0: On peut l'applaudir très fort, Noël Perna et son ruban. Bravo Mado. Merci infiniment d'être venu nous voir. Et à bientôt. Bye bye.
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0: Un artiste que vous connaissez, c'est un fidèle de Rire et Chanson. Il a une énergie de dingue, lui aussi, un style bien à lui. Vous l'avez donc découvert sur Rire et Chanson, mais aussi avec le Jamel Comedy Club. On le retrouve tout de suite. Je vous demande de l'encourager, s'il vous plaît. Voici Félix Jean.
3: Bon, ça va, cool. Moi, je suis venu vous parler de misère affective. Je suis au bout du bout. Je viens de déménager, j'habite à Paris, dans un rez-de-chaussée à 1200 euros par mois. Un enfer. Un placard à 1200, non, véritablement, avec des nouveaux voisins. Putain, ils arrêtent pas de baiser, mais tous les soirs. En Dolby Surround. Putain, monsieur m'a regardé. Ah, enfin un sujet que je maîtrise. Ah, parle-nous de cul, jeune farfadet. Régale-nous de quelques sujets fleuris. Putain, ils arrêtent pas de baiser, c'est un enfer. Si vous j'explique, là, j'ai mon lit là. Là, il y a leur lit. Au milieu, il y a un mur. Mais un mur. Mais un mur. Mais d'une finesse. D'une finesse. C'est même plus un mur, c'est une chips, franchement. Ça... Et tous les soirs, c'est la finale de Roland Garros. Non, mais dans une détente impériale. Hein, voilà. Et apparemment, c'est moi l'arbitre. Ah oh ah oh ah oh 15. Ah, avantage, Stéphanie. Honnêtement, c'est un plan à 3, mais ils sont pas au courant, surtout. Si tu veux, le mur est tellement fin que quand le voisin a eu le Covid, bah moi aussi, en fait. Les bactéries traversent le mur. En plus, tu ne peux rien faire. Non, mais vraiment, t'es là, t'es comme une merde, il est minuit 12. T'as Céline Dion qui fait du trampoline sur Raphaël Nadal. Ah, ah, ah. Toi, t'es là, sous ta couverture, comme une merde. Misère affective maximale. T'es, qu'est-ce que tu veux que je fasse? T'es, je vais pas aller les voir à 4 du mat. Vous auriez du piment d'Espelette Non, c'est pour faire des pâtes, là. Vous faites du bruit, hein, c'est un déménagement. Je peux peut-être vous aider, j'ai une main de libre, donc non. Tu sais, à un moment donné, j'ai craqué. Je te jure, j'ai craqué. Je me suis dit, je vais appeler la police. Oui, j'ai vraiment croqué. J'en pouvais plus. Non, mais je me suis dit, je vais appeler la police. Mais après, j'ai réalisé. Je me suis dit, je vais pas appeler la police. C'est comme une petite merde. Oui, la police. Oui, mes voisins, ils sont en train de baiser. Alors, soit vous faites quelque chose, soit je me branle. Ah ! Ça, c'est pas une menace valable, tu vois. La police, ça va faire quoi ? Police nationale ! Mettez cette bite sur le sol. Vous êtes en état d'arrestation pour pratique du coït après 22 heures. Retirez ces menottes, là. On va vous en mettre des propres. Non, mais attendez. Non, mais après, c'est intéressant comme sentiment, non? Tu sais, quand le bonheur de l'autre te met face à ta propre misère, tu sais? Tu sais, tu y souhaites pas la mort, hein? Mais un peu d'hypertension, tu vois ce que je veux dire? Un dégât des eaux, un sèche-cheveux dans la baignoire, le landais, ouais. Non, j'adapte le sketch, je vois qu'il y a des gens de toute génération. Bonsoir, monsieur. Non, c'est vrai, l'acceptation ou le déni. Et en général, on choisit... Bon, le déni, vous inquiétez pas, je suis autonome, j'ai compris. Le déni, à un moment donné, moi je suis un mec, je suis un peu dans le déni. D'ailleurs, j'ai imaginé un truc. S'il doit bien y avoir un gars qui doit être dans le déni, c'est le pote d'enfance d'Mbappé, non? Imagine, t'as fait ta scolarité avec Mbappé, puis vous avez fait vos chemins respectifs, et vous vous retrouvez 20 ans plus tard, par hasard, dans la rue. Obligé, les retrouvailles, elles ont un petit goût de bilan. Non? Tu sais, tu le croises par hasard dans la rue, obligé, tu bombes un peu le torse. Bah alors, mon Kylian, bah, qu'est-ce que tu fais là? Bah alors, quoi de neuf depuis le CE2, là? Champion du monde? Ouais, pas mal, ouais. J'ai vu à la télé, je... Moi? Ah bah moi aussi, champion, hein, bah je suis caissier, champion, juste là. Ça se passe bien, bah j'ai des tickets resto, hein. Je suis passé de 8,50 à 9,20, donc... Maintenant, sky is the limit, hein. Enfin, tu sais, dans la vie, il faut se mettre des objectifs, hein, sinon t'es mort, hein. C'est ce que je dis à mes gosses. Straight on, faut pas lâcher, quoi. Quoi, t'es passé capitaine? Pas mal. Capitaine, moi? Ah bah moi aussi, capitaine, hein. Bah je suis un petit peu capitaine de rayon surgelé. Cabillaud, gambas, sardines, que des numéros 10 dans ma clim. C'est une petite blague que je fais au collège. Allez, bravo! Oui! Ouais! Mais Mbappé, c'est quand même quelqu'un qui peut susciter le complexe, non? Cet homme peut susciter la frustration. Je sais pas, il a 22, 23, 24 ans, on sait pas. Sachant, choisis-moi, on n'arrive pas à s'organiser, c'est un enfer. Non, ça, le mec, il est champion du monde, il est millionnaire. Putain, moi, si j'avais été Mbappé, je me serais fait un tatouage de moi en train de me branler sur une photo de moi, franchement. Non, mais il a atteint un niveau, le gars! Non, mais un peu too much, quand même. J'ai lu quelque part qu'il était payé 1300 euros la minute. Oula, ça va exciter madame, là. Alors que le gars court vite, mais quand même, il y a des limites, non, je sais pas. Que l'autre jour, j'ai discuté avec une infirmière, j'apprends que l'infirmière, elle est payée 1300 euros par mois. Alors que c'est pas le même taf, tu sais, Mbappé rate un pénalty, bon bah t'es vénère. Que l'autre elle rate la perfusion, bon bah t'es mort. Non mais attends, c'est pas fou de se dire que t'as des meufs qui se lèvent à 6 du mat pour torcher le cul d'un vieux cancéreux de 50 kilos entre la vie et la mort pour un SMIC par mois, et qu'à côté de ça t'as des meufs sur Instagram cambrées sur un piano en barésille avec 3 bananes dans la bouche, et ça fait des selfies à 12 000 $ pour vendre des gélules qui resserrent le vagin. Oh là là, bravo. Wow. Là là, c'est un spectacle engagé. Il dit tout haut ce qu'on pense, tout bas. Il mérite tellement plus que de jouer sur Rire et Chanson. Waouh, il sait vraiment tout faire. Mais j'ai envie de le sucer. Mais c'est pas du tout le débat dans le délire, Jacob. Je sais pas pourquoi j'ai fait ça, pardon. Ce sera coupé, ça va. Je sais pas pourquoi j'ai fait ça. Non mais c'est vrai, les gens bien, ils sont pas mis en valeur dans notre société, je trouve. Je trouve que les gens bien ne sont pas mis en valeur dans notre société. Je le dis, j'ai pas peur de le dire. Y'a des gens bien dans la salle ?
4: Oui !
3: Y'a des enculés dans la salle ?
4: Oui !
3: Vous êtes vraiment des merdes, quoi. C'est les mêmes qui répètent de moi. Ouais ! Ouais, dès qu'ils crient, dès qu'ils s'adressent à nous, on dit ouais ! Vous aimez la sodomie ?
4: Oui !
3: Vous aimez Netanyahou ? Bien, alors...
5: L'ambiance est en train de dériver dans un autre...
3: C'est vrai, les gens bien, ils sont pas mis en valeur dans notre société. C'est quoi un mec bien ? C'est quoi un mec bien ? C'est un mec qui peut œuvrer pour le bien commun. Je sais pas, qui peut faire un taf potentiellement bénévolement, qui n'est pas toujours une notion de profit. Tu vois, je sais pas, médecin, t'as des médecins bénévoles, tu vois. Pompier, t'as des pompiers bénévoles. Infirmier, t'as des infirmiers bénévoles. Trader. T'as pas de trader bénévole, t'as pas de mec en Kawaii à République qui t'accorde, excuse-moi frérot, t'aurais une minute pour les traders sans frontières ? Non mais tu ne savais pas qu'il ne restait plus que 1000 milliardaires dans le monde ? Non mais attends, il y a moins de traders que de koalas, c'est n'importe quoi ! Tu peux signer, on peut changer les choses, non ? T'as pas d'association, les traders du cœur, tu sais, aujourd'hui, on n'a plus le droit de laisser son argent dans un livret A. T'as pas, tu vois ? Bah, je sais pas, il y a peut-être des traders dans la salle. Bon, c'est pas ma clientèle, d'accord, j'ai compris. On est pas là-dessus. C'est pas la clientèle, hein. Vraie chanson. Bien.
5: Oh, c'est de l'amour.
3: Putain. Non, mais moi, j'essaye d'être un mec bien. Enfin, pour l'instant, j'en parle sur scène, voilà. Après, dans la vie, bon, je vois un aveugle retirer de l'argent, je me fais plaisir. C'est pas tous les jours que tu peux avoir un labrador gratos. Et des Ray-Ban. Scooby, c'est toi qui a piqué des lunettes. Tu peux pas toujours être un mec bien, c'est vrai, qui n'a jamais fait un cadeau à quelqu'un pour créer le sentiment de redevabilité. Putain, comment vous m'avez jugé sur... Bah non, on est pas des merdes comme toi, Félix. Qui n'a jamais fait un cunilingus en se disant « C'est bientôt mon tour !» Je vois que monsieur se reconnaît, là, hein. Coquin. Coquinou. C'est vrai. On essaie d'être des gens bien, mais c'est assez limité. Là, moi, il y a pas... Par exemple, là, je me suis acheté un petit vélo il y a pas longtemps pour l'écologie. Non, je me suis dit, maintenant je suis un mec bien, je vais m'acheter un petit vélo pour l'écologie. Non, mais je le dis, je n'ai pas peur de le dire. Je me suis dit, tiens, maintenant je suis un mec bien, je me suis acheté un petit vélo. Donc voilà, on n'a pas obligé d'en faire un fromage, je me suis acheté un petit vélo. Non, pour l'écologie, je me suis dit, bon, je vais m'acheter un petit vélo. En plus, c'est nickel, il rentre pile poil dans le coffre du 4x4, donc c'est vraiment bien. Non, je parle de ça parce qu'on parle beaucoup d'écologie aujourd'hui, hein. Enfin, maintenant, parce qu'à 5-10 ans, tu parlais d'écologie, tu passais pour la cousine chiante au repas de famille, tu sais. La révolutionnaire en Sarouel, qui fume des roulés avec ses 24 chiens à Rambouillet. C'est le week-end, elle est là. Je veux de la joie, de la bonne humeur. Ta gueule, alors donne-moi du gigot et va te laver les cheveux, allez. Tire-toi, la grandiasse, là. Il faut sauver les malheurs. Ah, c'est ça, va faire du diabolo devant un feu rouge, tu nous saoules. Puis retire ça de pantalon, c'est pas une boucle d'oreille. Va faire des cendriers avec des canettes de Fanta, tu nous saoules, la zadiste. Ça dégage. Voilà, aujourd'hui... Petit peu nerveux au niveau de la mise en scène. Mais aujourd'hui, il y a une prise de conscience par rapport à l'écologie, hein. Bon, on fait rien, mais je veux dire, il y a une prise... On a compris que jeter un kilo de pile dans une fosse sceptique, c'était moyen pour les dorades. Enfin, on a bien vu que Depardieu avait plus de cholestérol que le Sénégal, hein. On a compris qu'on était en train de vivre la fin de notre civilisation. Et franchement, pour des gens qui sont en train de vivre la fin de notre civilisation, je nous trouve extrêmement détendus. Très détente, aucun problème. La fonte des glaces, il n'y a plus d'ours polaire. Oh. Bah, remets-moi une pinte, mais qu'est-ce que j'en ai à branler? Un tiers des êtres humains de la planète vivra avec moins d'un dollar par jour.
6: Oui.
3: Mais pas nous. Ouais. Merci à vous, messieurs, dames, c'était Félix, Jean, merci à vous. Merci. Yeah.
0: 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Bravo Félix.
3: Oui. Merci beaucoup. Merci à vous.
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0: On va accueillir maintenant un autre artiste. Alors lui, il a été animateur radio dans le passé. Il a aussi été auteur pour la télé. Mais c'est sur scène qu'il se sent le mieux. Greg Romano.
7: Bonsoir. Bonsoir. Alors moi je vais me présenter, je m'appelle Greg Romano et vous voyez, moi je suis un mec qui croit en la destinée. Toi, je suis persuadé que toute notre histoire est écrite à l'avance et c'est Dieu l'auteur. C'est juste que moi, quand il a écrit la mienne de destinée, il s'est dit tiens, j'ai envie de faire des blagues. Ouais, tu sais, ma vie est une succession de sketchs et je suis responsable de rien. Je suis né avec une maladie génétique, j'ai jamais connu mon père, j'ai fait pipi au lit jusqu'à 15 ans, j'ai un cheveu sur la langue, je me suis opéré du dos, des poumons, du cœur, je fais des crises de tétanie et j'ai absorbé mon frère jumeau dans le ventre de ma mère. Elle est marrante la dernière, non? Ouais, ma mère attendait des jumeaux, il faut savoir que des fois, quand un fœtus est plus petit que l'autre, il est absorbé par le plus gros. Bon, et déjà à l'époque, le plus gros, c'était moi, ouais. Tu vois? C'est-à-dire que quelque part, j'ai mangé mon frère jumeau dans le ventre de ma mère. Je veux dire, quelqu'un a mieux comme anecdote dans cette salle? Tu sais, moi j'ai vraiment l'impression que quand Dieu m'a créé, il m'a fait « Greg Romano, lève-toi! Tombe! Lève-toi! Tombe! » T'as, il est con, il se relève à chaque fois. C'est moi, je pense qu'il s'est attaché à moi. J'aurais jamais dû vivre aussi longtemps. Toi, déjà, il m'a refilé un prénom de mort. Grégory. Ben... Attends, on connaît tous la malédiction des Grégory. Le petit Grégory, mort de noyade. Grégory le Marshall, mort de maladie. Greg le millionnaire, mort cérébrale. Ouais. Et moi, il m'a gardé. Et tu sais, moi, ça a mal commencé dès le début. Ma mère me racontait qu'avec mon père, il m'avait conçu dans une petite cabane en bois au fin fond d'une forêt. Alors déjà, c'est pas le genre d'anecdote que tu racontes à un gamin de 8 ans, tu vois. Bon, sauf si t'as envie de le traumatiser. Mais surtout, une petite cabane en bois au fin fond d'une forêt. Je veux dire, quand ta vie commence comme une chanson de Francis Cabrel, tu sens que tu pars sur des mauvaises bases, tu vois. Et 9 mois après, je suis né, et je vais pas vous mentir, j'étais pas un super beau bébé. Ouais, j'étais dégueulasse. Ouais, tu sais, c'était bizarre parce qu'en fait, j'avais la forme d'une paupiette et la texture du gnocchi, tu vois. Une gnocchette, ouais. Ah ben, ma mère, elle a réfléchi à deux fois avant de montrer des photos de moi bébé. Tu sais, même moi, quand j'ai vu les photos, j'ai eu envie de m'abandonner direct. Et ça, on a été dans cette situation, tu sais, où t'as un pote qui te montre la photo de son bébé super moche. Et toi, tu le sais qu'il est moche. Mais tu peux pas lui dire. Alors, t'arrives toujours à t'en sortir avec des phrases du style « Ah, il est souriant. Ouais, il a plein de cheveux. » Moi, quand ma mère montrait des photos de moi bébé, les gens répondaient. Là, je suis désolé, mais rien qui me vient, quoi. Et du coup, ma mère est super protectrice depuis que je suis tout petit. En même temps, faut la comprendre, tu vois, elle m'a élevé seule. Moi, mon père, il voulait pas d'enfant. En fait, quand il a couché avec elle, il s'est retiré. Mais 9 mois après, ouais. Ouais, tu sais, il lui a dit, tu choisis, c'est ou lui, ou moi. Et vous voyez, ça a dû être super dur pour ma mère, parce que dans les deux cas, ben, elle devait abandonner un gros gamin qui chie dans son froc. Du coup, mon père, je le connais pas. Je sais juste à quoi il ressemble. Tu sais, ma mère m'a dit qu'il avait exactement la même tête que moi. Et tu vois, ça m'a rassuré de me dire que dans le monde, il y a un mec qui a la même tête que moi et qui a quand même réussi à niquer une meuf, quoi. Ouais. Bon, c'est ma mère, ouais. Et du coup, bah, j'ai pas confiance en moi parce que bah, je me trouve gros. En fait, la gentillesse et la bienséance, je voudrais que vous disiez « Non, Greg, t'es pas gros. » Ok, du coup, je le refais. C'est parce qu'en fait, moi, voilà, j'ai pas confiance en moi parce que je me trouve gros. Non. Si ! Si, je suis gros. Mais comme vous, pareil, j'ai des potes qui me rassurent, ils me disent « Non, Greg, t'es pas gros, t'es enrobé. » Toi, je vais faire la différence entre gros et enrobé, quand même. Les chocobons, c'est enrobé, tu vois. Je veux dire, moi, je pars du principe qu'à partir du moment où t'es obligé de soulever ton ventre pour voir ta bite, eh ben, t'es gros, mon pote, c'est officiel, ouais. Et je vous dis la vérité, ça me dérange pas d'être gros. Tu sais, ce qui me fait chier, surtout, c'est que c'est super mal réparti. Regarde comme le bas va pas du tout avec le haut, t'as vu? Tu sais, on dirait un Lego, mais mal assemblé. Ça, c'est Dieu, ça. Il m'a foutu les jambes d'une majorette et le torse d'un charcutier. Ah ouais, moi, quand tu me fais un veau à poil, elle est en panique. Tu sais, c'est pas si je vais lui faire un grand écart ou lui couper une tranche de jambon. Et tu vois, c'est pour ça que j'ai voulu me prendre en main, faire un régime. Le problème, c'est qu'on fait du régime, faut de la volonté. Et moi, la dernière fois que j'ai utilisé le mot volonté, c'était dans la phrase Hé, y a un buffet à volonté! Mais on y va bien! Tu sais, moi, quand je vois un buffet à volonté, je deviens une autre personne. Tu sais, il se passe quelque chose dans mon corps comme une possession. Tu sais, quand le patron du resto, il me voit rentrer, il est en panique. Il sent que 19,95€, c'est pas intéressant pour lui, tu vois. Tu sais, il sent qu'il va se passer quelque chose de malsain entre son buffet et moi. Il sent qu'il y en a un des deux qui va pas s'en sortir. Et souvent, c'est pas moi. Après, j'ai quand même voulu faire des régimes. Le problème, c'est que les régimes, t'en as 15 000. Tu vois, moi, j'avais une copine, elle m'en avait proposé un. Et franchement, le principe était super simple. C'était, tu mangeais pas le matin, tu mangeais pas le midi, tu mangeais pas le soir, et après, tu te faisais vomir, tu vois. Donc, elle le fait. Enfin, elle le faisait, hein, elle est morte il y a un mois. Ouais, voilà, du coup, celui-là, je l'ai pas tenté. Après, on m'a proposé le régime du camp. C'est un genre de régime surprotéiné où tu manges que de la dinde ou que du crabe pendant 2 mois. Tu t'imagines que du crabe pendant 2 mois? Ben moi, je pense qu'au bout d'un moment, c'est plus un trou de balle que tu vas avoir, mais directement une usine Coraya, tu sais, où tu crées du surimi comme ça, en bâtonnet, tu sais, avec le plastique encore autour. Hein? Ouais, je t'en ai mis 24, ouais. Avec la sauce curry, comme tu m'as demandé, ouais. Ouais, celui-là, je l'ai pas fait non plus, hein. Non, moi, j'ai fait la technique du gouvernement français. Manger, bouger. Tu sais, par exemple, je vais manger au McDo, et après, je bouge. Jusqu'au quick, ouais. Ça marche pas. Qu'est-ce qui m'a fait comme blague encore, Dieu? Oui, moi, faut savoir que j'ai fait pipi au lit jusqu'à 15 ans. 15 ans, t'imagines, presque la moitié de ma vie, quoi. T'as levé la main, ceux qui ont pissé au lit jusqu'à 15 ans? Arrêtez, bande de mythos. Je veux dire, selon les stats, il y en a forcément 5 ou 6 dans la salle. Et je voudrais leur dire un truc aux pisseurs et aux pisseuses ce soir. C'est pas grave, c'est pas de votre faute, mais ne le dites jamais à personne. Parce que moi, j'ai bien réfléchi, le seul moment où tu peux te permettre de dire que t'as fait pipi au lit jusqu'à 15 ans, c'est si t'es humoriste, que c'est ton métier, et qu'au moment où tu le dis, ça t'apporte plus d'argent que de honte. Ouais, c'est vrai. Je veux dire, pisser au lit, les filles vont jamais trouver ça cool. Tu sais, elles vont pas te faire... Mais attends, mais tu pisses au lit? Mais c'est trop mignon. Attends, c'est génial. En plus, la nuit, quand je dors, moi, j'ai tout le temps froid. Et surtout, le problème du pipi au lit, c'est que tu ne t'en rends pas compte. Tu vois, par exemple, moi, la phrase « tu te sens plus pissé », ben, je l'ai vraiment vécu, ouais. Et surtout, rien ne te prouve que c'est toi qui te pisses dessus. Moi, ça se trouve, c'était un mec qui venait me pisser dessus tous les soirs. Et ce qui était chiant, c'est dans les relations amoureuses, parce que moi, je voulais pas sortir avec une fille, parce que je voulais pas dormir avec elle, parce que je voulais pas avoir à lui expliquer le lendemain matin pourquoi ça sentait comme chez son papy. Et ouais, c'est pour ça, moi, j'ai pas mal galéré avec les filles. D'ailleurs, j'ai testé plein de conneries de sites de rencontres. Notamment, l'autre fois, sur un site de rencontre, je vais sur le profil d'une fille, et j'ai vu qu'elle avait écrit « jeune fille attachiante ». Qu'est-ce que vous avez les filles avec ce jeu de mots? Jeu de mots pourri, on est d'accord? Est-ce que moi, je mets jeune homme rigolourd? Non, parce qu'il est naze ce jeu de mots. Vraiment, des fois, dès que je vois une fille qui utilise le mot « attachiante », franchement, j'ai envie de l'attacher et lui chier dessus. Ouais. Eh, attachée, madame l'attachiante. On sent bien le cheveu sur la langue, là. Hein. Attachée, madame l'attachiante. Vous savez que c'est relou, un cheveu sur la langue. Hein. Ah ben moi, à cause de ça, je suis jamais passé chez Choche. Hein. Ouais. Après... Je vous donne l'impression de galérer avec les filles, mais il faut savoir que là, bah, je suis marié depuis un mois. Wouh ! Merci. Et franchement, elle représente mon idéal féminin. Tu sais, pour moi, j'ai 3 critères. Qu'elle soit grande, qu'elle ait de belles dents, et qu'elle soit consentante. Ouais, c'est mon grand-père qui m'a dit, c'est toujours plus agréable de faire l'amour avec une fille qui bouge qu'avec une fille qui se débat. Et ouais, ça l'a rendu super poète, la prison, mon grand-père. Et je suis très amoureux d'elle. Le problème, c'est qu'on a une petite différence d'âge. Tu vois, elle a 10 ans de moins. Et chaque jour, il y a des trucs qui nous rappellent notre différence d'âge, le sexe, par exemple. Tu sais, elle veut tout le temps faire l'amour. Tout le temps. On a à peine fini de le faire qu'elle cherche déjà à le refaire. Alors que moi, je cherche juste mon pouls. Tu vois, déjà, c'est pas mal. Et c'est vrai que souvent, de par mon métier, ça m'arrive de partir en tournée. Et quand elle veut pas venir avec moi et que je me retrouve tout seul dans la chambre d'hôtel, bah, j'ai trouvé une solution pour penser à elle. Je pars avec son pyjama. Et toutes les nuits, j'ai un petit rituel un peu débile. Tu sais, je prends son pyjama, je le plie délicatement. Je le pose sur le coussin, comme ça, je pose ma tête dessus pour respirer son odeur et pour m'endormir en pensant à elle et pourquoi pas rêver d'elle, quoi. Ouais, je suis trop amoureux. Ouais. Après, je vous cache pas que ça m'est arrivé de me branler 2-3 fois dedans. Eh, laisse tomber, là, le pyjama, il est tellement dur qu'il tient debout tout seul en plein milieu de la pièce. Du coup, j'ai l'impression qu'elle est un peu avec moi dans cette chambre d'hôtel. Enfin, juste un pyjama sans tête, c'est chelou. Ouais, je sais, des fois, je suis complètement fleur bleue, je m'en rends pas compte, n'hésitez pas à me le dire. Hein. Tu sais, des fois, en fait, j'ai l'impression d'être une gamine de 8 ans, mais dans le corps d'un bûcheron. Et pas l'inverse, parce que c'est dégueulasse.
0: Greg Romano.
7: Et c'est vrai que moi, j'ai pas toujours été humoriste. Mon premier métier, quand je suis arrivé à Paris, c'était DJ. C'était mon premier métier quand je suis arrivé à Paris. Et comme tous les DJ, ben, j'avais un nom de scène. Je m'appelais Claude François. Ouais. Ouais, ça claque, hein? Ouais. Ouais, c'est en hommage à Claude François. Bah, c'était le premier à faire de l'électro. Et c'est marrant parce que t'as des gens qui se préparent dans leur salle de bain pour aller écouter de l'électro en boîte. Et lui, Claude François, il a fait de l'électro dans sa salle de bain. Pour finir dans une boîte aussi, finalement. Et tu vois, moi, une de mes pires expériences en tant que DJ, c'était DJ dans un club libertin. Tu sais, un club libertin, c'est un petit peu différent d'une boîte de nuit. Tu sais, la boîte de nuit, tu vas pour danser et éventuellement faire l'amour. Le club libertin, tu vas pour faire l'amour, c'est sûr. À pas confondre avec un club échangiste. Où là, tu viens mais avec un truc à échanger. Mais pas n'importe quoi. Non. Moi, un jour, j'y suis allé avec des images Panini. Pas ouf. Tu sais, je vois un mec dégueulasse comme ça en train de danser. Mon gars, il fait « Hé, t'es en train de mater ma meuf? Tu veux la baiser ?» Ben ouais, carrément, ça me ferait plaisir. Ok, et toi t'as quoi en échange? Ben moi j'ai Michel Platini en brillante, ouais. Heureusement j'ai du bol, il l'avait pas, tu vois. Et moi j'étais DJ dans un club libertin. Et DJ dans un club libertin, c'est un petit peu comme scénariste dans un film porno. Il en faut bien un. Mais au final, les gens s'en branlent. Mais vraiment comme ça, devant toi, devant la cabine DJ. Ouais, tu sais, quand je suis arrivé là-bas, j'ai dit ok, c'est officiel, je fais le pire métier du monde. Et là, j'ai vu Francis qui m'a tout de suite rassuré sur ma situation. Il m'a rien dit, hein. Juste en le voyant, ça m'a rassuré. Parce que lui, son métier dans le club libertin, il était payé à se mettre à poil, en poirier, avec une bougie dans les fesses. Ouais. Un bougeoir humain. Et moi, ce qui me choque le plus, c'est pas de voir un mec à poil, en poirier, avec une bougie dans les fesses. Moi, ce qui me choque, c'est que le mec était payé pour ça. Tu vois ? C'est-à-dire qu'il a fait un CV, une lettre de motivation. Entretien d'embauche, stage d'insertion, tu vois, le mec paye des impôts. Hein, il participe à l'économie française. C'est en partie grâce à ses impôts que des écoles sont construites en France, tu vois. Moi, vraiment, hein, je pense qu'un mec qui paye ses impôts en se mettant des bougies dans le cul, mais il mérite d'aller où il veut, quand il veut, dans n'importe quel établissement public, tu sais. Il rentre dans une préfecture, comme ça, il fait pas l'accueil, il passe devant tout le monde. Voilà, tiens, je passe devant toi, là. Il va dans la salle de pause du personnel, il se met bien, il se fait son petit café. Là, t'as forcément une dame de la préfecture qui arrive. Excusez-moi, monsieur, c'est privé ici. Pardon ? C'est privé ? Ok. Vous savez qui je suis, madame, moi? Ah, ben, je vais vous le dire. Moi, je suis Francis, moi! Moi, je me mets des bougies dans le cul pour le payer, votre salaire! Oh, excusez-moi, monsieur le bougeoir, je vous ai pas reconnu comme ça, avec la tête en haut. Alors, moi, je vais parler à Francis, je fais, excuse-moi, Francis, t'es libertin? Il me dit, oui, Claude François. Je suis libertin. D'accord. Et tu peux me dire le rapport qu'il y a entre la liberté et ce que t'es en train de faire? T'as conscience quand même que t'es le seul mec au monde à faire ça? Il me dit, tu rigoles ou quoi? Rien que sur Paris, on est neuf. Mais venez pour Hanouka, ils me font un chandelier. Après, je me plains. Il y avait quand même des soirées qui se passaient super bien. Tu sais, moi, je me rappelle une fille qui s'appelait Maya. Elle, elle était payée par la boîte de nuit pour sucer des mecs. C'est dégueulasse. D'ailleurs, je lui ai dit un jour à Maya, je fais, franchement, Maya, tu te respectes pas. T'es un peu un genre de prostituée, finalement. Là, mon gars a fait, alors non, je dirais pas prostituée. Ouais, elle avait une voix comme ça, ouais. Ah ben, c'est sûr qu'elle mangeait pas du miel, hein, ouais. Elle me dit non, je dirais pas prostituée, je dirais plutôt intermittente du spectacle. Ok ? Et c'est quoi la différence ? Je suis moins bien payé. Alors je vois des mecs qui disent attends, super, tu peux te faire sucer gratuit, c'est où ? Fallait voir Maya quand même, hein. Ouais. 75 ans. Maya la vieille, ouais. C'est un espèce de mix dégueulasse entre Brigitte Bardot, tu vois, mais de nos jours, et Marilyn Monroe. Mais de nos jours aussi, tu vois. Et un jour, véridique, avant l'ouverture de la boîte, comme ça, elle arrive vers moi, mais un zombie, quoi.
6: Dis donc, mon chou, je pensais à un truc.
7: Ok, d'accord. Alors déjà, je t'ai déjà dit, c'est pas mon chou, hein. Moi, c'est Claude François.
6: Oui, dis donc, Claude François, je pensais à un truc. Je t'ai jamais sucé, toi.
7: Au moment où elle m'a dit cette phrase, j'ai vu ma bite qui a vu toute sa vie défiler devant son œil. Et là, ma bite m'a parlé. Et elle m'a dit un truc que jamais aucune bite n'a dit à aucun mec. dans l'histoire de l'humanité des beats. Elle m'a dit, Greg, réfléchis. Merci beaucoup.
0: Greg Romano sur Rire et Chanson. Bravo Greg,
7: merci
0: à bientôt.
7: Beaucoup.
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0: En direct et en live sur Rire et Chanson, faites du bruit s'il vous plaît pour les jumeaux.
8: Bonsoir, merci, les amis, merci beaucoup. Ça va la colombe?
9: Wow. Vous êtes foufou, c'est bien. Quel plaisir d'être avec vous ce soir. Par contre, avant de commencer, on va dissiper une espèce de tension qui est au-dessus de vous.
8: On va crever l'abcès.
9: On sait.
8: Ouais.
9: On sait très bien ce que vous êtes en train de faire là.
8: Là, les amis, depuis que nous sommes arrivés sur scène, vous êtes un petit peu en train de nous comparer.
9: C'est normal, hein?
8: C'est trop léger. Ne vous inquiétez pas, pas de jugement. C'est un réflexe très humain. Quand tu vois des jumeaux, premier réflexe, tu compares.
9: Lesfurets.com.
8: Toujours, encore.
9: Je voulais dire parce que les comparaisons sont pas toujours flatteuses. La comparaison qui revient souvent en ce moment, c'est les jumeaux, il y en a un qui est plus gros que l'autre.
8: Ça, c'est pas cool de dire ça, hein.
9: Le pire, c'est que tous dans la salle, au même moment, vous venez de vous dire putain, c'est vrai qu'il y en a un qui est plus gros que l'autre, dis donc.
8: J'ai senti dans votre petit silence, voilà.
9: Juste, les amis, ne dites pas lequel, c'est ce qu'on veut vous dire, voilà.
8: De toute façon, il le sait très bien.
9: Ta gueule.
8: Bon, c'est pas, t'inquiète pas, les gens sont pas venus ce soir pour nous juger sur le physique.
9: Mais non, on est là pour se marrer. En plus, on est très conscient d'une chose, les amis. On est très lucide. On sait que physiquement parlant, on est assez ordinaire. Vous avez vu, nous, on n'est pas assez beau pour faire de la pub pour du parfum.
8: On pourrait faire de la pub pour du parfum, mais pour du parfum qui sent pas très bon.
9: Hugo Boff.
8: On va peut-être se présenter rapidement.
9: Pour les gens qui ne nous connaissent pas du tout ce soir dans la salle.
8: Donc je m'appelle Steven.
9: Je m'appelle Christopher.
8: Et l'Apollo.
9: Steven and Christopher. Yeah.
8: Oh my god, amazing.
9: Thank you, amazing.
8: Non, ça c'est parce que nos parents, ils ont toujours aimé les prénoms un petit peu américains, tu sais, un petit peu exotiques, un petit peu
9: moches.
8: Faut pas les juger, nos parents, parce que nous, on est nés à la fin des années 80. Et c'était à la mode à l'époque, tu te rappelles? C'était la grande vague des prénoms sitcom américaines.
9: Ça avait duré 4-5 ans, c'est tombé sur notre gueule, c'est pas de bol. Ouais.
8: Alors aujourd'hui, il y a une vague de prénoms qui est assez rigolote.
9: Aujourd'hui, c'est plutôt la vague des prénoms primeurs. Vous voyez un peu le délire?
8: Ça, c'est plutôt les parents citadins, CSP+, hein, qui ont eu des enfants parce qu'ils peuvent pas avoir de potager. Ouais.
9: Vous en connaissez forcément. Tu vas dans une crèche aujourd'hui à Paris, c'est plus une crèche. Hein.
8: C'est une épicerie bio.
10: Au revoir, madame.
11: Au revoir.
9: La bonne journée.
11: Dis donc, je me suis dit,
9: oui.
11: On n'a pas vu Framboise cet après-midi. Ah non, elle est partie ce midi avec son ami Cannelle.
9: D'accord.
11: À l'anniversaire des jumeaux.
9: Les jumeaux.
11: Tapenade et clafoutis.
9: Bon, prune, tu arrêtes d'embêter Goyave.
11: Bon, cerise, tu arrêtes de sucer ton pouce.
9: Oh. Ton pouce, je m'y ferai jamais à ce prénom. C'est une blague qui permet de jauger la salle. On va passer un bon moment, les amis.
8: Alors, faut savoir que nous, on a grandi dans le nord de la France.
9: Oui.
8: On est issus d'une famille de classe moyenne.
9: Ah, nous, si vous voulez, on n'a jamais manqué de rien.
8: Mais on roulait pas sur l'or.
9: Exemple très concret, vous allez comprendre très vite. On avait la chance, tu sais, l'été, de partir en vacances, mais on n'allait pas sur la Côte d'Azur.
12: Non, un aller change Côte d'Opale.
9: Alors, pour les gens qui parlent pas ch'ti dans la salle, il vient de dire, on allait sur la Côte d'Opale.
12: Bah, est-ce Côte d'Opale,
9: quoi? Les gens parlent pas tous ch'ti ce soir. Attention, on n'allait pas au Touquet-Paris-Plage, chez les Macron.
12: Non. Nous, un allô à Berck-sur-Mer.
9: Est-ce que vous connaissez un peu Berck? Rien que le nom est sympathique, hein.
12: Berck. Ouais.
9: Berck, petite station balnéaire au sud du Touquet. Très sympa. C'est pas le climat de la Côte d'Azur, évidemment. Hein.
12: Mais on s'en foutait, on savait s'adapter.
9: C'est comme tous les gamins du monde, on était en mois de juillet sur la plage, avec nos petits seaux, avec nos petites pelles. On faisait
8: des bonhommes de neige.
9: Oui. On est mauvaise langue, on allait quand même se baigner de temps en temps.
8: Oui, quand les températures étaient positives.
9: Oui. Parce que l'eau était liquide, c'était plus facile pour rentrer dedans.
8: Ouais.
9: C'était pas si facile de rentrer dedans.
8: Il y a une phrase qu'on a tous dit dans cette salle, sans exception, vous allez voir, on l'a tous dit au moins une fois dans votre vie.
9: Tu sais, quand tu vas dans la mer, tu fais toujours à tes potes, ouh, c'est pas facile de rentrer dedans, mais une fois que t'es dedans, elle est bonne. On l'a tous dit, ça touche.
8: Bah, Berk, on dit pas ça.
9: Non. À Berk, on disait...

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3: Zone franche, c'est pour ça que je gagne un peu plus. Mais c'est pas la question ce soir, les amis, on n'est pas là pour parler de ça.
4: Alors si, si, c'est la question. Alors, j'aimerais bien qu'on s'arrête une minute là-dessus. Je ne sais pas si vous réalisez ce soir, mais on fait exactement le même travail, mais je gagne moins. Si vous voulez, Steven est un peu la femme du duo. Et vous avez raison, attention les femmes, on trouve ça révoltant, révoltant.
5: Ben surtout moi.
4: Moi ça va, mais révoltant, révoltant.
5: Mais non, mais c'est normal qu'à travail égal, salaire égal.
4: Allez filles,
6: bien
4: je suis
6: sûr,
4: avec
6: bien
4: vous les filles
6: sûr,
4: je vous lâcherai pas les filles
6: bien.
4: On va faire tomber le patriarcat. On va avoir le jeune mâle blanc hétéronormé 6 genres qui sent plus péter parce qu'il a réussi la cuisson d'une cipollatasse sur son gros barbecue.
3: Mesdames et messieurs, Sandrine Rousseau vient d'arriver. Calme-toi, détends-toi, ça va bien se passer, Steven.
5: Excusez-moi, je me suis un petit peu emporté.
3: Il s'est emporté. En tout cas, vous l'avez remarqué, nous sommes frères jumeaux. Hein, pour le plus grand bonheur de notre maman.
4: Ouais.
3: Même si elle ne l'a pas appris, dès la première échographie qu'elle attendait des jumeaux.
4: Ouais.
3: Notre mère nous a expliqué, et c'est vrai, hein, elle l'a pas su à la première écho. Et vous savez pourquoi? Parce que nos deux petits cœurs battaient à l'unisson. C'est beau, ouais. À la deuxième écho, ils ont même vu qu'il y avait deux bites.
6: Voilà.
3: Ouais, puis elle battait bien à l'unisson. Nous sommes nés le 30 décembre, mesdames et messieurs, le 30 décembre 1987. Et donc, le lendemain, c'était le réveillon du nouvel an.
4: Et maman, ça faisait 9 mois qu'elle n'avait pas touché une goutte d'alcool.
3: Et je vous rappelle qu'on est du Nord. Bon. Je peux te dire que quand la sage-femme est rentrée dans la chambre de maman, Madame de Morane, petite coupe de champagne pour fêter la nouvelle année?
7: Ah non, laissez, je vais prendre la bouteille, là.
3: Voilà. Là, c'est parti en bamboche dans la maternité.
4: Ah bah, je peux te dire que les sages-femmes, elles savent faire la fête, hein.
8: Et on fait tourner le placenta.
3: Si, c'est des déconneuses. Mais nous aussi, imaginez, les amis, c'est pas impossible qu'il y ait deux sages-femmes complètement torchées qui soient rentrées dans notre chambre, tu sais, comme ça, le 31.
9: Bonne année!
3: Santé, santé!
4: Regarde, c'est les jumeaux.
9: Ils sont
3: où? Ah, hey, Nathalie, lequel et lequel?
10: Un c'est Vasile, hein. Ça c'est Steven et ça c'est Christopher.
3: Oh, t'es trop forte. Comment tu fais?
10: C'est écrit sur leur bracelet.
3: Ah, putain. Attends, on va faire un petit jeu, Nathalie. Alors, si t'es si forte, on va enlever les bracelets.
4: Non, arrête, sur ta mère.
3: Nathalie, concentre-toi. Bonne taux. Allez, remets les bracelets.
10: Non, toi, remets les bracelets.
3: Mais moi, je sais pas, putain, lequel est lequel.
4: Mais on s'en fout, c'est les mêmes.
3: Oui, tirez. Ça, c'est pas impossible, les amis. Hein.
4: Oui.
3: C'est peut-être qu'on nous a inversés, on saura jamais. Oui. C'est peut-être que depuis le début, je vous dis que je suis Christopher. Mais peut-être que je suis Steven, en fait.
4: Mais du coup, peut-être que je suis Christopher.
3: Mais du coup, je dois gagner plus. Steven, on est en pleine crise d'identité, tu me parles d'argent, c'est sérieux ça?
4: Je vais t'envoyer mon RIB.
3: Arrête, mais non, mais c'est vrai, tu sais, quand t'es un vrai jumeau, tu peux jamais être sûr à 100% que tu es la personne qu'on t'a toujours dit que t'étais. C'est fou quand tu y penses, non?
4: Tout le monde s'en fout.
3: J'ai l'impression, ouais. Et je vous comprends, parce que pour vous, quelque part, le public, on est juste les jumeaux, on est une seule entité.
4: Ouais, alors que nous sommes deux individualités très distinctes.
3: Ça nous a posé des problèmes au tout début, quand on était petits, parce que par exemple, on a le même anniversaire, évidemment, et parfois, nous, on avait un cadeau pour deux.
4: Alors nous, pire que ça,
3: on est né le 30 décembre,
4: 5 jours après Noël.
3: Donc des fois, on avait un cadeau pour 4. Alors nous, pas cons, on a trouvé une solution.
4: Moi, je fête la date de ma naissance, le 30 décembre.
3: Et moi, je fête la date de ma conception, le 30 mars.
4: Ça veut dire que moi, je fête le jour où je suis sorti de maman.
3: Et moi, je fête le jour où je suis sorti de papa.
4: Voilà.
3: Technique.
4: Voilà. D'ailleurs, en parlant de papa, autant vous a dit que maman, elle voulait des jumeaux, autant papa...
3: Moins.
4: En fait, notre papa, c'est simple, il voulait pas d'enfant.
3: Notre mère nous a expliqué, à la limite, il aurait bien voulu juste une fille.
4: Mais pour info, on a un grand frère.
3: Et c'est pas une fille.
4: Non. Mais bon, et maman, elle a réussi à le convaincre. Elle lui a dit, allez, on en fait un deuxième, tu vas la voir, ta fille.
3: Je peux te dire que quand maman a annoncé à papa qu'elle attendait des jumeaux,
4: il a fait un déni de grossesse.
3: Ouais. Après, heureusement pour nous, il nous a gardé notre père, voilà.
4: Et il s'est attaché.
3: Il s'est attaché.
4: Comme on s'attache à une portée de chiot, finalement.
3: Ouais, voilà. Il nous a bien dressé, notre papa. Attention, hein.
4: Ouais, je peux te dire qu'à la maison, ça filait droit.
3: Hein. On a reçu, les amis, ce qu'on peut appeler une éducation sévère, mais juste. Voyez un peu le...
4: Par exemple, notre papa, il avait une obsession avec la politesse.
3: Je sais pas si vos pères faisaient ça, mais tu sais, nous, notre père, quand on allait chez des amis, tu sais, le samedi soir, dans la

0: Yol, un quart d'heure avant, papa, il nous faisait une réunion, un brief, un topo.
1: Bon, les enfants, on m'écoute bien maintenant, je vous préviens, ce soir, vous êtes bien sages.
0: Hein. On se jette pas sur les biscuits apéritifs.
1: Et on est bien poli, hein. On dit bien bonjour, au revoir, s'il vous plaît, merci.
0: Ça, on l'a entendu quand on était petit, bonjour, au revoir, s'il vous plaît, merci.
1: Et le répéter à chaque fois,
0: bonjour, au revoir, s'il vous plaît, merci. Mais nous, les amis, on avait 6 ans et demi à l'époque.
1: On était complètement sous pression.
0: Tu sais, on arrivait chez les amis de nos parents,
2: Bonsoir, vous avez fait bonne route.
3: Bonjour les enfants.
0: Bonjour, au revoir, s'il vous plaît, merci.
1: Ça va les enfants?
0: Bonjour, au revoir, s'il vous plaît, merci.
3: C'était flippant, c'était Shining.
1: Notre père, il nous a dressé à coups de phrases de daron.
0: Vous connaissez les grandes phrases de papa?
1: Et la plus connue certainement, ça doit être
0: moi, à ton âge, à Noël, j'avais une orange.
1: Vous avez entendu cette phrase de merde? C'est pas hyper culpabilisant quand t'es un enfant. En plus, notre père ajoutait toujours après.
0: Et j'étais content.
1: Voilà. C'est un truc, papa pouvait nous engueuler et se contredire en même temps. Notre père pouvait nous dire
0: regardez-moi dans les yeux quand je te parle.
1: Et deux minutes après.
0: Baisse tes yeux.
1: Je
3: savais pas.
1: Phrase bizarre de papa aussi, notre père, quand on pleurait, il nous disait pleure, tu pisseras moins. T'as déjà entendu? C'est horrible! On n'a jamais compris! En plus, nous, on pissait pareil! Donc Mais bon, la phrase qui résume à elle seule absolument toute notre enfance.
0: Papa, quand il était vraiment à court d'arguments, il nous fixait avec ses deux grands yeux noirs et il nous balançait. Bon, écoute.
3: D'accord?
0: C'est tout?
1: Voilà. Mais comment tu veux contre-argumenter s'il n'y a pas d'argument face?
0: Ben c'est imbattable,
1: hein? Bon, écoute, d'accord.
0: D'accord.
1: Quand on était gamin, ça nous a traumatisés.
0: Et même adulte, moi j'ai tenté la technique de papa la première fois que j'ai visité un appartement. J'étais chez moi à Lille, comme ça.
1: Alors?
0: Bel appart.
1: Ça vous plaît?
0: Ah, on aime bien, ouais.
1: Il y a du volume, hein?
0: Ah, c'est super.
1: Puis c'est exposé plein sud.
0: Hein. La lumière, toute la journée.
1: C'est ce qu'on cherche.
0: Il a combien l'appartement en ce moment-là, vous disiez?
1: Alors il était à 220 000.
0: À 220 000. Oh, c'est un peu chéro, 220?
1: C'est le prix, c'est le marché.
0: Ouais, allez, 200 000, on n'en parle plus.
1: Ah non, non, j'ai eu le propriétaire hier, il est inflexible, c'est 220 000.
0: Bon. Écoute.
3: D'accord.
0: Et tu me crois pas, l'appartement, je l'ai eu à
1: 220 000.
0: 200 000.
1: Merci beaucoup.
0: Merci, merci les amis. Merci beaucoup.
4: Merci,
0: Steven, vous êtes super.
4: Christopher, les jumeaux sur Rire et Chanson. Bravo les gars.
0: Merci, merci.
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4: Voici Morgane Cadignan.
6: Bonsoir, bonsoir, bonsoir, merci. Merci beaucoup. Alors, bonsoir, moi je suis pas du tout humoriste à la base, moi je viens juste là pour profiter de la clim. Et on m'a collé un micro. Ouais, l'été revient, hein. L'été revient très fort, là. Et il apporte avec lui, vous savez, tous les articles de magazines féminins sur le bikini body. Mesdames, ouais, il faut préparer son corps de l'été, ça y est, là. C'est peut-être même un petit peu trop tard. Et j'avoue que préparer son corps de l'été, moi, c'est une expression que je comprends pas du tout. Préparer son corps de l'été, j'avoue, je suis à fond recyclage, écologie. J'ai un corps, il me fait, mais toute l'année, quoi. Je dis pas, tu sais, parfois je suis comme vous, hein, pour le fun, j'ajoute une ride, un bouton, un kilo pour la déco, mais sinon j'ai grandi dedans, hein, c'est le même. J'ai une seule interrogation, les amis, il se passe quoi si t'arrives en été et que t'as encore ton corps de l'hiver? T'es privé de vacances. T'as pas le droit d'aller te baigner avec les copains. T'es à l'arrière du scénic, à toute blinde vers la bôle, et tu te rends compte, tu vois, merde! Oh putain! Oh, fais chier! Oh non, mais j'ai oublié mon corps de l'été, là! Non, bah non, bah fais pas demi-tour, Bruno, je vais me baigner avec ce cul-là, mais enfin, c'est dommage, quand même. Tout bien maigre, tout bien repassé, c'est con, quoi. D'ailleurs, chérie, t'as oublié ton corps de l'été, toi aussi, là? Ah bah si, Bruno, on est sur un long, long hiver, là. Un hiver de type Game of Thrones, même. Ah si, si, chérie, quand tu commences à avoir du bide dans le dos... Faut commencer à se méfier. Et ce qui est magnifique avec cette histoire de bikini body, c'est que ça marche dans les deux sens. Quand t'arrives en hiver et que t'as encore ton corps de l'été, t'es plus invitée, t'es un peu trop bonne avec tes copines qui sont un petit peu en surpoids. Tu sais, les meufs sont toutes bossues. Bah désolé Caroline, on se verra en août. Qu'est-ce qui se passe? Venez les grosses, chopez l'huile d'olive, on va se faire des cocktails. Je comprends pas ce qu'on fait. Et je voudrais ne pas être esclave, moi, de ce genre d'injonction féminine, les amis. Vraiment, je voudrais m'en foutre. Mais je me suis fait avoir, je me suis inscrite dans une salle de sport. Et moi aussi, la veille de mon départ en vacances, je règle l'elliptique de la salle à 43. Et je pédale sale, on sait jamais, c'est pas trop tard, ça peut créer un muscle avant le décollage. Les meufs que j'admire de fou, les filles que j'admire le plus dans ma vie, c'est les meufs qui sont à la salle de sport, qui sont là, qui bossent, hein, et qui sont déjà superbement bien foutues. Qu'est-ce que... T'as pas d'amis ? Mais enfin, mais libère le rameur, je pars demain, ma sœur. Qu'est-ce que tu fais ? T'es assez musclée, là. À partir du moment où tu peux applaudir avec ton cul, tu peux partir, quoi. Avec les mains, ouais, c'est bien. Merci. Je comprends pas, il n'y a aucune once, les amis, de seum en moi. Voilà, je suis même pas énervée, je voudrais qu'elles m'adoptent. Je voudrais qu'elles soient toutes mes petites mamans bien foutues, comme ça. Je voudrais, tu vois, elles sont tellement belles, elles ont la tenue de sport qui va bien avec le legging, le jogging, le petit haut assorti. Je l'ai cherchée, cette tenue. J'ai fait tous les magasins. Moi, les amis, quoi que je fasse, à un moment, on dirait que je vais lancer un freestyle de rap. Donc j'ai arrêté, comme on est d'accord que de toute façon, à la salle de sport, tu passes quand même le plus clair de ton temps à essayer de te retirer la culotte du cul qu'à pédaler. J'ai arrêté. Faut arrêter aussi dans un souci d'honnêteté, hein, s'il vous plaît, les gens qui font du sport, de dire « Non, mais ça me rend plus tonique, puis même je dors mieux. » Non, moi je dors très bien, je fais vraiment juste ça pour être bonne. Vraiment, ça n'a qu'un seul but, hein, c'est de resserrer un maximum l'écart qui existe entre Beyoncé et moi. C'est tout. Pour l'instant, au réveil, je ressemble à Jay-Z, on se rapproche. Il y a un projet, la pression du corps parfait, moi j'en rigole, mais je la trouve terrible. Je trouve que de toute façon, si t'as un corps parfait, si ton visage ne suit pas, ça ne sert à rien. Non, en vrai, moi les amis, j'ai 28 ans, j'ai de l'acné encore, d'accord. Parfois je touche mon front, c'est écrit « t'es moche en braille », je suis pas au sommet. Je suis pas au sommet. Non, pas encore. Pas encore. Je trouve qu'on a la pression pour tout, de manière générale, en grandissant. Tu sais, t'es acculé dans tous les sens. Il y a toujours quelqu'un, professionnellement, personnellement, sexuellement, qui te dit que tu fais pas assez bien, que tu fais pas assez vite, que tu fais trop avec les dents. Moi, ça... Oui, elle est en deux temps. Je suis à un moment de ma vie où ça m'oppresse terriblement. Je trouve que c'est dur d'être une femme, messieurs. C'est également très dur d'être un homme, il n'y a pas de souci. Je suis à une période de ma vie, moi, où je trouve que c'est dur d'être un être humain. Voilà, je voudrais être transgenre de l'espèce. Moi, je voudrais être un chat. Ah non, vraiment, c'est même pas un mensonge depuis toujours. Hein. Je dors beaucoup, j'adore le ton. On est bien. Si, il y a un troisième truc. Quiconque est déjà parti en vacances sait que c'est très agréable de chier dans du sable. Hein. Non ? Ah, pas vous ? Ah, c'est marrant, pour vous, c'est Bali, pour moi, c'est une litière avec des palmiers, c'est tout, c'est rigolo. La perception, je voudrais être un chat parce que je trouve qu'en tant qu'être humain, tous nos petits bonheurs, on nous les enlève. Moi, j'avais un petit bonheur dans la vie pour échapper à toute cette pression dont je vous parle, c'est la bouffe. Vous le verrez quand je serai de dos, j'adore manger, mais j'adore manger de manière industrielle, d'accord ? Pas j'adore manger comme les meufs qui prennent un Malteser dans le paquet et qui disent « Allez, je craque !» C'est pas ça, craquer, ma sœur. On est d'accord ou pas ? Ouais, moi, quand je craque, je peux te bouffer des Maltesers jusqu'à transpirer de l'aspartame, c'est pas un problème. Ok, moi, cet été, je me suis surprise à caler une rondelle de saucisson entre deux chips et je me suis fait un sandwich au gras. Qu'est-ce que tu vas faire ? Qui peut me stopper ? Non, et franchement, par souci pour la planète et pour ma santé, il y a un certain nombre de trucs dans mon alimentation que j'ai essayé d'arrêter. Mais c'est dur. C'est très très dur, on est français, on peut s'enorgueillir un peu, on est la grande nation de la gastronomie. On a inventé la putain de raclette, faut pas l'oublier. Hein, ça fait partie des choses pour lesquelles les gens nous aiment et nous respectent à travers le monde. Hein. Ça fait droit de l'homme, raclette, Yannick Noah, il y en a que trois. Il y a des fans de tennis. Non, il y en a que trois. Et en haut de la liste des trucs que j'ai essayé d'arrêter pour ma santé, la planète, il y a le lait de vache. Je sais pas si vous le saviez, en 2019, faut éviter de boire du lait de vache pour deux raisons. La première, c'est que c'est indigeste pour nos estomacs d'humains. Et la deuxième, c'est qu'on est la seule espèce à boire du lait une fois adulte. Qu'est-ce qu'on en fait de cette info ? Non, parce qu'on est aussi la seule espèce à boire de la vodka pomme, donc je vois pas où... C'est trop. Tu vois, et on est aussi la seule espèce à avoir inventé les mathématiques, l'écriture et la fusée, d'accord ? Ok ? Donc le jour où il y aura un putain de panda qui bossera à la NASA, on en reparle. Mais pour l'instant, je continue de l'être vache. Il y a un seul truc qui me rend ouf avec les produits laitiers, les amis. Un seul truc, c'est les pubs pour les produits laitiers. Je sais pas s'il y a des gens qui font du marketing dans la salle. Enfin, si, je sais, parce que je vois les Stan Smith. Les mecs au marketing, stop, on n'en peut plus. Les pubs pour les yaourts, ça fait 37 ans que c'est la même recette. On n'en peut plus de voir des meufs jouir en bouffant leurs perles de lait. Ça. Je veux dire, à un moment, si un yaourt donnait des orgasmes, bah, je pense qu'on serait au courant. Hein ? Moi, j'aurais plus aucune carence, hein ? Aucune. Et je serais pas là non plus, j'irais pas au taf, je passerais ma vie enfermée chez moi à me frotter à des packs de paniers Yoplait. Ceux avec les morceaux. Je vous sens dans un jugement. Et moi, entre nous, j'essaye juste d'être épanouie et de faire des trucs pour me détendre. Hein. Après, aujourd'hui, franchement, si je dois être honnête, aujourd'hui, on est dans un jour où ça va. Voilà, ça va. Pas que d'habitude, je sois hyper déprimée ou angoissée, mais c'est vrai que j'ai un truc en ce moment où je supporte plus, là, je vous en parle depuis tout à l'heure, cette pression qu'on se fout à nous-mêmes. Je trouve que tout va trop vite, qu'on a le temps de rien. Moi, ça m'a sauté ce matin à la gorge en me réveillant, vraiment. 13h45, le réveil sonne, bam, le stress commence. Hé hey. Tiens, tu m'étonnes qu'il y ait des gens qui fassent des burn-out, quoi. Tu vois, on peut avoir... Deux secondes, s'il te plaît, deux secondes. Non mais ça va, et en même temps j'ai l'impression que je suis comme vous, j'ai pas le choix d'aller mal et puis j'ai pas le droit. Tu vois, on est dans toute cette époque de dictature du bonheur. Je sais pas si ça vous parle, ça, la dictature du bonheur, mais aujourd'hui il faut absolument être en introspection, se chercher, se trouver, j'ai une flemme. Oh, le projet m'intéresse pas. Moi, franchement, je passe ma vie à chercher des clubs dans mon sac, donc me chercher moi-même par-dessus. Non, mais c'est vrai, aujourd'hui, tout le monde va chez le magnétiseur, fait du yoga, lit des livres sur l'incroyable pouvoir de l'estomac. Oh, la rate, que nous cache-t-elle encore? Je m'en fous. Je m'en fous. Ah non, les amis, moi, mon psychologue, il s'appelle Côte de Provence, ok? Son cabinet, il est dans mon frigo. Et tout le monde va très bien. En plus, qui dit dictature du bonheur dit, vous savez, toutes ces espèces de petits mantras, les petites phrases toutes faites pour aller bien, pour voir la vie du bon côté. La plus connue, c'est « faut voir le verre à moitié plein ». Quoi ? Je comprends pas cette phrase, parce que honnêtement, moi, quand je vois un verre à moitié plein sur une table, je le contemple pas, je le vide. Premier réflexe, vous verrez dans vos vies, quand vous irez mal, rendre les verres complètement vides, c'est bien souvent le meilleur moyen de se sentir à moitié pleine. Il n'y a que ça. Il n'y a que ça. Il n'y a que ça qui marche. En plus, tout le monde parle de pensée positive en ce moment. Moi, ça m'oppresse, cette injonction à plus pouvoir stresser en paix. La pensée positive, où... déjà, hein, ça ne marche pas. Vous avez fait un tour à la FNAC récemment dans les rayons de livres de développement personnel. Qu'est-ce qu'on a fait? Mais qu'est-ce qui se passe? Ils prennent un peu plus de place chaque année, on dirait le Front National, là. Ça nous a échappé des mains, l'histoire, là. C'est les nouvelles punaises de lit. Qu'est-ce qu'on a? C'est quoi le problème? La pensée positive, voir le truc du bon côté, tirer le bon de chaque situation, ça ne marche pas. D'accord? Il y a des situations qui sont inexorables. Il n'y a pas de meilleur, c'est de la merde, comme la mort ou la coriandre. Et tu peux rien faire. C'est foutu. Par exemple, si demain, toi, tu te fais amputer des quatre membres, les quatre d'un coup dans un accident. Bon, pensée positive, à part si ton grand rêve dans la vie, c'était d'être une quille. Auquel cas, c'est chaud à quel point ça tombe bien, quand même. Et sinon... Oh, mais il n'y a pas de meilleur, tu peux rien faire. Moi, Franchement, les amis, après tout ce que je viens de vous dire, moi, je crois que je rêve d'un monde où chacun ferait ce qu'il veut, chacun boirait ce qu'il veut, mangerait ce qu'il veut, s'habillerait comme il veut. Il n'y aurait pas nécessairement d'enfants. On serait entre nous, entre gens de bon goût, et on vivrait tous nus sous une cascade intarissable de rosées frais. Mais on ne peut pas tous aller vivre dans le marais. Donc on va avoir le verre à moitié plein. Merci beaucoup.

0: La nouvelle génération du rire en direct sur Rire et Chanson, Morgane Cadignan. Bravo Morgane. Merci d'être venu. Un duo qui a été révélé au public il y a quelques années maintenant. C'était en 2012 dans l'émission On ne demande qu'à en rire, présentée par Laurent Ruquier. Il totalise, si je te gêne, n'hésite pas. Il totalise à leur actif une cinquantaine de passages. Ils avaient fait un premier spectacle qui a très bien marché. Aujourd'hui, ils sont de retour avec une nouvelle création qui est très drôle. On retrouve toujours leur humour absurde, évidemment, dans lequel ils chantent, ils dansent, le tout dans une laverie. Les décaféinés lancent une machine. Je vous demande de les applaudir très très fort, s'il vous plaît. Rémi Deval, Clément Parmentier, les décaféinés sur Rire et Chanson.
1: Bonsoir.
2: Bonsoir.
1: Bonsoir.
2: Salut.
1: Ah bah écoutez, on est super content d'être là ce soir,
2: ouais.
1: Nous, toi aussi.
2: Ouais, je suis content.
1: En plus, on est super en forme parce qu'on revient de vacances. Donc
2: ouais.
1: On est parti en croisière.
2: Ouais.
1: C'était super.
3: Enfin, c'est croisière sur un bateau de migrants quand même.
1: Hein? Attends, quoi, qu'est-ce que tu dis?
3: T'es sûr? C'était pas un bateau normal.
1: Qu'est-ce que... Ah bon?
3: Parce qu'il y avait un être trop serré, il y avait pas de.
1: Bon, attends. Cabine. On va vous raconter nos vacances.
3: Ouais.
1: Mais t'es sûr que...
3: Mais parce que.

0: T'es bien.
1: Allez tous ensemble. 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
1: Allez on y va. 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
1: ça te fait du bien, ouais,
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1: 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Oh.
2: Ah tiens, t'as vu la promo chez Coucou Market?
3: Non.
2: Ils vendent un torchon sans contact. Tu peux t'essuyer les mains sans le toucher. Bon, faut attendre 10 minutes devant, quoi.
3: Tiens, t'as vu la promo chez Hyper Bonjour?
2: Non.
3: Ils vendent un lit vibreur. C'est un lit qui vibre pour t'avertir que c'est bon, t'es endormi.
2: Oh. Non, mais ils sont nuls, ces journaux. J'ai déjà tout.
4: T'as acheté un lit vibreur?
2: Ouais.
4: Et t'es pas crevé?
2: Si.
4: Tu t'es fait niquer?
2: Ouais.

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0: Bonsoir. Nous voici donc réunis pour ce débat entre M. Rémi Deval, de gauche, à droite, et M. Clément Parmentier, de droite, à gauche. Le tirage au sort a désigné M. Parmentier pour parler en premier, juste après M. Deval.
1: Alors voilà, mon programme à moi s'articule en trois points très clairs. Quand la musique est bonne, ne me quitte pas, on a tous en nous quelque chose de Tennessee. Alors, quand la musique est bonne...
2: Monsieur Deval, c'est la même chanson. Mais la différence, c'est que toi, tu n'es plus là.
3: Oui, enfin, excusez-moi, mais on a tous dans le cœur un morceau de fer à user, un vieux scooter de rêve pour faire le cirque dans le quartier.
2: Et la petite fille chantait, les cailloux
3: absolument
2: roulaient. Oui. Monsieur Deval, quand je vous entends, j'ai envie de vous dire « laisse-moi zoom zoom zeng ».
3: Ah bah dans ta Benz. Gal, quand tu pointes ton boompa, me rend dingue, hein. Laissez-moi danser.
2: Tu danses. C'est ta façon d'aimer. Tu chantes ce refrain qui te plaît. Alors arrêtez, s'il vous plaît, arrêtez de vous moquer des Français.
4: Je me moque pas
2: de avec vous, c'est le jour 1. Celui qu'on retient. Celui qui s'efface quand tu me remplaces. Et alors quand tu me retiens, c'est celui qui revient, c'est ça?
3: Les brunes ne comptent pas pour des prunes.
2: Non, s'il vous plaît. J'ai vu le bilan de votre mandat et au premier temps de la valse, toute seule, tu souris déjà. Mmh. Au deuxième temps de la valse, je suis seul, mais je t'aperçois. Et plus loin, il y a une valse à mille temps. Une valse à mille temps qui s'offre encore le temps, qui s'offre encore le temps d'un détour du côté de l'amour.
3: Mmh. Ah, comme c'est charmant. Décalé Catane.
4: Oui, oui.
3: Décalé Catane.
2: Ohé, ohé.
3: Au bal masqué.
2: Ohé, ohé.
3: Ça vous fait marrer. Ça vous fait marrer.
2: Monsieur Deval, vous n'avez pas le monopole du décalé Catane.
3: Non, mais I got a feeling. That tonight gonna be a good night.
2: Oh, S'il vous plaît, laissez la politique internationale en dehors de tout ça.
3: De toute façon, avec vous, si je comprends bien, tout le monde s'éclate à la queue-leu-leu.
2: Tout le monde se marre à la queue-leu-leu.
3: Oui, mais... N'avez-vous pas dit sur ce même plateau, oui, tout, vous serez tout sur le zizi?
2: Et j'ai tout dit sur le zizi. Absolument tout. Demandez à madame,
3: et si on regarde les chiffres, 1, 2, 3, nous irons au bois. 4, 5, 6, cueillir des cerises. Résultat, on s'était donné rendez-vous dans 10 ans. Alors, excusez-moi. Et Diego? Ah bah, qu'est-ce que vous en faites de Diego? Diego, derrière les barreaux pour quelques mots qu'il pensait si fort. Ah ben enfin, mais quel est ce pays qui frappe la nuit la loi du plus fort? Moi, je vais vous dire, monsieur Parmentier, hein, Diego libre dans sa tête, oui, derrière sa fenêtre, déjà mort peut-être.
2: Non, vous portez des accusations mensongères. Vous savez très bien que j'ai toujours préféré aux voisins les voisines.
3: Formidable, si on vous écoute, j'étais formidable. Seulement, j'ai des preuves.
2: Ah bah allons-y.
3: Parce que, vous avez dit... On s'en fout, on n'y va pas. On n'a qu'à se cacher sous les draps. On commandera des pizzas, toi, la télé et moi. Vous étiez trois. On appelle, on s'excuse, on improvise, on trouve quelque chose. On n'a qu'à dire à tes amis qu'on les aime pas. Ils vous ont entendu aussi. Alors, excuse-moi, mais pose ton gun, bad boy, pose ton gun avant qu'il y ait mal donne.
2: Vous ressortez les phrases de leur contexte. Vous savez, moi, président, je demanderais où sont les femmes, avec leurs gestes pleins de charme. Non mais dites-moi où sont les femmes.
3: Vous arrivez, ça fait comme jamais que connaît Chanel et Loulou à Boutin.
2: Oui, mais j'étais censé t'aimer, j'ai vu l'averse. J'ai cligné des yeux, tu n'étais plus la même, alors est-ce que je t'aime? Je sais pas si je t'aime.
3: Alexandrie.
2: Alexandra.
3: Ah. Alexandrie.
2: Alexandra.
3: Alexandrie.
2: Oh. Ah.
3: Dri.
2: Dra.
3: Dri.
2: Dra.
3: Dri.
2: Dra.
3: Merci beaucoup.
4: Merci beaucoup.
5: Les décaféinés sur Rire et Chanson en direct depuis l'Apollo Théâtre pour les Open du Rire.
3: Bravo Rémi, bravo Clément.
4: Merci.
1: Merci.
5: Les Décaféinés lancent une machine, c'est votre grand retour sur scène, c'est le nom de ce nouveau spectacle.
4: C'est ça.
5: Qui
4: c'est
5: est
4: ça.
5: À découvrir actuellement au Point Virgule, c'est tous les mardis je crois.
4: Hein. Ouais,
5: à 21h15.
4: Alors, le mois de septembre.
5: Ouais. Il reste quelques dates puisqu'après vous allez partir sur le Festival d'Avignon.
4: C'est ça, on part tout le mois de juillet au Festival d'Avignon.
5: Au voilà, à partir du 6 juillet au Théâtre Le Palace.
3: À 16h40.
6: Précisément.
5: Voilà. Précisément. Rire et chanson Avignon, c'est sur 106.2 d'ailleurs, on embrasse et on salue tous les auditeurs qui nous écoutent ce soir. Merci infiniment, merci à vous d'être
3: merci.
5: Venus.
3: Gros bisous.
5: Merci,
3: gros
5: bisous. Salut.
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5: Je vous demande de faire un maximum de bruit, s'il vous plaît, pour Olivier Debenois.

Bonsoir. Comme on est en direct sur Rire et Chanson, j'ai un message pour mon père. Je pourrais pas venir ce week-end. Non, qu'est-ce que je veux dire? Je viens parler de bonheur. Le bonheur, c'est quoi? Le bonheur, c'est de passer du temps avec les gens qu'on aime. C'est pour ça que je suis ce soir devant vous. Loin de ma femme et de mes enfants. J'ai 4 enfants, une aînée, un ado Enzo, un peu bébête, un troisième, un quatrième. Je comprends pas les gens qui disent, voilà, le bonheur c'est de pas avoir d'enfants, on est d'accord ou pas? Oui. Ah voilà, merci. Je comprends pas les gens qui disent, ma plus grande fierté c'est mes enfants. Moi ma plus grande fierté c'est d'avoir écrit mon nom complet en urinant dans la neige. Je m'appelle quand même Olivier Marie Emmanuel de Benoît de Gentilsart, ça en fait de la bière. J'étais à deux doigts d'écrire mon adresse. Le bonheur, c'est pas avoir d'enfant, c'est prouvé. Quand tu deviens handicapé, t'as une allocation. Quand tu perds ton boulot, t'as une allocation. Quand t'as un enfant, t'as une allocation. Ça veut dire quoi? Ça veut bien dire que c'est une catastrophe comme une autre. De toute façon, je voulais pas d'enfant, ma femme m'a piégé. Je vous jure, ma femme m'a piégé, j'aurais dû dormir sur le ventre. Donc je suis tombé en dépression à cause de ce qu'on appelle la charge mentale. Ok, j'explique pour les mères de famille ce qu'est la charge mentale. À moins qu'un père de famille souhaite le faire à ma place. Donc voilà, je m'occupe trop de mes enfants. Il y a un seul truc qui m'amuse avec mes enfants, c'est de leur raconter des histoires le soir. Et je raconte toujours la même. Bambi, vous voyez, Walt Disney, Bambi. Sauf que je change la fin. Je finis en disant après la mort de sa mère, Bambi passe une enfance heureuse avec son père qui s'est remarié avec une biche mannequin lingerie. J'ai toujours été présent pour mes enfants, même pendant la grossesse. Vous savez, à tel point, pour le petit dernier, pardon, pour l'aîné, j'ai même fait une couvade. Vous voyez ce que c'est une couvade? J'explique une couvade, pour ceux qui ne savent pas. Vous avez les mêmes symptômes que votre femme qui est enceinte. J'avais l'impression d'être enceinte. Alors je traînais chez moi toute la journée en pyjama, rien foutre. Alors les accouchements. La naissance de notre premier enfant a été très douloureux pour ma femme. Et elle m'avait dit qu'il faudrait lui passer sur le corps pour qu'elle en fasse un deuxième. Bon, j'avais réussi. Bon, vous avez compris, il faut que mes enfants partent, voilà. Et vous avez connaissez l'adage, l'enfant passe son bac et il passe après. Alors, mon ado, Enzo, un peu bébête, il a passé son bac cette année. Alors, pendant toute l'année, il m'a dit, tu sais papa, le bac, on le file à n'importe qui. À chaque fois que je lui dis, tu sais Enzo, tu n'es pas n'importe qui. J'ai eu raison, il n'a pas eu ce con. Il s'était inscrit en bac pro, je savais qu'il aurait dû s'inscrire en amateur. Pourtant, on l'a aidé hein, pour le bac français. Enzo a eu droit à un soutien médical spécifique. Dès qu'il essayait de réfléchir, les médecins lui donnaient de la morphine pour calmer la douleur. Pour le bac, pour se rassurer, il s'est fait tatouer des antisèches sur le corps. J'ai dit, Enzo, tu vas être le seul à passer le bac torse nu. En plus, ce con, il les avait mis dans le dos. Donc, soit mon ado est débile, ce que je pense un peu, soit il est HP. Vous savez, dès qu'on a un enfant spécial, on pense qu'il est surdoué. Donc voilà, je me suis dit, peut-être que, voilà, il est surdoué. Il y a des parents surdoués ou pas ce soir? Parce que j'adore les parents surdoués. Les parents surdoués, ils sont hyper fiers d'avoir un enfant surdoué, mais ils n'osent pas le dire. Alors ils disent, ah, mon enfant est un surdoué, c'est un enfer. J'ai envie de leur dire, mon enfant est un surdoué, c'est un enfer aussi. Donc j'ai fait faire un test HPI, un test de surdoué à Enzo, et j'ai les résultats qui sont tombés ce soir. En exclusivité pour Rire et Chanson. On y va? Donc voilà, il y a plusieurs catégories, c'est assez long, on y va? Donc, soif d'apprendre. Enzo n'a pas encore réussi à déboucher la bouteille. C'est bon signe ou pas? Vitesse de pensée. Il n'est pas nécessaire d'installer un radar sur Enzo, ok? En plus, il se fout de ma gueule. Résolution de problème. On ne peut pas demander à un problème d'en résoudre un autre, ok? Capacité à anticiper. C'est bien ça, non? C'est intéressant pour un surdoué. Capacité à anticiper équivalente à celle de Macron au moment de dissoudre. Intelligence visuelle, ça c'est intéressant aussi, l'intelligence visuelle. L'intelligence d'Enzo est peut-être visuelle, mais en tout cas, elle n'est pas visible, ok? Waouh, mémorisation, on n'oubliera jamais Enzo, ça c'est sûr, ok? Bon allez, on va au résultat. Résultat du test de QI, au sein de l'équipe, on a baptisé Enzo le cercle polaire, il a fait moins 30. «
Le pire pour un enfant, c'est d'avoir de très hautes capacités et de ne pas les exploiter. Enzo ne souffrira jamais de ça. Bon, il n'est pas surdoué. Et en plus, il ne sait pas ce qu'il veut faire plus tard. Il change d'avis tout le temps. Il y a quelques temps, il m'a dit, papa, plus tard, je veux devenir parachutiste. J'ai dit, Enzo, t'oublies un jour sur deux ton sac à dos à l'école. Après, il a fait un autre truc. Il a voulu devenir influenceur fermier. Vous voyez ce que c'est? Parce qu'en fait, il a fait un truc dans une ferme. Il est allé dans une ferme, il a commencé à filmer tout. Il s'est fait virer assez vite. Vous savez pourquoi? Parce qu'il a filmé la naissance d'un petit veau. Et comme il trouvait que la première prise ne rendait pas bien, il essayait de le remettre dans la vache pour en refaire une autre. Et là, sa dernière lubie, il veut devenir humoriste. Il me dit, papa, je suis fier, je serai le premier humoriste de la famille. Bon, on ne sait pas quoi en faire, du coup je me suis dit, j'en fais un soldat de la planète. Autant qu'il serve la planète, non? J'ai décidé d'en faire un militant écolo. Alors on a trouvé une association écolo près de chez nous. Ils l'ont très vite trouvé sous l'an, mais ils ne voulaient pas le virer. C'était compliqué pour des véganes de dégager un légume. Et après il s'est radicalisé, il est devenu Black Bloc. Où est-ce que c'est les Black Blocs? Ceux qui cassent tout dans les manifs. Le problème, c'est qu'il a commencé à casser trop tôt. Il a brûlé la voiture de l'association, du coup, ils n'ont pas pu aller à la manif. Bon, voilà. Bon, lui, il partira pas. Le troisième, j'en parle moins de notre troisième enfant parce qu'on l'aime moins. Quoi ? Il y a un truc que j'aime bien chez lui, c'est son prénom. J'ai une idée de génie, je vous raconte. Un jour, je vais chez un copain, je lui demande, c'est quoi le mot de passe de ton Wi-Fi ? Il me dit, bah, c'est le prénom de mon enfant. Du coup, j'ai fait pareil, je l'ai appelé B1IVBD56. L'autre jour, ma fille a ramené un mec à la maison. Puis, tu nous as déjà fait le coup avec le Labrador, c'est encore ta mère qui va devoir s'en occuper. On a fait connaissance. À un moment donné, on s'est retrouvés entre hommes. Je lui ai fait faire un tour de voiture. Bon, au bout d'une demi-heure, je l'ai laissé sortir du coffre. J'ai été chaleureux avec lui. L'après-midi, je lui ai fait découvrir la chasse. Il m'a demandé des conseils. Je lui ai dit « cours ». Ils ont décidé de se marier. Alors j'ai décidé de faire plus grande connaissance, on a discuté, j'ai cuisiné un peu, il m'a surpris, à 320 volts, il répondait encore. On a été invité à dîner chez les beaux-parents. En y allant, j'ai dit à ma femme, surtout ne mens pas sur ton âge. Je te rappelle que le beau-père est garagiste, il sait reconnaître un compteur trafiqué. Une fois sur place, sa femme m'a pris à part et m'a dit « Je connais déjà votre nom, je suis tout ce que vous faites. » Alors j'étais flatté, j'ai dit « Vous êtes une grande fan ?» Elle m'a dit « Non, je travaille aux impôts. » Donc on a parlé du mariage, le mariage s'est préparé. J'ai organisé l'enterrement de vite garçon de Sylvain Mongendre à la maison. Quand ma femme est rentrée, alors que j'étais avec deux stripteaseuses sur les genoux, elle m'a demandé « Il est où Sylvain ?» J'étais gêné, j'ai dit « Tu vas pas me croire, j'ai oublié de l'inviter. » Le jour du mariage est arrivé. Bon. Avant la messe, toute la famille est allée se confesser pour faire une blague. J'ai pris la place du prêtre. J'ai découvert plein de choses sur ma femme. Du coup, j'ai dû virer son prof de yoga, le jardinier et abattre le chien des voisins. On a fait le mariage à Paris, la capitale de l'amour. Bon. J'ai proposé à mon gendre de faire une arrivée spectaculaire. Il a fait du parachute ascensionnel sur la Seine, tiré par un hors-bord. Le hors-bord a passé le premier pont. À la sortie de la messe, j'ai voulu montrer à ma femme que je faisais un effort, j'aurais jeté du riz. Elle m'a dit, t'aurais au moins pu le sortir de la boîte. Après la cérémonie, mon gendre m'a demandé s'il pouvait m'appeler papa. J'ai dit, je sais pas, ça dépend si ta mère était au Club Med de Corfou en 95. Bon, il y a eu le cocktail, voilà. On a fait un truc original, on a fait un lâcher de colombe au-dessus des invités. On n'aurait pas dû leur donner à manger avant. Du coup, j'ai annulé le lâcher de vachette. Pendant le cocktail, mon gendre, Sylvain, était stressé par sa nuit de noces. Il est venu me voir, il m'a demandé des conseils, il m'a demandé combien de temps ça durait quand je faisais l'amour avec ma femme. Je lui ai dit 3 heures. 2 heures pour la convaincre. Et 55 minutes de commentaires après.
Il y a eu le dîner, et à la fin du dîner, le discours du père de la mariée, c'est-à-dire moi, applaudissements, mes chers amis. Chers amis, bienvenue au premier mariage de ma fille. Ma chérie, j'espère sincèrement qu'un jour, tu rencontreras l'homme de ta vie. Avant de commencer, Vanessa, ma fille, on pense aux absents, on se souvient de ton petit chat qui a fini écrasé car la porte de la maison était mal fermée. Sache que pour toi, Sylvain, la porte sera toujours ouverte. Quand Sylvain m'a demandé Vanessa, ça m'a rappelé la fois où j'avais demandé la main de ma femme à mon beau-père charcutier. Il m'avait dit, il y a un peu plus, je vous le mets quand même. Sylvain, pour savoir comment sera ta femme dans 30 ans, il faut voir sa maman. Ma femme. Si ça peut te rassurer, ma femme, c'est comme... ma femme et le maquillage, c'est comme le hamburger. Avec toutes les couches qu'on rajoute, on finit par oublier qu'en dessous, il y a de la viande. Pour conclure. Vanessa, es-tu sûr de vouloir prendre le nom de famille de Sylvain, Sylvain Lop? Personnellement, je préfère Vanessa de Benoît à Vanessa Lop. Vive les mariés! Alors, aujourd'hui, ma fille s'est installée avec mon genre de garagiste et je viens d'apprendre que je vais être grand-père. Je suis vraiment heureux. C'est tellement rare, un garagiste qui te la rend avec le plein. Et là, breaking news, mon fils a fait comme ma fille. Il a ramené un mec à la maison. Ça me dérangeait pas qu'il ramène un homme comme ma fille. Le seul problème, c'est que c'était le même. J'ai dit à ma femme, c'est ta faute aussi, à force de réutiliser les mêmes vêtements pour chaque enfant, ils ont pris l'habitude d'enfiler le truc des autres. Donc on est retourné voir les mêmes beaux-parents. Et pour faire une blague au beau-père garagiste, je lui ai dit, hey, on vient pour un changement de conducteur. Bon. Tout ça a donné des idées à ma femme. Elle a souhaité qu'on renouvelle nos vœux de mariage. Alors, j'ai dit à ma femme, je veux bien remettre une pièce dans la machine, mais je veux des avenants au contrat de mariage. Un, quand tu dis, je vais me faire belle, je veux que tu tiennes parole. Deux, que tu fasses l'amour comme ta sœur, elle, elle accepte plus de trucs. Donc on s'est remariés. Ma femme a remis sa robe de mariée. On hésitait à louer le même château. On hésitait. Finalement, on a fait comme sa robe. On a craqué. Et on a fait la nuit de noces. Et là, j'ai dit à ma femme, ou c'est plutôt ma femme qui m'a dit, tu fais l'amour comme un dieu. Beaucoup de promesses pour un truc que j'ai jamais vu.

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0: Je vous propose de découvrir maintenant une artiste qui est en pleine ascension. Elle propose un subtil mélange de stand-up et de sketch. Je vous demande de l'applaudir très fort. Voici Laura Domange.
3: Bonsoir. Bonsoir, Laura Domange, c'est moi. Voilà, je vois dans les regards ce que vous vous demandez, mais c'est qui celle-là, avec cette ravissante petite robe et ses collants de pute? Voilà, donc je vais pas vous mentir, je me cherche. Parce qu'en fait, j'ai un âge très très bâtard que j'ai pas honte d'assumer. Il y a souvent des gens qui ont du mal à assumer leur âge, comme madame peut-être. Non, ça va? Écoutez, moi, je suis comme madame, j'ai aucun mal à dire à tout le monde que j'ai vent. Et en fait, je suis dans cette tranche d'âge très très bâtarde où je ne sais pas si je suis une femme ou une fille, d'où ce mix vestimentaire, voilà. C'est pas bête, hein? C'est pas beau, mais c'est pas bête. C'est-à-dire que je me sens beaucoup trop âgée pour être une fille et beaucoup trop jeune pour être une femme. Du coup, je me sens ni femme ni fille. Voilà, attention, ça veut pas dire que je suis un homme, hein? Non, je sais bien que je suis pas un homme, il y a quand même quelque chose qui est là pour me le rappeler tous les mois, n'est-ce pas, mesdames? C'est bien sûr mon salaire. On est payé 30% de moins alors qu'on dépense 60% de plus en fringues. Et tout ça pour finir habillé comme ça. Voilà, c'est... Clairement, je ressens une vraie dichotomie entre mon âge mental et mon âge tout court. C'est-à-dire que clairement, je suis à l'âge où mon mental a trop envie de danser toute la nuit, de sortir toute la nuit, de picoler jusqu'à pas d'heure. Et mon corps fait « Ok, vas-y, sans moi ». Vous voyez ce truc-là? Et si jamais je l'écoute pas, je le paye très très cher. Les gens voient ma gueule, ils me disent « Eh dis donc, t'es sortie samedi, toi ?» Ouais, mais il y a 3 semaines. Et cette dichotomie, je la ressens dans d'autres moments. Par exemple, quand un mec veut prendre un dernier verre chez moi, je dis toujours non. Pas parce que je suis pas une fille facile, je vous rassure, je suis une fille méga facile. Encore plus facile à manipuler qu'un iPad. À peine tu m'effleures, je m'allume. Voilà, y a pas de... Je plaisante. Je suis frigide. Je ressens rien, donc que je fasse l'amour ou pas, ça me change rien. Donc si je peux rendre service... Je plaisante bien sûr. Mon corps appartient à mon père. Clairement, quand un mec veut prendre un dernier verre chez moi, mon corps a envie de dire oui. Et ma tête dit non, surtout pas, il peut pas voir ça, c'est dégueulasse, ça fait des mois que c'est pas entretenu. Bien évidemment, je ne parle pas de mon corps, mais de mon appartement, hein? Ah non, mais moi je vis dans un bordel, c'est épouvantable. Moi je pense que si même des cambrioleurs venaient chez moi, ils feraient « Ok, les collègues sont déjà passés, ok, on se casse. » Moi je suis une vraie de vraie bordélique. Il y a des gens bordéliques dans la salle ce soir? Ouais, est-ce que c'est vrai? Parce que parfois il y a des gens qui disent qu'ils sont bordéliques et finalement tu vas chez eux et ça ressemble à un catalogue Ikea. Vous voyez ce... C'est nickel, il n'y a rien qui dépasse. Tu vois, les 3-4 objets qui dépassent, t'as l'impression qu'ils sont mis en scène. Genre sur la table basse, t'as un mug avec un reste de thé. Et un livre ouvert. Et la personne te précède dans l'appartement, elle fait genre, elle est trop géniale, elle fait genre, excuse-moi, je suis désolée, je suis partie vite fait ce matin, c'est le foutoir. Elle est tellement gênée qu'elle emploie des mots gênants, tu sais. Ouais, j'ai laissé traîner tout mon barda, excuse-moi. J'ai pas eu le temps de fermer mon livre. T'as pas eu le temps de fermer ton livre, c'est pas grave. Par contre, ferme ta gueule. Mais si tu viens chez moi, tu fermes les yeux et tu fermes ta gueule, d'accord? Parce que moi, je suis une vraie de vraie bordélique et c'est hyper complexant à mon âge. Parce que à mon âge, quand on parle d'un appartement, on te parle de déco. C'est quoi, Laura, chez toi, c'est plutôt parquet, c'est plutôt moquette, c'est plutôt vêtements. C'est très très difficile d'assumer ça, ça fait vraiment adolescente en crise. Mais je trouve que c'est très très difficile de devenir adulte, surtout quand t'es une nana, quoi. Parce qu'elle met vraiment la pression, la femme du 21e siècle, franchement. Elle met la pression à tout le monde, même à elle-même. Parce qu'elle se dit que comme c'est nana, elle doit avoir un boulot, puis un boulot sérieux, puisqu'elle a accès aux études autant qu'elle s'en sert, la chienne. Elle se dit qu'elle doit avoir des gosses et qu'elle doit s'occuper de ses gosses, qu'elle doit avoir un mec et qu'elle doit s'occuper de son mec, qu'elle doit s'occuper de la baraque, du ménage, des factures, et le tout en restant douce, maternante, féminine, et en laissant derrière elle une légère odeur de jasmin. Elle existe, cette femme-là, n'est-ce pas? Dans les pubs, voilà. C'est vrai, il n'y a que dans les pubs, on verra des nanas heureuses de faire leur lessive à la main. Je sais pas pourquoi dans les pubs, on a l'impression que c'est trop cool de se lever à 6h du mat, de préparer un petit déj pour toute sa famille. Ni trop gras, ni trop sucré, ni trop salé, bien sûr. Et on a l'impression que les nanas, après avoir effectué ces merveilleuses tâches ménagères hyper sexy, elles partent de chez elles le cœur léger et le cheveu lavé d'un shampoing sans parabène. Connasse. On y a toutes cru à ce truc-là, mais moi, ma mère, c'est vraiment cette femme-là du 21e siècle. Et je peux vous dire que quand elle partait de la baraque pour aller au boulot, après s'être appuyée toutes ses tâches, elle avait pas du tout le cheveu LCF, hein. Elle arrivait toujours à la bourre, au boulot, les cheveux dans la gueule, comme ça. Merde. Et excusez-moi du retard, c'est-à-dire que sur le chemin pour aller déposer mes gosses chez la nounou, j'ai eu un problème de carbu, puis en changeant la bougie, j'ai bousillé ma French, voilà. Oui, je sais, y a pire, mais enfin, vous savez, c'est important quand même d'avoir des belles mains, surtout quand on a une sale gueule. C'est pas madame qui va me contredire. Toi, tu connais pas la dernière nouveauté, toi. Le mascara waterproof. Tu peux chialer de l'intérieur et ça se voit pas de l'extérieur. Attendez, excusez-moi. Crise cardiaque. Excusez-moi. Attendez. Non, attendez. 2 secondes. C'est le téléphone, c'est la babysitter, c'est important. Faut que je réponde. Excusez-moi. Allô, oui. Oui, Géraldine, qu'est-ce qui se passe? Comment? Ma fille a avalé tout mon tube de l'Exomil? Je vous avais demandé de m'appeler qu'en cas d'urgence. Géraldine, rassurez-moi, il m'en reste encore un? Ok, alors c'est une urgence, il faut courir à la pharmacie, il me faut un tube. Et ben pour la petite, vous vous débrouillez, chacun son travail. Voilà, je voulais, voilà, d'accord, oui.
1: Oui, Géraldine, c'est mon poste qui est en jeu, ok? Allez, gros bisous.
3: Je vous rassure, cette imitation de ma mère est un petit peu romancée, hein, vous inquiétez pas. Non, ma mère ne prenait pas de l'Exomil, non. Elle prenait du crack. Et quand j'étais petite, elle m'a dit, souvent, elle m'a répété une citation qui résonne seulement aujourd'hui, qui dit « On ne naît pas femme, on le devient ». C'est une citation de Amanda Lear. Je sais toujours pas si j'en suis une aujourd'hui, mais en attendant, la petite fille qui est en moi vous remercie de m'avoir écoutée. Et la femme vous dit « Un de ces jours, peut-être ».
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0: Et je vous demande un tonnerre d'applaudissements, s'il vous plaît, pour Marine Leonardi.
5: Merci. Pas plus. Oula, pas plus. Non, parce que moi, j'ai eu 2 grossesses, si vous voulez. Donc, quand je suis émue, je me pisse un peu dessus, tout simplement. Et puis la deuxième, catastrophique. La deuxième, j'ai dû être alitée. Je sais pas s'il y a des femmes qui ont été alitées un petit peu par applaudissement. Voilà, merci de votre soutien. Non, affreux, alitée. Mais je ne le recommande à personne. T'es là, les bras ballants sur le canapé, tu sers à rien, tu bouffes des chips. Enfin, j'avais l'impression d'être mon mari. Voilà, on avait fait un vie ma vie, c'était catastrophique. Je n'en pouvais plus cette grossesse. Je suis arrivée à la maternité, j'avais qu'une envie, c'est qu'on me la sorte. Et la sage-femme me regarde et me dit, madame, quel est votre projet de naissance? Hors de ma chatte! Il n'y a pas de projet de naissance, ma grande. Elle me fait pas couler une baignoire d'eau douce avec du Eric Clapton et tu me la sors à l'ancienne. Mais j'ai pris tellement de péridurale que quand elle est sortie, la gamine, elle chantait Back to Black. Voilà. Hein? Je ne veux pas s'ouvrir. Mais j'ai demandé à des communes, j'ai dit, c'est quoi un projet de naissance? Elles m'ont dit, ma poule, c'est super. Tu choisis ta position, tu choisis ton éclairage, tu choisis ta musique. J'étais là, attends, stop. Moi, tu me mets à 4 pattes. Tu tamises la lumière. Tu mets du Barry White. Mon mari, il a une érection. Hein, voilà. C'est plus du tout le même projet, je vous le dis. Il n'y a rien qui sort, il y a tout qui rentre. Donc, on arrête. Non, mais bah, je comprends, parce qu'il y a des nanas, elles font des projets de naissance, parce qu'il y a 10-15 ans, il y a eu beaucoup d'abus. Hein. Par le passé, il y avait ce qu'on appelle le point du mari. C'est les obstétriciens qui recousaient un peu plus la foufounette pour faire plaisir à monsieur. Voilà. Ah ouais, non, c'est atroce. Après, moi, je vous cache pas que le gars serait venu me voir en me disant, Madame Leonardi, je vous mets le point du mari. J'aurais dit, mon gars, t'as vu l'état de ma chatte, hein? Te fais plus chier, mais un zip, hein. Une chatte après un accouchement. Mais les femmes voient de quoi. Une chatte après un accouchement. Mais c'est même plus la même personne. Hein. Moi, je vous le dis, ma chatte, si elle avait eu un iPhone, il aurait fallu changer le Face ID. Hein. Non, mais vraiment. Mais vous savez, c'est comme recroiser un ex dans la rue 10 ans après. T'es là, oh putain. Ok, super. Bon, bah, bouffi avec de la barbe. Hein, voilà. C'est ça, c'est ça. Ah ben, quand t'as accouché, tu comprends mieux pourquoi ta mère plus jeune, elle te disait de pas épiler trop. T'sais. Non, mais cette phrase bizarre que ta mère, elle te dit plus jeune, n'épile pas trop, ma chérie, tu vas regretter. T'as jamais compris cette phrase. Puis t'accouches et tu dis, oui, bah, c'est pour cacher. Hein. Ah ben, moi, je suis à ça d'aller en Turquie, si vous voulez, on en est là. Hein. Non, franchement, je suis bien contente que tout ça soit derrière moi. Là, je suis pas du tout sûre d'en faire un troisième. Je raffole pas du postpartum, je raffole pas du congé mat. D'autant plus que, bon, là, maintenant, hein, mon métier, c'est vous. Donc, c'est merveilleux. J'avais vraiment hâte de retourner bosser. Pour ma première grossesse, je bossais encore dans un grand groupe. Et quand j'étais revenue, mon boss m'avait accueillie en me disant « Marine, oh là là, on est trop contente de te revoir et tout. » Alors, juste sache une chose, ma grande. Tu n'auras pas ton bonus en entier cette année. Voilà, hein. Parce que tu n'étais pas là. Bah, dites donc, Thierry. Je suis à peine cicatrisée devant que tu me redéchires derrière. Hein. Mais c'est invraisemblable. Mais... Et quand tu vis tout ça, tu comprends qu'il y a des gens qui n'aient pas envie d'enfants. Hein. Mais vraiment, la dernière fois, je regardais une émission, ils interviewaient des nanas qui ne voulaient pas d'enfants. Tu vois, pour plein de raisons, l'écologie, tout ça. Et franchement, je vous le dis, j'étais en empathie avec elles. Ah, mais vraiment, hein. J'étais là. Mais bien sûr. Mais bien sûr. Bon, après, de vous à moi, j'ai regardé de près beaucoup de moches quand même dans ce mouvement. Il y a une meuf qui était là, ne touchez pas à nos utérus. On n'ira jamais aussi loin, toi, Nathalie, hein, sois rassurée. Ah oui, c'est la petite vanne méchante, mais je l'assume à 200%, je vais vous dire, j'en ai rien à foutre, parce que moi, je suis jalouse de ces gens-là. Mais je suis... Mais attendez, vous n'avez pas d'enfant, vous ne voulez pas d'enfant, vous savez que vous n'allez jamais regretter, mais vous avez la meilleure vie. Mais ces gens-là le savent, hein. Maintenant, ils ont créé des hôtels no kids. Pour eux, on est le Covid, hein. Non, mais c'est quand même un truc de fou. La dernière fois, cet été, j'appelle pour réserver un hôtel, et la meuf explose de rire au téléphone, elle me dit... Nous, on ne veut pas d'enfants non, pendant les vacances. Mais nous non plus. Mais qu'est-ce qu'on fait? On les met dans un chenil. Il y a des gens qui me suivent un peu par applaudissement sur les réseaux ou pas? Ouais, génial. Super. Ils sont cinq. Hein. C'est très humiliant. Non, merci. Merci de me suivre. Alors, pour tous les autres qui ne me suivent pas, je vous explique un peu pourquoi je pose la question. Parce que moi, j'ai gagné beaucoup de followers en peu de temps, là, en postant des vidéos où je pute sur mon mari. Voilà. Il n'y a rien à comprendre. C'est juste ça. Si vous voulez, c'était un truc que je faisais avant, bénévolement, par passion, tous les jours. C'est devenu mon métier. Bon, bon. Merci la vie. Mais les gens s'inquiètent beaucoup pour moi. J'ai un entourage inquiet. Ils sont là. Non, mais ma belle, arrête. Enfin, franchement, et toutes les horreurs que tu dis sur Alix. Alix, c'est mon mari. Toutes les horreurs que tu dis sur Alix. Pff, franchement, il va partir. Tu l'as mis, il va partir où? Il ne sait même pas où sont rangées les valises. Non, mais. Franchement, mais mon mari se barre. Non, parce qu'on se parle de quelqu'un qui n'est pas autonome. Hein. Donc, mon mari se barre, mais je suis fière de lui. On en est là. Hein. Je suis là, mais non. On savait prendre un billet de train tout ce temps. Hein. Non, mais il est

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3: C'est pas un vrai problème, je suis désolée. Vous avez juste baissé les bras. L'argument de mon mari, c'est « Écoute mon cœur, les papiers, c'est ton truc. » Ce n'est pas mon truc, hein ? Ce n'est le truc de personne. Personne n'a jamais appelé la CAF en mode « Non, tu raccroches-toi d'abord. » Vous savez, je sais pas si ça se sent d'ailleurs, mais moi je suis un peu excitée par la perspective du divorce, j'avoue. Ça a jeté un froid. Non, pas, alors je vais vous dire, pas du tout parce que je l'envisage, je suis très amoureuse de mon mari. C'est parce que je sais que si on venait à divorcer, je vais le niquer. Ah bah vous me rassurez, les femmes y ont pensé quand même. Non, bah, allez, 70% des divorces sont demandés par des femmes, c'est pas un hasard. C'est, un divorce c'est quoi? C'est un juge qui dit à une femme, est-ce que vous avez un dossier sur votre mari? Un dossier? Quelle heure? Quel jour? Quelle année? J'ai que ça des dossiers, qu'est-ce que tu racontes? C'est vrai! Et moi, la dernière fois, je dis ça à une de mes copines, je déjeune avec une copine et je lui dis, ouais, voilà, je pense que je vais gagner mon divorce et tout. L'autre, elle me dit, mais t'es une grande malade de penser à ça déjà. Et en plus, je t'explique, ton mari est un excellent père, tu n'es pas là le soir, tu es au stand-up. Franchement, hein, il aurait la garde des enfants. Et j'étais là. C'est ce qu'on appelle gagner son divorce. Ah non, mais nous, je vous le dis, on est dans le dur, dur, dur. Alors là, moi, la grande, à ce stade, je considère que c'est un brouillon. Voilà. Oui, non, mais ça jette un froid. Mais c'est pas de sa faute à elle, Bichette, si vous voulez. On a utilisé trop de méthodes éducatives différentes. Ça ressemble plus à rien. Maintenant, j'utilise même des méthodes à vue. Tu sais, je suis là. Maman a haussé le ton. Ça t'a plu? Donc elle se dit, je vis chez des gogoles, laisse tomber. Alors, l'éducation positive, si vous voulez, on peut en parler deux minutes. Hein. Bon, ça pue la merde. Non, mais excusez-moi, mais la dernière fois, j'ai fait une vidéo sur mon compte Insta, vous irez voir, il y a 2-3 semaines, où je dis que j'y comprends rien, etc. Et j'ai eu des centaines et des centaines de commentaires sous la vidéo qui disaient, premier degré, hein, si tu n'arrives pas à te calmer quand ta fille fait une bêtise, c'est à toi d'aller dans ta chambre. Je sais pas si vous vous rendez bien compte à quoi ça peut ressembler dans la vraie vie, ce genre de truc, hein. Genre, ma fille va renverser son assiette comme tous les jours et je vais être là, Joséphine! Maman va aller se reposer. Voilà. Non, mais ne range pas, ma chérie, je le ferai après. Bon, on marche sur la tête. Non, mais on marche sur la tête. Mais je vous jure, moi, je me dis, il y a un truc que j'ai pas capté. Donc maintenant, je regarde des tutos sur Insta et la dernière fois, je tombe sur un tuto où la meuf disait, plutôt que de dire à votre enfant, Apolline, va ranger ta chambre. Dites-lui, Apolline, maman va ranger sa chambre. Et toi, que vas-tu faire? J'ai signalé le compte. Hein, voilà. Mais on peut pas raconter des conneries comme ça aux gens. Putain. Et moi, je dis ça à ma fille, mais elle me pisse à l'arrêt. Hein. Non, mais Joséphine... Que vas-tu faire? Je mate ma patrouille, hein? Range. Mais non, mais c'est vrai. L'avantage avec l'éducation positive, c'est qu'on voit bien que tout le monde galère. La dernière fois, je prenais le train, il y avait une gamine qui ne s'arrêtait pas de pleurer. Et là, sa mère lui dit, Adélaïde, si tu ne te calmes pas, tu ne viendras pas au yoga avec maman mardi. J'étais là, ouh. Donc on ne veut pas que cet enfant ferme sa gueule, en fait. Non, mais attendez, mais moi j'ai reçu tellement de baffes et de fessées quand j'étais jeune que maintenant j'ai les oreilles décollées, le cul plat. Hein? Un jour j'ai reçu de baffes parce que j'éternuais, voilà. Mon père s'est rendu compte qu'il avait fait une connerie, il m'a regardé en mode... Ça te fait un coup d'avance? Après, mes darons, ça respire pas la grande modernité. Hein. C'est des immigrés italiens nés dans les années 50. Pour eux, LGBTQIA+, c'est un code Wi-Fi, vous voyez, hein. Non, mais je le vois bien que ça s'arrange pas. En plus, la fois, ma mère vient à la maison pour m'aider à garder la plus jeune, Thelma. Elle regarde ma fille, elle me fait... Laisse-la s'approcher du four. Elle se brûlera, elle le fera une fois. Vous n'êtes pas morte avec ta sœur. J'avais toujours cet argument bizarre, tu sais, hein? Tu sais pas si tu dois la remercier ou appeler les flics.

0: avec ta sœur. Alors, non, maman, on n'est pas morte, mais je n'ai pas eu de sourcils de la cinquième à la seconde. Puis, et ouais, ce qui m'effraie, c'est que donc moi, je me sens vieillir quand même. Vous voyez, je me sens vieillir et je sens que je pense de plus en plus comme mes parents. Tu sais, quand t'as de l'empathie pour tes vieux, tu sais que t'es sur la pente descendante toi aussi, tu vois. Si vous voulez, on peut faire un petit test pour savoir si vous êtes vieux dans votre tête. Ça vous dit ou pas? C'est un test fait maison, vous allez voir, ça marche à merveille. Alors, vous êtes vieux dans votre tête si vous répondez oui à ces deux affirmations. Affirmation numéro 1. Vous n'osez plus organiser de raclette chez vous parce que vous avez peur que vos rideaux puent. Alors, attendez. Affirmation numéro 2. Vous avez des rideaux. Mais vous êtes vieux de ouf, je préfère vous le dire. Mais non, mais moi je suis en paix avec ça, je sens que je vieillis physiquement, moralement. Il faut que vous soyez en paix avec ça. Moi je suis en paix avec ça, ça y est, bon, je suis en paix. Je commence à envisager un petit coup de, vous voyez, un petit coup de chirurgie esthétique quand même. Non, ne fais pas ça! T'es trop belle! À votre rythme. Ah oui, oui, non mais moi, écoutez, je suis très à l'aise d'en parler, j'en ai même parlé à une copine récemment. Je lui ai dit, écoute ma poule, je crois que je vais commencer par me faire recoller les oreilles. Voilà. Elle m'a répondu, franchement, c'est ridicule, si tu as 5000 euros à cramer, fais-toi refaire les seins. Donc je suis à la recherche de 10 000 euros, messieurs dames. C'est mes deux complexes dans la vie, c'est les oreilles et les seins. Là, j'imagine tous les auditeurs de Rire et Chanson qui essayent de me googler, tu sais. Oui, c'est les oreilles et les seins. La dernière fois, j'étais assise sur mon canapé avec mes deux grandes oreilles qui dépassent. Et la blague n'était pas encore là. Hein. Et là, ma fille aînée me voit et me dit « Maman, tes deux oreilles, on dirait les deux parties d'un cœur. » Oh, hein. Mon mari a répondu « Un cœur prêt à s'envoler. » J'étais là, hein, mais dis-le, enfin, si tu veux que je me fasse recoller les oreilles. Il m'a répondu, mais tu sais très bien que je suis contre la chirurgie esthétique. Et les seins, si ça peut t'aider à te sentir mieux dans ta peau. Bah, c'est même plus la chirurgie esthétique, hein, les amis, c'est une transition de genre. Moi, je me fais une blague à moi-même tous les matins, messieurs, dames. Je mets un soutien-gorge. Chez moi, ça soutient vraiment la gorge. Ah, mais ça n'a aucun intérêt. On dirait un chauve qui enfile un serre-tête. Voilà. Merci infiniment. Merci. Merci, merci.
1: Merci beaucoup, Marvin Leonardi, s'il vous plaît.
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1: On va changer de répertoire, comme on dit, avec un humoriste qui va nous rejoindre maintenant. Je vous demande un tonnerre d'applaudissements également pour Djal.
3: Bonsoir. Salut, ça va? T'as des problèmes, lâche-toi. En tout cas, je suis très très content, très très ravi. C'est ma première ici au Grand Point Virgule pour Rire et Chanson. C'est un peu mon dépucelage, le jour où j'ai ma gastro. Donc au premier rang, vous allez morfler. Tous les poussions, c'est pour vous. Il y a une grosse épidémie de gastro, on est d'accord, hein, ça se voit. Tu vois, les gens, quand ils marchent dans la rue, bonjour, excusez-moi, non, j'ai pas le temps, là, faut que j'y arrive, je suis pas bien. À Paris, plus rien ne m'étonne à Paris. Hein. Moi, par exemple, je reviens de Suisse, la Suisse, c'est sympa, je vous invite à aller en Suisse, hein. C'est vachement cool. Il y a des Suisses ce soir? Je vous déteste. Ils ont trop d'oseille, les Suisses! C'est abusé! Il y a un mendiant dans la rue, j'ai pitié de lui, j'ai donné une pièce de 2 euros, il me les a rendus, m'a donné 10 francs suisses, m'a dit courage. Courage. Je me suis fait agresser là-bas, c'était cool! Il y a un mec qui m'a volé mon téléphone portable, il s'est mis à courir, il s'est arrêté, il m'a dit excuse-moi, c'est un iPhone 4? Non, on prend que des 5 ici, on n'est pas trop. À Paris, sérieusement, à Paris, tu te fais agresser pour un oui, pour un non, tu dis pourquoi vous m'agressez? On sait pas, comme ça, pour le plaisir, t'es toi. À Paris, c'est fou, quoi! Et tout est cher à Paris! L'autre fois, j'ai voulu acheter une crêpe, le mec m'a dit 7,50 €! J'ai dit, mais c'est une crêpe à quoi? Il m'a dit, au sucre. J'y retire le sucre, donne-moi que la farine. Non, on est tous des crevards maintenant, on négocie, on sait que c'est la crise. Moi, par exemple, j'ai été me refaire les dents. Est-ce que les dentistes quand ils font leur devis, est-ce qu'ils ferment les yeux comme ça? Moi, quand j'ai vu le devis, j'ai failli tomber par terre, j'ai dit, mais c'est cher! Le dentiste m'a regardé, m'a dit, vous inquiétez pas, en fait, ce qu'il faut savoir, ce ne sont pas vos molaires qui font monter le devis, mais plutôt vos canines. Eh ben, mettez-moi que des molaires, j'en ai rien à foutre, moi. À ce prix-là, Paris, plus rien de l'étonne. Sérieux, c'est Paris, ça, c'est incroyable, Paris. Il y a des gens de province ce soir. T'as vu comment son père? Ouais, on est là, mais on a peur. C'est les gens les plus amusants sur Paris. Tu les as vus dans le métro? Chérie, je crois qu'on est suivis. Non, je crois qu'on est... Non, ils nous suivent, regarde, ils nous suivent. Mais non, madame, on prend le métro avec vous. Mais non, on le prend tout seul, arrêtez. Les gens de province sont très amusants dans le métro parce que c'est les seuls quand ils marchent, ils ont tous la tête en l'air. Allô la correspondance, allô la correspondance. Je sais pas, chérie, il y a des chiffres, des couleurs, c'est la même chicole, là, je comprends rien. Où sont les enfants? Je sais pas, mais il faut se sauver d'ici. Vous pensez qu'il y a beaucoup de clochards dans le métro? Faux! C'est uniquement des provinciaux que j'ai jamais réussi à sortir, s'il vous plaît, une pièce. Aidez-moi à tourner à Clermont-Ferrand. Clermont-Ferrand, s'il vous plaît. Le métro, c'est impressionnant. Le type qui impressionne tout le monde, on le connaît tous. Tu sais, c'est le mec au bord du quai comme ça et qui fixe les rails. T'as l'impression dans sa tête, tu chantes I believe I can fly. Là, tu dis, oh mon Dieu, il va se suicider. C'est le seul moment où on est tous solidaires sur la rame. On court vers lui, on le retient, fait attends, attends, le prochain métro, tu vas le mettre en retard, putain. Pas le temps de s'arrêter. Fou. Pressé. On ne s'arrête plus, nous, les Parisiens. L'autre fois, j'ai vu un type sortir un couteau vers une nana, fait « Hé, ton sac à main !» La fille, regardez, je m'attends, là, je travaille, là, je dois... C'est incroyable. Le métro, tous les Parisiens ont un passe Navigo, vous avez tous un passe Navigo, les mecs, surtout les mecs. T'as vu les mecs, leur technique, ils mettent leur passe Navigo devant sur leur poche, là, ils arrivent devant la borne, ils font « Allez, hop, un coup, comme ça, hop, L'autre fois, j'ai vu un Brésilien, lui, ça fait « Que pasito, yepa !» Impressionnant, impressionnant. Le plus impressionnant pour moi, ça a été un frère antillais, il s'est collé sur la borne, il a fait « Ok, c'est parti, ok, passe la vidéo. » Je dirais ton rire, t'as avalé un peu. Extraordinaire. C'est fou. Non mais à Paris, c'est fou, quoi. Même, vous avez vu l'ombre de vendeur à la sauvette? L'autre fois, il y a un type, il a voulu vendre un paquet de cigarettes, un paquet de Camel. Quand j'ai pris le paquet, le chameau, il avait 4 bosses. Tu sais, j'ai regardé, j'ai dit, excuse-moi, c'est vrai, il m'a fait, t'inquiète. Mais franchement, ça m'inquiète. Ce qui m'a décidé à pas prendre le paquet de cigarettes, c'est le pigeon qui est passé en bas, mais franchement, prends pas. Dégueulasse. Les pigeons sont extraordinaires sur Paris. Si t'es paumé, regarde le pigeon, tu sais dans quel arrondissement t'es. Je vous dis ça, la dernière fois, j'étais à Châtelet-Léal, j'ai vu un pigeon, il était à poil, sans plume, il marchait comme ça. Il s'est arrêté, il m'a regardé, il m'a fait, putain de poker. C'est un fou, ils sont partout les pigeons. T'as un rire. Oh, tu es là, si vous voulez. Incroyable. Mais bizarrement, là où il y a très peu ou pas du tout de pigeons, c'est dans le 13e. Pour les provinciaux, le quartier chinois. L'autre fois, j'ai vu un pigeon, il est rentré dans le 13e, comme ça, il fait oh oh, oh oh, oh oh. Je vais aller plutôt par là, moi. Quand tu vois un pigeon marcher dans le 13e, il y a 8 chinois derrière. À table, à table, à table, à table. Mon pochon, il mange des pigeons. Je peux pas manger un pigeon, c'est dégueulasse. Il m'a dit, m'en fous, moi, tout ce qui vole, tout ce qui rampe, tout ce qui marche, je le mange. Eh, tu sais, pour nous, les chinois, 30 millions d'amis, c'est 30 millions de menus. J'adore les Chinois. J'adore mon pochon, j'adore mon pochon. Et le problème de mon pochon, il dit moi gentil, je disais que j'étais gentil. Mais dans ton regard, 16-9ème, il y a un truc qui va pas. J'ai l'impression que quand tu nous regardes, il dit on va vous niquer. C'est sûr, attends, c'est vrai, attendez, si on en parle des animaux, ils ont un problème avec les animaux. Vous avez vu dans nos cirques, il y a des zèbres, des ours, des chevaux. Vous avez déjà vu le cirque de Pékin? Y a rien qui vous dérange. Y a pas d'animaux. Y'a que des Chinois avec des grandes baguettes, des grandes assiettes. On a tout mangé, on a tout mangé. Fais tourner les assiettes, regarde. C'est incroyable ça. Ça vous gêne pas? Moi je me dis, il y a une série, heureusement que ça va tourner en Chine, c'est la série V. Je sais pas que c'est cette série, c'est des extraterrestres qui atterrissent aux États-Unis. Heureusement qu'ils n'ont pas atterri en Chine. Imaginez ce soir avec moi la série s'ils avaient atterri en Chine. Bonjour, peuple chinois. Nous sommes des extraterrestres, mais nous sommes venus en paix. Et quelques épisodes plus tard, tu apprendras qu'en fait, non, en fait, on va vous envahir et on est des lézards. Oh mon Dieu, des lézards, des lézards. Des lézards? Mais on adore le lézard. On va vous niquer. C'est extraordinaire. Moi, mon pote Chang, je le parle, c'est mon meilleur ami chinois. Il est vraiment, il existe. Hein. Je l'ai ramené avec moi à Marrakech. Il a adoré Marrakech. La seule connerie qu'on a faite ensemble, c'est qu'on a fait un tour de calèche. Eh, je vous jure, pendant une heure, on a tourné en rond. Une heure. Le cheval n'avait pas confiance. Il y a un chinois derrière moi. Il y a un chinois. Je suis sûr, si je tourne ma tête, il va me bouffer là. C'est pas... Enfin, quand même. Et puis ils sont partout les chinois. Attends. Là, une fois, je suis rentré chez moi, j'ai trouvé un chinois dans mon salon. Je dis, ah, mais qu'est-ce que tu fais là? Il m'a dit, ici, bientôt, au bureau de tabac. Attention, je me moque des Chinois, mais j'adore les Chinois. Ils sont très bien intégrés et ils n'ont pas tous cet accent. Hein. J'ai même appris qu'à un moment, dans la TF1, voulait remplacer Nicolas Hulot dans Ushuaïa par un présentateur chinois. Là, je me suis dit, ils vont trop loin. Parce qu'un présentateur chinois, dans la savane... J'ai du mal à y croire. Vous imaginez? Bonjour. Nous sommes ici en direct de la savane depuis 3 semaines. Nous sommes venus étudier le lion, le gnou, le zèbre, le crocodile. Mais nous n'avons rien vu. Depuis 3 semaines. Pas vrai, bon? Ouais, c'est vrai, à table. J'aimerais qu'il y ait plus de Chinois à la télé. J'aimerais, sincèrement, ça manque de diversité. Un Chinois, même si on sait que ça joue mal, la comédie, les Asiatiques, c'est parce que toutes les émotions passent par le regard. Fais un casting avec un Chinois, tu vas galérer. Joue-moi la colère. Ah. La joie. Ah. La mort. Ah. Ferme les yeux. Non, ça, je peux pas, ça, non. Même au restaurant, on l'a tous vécu, ça. Quand on pose une question. Excusez-moi, madame, dans le riz, là, est-ce qu'il y a du porc? Oh, t'inquiète, tu connais le sketch. Non, pas de porc. Tout est halal, on va vous niquer. Ça manque de diversité quand tu regardes bien à la télé, ça manque de diversité. Il y a des Indo-Pakistanais, moi j'adore les Indo-Pakistanais. Ils sont partout dans le métro, dans la rue, ils sont gentils. On dirait des Hello Kitty dans le droit de faire des bisous. Et là, moi, celui-là, je regarde. Avec leur coupe Jack de Sange de Bombay. Hello, my friend. Même quand ils courent, ils sont cool. Oh, attention, police. C'est cool. En plus, ils ont tous un point rouge ici. On dirait un interrupteur. Des fois, j'ai envie d'appuyer pour voir sur leur front. J'ai l'impression que le point rouge, ça fait Google Maps. Vous êtes ici. C'est génial, les Indo-Pakistanais. En plus, ils chantent, ils dansent toujours dans leur série. Vous imaginez si on mettait des Indo-Pakistanais dans une série française? Ça porterait un côté pissé. Imaginez ce soir avec moi une arrestation d'Hindou. Hé, hey, ne bouge plus! Comment t'appelles-tu? Mon nom, tu es l'équipe de Rakatakatak. Rakatakatak, reste immobile. Ok, mon ami, regarde, je suis immobile, regarde. Arrête de bouger ta tête. Non, ça, je peux pas, mon ami, regarde. Mon ami, tu veux une rose? Oh mon Dieu, il a un fly! Boum! Pa! Et là, t'as tout le village qui s'en rapport. C'est exceptionnel. Ça manque de diversité, on est d'accord, à la télé. Ça manque de diversité. Oh, les seuls qui ont eu beaucoup de chance ces dernières années, qui ont eu une chance, qui ont une chaîne, rien que pour eux, c'est mes amis antillais. Eux, ils ont une chaîne qui s'appelle France O. Félicitations. Moi, je me suis posé la question, qu'est-ce que ça voulait dire France O? On m'a dit, ça voulait dire France Outre-mer. Il manque pas un M. Comment s'est passé le jour du brainstorming? Il fallait trouver le nom de la chaîne. Ok, on va prendre les initiales, ça va s'appeler France O. Voilà, je suis trop fatigué là, j'ai... Tout est cool avec eux, tout est cool. J'ai vu NCIS à Pointe-à-Pitre, c'était cool. Il y a eu une course-poursuite, le volet là-bas, courez-le après. Ok, je le cours après. Au maximum de mes chaussures là, y'a 8 épisodes de course-poursuite, incroyable. Je me dis, vous imaginez alors s'il n'y avait eu que des entiers sur le Titanic, le film aurait été beaucoup plus cool. Oh, maître, on va avoir des problèmes là, ça c'est sûr, ça. Il y a un iceberg qui fonce sur le bateau. Non, Jean-Baptiste, c'est pas toi de bouger, c'est à l'iceberg de bouger. Poum! Oh, l'iceberg nous a foncé dedans, c'est sûr, ce soir on va zouker couler. Je dis, est-ce qu'on peut mettre de la diversité comme ça? Des hindous, des hindous pakistanais, des chinois. Moi j'aimerais vraiment en 2014 ça change. J'aimerais aussi qu'on mette des portugais. Ouais. Ouais. Les portugais, il y a des portugais? Levez la main. Ouais. Ah c'est bon, baisse tes bras, j'ai vu que t'es... Ah j'adore cette vanne. Non, j'aimerais qu'il y ait des portugais. Mais le problème, quand vous parlez, on comprend pas ce que vous dites. Même là, quand t'as posé, ouais, bravo, ouais, tout le monde disait, mais qu'est-ce qu'elle dit, gars? Sérieusement, moi j'ai un ami portugais, j'avais du mal à comprendre ce qu'il disait. Je dis, hey, Hé, hey, Gougabès, on se fait un karaoké? Oh, j'adore le karaoké. Quand il prenait un micro pour chanter, c'était pire. Alexandrie, Alexandra, j'ai plus de petite que l'Ombrecuda. Alors imaginez si on met un portugais dans une série américaine, un hold-up, essayer de comprendre ce qu'il dit. Boum, pa, et là, tout le monde va sous nos têtes. Je sais pas que tu nous fiches tous les... Arrête de fiche ma gueule, arrête de fiche mon gueule. Eh non, je suis une hold-up, tu peux le caméra cacher là, qu'est-ce que tu fais? Comment tu te perds? Comment tu te perds? Moi c'est Mohamed, écoute-moi Mouyoumed. Mouyoumed, arrête ton connerie, Mouyoumed. Moi je suis comme une chuchin, je suis comme une profiler. On dit profiler, profiler, profiler, profiler, lourd, caray. Et arrête de fiche ma gueule. Eh, qu'est-ce que tu fais? Je suis tout rigoule, tout rigoule, tu fiches ma gueule, tu fiches mon gueule. Si je le vois, tout rigoule, comment tu te perds? J'ai dit comment tu te perds, ou caray. Moi c'est Mamadou, écoute-moi Mimidou. Mouyoumed et Mimidou, arrêtez le connerie, là je vous fais mal. 2 minutes, 2 minutes, qu'est-ce que tu fais toi là-bas? Tu veux que je vais, je le vois avec mes joues. Lève-toi, lève-toi, comment tu te pelles? Je répète, comment tu te pelles? Moi c'est Bernadette, écoute-moi Brunoudette. Brunoudette, arrête de pleurer, Brunoudette, arrête de pleurer. Non, c'est parce que je panique, faut pas paniquer. Personne ne pounique ici.
4: Monsieur Gomez, monsieur Gomez, ne bougez plus ici, le GIGN.
3: Où ça parle des poupettes? Le GIGN.
4: Non, GIGN.
3: GIGN.
4: Non, GIGN.
3: GIGN, ou caray.
4: Bon, monsieur Gomez, arrêtez vos conneries, il y a des tireurs d'élite sur le toit.
3: Ah, des tireurs d'élite?
4: Non, des tireurs d'élite.
3: Ah, des tireurs d'élite?
4: Non, non, non, enfin des snipers.
3: Ah, des snipers?
4: Bon, monsieur de Calvez, je vais passer quelqu'un de votre famille qui va essayer de vous raisonner.
3: José, arrête de connerie chez moi, Maria, rentre dans mes jours, rentre dans mes jours. Ma choupinette, mon amour, mon petit bacaillon, qu'est-ce que tu fais là?
4: Bon, repassez-moi ça. Bon, monsieur de Calvez, maintenant arrêtez vos conneries et dites-nous quelles sont vos revendications.
3: Oh, je veux un hélicoptère.
4: Un quoi?
3: Un hélicoptère.
4: Un quoi?
3: Un hélicoptère, Greg.
4: Mais qu'est-ce que c'est que ça?
3: C'est un avion avec du geliche.
4: Quoi, vous voulez un Kinder Délice?
3: Non, j'ai dit, je veux un hélicoptère!
4: Ok, calmez-vous, est-ce que vous pouvez appeler le mot?
3: Ouais, hélicoptère! Les Portugais sont extraordinaires, vraiment, sincèrement, c'est pour ça qu'on va parler à la télé, sérieusement. Monsieur Goncalves, c'est lui qui m'a inspiré, ce personnage était extraordinaire. Il savait que j'adorais les DVD de Walt Disney. Un jour, il m'a regardé, hey Charles, j'ai ramené le nouveau DVD de Walt Disney. Je dis, c'est quoi? Il m'a dit, Rototouille. Imaginez alors si on mettait des Portugais dans n'importe quelle émission, ça changerait l'émission. Imaginez si on remplaçait Valérie Damido dans M6 Déco par un Portugais, ça serait plus la même émission. T'aurais les candidats qui seraient là. Bon, on a préparé nos valises, on est prêt à partir pour une semaine. Une semaine? Arrête de conneries, tu reviens cet après-midi, moi je termine, oh, j'ai notre champion. Tu veux n'importe où, il change l'émission. Je suis désolé, tu mets un Portugais à Koh-Lanta, c'est sûr et certain, c'est lui qui gagne. T'aurais Philippe comme ça qui partira avec sa machette vers la jungle et là. Là, que je te fais, Philippe, avec le machette là? Mais je coupais des branches et des feuilles pour faire une cabane, pour le mettre à l'abri ce soir. Arrête de conneries, il y a du chab, il y a de l'eau, je te fais du mélange, ce soir je te mets du ciment et je te monte une maison. Denis Brognard, il vient 2 jours après, il trouve des villas, des hôtels partout sur la plage. Ah, ils ont mis du carrelage sur toute la plage. Qui c'est qui a fait ça? Qui c'est qui a fait ça? C'est moi qui l'ai fait. Et vive le Portugal!
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1: Faites du bruit, s'il vous plaît, pour le phénomène Paul Taylor.
6: Oh, hello Paris! Ça va bien? Ça va toujours? Yes! Merci, merci pour l'accueil. C'est vrai, comme il disait, je m'appelle Paul, je suis anglais. Est-ce que par hasard, il y a des anglais dans la salle ce soir avec moi?
7: Non.
6: Never. Ça fait 15 ans que je suis là, ça fait 15 ans que j'essaye de maîtriser votre langue et presque, je la maîtrise presque à 100%. Mon problème, c'est que j'ai maîtrisé l'accent, mais pas la grammaire. Du coup, les Français qui me rencontrent pensent que je suis français, sauf que je suis anglais et comme tous les Anglais, je fais des petites fautes de merde, de rien du tout quand je parle votre langue, sauf que j'ai pas l'accent mignon anglais qui va avec. Donc du coup, quand je fais des fautes en français avec mon accent français, les Français pensent que je suis français, mais débile. Voilà, c'est mon problème depuis toujours. Et la dernière fois que je suis passé pour un con, c'est parce que je connaissais pas le verbe français « anoblir ». Ouais, parce qu'on n'en a pas besoin en France. Et je l'avais jamais entendu. Je me retrouve dans une soirée déguisée. Il y a quelqu'un déguisé en Elton John. Moi, je suis fan. Je suis là, oh, it's Elton John, Rocketman. Ouais. Premier degré, le gars, il me regarde. Il me fait, tu veux dire Sir Elton John, non? Oui, pardon, Sir Elton John. Et là, il me fait, ouais, parce que toi, t'as jamais été anobli, hein. Et moi, comme un con, j'ai répondu, où ça? Je pensais que Nobly c'était une ville. Quelque part, j'ai compris, t'as jamais été à Nobly, à plus loin Nobly. Je dis désolé, ma géographie de la France, elle est pas encore au top. C'est où précisément? Le gars, il me regarde, il me fait ah, super, il est parti. Parce qu'il voulait pas discuter avec un con toute sa soirée. Et c'est frustrant de passer pour un con quand on essaye d'apprendre une autre langue. Après, honnêtement, le truc qui m'a énervé le plus avec ce gars-là, c'était la condescendance qu'il avait dans sa voix. Ouais, Sir Elton John, hein. Ta gueule, connard de Parisien. Qu'est-ce qui m'a saoulé? En plus, il s'appelait Jérôme. Et je sais pas pourquoi, à chaque fois que je rencontre un Jérôme à Paris, c'est le mec le plus inintéressant de la terre entière.
7: Enfin, ouais, Paul, tu sais que Jérôme, c'est un des seuls prénoms avec un accent circonflexe.
6: Nobody cares, shut up. C'est le même gars, au lieu de dire « Hey, comment tu vas ?» comme une personne normale, il fait « Hey, comment il va, lui ?» Et moi, je cherche le « lui ». On n'est que deux dans la pièce, je comprends pas grammaticalement en français comment ça... Non, Paul, en fait, c'est comme ça qu'on dit en France maintenant, comment il va, comment ils vont, hein, fuck you, Jérôme, d'accord? J'ai étudié ta langue pendant 18 ans et maintenant tu vas changer les pronoms personnels pour aucune bonne raison. Eh ben, qu'il aille se faire enculer alors. Qui ça, Paul? Toi, connard! Il m'a saoulé, Jérôme, et en plus, il s'est occupé du blind test à la fin de la soirée. Les Français, vous aimez bien ça, les blind tests? Allez, fais péter la musique, Jérôme, petit blind test! On aime bien ça en Angleterre aussi, ça juste, ça pas le même nom. Je sais pas si vous êtes au courant, parce que chez nous, un blind test, c'est vraiment un test pour aveugles. Donc je sais pas ce qui s'est passé en France pour que ça devienne blind test, parce que la définition fonctionne pas, parce que si tu fermes tes yeux pendant le jeu... Ça devient pas plus compliqué en fait, parce que la musique, ça ne se voit pas. Donc on fait le blind test, et moi, les chansons françaises, j'ai pas encore tout le répertoire, c'est comme ma géographie française. Et donc du coup, les chansons anglaises, là je suis fort, donc je suis en train de gueuler les titres des chansons anglaises dans cette soirée. Je suis là, oh yeah, that one, Amy Winehouse, Back to Black, Amy Winehouse, Back to Amy Winehouse. C'est le gars à côté qui a gagné, pas parce qu'il l'a dit en premier, c'est parce qu'il l'a dit avec un accent français. Et Jérôme a mieux compris son accent français que l'accent de la vraie chanson. Donc j'ai dit, parfait, bah, je vais devoir falsifier un accent français maintenant quand je parle ma propre langue pour gagner le jeu. Donc je tente des trucs, je suis là, ouais, All I Want For Christmas, Mariah Carey, c'est ça? Exactement, Paul. Ouais, Can You Feel The Love Tonight, Elton John. Parfait, ouais, un demi-point, Paul, parce que c'est Sir Elton John. Fuck you, Jérôme. Donc c'est compliqué, même avec ma femme ça m'arrive de passer pour un con, ça fait 15 ans qu'on est ensemble, et même au bout de 15 ans, elle est toujours surprise à quel point je peux passer pour un con dans la vraie vie. Elle m'a demandé d'acheter une lessive qui s'appelle Saint-Marc. On est d'accord les Français que Saint-Marc, ça s'écrit M-A-R-C, comme le prénom Marc. Mais vous, vous mettez un saint devant le prénom Marc, le C il est parti en grève. Qu'est-ce qui s'est passé? Nous, on n'est pas au courant, les étrangers. Je pensais que Marc, c'était M-A-R-E, là où tu mets les poissons. Et Saint en bonne santé. Alors, Saint-Marc, Marc en bonne santé, ça avait du sens dans ma tête. Une lessive qui s'appelle Marc en bonne santé, beaucoup plus qu'un religieux qui s'appelle Marc. Donc, je vais au supermarché, je cherche une Marc en bonne santé, je ne trouve pas du tout. Je demande au vendeur, excusez-moi, est-ce que vous avez une lessive qui s'appelle Saint-Marc, s'il vous plaît? Il me dit, oui, bien sûr. Il me donne le paquet Saint-Marc. Et moi, dans ma tête, je fais, qu'est-ce qu'il est con, il a rien compris. Oh mon Dieu. Et j'ai eu de la peine pour lui, c'est ça le pire de l'histoire. Je rentre avec le produit, je dis à ma femme, désolé, le gars était tellement con, regarde ce qu'il m'a acheté. Elle fait, oui, c'est exactement ça que je cherchais, Paul. Elle fait, non, t'es pas encore passé pour un con en public et j'ai raté ça. Oh! C'est dur, ok? J'arrive pas avec mon masculin féminin. Même ma fille, là, elle a 4 ans et demi, elle parle mieux français que moi. C'est ça la honte. Par contre, elle, son niveau d'anglais, à chier. But I'm working on it, I'm working, je travaille dessus, je lui parle en anglais depuis qu'elle est née. Et ce qui est mignon maintenant, elle commence à ajouter des petits mots anglais dans ses phrases françaises quand on parle ensemble. Et c'est adorable quand elle sort des trucs comme « Papa, papa, elle est où maman ?» I'm like « Oh, mommy, mommy is in the kitchen. » Elle fait « Oh, maman est dans le kitchen oh, !» C'est adorable. Mais l'autre jour, je la récupère à l'école et à chaque fois que je la récupère à l'école, elle a envie de faire la course avec moi. Elle fait « Papa, papa, on va faire la course. C'est le premier qui gagne, c'est celui qui gagne. » I'm like « All right, cool, let's go racing. » Donc on fait la course. Souvent, je la laisse gagner. Mais parfois, non. Parce que je suis un parent responsable. Et le jour où je décidais que c'est moi qui allais gagner, elle fait « Papa, papa, on va faire la course. » Et moi, je fais « Ok. » But I'm gonna win, I'm gonna beat you. Ah, je vais gagner. Elle fait, non, c'est moi qui va gagner. Et donc là, elle commence à courir et moi, je cours après elle et je la dépasse facilement. Et dès que je la dépasse, elle s'arrête dans la rue, elle commence à pleurer. Elle fait, non, papa, j'ai pas envie. Et moi, comme un con, je continue. I'm like, ha, ha, ha, daddy's gonna beat you, ha, ha, ha. Elle fait, non, papa, j'ai pas envie que tu me beats. Oh, oh, shit. Dans la rue, quand ta fille de 4 ans est en pleurs et crie « Papa, j'ai pas envie que tu me bites !» Compliqué à justifier avec les voisins, celle-là. Dire « Non, en fait, c'est parce qu'elle est franco-britannique, elle ajoute des petits mots anglais dans ses phrases françaises. » « Oui, oui, c'est ça, monsieur. Bonsoir, la police !» I'm like, honey, darling, darling, chérie, il va falloir que tu vraiment, que t'apprennes l'anglais, en fait, parce que toute cette phrase entière doit être en anglais, parce que sinon, papa, il part en prison, OK? Because daddy doesn't want to dick you, OK? C'est horrible, mais j'ai envie d'être là pour elle, j'ai envie d'être là pour elle et mes amis français qui veulent apprendre l'anglais avec moi. Et j'ai une pote qui veut vraiment que je lui parle en anglais tous les jours, comme ça, elle s'améliore. Donc, on parle en anglais, sauf qu'elle avait une question pour moi sur la langue anglaise. Et je savais pas quoi faire avec. Elle me fait « Paul, j'ai une question pour vous, les anglophones, là. Comment vous, les anglophones, vous faites la différence entre la phrase anglaise « Hello, my dear » et « Hello, my dear » ?» Moi non plus, j'ai pas compris la question. Je dis « Mais comment ça ?» Elle dit « bah Hello, my dear, bonjour, mon cher. » Et « Hello, my dear, bonjour, mon cerf, l'animal. » On est d'accord qu'un cerf, en anglais, ça se dit « dear ». Donc comment vous faites la différence entre « Hello, my dear » et « Hello, my dear » ? C'est vraiment une bonne question en vrai, parce que je m'étais jamais posé cette question de ma vie entière d'anglophone. Et je dis, bah ça s'écrit différemment, il y a D-E-A-R, cher, et D-E-E-R, c'est serre l'animal. Je dis, oui, j'ai compris qu'à l'orthographe c'est différent, mais à l'oral il me semble que c'est pareil, redis-le avec ton accent. Je dis, bah hello my dear, et hello my dear. Et bah voilà, bah comment vous faites la différence alors? Et là, je pars en crise existentielle de ma propre langue. J'ai pas la réponse. J'appelle mes potes en Angleterre. Guys, comment on fait la différence entre dear et dear? Et là, on s'embrouille entre anglophones sur cette question pendant 10 minutes jusqu'à qu'on se rend compte pourquoi personne dans le monde anglophone s'est posé cette question. C'est parce qu'on s'en fout de la différence. Parce que personne n'est confus dans l'histoire. Le cerf, il n'est pas confus. C'est jamais arrivé une fois dans ta vie que tu arrives devant ton meilleur pote humain qui est debout à côté de l'animal, le cerf. Et toi, tu débarques et tu fais « Hello, my dear ». Il ne se regarde pas, elle parle à moi là ou elle parle à toi? Paris, thank you so much. Merci beaucoup, l'Apollo. Thank you.
1: Merci. C'était Paul Taylor sur Rire et Chanson.
6: Merci beaucoup, thank you.
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1: Faites du bruit, s'il vous plaît, pour le phénomène Paul Taylor.
6: Oh, hello Paris. Ça va bien, ça va toujours? Yes. Merci, merci pour l'accueil. C'est vrai, comme il disait, je m'appelle Paul, je suis anglais. Est-ce que par hasard, il y a des anglais dans la salle ce soir avec moi?
8: Non.
6: Mais enfin, ça fait 15 ans que je suis là, ça fait 15 ans que j'essaye de maîtriser votre langue et presque, je la maîtrise presque à 100%. Mon problème, c'est que j'ai maîtrisé l'accent, mais pas la grammaire. Du coup, les Français qui me rencontrent pensent que je suis français, sauf que je suis anglais et comme tous les Anglais, je fais des petites fautes de merde, de rien du tout quand je parle votre langue, sauf que j'ai pas l'accent mignon anglais qui va avec. Donc du coup, quand je fais des fautes en français avec mon accent français, les Français pensent que je suis français, mais débile. Voilà, c'est mon problème depuis toujours. Et la dernière fois que je suis passé pour un con, c'est parce que je connaissais pas le verbe français anoblir. Ouais, parce qu'on n'en a pas besoin en France. Et je l'avais jamais entendu. Je me retrouve dans une soirée déguisée. Il y a quelqu'un déguisé en Elton John. Moi, je suis fan. Je suis là, oh, it's Elton John, Rocketman. Ouais. Premier degré, le gars, il me regarde. Il me fait, tu veux dire Sir Elton John, non? Oui, pardon, Sir Elton John. Et là, il me fait, ouais, parce que toi, t'as jamais été anobli, hein. Et moi, comme un con, j'ai répondu, où ça? Je pensais que Nobly c'était une ville. Quelque part, j'ai compris, t'as jamais été à Nobly, à plus loin Nobly. Je dis désolé, ma géographie de la France, elle est pas encore au top. C'est où précisément? Le gars, il me regarde, il me fait ah, super. Il est parti. Parce qu'il voulait pas discuter avec un con toute sa soirée. Et c'est frustrant de passer pour un con quand on essaye d'apprendre une autre langue. Après, honnêtement, le truc qui m'a énervé le plus avec ce gars-là, c'était la condescendance qu'il avait dans sa voix. Ouais, Sir Elton John, hein. Ta gueule, connard de Parisien. Qu'est-ce qui m'a saoulé? En plus, il s'appelait Jérôme. Et je sais pas pourquoi, à chaque fois que je rencontre un Jérôme à Paris, c'est le mec le plus inintéressant de la terre entière.
7: Enfin ouais, Paul, tu sais que Jérôme, c'est un des seuls prénoms avec un accent circonflexe.
6: Nobody cares, shut up. C'est le même gars, au lieu de dire « Hey, comment tu vas ?» comme une personne normale, il fait « Hey, comment il va, lui ?» Et moi, je cherche le « lui ». On n'est que deux dans la pièce, je comprends pas grammaticalement en français comment ça... Non, Paul, en fait, c'est comme ça qu'on dit en France maintenant, comment il va, comment ils vont, hein, fuck you, Jérôme, d'accord? J'ai étudié ta langue pendant 18 ans et maintenant tu vas changer les pronoms personnels pour aucune bonne raison. Eh ben, qu'il aille se faire enculer, alors. Qui ça, Paul? Toi, connard! Il m'a saoulé, Jérôme, et en plus, il s'est occupé du blind test à la fin de la soirée. Les Français, vous aimez bien ça, les blind tests? Allez, fais péter la musique, Jérôme, petit blind test! On aime bien ça en Angleterre aussi, ça juste, ça n'a pas le même nom. Je sais pas si vous êtes au courant, parce que chez nous, un blind test, c'est vraiment un test pour aveugles. Donc je sais pas ce qui s'est passé en France pour que ça devienne blind test, parce que la définition fonctionne pas, parce que si tu fermes tes yeux pendant le jeu... Ça devient pas plus compliqué en fait, parce que la musique, ça ne se voit pas. Donc on fait le blind test, et moi, les chansons françaises, j'ai pas encore tout le répertoire, c'est comme ma géographie française. Et donc du coup, les chansons anglaises, là je suis fort, donc je suis en train de gueuler les titres des chansons anglaises dans cette soirée. Je suis là, oh yeah, that one, Amy Winehouse, Back to Black, Amy Winehouse, Back to Amy Winehouse. C'est le gars à côté qui a gagné, pas parce qu'il l'a dit en premier, c'est parce qu'il l'a dit avec un accent français. Et Jérôme a mieux compris son accent français que l'accent de la vraie chanson. Donc j'ai dit, parfait, bah, je vais devoir falsifier un accent français maintenant quand je parle ma propre langue pour gagner le jeu. Donc je tente des trucs, je suis là, ouais, All I Want For Christmas, Mariah Carey, c'est ça? Exactement, Paul. Ouais, Can You Feel The Love Tonight, Elton John. Parfait, ouais, un demi-point, Paul, parce que c'est Sir Elton John. Fuck you, Jérôme. Donc c'est compliqué, même avec ma femme ça m'arrive de passer pour un con, ça fait 15 ans qu'on est ensemble, et même au bout de 15 ans, elle est toujours surprise à quel point je peux passer pour un con dans la vraie vie. Elle m'a demandé d'acheter une lessive qui s'appelle Samar. On est d'accord les Français que Samar, ça s'écrit M-A-R-C, comme le prénom Marc. Mais vous, vous mettez un saint devant le prénom Marc, le C il est parti en grève. Qu'est-ce qui s'est passé? Nous, on n'est pas au courant, les étrangers. Je pensais que Mar, c'était M-A-R-E, là où tu mets les poissons. Et Saint en bonne santé. Alors, Saint-Mar, Mar en bonne santé, ça avait du sens dans ma tête. Une lessive qui s'appelle Mar en bonne santé, beaucoup plus qu'un religieux qui s'appelle Marc. Donc, je vais au supermarché, je cherche une Mar en bonne santé, je ne trouve pas du tout. Je demande au vendeur, excusez-moi, est-ce que vous avez une lessive qui s'appelle Saint-Mar, s'il vous plaît? Il me dit, oui, bien sûr. Il me donne le paquet Saint-Marc. Et moi, dans ma tête, je fais, qu'est-ce qu'il est con, il a rien compris. Oh mon Dieu. et j'ai eu de la peine pour lui. C'est ça le pire de l'histoire. Je rentre avec le produit, je dis à ma femme, désolé, le gars était tellement con, regarde ce qu'il m'a acheté. Elle fait, oui, c'est exactement ça que je cherchais, Paul. Elle fait, non, t'es pas encore passé pour un con en public et j'ai raté ça. Oh,
7: c'est dur, ok, j'arrive pas avec mon masculin féminin.
6: Même ma fille, là, elle a 4 ans et demi, elle parle mieux français que moi. C'est ça la honte. Par contre, elle, son niveau d'anglais, à chier. But I'm working on it, I'm working, je travaille dessus, je lui parle en anglais depuis qu'elle est née. Et ce qui est mignon maintenant, elle commence à ajouter des petits mots anglais dans ses phrases françaises quand on parle ensemble. Et c'est adorable quand elle sort des trucs comme « Papa, papa, elle est où maman ?» I'm like « Oh, mommy, mommy is in the kitchen. » Elle fait « Oh, maman est dans le kitchen oh, !» C'est adorable. Mais l'autre jour, je la récupère à l'école et à chaque fois que je la récupère à l'école, elle a envie de faire la course avec moi. Elle fait « Papa, papa, on va faire la course. C'est le premier qui gagne, c'est celui qui gagne. » I'm like « All right, cool, let's go racing. » Donc on fait la course. Souvent, je la laisse gagner. Mais parfois, non. Parce que je suis un parent responsable. Et le jour où je décidais que c'est moi qui allais gagner, elle fait « Papa, papa, on va faire la course. » Et moi, je fais « Ok. » But I'm gonna win, I'm gonna beat you. Ah, je vais gagner. Elle fait, non, c'est moi qui vais gagner. Et donc là, elle commence à courir et moi, je cours après elle et je la dépasse facilement. Et dès que je la dépasse, elle s'arrête dans la rue, elle commence à pleurer. Elle fait, non, papa, j'ai pas envie. Et moi, comme un con, je continue. I'm like, ha, ha, ha, daddy's gonna beat you, ha, ha, ha. Elle fait, non, papa, j'ai pas envie que tu me beats. Oh, oh, shit. Dans la rue, quand ta fille de 4 ans est en pleurs et crie « Papa, j'ai pas envie que tu me bites !» Compliqué à justifier avec les voisins, celle-là. Dire « Non, en fait, c'est parce qu'elle est franco-britannique, elle ajoute des petits mots anglais dans ses phrases françaises. » « Oui, oui, c'est ça, monsieur. Bonsoir, la police !» I'm like, honey, darling, darling, chérie, il va falloir que tu vraiment, que t'apprennes l'anglais, en fait, parce que toute cette phrase entière doit être en anglais, parce que sinon, papa, il part en prison. OK? Because daddy doesn't want to dick you. OK? C'est horrible, mais j'ai envie d'être là pour elle, j'ai envie d'être là pour elle et mes amis français qui veulent apprendre l'anglais avec moi. Et j'ai une pote qui veut vraiment que je lui parle en anglais tous les jours. Comme ça, elle s'améliore. Donc, on parle en anglais. Sauf qu'elle avait une question pour moi sur la langue anglaise. Et je savais pas quoi faire avec. Elle me fait « Paul, j'ai une question pour vous, les anglophones, là. Comment vous, les anglophones, vous faites la différence entre la phrase anglaise « Hello, my dear » et « Hello, my dear » ?» Moi non plus, j'ai pas compris la question. Je dis « Mais comment ça ?» Elle dit « Hello, my dear, bonjour, mon cher. » Et « Hello, my dear, bonjour, mon cerf, l'animal. » On est d'accord qu'un cerf, en anglais, ça se dit « dear ». Donc comment vous faites la différence entre « Hello, my dear » et « Hello, my dear » ? C'est vraiment une bonne question en vrai, parce que je m'étais jamais posé cette question de ma vie entière d'anglophone. Et je dis, ça s'écrit différemment. Il y a D-E-A-R, cher, et D-E-E-R, c'est serre l'animal. Je dis, oui, j'ai compris qu'à l'orthographe, c'est différent, mais à l'oral, il me semble que c'est pareil. Redis-le avec ton accent. Je dis, hello, my dear, et hello, my dear. Et comment vous faites la différence alors? Et là, je pars en crise existentielle de ma propre langue. J'ai pas la réponse. J'appelle mes potes en Angleterre. Guys, comment on fait la différence entre dear et dear? Et là, on s'embrouille entre anglophones sur cette question pendant 10 minutes jusqu'à qu'on se rend compte pourquoi personne dans le monde anglophone s'est posé cette question. C'est parce qu'on s'en fout de la différence. Parce que personne n'est confus dans l'histoire. Le cerf, il n'est pas confus. C'est jamais arrivé une fois dans ta vie que tu arrives devant ton meilleur pote humain qui est debout à côté de l'animal, le cerf. Et toi, tu débarques et tu fais « Hello, my dear ». Il se regarde pas, elle parle à moi là ou elle parle à toi? Paris, thank you so much. Merci beaucoup, l'Apollo. Thank you.
1: Merci. C'était Paul Taylor sur les chansons.
6: Merci beaucoup, thank you.
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1: Allez, on va accueillir maintenant un duo d'humoristes. Alors, le couple, vaste sujet justement avec lequel ils s'intéressent, et à travers leur personnage, deux coachs qui explorent la vie de couple, les petites manies, la belle famille, les enfants, et surtout l'habitude, ou plus précisément nos habitudes qu'ils détournent avec beaucoup d'humour. Je vous demande de les encourager, de les applaudir très fort. Voici Audrey Garcia et Clément Nasselin sur Rire et Chanson.
8: Bonsoir.
6: Bonsoir, bonsoir. Bonsoir, bonsoir, bonsoir et bienvenue à l'agence Amour Toujours.
8: Faisons tout de suite connaissance par applaudissement. Qui est en couple?
6: Ok. Ouais, pas mal. Ok, par applaudissement, qui est en couple et heureux de l'être.
8: Là.
6: Okay. Alors, c'est la première fois qu'on a plus d'applaudissements après qu'avant.
8: Par applaudissement, qui est célibataire? Ok, les célibataires, profitez-en, repérez-vous entre vous.
6: Et par applaudissement, qui est célibataire et heureux de l'être? T'as conscience que t'en fais beaucoup trop, hein?
8: De toute façon, si vous êtes ici, c'est que vous êtes dépressif. Pardon, pardon, célibataire, ou que votre couple est en difficulté. Si, si, vous ne le savez pas encore, mais votre couple est en difficulté.
6: Et je sais que ce n'est pas de votre faute, messieurs.
8: Et je sais que ce n'est pas de votre faute, mesdames.
6: Mais ne vous inquiétez pas, on est là pour s'occuper de vous.
8: Se mettre en couple, c'est un peu comme traverser un champ de mines.
6: Et ce soir, on va vous montrer où sont les mines, comment les déjouer et les désamorcer. Et si vous avez encore des doutes, sachez que nous sommes la preuve vivante que cela fonctionne, parce que nous sommes un couple tous les deux depuis maintenant 10 ans.
8: Eh oui. Oh, merci. Merci, c'est très gentil, mais ça fait 11 ans.
6: Non, 10 ans.
8: Non, je te dis 11.
6: D'accord. Vous avez vu ce que je viens de faire, là? Je viens de lui donner raison. Voilà un des nombreux conseils à suivre. Si vous voulez que votre couple tienne au moins 10 ans.
8: 11 ans.
6: Si tu veux. Être en couple, qu'est-ce que c'est? C'est avoir un permis à point.
8: Il laisse traîner ses affaires sales en attendant que tu les ramasses.
6: Tu perds un point.
8: Il rentre bourré à pas d'heure.
6: Tu perds 2 points.
8: Il drague une autre femme.
6: Tu perds 6 points.
8: Il te demande en mariage.
6: Tu regagnes tous tes points. Et c'est pareil pour vous, mesdames. Elle fait des dépenses inutiles.
8: Tu perds un point.
6: Elle te fait des reproches au public.
8: Tu perds 2 points.
6: Elle te trompe.
8: Tu perds 6 points.
6: Elle te fait une petite gâterie.
8: Tu regagnes tous tes points. À partir du moment où on se met en couple, si on veut éviter les conflits, il y a des dates à surtout pas oublier.
6: Alors pour vous mesdames, c'est facile, il n'y a qu'une date à retenir, c'est la date de la finale de la Ligue des Champions. C'est le seul jour où on va vraiment être tranquille.
8: Bon, pour vous aussi messieurs, c'est hyper simple, il n'y a que des dates à pas oublier. Et pourtant, vous les oubliez tout le temps.
6: Ah c'est pas vrai. Ah tu peux y aller parce que moi je suis devenu incollable.
8: Ah ouais.
6: Ouais.
8: Date de notre rencontre.
6: 12 mars, à moi, la date de la première mise en circulation de ma Nissan Micra.
8: T'es sérieux là?
6: Ah, c'est une date importante pour moi.
8: Ok, 20 janvier 2017, à moi, date de nos fiançailles.
6: 13 juillet, à moi, la date de naissance de Jean-Claude Van Damme. Pareil, date hyper importante pour moi.
8: Ok, 18 octobre 1960, parce que je sais que c'est une date importante pour toi. À moi, la première fois que j'ai eu un orgasme, deux péconnés ensemble. Ah, voilà. C'était hier.
6: Hier?
8: Ouais.
6: Je savais pas.
8: Normal, t'étais pas là. Mais par contre, tu sais, pour cela, t'aurais pu demander au monsieur parce que lui, il était là.
6: Ah ouais, d'accord, carrément, quoi. Ça me plaît pas du tout.
8: Vous savez quoi, en couple, ce qui est important, c'est d'avoir des moments de détente à deux.
6: Ah oui, c'est même très important, des moments sans prise de tête.
8: Dis-moi.
6: Ouais.
8: Tu la trouves pas magnifique, ma copine Stéphanie?
6: Pourquoi, quand tout va bien dans le couple, mesdames, vous ne pouvez pas vous empêcher de poser des questions qui foutent la merde?
8: Oh. Non, mais tu peux le dire, c'est bon, on s'en fout.
6: Attention, monsieur, piège! Il n'y a pas de bonne réponse! Si tu réponds oui, t'es un salon, si tu réponds non, t'es un mytho. Je vais vous montrer comment faire, c'est très simple. Vous dites, Stéphanie?
9: Oui, ouf.
6: Ouais, elle est pas mal, ouais. Ouais, elle irait bien en couple avec mon pote Jérôme. Tu le trouves pas hyper beau gosse, mon pote Jérôme?
8: Attention, piège, mesdames.
6: Pourquoi? Pourquoi, quand on est en couple, on peut pas s'empêcher de poser des questions qui sont source de conflit?
8: Est-ce que tu continues de regarder les autres femmes?
6: Voilà une question qui fout la merde. Évidemment que oui. La seule personne qui pourrait jurer que non, elle a une canne, des lunettes ou un chien.
8: Est-ce que tu continues de te masturber?
6: Évidemment que oui.
8: Et quand tu le fais, tu penses à moi?
6: C'est marrant parce que d'un côté, tu me demandes de te dire la vérité, et après, tu fais tout pour que je te mente.
9: Évidemment que non, quel est l'intérêt?
8: Sérieux?
9: Bah oui, je suis pas le seul, hein, monsieur à m'enlever, qu'il faut en pensant tout le temps et uniquement à sa femme. Et voilà, personne lève la main, merci, bonsoir.
8: Dis-moi, tu trouves pas que j'ai grossi?
9: La perversion de cette question. Tu trouves pas que j'ai grossi? C'est pas est-ce que je suis grosse ou est-ce que j'ai l'air d'être grosse? Non, si tu trouves pas que j'ai grossi, sous-entendu, vas-y, dis-le-moi que je suis grosse. Comme ça, je vais pouvoir te défoncer après. Pareil, monsieur, j'ai trouvé la parade et finalement, elle est toute simple. Il suffit de la prendre à son propre jeu. Un soir, elle rentre et elle dit...
8: Pourquoi tu dis jamais que tu m'aimes?
9: Parce que tu m'as fait promettre de jamais te mentir.
8: Mais pourquoi tu me poses jamais de questions?
9: Parce que je sais que si je te pose une question, elle va systématiquement se retourner contre moi.
8: Mais non, je te promets.
9: Non, c'est bon.
8: Mais non, mais je sais pas, y a pas une petite question que t'aimerais me poser comme ça?
9: Franchement, une question... Est-ce que tu m'as déjà trompé?
8: Quoi? Attends, tu crois que je t'ai déjà trompé? Mais ça va pas, ou quoi? T'es l'homme de ma vie, jamais je te tromperai. N'importe quoi. Et toi?
9: Voilà.
8: Quoi?
9: J'en étais sûre. Voilà pourquoi on vous pose jamais de questions.
8: Faux. Mais c'est faux. Il y a une situation après laquelle vous nous posez systématiquement une question. Alors, t'as kiffé, bébé? C'était bon ou pas? Ou la pire de toutes? Alors, heureuse!
9: Ah, non, attends, c'est pas vrai, moi je te pose pas de questions après l'amour. Hein.
8: Ah non, toi après tu dors! Maintenant vous connaissez toutes les questions à éviter, vous pensez hors de danger!
9: Faux! Et d'ailleurs, les ennemis du couple ne viennent pas que de l'intérieur. Ils viennent aussi de l'extérieur du couple.
8: Il y a partout autour de vous des gens nuisibles à votre couple. Il faut savoir les identifier, les neutraliser et parfois même les éliminer.
9: Ce qui est important, c'est que la personne avec qui vous êtes se dise constamment « J'ai de la chance, j'aurais pu tomber plus mal.
8: C'est pour ça qu'il est très important de bien choisir votre entourage. Prenez des amis qui vous mettent en valeur.
9: Oui, moi par exemple, tous mes amis sont beaucoup plus moches que moi. Ah, je pourrais être ami qu'une bonne moitié de la salle ce soir.
8: C'est vrai qu'ils sont moches, tes potes.
9: Ah, facile, j'ai grandi dans le Nord. Hein? Oula, on a des gens de province aujourd'hui. Et il y a également dans votre entourage des gens qui mettent en valeur votre carrière professionnelle avec des métiers moins glamour que le vôtre. L'idéal étant évidemment d'être entouré de chômeurs.
8: C'est vrai qu'ils sont tous au chômage, tes potes. Hein?
9: Facile, j'ai grandi dans le Nord. Et il y a également dans votre entourage des gens qui mettent en valeur votre personnalité, votre sourire. Entourez-vous de gens qui font... tout le temps la gueule.
8: Ah ouais, ils font tout le temps la gueule, tes potes.
9: Facile, on habite à Paris.
8: Moi, j'ai que des copines beaucoup plus bêtes que moi.
9: Et c'était pas évident à trouver.
8: Pire que les amis, ce sont les couples d'amis.
9: Ah là là, oui. Oh. On dit que pour être heureux, faut pas vivre dans la comparaison, mais c'est impossible.
8: Alors la seule solution, c'est d'éliminer autour de vous les couples qui vont trop bien. Vous savez, c'est où il n'y a jamais aucun problème. Il m'énerve cela, je te jure. Oh.
9: Mais oui, ces couples beaucoup trop fusionnels qui font toujours tout à deux.
8: Nous, quand on part en vacances, c'est...
9: toujours ensemble.
8: Quand on sort, c'est...
9: toujours ensemble.
8: Quand on va aux toilettes, c'est...
9: toujours ensemble.
8: Et quand on fait l'amour, c'est...
10: toujours ensemble.
8: Il y a aussi les couples qui sont heureux parce qu'ils sont indépendants. Ceux qui font nous pour les vacances.
9: On n'est pas ensemble.
8: Pour sortir.
9: On n'est pas ensemble.
8: Pour dormir.
9: On n'est pas ensemble.
8: Pour les impôts.
9: Bon bah là on est ensemble.
8: N'hésitez pas aussi à éliminer les petits couples parfaits. Vous savez ceux qui font...
11: non, c'est toi qui raccroche.
8: Ah non, je te le dis direct, c'est toi.
11: Non, c'est toi.
8: Ah, non, c'est toi.
11: Non, non. Oh.
9: Et ceux qui font aussi...

0: Dis donc, chérie.
1: Oui?
0: Tu es allée chez le coiffeur?
1: Oh, mais oui! Je me suis fait couper 1 centimètre. Oh là là, mais tu l'as remarqué? Oh non, non.
0: Évidemment que je l'ai remarqué. Et ça te va ravir, tu es resplendissante.
1: Oh, merci, Clémence.
2: Je t'en prie, ma haute.
0: Il y a les ex aussi, les ex, ça c'est terrible. Pourquoi quand on est en couple, on veut toujours savoir à quoi ressemblaient les ex? Parce que moi je suis allé voir ton ex là,
3: ouais,
0: sur Facebook.
3: Ben
0: ah bah il est moche, hein.
3: Bon. Oh bah arrête, ça va.
0: Bah si, il est moche, hein, on dirait qu'il est en travaux.
3: Ouais, mais tu sais, mon style, ça a jamais été les beaux mecs. Non mais bon, le problème c'est pas le nombre d'ex, mais plutôt le rapport que votre conjoint a avec ses ex.
0: Et pour vous débarrasser des ex, on va vous montrer comment faire.
3: Tiens, donne-moi ton téléphone.
0: Pourquoi faire?
3: Je vais effacer le numéro de ton ex.
0: Alors attends, mon téléphone il est là.
3: Merci, je vais effacer le numéro de ton ex, voilà.
0: Oh, c'est commencer. N'importe quoi,
3: ah
0: ça.
3: Ah ouais, bah, je vais effacer le numéro de toutes tes ex.
0: Oula, j'espère que j'ai assez de batterie.
3: Tiens, je vais effacer toutes celles qui ont un prénom de pute, là. Laetitia, Linda, Zaya, Oksana, Svetlana, allez hop, ça dégage, ça.
0: Ah bah
3: ça.
0: S'il y en a dans la salle, merci, bonsoir.
3: J'efface toutes celles qui ont un prénom qui finit en U.
0: Pourquoi?
3: Parce que pue le cul.
0: C'est ridicule, hein.
3: Ouais, bah j'efface toutes celles avec qui t'as couché, là. Lucie.
0: J'étais jeune.
3: Nadège.
0: J'étais con.
3: Guillaume.
0: J'étais bourré.
3: La petite mamie du rez-de-chaussée.
0: J'étais payé.
3: Pénélope effacée, Priscilla effacée, plan cul... Attends, c'est quoi ça?
0: Quoi?
3: T'as un plan cul?
0: Attends, non, attends, ça c'est pas du tout ce que tu crois.
3: Ah mais c'est exactement ce que je crois, je m'en fous, je l'appelle, je vais la défoncer.
0: Non mais c'est pas... T'es...
3: Ok, donc, plan cul, c'est moi. Tu m'expliques?
0: Alors, en fait, quand on s'est mis ensemble, je me souvenais plus de ton prénom. Et je pensais pas qu'on irait si loin.
3: Tu vois. Mais j'en ai rien à faire, tu changes, je suis pas un plan cul, moi.
0: Non, mais bien sûr que je change. Tiens, regarde, voilà, j'enlève plan cul, voilà. Et à la place, je mets plan cul régulier. Très bien.
3: Bon, je vais le faire moi-même. Femme de ma vie. Bah, il y en a déjà une.
0: C'est ma mère.
3: Ok, super, super, je passe toujours en deuxième. Moi, je suis vraiment la reine des connes, hein. Ah bah voilà, c'est une bonne idée, ça. Je vais m'appeler Connasse. Bah, il y en a déjà une?
0: C'est ta mère. Apparemment, il y en a qui la connaissent.
3: Ok, ok. Alors, juste une petite question. Est-ce qu'au moins, t'as changé ton statut Facebook? Parce que moi, j'ai mis la vérité, hein. J'ai mis en couple. Je suis sûre que t'as encore ton statut célibataire, là.
0: Ah non, non, moi aussi, j'ai mis la vérité. J'ai changé de célibataire assez compliqué.
3: Bon, je change tes préférences. Je mets mon numéro dans tes favoris. Tu m'appelleras plus souvent.
0: Ok, et bah dans ce cas-là, tu sais quoi?
4: Moi aussi.
3: Pas la peine, t'es déjà dans mes favoris.
0: Oui, mais pas ton esthéticienne. Et j'aimerais que tu prennes rendez-vous plus souvent, Chewbacca. Tu fais quoi, là?
3: Bah, je prends une photo de moi, tu la mets en fond d'écran, interdiction de l'enlever.
0: Ok, bah dans ce cas-là, moi aussi. Je prends une photo de moi, je te la mets en fond d'écran et interdiction de l'enlever.
3: Bah ouais, super.
0: Ok.
3: Parfait.
0: Ah, tiens.
3: Mais, donc tu fais quoi, là?
0: Bah, je prends une photo d'une partie de moi, je te la mets en fond d'écran et interdiction de l'enlever, hein.
3: Eh ben, pense bien mettre le zoom.
0: Tu fais quoi, là?
3: Je refais ta messagerie. Bonjour, vous êtes bien sur le répondeur de Clément. Il ne peut pas vous répondre actuellement car il est en couple. Si vous êtes une de ses ex, une poufiasse, merci de ne pas laisser le message, il ne vous rappellera pas. Et bim.
0: Attends, là. Regarde.
3: Qu'est-ce que tu fais?
0: Je fais pareil que toi. Bonjour, vous êtes bien sur le répondeur d'Audrey. Si vous êtes une de ses amies, ne laissez pas de message. Mais vous pouvez me contacter au 06 18 15 73 22. 06 18 15 73 22, tu peux y aller, c'est mon vrai numéro, hein. Alors attention, il n'y a pas qu'un enfant qui peut prendre votre place dans le cœur de votre conjointe.
3: Bah ouais, je suis désolée, mais j'ai craqué.
0: Elle en a aimé un autre, Max.
3: Bah ouais, mais il est tellement mignon.
0: Et oui, parce que comme tout animal de compagnie, le chien est le meilleur ami de l'homme, mais aussi le meilleur ennemi du couple. Et le chien prenait tellement de place dans sa vie que je ne savais plus quand est-ce qu'elle lui parlait ou quand est-ce qu'elle me parlait. Mais au bout d'un moment, on prend l'habitude.
3: Qu'est-ce que t'es beau!
0: Ça, c'est pour lui.
3: T'as acheté le pain?
0: Ça, c'est pour moi.
3: À chaque fois que t'es content, tu remues la queue.
0: Ça... Ça, c'est pour nous.
3: Oh bah oui, elle est belle ta maîtresse.
0: Quoi? Comment t'es? Non, c'est bon. C'est bon, c'est pour lui.
3: Je sais pas dans quoi tu déroulais, mais ça pue.
0: Ça, c'est pour moi.
3: Bah oui, j'aime bien quand tu me lèches.
0: Joker. Puis franchement, pardon, mais j'en ai marre de ton chien. Mais oui, j'en ai marre. Mais il dort dans notre lit. Qu'est-ce qu'on avait dit? On avait dit le panier du chien au pied du lit, au pied du lit.
3: Mais il est au pied du lit.
0: C'est quoi? C'est moi qui dors dedans. Et j'en ai marre de le sortir. À chaque fois que je le promène, il saute sur les autres chiennes. Puis il me regarde, il a l'air de dire: t'as vu, ça fait plus que toi, tu fais plus que toi.
3: Mais pas du tout, tu te fais des films. Et pourquoi tu veux jamais jouer avec lui?
0: Bah parce qu'il veut me bouffer.
3: Mais pas du tout, il veut juste de l'amour.
0: Ah ouais, tu vas voir, je vais lui en donner de l'amour, il va être surpris, moi. Calme-toi. Calme-toi. Calme-toi. Calme-toi, sinon je t'emmène au restaurant chinois. Alors, t'as un truc à rajouter? Voilà. C'est qui le patron? C'est Bibi. Ah, il y a un thème. Il y a un thème qu'il faut aborder, c'est important. C'est la jalousie.
3: Ah, oui.
0: Et d'ailleurs, nous, pour la jalousie, on a inventé un truc. On a inventé le permis de tromper.
3: Chacun fait une liste de personnalités avec qui il a le droit de tromper l'autre. Moi, ma liste, c'est Brad Pitt, George Clooney et Jean-Luc Mélenchon.
0: Ok.
3: Et toi, c'est qui, du coup, ta liste?
0: Alors, ma liste, c'est voisine du dessus, voisine du dessous et voisine d'en face.
3: Oh, mais attends, on a dit des stars de cinéma.
0: Ah, voisine d'en face.
3: Mais c'est pas une star.
0: C'est parce que tu regardes pas ce genre de film, crois-moi, c'est une grande actrice.
3: En couple, il y a une règle très importante, et c'est sans doute la plus importante. La règle du « vous avez le droit de », mais il est interdit de.
0: Vous avez le droit de tromper, mais il est interdit de se faire choper.
3: Vous avez le droit de fouiller dans les affaires de l'autre.

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3: Est-ce que embrasser, c'est tromper?
4: Oui.
5: Est-ce que fantasmer sur quelqu'un, c'est tromper?
4: Non.
5: Oh, vous êtes bien organisé, hein.
3: Est-ce que sucer, c'est tromper?
5: Non.
3: Ah bon?
5: Ah bon, l'autre. Bon, alors, est-ce que sucer pour avoir une promotion, c'est tromper?
4: Oui.
5: Ah, oui, il y a eu un an, là. Il y a eu un an.
3: Qui a dit non?
5: Il y a eu un an par là, là.
6: Oh, j'imagine que c'est quelqu'un qui a sa propre société, ça, non? C'est beau, monsieur.
3: Bah, si vous voulez déposer des CV, c'est juste là, hein.
5: Allez-y, hein. N'hésitez pas.
6: Génie.
3: Est-ce que coucher avec sa cousine Germaine, c'est tromper?
5: Enfin, c'est surtout dégueulasse, hein, excusez-moi.
3: Est-ce que coucher avec quelqu'un qui a le même sexe, c'est tromper?
5: Oui, alors juste une précision, si vous me permettez. Quand tu dis le même sexe, tu veux dire tout petit? Est-ce que aller voir une pièce de théâtre et trouver la comédienne absolument magnifique, c'est tromper?
4: Non,
6: c'est surtout jamais arrivé.
5: Ouais.
3: Est-ce que rentrer dans un jeu de séduction avec une autre femme, c'est tromper?
4: Non.
3: Est-ce que rentrer dans un jeu de sexto avec une autre femme, c'est tromper?
4: Non.
3: Et est-ce que rentrer dans...
6: Vous pensez vraiment qu'à ça, hein?
5: Un sondage IFOP dit que 33% des femmes avouent avoir déjà trompé contre 49% des hommes. Moralité?
6: Les hommes sont plus sincères que les femmes.
7: Bravo. 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
7: Faites du bruit, s'il vous plaît, pour Sophia Bellaves.
8: Ok. Allez, ça y est, calmez-vous, ouais, je suis pas trop d'ambiance, hein. Non, parce que vous me connaissez pas, mais sinon, hop, je twerk. Et on va se le dire honnêtement, personne n'a envie que je twerk. Sauf monsieur, premier rang. Ça va, mon loulou? Ouais, t'es venu avec qui? C'est la famille. Allez, c'est gênant, on enchaîne. Bon. Tout le monde est content d'être là?
9: Oui.
8: Oh, magnifique, je suis contente. Moi, j'avais besoin d'une énergie sympa. Hein. Je vous mens pas, je suis un peu tendue. Ouais, parce que j'essaye d'arrêter de fumer, donc on n'hésite pas, on force les rires, sinon je vous fume. C'est bon pour vous? Je m'en fous, je suis en roue libre. Ici, je vous fume. Là, je vous fume. La famille, je twerk. Je me dégoûte. Bon, j'ai envie de vous connaître un petit peu par applaudissement. Qui vient avec sa maman ce soir? Oh, c'est bien. Je suis fière de vous, c'est important. Franchement, faut les sortir, les mamans, de temps en temps, hein. Ben si, quand même, un petit pipi, une promenade, ça fait plaisir. Bon, je vais vous parler de ma mère, ça vous va?
9: Oui.
8: Ok. Déjà, pour connaître un peu ma mère, faut se dire, c'est le genre de personne qui s'endort toujours devant la télé, devant les émissions de meurtre. Vous voyez ces gens-là ou pas? Les gens normaux, ça les angoisse. Elle, ça l'apaise, c'est flippant, hein. Et je sais pas si vous avez déjà réveillé votre maman qui dort. Ben, tu la réveilles pas, tu la ressuscites. Mais attends, elle te fait des grands... Oh! Son âme reprend possession de son corps et elle ose te regarder, cette folle, elle te dit « Tu m'as fait peur !» Mais toi, t'es là, tu trembles comme ça, t'es traumatisée. Je vous jure, hein, un jour, j'ai réveillé ma mère, elle me fait « Oh! T'es qui ?» J'ai pleuré, voilà. 28 ans qu'on se connaît quand même, ça m'a fait mal au cœur. Bon, après, ma mère, elle est spéciale. Hein. Ben, les mamans de la salle, applaudissez, s'il vous plaît, que je vous parle un petit peu. Ok, d'accord. Ah, madame premier rang, tes enfants, ils ont quel âge?
10: 42, 40, 34.
8: 42, 40, 34. Alors oui, c'est des grands loulous, hein, les... Ok, bon. Quand ils étaient plus petits, qu'ils faisaient une bêtise, tu faisais quoi pour les punir? Parce qu'aujourd'hui, 44, bon, ils te mettent une patate, ils t'allongent, hein. Ah, pas se mentir. Hein. Mais avant, c'était quoi tes punitions, toi?
10: Je faisais un câlin.
8: Tu faisais un câlin? Mais les blancs, je vous adore! C'est génial! Ah, oh, je kiffe! La dernière fois, il y a une dame, elle m'a dit, moi, je lui dis puni dans sa chambre. Je dis, mais moi, si ma mère, elle me disait va dans ta chambre, je lui dis, c'est vrai! J'ai une chambre à moi! J'aurais kiffé! Bon, je vais te donner un exemple de punition qui marchait bien chez moi. Moi, quand je faisais une bêtise, premier degré, hein, ma mère me menaçait de me déposer à la DAS. Elle nous mettait dans la voiture, moi et ma sœur, et elle faisait des tours comme ça autour de la DAS pendant des heures. Et avec ma sœur, on avait peur, on se tenait la main comme ça. Un jour, on s'est dit au revoir quand même, c'était chelou, hein. La bise et tout, hein. Et des années plus tard, j'ai compris que c'était même pas la DAS, c'était le conservatoire de Perpignan. Je me disais aussi, tous les orphelins, ils jouent de la guitare, c'est quoi cette histoire? Moi aussi, je voulais en faire.

0: Bon, on rigolait bien avec ma mère, hein, franchement. On mangeait bien aussi. Ouais, on mangeait très bien. Ouais, maintenant je suis grosse, ça rase. Bon, allez, je vous aime bien, je vais vous faire une confidence. Vous savez que ces 4 dernières années, en tout, j'ai pris 40 kilos. Merci pour votre soutien. Et en fait, non, je me suis motivée cette année, j'en ai perdu 20. Et je me suis motivée, je me suis inscrite. Merci, oh, c'est gentil, merci. Arrête, je vais twerker, pas trop fort, hein. Là, je me suis motivée, je m'étais inscrite à la salle de sport et en fait, j'ai rencontré un dilemme les premiers jours là-bas. Je me suis rendu compte que le sport, j'ai du mal parce que j'ai une forte poitrine. Je sais pas s'il y a des femmes ici qui connaissent ce concept où dès que tu cours, t'es à deux doigts de te faire gifler par ton ins. Allez, par applaudissement, qui est avec moi dans ce combat? Oh, on est une communauté, hein. Ah si, d'ailleurs, je demande, il y a au moins deux messieurs qui applaudissent, donc c'est qu'on est beaucoup. Mais moi, j'ai toujours eu des gros seins. Hein. Dites-vous, en 6e, j'avais 10 ou 11 ans, je faisais un 95D. Ouais, j'avais les plus gros seins du collège. Ouais. Corps enseignant inclus, hein. Pas une prof qui a des seins plus gros que les miens. Et c'est fou, parce que tout le monde pense que c'est un avantage dans la vie. Et moi, je suis là. Hein, bon. Mais tu sais ce que c'est, toi, que toute ta vie, tu devras creuser 2-3 à la plage pour pouvoir t'allonger sur le ventre. Oui, je vous vois, les gens normaux. Faites des balades sur la plage, voyez des trous, hein. Et vous vous dites, ouais, peut-être c'est les tortues quand elles éclosent. C'est pas les tordus, c'est nous les tortues. Non, en vrai, vérité, il y a un seul avantage quand t'as des gros seins, c'est que tu te taches rarement le pantalon. Non, arrêtez d'applaudir. Non, je vous jure, hein, tout s'arrête ici. Moi, j'ai déjà fait tomber une merguez entière. Elle a rebondi, elle est retombée dans l'assiette. Je crois, même la merguez m'a regardée, elle m'a dit « Mais ouais, je t'ai fait une dinguerie, là !» C'est le seul avantage, hein. C'est pour ça que je m'étais motivée à perdre du poids, hein. Mais en vrai, j'ai eu un gros déclic dans ma vie, j'ai eu un déclic parce qu'il y a un moment donné de ma vie, je vous dis la vérité, j'étais tellement grosse, je pouvais plus m'habiller. Est-ce que les filles, vous voyez ces tenues de folle qu'on met que le dimanche matin dans la rue? Les pantoufles, le bas de pyjama, la veste en fourrure, des tenues, tu restes un peu trop statique sur le trottoir, tu te fais 50 euros facile, d'accord? Facile, j'ai déjà essayé, 75 balles. Ah ouais, ça m'a refait ma semaine. Et en fait, un jour, j'ai eu le déclic parce que j'ai croisé mon voisin, beau gosse comme il est. J'avais la tenue de clocharde et le combo caddie pour aller faire la lessive. Et lui, il me voit comme ça en galère, il me dit « Bah, ça va, Sophia, tu vas où ?» Moi, pour rigoler, je lui ai dit « Bah, regarde, je vais gratter de l'argent dans le métro. » Il a pas rigolé. Non. Premier degré, il m'a répondu « Ah, d'accord, bon courage, hein !» Mais il est malade. Ah, moi, ça m'a marqué, hein. Donc maintenant, je fais gaffe. Je mise tout sur mon visage. Il y a des rires qui font mal au cœur quand même, hein. Non, je voulais faire des petits trucs. Je voulais faire chirurgie esthétique. Vous faites ça, vous? Ouais, il y a 2-3 mythos dans la salle, mais c'est pas grave. Non, après chirurgie, je vous comprends, ça fait peur. Moi, j'ai un oncle, il l'a fait, ça a raté. Je vous explique, mon oncle, il est blindé. Il voyage dans tous les pays. Chaque pays, il trouve une femme, il lui fait un gamin. Sa famille, c'est les Kids United, ok? Et l'année dernière, ce malade, il a payé 5000 euros pour changer la couleur de ses yeux. Vous savez que ça existait? Eh, le faites pas, c'est effrayant, hein. Le mec, tu le regardes, il est bronzé, rebeu, cheveux noirs, yeux bleu fluo, on dirait un Avengers. Mais je vous jure, on allume les lumières, il nous éclaire avec ses yeux comme ça, hop. 5000 euros, ah non. Non, sinon je voulais faire blanchiment dentaire. Vous avez fait ça ou pas? Mais vous sortez de chez vous de temps en temps? Vous faites des trucs, sérieux, c'est important. Donc là, que des dents jaunes avec moi? Bon, ben on est une équipe, hein. Après, je vous comprends aussi, dentiste, c'est effrayant. Hein. Est-ce que vous aussi, quand vous allez chez le dentiste, il vous met 3 instruments dans la bouche? Un qui souffle, un qui vibre, un qui aspire. Moi, chaque fois, je me dis, Sophia, bouge pas la langue, à tout moment, ça fait de la musique. Et le dentiste, à ce moment-là, il trouve rien de mieux que de poser des questions. Vous aussi, fais ça! Mais toi, c'est mon frère, c'est en galère! Et lui, il te dit, tu te brosses bien les dents en circulaire, hein? Et toi, comme un fou, tu lui réponds. Tu fais, oui, en circulaire, en circulaire. C'est quoi, ça? C'est pas normal, hein? Moi, je vous jure, les gars, j'ai réfléchi, le dentiste, il se fout de notre gueule. Non, parce que, quand même, c'est 7 ans d'études. Tu vas me dire, au bout de tant d'années, le monsieur, il s'est toujours pas bien placé, le tuyau qui aspire la salive. Mais vous aussi, vous vous noyez avec votre propre salive. Mais moi, tout le long du rendez-vous, je suis en angoisse. Je me dis, je veux pas mourir noyé. Je veux pas mourir noyé. Et lui, il s'amuse. Il prend le tuyau d'air froid. Il te le met sur la carie et te demande si ça fait mal. Je me dis, est-ce qu'une fois dans sa vie, il y a un mec qui lui a dit, non, j'ai kiffé, recommence. Malade. Il y a des métiers comme ça, je vous jure. On a peur d'y aller. Hein. Les coiffeurs aussi. C'est peut-être méchant ce que je vais dire, mais honnêtement, je le pense. Pourquoi les coiffeurs, toujours, ils ont des coupes de merde? Non, mais pardon, hein. Mais la coiffeuse, elle te stresse. Elle arrive, elle a un côté court, un côté long. Un côté rose, un côté blond. On dirait un Malabar Bigou, saveur vanille fraise. Et je me dis, la dame, elle est censée représenter son métier. Tu sais, c'est comme si le dentiste, il arrive, il a les chicots toutes pourries. Il dit, qu'est-ce qu'on vous met au nandi? On fait le blanchiment, le détartrage. Ben, t'es pas bien, tu stresses. Oh, je vous jure, il y a des métiers comme ça, je les comprends pas. Hein. Moi, j'ai fait beaucoup de métiers dans ma vie. Hein. Oh, j'ai commencé, j'ai été femme de ménage. Après, j'ai été femme de chambre. Inch'Allah, un jour, femme de footballeur. Ouais, je me le souhaite, je mérite. Et j'ai été aussi caissière. Par applaudissement, qui a déjà été caissier ou caissière ici? Ok, d'accord, petite équipe. Dites-moi à l'unisson, est-ce que vous avez kiffé l'expérience? Non, on est d'accord, c'est dur, hein. En fait, moi, ce qui était horrible, c'est que les clients, ils s'adressaient à moi comme si j'étais débile. Je vous donne un exemple. Je suis à Maquet, je dois peser des fruits et des légumes. Ouais, parce qu'en plus d'être caissière, j'étais maraîchère, laisse tomber. Donc je prends les fruits, je mets sur ma balance, le temps de chercher le code, il y avait 200 codes, ça prenait une seconde. Une fois sur deux, j'avais un client qui me regardait, qui me faisait... C'est des bananes. Moi, ça me rendait ouf, hein. Donc au début, je m'énervais contre eux, t'es en mode, ouais, je connais mes fruits et tout. Puis à la fin, il y en avait tellement, j'ai abandonné. Je rentrais dans leur jeu, je faisais... Banane. Ben, ils étaient tout contents. Ah, je connais mes fruits quand même. Ah, c'est fou. Bon, j'ai envie de vous connaître un petit peu plus, là, par applaudissement. Qui a la même passion que moi ici? Qui sait très bien cuisiner? Ok, d'accord. Ah, il n'y a que des madames qui ont applaudi, et toi, monsieur? C'est quoi le plat que tu fais le mieux?
1: Tartatin d'aubergine.
0: Tartatin d'aubergine. Ah, c'est précis, hein. Direct, tartatin d'aubergine. J'adore, je suis fière de toi. Parce que la dernière fois, j'ai demandé à un monsieur, j'ai dit, vas-y, c'est quoi ton plat? Il m'a dit, les œufs. Je lui ai dit, barre-toi. Tu prends tes affaires et tu dégages. Moi, je comprends pas les gens qui savent pas cuisiner, ça me fascine. J'ai une pote comme ça, toujours elle m'invite à manger. Parce que c'est toujours les gens qui savent pas cuisiner qui t'invitent à manger. On dirait ils veulent prouver que c'est dégueulasse. Les gars, elle m'invite à manger, elle me fait un 4 quarts. Monsieur tarte aubergine, 4 quarts, c'est bon pour toi? Bah classique, des œufs, du sucre, de la farine, du beurre. J'ai goûté, ça avait goût de la merguez. Mais comment c'est possible? Moi, je lui ai dit bravo, c'est de la magie, depuis on l'appelle tous Hermione. Voilà, c'est Mais c'est fou, parce que tous ses plats, ils sont ratés, mais elle est tellement fière de ce qu'elle fait. Tu sais, quand elle amène le plat, elle fait comme dans Top Chef. Elle fait « Alors on part sur un croustillant de... » Moi, je connaissais pas cette expression « on part sur... » Puis j'ai goûté, j'ai compris, je suis partie. Et ni sur le croustillant, je pars. Non, mais je suis dure avec elle, je sais. Hein. Des fois, je lui dis honnêtement, c'est pas très bon et tout. Elle me dit « Ouais, Sophia, t'es dure. Moi, j'ai mis de l'émotion dans mon plat. » Je lui ai dit « Oui, le dégoût, la colère. » Ça se voit, ça c'est remarquable. Arrêtez, vous êtes des petits loulous, hein. Non, mais après, voilà, chacun sa passion. Et là, récemment, avant de vous quitter, je voulais vous partager un truc. Est-ce que, vous avez vu sur les réseaux, il y a des gens qui sont passionnés d'un nouveau sport qui s'appelle le hobby horsing. Personne connaît? Oh, ceux qui connaissent, votre vie est fabuleuse, laisse-moi expliquer. En fait, me fais pas le sketch, je vous explique. Le hobby horsing, c'est fabuleux, c'est un sport, c'est du cheval. Mais sans le cheval! Ils ont enlevé le cheval! À la place du cheval, l'élément essentiel à l'équitation quand même, ils ont mis un bâton, un grand bâton comme ça, avec une tête de peluche, et ils chevauchent dans leur jardin et ils sont contents. Et pour eux, c'est du cheval! Moi, quand j'ai vu ça honnêtement, je me suis dit, pourquoi? Parce que en vrai, t'as pas d'argent pour faire le cheval. Ben, tu fais pas le cheval! Moi, j'ai pas d'argent pour l'hélicoptère, je mets pas deux plumes entre les fesses et je suis là, je vole! Non! Bon, allez, je m'arrête là-dessus, merci beaucoup!
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2: Je vous demande d'applaudir très fort, s'il vous plaît, Sacha Judasco. Arrête! Non mais arrête, je te dis que c'est pas moi! Arrête, je te dis que c'est pas moi qui te l'ai volé! Ça va deux secondes, je te dis que c'est pas moi qui te l'ai volé, quoi. Sérieux, que j'ai une tête à voler un peigne. Vas-y, foutez-vous de ma gueule, hein. je suis là pour ça, il n'y a aucun problème, je suis totalement décomplexé là-dessus. Je vais même vous dire mieux, je crois que je suis même peut-être le seul chauve au monde qui est content d'être chauve. Alors, c'est parce que moi, avant d'être chauve, j'étais roux. T'as une vie de merde quand t'es roux. Hein? Déjà, nous, on ne bronze pas, on rougit. Hein. Non, mais à vous, on vous dit genre, waouh, putain, t'es tout bronzé, oh, t'as encore parti en vacances hein? Ah, moi, c'est putain, la vache, t'es tout rouge. Toi, t'es encore bourré, toi. Tiens, en plus, c'est quoi ces rumeurs sur les roues? C'est quoi cette rumeur comme quoi les roues puent? C'est hyper vexant, hein. Je sais pas s'il y a d'autres roues que moi sur dans la salle. Hein, je crois pas, j'en ai pas senti. J'aimerais bien savoir qui lance ces rumeurs, parce qu'en plus, ces rumeurs, elles se propagent de façon super rapide, et c'est mondial. Alors moi, je pense que la seule explication, c'est que c'est un mec qui les lance par Internet. Moi, je pense qu'il y a un mec au monde qui possède l'ordinateur de la rumeur et qui se fait son kiff. T'es genre, les roues puent, paf. Les blondes sont bêtes, paf. Qu'est-ce que j'aimerais, moi, un jour, pirater cet ordinateur pour lancer une rumeur à mon avantage, hein? Surtout que je serais pas le premier à faire ça. Bah, attendez, excusez-moi, mais les blacks ont tous des grosses bites. Ça sent quand même le piratage d'ordinateur à plein nez, cette histoire. Mais je vous rassure, hein, tout le monde a eu le droit sur le rumeur. Tout le monde. Il y a même une époque, il y a une rumeur qui a été lancée sur les juifs, comme quoi les juifs étaient riches. C'est genre, tous les juifs sont riches, quoi. Tous. Là, il y a un juif, mais il a paniqué. Il s'est dit, mon Dieu, ça y est, chérie, tout le monde va vouloir nous emprunter de l'argent maintenant, mon Dieu. Là, qu'est-ce qu'il a fait, le juif? Pas con, hein. Il a piraté l'ordinateur. Les juifs sont radins. C'est bon, on est tranquille maintenant. C'est pas facile d'être roux, surtout quand t'es gosse. Pas facile de toujours être choisi en dernier, en cours de sport, pendant la sélection des équipes. Hein, y en a d'autres? Hein? Moi, je ne jouais jamais. Là où je... Si, à la rigueur, moi, je jouais sur les 20 qui se blessaient. Vous voyez, j'étais le remplaçant. Tiens, ben, j'étais le roux de secours. Non, mais je vous dis, c'est vrai qu'il y a des gens qui sont racistes des roues. Hein. Eh, moi, quand j'avais des cheveux, j'ai déjà croisé quelqu'un dans la rue qui m'a dit « Eh, vas-y, retourne dans ton pays, sale rouve !» C'est quoi mon pays? La Roumanie? C'est pas pour toi, c'est pour eux. En plus, on n'arrête pas d'entendre des gens se plaindre. On n'arrête pas d'entendre à la télévision des gens se plaindre du racisme en France. C'est vrai, t'arrêtes pas d'entendre en ce moment, genre, ouais, mais quand t'es un étranger, t'as du mal à trouver du travail en France. Ouais, mais quand t'es un étranger, t'as du mal à trouver un appartement en France. Moi, ces mecs-là, j'ai envie de leur dire, hey mec, quand t'es un roux, t'as du mal à trouver une gonzesse dans le monde entier. Alors, ferme ta gueule maintenant! En plus, je vois pas en quoi on vous gêne, les roues. Franchement, on peut pas vous gêner, vous avez vu, on n'est pas nombreux. Bah, j'imagine que vous en voyez très peu. Puis en plus, comme on a peur du soleil, on sort que la nuit, hein, comme les vampires. Hein. On est peu et on va être de moins en moins. Ah bah oui, parce que si vous voulez, vu notre sexe à pile, on n'a pas un taux de reproduction très élevé. En général, quand vous demandez à une fille, c'est quoi ton style de mec, elle te dit, moi j'aurais voulu un grand brun, ou un grand blond. Hein. C'est quand même super rare hein, qu'elle te dise, non, moi j'aurais voulu un petit roux. Avec plein de taches de rousseur, t'es tellement mignon partout. C'est même pas rare, ça n'arrive jamais. Hein. Quoi que si, ça peut arriver de temps en temps, remarquez. Mais quand ça arrive, en général, c'est une dépressive. Qui vit seule. Dans le noir. Avec ses 10 chats. D'ailleurs, je ne sais pas si vous êtes au courant, mais le tueur qui a commis la tuerie à la première de Batman aux États-Unis cet été, avant de commettre son crime, il s'est teint en roux. Est-ce qu'on avait vraiment besoin de ce genre de publicité-là? Comme si on n'en chiait pas suffisamment. Donc, nous, les roux, on est une espèce en voie de disparition. Donc, quelque part, les filles, si ce soir, vous couchez avec moi, et ben vous participez à la sauvegarde d'une espèce. Et toutes celles qui se marrent, là, sachez juste une chose. C'est chaque fois que dans votre vie, vous avez dit non à un roux, et ben vous êtes un peu responsable de ce génocide. Alors protégez les roues, couchez avec nous. Protégez les roues, couchez avec nous. Protégez les roues, couchez avec nous. Protégez les... Non, le dites pas, faites-le, putain. Bon, remarquez, je me plains depuis tout à l'heure, mais c'est vrai que le fait d'être roux, ça m'a quand même permis d'écrire un spectacle. Quand même. Un spectacle d'ailleurs que j'ai carrément été invité à jouer au Club Méditerranée. Alors, je pense que dans cette salle, tout le monde connaît un peu la réputation du Club Med. Ah, comme quoi là-bas, on mange bien. Hein. Alors, c'était un Club Med en Tunisie, un Club Med de célibataires. Si vous voulez vraiment, les gens n'allaient là-bas que, tu vois, pour pécho. Tu vois, pour les plus anciens, pour choper. Hein. Non, mais pour vous donner l'image, si vous voulez, c'est impossible de revenir puceau de ce Club Med-là. Mais vraiment, c'est impossible. Et ben moi, j'ai réussi. J'ai aucun mérite, j'ai été vachement aidé quand même. Si, par le soleil. Merci mon pote. Oui, parce que le problème, c'est que nous, les roues, le problème, c'est que quand on arrive le premier jour en vacances, on est tout blanc. Et il n'y a jamais de parasol de libre. Et je suis désolé, mais moi, je pense que nous, les roues, on devrait être prioritaires. Ah bah oui, ça devrait être comme les personnes âgées ou les personnes handicapées dans le métro. D'ailleurs, t'imagines deux secondes le kiff que tu pourrais te faire. Tu sais, tu pourrais aller voir une personne âgée sous un parasol sur la plage et lui faire « Excusez-moi, madame. Excusez-moi, mais je suis prioritaire. Hein, je suis roue. Je vous demande de partir, s'il vous plaît. D'ailleurs, quand vous m'avez vu arriver sur la plage, vous auriez pu vous lever de vous-même. Ça s'appelle la politesse, l'éducation, madame. Hein, allez, dégage, la vieille. Hein. Malheureusement, quand t'es éduqué, tu peux pas faire ça. Donc moi, l'après-midi, comme vous, je me baladais avec un maillot de bain, mais aussi avec un t-shirt. Ce qui fait que le soir, j'avais le corps tout blanc, avec la tête rouge, les avant-bras rouges et les mollets rouges. Hein. Quand je m'étendais nu sur mon lit le soir, on aurait dit le drapeau suisse. Alors la Tunisie, t'y vas pas pour le confort. Hein. Je peux vous dire que moi, les matelas dans la chambre étaient tellement durs, au bout d'une nuit, j'ai préféré dormir par terre. J'ai même entendu mon dos me dire « Oh putain, merci, j'en pouvais plus. » Le lendemain matin, je me réveille et je vois mon matelas qui est allongé sur moi. Je fais « Qu'est-ce que tu fous là, toi ?» Il me fait « Oh putain, merci, j'en pouvais plus, là. » Le troisième jour, je me suis baladé dans le souk en Tunisie. Alors pour ceux qui ne connaissent pas, c'est le temple de la contrefaçon. T'as des imitations de tout. Et moi, j'étais dans le souk avec un vrai polo Ralph Lauren dans une boutique qui vendait des faux Ralph Lauren. Et le vendeur était tout content de sa merde. Il me disait hey, « Regarde, t'as vu, c'est les mêmes, regarde, c'est les mêmes, c'est les mêmes. » Je lui ai dit « Non, c'est pas les mêmes, c'est pas les mêmes. Sur le mien, il y a un cheval, sur le tien, il y a un poney, c'est pas les mêmes. » D'ailleurs, pour parler d'animaux et de bestioles, on peut dire que les bestioles en Tunisie ne m'ont pas aidé à cultiver mon sexe à pile. Parce que le problème, c'est qu'en Tunisie, il y a beaucoup d'abeilles. Et moi, j'ai peur des abeilles. Mais quand je vous dis que j'ai peur des abeilles, c'est-à-dire qu'il y a une abeille dans le coin, je fais « Ah, il y a une abeille, une abeille !» Je deviens une vraie tapette. Ah non, mais à côté de moi, ma gloire, c'est 50 Cent, ça. En plus, c'est toujours un pote pour essayer de te rassurer. Tu sais, pour te dire « Mais n'aie pas peur, mais si tu l'embêtes pas, elle te piquera pas. » Et je lui dis « Ça veut rien dire. Regarde, toi, tu m'as rien fait, j'ai déjà envie de te péter la gueule. » Donc tu vois, ça veut rien dire. Pendant qu'on déjeunait, à un moment, il y a une abeille qui est venue se poser sur ma canette de coca. Vous savez quoi? Je lui ai laissé la canette. Je me suis fait racketter par une abeille, bordel. C'était une abeille Kaira, quoi. Elle avait la banane Lacoste, les antennes à l'envers et les aladidas. Elle volait comme ça. Je sais pas pourquoi j'ai peur des abeilles comme ça. Mon père n'a pas peur des abeilles. Mon père, comme il sait que j'ai peur, quand il y a une abeille qui arrive pour nous ennuyer, il me fait « N'aie pas peur, fiston. » Il la chasse avec la main comme ça. « N'aie pas peur. » Et l'abeille, elle s'en va. Et j'ai compris, en réalité, vous voyez que c'est ça être un père. Être père, c'est être capable de protéger son enfant des abeilles. Et c'est d'ailleurs pour cette raison que je sais que je suis pas encore prêt à être père. Ah non, non, non, ouais, si j'ai un enfant et qu'il y a une abeille dans le coin, je choque mon enfant, je fais « Protège-moi, fiston, protège-moi !» Tiens, abeille, pique-le lui. C'est une offrande. Le cinquième jour, j'ai réussi un soir à ramener une fille dans ma chambre. Elle devait être bourrée, à mon avis. Et on a commencé à s'installer sur des chaises pour discuter. Alors oui, petite précision, vous les beaux gosses, j'imagine que quand vous êtes en vacances et que vous arrivez à ramener une fille dans votre chambre le soir, vous savez que l'affaire, elle est dans le sac. Nous, les roues, on doit encore parler, dialoguer, écouter, négocier, supplier. Bref, c'est pas fait. Et pendant que je parlais avec cette fille, alors mesdemoiselles, excusez-moi de ce qui va se passer, mais à cause de la bouffe tunisienne, j'ai malheureusement laissé échapper un prout. Voilà. Et je vois que la fille en face de moi croit avoir entendu un truc, mais elle n'est pas sûre. Mais bon, là, la technique des mecs, c'est quoi? Je pense qu'on l'a tous la même. On essaye de bouger la chaise sur laquelle on est assis pour faire croire que c'est ça qui a fait ce bruit-là. Hein, c'est des conneries, ça ne refait jamais le même bruit. Hein, non, moi, la vraie technique, on me l'a appris quand j'étais tout gamin. En vrai, il faut répéter en bougeant la chaise. Là, ça fait le même bruit. Sauf que moi, la chaise est restée bloquée, ce qui fait qu'elle a juste eu la certitude que j'avais pété deux fois. En plus, moi, le con, je dis, non, elles font du bruit, ces chaises. Hein. Elle sympa, me fait, oui, et elle pue aussi. Hein. Elle est quand même restée avec moi et on allait passer au lit pour faire nos petites affaires, si seulement elle n'avait pas vu dans la chambre cette putain d'araignée. Et je pense qu'on est tous d'accord pour dire qu'en règle générale, les femmes ont peur des araignées. D'ailleurs, moi, je pense qu'une femme se met avec un homme pour une seule raison dans la vie, tuer l'araignée qui est dans la chambre. Le problème, c'est que j'ai aussi peur des araignées. C'est un pack, hein. Tu prends les deux. Et moi, la fille me dit « Sacha, j'ai vu qu'il y avait une araignée dans la chambre, elle est partie dans la salle de bain, je pourrais rien faire si elle est là, fais quelque chose. » Je fais « Ok, bouge pas chérie, j'y vais. » Je suis parti dans la salle de bain, je me suis bastonné avec l'araignée, je reviens, l'autre, elle était en panique. « Alors ?» Je fais « Oh, qu'est-ce que tu crois chérie, qu'est-ce que tu crois ? Sors du lit. » J'ai négocié avec elle, on lui laisse le lit, on dort par terre, elle ne nous touchera pas. Moi, je me suis dit vraiment, la Tunisie, c'est pas pour moi. J'étais content de me barrer de ce pays-là. Le dernier jour, je refaisais mes valises, tout ça, tu vois. Et au moment de la fermer, il y a un truc qui bloquait. Je rouvre la valise, je vois pas le batelin à l'intérieur qui me fait « Je t'en supplie, prends-moi avec toi, j'en peux plus de ce pays, merde !» Arrivé à Paris, il y a mes meilleurs potes qui sont venus me chercher à l'aéroport. Vraiment mes meilleurs potes. Je me dis, ils vont me remonter le moral, les gars. Première question qu'ils me posent. Alors, t'en as niqué combien? Moi, je leur réponds les mots. Je fais, franchement, les gars, aucune. Il me faut arrêter de déconner, Sacha, c'est pas possible. T'en as niqué combien? Je fais, non, franchement, les gars, aucune. Ils me disent, tu vois, c'est ça qui est chiant avec toi, Sacha. Tu veux jamais rien nous raconter. Tes secrets, comme mec, tu fais chier. Et non seulement je baisse pas, mais en plus, je me fais engueuler par mes meilleurs potes, quoi. En plus, je leur ai expliqué, mais c'est vrai que c'est pas de notre faute si on est roux. Mais je veux dire, même en règle générale, ton physique, c'est pas de ta faute. Hein. Ah bah non, ça dépend des gens qui t'ont conçu. Hein. Regardez-moi par exemple. Je suis petit, chauve, anciennement roux et poilu. Et après, mes parents s'étonnent que je les appelle pas plus souvent pour leur dire que je les aime. Moi, je pense qu'ils ont encore de la chance que je leur parle. Hein. Et en plus, ils sont bien répartis la tâche parce qu'ils m'ont filé le même nombre de gènes pourris, quoi. Vas-y, moi je suis petit et roux comme mon père, allez. Que leur chauve et poilu. Non, mais un jour j'ai été les voir, hein, je leur ai dit, hey, quand on a des physiques pareils, là, vous reproduisez pas entre vous. Pensez aux conséquences. Bah d'ailleurs, c'est pour ça que moi je ne veux coucher qu'avec des mannequins. C'est pas pour moi, hein, j'en ai rien à foutre, moi. Je pense aux conséquences. Quoi? C'est vrai, mais on est obligé de faire ça parce qu'aujourd'hui, les gens ne jugent que sur le physique. Et en France, surtout dès le plus jeune âge, il y a quand même une élection en France qui s'appelle l'élection des bébés cadoms pour élire les plus beaux bébés. Alors moi, je ne sais pas ce que vous en pensez, mais personnellement, je trouve ça un petit peu malsain des parents qui inscrivent leurs enfants à des concours de beauté. Enfin, je sais pas, moi, mes parents, jamais, ils auraient fait un truc pareil, quoi. C'est très moche ce que vous venez de faire, là. Il n'y avait pas de mal à ce moment-là du sketch, là. Hein. C'était un très beau bébé, je vous emmerde, ok? Non, mais en plus, je me dis que le gamin qui est élu bébé cadom, le lendemain, quand il retourne à la crèche, il doit trop se la raconter, quoi. Quoi? Tu veux un autographe? Mais je suis un bébé, je sais pas écrire, moi. Ah, attends, je vais faire comme Madonna, je l'ai vu faire à la télé. Tiens, je te donne ma couche. Tu jettes un œil dedans, je t'ai fait une dédicace. Mais vous vous rendez compte, on va où? Il y a eu l'élection des Miss France, ensuite les mini-Miss, aujourd'hui les bébés cadom. Non, mais vous allez voir qu'au train, on voit les choses, un jour, on aura l'élection du plus beau spermatozoïde, hein. Remarquez, au moins une élection, on pourra juger autre chose que le physique. Bah le goût. Ah, vous aussi, ça vous choque qu'on juge que sur le physique, on est d'accord. Mais c'est vrai, et du coup, ouais, j'ai dû faire moi des efforts de dingue pour essayer d'être à la mode, pour plaire aux filles, tout ça, depuis le plus jeune âge. Moi quand même, quand j'étais jeune, pour essayer d'être à la mode et de plaire aux filles, j'ai été jusqu'à arrêter de porter des slips. Et les mecs, me la faites pas à l'envers, parce que quand on était jeune, on portait tous des slips. Et on était très bien dans le slip. Hein. Et un jour, la mode a décrété qu'il fallait porter des caleçons. Ah, moi, je vous dis honnêtement, j'étais pas à l'aise dans les caleçons. Donc, moi, je portais des slips sous les caleçons. Ah, extérieurement, j'étais à la mode, et intérieurement, je kiffais. Hein. Et un jour, la mode a décrété qu'il fallait porter des boxers. Et ben, j'espère que la mode va s'arrêter là, quoi. Non, parce que j'ai hyper chaud avec les trois épaisseurs, là.

0: Sacha Judasco, bravo Sacha.
1: Merci à toi.
0: Bonne soirée. Alors.
1: Merci beaucoup, bonne soirée.
0: Merci, Sacha. Merci, Sacha. Merci beaucoup.
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0: Je vous propose d'accueillir un comédien que vous connaissez très certainement, puisqu'il est déjà passé à de nombreuses reprises sur les Open du Rire. C'est un grand habitué. Il incarne des personnages absolument incroyables, des situations absurdes qu'il maîtrise à la perfection et dans lesquelles il démontre, eh bien, son incroyable talent de comédien. Je vous demande un tonnerre d'applaudissements, s'il vous plaît, pour Yann Guillarme.
3: On n'est pas là pour se faire chier, hein, donc voilà. Moi d'ailleurs, je rêve même d'un monde où tout le monde est heureux tout le temps, tu vois. Où tout le monde sourit partout, tout le temps, hein, comme à Paris. Vraiment. Ouais. Et je me sens comme investi d'une mission, tu vois. Dès que je vois des gens tirer la gueule, bon. Véridique, ça a commencé il y a longtemps en classe de neige. Pendant la nuit, je suis allé dans le dortoir des autres élèves, comme ça, leur bourrer la poche avec de la ratatouille. Puis après, je suis allé dans le dortoir des filles, leur faire des petits bisous pendant qu'elles dormaient. Le lendemain, les parents gueulaient. Waouh, c'est pas normal! Et tout. Mais je leur dis, ça, c'est pas parce que je suis prof que je peux pas m'amuser un peu, merde! Ah, c'était pour mettre l'ambiance, quoi, voilà. Je suis obligé d'agir. Véridique, dernièrement, je fais mes courses chez Lidl. Voilà, ambiance de merde, hein. Bah, Lidl, c'est la CAF, hein, plus ou moins, donc, tu vois. Prochaine étape, c'est les Restos du cœur. Bon, j'ai dit, putain, les copains, je vous laisserai pas comme ça. J'ai pris un micro, qui était là par hasard, comme celui-là. Me suis installé au milieu du magasin, et là, je leur ai fait, allez, les clients! Les pauvres! Non? Bon. C'est pour vous, 3, 4. La banque en forma, on vous dit que la vie est moins chère. C'est pas vrai. 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Alors attends... Allez, à gagner votre repas de réveillon. 3, 4, en entrée, c'est calamar. Et après, il y a les 8, 14 litres de vin et du boudin. Excellent! La vache, du minster, du camembert et de la crème pâtissière. Tout ça, c'est en magasin.
0: Ah bah attends.
3: Oh, les paroles! Oh putain, des fois je me dis, mais attends, mais t'es Maître Gims, quoi! Putain! Tu vois, j'aime pas l'ennui, quoi, voilà, c'est tout. Là, dernièrement, enfin, dernièrement, il y a longtemps, je fais mon réveillon chez des amis véganes. Oh là là! C'est fait chier! Vegan, pour ceux qui connaissent pas. Ah ouais, attends. C'est-à-dire que pour respecter la nature, tu dois vivre comme un caillou, quoi, vraiment. Oh la vache. À côté, un dîner au tofu chez des amis végétariens, c'est une orgie romaine, quoi, vraiment. On était obligés de porter des sarouels, on avait un chicot sur deux. À minuit, on écoutait Sins Emilia en marchant sur du compost. Voilà, non. Putain. Me suis levé. J'ai attrapé la maîtresse de maison par son pancho commerce équitable. J'ai écouté Eva Jolie. Non mais le combat est super, hein, mais putain, mais il est où le pâté croûte? Merde! Non mais laisse tomber, je m'occupe de tout. Allez hop, vodka pour tout le monde. Ah bah l'ambiance elle va changer, hein. Ah bah dans 20 minutes, t'as tout ce qu'on va se mettre dans le cornet, tout le monde va finir à poil. Moi je le vois déjà avec deux mon chéri, je suis déjà en slip. Alors, tu vois. Et ouais, mais c'est la ville principale. C'est même ma devise, je l'ai fait tatouer sur mon épaule. Tiens, regarde, lis, c'est bah, parce que les auditeurs de Rire et Chanson peuvent pas lire, donc vas-y. Lili. La vie ne vaut rien, voilà. Mais rien ne vaut la vitre. Voilà.
1: La vitre?
3: Ils ont quand même pas mis la vitre, merde! Mais putain, ils ont mis la vitre! Putain, j'aurais dû me méfier de cette pancarte, un kebab acheté, un tatouage offert, merde! Non. Bah, l'ambiance était repartie, que je te dise. Mais je suis un festif, j'aime bien ça, quoi. Je suis même très festif, trop festif. Hein. J'ai 20 ans, alors tu vois. Ouais, ça va. Ça va? Ils le voient pas, eux, donc voilà. Je te jure, très festif. Je suis invité dans toutes les soirées, donc quand j'arrive, on dit « Ah, génial, il est là !» 6h du matin, on dit « Putain, mais il est encore là, l'autre hein !» Enfin... Hein? En termes d'ambiance, ça, c'est, je crois que mon chef-d'œuvre, c'est quand même à l'enterrement de ma grand-mère. Ouais, bon... Bah, tout le monde tirait la gueule, hein, bon... Oh, je me suis pas démonté, j'ai pris un micro... qui était là, dans les mains du curé. J'ai dit au curé, hein, faut que tu arrêtes de faire le con, tout le monde chiale. Putain. Question ambiance, laisse faire les professionnels, hein. Ça va. Voilà. Allez, la famille, on se rapproche, c'est pour vous. 3, 4. Ah, qu'il est joli l'enterrement de mamie. Laï, laï, laï, laï, laï, laï, laï, laï, laï. Y'en a un qui va être heureux, c'est papy. Laï, laï, laï, laï, laï, laï, laï, laï, laï, laï. Après, on a fait une chenille autour du caveau. Putain. On s'est régalé, quoi. Ah, ah, l'enterrement de mamie. La famille est réunie. Tout le monde s'éclate parce que mamie est partie. Non, mais pareil que vous, tout le monde était consterné. Hein. Bon, faut dire que je m'étais planté d'enterrement, alors. Non. On s'en fout, de toute façon, on va pas se mentir, je sais ce que vous êtes en train de vous dire maintenant, là. Vous êtes en train de vous dire, putain, mais... Là, il a l'air heureux, le gros. Je suis heureux, mais je suis pas gros. Pas encore, t'as raison. Non, je suis vraiment dans la zone mixte. Hein. Tu sais, il y en a plusieurs, hein, ce que les diététiciens appellent un migro. Voilà, vraiment, c'est-à-dire que j'ai le choix, encore maintenant, entre deux destins opposés. La sveltitude, avec des efforts, et la grossitude, point. Hein, voilà. Et c'est très dur d'être gros en ce moment, tu vois, voilà, parce que, ben, on nous juge, vous nous jugez, hein, tous, si, vous, là-dedans, bien sûr. Si, t'es assis dans un avion, il y a un gros qui monte. Tu te dis, pourvu qu'il soit pas à côté de moi. Tu te dis même pire, pourvu que ce soit pas le pilote. Tu lui fais pas confiance, au gros. Si t'es en haut, qu'il y a une secousse, tu vas dire « Putain, mais il pilote l'autre ou il bouffe, hein !» Alors nous, les migros, comment, hein, on, ben, tu vois, c'est chaud, quoi, on a du mal à trouver notre place dans la société. Mes copains, ils me disent tous « Yann, faudrait que tu fasses du sport. » Et quand je vais à la salle, les mecs ils disent « C'est trop tard, tu vois, hein ?» Du coup, on triche. Moi, quand je me balade dans la rue, que je me regarde dans la vitrine, tu vois, je serre le vent, je me dis ça, je suis gaulé. Tu vois, c'est comme les femmes quand elles se regardent les fesses dans le miroir, tu vois. Quand elles regardent les fesses, clac, elles contractent, et quand elles relâchent, elles ferment les yeux, tu vois. Ça, on va pas se mentir. Hein. Voilà d'où j'en suis. Quand je vais chercher le pain pour bouffer à midi à la boulangerie, en plus, je prends une quiche pour le trajet, pour manger moins à la fin du repas. Parce que le gros, c'est toujours celui à qui on dit « Yann, t'en veux un peu ?» Eh ben non, merci. Tu vois ? Voilà. Voilà d'où j'en suis. Je suppose qu'il y en a, hein. Vous allez vous reconnaître, quand moi je fais un apéro de 2 heures, tu vois, qui est assez long, sur un canapé, j'ai toujours une veste sur moi, ou un coussin, tu vois. C'est pas pour que mon ventre soit bien, c'est parce qu'au bout de 2 heures, tu peux pas concentrer l'ensemble. Donc au bout d'un moment, ton ventre, il se relâche. Et toi, t'es en train de parler, de faire « Ah merde, merde, merde, merde, c'est trop tard !» Donc si vous voyez quelqu'un avec un coussin, c'est un Migros dessous. Le pire pour un Migros, c'est quand t'es en terrasse avec ta femme, en train de manger un cheeseburger, tu vois. Un double, même, parce que c'est le dernier avant ton régime du lundi, bon. T'es là, t'es bien, tu transpires, comme là, vraiment. Et là, au moment-là, vient le syndrome, vraiment, du Migros. Arrive et déboule des danseurs de capoeira. Enfin, torse nu, les bâtards, hein. Et toi, t'es là. Ta femme te regarde, elle regarde, bon. Elle a le choix entre des dieux du stade, tu vois, gaulés comme ça, abdos, petits culs qui savent se battre, et moi, tu vois, en train d'essayer de battre la bouchée la plus grosse du monde, quoi, vraiment. On se regarde avec le danseur, hein. On le sait tous les deux qu'il y en a un des deux qui a fait plus d'efforts, tu vois. Même le burger, il me regarde, il fait « Sorry !» En plus, ces enfoirés, à la fin, ils viennent faire le chapeau, donc si tu lui mets pas un petit billet, tu passes pour un radin jaloux, tu vois. Moi, la dernière fois, je me suis pas emmerdé, je suis descendu aux toilettes, j'ai appelé les flics. La mendicité, c'est illégal. Être un Migros n'empêche pas d'être un Micon. Mais un Micon, Migros, heureux, voilà, vraiment. Hein, d'ailleurs, avant de partir, je vais vous faire partager pourquoi. C'est parce qu'il y a quelques temps, je suis devenu papa, voilà. Alors, ça m'a rassuré déjà, je me suis dit, tiens, je suis pas stérile. Pas comme mon père. Non, c'est vrai, je suis vraiment devenu papa. J'ai fait l'amour avec ma femme. En plus, coup de bol, elle allait baisser ses tarifs. Donc vraiment. Et je suis vraiment papa d'un petit garçon qui s'appelle Gavroche. Ouais, c'est chaud. C'est pas une vanne, hein. C'est ma femme qui a choisi le prénom. Elle m'a dit moi, je veux un prénom original. Gavroche, il y en a que 13 en France. Je lui dis, il y a peut-être une raison, hein. Elle est con ou quoi? Bon. Elle m'a dit, mais non, mais les prénoms originaux, ça forge les caractères. Et là, ah ouais, Gavroche, va falloir qu'il s'en sorte tout seul, quoi. Là. Plus, ça m'étonnerait parce qu'il est déjà pas sorti tout seul, tu sais, ils sont allés le chercher avec les Ma femme, pendant l'accouchement, elle s'est transformée, quoi. Elle hurlait. Un cinéma! J'étais gêné. J'étais gêné! Ah, écoute, pour le faire sortir, elle hurlait, pour le faire entrer, elle branchait pas, c'est vexant, merde! Non, puis il est né, ouais. En plus du prénom, ça fait beaucoup quand même, là. Moi, pour moi, un bébé, je le pose, hein. Pour moi, un bébé, ça sortait tout droit d'une comédie romantique américaine. Le bébé, il naît, il est propre, il est coiffé, il a la raie au milieu, il fait des clins d'œil, il parle en anglais, il check. Hi, daddy. I'm nice to meet you. My name is Gavroche. Thank you. Bon, non, hein, dans la vraie vie, il est violet, quoi. Il est taupe, même. Il est dégueulasse comme les chiottes à lendemain de feria, quoi, vraiment. Ouais, oh. Trop, non, bah ouais, mais il ressemble ni à papa ni à maman, là. À grand-mère, voilà, à la limite. À la fin, hein, parce que là... Puis après, la sage-femme, elle prend la mini-mamie, hein, puis elle dit, je vais faire un examen pour voir si tout fonctionne. Ouais, je t'en supplie. Parce que là, à l'œil nu, j'ai des doutes, hein, là. Attention, me faites pas dire ce que j'ai pas dit, c'est génial d'avoir un enfant, hein, ça rend heureux, mais il y a des trucs relous, quoi, voilà. Faut envoyer des faire-part de naissance, tu vois, pour dire, il est à moi, il pèse 6,6 kg, mon fils, il est né migros. Donc bon, ouais. J'ai dit, va pour le faire-part, parce que c'est obligatoire, bon, mais dans l'ambiance, tu vois, personnalisé. Par exemple, je voulais en envoyer un à mon ancien prof de français, en disant, monsieur, vous qui me disiez tout le temps qu'il fallait que je me secoue, j'ai suivi vos conseils, c'est un garçon. Je voulais en envoyer un à ma belle-mère en disant, ça y est, il est né, le divin enfant tant attendu. Comme quoi, la levrette, ça marche. Bon, voilà. Enfin, me manque d'humour, donc non. Donc je suis resté sur un faire-part de naissance classique. J'ai envoyé un faire-part avec marqué The Origins et hop, j'ai collé une photo de mes couilles. Alors après, je suis d'accord avec vous, hein. Je suis pas sûr que les copains mettent le faire-part sur leur frigo. Hein. Didier, tu veux un yaourt? Ah non, hein, je sais que ça. En tout cas, tous ceux qui l'ont reçu sont devenus heureux. Merci.
0: Monsieur Yann Guillard, sur Rire et Chanson.
3: Merci beaucoup.
0: Bravo.
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0: Un comédien et un stand-upper qui va vous faire voyager ce soir. Il va vous emmener dans son monde. Un monde qui est à la fois doux, provoquant, parfois élégant et excessif. Il traduit en quelque sorte avec justesse et une certaine forme de poésie aussi. Eh bien, ce monde qui nous entoure, je vous demande de l'encourager. Faites du bruit, s'il vous plaît, pour Julien Santini.
5: Alors, beaucoup de gens disent de moi comme quoi je serais quelqu'un dit de charismatique. Et c'est vrai que j'entends souvent soit ça, soit beau gosse. Et lorsque j'entends beau gosse, ça me fait écho. Parce que quand j'étais petit, when I was a young little fucking boy, eh bien, j'ai subi le harcèlement scolaire. Et là, on passe très rapidement dans mon passage du rire aux larmes, et je le souhaite à personne, parce que je le dis, le harcèlement, vraiment, c'est horrible, et je le dis encore avec un trémolo dans la voix. Et en fait, c'est juste une allergie au pollen, et j'étais dans cette cour de récréation, vous voyez, et tous les camarades, ils se liguaient contre moi, et dès qu'ils me voyaient arriver, ils disaient, hé, regardez-le, c'est lui, on se le fait, on l'appelle, ouais, beau gosse, beau gosse, beau gosse. Et moi, à l'époque, hein, je ne me rendais pas compte de ce que je dégageais. Non, mais c'est-à-dire, je vais vous apporter une information, je sais que ça va étonner, mais enfin, je préfère être honnête. Quand j'étais plus jeune, eh bien, je ne me trouvais pas beau. Non, mais j'ai conscience qu'en disant ça, vous vous dites « Waouh !» Alors, s'il y a un moment pas très vraisemblable dans la soirée, il semblerait que ce soit maintenant. Toujours est-il que j'avais, voilà, intériorisé une sorte de schéma de pensée qui était plus tard, si je veux avoir la chance d'avoir une amoureuse, faudra que je devienne drôle. Sinon, ce sera impossible. Eh bien, écoutez, tenez-vous bien. Tenez-vous bien ! Je raconte cette histoire, comme je viens de le faire avec vous. Je la raconte à mon meilleur ami de l'époque, qui, lui, ce jour-là, me répond, mais du tac au tac, hein. Vous savez, monsieur Santini, c'est quand même très intéressant. Parce que ce jour-là, vous développez, et sans vous en rendre compte, ce qu'on appelle la théorie de la compensation. Alors peut-être ça vous parle, peut-être vous avez des amitiés un peu étranges. Moi je reconnais que j'ai toujours eu avec ce poteau un rapport un peu chelou. Dans le sens où on se voit et où je le paye. Mais ce qui est fou, c'est que cette théorie fonctionne. Des années plus tard, few years later, je suis dans ma salle de bain. I am in my bathroom. Je parle anglais, c'est pas pour me la péter. Simplement que je sais qu'il y a une personne qui est anglophone ce soir dans la salle et je n'aime pas laisser les gens sur le bord de la route. Et donc, à un moment, après, voilà. On a tous nos limites. Et la mienne, elle intervient maintenant. Toujours est-il que, comme je vous vois dans la glace, à un moment, j'aperçois Antonio Banderas. L'acteur. La scène est folle. Je me vois en train de dire à Antonio Banderas, bon, ben Antonio, déjà, bonjour, seulement, voilà, pardon, mais qu'est-ce que tu fais dans ma salle de bain? Et à ce moment-là, Antonio Banderas va me répondre, « Mais c'est pas Antonio, il y a fait là pour te dire que tu es beau gosse. La vie est folle, la vie est loca, tu es le bandito loco, la vie est un chien, la vie est un ring de boxe, tu es beau gosse, ma junto règle, n'en doute jamais. » Et c'est, mesdames et messieurs, de ce jour-là, que peut-être pour la première fois de ma vie, for the first fucking time of my life, je me suis dit, waouh, putain merde, drôle et beau, si j'avais su, j'aurais fait moins d'efforts. Allez, si vous voulez bien, on rigole, mais revenons à l'essentiel. Tu me regardes avec des lunettes de soleil. Alors, revenons, s'il vous plaît, à l'essentiel, parlons de moi. Donc moi... Alors moi, je m'appelle Santini. Santini, c'est le nom de mon père, c'est corse. Et le nom de ma mère, c'est Benyaïch. Ça n'est pas corse. Donc moi, sur le papier, je suis corse juif. Et je trouve ça génial comme concept. Parce que c'est pas courant. C'est rare. Là, je me suis renseigné. Il faut savoir que dans l'association des Corses juifs de France, je suis le seul. Et puis, il y a un copain qui m'a fait du bien. Il m'a dit, mais finalement, ton bordel, c'est quand même vachement complémentaire. Parce que si on regarde bien, grâce à ta mère, tu peux acheter un magasin. Et grâce à ton père, tu peux le faire sauter. Alors, c'est vrai que ça marche, mais je le rappelle à tout le monde, ça ne sert à rien. Alors, je connais très bien la Corse. Je suis né à Bastia. J'ai grandi pendant 17 ans là-bas. Souvent, les gens disent « Ouais, c'est beau, c'est beau, c'est beau. » Alors, c'est vrai que c'est beau, mais c'est très particulier. Moi, je le dis, hein, pour résumer, la Corse, c'est un endroit où le conseil est proche de la menace. Et moi, mon père m'a beaucoup conseillé. Mon coco, s'il te plaît, c'est ton papa, s'il te plaît, rassure ton papa, est-ce que tu as fait tes devoirs? Dis-moi, est-ce que tu as fait tes devoirs, s'il te plaît, rassure ton papa, mon coco. Et moi, à chaque fois, je lui répondais toujours, mais c'était pour rigoler. Mais non! Oh, mais figure-toi que le coco, il n'a pas fait les devoirs! Oh, mais qu'est-ce qui va lui arriver au coco? Je suis curieux, qu'est-ce qui va lui arriver au coco? Et je regrette. Moi, franchement, hein, le seul endroit que je connaissais en Corse, c'était le chemin qui m'amenait de la maison à l'école et de l'école à la maison. Voilà. Grosso modo, je ne sais pas si j'ai été élevé ou si j'ai été séquestré en Corse. Mes amis m'appelaient la Natacha Campouche de Bastia. Le seul moment où je sortais de la Corse, c'est quand c'était les vacances scolaires. Et à ce moment-là, je me rendais à Marseille, chez mes grands-parents maternels, les parents de ma mère. C'est là que j'allais visiter les Juifs. Puisqu'il faut également les nommer. Alors, mes grands-parents et ma mère sont des Juifs qui ont quitté l'Algérie au début des années 60 pour arriver à Marseille. Et souvent, je leur disais, c'est quand même génial, parce que vous, vous aviez quitté l'Algérie pour au final arriver à Marseille. Rapidement, ma grand-mère me prend en main et me dit, voilà, il faut que tu saches que tu as une double culture, tu n'es pas qu'un terroriste. Aujourd'hui, tu renoues avec tes origines, tu as 10 ans, on t'amène à l'école juive. Alors, je suis allé à l'école juive un jour. Voilà, c'était une sorte d'opération porte ouverte. J'ai adoré. C'est là que je rencontre pour la première fois un rabbin. Je le souhaite à tout le monde de voir ce que c'est un rabbin. Un rabbin, grosso modo, c'est comme un prêtre, mais en forme. C'est un prêtre sous Red Bull. Donc tout le monde voit un peu le prêtre, hein. Bon. Bonjour, bonjour à tous. Eh bien, bienvenue dans la maison du Seigneur. Oui, qui manque-t-il? Thomas, la tuile. Eh bien, attendons Thomas pour des siècles. Amen. Et dans un autre style et registre, le rabbin.
6: Aujourd'hui, nous sommes là pour honorer la mémoire d'Isidore Ben Yaïch. Isidore Ben Yaïch, c'est quelqu'un que j'aimais beaucoup. C'est quelqu'un que j'aimais beaucoup parce que c'est quelqu'un qui parlait peu.
5: Alors, après avoir vu le rabbin, je suis rentré dans la classe. Et là, le professeur m'a dit, voilà, Julien, on va devoir tester tes connaissances. Est-ce que tu peux nous dire qui est Moïse? Et moi, j'ai répondu, vous avez beaucoup de chance. Parce que non seulement je le sais, mais il se trouve qu'en plus de ça, le gars en question, je le connais. Sauf que moi, je pensais que l'on parlait de Moïse Ben Simon. Qui était Moïse Ben Simon? C'était notre voisin de palier à Bastia. C'était le seul Moïse que je connaissais. Et alors, je vous le dis tout de suite, Moïse Ben Simon, mauvaise réponse. Moïse Ben Simon, très éloigné de la version d'origine. Mais l'origine, au final, vous voyez, pour moi, c'est un point de départ. Je trouve que c'est le début de la piste. Et dans quelques années, si un jour on parle de moi, j'espère qu'on ne dira pas Santini le corse juif, mais Santini l'artiste. Allez, on enchaîne. Alors, on a tous envie que cette soirée termine. Donc, moi, après, vous voyez, j'ai pas toujours été artiste. Je n'ai pas toujours été cette machine à blague redoutable d'une efficacité comique folle. J'ai moi-même envie de partir. Alors moi, avant d'être artiste, mesdames et messieurs, j'ai été fonctionnaire. J'ai travaillé pendant 10 ans dans la fonction publique. Et je comprends pas, parce que à la base, je suis quelqu'un, vraiment, j'adore la vie, tu vois. Je travaillais 10 ans comme fonctionnaire. Souvent, les gens, ils me posent la question, ils me disent « Julien, qu'est-ce que tu faisais exactement comme travail ?» Parce que c'est vaste, fonctionnaire. Et ça, malheureusement, je pourrais pas répondre à cette question. Alors, non pas que c'est secret, tu vois. Mais c'est tout simplement que je ne le sais pas. Mais je sais que j'étais fonctionnaire. Ça, c'est une certitude. Je le sais parce qu'il y avait quand même beaucoup d'indices. Voilà, j'arrivais tous les matins, j'avais le nom sur ma porte. Je rentrais, j'avais l'ordinateur sur le bureau, les dossiers qui s'empilent. Alors souvent, je disais, pardon, hein, mais si c'est pas ça, c'était quand même sacrément bien fait. Moi, je pense que j'ai fait fonctionnaire parce que j'avais remarqué quand j'étais petit, j'aimais, mais vraiment du fond du cœur, j'avais une passion pour ça, j'adorais rien foutre. Sauf que, premier jour de travail, le directeur débarque, Santini, vous avez 1 heure pour faire ce dossier. Wow, j'étais sidéré, tu vois, j'étais un lapin pris dans les phares, tu vois, j'étais comme ça. Et moi, je leur disais, vous bossez, super, mais juste, prévenez, tu vois. Parce qu'au final, on nous vend une publicité, on nous vend un état d'esprit qui s'avère faux, tu vois, qui s'avère mensonger. Non, les fonctionnaires travaillent. Le fonctionnaire est rigoureux. Rien qu'avec le badgeage, on devait badger 4 fois par jour. Pour vous dire, un jour, j'ai oublié de badger, juste une fois, le lendemain, les ressources humaines m'appellent, le téléphone sonne, ring ring. Aucun téléphone ne sonne comme ça. On le fait vraiment. Ce jour-là, le téléphone sonne, pilou pilou, je décroche. Santini, ici, les ressources humaines, vous avez oublié de badger, vous êtes actuellement en anomalie badgeage. On a donc décidé de vous envoyer en formation badgeage time. Le badgeage, les réunions aussi. Les réunions, c'était terrible. Je vous explique, chez nous, on faisait des réunions. Quand je dis chez nous, je peux malheureusement pas citer l'endroit où je travaillais parce que je suis encore fonctionnaire. Je suis fonctionnaire en disponibilité. Donc, ça veut dire que voilà, je suis soumis à un devoir de réserve. Donc, je n'ai pas le droit de citer là où je travaillais. Sinon, bah, je perds mon statut. Et autant, je suis joueur depuis le début. Autant dans la vie, je suis très courageux, autant là, je suis très créatif. Je bossais à l'ARS.
7: J'étais à l'agence régionale de santé, Auvergne-Rhône-Alpes, à Lyon, métro Garibaldi, à côté de la Part-Dieu. Au siège social. Et chez nous, on faisait des réunions, et on avait beau tous se connaître, les mecs voulaient toujours commencer par un tour de table. Je vais reformuler pour que tout le monde prenne la teneur de cette information. C'est-à-dire qu'on se connaissait tous, mais on se présentait. Je vais maintenant apporter une petite nuance. On se connaissait tous. On se présentait et j'étais stressé. J'avais trois personnes avant moi. J'avais le temps. Il fallait juste que je me concentre. Et là, je commençais à avoir tous les symptômes de crise d'angoisse. Je fais des crises d'angoisse dans la vie. C'est horrible. Moi, chez moi, c'est toujours pareil. Le front qui perle, la bouche pâteuse, le cœur qui bat. Et c'est con. Mais chez moi, il y a deux seuls trucs qui me permettent de sortir d'une crise d'angoisse. Faut pas me juger. Mais c'est soit je me branle, soit je me tutoie. Et ce jour-là, par chance, je me tutoie. Et je me rappelle de la conversation. Je me suis dit, Julien, ça n'est pas normal. Ça n'est pas normal de se mettre dans des états pareils alors que dans le fond, tu sais comment tu t'appelles. Et là, je me dis, il faut s'en

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2: L'artiste qui va nous rejoindre tout de suite, sans plus tarder. Alors lui, il a reçu une mission de la part de son grand-père. Cette mission, c'est de vous apporter de la joie. Bon, reste à voir par quel moyen maintenant. Il manie l'absurde avec beaucoup de talent. Vous allez voir, c'est un comédien prometteur que nous sommes très heureux d'avoir avec nous pour cet Open du Rire. Pour vous résumer son univers en trois mots, on va dire stand-up, musique et folie. Voilà. Félix.
3: Salut. Ah yeah. Bonsoir. Bonsoir. Vous allez bien? Ah, ça fait plaisir. Alors faites du bruit comme un mariage gay en Syrie. Alors on m'a dit de mettre l'ambiance, donc je suis arrivé. Voilà. Alors je me présente, mes amis. Je m'appelle Félix. Enchanté. Il paraît que physiquement, les gens disent de moi que je suis un mix entre Harry Potter et Eric Zemmour. Voilà, apparemment, bon, madame est, voilà, est d'accord. Hein. Voilà, donc il y a certaines facultés, tu vois. Abracadabra, il n'y a plus d'arabe. Voilà, donc c'est un spectacle familial. Et s'il devait y avoir un petit clivage dans le public, mes amis, hein, je vous rassure, hein, je ne suis pas raciste, évidemment. Hein, je fais du tam-tam. Bien, hein, on va pas rentrer là-dedans. Hein. Le tam-tam, d'ailleurs, le symbole de l'antiracisme par excellence. Hein. Ah, moi, franchement, je vois ça comme un totem d'immunité, le truc. Ah, d'ailleurs, c'est Marine Le Pen qui a manqué de flair sur ce coup-là. Ah ben ouais, avec un tam-tam, tout passe mieux, tu sais, elle sera arrivée à la télé. Les immigrés doivent rentrer chez eux, jetez-les à la mer, on sera beaucoup mieux. Voilà, tout de suite, ça passe mieux, tu vois. Voilà, ça passe mieux, hein. En termes de stratégie communication politique, ça aurait cartonné. Tu sais, elle aurait pu trouver des pubs, tu sais, zéro rebeu, zéro renoir, ma France à moi. Elle aurait pu. Bon, heureusement qu'elle a pas fait, ça aurait pu marcher, hein. Alors moi, ce que je préfère dans la vie, messieurs, dames, c'est apporter de la joie aux gens. Ouais. Enfin, sur scène. Ouais. Après, bon, voilà, je suis comme tout le monde, hein. Je vois un aveugle qui retire de l'argent, je me fais plaisir. Voilà. Non, je le dis. Non, voilà. Enfin, je vais pas me moquer des aveugles ce soir, je vais pas me mêler de ce qui ne me regarde pas, on va pas rentrer là-dedans. Porteur de joie, c'est le titre de mon spectacle. Et en fait, ça vient de mon prénom, Félix. Félix en latin qui veut dire heureux, joyeux. Voilà, c'est cool comme prénom, je suis assez content de le porter. Bon, enfin, après, on va pas se mentir, hein, la plupart des prénoms ont des significations flatteuses. Hein. Gaspard, ça veut dire gardien du trésor. Alexandre, ça veut dire repousser l'ennemi. Enfin, je veux dire, c'est rare qu'un mec vienne te voir et se présenter. Salut, moi, c'est Patrick, ça veut dire petite mouche à mer dans malgache. C'est rare. On est d'accord. Et derrière ce prénom, mes amis, réside une histoire, une mission même, qui m'a été donnée par mon grand-père. Un soir, je suis allé le voir. Il était vieux, malade, et j'étais endetté. Il m'avait dit, mon vieux papy, « Félix, utilise ton existence pour apporter la joie autour de toi, sans rien attendre en retour. Deviens le porteur de joie. » Voilà. Alors, hein, vous l'avez compris, papy buvait beaucoup. Hein. Ah ouais, surtout le sang du Christ. Un soir, tellement bourré, ça sonne à la porte, ding ding. Hein, il a cru voir Jésus dans le Judas. Je vous promets. Crise de foi direct, il est mort sur le cul. Alors moi, du coup, ça m'a mis la puce à l'oreille. Alors je me suis renseigné sur le bonheur, la joie et tout ça, et c'est assez intéressant. Apparemment, il y aurait deux types de bonheur différents. Le bonheur de l'avoir et le bonheur de l'être. Hein, le bonheur de l'avoir, donc le bonheur matériel. Hein, donc pour un homme, une voiture, une PlayStation. Pour une femme, un aspirateur, un Thermomix. Tu vois, ça... Oh. Ça me fait plaisir. Je vois que vous aussi, vous êtes scandalisé par le prix de cet appareil. Ça me fait plaisir. Non, mais ça me fait plaisir. Non, mais je vois qu'on est sur la même longueur d'onde. Ça me rassure. Ah, oh, ça va. Eh, pas de clivage avec les femmes ce soir. Femmes, je vous aime. Femmes, je vous respecte. Et femmes, je vous défendrai toujours. Voilà. C'est dit. Voilà. Enfin, je vous défendrai verbalement. Voilà, verbalement. Non, parce qu'il faut savoir, voilà, je suis non-violent. Voilà, c'est pas par choix, hein, je suis non-violent. Ouais, non, je suis non-violent. En fait, ça a commencé quand j'étais petit. Ma mère, elle me disait toujours, je demain, je deviens. Voilà, s'il y a quelqu'un qui t'embête à l'école, tu lui dis, je demain, je deviens. Voilà. Du coup, je ne me suis jamais battu. Je me suis fait défoncer. Mais je ne me suis jamais battu. Elle croyait quoi, ma mère? Genre, le mec, il arrive, hey, petit bâtard, passe ton portable ou je te défonce. Je demain, je deviens. Petite canaille. Ah d'accord, jeu de main, jeu de vilain, frère. Ah d'accord, ah ouais, t'es beaucoup trop poli, frère. Tu sais quoi, je peux rien faire, vas-y, tu sais quoi, je t'offre un thé. Ah, je savais bien qu'il y avait un cœur qui battait derrière ce survêt de Sergio Tacchini, monsieur. Hein. Deuxième type de bonheur, mes amis, le

0: Bonheur de l'être. Ouais. Nettement plus intéressant. En fait, tu conditionnes ton esprit au bonheur. Ouais. Le secret, me disait mon grand-père défunt, l'acceptation, la positivité. En fait, que tout ce qui t'arrive dans la vie, les peurs, les tracas, tout ce que la société nous met dans le crâne, tout est une question d'interprétation, d'angle de vue. Et là, je vous ai complètement perdu. Ok. En fait, tu dois être positif, tu vois, tu dois dire... Ohé, la vie. Quinoa, boulgour, jus de papaye. Tu vois ce que je veux dire, hein? Je vois qu'il y a deux, trois concernés, d'accord. Positif, tu vois. Ohé, tous ensemble, tous avec moi. Ohé. Ohé. La secte, tu sais. Ohé. Tu sais, ils vont sortir comme ça. Ohé, j'étais open du rire, ouais. Par exemple, tu dois être positif. Par exemple, certains disent que le téléchargement illégal tue l'artiste. Et là, tu te dis quoi? Tu te dis... Ohé. Mais c'est donc un parfait argument pour télécharger l'album de Jul. Quinoa, boulgour, jet de papaye. Certains disent que la pollution sera en train de nous tuer à petit feu. Et là, tu te dis quoi? Tu te dis... Ouais, mais gratuitement. Et ouais, quand tu vois le prix du paquet de clopes, c'est devenu un luxe de mourir à petit feu, hein. Choucalé, topinambour, tofu soyeux. Ouais, ça existe le tofu soyeux, exactement, ouais. Certains disent qu'un tiers des êtres humains de la planète vivraient avec moins d'un dollar par jour. Et là, tu te dis quoi? Tu te dis... Ouais, mais pas nous. Ah hey, c'est bon de voir les choses autrement. Moi, j'en ai plus rien à foutre de rien. Je suis beaucoup plus heureux, vraiment. Je vais vous dire, l'autre soir, je rentre chez moi, je vois ma meuf en train de me tromper. Ah, ouais. Ça ne m'a pas dérangé. Après tout, si elle est plus heureuse avec mon père, c'est pas... Enfin, c'est pas grave, tu vois. C'est pas... On a toujours... On a toujours été ouvert d'esprit avec ma sœur. Tu vois ce que je veux dire? C'est pas grave, tu vois, moi, je suis comme ça, moi, c'est cool. Moi, j'ai décidé de voir les choses autrement, tu vois, j'ai décidé de voir le bon côté des choses. Et je pense qu'on a tout pour être heureux sur Terre, mais ça dépend comment tu vois les choses, justement. Moi, là-bas, ça n'a pas toujours été facile. Hein. Moi, là-bas, j'étais complexé un petit peu. Moi, ouais, je sais, ça peut paraître un petit peu étonnant, mais... J'étais complexé par ma taille, en fait. Voilà, parce qu'en fait, voilà, je suis 1m68. Ouais, je suis petit, tout petit, depuis que je suis tout petit, je suis le plus petit, petit à petit, je suis resté petit, voilà. Ouais, on s'est foutu de ma gueule toute mon enfance, on m'a traité de nabo, tu sais, nabo, nabo, nabo, nabo, tu l'as déjà dit, ouais, nabo, nabo, nabo, nabo. Est-ce que ça m'a dérangé? Non, c'est drôle. Franchement, je leur en veux pas du tout, à tous ces enculés, vraiment, je vais pas, non, je vais pas les insulter, ce serait petit, hein, on en est pas là, mais c'est vrai que quand t'as 25 ans et que tu te fringues toujours chez Jacadi, bon, voilà, ah, ça me rend un petit peu nerveux, tu vois, parenthèse, parenthèse, à la base, ceci est un pantacourt, voilà, fin de parenthèse. Non, non, mais après, j'ai relativisé, mes amis. Hein. Je me suis dit qu'il y a bien plein de bons côtés à être petit. Hein. Pour moi, une Smart, c'est un camping-car. Ouais, il y a plein de bons côtés. Puis j'ai relativisé, encore une fois. Hein. Je me suis dit que j'aurais pu être petit, gros, moche et imberbe. Bon, là, autant être noir, juif et pédé dans une caravane en 42, tu vois. Propre ou pas, tu finis à la douche. Hein. C'est... D'accord, public Patrick Bruel là-bas. D'accord, je vois l'ambiance, je vois le délire. Ok, alors je précise pour là-bas, hein, je n'ai rien contre le judaïsme. Surtout pas, surtout pas, surtout pas. Hein, c'est quand même... Non, non, c'est quand même la première religion monothéiste, hein, qui prenait le coupage de bite à la naissance. Non, c'est marrant que ça commence comme ça, tu vois. Ouais, bon, enfin, bon, c'est vrai qu'au départ, quand on a que sa bite et son couteau, faut bien s'occuper. Hein. Non, c'est vrai. Donc, voilà. Donc j'ai moi-même été circoncis. Ouais, c'est une information. Ouais, je donne des infos. J'ai été circoncis, je me souviens bien, c'était un vendredi en plein Shabbat, donc je me souviens bien. Ah, tu connais pas le Shabbat, c'est un rituel de chez nous, en fait, tout le monde est à poil comme ça avec une paire de ciseaux dans les mains, et le but c'est de couper la bite de ton prochain. Moi, ils étaient obligés d'y aller au sécateur, bon. Ça doit être mes origines sénégalaises, et puis voilà, hein, ça doit être ça. Hein. Si vous voulez, on peut parler d'origine, hein, si vous voulez. Ah oui, vas-y, Félix, fais-le. Ok, calmez-vous. Alors moi, je suis juif et arabe. Voilà. Je suis les deux en même temps. Voilà. Alors, je sais ce que vous dites, hein, Félix, juif, c'est une religion, arabe, c'est une origine. C'est vrai, c'est vrai. Mais les deux en même temps, pff, les deux qui s'entremêlent, ça peut donner des réactions un petit peu étonnantes. C'est-à-dire qu'il m'est déjà arrivé de me vendre un truc. De me le voler discrètement. Puis de me le revendre plus tard, plus cher, oui. Ah oui, oui, oui. C'est pas facile. Je négocie avec moi-même et je suis pas facile en affaires. Hein, non, non, non. Même au niveau culinaire, hein, je sais plus quoi manger. Je mange ni cacher, ni halal. Je mange pas cher et c'est déjà pas mal. Ouais. Ouais. Mais moi, les religions, en fait, je suis un peu dubitatif parce que j'ai du mal à concevoir qu'on représente toujours Dieu comme un homme blanc. Ben, c'est vrai, parce que si Dieu nous a fait à son image et vu la répartition démographique de la planète, ça sent le nem, hein? Ça sent un petit peu le nem, hein? Il y a un petit goût de riz cantonné quand même, hein? Ah, pour moi, Dieu est chinois, les gars, hein, c'est une certitude. Hein. Ah, bah ouais, hein. Bah, excuse-moi, un mec qui te fait le monde en 7 jours, si c'est pas un truc de chinois, Ah, c'est clair, tu vois, tac, tac, tac, tac, je peux le faire, tac, tac, tac. 6 jours, je peux essayer, je peux voir. C'est sûr. Moi, quand je prie Dieu, je lui fais, fais-moi des Nike. Tu vois, je fais ça. Mais bon, je pense que je vais me convertir à l'islam prochainement. Je m'explique. Alors, je vais me convertir à l'islam, en fait, car contrairement à moi, Allah, au moins lui, il est grand. Voilà. Et puis en plus de ça, j'aime bien l'islam. Enfin, une religion qui met vraiment en valeur les yeux de la femme. Non, c'est cool, tu vois. C'est cool comme religion. Tu vois, il y a une part de mystère, tu vois. Il y a un côté Kinder Surprise. Tu vois ce que je veux dire? Non, mais c'est vrai. Non, mais c'est cool, tu vois. Tu sais pas sur qui tu vas tomber. Ah, en fait, c'était la petite sœur de Ribéry. Et puis voilà. Ah, tu sais pas. C'est bien, moi, j'aime bien. Bon, messieurs, dames, c'était un plaisir de monologuer avec vous. C'était Félix. Merci à vous. Merci à vous. Merci à vous. Merci.
1: On peut l'applaudir très fort.
0: Merci. Merci beaucoup.
1: C'était Félix, en direct et en live sur Rire et Chanson, depuis l'Apollo Théâtre. Bravo Félix.
0: Merci à vous, bonne soirée.
1: À très bientôt.
0: Merci.
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1: Je vous demande de faire un maximum de bruit, s'il vous plaît, pour Vincent Cerussi.
4: Bonsoir, l'Apollo, ça va?
5: Et quelle ambiance de folie! Ça fait plaisir. Je suis ravi d'être là, messieurs, dames. Merci infiniment d'être ici. Ravi d'être à l'Apollo. Je viens de revenir à Paris. Là, j'étais à Bordeaux. J'y ai joué hier pour la première fois. Dans des conditions un peu particulières, d'ailleurs, parce que c'était un grand théâtre, mais les deux premiers rangs étaient occupés par des hommes et des femmes sublimes. Voilà. Magnifique. Ouais, qui venaient pour le concours de Miss et Mister Aquitaine, en fait, qui avait lieu le lendemain. Et moi, vraiment, j'arrivais pas à jouer, quoi. J'étais hyper intimidé par leur beauté. Du coup, si ça vous dérange pas, je check juste les deux premiers rangs. Bon, ce soir, ça va. Il y a pas de concours de Miss ou de Mister, là, visiblement. Hein, ouais. Pas de concours de quoi que ce soit, d'ailleurs, monsieur. Hein, oui, main sur l'entrecuisse, très à l'aise, vraiment. Vous êtes dans votre salon ce soir, monsieur, visiblement. Et je suis sur votre table basse. C'est un véritable plaisir. Non, je te traite pas de moche, hein, t'es mignon comme tout. Non, mais c'est vrai, ces Miss et Mister étaient vraiment tous très beaux, très belles. Puis moi, ce qui me plaisait, c'est que c'était une beauté naturelle, tu vois. Pas de chirurgie esthétique, c'est interdit dans leur règlement. Évidemment, j'ai rien contre la chirurgie, bien sûr, mais je trouve que ça va un peu loin quand même par moment, quoi. Tu sais, il y a des trucs... Moi, je vois, ça me trouble de plus en plus, quoi. J'avais un date il y a pas longtemps avec une fille, par exemple, qui avait fait des injections aux lèvres importantes, quoi, tu vois. Un petit peu comme ça, tu vois ce que... Voilà. Non, tu sais, moi d'habitude, bah, quand je suis avec une fille, je lui pose des questions, je m'intéresse à elle. Bah là, j'ai passé toute la soirée à me demander, mais en vrai, est-ce qu'elle peut siffler? Comment tu fais, quoi? Comment ça marche? C'est une vraie question que je me suis posée, quoi, tu vois. Et même, je voyais bien que les injections, bah, même lui causaient des problèmes pour parler, tout simplement. À un moment donné, elle appelle le serveur, elle dit, excusez-moi, comment c'est qu'on doit faire si on veut une entrée, un plat, mais pas de dessert? Je dis, bah, tu prends une entrée et un plat, voilà. Et un bécherel aussi, peut-être, ça serait pas mal, éventuellement. Et tu vois, je sais pas, je sentais que ça n'allait pas, quoi. Tu vois, alors évidemment, on a commencé à discuter, tu vois, on en vient à parler de religion, bon, sujet plutôt intéressant. Elle me regarde, elle me fait, donc toi, tu es juif, d'accord. Et tu parles couramment le juif? Oui, j'habite en juiverie, d'ailleurs, si tu veux tout savoir. Elle me fait, ah, d'accord, donc t'es hébreu. Allez, les hébreux. Ah, mais tu vois, je sentais qu'elle avait des problèmes pour parler, quoi. Et moi, je l'ai vu, en fait, de plus en plus, ça m'a quand même rappelé que les gens avant s'exprimaient beaucoup mieux, quand même, je trouve, quoi. Moi, je le vois notamment dans les micro-trottoirs de l'INA. Je sais pas si vous connaissez ces micro-trottoirs en noir et blanc des années 50-60, là. Qu'est-ce que les gens parlaient bien, quoi. Je regardais il y a pas longtemps un journaliste qui demande à un passant son avis sur le mariage, tu vois. Et le passant qui répond hyper classe, eh bien, compte tenu des circonvolutions de la société moderne et si j'en crois l'allégresse que pourrait provoquer une vie maritale, je peux vous assurer que ma fille n'épousera jamais un noir. Voilà. Tu sens qu'ils étaient éloquents, quoi, tu vois. Les mecs savaient parler, bordel. Après, le journaliste lui demande s'il bat sa femme. Le mec est là, ah non, de ma vie, je n'ai jamais levé la main sur mon épouse pour des broutilles. À chaque fois, c'était mérité. Oh, c'est très bien, là encore. Le mec respecte la concordance des temps, messieurs, dames. On voit pas ça tous les jours, je suis désolé. Ah, moi, ça m'a plu, je sais pas. Je me souviens, c'était un micro-trottoir de 1962, tu vois. Qui me rappelle ma mère, d'ailleurs, parce qu'elle est née en 1962, tout simplement. Ce qui lui fait quel âge? 63? Et non, parce qu'elle est décédée. Vous inquiétez pas, hein, je sais où je vais, hein, pas de malaise. Puis elle avait une très bonne assurance vie, en plus, c'est pas ça le problème. Non, c'est vrai que c'était une période compliquée de ma vie. Hein. Moi, j'avais 13 ans, mais c'était beaucoup plus difficile pour mon père, en réalité, parce qu'il s'est retrouvé avec trois gosses sur les bras, tu vois, mes deux sœurs et moi. Mais heureusement, après le décès de ma mère, il a tout pris en main avec mes deux sœurs. Il nous a réunis dans le salon et il nous a dit « Bon, bah, comment vous vous appelez ?» Il ne connaissait pas tant que ça, tu vois, finalement. Mais il a essayé de succéder dignement à ma mère. Il s'est donné à corps et âme pour nous. Il a tout fait pour nous. Il a notamment commencé à cuisiner pour nous. Et nous, on lui a dit assez rapidement « Tu sais, papa, t'as déjà perdu maman. Voilà, faut arrêter de cuisiner si tu veux pas perdre tes enfants, en fait. Parce qu'on va se barrer, là, voilà, papa. Les pâtes au couscous, ça n'existe pas, en fait. Donc tu t'arrêtes rapidement. Ah, c'était une deuxième mort, messieurs, dames. Je vous dis la vérité, c'était l'enfer. Hein. Il nous faisait des boulettes, la spécialité de ma mère. Mais immangeables. Il nous les faisait vendredi, on les digérait le mardi suivant. Je veux dire, à un moment donné, on a mis moins de temps à digérer la mort de ma mère que les boulettes de mon père, je vous dis la vérité. Hein. Ah, c'était très très compliqué. Et après, mon père a découvert la charge mentale, évidemment. Ça, c'était un vrai sujet, parce que c'est vrai que souvent, c'est les mères, quand même, qui gèrent les foyers, hein. Malheureusement, les pères, on sait pas trop où ils sont pas là, ils boivent des coups, ils se branlent, on sait pas en vrai. Et souvent, bah, tu vois, c'est les mères qui gèrent. Et moi, bah, c'est mon père qui a tout pris en main. Et évidemment, depuis cette période, je me suis toujours dit que l'égalité entre les hommes et les femmes, c'était une évidence, évidemment. Et je pense que tout le monde devrait le penser d'ailleurs. J'en parlais il y a pas longtemps avec une amie à moi, on parlait du harcèlement de rue. Vous savez, les femmes qui se font siffler, harceler dans la rue. Moi, évidemment, je trouve ça scandaleux. Hein. Et je disais à ma pote, ouais, les femmes n'ont pas à se faire siffler. Elle était un peu vénère. Elle me fait, ouais, ta gueule. Et quoi? Mais ouais, c'est bon, t'es un mec, t'es pas légitime pour en parler, tu sais pas ce que c'est, moi je me fais harceler quotidiennement, je fais ça va, t'es pas ouf non plus. Va arrêter de se mentir au bout d'un moment, moi je suis harceleur, je risque la tôle, bon bah je vais pas vers toi, voilà, très clairement. Il y a d'autres profils plus intéressants, tu vois. Et en vrai, elle m'a calmé, elle me dit, mais tu dis ça, mais tu connais pas, tu sais pas ce que c'est. Y a pas besoin d'être sexy pour se faire harceler, on s'est déjà toutes fait embêter au moins une fois dans la rue, tu vois. Elle me dit, toi, tu connais pas, t'es un mec. T'aimerais bien qu'une femme que tu ne connais absolument pas t'arrête dans la rue comme ça et te dise, ouais, ça va, mon beau prince? Oui, oui, oui, sans aucun problème. C'est vrai que tu marques un point de ce point de vue-là, je ne sais pas ce que c'est. Et tu me dis où aller, moi j'y vais absolument quand tu veux, y a aucun problème. Elle me dit, ouais, mais imagine cette fille que tu connais toujours pas. Elle te suit jusqu'à chez toi et après elle veut monter, hein. Tu dis oui? Oui! Bien sûr que je dis oui, je suis un mec, je me suis mis dans la situation. Elle va me suivre jusqu'à chez moi, après si elle se comporte elle-même comme un mec, elle va être là, putain Vincent, j'ai trop envie de toi, mais régale-toi! Qui t'en empêche? Pas moi! Tu prends les clés, tu viens tous les jours, sans souci, sans problème, bien évidemment. C'est pour ça que nous les mecs, on a un peu du mal à se mettre à la place des femmes, c'est vrai. Je le vois, il y a des vraies différences. En vrai, les mecs, on est plutôt en sécurité dans la rue. Les femmes, c'est un peu différent, moi je le vois souvent, il y a des vraies différences. En date, par exemple. Rancard pour les plus anciens. Mais oui, vous étiez dans les micro-trottoirs de l'INA, ou non? Il y a un petit délire. Ouais. Vous avez changé d'avis sur les noirs? Parce que c'est un petit peu violent, quand même, ce que vous avez dit. Hein. Quand même, ce souvenir... Mais non, mais c'est vrai. Mesdames, vous avez peur. Et moi, je vous comprends. Qu'est-ce qu'elle fait, en général? Qu'est-ce que fait une femme quand elle arrive à un date, elle connaît pas le mec? Qu'est-ce que vous faites, mesdames, assez rapidement? Vous envoyez un message à votre meilleure amie? Ou votre groupe WhatsApp, la Girls in the City, là, je sais pas trop quoi, là? Vous envoyez un message pour dire que vous êtes bien arrivé. Voilà, c'est un petit peu flippant d'ailleurs. Vous êtes là, je suis bien arrivé. Pour l'instant, ça va, il va pas me kidnapper. On va voir comment ça va se passer. Plutôt mignon, je vous tiens au courant. Oh, putain. Moi, si j'envoie, je suis bien arrivé à mon meilleur ami, il va dire, mais j'en ai rien à foutre, mec, kiffe ta soirée, je m'en branle. Je savais même pas que tu sortais, en fait, littéralement, excuse-moi. Hein. Après, mesdames, on tente de vous ramener chez nous, bien sûr. Pour faire des petits trucs et tout, un peu, machin. Bon. Là encore, qu'est-ce que vous faites? On loose day, on vous voit. Vous envoyez l'adresse du mec à votre meilleur ami. Au cas où le mec est un malade, qu'il faut venir vous chercher. Énorme différence. Moi, si j'envoie l'adresse à mon meilleur ami... On a les mêmes amis, visiblement. Ah oui, il va me dire, j'arrive, j'arrive! Merci de m'offrir ce moment! Oui, évidemment. D'où la recrudescence du néo-féminisme que je peux comprendre, voilà tout. Est-ce qu'on a des hommes féministes ce soir? Oula. On est resté en 1940 à l'Apollo, là? Comment ça se passe, là? Non? Ouais, si, ouais. Alors, qu'est-ce que tu fais pour le féminisme?
4: Je prône l'égalité.
5: Ouais, tu fais rien, quoi. Ok. Les hommes de 2025. Non, mais c'est bien. Non, mais t'inquiète, moi, je suis pas forcément militant. Après, oui, je soutiens la cause, évidemment. Je suis pour l'égalité entre les hommes et les femmes. Pour moi, c'est évident. J'essaie juste, voilà, d'accompagner le mouvement, de pas être un gros lourd, tout simplement. Il y a pas longtemps, par exemple, j'avais un rendez-vous avec une meuf très féministe. Pendant tout le rencard, elle me parle du patriarcat, des inégalités entre les hommes et les femmes, du fait que les femmes sont opprimées par les hommes. Tout ça pendant 2 heures. Bon. Moi, je reste solide. J'acquiesce, oui, bien sûr, évidemment, tout droit, tout chousse, pas de risque, oui, bien sûr, évidemment. Je sors un livre de Simone de Beauvoir que j'ai toujours sur moi, voilà, ça fait son petit effet. Avec en guise de marque-page un préservatif, voilà, il y a un petit délire. Elle comprend le message, ça se passe plutôt bien. On arrive chez elle, on commence à s'embrasser, on commence à se déshabiller. Sauf que là, elle me regarde et elle me dit « Dis-moi que je suis ta pute ». Moi, j'avais peur que ce soit un piège, quoi, tu vois. Après tout ce qu'elle m'avait dit sur le féminisme et tout, moi j'étais tétanisé, j'arrivais plus à parler. J'étais là, oui, t'es ma pute, mais avec des droits. D'ailleurs, moi aussi je suis ta pute parce qu'on est égaux tous les deux, t'es au courant de ça, hein? Oui. Vive les putes, voilà, tu m'enlèves les mots de la bouche, exactement. Oui, monsieur, évidemment, c'est important aujourd'hui de lutter. Vous êtes un public cool en tout cas. Non, mais je vous le dis. C'est vrai que nous, parfois, les humoristes, on joue et on prend pas forcément le temps de vous le dire. Vous êtes un public sympathique. Voilà. Ça nous arrive, nous, les humoristes, de tomber sur des publics absolument horribles. Moi, ça m'est arrivé il y a pas longtemps, tu vois, je jouais dans le Gard, un tout petit village dans le sud de la France, et on était 3 humoristes, tu vois. Et il y a un des humoristes d'origine algérienne, tu vois, musulman, il monte sur scène et il demande s'il y a des musulmans qui habitent ce petit village, tu vois. Parce que c'était vraiment un tout petit village, donc pas encore été conquis. Et. Ça vous plaît, ça, c'est à vous qui fait ça. Et il monte sur scène, du coup, il dit « Alors, est-ce qu'il y a des musulmans qui habitent ce petit village, tu vois ?» Et les gens se marrent. J'ai dit « Vas-y, bah, je vais faire pareil. » Je lui ai demandé s'il y a des juifs qui habitent ce petit village, tu vois. Parce que je suis juif, évidemment. Sinon, ça fait un peu gestapo, hein, comme question. Est-ce qu'il y a des juifs dans ce village ? J'aimerais savoir. Tiens, j'arrive, tranquille. « Alors, est-ce qu'il y a des juifs qui habitent ce petit village ? » Et là, gros silence. Et il y a une nana au deuxième rang qui me regarde et qui me fait « Ils sont tous riches !» Putain, je suis peut-être dans la merde, moi, en fait. Là. J'ai commencé à flipper parce que personne ne réagissait. Puis ça se trouve, tout le monde est d'accord. Il y a un mec qui va se lever qui va dire « Prenons-le ! Prenez-lui sa carte bleue ! Ils sont tous riches !» Putain, ça se trouve, c'est un guet-apens. Tous les ans, il faut venir des humoristes juifs et musulmans pour les zigouiller à la fin du spectacle, quoi, tu vois. Commencé à flipper. Et après, j'ai réfléchi. Je me suis dit « Bon, en vrai, cette pauvre dame, elle a jamais dû voir de juifs de sa vie, voilà, tout simplement. » Ou alors elle en a vu une fois, elle a allumé la télé, elle est tombée sur Serge Benhamou de La Vérité si je mens. Je sais pas si vous connaissez, le mec qui parle comme ça et tout, mais moi ça me rend antisémite. Non mais je vous le dis, c'est chiant évidemment. C'est comme vous, à quel point il suffit d'une personne pour te détruire l'image d'une communauté. C'est énervant quand même, pourquoi on met ces gens en avant? Moi ça me fatigue. Moi j'ai grandi par exemple dans l'idée qu'il fallait aimer la France et fier d'être français, moi j'ai grandi comme ça, je veux pas être représenté par ces gens-là, tu vois. Parce qu'en vrai, ces juifs un peu magouilleurs, ils existent encore. Ils sont là. Avant, ils étaient, je sais pas, dans le prêt-à-porter. Maintenant, ils doivent être dans le bitcoin ou dans l'implant capillaire. C'est à la mode en ce moment, l'implant capillaire. C'est sûr que t'as un fudge un peu magouilleur qui peut venir te voir en mode « Dis-moi, mon ami, tu perds tes cheveux !» J'ai décidé de monter un nouveau business dans l'implant capillaire. Tu sais, ma femme, elle a un salon d'épilation. Bon, on récupère les poils de touche et on les greffe. Directement. Voilà, on greffe les poils. Bon, faut aimer les frisottis, hein, ça sent un peu la marée. Mais bon, tu as compris, voilà. On greffe les poils et ça va s'appeler les poils de David. Voilà, tu as compris, bon. C'est relou, quoi, tu vois. Pourquoi on met ces gens-là en avant? Moi, j'ai pas du tout grandi comme ça. Moi, mon père était toujours très attaché à donner une bonne image des Juifs. C'était important pour lui. Quand j'étais petit, par exemple, il m'avait beaucoup parlé des justes parmi les nations. Vous savez, ces Français du quotidien qui avaient sauvé des Juifs pendant la Seconde Guerre mondiale. Moi, je trouvais ça sublime, touchant. C'est des gens qui avaient simplement fait preuve d'humanité. Et c'était des gens de toutes conditions. T'avais des ouvriers, des paysans, des fonctionnaires. Je regardais même un reportage. T'avais un curé qui avait caché les enfants juifs pendant la guerre, tu vois. Sous sa soutane, sans doute. Mais je veux dire, il avait fait ça quand même, quoi. Et moi, je trouvais ça très beau. Je me disais, mais pourquoi on met pas en avant, par exemple, je sais pas, les personnalités juives qui ont fait beaucoup pour le monde, tu vois, mais en étant discret, je sais pas, Freud, Einstein, Simone Veil, c'est vrai. Il y a même des personnalités juives connues, bah, on sait même pas qu'elles sont juives, d'ailleurs, ils restent discrets là-dessus. Jean-Pierre Foucault, par exemple. Et les juifs, oui, ils sont partout. Non, mais c'est vrai. Bon, après, c'est peut-être mieux qu'il ait pas dit qu'il était juif quand même, parce que son émission phare, elle s'appelle Qui veut gagner des millions. Donc en vrai. T'imagines, ils avaient mis un mec qui parle comme Serge Benhamou à la place. Dis-moi, tu veux gagner des millions? Donne-moi 10 000, je te file une carte joker. Donne-moi. Non, ça, un peu moins quand même, tu vois. Mais en tout cas, moi, j'ai pas du tout grandi comme ça. Et mon père a toujours voulu donner une bonne image des juifs. D'ailleurs, il avait des petites techniques. Il en a toujours. Je me souviens, il y a pas longtemps, on était au restaurant, par exemple, tu vois. On paye et le serveur nous rend 30 euros. Et mon père le regarde et dit, vous inquiétez pas, c'est pour vous, gardez tout. Et après, il me regarde, tu vois, il me dit, tu vois, Vincent, bah, les gens pensent que les juifs sont des radins, bah, ce serveur saura que les juifs sont pas des radins. Et moi, je regarde mon père et je lui dis, mais papa, il sait pas qu'on est juif. Il me dit, ah oui, c'est pas faux. Bah, va récupérer les 30 euros. Du coup, j'ai été récupérer les 30 euros. Puis là, il a su qu'on était juif, du coup. Allez, je m'arrête là-dessus. Merci beaucoup de m'avoir écouté, messieurs, dames. Je m'appelle Vincent Serroussi. Faites du bruit, s'il vous plaît, pour Vincent Serroussi. Bravo, Vincent.
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1: Je vous propose d'accueillir maintenant une artiste qui a beaucoup d'autodérision. Elle nous raconte sur scène son évolution dans notre société qui avance beaucoup trop vite à son goût. Sur fond d'humour noir, un brin moqueur d'ailleurs, elle n'hésite pas à taper sur tout le monde et à nous livrer comme ça un petit peu au passage son ressenti sur notre société, sur l'époque que l'on traverse. Je vous demande de l'encourager et de l'applaudir très chaleureusement s'il vous plaît. Voici Léa Landau.
6: Voilà, donc je m'appelle Léa Landau et je sais... J'ai pas les fesses de Pippa Middleton. Et en même temps, j'ai pas un prénom de chiotte, moi. C'est vrai, c'est quoi ça, Pippa? Pippa, on dirait un savoureux mélange entre pipi et caca, tu vois. Oh mon Dieu, j'ai fait Pippa dans ma culotte, tu vois. En plus, vous imaginez la pauvre si son nom de famille avait été 6 euros? Voilà. Voilà, ça c'est pratique pour savoir si tout le monde suit, tu vois. Bon, alors j'ai 39 ans et j'ai vraiment l'âge de l'entre-deux, vous savez. C'est-à-dire que pour les jeunes, je suis déjà trop vieille, et pour les vieux, je suis encore trop jeune. En fait, j'ai l'âge où je ne suis plus considérée par personne. L'entre-deux, c'est toute ma vie. Tiens, par exemple, on me dit souvent « Ouais, t'es pas moche, mais t'es pas canon non plus, tu vois ?» Vous voyez le... Et ce à quoi on me dit « Oui, t'es mignonne, mais enfin, t'emballes pas, quoi. » D'accord, emballe-moi, toi, alors, hein. Je tente parce qu'on sait jamais. Ah oui. Non, c'est vrai parce que c'est le désinconvénient de l'entre-deux aussi, c'est que ton corps, c'est pareil, il est dans un entre-deux, tu vois, mi-ferme, mi-mou quand tu vieillis, tu vois. Tout ça parce que j'ai voulu être à la mode, tu sais, le hashtag balance ton sport. Non, c'est mon problème. Vous allez voir ce soir, l'entre-deux, c'est. Je suis drôle, mais pas au point de se taper le cul par terre. Hein? Et tant mieux, hein, tant mieux, ça m'ennuierait à un moment donné de vous voir tous par terre comme ça, tac, tac, tac, tac, tac, tu vois, ce serait gênant. Oui, il ne faut pas vous attendre à autre chose, hein, je veux dire. Non, parce que le prix de vos places aussi est dans un entre-deux, tu vois. Hein? C'est quand même moins cher que pour aller voir Florence Foresti, mais ça l'est quand même un peu plus que pour aller à la fête foraine. Donc, il ne faut pas vous attendre à... Voilà, il n'y aura pas toujours la fin des phrases, quoi, par exemple. La mode aussi, vous voyez, je suis dans un entre-deux, un peu classique, un peu étrange. Je crois que j'ai pas de goût, en fait. Ça m'arrive souvent de dire à des amis, dis donc, ta chemise, c'est un cadeau d'anniversaire? Ouais, bon, c'est pas sur toi qu'il fallait la mettre, c'est sur eBay, tu vois. Ouais. Moi, un entre-deux, c'est ça, la mode. Par exemple, cet été, j'ai essayé le trikini. Je sais pas si vous connaissez le trikini, mais ben, bizarre, vous savez, bikini, trikini, une sorte de trois pièces. T'as un slip de bain, un soutien-gorge et une bande de tissu verticale qui relie les deux. Tu sais. Alors déjà, à moins d'être bien gaulé, t'as vite l'air d'un rôti. Et puis surtout, c'est quoi les marques de bronzage que t'as après? Je veux dire, à la fin des vacances, tu te retrouves avec une route qui fait Saint-Tropez-Cap d'Agde. Il n'y a que les hommes pour aimer ce genre de maillot de bain, franchement. Parce que là, c'est vrai, je comprends. Imaginez une très jolie jeune femme en train de se prélasser sur sa serviette de plage, au soleil, allongée avec son trikini. Seul un homme peut venir la voir et lui dire « Hey! Allez, viens bébé, je te ramène à la maison !» Il peut la choper comme un pack de 6 avec son truc au milieu, là. Franchement, il n'y a que les hommes. Et le trikini, en réalité, c'est peut-être un trois pièces, mais t'es tellement à poil que ça devrait s'appeler le trekunu, hein. Alors, le nom est facile à retenir, hein. Le monokini, c'est le une pièce, le bikini, c'est le deux pièces, et le trikini, c'est le trois pièces, voilà. Et le burkini, là, c'est toutes les pièces et les rideaux qui vont avec, hein. Ah, oh, ça va, on a le droit de taquiner. Tiens, c'est comme la mode, c'est vrai, c'est plus du tout ce que c'était. Tiens, c'est comme les claquettes chaussettes. À quel moment c'est donné, on s'est dit que c'était à la mode, ce truc? Je sais pas, il y a des mecs un peu Kaira stylistes qui se sont retrouvés comme ça, qui font « Wesh ma gueule, bien, ça va ta mère !» sur la vie de ma mère. Mon pote, j'ai trouvé une idée de génie. Claquette plus chaussette, bim. Je suis sûr du carton, mon frère. Je l'ai appris en mathématiques. Moins et moins, ça fait plus, t'as eu. Là, pour le coup, il a raison. Hein, moins et moins, ça fait plus. Mais enfin, plus ridicule, quoi. C'est tout. Puis les gars, faut arrêter. On a quand même pas fait la guerre aux Allemands pour s'habiller comme eux 50 ans plus tard, quoi. Faut évoluer, tu vois. Tiens, même professionnellement, faut évoluer, moi. Moi, j'ai évolué professionnellement. Je suis passée de juriste à animatrice télé, à auteur, à humoriste. Bon, ce qui veut dire que je gagne de moins en moins. Mais en même temps, comme tout le monde, je suis imposée de plus en plus. Hein, c'est... En fait, je crois que ma vie sentimentale et ma vie financière depuis quelques années suivent à peu près la même courbe, tu vois, vers le bas. Ce qui est étrange quand on y pense, hein, parce que plus je me fais niquer d'un côté, moins je me fais niquer de l'autre. Tu vois. Ça me rappelle mon premier job, d'ailleurs. Tu vois. Alors, c'est pas ce que vous croyez, non, non. J'étais caissière, moi. C'était mon tout premier job. Et je me souviens de cette époque parce que c'est à partir de ce moment-là que je me suis dit qu'on devrait avoir un peu plus de reconnaissance pour toutes ces femmes qui se font insulter à longueur de journée. Alors, pas par les clients, hein, non, non. Par leur outil de travail, quand elles passent les articles, tu sais. Bonjour, monsieur. Pute. Pute. Pute. Pute. Alors, bon, c'est vrai qu'elles passent d'un client à un autre. Elles n'embrassent pas et elles encaissent. Enfin, quand même, hein. Moi, j'en avais marre, quoi. Tu vois, j'ai envie de dire toi-même entre chaque article, pute, pute, pute. Bon, en tout cas, depuis cette période-là, j'ai appris à me faire respecter. D'ailleurs, surtout par les hommes. Hein. D'ailleurs, si j'ai un conseil à vous donner, mesdames, la meilleure façon de se faire respecter par un homme, c'est, eh ben, c'est de pas en avoir, tu vois. Tadam. De toute façon, moi, je ne plais pas aux hommes parce que je suis végétarienne. Voilà. Il y en a d'autres ce soir qui, remarque, c'est pas la peine de se le dire parce qu'on se reconnaît entre nous. Bah ouais, parce qu'on a faim. Si, si, la famine, hein. C'est fou maintenant parce que quand tu dis à quelqu'un que t'es végétarien, en général, il te répond « Oh merde !» Et depuis quand, tu vois. C'est le monde à l'envers quand même. Mais ça va, tu te sens bien, t'es pas en carence. Mais si, si, je suis en carence, mon pote. Je suis en carence de thunes, en carence de vacances et en très très grosse carence de rancard. Mais enfin ça, tu sais, c'était déjà le cas avant, hein. C'est pas parce que tu bouffes des haricots que ta vie change. Non, non, je te rassure, c'est toujours de la merde, hein. C'est vrai, c'est fou, hein. Ce qui embête les gens, c'est qu'ils n'arrivent pas à imaginer ce qu'il y a dans ton assiette. Comme s'il y avait que la viande et le poisson dans la vie, tu vois. Tiens, exactement comme tous ces gens qui disent à des lesbiennes « Ah ouais, mais sexuellement, mais vous faites quoi alors ?» Mais la réponse est la même. Elle ne mange plus de viande. J'avoue, j'adore répondre en métaphore. Vous savez, maintenant, quand quelqu'un vient me voir en soirée en me disant « Mais Léa, c'est quoi la différence entre végétarien et vegan ?» Bon, bah, au lieu de leur répondre le truc classique du genre « Bon, bah, écoute, végétarien, c'est ni viande, ni poisson, mais tu conserves les œufs et les laitages, et vegan, c'est rien qui est animal ou qui découle de l'animal. » Donc, rien, en fait. Hein. Moi, je leur dis « Tu te souviens de mon histoire de lesbienne ?» Bah, disons qu'une végétarienne, c'est comme une hétéro qui deviendrait lesbienne, et une végane, c'est comme une hétéro qui deviendrait abstinente, parce qu'elle, elle a plus le droit à rien, tu vois. Alors que moi, je suis juste végétarienne. Oui, là, je sais ce que vous dites. Et merde, on est perdu, là. Alors, qu'est-ce que ça veut dire, Léa Landau, elle est quoi? Elle est végétarienne, elle est lesbienne, elle est les deux. Eh ben, vous savez quoi? Faites comme moi. Arrêtez la viande et le poisson. Et puis, si vous voulez savoir, eh ben, vous pouvez toujours aller vous faire cuire un œuf. Elle est bonne ou pas, celle-là? C'est pour vous dire qu'on peut être végétarien et drôle. Parce que les gens pensent que c'est triste d'être végétarien alors qu'on s'éclate entre nous, si vous saviez. On s'organise des chouraves parties et tout, hein. Ah ouais, et puis on milite. Ah oui, on se met nu sur des moissonneuses batteuses comme ça, en dansant à dents sur des CD de chez Nature et Découverte. On s'éclate. Tu, tu, tu, tu, tu. Parfois même, on s'organise des petits trips sadomaso vegan. Vous savez, alors comme on ne peut pas mettre de string de cuir, on se met des petits strings de lin et puis on se fouette avec des branches de céleri et de poireaux. Tiens, ouh, t'aimes ça, coquina? Ouh, tiens, prends-toi cette grosse courge là. Oh, t'adores, t'adores. Comme on veut pas réveiller les voisins, en plus, ben, on se mord pas le poing parce que c'est de la viande, alors on se met un gros navet dans la bouche et on est là. Ouh, ouh, ouh, ouh, et on se marre. Oh là là, et puis on s'organise des énormes pot-au-feu après avec tous les légumes utilisés. C'est génial. Pas de gâchis, quoi. On se fait un super remake 50 nuances de green et on se marre. Alors en revanche, ceux qui me disent « Léa, moi je suis végétarien, mais je mange encore du poulet. » Bah non, les gars. Je veux dire, tiens, on peut pas en manger du poulet. Vous imaginez les pauvres? Ils sont là, ils sont 30 comme ça, dans une famille comme ça, toute petite famille de poulets, dans une petite cage, c'est tout petit, c'est insalubre, ils sont nourris avec je sais même pas quoi. Je veux dire, moi ça me viendrait pas à l'idée de bouffer un chinois, tu vois. Ah donc vous riez à des vannes racistes, vous? Non, mais c'est vrai, je lui dis, enfin, t'imagines que ton escalope de poulet, s'il y a même pas deux semaines, ça se trouve, le pauvre poulet était en train de courir gaiement comme ça. Vous savez ce qu'ils me répondent? Ouais, enfin, s'il est là, c'est qu'il a pas couru assez vite, ok? Qu'est-ce que vous voulez dire à ça? Les gens n'en sont pas prêts, c'est tout. Tiens, un hamburger végétarien chez McDo, ils l'ont fait. Ça a pas marché, vous savez pourquoi? Parce qu'aller chez McDo pour manger un hamburger végétarien, mais c'est comme aller dans une bibliothèque pour lire un livre de Ribéry. Je veux dire, merci, tu restes sur ta faim, c'est indigeste, tu vois? Non, franchement, je vous dis, on vit dans une époque de fous. Donc voilà, moi, j'ai 39 ans, je suis célibataire, j'ai pas d'enfant. Et à notre époque, vous savez ce qu'on me dit? Mais va te faire congeler tes ovocytes. Mais ok, je veux bien, mais enfin... Non, il paraît qu'il faut que j'y pense, hein, faut pas que je le fasse trop tard. Bon, Véronique Courgeot l'a fait beaucoup trop tard, par exemple. Vous voyez? Bah quoi? Non, c'est vrai. Non, et puis la grossesse, ton corps qui change, j'hésite. Eh, les mecs, ils ont la vie cool. Hein. Hein, franchement, bah pour eux, un bébé, c'est comme une pizza, quoi. Ils te le mettent au four et ils reviennent quand c'est prêt, tu vois. Bien, en plus, t'imagines si t'as le même en petit, s'il ressemble à ton mec? Le pauvre gosse, il t'a rien fait que tu peux déjà plus le piffrer. Tu vois? En plus, un enfant, ça peut faire 1000 fois la même connerie. T'as beau le prendre la main dans le sac, il dira toujours « Non, non, c'est pas moi. » En fait, avoir un enfant, c'est un peu comme si Patrick Balkany vivait chez toi, quoi. Tiens. Bon, en même temps, je sais pas pourquoi j'en parle, parce qu'il faudrait déjà que j'ai quelqu'un. Je me suis fait larguer il y a pas longtemps. Et mes amis, à notre époque, ben, ils me consolent avec des phrases pourries du genre « Ça va, Léa, un de perdu, 10 de retrouvé. » 10? Et moi, ce que je veux, c'est être en couple, hein, pas dans une partouze. Non, mais enfin, ça va, je veux dire, le prochain, tu le verras pas venir, c'est tout. C'est... Mais si je le vois pas venir, ça s'appelle un viol, en fait. C'est... Oui, il me stresse. Et alors, avant, il m'appelait en me disant, mais Léa, reste pas seule chez toi, viens à la maison ce soir, on se commandera une pizza et je te présenterai Thierry. Maintenant, plus du tout. Il me dit, mais reste chez toi, mets-toi sur Tinder, quoi, nous fais plus chier, tu vois. Alors, Tinder, c'est-à-dire, c'est vrai, tu restes chez toi, tu fais ta pizza et tu commandes Thierry. Ça devient de la folie, quoi. Moi, c'est pas trop mon truc. Et pourtant, il paraît qu'avec Tinder, t'es toujours en couple. Tu sais, c'est vrai, j'ai une amie qui pratique. Je lui ai dit, t'es en couple en ce moment? Ben, bien sûr, je suis en couple. Ben, attends, ben, hier, j'étais en couple de 22h à 23h10. Jeudi, j'étais en couple pendant 35 minutes, hyper intense. Mais alors, hier, je suis tombée sur un Tinder tendu. Ça a duré 2 minutes, mon 3 mains. Oh, ben, j'ai été obligée de lui parler après, une horreur. Ben, si j'ai envie de parler, je me fais un blablacar. Au moins, tu voyages. Là, le gars m'a saoulé sur place, quand même. Il m'a fait un blabla cul, le mec, on rêve. C'est vrai, on rêve, si c'est ça, l'amour moderne. Non, puis Tinder, c'est quoi? Tu te vends, en fait. Tu deviens un produit en tête de gondole. Et en promo, en plus. Parce qu'à force de rien trouver, t'es quand même très rapidement à moins 50% sur toutes tes exigences, tu vois. Si ça continue comme ça, je vous le dis, on va finir par nous vendre comme un appart. Hein, du genre, oh, bonjour, Guy Moquette. Oh, vous êtes là pour la visite de Léa Landau? Super produit, ouais. Ouais, ouais. Ah non, c'est pas du tout neuf, non. Ah ouais, bien entretenu, hein, construction années 70. Bon, jamais vendu, uniquement loué de temps en temps. Des locations saisonnières, ouais. Par le biais de Airbnb, ouais. Bon, ouais. Bon, un truc du genre, je sais plus. Bon, enfin, la proprio, on a marre des locations d'un soir, elle veut être vendue, vous êtes prêts pour la visite? Ouais. Ok, super, alors on va commencer par la cave, hein, qui se sépare par 2 pièces tout en longueur. Hein. Alors voilà, ça sent certes un petit peu l'humidité à cause des moisissures et des champignons. Hein? Bon, enfin, on les nettoie une fois par an, ça devrait suffire. On va ensuite remonter les 2 escaliers, donc les jambes, d'accord, qui sont bien entretenues, bien fermes, robustes et tout. Bon, apparemment, quelques petites fissures vont se dessiner dessus avec le temps. C'est pas pour autant que ça va s'écrouler. Non, au pire, ça fera un petit effet crépi. Voilà. Ensuite, on arrive devant la porte d'entrée, hein, l'entrejambe. Alors, je laisserai bien évidemment le paillasson en évidence. Hein? Et un paillasson qui a son histoire, hein, si vous saviez le nombre de personnalités qui ont fait le pied de grue devant pour pouvoir entrer. Allons bon, une fois à l'intérieur, et alors attention, ce sont des parties communes, mais on y va un par un, ok? Alors une fois à l'intérieur, vous allez tout au fond, hein, et là vous allez arriver dans les 2 pièces du rez-de-chaussée, les fesses, la cuisine et le cellier. Voilà, et là il y a un peu de réserve, vous avez de la chance. Hein. Comme vous pouvez le voir, les 2 pièces sont toutes 2 séparées par un petit couloir très étroit, qui manque certes de luminosité, mais heureusement, il y a peu de passages. Voilà. On l'utilise que pour les canalisations des fosses communes. Ouais. Et n'essayez pas d'aller m'y faire un garage à billes. Cyclette, c'est non. À la proprio, l'a autorisé une fois, elle en garde un très mauvais souvenir. Bon, ça c'est faux, par exemple. Hein. Non, je fais un spectacle écolo, c'est à vous de faire le tri, voilà. Je poursuis la visite, donc avec les seins, bien sûr. Donc, c'est les 2 pièces de l'étage ou de l'étage, hein, comme vous voulez, les 2 fonctionnent. Les 2 pièces les plus chaleureuses, bon, elles ont entièrement été refaites toutes 2 récemment. ça aussi, c'est faux, évidemment. Ah, c'est vrai, c'est pas parce que je suis végétarienne, je suis contre la poitrine farcie, mais enfin, c'est pas mon cas. Bon, enfin, le ravalement de façade a déjà été opéré, voilà, hein, le visage, évidemment, parce que l'Assemblée a voté pour un ravalement de façade quotidien. Excusez-moi, on m'appelle. 3 500 000 net vendeurs, au fait, hein. Ouais, j'ai oublié de vous dire. Faudrait dépêchez-vous de réfléchir, je me dandine, je crois qu'il faut que j'aille vider l'eau du bain. Allô? Ouais. Ouais, allô, Steph. Ouais, ouais, je suis, c'est ça, en direct sur l'Open du Rire, ouais, sur Rire et Chanson. Oui, je leur ai dit, 3 500 000 net vendeurs. Bien sûr qu'ils sont intéressés. Hein? Ouais. Ouais. Ah, tu m'as mis sur le bon coin, ça fait plaisir. Ok. Ah, ok, bah super. Ok, je leur dis, ça roule. À toute, Steph. Bye, bye. Eh ben, écoutez, c'est fou, mais vous ne devinerez jamais, c'était Stéphane Plaza. Eh ben, je suis vendue. Et voilà! Merci beaucoup.
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6: Salut, Guillaume.

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2: Tout de suite, un grand habitué de cette scène, lui aussi. Je vous demande de l'encourager. Faites du bruit, s'il vous plaît, pour Laurent Barra.
3: Bonsoir. Bonsoir, Paris. Est-ce que vous allez bien? Est-ce que vous allez bien?
4: Mais c'est fou, ça. Il n'y a pas si longtemps, est-ce que vous allez bien? C'était juste une intro classique de One Man Show. C'est fou, ça. Le mec arrivait sur scène et criait « Est-ce que vous allez bien ?» Le public répondait « Oui, on va bien !» Forcément, il allait bien. Mais là, avec tout ce qui nous tombe sur la gueule depuis 4 ans, « Est-ce que vous allez bien ?» C'est devenu une vraie question. « Est-ce que vous allez bien ?» Parce que, putain... Hein ? Ouais. Parce que, putain, entre la pandémie, le réchauffement climatique, la retraite à 64 ans, la pénurie de moutarde... Poutine qui menace de détruire Paris en 200 secondes, plus vite qu'Anne Hidalgo. Ouais. Hey, franchement, on a le droit d'avoir une baisse de morale. On a le droit. Hein. Faut pas oublier qu'il y a 2 ans, les amis, on se signait des autorisations de sortie pour nous-mêmes. C'est quand même incroyable de se dire que dans les livres d'histoire, pour toujours, on va rester la génération des « je sous-signais moi, autorise-moi à sortir de chez moi pour faire pisser chien à moi, quand même !» Elle est pas dingue, celle-là ? Tu m'étonnes qu'on soit tous devenus schizophrènes. Je vais chercher du pain, rentre pas trop tard, à tout à l'heure. Surtout... Putain, je me fais rire tout seul, tu le crois, ça ? Surtout que moi, je me moque, mais franchement, je les ai toutes signées, hein, les autorisations. Moi, tu me parles de santé, je suis au garde à vous, comme ça. Je les ai toutes signées et je les signe encore, on sait jamais. Ah, moi, je suis un vrai hypochondriaque, les amis. Hein. Moi, je vais à la pharmacie juste pour voir les nouveautés. Hein. Comme à la Fnac. Hein. Oh putain, du Doliprane Milangélu, je vais en prendre. Et moi, j'ai un pseudo sur Doctissimo, Ganglion 06, c'est moi. Et tu m'étonnes, on est tous devenus fous un petit peu. Tout depuis... Moi, comme beaucoup, je me suis rapproché un peu de la religion, de Dieu. Ouais, comme beaucoup. Mais bon, pas par conviction, par intérêt. Ouais. Et parce que quand tu vieillis, tu te rapproches de Dieu par intérêt. Ouais. 43 ans, moi je suis une michto de bénitier. 43 ans, c'est pas jeune, c'est pas vieux, je suis entre les deux. Si vous préférez, je suis sur TikTok, mais j'ai la prostate qui fait tic-tac, voilà. Ah, la quarantaine, c'est terrible. Passer 40 ans, ton corps, tous les jours, il te fait une petite surprise qui te donne envie de te rapprocher de Dieu. Essoufflement à l'arrêt. Douleur inattendue. Tout à l'heure, je suis arrivé devant le théâtre, j'ai vu un pote, il m'a fait « Oh Laurent, j'ai levé le bras, je te salue. » Une douleur de là à là. Et j'ai dit « Putain, je vous salue Marie, pleine de grâce. Vous êtes bénie entre toutes les femmes. Et Jésus, le fruit de vos entrailles, il est gentil. » Apnée du sommeil, les amis. Putain, je fais de l'apnée du sommeil depuis pas longtemps. L'apnée du sommeil, pour les plus vieux, ça va vous parler. L'apnée du sommeil, c'est tout con. Tu dors normalement. Et va savoir pourquoi. À un moment donné, tu t'arrêtes de respirer. Et au bout de 5 à 6 secondes, tu fais... C'est-à-dire que si tu fais de l'apnée du sommeil quand tu es en couple avec une personne depuis 40 ans, cette personne ne va pas partir le lendemain. Elle a l'habitude. Par contre, si tu es un jeune couple, ça fait 3 jours que tu es avec elle, ça part tout de suite. L'apnée du sommeil, il n'y a pas de remède contre ça. Tu vois, moi, je suis allé voir mon médecin généraliste, je fais « Docteur, tu le crois, ça, je fais de l'apnée du sommeil ?» Et il m'a dit « ouais. 43 ans, c'est le moment. Le moment est venu, il faut prendre la bouteille d'oxygène. Ouais, la bouteille d'oxygène reliée à un masque. » Je dis « Mais c'est pas possible, mais vous inquiétez pas. Il y a des anses, comme un cartable. C'est très pratique, le soir, je vais me coucher. » Je dis « Mais docteur, c'est pas possible, vous me voyez, moi, rentrer chez moi comme ça ? Il y a une femme dans mon lit, moi j'arrive, je... »«
5: Oula, Moutfatsats, je vais te déglinguer. »
4: Alors je dis « Impossible, impossible, je vais tirer une croix sur ma vie sentimentale, c'est fini, tout ça, terminé. » Et puis ma mère qui habite à Nice, m'a dit « Va voir mon cardiologue. » Il est franco-indien, tout est vrai, hein. Il est franco-indien, c'est un génie. Je suis sûr, il va te guérir, les amis. Il y a 3 mois, je suis allé voir le cardiologue de ma mère, franco-indien. Je dis « Docteur, voilà, je fais de l'apnée du sommeil, c'est très emmerdant pour ma vie sentimentale. » Je fais « Il m'a dit « Il faut dormir sur le ventre. » Je dis « Pardon ?» Il me dit, faut dormir sur le ventre. Je dis, oui, c'est vrai, c'est un réflexe. Je dors sur le dos. Faut dormir sur le ventre. Je dis, d'accord, oui, c'est un réflexe. Faut dormir sur le ventre. Je dis, d'accord. Donc, vous allez me donner un traitement pour dormir sur le ventre, genre dormi-ventre. Elle m'a dit, non, faut dormir sur le ventre et je vais te donner une technique pour dormir sur le ventre. Et là, la tête de ma mère, je vous jure, c'est vrai. Il m'a dit, tu prends une ceinture, la boucle, tu la mets dans le dos, tu te couches. Oui, ça pique, bah, tu vas sur le ventre. J'ai prié, je vous salue Marie, pleine de grâce. C'est pour ça que je suis célibataire. C'est pour ça que je suis célibataire, parce que ça marche pas sa connerie de sur le ventre. Ça marche pas, c'est pour ça que je suis célibataire forcément en couple. Vous iriez vous avec un mec, lui... Bah non, non, non. Mais en même temps, le célibat c'est génial. C'est vrai, franchement je le conseille à tous les couples, le célibat. Je suis tellement heureux, célibataire, vraiment. Et ça, quand j'ai des trucs comme ça, je vois que ça emmerde les couples autour de moi. Et ils sont là, éteint. Pourquoi lui, il est heureux tout seul? Et nous, on est malheureux tous les deux. Alors, ces couples-là sont investis d'une mission presque divine, me foutre en couple avec toutes les célibataires de leur entourage, toutes. Et ils sont pas regardants, hein. Blondes, brunes, rousses, châtains, femelles teckel, on s'en bat les couilles, faut y aller, allez. Et vous remarquerez, chers amis célibataires, c'est que c'est jamais le haut du panier qu'on veut nous présenter. Jamais. Jennifer Aniston est célibataire. Jamais on m'a dit, viens manger à la maison, il y a Jennifer. Jamais. C'est toujours les fonds de tiroir, là. Attends, qu'est-ce qui reste, là? Putain, on n'a plus rien, dis donc. Hein. On a tout vendu pour Lolo, là. Qu'est-ce qui reste, là? La belle-sœur du fleuriste, de l'oncle, de la cousine de ta tante, tu sais. Celle qui a les trois tétons pour Laurent. C'est pas mal, trois tétons. C'est ludique, hein? Ça va l'occuper. C'est un jeu d'occupation. Celle qui a la dent devant qui bouge. Elle est pas tombée, elle bouge. Il pourra faire des petits entraînements de punching. Ah. J'ai vécu ça. En fait, moi, je suis un mec simple, tu vois. C'est un problème de starter, ça, madame, non? Moi, je suis un mec simple. Tu sais, mes potes disent, oui, t'es difficile. C'est pas difficile. Moi, je veux une femme de mon âge, maintenant. Tu vois, ça, c'est la maturité. Je veux une femme de mon âge. Eh ouais. Entre 35 et 40 ans. C'est une annonce que je passe ici à l'Apollo. Je veux de la maturité, je veux du dodo à 21h30, je veux de la myopie, je veux de la pantoufle, voire un début de cataracte, pff, c'est pas grave. Je la guiderai, attention ma chérie, tu vas te cogner. Non, fini les minettes de 25 ans qui terminent toutes leurs phrases par frère. J'ai connu ça, j'ai connu. Ouais, je crois que je suis indisposé, frère, pardon. J'ai connu ça. Non, moi, je veux du kilométrage. Je veux des petites douleurs d'usure. Chérie, tu boites? Oui, j'ai des durillons. Voilà. Je veux une boiteuse. Je veux une boiteuse. C'est pas compliqué. Ah, c'est un sketch, hein, bien évidemment. Ouais, non, mais... Je précise, parce qu'à chaque fois, tu en as toujours une ou deux à la fin du spectacle. Et, ah, tu vas être content, il me reste trois orteils. Ah. Et les anciens combattants de Dien Bien Phu, ça va. Ah non, je veux une femme de mon âge, avec tous ses orteils, et sans groupe de potes. C'est très important, ça. Je veux pas de groupe de potes. Ah, les potes Quadra, ça m'emmerde, j'en veux pas de ça. Non, j'en veux pas. Je veux pas de ça. C'est chiant. Ah, les Quadra, ils sont chiants. Ah, je sais, je suis un Quadra. T'sais. Ah, mais ils sont toujours là, tu sais. Les anciens combattants de l'amour, je les appelle. Tous divorcés, tous en garde alternée. Donc une semaine sur deux, tous bourrés. C'est ma semaine sans enfant. Je connais ça. Je veux pas, c'est chiant. Et puis ils sont chiants, les Quadras, parce qu'ils veulent que tout soit de qualité. Ça, c'est une manie qu'ils ont. Et la qualité, ils l'expriment par un seul mot, le mot petit.
0: On va se faire un petit apéro. Je t'ai ramené un petit rosé avec un petit fromage de chèvre d'un petit village du Tarn. Tu vas m'en dire des petites nouvelles. Et toi, tu commences à me casser mes petites couilles. Ah, mais moi, je suis célibataire en plus parce que je sais plus draguer. Je sais plus. J'ai 43 ans. Je suis un boomer. C'est fini tout ça pour moi. Moi, je drague avec l'ancienne méthode, celle qui a fait ma gloire. Le eye contact. Le eye contact, c'est une technique pour les jeunes. Faites-la jusqu'à 35 ans. Après, ça marche plus. Le eye contact... T'es dans le bus, au théâtre, de partout, au resto, n'importe où. Tu fixes la femme ou le mec que tu as envie de voir comme ça. Tu plisses les yeux. Ne rigolez pas, madame, c'est vraiment vous que je fixe. On ne va pas s'emmerder la vie, hein. Tu fixes comme ça. Tu plisses les yeux. Antonio Banderas, mais low cost, quoi. Elle sait que c'est toi. Toi, tu sais que c'est elle. Et ça marche, comédie romantique. Mais passé 40 ans, ça marche plus. Moi, je suis devenu myope et astigmate. Le eye contact me rend suspect, je suis là. Ça donne envie de baiser, hein. Ah. Vous rigolez à ça, vous, madame. Elle est belle, la France. Non, moi, le célibat, ça, je m'en fous un petit peu. C'est la paternité qui va me manquer. Ah, putain. C'est la paternité parce que, tu vois, j'aurais fait un bon papa, je le sais. Je le sais, je le sais. Mais j'aurais pas été un papa, tu sais, dans l'éducation positive, comme se fait aujourd'hui, là, Dharma, l'école Montessori, tout ça. J'ai pas ça. Ouh. Aubépine. Aubépine, Aubépine, Aubépine. Viens voir papa, viens, Aubépine. Alors, non, Aubépine, ne prends pas ma requête comme une forme de harcèlement moral. Mais voudrais-tu, s'il te plaît, Aubépine, sans vouloir te déranger trop, pardon, excuse-moi de te déranger, ne me tape pas. Voudrais-tu, s'il te plaît, Aubépine, terminer ton steak de soja. Et ton boulgour. Il dispose d'un excellent Nutri-Score. Moi, c'était pas ça, mon époque. Moi, je suis de notre génération, les amis. Moi, quand on n'avait pas école le mercredi, nos parents, ils disaient pas... Nous, ils nous foutaient devant la télévision le mercredi matin, à 11h. Et qu'est-ce qu'il y avait, le maire Gilles de la Tourette, super. Bon, allez. Je travaille. Je viens, moi, à ton bureau. Non. Je travaille. C'est un travail. C'est un travail. Elle applaudit en plus. C'est un travail. T'as applaudi, mais je t'aime pas. Le club de Roté, voilà. Tu m'as foutu le scandale. Allez, c'est bon. Vas-y, on part. Ma mère, elle écoute les chansons. Mon père, toi, t'es le club de Roté. Calme-toi, tu es asiatique. Je suis d'origine vietnamienne. Calme-toi. Ah, éducation positive, moi, tu vois. Mais avant que tu me coupes. Nos parents, nous, ils rigolaient pas avec ça, ils étaient pas là à frétiller du cul. Moi, le mercredi matin, on nous laissait devant la télévision, et le mercredi matin, il y avait quoi? L'émission de Maïté. Maïté. Pour les plus jeunes, Maïté, c'est une présentatrice de télé cuisinière qui avait littéralement violé une anguille. Devant des millions de téléspectateurs, elle était là, mais vous inquiétez pas, Micheline, elle ne souffre pas. Avec Micheline derrière, elle devait avoir 900 ans. Vous êtes sûr qu'elle s'ouvre pas, Maïté? Maman, bouffre de putain! Non! Hein? Et nous, on était là devant la télé. Ça donne faim. Ça serait aujourd'hui, Maïté et Micheline. Au prison.
6: Putain, j'espère qu'elle est bonne à la bouffe à la cantine, hein?
0: Ah ouais. Parce que là, tu sais, aujourd'hui, c'est une belle époque qu'on vit, hein. Une belle époque, on a conscience de la souffrance animale. Et c'est bien, tu vois, ils souffrent, ils ont des émotions. Mais à l'époque de Maïté, la souffrance animale, le Nutri-Score, cette anguille, tout le monde s'en foutait. Si elle avait pu parler, l'anguille, elle aurait eu la voix de Jean Lassalle.
7: Je vais te dire quelque chose. Je viens de me faire péter la gueule sur France 3 par la grosse Toulousaine.
0: Je suis un fou. Ah, j'aurais été un super papa. Vraiment, je le sais, hein, je le sais. C'est mes potes qui ont eu des enfants qui m'ont pas donné envie d'en avoir. Ils m'ont très mal vendu le produit. Moi, mes potes, je sais pas, dans le sud, à Nice, mes potes ont eu des enfants très jeunes. 20 ans, commencé à avoir des enfants. Et pap, pap, pap, pap. Mon pote Christophe, un pote d'enfance. On était à la fac de droit. Paf, petite fille, première année. Putain, première année, c'est la plus sympa. Tu joues au baby, tu chopes des MST. Ben là, non. Non, lui, petite fille mignonne. Et tu vois, à chaque fois, les jeunes parents, c'est toujours ça, ils veulent t'impliquer dans la vie de leur enfant, alors que toi... Ils sont là, prends-la dans tes bras, tonton Laurent. Prends-la dans tes bras, on voit que t'es fait pour ça. Prends-la dans tes bras. Et à chaque fois qu'un parent veut te filer son bébé dans les bras, c'est toujours pareil. C'est toujours quand le bébé, il est dans un état de délabrement. Le nez plein, les feintes de régurgitation. C'est fait... Quand il est là, alors... La couche pleine, avec le délire des jeunes parents, avec les couches pleines, de sentir le cul du bébé. Pour voir pourquoi, pour voir s'il a fait pourquoi. Putain, mais c'est facile, ouvrir la couche, constater les dégâts, changer. Non, eux, ils sont là. Il a fait, je n'arrive pas à voir s'il a fait. Il a fait. Tonton Lolo, regarde s'il a fait, je sais pas. Bien sûr qu'il a fait, ça sent comme un chiot turc, bien sûr qu'il a fait. Vous voyez pas qu'il a la tour de Pise dans le cul? Il est comme ça, votre bébé. C'est sûr, mais oui. Toi, tu passes pour un monstre qui aime pas les enfants. Tu vois, alors que c'est juste une histoire de moment. C'est tout. J'ai plus revu Christophe pendant 20 ans. Et l'été dernier, sur la promenade des Anglais, à Nice, qui je croise, Christophe et sa fille. Grande, blonde, les yeux en amande, vert, magnifique. Eh ben, croyez-le ou pas, les amis. Là, c'était le moment. J'ai dit, allez, viens dans les bras, tonton Laurent, viens. Tu as fait. Merci beaucoup.

0: Monsieur Laurent Barra.
1: Merci, merci beaucoup.
0: Sur Rire et Chanson.
1: Merci beaucoup.
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0: On va accueillir tout de suite une autre artiste, excellente comédienne. Elle s'appelle
3: Antonia de Redinger. Bonjour madame. Je voulais savoir si vous pratiquez l'épilation en urgence. Tant mieux parce que je viens juste de rencontrer un homme sur Mystique et bon, c'est pour ce soir. Non, je voudrais vraiment juste le minimum syndical pour ce genre de réception, quoi. Donc voilà. Et... Non, juste le maillot, voilà. Quel genre de maillot? C'est un maillot orange avec des fleurs de... Ah, le maillot, hein, on fait le maillot, quoi, vraiment. Ah, vous avez plusieurs degrés de niveau de... Non, c'est pas pour aller à la piscine, c'est vraiment, c'est pour nager en eau trouble, voilà. Le brésilien, voilà, le brésilien, mais vraiment le brésilien du sud, hein, vous voyez, vraiment, la déforestation, quoi. La transamazonienne, quoi, donc c'est vraiment le... faut être en string, ah bon? Mais si je rentre la culotte dans les fesses, c'est ça? Non, ça le fait. Jetable. Ah oui, non, c'est sûr qu'avec votre jetable, je vais pas aller à ma soirée avec. Voilà. Et bien, je l'empile et je vous appelle quand je suis prête. D'accord. À de suite. Eh bien, mon vieux, tu parles d'un jetable. Ouh, vu l'odeur, ça se trouve, ça a déjà été jeté, ce truc.

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3: Je suis prête. Bonjour, enfin,
4: Monsieur, vous sortez de la cabine. Vous sortez de la cabine, hein? Eh bien non, mais je peux pas me faire épiler par vous.
3: Parce que vous êtes un homme visiblement de sexe masculin, donc...
4: Oui, ben y a pas un homme qui m'a vu en poil pendant 3 ans, va pas y avoir 2 dans la journée non plus, là.
3: Là, quand je dis à poil, c'est pas un euphémisme, donc...
4: Eh bien, vous allez chercher une collègue féminine, je veux une femme, je veux... Non, je peux pas revenir demain, c'est ce soir. Ça fait 3 ans que j'ai pas fait l'amour. 3 ans, c'est l'âge de mes poils. En plus de ça, son nom de code sur Mystique, c'est Tarzan, alors... Oui, ben moi, j'ai vu que j'étais Jane, là. J'ai pas mis que j'étais Cheetah non plus, là. Mais non, je peux pas revenir demain. Eh ben oui, on va le faire, oui, on va le faire. Mais c'est bien parce que c'est un acte médical, alors voilà. Je vais me détendre, oui, je vais me détendre. J'espère surtout que c'est le string qui va se détendre, là. Hein? Oui, non, juste le maillot, voilà, juste... Oui, alors, juste... Attendez, oui, avant de prendre la position, par rapport au maillot, voilà, j'avais une petite requête, en fait, j'aurais voulu savoir... Oui. Oh mon Dieu, c'est pas vrai. Déjà, avec une dame, c'est délicat, mais alors avec un monsieur... En fait, voilà, j'aurais voulu savoir si vous pouviez me faire aussi le versant nord. La petite zone en haut de la cuisse qui rentre entre les dans le fond du le quoi, le tour du périph. Ah, c'est très chic, hein. Non, c'est bon, c'est très explicite, là on nage en pleine poésie, donc voilà, donc si vous pouviez me faire ça, ce serait formidable, et que je fasse la grenouille. Mais c'est vraiment indispensable. Je sais pas, voilà. Non mais quand c'est comme vous m'avez dit, allez, on fait la grenouille, je vous fais la grenouille, je veux pas savoir, moi, que c'est la position de la grenouille. Elle fait comment, la grenouille? Elle a une patte repliée sous l'autre. Je sais pas, moi, vous me dites, je veux faire la grenouille, je vous fais la grenouille, voilà. Comme ça, voilà. Et je tiens. Le string, ah ben le string il va pas s'envoler là. Vous me touchez pas, vous me mettez pas la main, vous me mettez pas, je le fais moi-même, voilà, je le fais moi-même. Comme ça, hein? Oui, je sais, ils sont longs, oui. En même temps, c'est l'hiver et ça tient chaud jusque dans les bottes, donc. Mais juste, s'ils sont longs, ça veut dire que quand vous arrachez, ça va faire encore plus mal. Oh mon Dieu, mais vous me faites la péridurale, non? Je vais me détendre. Que je suis détendue. Par contre, vous faites attention avec la température parce que j'ai pas l'air comme ça. Mais oh mon Dieu, c'est chaud! Oh mon Dieu, je fais le petit chien. On y va, attendez. Mais vous avez pris de la viande là! Eh bien évidemment qu'on égalise, je vais pas y aller comme ça non plus là! Regardez-moi ça là, franchement, on dirait Hitler là-haut. C'est parti, allez, grenouille, rabbit, je me tiens la blouse. Allez, hop, c'est pour repeupler la France, tout ça. C'est du patriotisme, les gars. 1, 2, 3.
3: Toutou, youtou.
4: Je ventile. Hein? Vous avez déjà fini le devant? Mon Dieu, vous savez quoi, franchement, vous devriez travailler à Jardiland. Que je me retourne sur le ventre. Retournez-vous que je me retourne. C'est bon, vous pouvez vous retourner. Hein?
3: Oui, je vais enlever les mains qui cachent. C'est pas la honte. Tadam! Cambré.
4: Ah, cambré, moi je veux bien, mais ça va vous... Ah, cambré... Cambré, quoi. Oh mon Dieu. C'est un cauchemar. C'est pour le tour du périph. Oh mais attendez, je vous enlève la glissière de sécurité. Vous pouvez y aller franco, hein. Ça, s'il n'y a pas de radar, hein, donc...

0: je me suis fait flasher. Hein. Oh mon Dieu. Je ventile. Hein? Non, c'est parfait, c'est magnifique, c'est très beau, à part les points rouges, enfin les boutons partout. Enfin, ça va paraître, disparaître d'ici demain. Mais je vous ai dit que c'était ce soir mon rendez-vous. Oui, ben c'est ça, mais regardez-moi dans les yeux, là, franchement. Moi, si ce soir je passe à la casserole, mon vieux, j'en connais un, il va bouffer de la poule au pot.
1: C'était Antonia de Rodinger sur Rire et Chanson.
0: Merci.
1: En direct du Grand Point Virgule.
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1: Il est membre de la troupe du Jamel Comedy Club. Il s'est produit sur la plupart des scènes parisiennes pour travailler, pour peaufiner, pour affûter son spectacle. Et aujourd'hui, eh bien, il vient nous le présenter pour la première fois sur Rire et Chanson. Alors, vous allez voir, il a un vrai sens de l'observation, lui aussi. Il a ce don, finalement, pour rendre une situation a priori banale en une situation totalement absurde, pour nous parler de tranches de vie avec une vraie sincérité, beaucoup de subtilité également, et puis beaucoup d'humour. On est super content en tous les cas de le recevoir en direct et en live pour le Rire et Chanson Comedy Club. Faites du bruit s'il vous plaît pour Ilyes Mella.
4: Bonsoir, très content d'être avec vous ce soir les amis. Juste avant de commencer, je veux qu'on soit transparent, je vais être hyper honnête. Je suis un petit peu perdu artistiquement là. Je te jure, je suis dans un flou artistique. Je t'explique pourquoi. J'étais en couple pendant longtemps avec une femme qui m'aidait à écrire mes sketchs. Ouais. Et là, on n'est plus ensemble. C'est-à-dire, j'écrivais des trucs, elle me disait non, pas comme ça. Non, tu vas heurter. Sois plus doux, sois plus intelligent et tout. Comme je t'ai dit, là, on n'est plus ensemble. Autour de moi, il y a que des cassos. J'écris des dingueries, ils me disent ouais, dis ça, faut absolument que tu dises ça. C'est-à-dire, on va rigoler sa mère, mais on va niquer la carrière dans pas longtemps. Je sens que c'est la fin, là, bientôt, là. Je vous avoue un truc. En vrai, ça va, il y a quelque chose qui me sauve. Je suis encore bien entouré, vite fait. J'ai 4 sœurs. Ça me sauve. Je te jure, ça me sauve. Dont une qui est très féministe. Ma petite sœur, presque féministe, ta gueule, quoi. Tu sais, féministe, parle d'autre chose, des fois. Dernière chose qu'elle m'a faite, elle m'a offert un cahier pour écrire mes blagues. Dessus, il y avait Frida Kahlo. Je sais pas si vous connaissez Frida Kahlo, moi, je connaissais pas. C'est une artiste peintre mexicaine des années 50 qui était très féministe à une époque où c'était très dur d'être féministe. Même si vous voyez pas qui c'est, vous voyez qui c'est. Elle fait des autoportraits d'elle avec un gros mono-sourcil et une grosse moustache. Vous voyez? Moi, je voyais pas. C'est-à-dire, elle m'offre ce cahier et elle me dit c'est pour que tu fasses très attention. À chaque fois que tu écris une blague, Frida Kahlo te surveille. Fais attention à ne jamais offenser une femme. C'est beau, hein? Mais moi, je savais pas c'était qui Frida Kahlo. Du coup, je dis vas-y, hein? Mais c'est qui le Turc, là? Parce que j'ai pas envie d'écrire des blagues, j'ai envie de manger un kebab. Je te dis la vérité, j'ai pas compris le délire. Non, tu sais, je suis tombé sur un compte Instagram qui regroupait des témoignages de femmes et j'ai appris qu'elles avaient peur de rentrer toutes seules le soir. Pas que à Paris, partout en France. C'est chaud ça quand même, non? Ah ouais. Déjà, par contre, je suis parti jouer à Marseille. Marseille, ils sont dans le futur. Je te jure. J'ai posé la question à Marseille. Je dis, vous avez peur de rentrer toutes seules le soir? Il y a un gars, il m'a dit, franchement, nous, on a tous peur de rentrer, c'est carré. Hein. Mec, meuf, on est tous en panique. Je dis, c'est donc ça la France de demain, ça fait plaisir. Tu sais, moi, je me sens concerné à travers mes sœurs. Je parle des vidéos que j'ai vues avec elles. Ma grande sœur, elle me dit, c'est chaud, mais toi, en tant qu'homme, t'as un rôle à jouer. Je dis, vas-y, je suis chaud. Elle m'a dit, il y a des gestes à adopter que je vous transmets, les gars. Quand tu marches dans la rue, surtout la nuit, et il y a une fille qui marche toute seule devant toi, elle peut avoir le sentiment d'être suivie et ça peut être très gênant. Elle m'a dit, passe devant, elle se sentira mieux. Je dis, vas-y, pas de problème. Je sors de scène un soir comme ça, il est 1h du matin, et il y a une fille qui marche toute seule devant moi, tu vois. Et je réfléchis, je fais, mais non, la pauvre, elle doit flipper. Il faut que je la dépasse. Mais du coup, moi, j'accélère le pas. C'est logique, en vrai. Sauf que ma sœur, elle m'a pas dit ce que je devais faire si elle aussi, elle accélère le pas. Mais je vous ai dit, je suis chaud de ouf. On est parti en petite foulée normale, tranquille. J'étais motivé. À un moment, elle a pris une route qui était pas la mienne. Je dis, mais je vais jamais te lâcher. Qu'est-ce que tu me racontes, toi? On va changer le monde cette nuit. Maintenant qu'on se connaît un petit peu plus, il faut que je vous avoue un truc. Ça me fait chier de l'admettre parce que c'est quelque chose que je combats d'habitude. Mais ouais, faut que je le dise, je me suis rendu compte que les blagues racistes, ça me fait rire un peu. Je suis dégoûté. Et si je suis tout à fait honnête, ça me fait rire sa mère. Genre, je trouve ça hilarant. J'ai presque envie d'être raciste pour de vrai, pour débloquer d'autres niveaux, je te jure. En fait, j'ai compris un truc. J'aime bien les blagues racistes, mais j'aime pas les racistes. Il y a une nuance. C'est-à-dire, si je connais ton cœur et que tu connais le mien, on peut se faire des blagues comme on aime, tu vois. Moi, j'ai grandi avec un pote d'enfance qui s'appelle Patrick. C'est un Congolais. Il connaît mon cœur et je connais le sien. Du coup, on se fait des blagues vraiment comme on aime. Et comme c'est un Congolais, c'est un noir, forcément. Et en plus, il est bien noir, genre, il est presque bleu, genre. Ça, par exemple, je trouve ça hilarant. Vous ne méritez pas, je te dis la vérité. Si ça, vous n'avez pas aimé, les 5 prochaines minutes, on va se faire chier à mort. Hein. Tu sais, on est tellement proches qu'on se fait des blagues comme on est, mais il peut passer chez mes parents quand je suis pas là. Il y a quelques jours, il passe chez mes parents, il va voir ma mère, il dit « Ouais, tata, j'étais dans le coin, je passais te dire bonjour. » Ma mère, elle aime trop Patrick, trop contente de le voir. Il dit « Par contre, j'avoue, j'ai rien mangé de la journée, tu peux me cuisiner un petit truc comme ça, là ?» Déjà, t'as faim, tu vas chez ta mère, tu vas pas chez ma mère déjà, non ? C'est vraiment un truc de renoi de faire ça, non ? Mais ma mère, elle l'aime trop, du coup, elle cuisine un plat avec amour. Et pendant qu'il mange le plat que ma mère lui a fait avec amour, il lui explique, premier degré, hein, sans blague, pourquoi il aime pas les Arabes ? C'est technique. C'est technique, on est dans mon salon, c'est trop technique. Ma mère, elle m'appelle, elle me dit, il exagère un peu, Patrick, là, non ? Elle me dit, je sais que vous êtes dans un délire bizarre et tout, mais là, dans le salon, devant papa, il dit qu'il aime pas les Arabes. Moi, fou rire. Ma mère, elle me dit, mais ça te fait rire, ça ? Je dis, mais c'est grave ma cam, t'es sérieuse, toi, quoi ? J'aurais trop aimé faire ça chez lui, mais il n'y a rien à manger chez lui. Mais j'aurais kiffé. J'aurais kiffé grave. Je t'explique quand est-ce que j'ai vu que les blagues racistes, ça me faisait rire. J'ai même pas fait exprès, je savais même pas. Patrick, il a organisé une baby shower il y a quelques mois. Une gender reveal plus exactement. Je sais pas si vous voyez ce que c'est les fêtes que t'organises pour dévoiler le sexe du bébé à venir. Souvent, vous avez vu les vidéos sur internet, c'est des ballons qu'on explose. En bleu, c'est un garçon, en rose, c'est une fille. On a tout le monde ? Ouais ? De toute façon, là, je peux rien faire de plus. Vous avez été invité à ça ou pas du tout ? Non ? Comment c'est de la merde ? Non mais faut qu'on leur dise qu'on s'en fout. On fait trop semblant, on s'en fout que ça soit un garçon ou une fille. Nous, ce qu'on veut, c'est qu'ils soient en bonne santé. C'est vrai ou pas ? Et après, on doit faire semblant qu'on est choqué à chaque fois. On veut faire genre on est surpris. Tu sais, le ballon, il pète en bleu, on est là. Mais non ! Je pensais que c'était un scooter. Bien joué ! Moi, j'ai pensé à un truc. Vous me dites ce que vous en pensez. Comme ça, on est content d'aller au baby shower, ça met un peu d'ambiance. Tu pètes le ballon. Aucune couleur, ni bleu, ni rose, c'est pas le père. Ça, c'est lourd. Si, si, c'est lourd, on dirait une télé-réalité américaine, il y a un vrai délire. Hein. Patrick, il a mis un thème à la soirée. Il a dit, les gars, écoutez votre cœur et vous saurez avec certitude si c'est un garçon ou une fille. Si c'est un garçon, venez habillé en bleu. Si c'est une fille, venez habillé en rose. C'était ça, le thème de la soirée. Moi, je suis venu habillé en bleu. Mais j'avais pas de rose, hein, rien à voir avec cette histoire. J'ai ouvert le placard, j'ai vu du bleu, je dis, ça y est, c'est un garçon, il va pas nous casser les couilles. Hein. J'arrive à la soirée, je suis habillé en bleu, tout va bien, mais on peut pas commencer la fête parce qu'on a décidé d'attendre Hamza qu'à 30 minutes de retard, parce que c'est un arabe. 30 minutes, ouais, c'est corrélé, il y a même pas de virgule. 30 minutes, c'est beaucoup. Grosse erreur, on est tous là à l'attendre. Au bout de 30 minutes, il débarque tout sourire, habillé en noir. Je lui ai dit, frère, t'as rien compris, hein. Il a dit, si, si, j'ai compris, il faut venir avec ses certitudes. Moi, dans ma tête, j'ai compris, je me suis dit, j'espère que j'ai pas compris en vrai, non ? Je dis, comment ça, tes certitudes ? Il me dit, moi, je suis pas sûr que ça soit un garçon ou une fille. Hein. Il me dit, mais par contre, il y a un truc, on est sûr. Et en montrant Patrick et sa femme congolaise du doigt, mais pas en cachette. Pas genre en mode, viens, je vais te faire une blague cachée. Comme ça, à pleine face, il me dit, t'es mal à ganache. C'est sûr, l'enfant, il va être noir. Et moi, je vais être très honnête avec vous, ça sert à rien que je fasse le mec mature. J'étais en fou rire pendant 20 minutes. Hein. J'ai trouvé ça hilarant, fou rire. On était tous les deux dans notre fou rire. Ha ha ha ha ha. Et t'as vu quand t'es trop dans ton fou rire, tu crois que tout le monde est dans ton fou rire. C'est-à-dire, nous, on est dans notre fou rire. Ha ha ha ha ha. On sort de notre fou rire petit à petit. Ha ha ha. Ha ha. Personne rigole, genre. Que des renois fâchés comme ça, là. Et franchement, il y avait beaucoup de renois fâchés. On n'était que deux arabes. Dans ma tête, ça allait trop vite. Je me suis tourné vers Hamza, je dis respecte les gens, c'est même pas drôle ça, le gamin va. Non, je suis solidaire, mais là, trop de renois fâchés, je pouvais rien faire. Patrick, il a pas aimé la blague. Premier degré. Il a dit, vous êtes sérieux les gars, entre nous, on se fait des blagues comme ça ? C'est hyper raciste. Je dis, ouais, ça y est, toi, tout de suite les grands mots. C'est pas raciste, hein, c'est hyper drôle, frère. Il me dit, tu sais que l'un n'empêche pas l'autre ? Je dis, oui. Mais on devrait créer une règle, quand c'est trop drôle, c'est plus raciste. Parce qu'on passe à côté de trop de choses. Hein. On commence à débattre, on n'est pas d'accord. Il me dit, mais tu te rends pas compte comme c'est raciste. C'est comme si moi je viens à ta baby shower et je m'habille en couscous. Je fais, waouh. Ça, c'est hyper raciste, ça. Si, c'est raciste. Il y a une grande différence. Moi, mon enfant, il peut pas naître couscous, ça n'a rien à voir. T'as jamais entendu une histoire, une femme, elle se réveille à la maternité, elle fait, mais non, dis wallah, un tajine. T'as jamais entendu ça. On débat pendant longtemps. Au final, il clôt le débat assez simplement. J'étais dégoûté. Je déteste perdre des débats avec des potes à moi parce qu'ils m'en parlent pendant trop longtemps. Il a dit, les gars, c'est pas à vous de me dire si c'est raciste ou pas. C'est pas la personne qui donne le coup qui doit dire si ça fait mal. J'ai fait, oh le bâtard. Parce qu'il a raison. Si on doit défendre qu'une seule règle, ça serait celle-ci. J'ai quand même essayé de défendre Hamza pour détendre l'atmosphère parce que c'était lourd. J'ai dit, non mais c'est bon, t'en fais des caisses pour rien. Il est même pas allé au bout de sa blague. Il a mis des baskets blanches. Hamza, il a dit, non, non, ça aussi, c'est dans le calcul. Si jamais c'est un albinos, j'ai dit, waouh ! Deuxième fou rire, t'es trop un génie. On n'a plus jamais été invité au baby shower, mais on est parti comme des princes. Je te dis la vérité, j'ai kiffé. Mais c'est à cause des réseaux sociaux, on ne sait plus quoi inventer. Je te jure. On a banalisé un truc sur les réseaux sociaux qui me paraît quand même assez choquant. On a banalisé le fait que ça fait parler des gens qui ne se connaissent pas entre eux. C'est ouf, c'est-à-dire on est toujours obligé d'interpréter. Moi j'ai reçu un message, il faut qu'on en parle ensemble, parce qu'encore aujourd'hui j'ai pas compris. Il y a un gars, il m'a envoyé « Je suis pas gay, mais ta voix me rassure. » Ça fait gay de ouf. Et même si je comprends pas la corrélation, ça m'a intrigué. Moi j'ai beaucoup de temps dans ma vie. Du coup j'ai dit « Vas-y, je vais lui répondre. » Je lui dis « Je suis pas gay non plus, mais ça fait plaisir. » Il m'a dit, je suis pas gay, mais c'est vrai que ça te fait plaisir. Je fais, moi, je connaissais le jeu Jaka Djihadi. Je fais, mais non, ils ont sorti une variante mortelle. Vas-y, viens, on joue, j'ai que ça à foutre. Je dis, bah écoute, je suis pas gay, mais si ça te rassure, ouais, ça me flatte. C'est vrai, ça me flatte, quoi. Il me dit, bah si ça te flatte, viens, on se voit en vrai, on boit un café et on voit si en face à face, comme ça, tu me rassures. Je lui dis, mais t'as pas dit, moi, je suis pas gay. Merci beaucoup les amis, merci infiniment, j'ai passé un très bon moment.
5: On peut l'applaudir très très fort, yes, Léla sur les Rires et Chansons.
4: Merci. Merci.
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5: Accueillons une femme maintenant. Vous allez découvrir une artiste multitalent. Comme on dit, elle est chanteuse, mais pas que chanteuse, auteur, pianiste, danseuse. Je vous demande de l'applaudir très très fort, s'il vous plaît. Voici Zoé Gilbert.
6: Alors, question simple, est-ce que tout va bien ?
7: Oui !
6: Est-ce que tout va bien ?
7: Oui !
8: Moi aussi, alors.
6: Alors, moi, je me présente, donc c'est Zoé, et je ne suis pas que blonde, en revanche. Oui, je suis belge aussi, oui. Je sais, c'est pas facile. Oui, j'ai toujours eu le chic d'habiter dans ce pays magnifique qui s'appelle là. Merci beaucoup. Et plus particulièrement dans une commune où il y a beaucoup, beaucoup de prises de bec et que tout le monde, malheureusement, désormais connaît bien puisqu'elle s'appelle... Oh putain. Incroyable. Incroyable. Ah, la Belgique. Et... Pays difficile à comprendre, hein, c'est vrai, hein. Belgique en français, Belgique en flamand, Belgien en allemand, hein. Trois langues, trois capitales, trois régions, six premiers ministres, 60 ministres, 541 jours sans gouvernement. Mais pourquoi faire simple quand on peut faire compliqué, hein. Et quand tu penses que la devise de la Belgique, c'est l'union fait la force, oh, c'est génial. Enfin, cela dit, il y a quand même un avantage à la Belgique, hein, c'est que nous, on est des bons vivants, ouais. On aime bien manger, on aime bien boire et surtout on tient bien l'alcool. Combien tu bois par jour, toi, au deuxième rôle? Trois verres? Que l'ennui, dit. Oh non, non, non, non. Parce que moi, je bois 12 verres par jour. Ouais, ouais, ouais. Enfin, cela dit, j'ai compté, ça fait quand même beaucoup. Hein. 12 verres par jour pendant 23 ans, ça fait quand même 10 500 litres, soit 14 000 de bouteilles de vin blanc qui ont traversé mon corps. Fait beaucoup, hein. Ouais, mais dis, honnêtement, regardez un peu. Hey, je suis pas si mal, hein? Hein? C'est vrai? C'est vrai ou c'est pas vrai? Je vous sens dubitatif. Moi, je me trouve pas si mal, hein? C'est vrai. Hey, tu sais pourquoi? C'est le sport, ça. C'est le sport. Parce que tu vois, la veille, tu bois, et le lendemain, même si tu as envie de vomir, hein, tu vas quand même au sport. Parce que c'est bon pour toi. C'est bon pour ta santé, hein, vieux? Ben oui, c'est bon, ça. Allez, on va aller au sport. Allez.

quoi? Tout ça m'emmerde. Non, moi, je préfère rester molle. Hein, plutôt que de faire le guignol là, avec ta Corée, Vendée, Bandit, Panda. On se croirait chez Chantal Goya.

0: celui-là. Toujours à fond la forme. Hein. Oh là là là là. En tout cas, pour lui, ça a été 9 secondes de plaisir. Et pour moi, 9 mois d'emmerde. Ah mais non, mais attends, c'est que le début, hein, non, parce que... Attends, devenir maman, sans déconner. On dit toujours que c'est le plus beau métier du monde. Mais c'est pas vrai, hein. Ce n'est pas vrai. Si on réfléchit bien, quand même, de 0 à 3 ans, en gros, hein, on devient quand même gardienne de nuit, marionnettiste et vache à lait. Hein. De 3 à 9, habilleuse, infirmière et animatrice. De 9 à 18, oh ben, chauffeur, commis de cuisine, agent de police. De 18 à 27, oh, hôtelière, banquière, et surtout conseillère en insertion sociale. Et alors à partir de 27, oh, c'est pas compliqué, hein, ça fait donc retraitée, belle-mère, baby-sitter et par conséquent, mamie. Oh, ben je vous jure, faites des gosses, non, faites des gosses sans déconner. Non, enfin, c'est... non mais c'est vrai, c'est pas facile d'aimer ses propres enfants. Mais par contre, aimer les enfants des autres, c'est encore pire. Non, parce que Dominique n'avait pas un, Dominique n'avait pas deux, Dominique avait 3 enfants. Oui, Juliette, 9 ans, Kevin, 15 et Clémence, 19. Oh, alors Juliette, c'était une enfant absolument délicieuse. Bon, fallait juste pas lui demander de débarrasser la table, ni de ranger sa chambre, ni de dire merci, bonjour, au revoir. Oh, un vrai bonheur, cette petite. Et puis, ce qui était vraiment beau à voir, c'est à quel point elle aimait son père. C'est pas compliqué, on aurait dit sa meuf, tu vois. Elle était tout le temps comme ça collée à lui. Oh, je t'aime, papa. Oh, je t'aime, mon papounet. Oh, je t'aime, je t'aime, je t'aime, je t'aime. C'est bon, on a compris que tu l'aimais, pétasse. Fallait pas. Fallait pas que je dise ça. Non, il fallait que je prouve à quel point j'étais sympa. Et puis Kevin, l'ado. Pithèque. L'adopithèque. Oui, après l'Australopithèque, il y a eu l'adopithèque. J'ai connu ce bipède à l'âge de 12 ans. Alors bon, son langage n'est pas encore tout à fait développé, même s'il arrive désormais à se faire comprendre. Hein. Putain de wifi. Kevin, Kevin, ici, ici, ici. Moi, vouloir que toi partir faire guerre du feu chez Néandertal de mer, hein, comme ça, belle-mère Habilis peut tailler la pierre à papa Erectus. Hein. Il fallait pas. Non, il fallait pas que je dise ça. Il fallait que je prouve à quel point j'étais sympa. Et puis Clémence, ma préférée. Trop belle, trop intelligente, trop parfaite, comme sa mère. Non, Clémence n'a fait qu'un seul tout petit défaut, c'était son niveau de vocabulaire. Oh, ah ouais. Oh, ah non. Oh. Clémence qui me rappelait régulièrement que je n'étais pas sa mère. Mais c'est fou parce que moi je mourrais d'envie de lui dire « Mais je ne veux pas être ta mère, connasse !» Fallait pas. Fallait pas que je dise ça. Non, fallait que je prouve à quel point j'étais sympa. Non, mais sans déconner. Famille recomposée, hein? C'est quoi ce terme à la con, hein? Moi, je vais vous dire, hein? Famille recomposée égale belle-mère décomposée, hein? Ah, mais c'est marrant, on est tout le temps en train de plaindre ces crevards de gamins. Mais c'est qui souffre? C'est qui souffre? C'est nous, c'est les belles-mères. Alors bon, au début, ça allait, hein? On les avait quoi, un week-end sur deux? Après, les mercredis se sont rajoutés, jusqu'au jour où Dominique vient me voir, il fait « Excuse-moi Zoé, mais je pense que si on les prenait une semaine sur deux, ça serait vraiment chouette. » Non, il fallait pas. Parce que là, ils ont vu à quel point j'étais pas sympa!
1: Zoé Gilbert sur Rire et Chanson, en direct du Grand Point Virgule pour les Open du Rire. Bravo Zoé,
0: merci
1: d'être venue, à très bientôt.
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1: Je vous demande une ovation s'il vous plaît pour Selig.
3: Mesdames et messieurs, bonsoir! Ouais, ouais! Alors, mesdames et messieurs, tous autant qu'on est dans cette salle ce soir, on a tous dans la semaine un jour préféré. Et alors, moi, mon jour préféré, parce qu'on va pas faire le tour de tout le monde non plus, mon jour préféré dans la semaine, moi, c'est le dimanche. Ouais, parce que le dimanche... Ah! Comment tu t'emmerdes le dimanche? Hein ? C'est mortel. Et c'est justement, vous allez voir, parce que tu t'emmerdes le dimanche, que tu fais des trucs complètement débiles, que t'aurais jamais l'idée de faire la semaine. On va prendre un exemple concret que tout le monde va comprendre instantanément. Qui c'est qui aurait l'idée, ici, ce soir, d'aller se promener dans un bois un jeudi ? Toi ? Personne, t'es même pas normal si tu fais ça. T'es suspect, tu vois ? Eh ouais, t'as, il va se promener dans un bois un jeudi, ah ouais, merde ! Alors que d'y aller un dimanche, quand c'est blindé de monde, avec des millions de gamins complètement névrosés, qui font du roller dans l'herbe. Ouais, j'en ai aussi, je connais. Hein. Ou qui font voler des cerfs-volants dans les arbres, c'est normal, c'est parce que c'est le dimanche. Et là, et le dimanche, on fait des trucs complètement débiles. Nous, par exemple, avec ma femme, le dimanche, quand on va pas dans des bois surpeuplés, eh bien, on va régulièrement dans des vides-greniers. Vous avez pas dans les vides-greniers ? C'est génial, le vide-grenier, c'est quand t'as bien mangé un dimanche à midi, il y en a qui disent « Oh, il y a un vide-grenier, allez, on y va !» Le principe du vide-grenier, c'est d'aller voir des mecs vautrés dans des chaises de camping. Écoute-moi bien, avec des boulasses comme ça. Des bananes accrochées à la boulasse. Des bobs, des yeux de bœuf qui bouffent des hot-dogs. Et les mecs, ils vendent des tas de merde immondes que tu trouverais ignoble le reste de la semaine. Mais comme par miracle, le dimanche, c'est les plus belles merdes que t'as jamais vues de ta vie. Tu veux tout acheter le dimanche. Alors on est tous en file indienne devant les étals comme ça, on est là comme ça. On a bien mangé, on est chargé aussi comme ça. De temps en temps, il y a un objet qui te rappelle un truc de ta vie, tu fais comme ça. Il y a que toi qui comprends. Hein. Ouais. Ouais, ouais, ouais. Puis ça te donne toujours plein d'idées à la con le dimanche dans les vides-greniers, tu dis comme ça. Oh, ouais, regarde, une vieille dynamo de vélo. On va mettre des hélices, on va y mettre à la fenêtre, ça va faire l'électricité, on va charger les portables. Laisse tomber, on va se faire chier. On va y brancher, ça ira. Ouais, c'est toujours des idées comme ça à la con le dimanche. Puis tu fais des supers affaires dans les vides-greniers. Moi, j'ai fait des supers affaires. Je vois dans un vide-grenier, il n'y a pas longtemps, j'ai acheté un pot à eau. Quoi ? Un pot à eau en forme de perroquet, les ailes dépliées comme ça. Quoi ? 60 cm de large, tu vois plus ton pote quand tu manges comme ça en face. Et alors le pot, il marche à pile. Quoi ? Et quand tu verses de l'eau, écoute bien, le pot il fait comme ça. De l'eau ! De l'eau, coco ! De l'eau ! De l'eau, coco ! Qu'à rigoler, je suis sûr que vous en avez plein des merdes comme ça chez vous. Alors, de l'eau, coco ! Ouais, non, pas. Hey, j'ai fait une super affaire. Il me l'a lâché 60 euros le perroquet, moi. Ouais, bah alors. Ouais, tu fais des super affaires dans les vides-greniers, ouais. Ouais, et alors donc, je disais, quand on va pas dans des vides-greniers ou des bois surpeuplés, souvent, dimanche, avec ma femme, quand il pleut, on va dans des lotos. Vous n'allez pas dans les lotos ? Mais sortez, c'est génial les lotos ! Les lotos, ça, tu sais, ça dure pas longtemps. C'est organisé en des boulons de rhum géants, ça dure de midi à 19h. C'est pas long. Ah non, ça te mange bien un après-midi, tu vois. C'est éclairé au néon blanc ultra-violent. Au bout de 8 heures, tu finis avec du collier tellement ça te brûle. Ah, ah, ah. C'est ça, ouais ? Mais ouais ! Tu te bourres de cake maison à 20 centimes la tranche. Tu dis, mais t'as moins pour 5 euros. Tu repars, t'es comme ça, bourré de cake. C'est génial, les lotos. Attention, il y a des pros. Hein. Moi, j'ai vu des mecs, écoute-moi bien. Ils ont des jetons en plastique métallisé. Attends, les vois, ceux qui font les lotos, là. Et ils ont des jetons en plastique métallisé. Et à la fin de la partie, écoute bien, ils les ramassent tous d'un coup avec un gros aimant, comme ça. Et ils les mettent dans un gobelet d'un coup, que ça. Ils te regardent, ils font... Ah, toi, tu te fais chier avec tes grains de maïs, comme ça. Dès qu'un mec qui bouge la table, blanc, ah, un but, ah, 8 cartons, c'est l'enfer. Dès qu'un mec qui gagne, il fait comme ça, oh, keen, tout le monde fait, oh. Ah ouais, au début, t'oses pas gueuler, après, tu gueules plus fort que tout le monde, oh, vérification. Attends, ça fait 100 lotos que je me tape, j'ai jamais gagné un jambon, ça va, ouais. Alors, par contre, hey, dans un loto, mesdames et messieurs, écoute-moi bien. Quand tu gagnes un truc, même un gilet jaune ou un tire-bouchon, t'as l'impression que tu gagnes une 308. Hein. Ah, j'ai gagné, ouais, Kin, ouais. Quoi, vérification, tu me crois pas, t'as qu'à vérifier. T'es comme ça, t'es comme ça. L'autre fois, on faisait un loto avec ma femme dans le Beaujolais, véridique, hein. Et alors, on est 350 dans la salle des fêtes, hein. Ça fait 8h30 qu'on est dedans, on est comme ça. On n'en peut plus, hein. Arrive le dernier lot, on a tout eu. On a eu 100 kilos de patates avec un économe, on a eu un cochon vivant, on a tout eu. Arrive le dernier lot. Le dernier lot, c'est un écran plat de au moins 36 cm. Un truc. Sauf que comme t'as plus la notion de rien, t'as l'impression que c'est un home cinéma, le truc, tu vois. On est tous comme ça. Et la femme est sur scène comme ça, elle remet les boules. Et je vous jure que ce que je vais vous raconter est vrai, mesdames et messieurs. Écoutez-moi bien. Elle a sorti les boules comme ça. Le 40. Le 41. Le 42. Le 43. Et là, un mec au fond de la salle a gueulé. Tous ils connaissent. Pourvu que ce soit pas le 44. Pourvu que ce soit pas le 44. Non mais tu te rends compte? Le reste de la semaine c'est un bon père de famille, le dimanche il t'égorge pour un écran plat, mais... Mais y'a que le dimanche que tu vois ça. Tu verrais pas ça un jeudi? Mais non, mais non. Je disais souvent avec ma femme, quand on va pas dans des vide-greniers ou des lotos, on va aussi, l'autre fois on a été dans un bled à 150 bornes d'où on habite, parce qu'il y avait une fête médiévale dans un village, c'était la fête de l'artisanat au 17e siècle. Franchement, top 10 de mes dimanches. Je vais être honnête, on n'y a pas été par hasard dans le village médiéval. On y a été parce qu'en fait, ma sœur et mon beau-frère Bernard, ma sœur donc dans le village médiéval, elle tient une forge. Bon, alors, je vous explique, c'est vrai qu'ils ne connaissent pas ma sœur. Ma sœur, hormis les moustaches comme ça, tu vois, on dirait un viking, ma sœur, comme ça, tu vois. Voilà, ma sœur, dans les soirées, elle boit pas du champagne, elle boit de la bière comme ça, bon, elle la fait sortir par son nez après ça. Voilà, bon, ça fait rire tout le monde, bon. Donc, dans le village médiéval, elle tient une forge. Et toute la journée sur des enclumes, elle fait des épées. Bernard, mon beau-frère, elle l'habille en dieu. C'est leur truc, ça s'appelle reconstitution. Donc bon, donc on arrive au village médiéval et il fallait garer les voitures, évidemment. Et le parking, c'était un champ. Mais comme il avait plu depuis une semaine, tu vois, c'était plus comme une rizière, tu vois. Mais sans les Chinois, comme ça, juste... tu vois, hop, comme ça. Bon. Et alors, il y avait un mec à l'entrée du champ qui faisait garer. Il y avait un mec du village, écoute-moi bien. Un mec qui fait 2 mètres de haut, large comme un chêne, plus une dent, plus un cheveu sur le caillou, un gilet jaune fluo, tellement il brille, tu le vois de la lune comme ça. C'est genre, un bon stabilo, quoi, tu vois. Hop. Et le mec, il fait garer les bagnoles, il tape sur le toit des bagnoles comme ça. Bla, bla, bla. Il se dit à ma femme, je dis, ça va être à nous, là. Hein. Ça n'a pas raté, le mec, il se plante à côté de ma fenêtre. Bla, bla. Il me fait, oh, va un gueule, gars de la ville, t'as belgo ou pas t'as belgo? Quoi? Je dis, mais j'en sais rien, moi. Je dis, c'est quoi, tabergo? Il me dit, tabergo est pour la trappe, pas tabergo est pour la trappe. Quoi? Ma femme, elle me dit, mais roule, roule, tu vois bien que c'est un gaga. Je mets la première, j'avançais pas, comme ça. Brrr, le gaga, il retenait la voiture, comme ça. Je dis, lâche, lâche, lâche. Je mets la seconde, boum. Je fais 100 mètres, je m'enlise jusqu'aux essieux. Le gaga, il arrive vers moi en courant. Je me voyais dans le rétro, comme dans Jurassic Park, comme ça. Oh là là, je descends de la bagnole. Je m'enfonce jusqu'aux genoux dans la boue, comme ça. Ma femme, elle ferme les quatre portes, comme ça. Clac, clac, clac. Je dis, ouvre la porte, ouvre la porte. Elle me dit, il va te déboîter, le gaga. Je serre ma jambe de la boue, ma pompe dans la boue, j'étais comme ça. Le gaga, il arrive vers moi, il était mort de rire, il me tapait dans le dos comme ça. Oh mon dieu, gars de la ville, tu joues à la marraine? Je dis, mais non, je joue pas à la marraine, il est con lui. Aide-moi. Ah, il a été sympa. Ferdinand, il s'appelait, super sympa. Il a été chercher un tracteur pour sortir la bagnole de la boue. Et puis, il m'a ramené des bottes en caoutchouc, des bottes à lui, tu sais, du 64, hop. Ouais, j'ai galéré quand même. Et on est rentré dans le village médiéval. Non, non, non, il a fallu avant, écoutez-moi bien, qu'on change des euros en monnaie de l'époque. Écoute bien l'escroquerie. J'ai lâché 60 euros. En échange, il m'a donné une bourse en peau de chèvre qui puait l'enfer. Et dans la bourse, il y a 300 rondelles rouillées, c'est la monnaie de l'époque. Bon. Alors tu rentres dans le village et il faut se mettre dans un groupe de visite et il faut payer le guide. C'était combien? C'était 120 rondelles la visite. Ben ouais, c'est cher, gros. Et alors, tu fais une visite du site, c'est minable. On a été voir un mec qui faisait de la farine à l'ancienne, on s'est fait chier à mort. Ah bah le mec, écoute bien, il écrase du blé avec une pierre. 20 minutes pour faire 100 grammes, tu dors au-dessus comme ça. Quoi. Tellement tu t'emmerdes. Le guide, il posait plein de questions. J'arrivais jamais à répondre, je dormais, t'imagines? Il y avait un faillot, il y a toujours des faillots dans les groupes. Il faisait comme ça, il faisait « moi monsieur !» Il me regardait, il me faisait « fallait être attentif, fallait être attentif !» Je dis « tu vas voir ton fallait être attentif, tu vas voir. » Ouais, ouais, ouais. Heureusement, ça s'est calmé un peu parce qu'après, on a participé de notre plein gré volontairement à une farandole géante qui symbolisait, écoutez-moi bien, l'esprit du blé qui court dans les prés. T'as vu la gueule de l'esprit du blé qui court dans les prés? On a couru dans tout le village en se tenant par la main. Bernard en tête qui jouait de la flûte. Moi j'ai galéré avec mes bottes en 64. Et à un moment j'ai rigolé parce que la farandole, elle revenait sur elle-même dans une ruelle étroite comme ça. Oh, je vois pas le faillot qui arrive en face de moi. Oh, avec mes bottes en 64, je lui ai fait un croche-patte. Blam! Il s'est étalé comme une merde. Blam! Je lui ai dit, fallait être attentif. Fallait être attentif. Je me retourne pour rigoler avec ma femme. Oh, je tenais pas la main du gaga. Oh! Je dis, elle est où ma femme Quasimodo? Elle était sur ses épaules comme ça. Je dis, qu'est-ce que tu fais sur les épaules, Quasimodo? Elle me dit, j'avais mal aux pieds dans mes sabots, il m'a proposé de me porter. Je dis, moi j'arrête la farandole, j'ai les ampoules comme ça, je pourrais éclairer tout le village, laisse tomber. Je vous attends là. Je me suis reposé un peu parce qu'après on a continué la visite avec le guide. On est retourné voir le mec, il faisait de la farine à l'ancienne, de la farine dégueulasse, tu vois, parce qu'il faisait ça par terre, c'était dégueulasse. Et avec sa farine à l'ancienne dégueulasse, il avait fait du pain à l'ancienne, tu vois, du pain dégueulasse. Et alors, il vendait les tranches de pain, 20 rondelles la tranche. Ah ouais, c'est cher. Je dis à ma femme, je touche la baguette à 12, alors évidemment c'est cher. Eh, hey, dur comme du marbre, hein. Ma femme, elle y a laissé un bridge. Pam! Hop! Je te jure, 600 euros il m'a pris le dentiste. Ah ouais. Et il a même pas voulu que je le paye avec des rondelles. Il m'a dit, moi je prends plus les rondelles depuis 600 ans facile. Hein. Voilà. Enfin bref, on est parti du village, c'était quelle heure? C'était 8h du soir. Parce que la bagnole, elle démarrait pas avec l'humidité. Écoute bien, le gaga, il nous a poussé sur 8 km. Comment c'est possible? Et dans la bagnole, ma femme, elle me dit, hey, il est sympa, hein, Ferdinand. Je dis, tu m'étonnes, il est sympa. Elle me dit, il est tellement sympa, il nous a invités à manger avec ta soeur et ton beau-frère. Quoi? Je dis, qu'est-ce que t'as dit? Bah, elle me dit, j'ai dit oui. Je dis, pourquoi t'as dit oui? C'est quand? Elle me dit, c'est dimanche prochain. Je dis, pourquoi t'as dit oui dimanche prochain? Elle me dit, j'ai dit oui dimanche prochain, parce que le dimanche, on fait toujours des trucs complètement débiles.
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3: Merci à très vite,
1: Cédric. Bonsoir.

0: au théâtre à Paris
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2: On va accueillir maintenant un autre artiste. Alors, comme le dit la célèbre expression, les plaisanteries les plus courtes sont parfois les meilleures. Et ben pas pour cet artiste justement qui va nous rejoindre dans quelques instants, puisqu'il s'amuse lui sur scène à étirer comme ça des situations jusqu'à l'absurdité la plus totale. Vous allez voir, ses punchlines sont cinglantes, elles sont évidemment très drôles. Il y a ces histoires qui font penser parfois à un film dont il est à la fois le comédien, le scénariste, le réalisateur et même le producteur. Je vous demande de l'encourager et de faire un maximum de bruit, s'il vous plaît, pour Adrien Montowski.
3: Merci. Un maximum de bruit pour le présentateur Guillaume, s'il vous plaît, quand même. Du bruit. C'est bon, il est parti. Ça vous passez une bonne soirée? Vous êtes prêts pour la suite?
4: Oui.
3: Et bah, go. Je vais parler un peu de moi pour commencer. Il y a 2 ans, pratiquement jour pour jour, j'ai déménagé dans un nouvel appartement. Ça y est, je suis propriétaire. Enfin, ma copine est propriétaire. Pour être totalement honnête avec vous, c'est sa mère qui lui donnait un peu d'argent parce que sa grand-mère est morte. Apparemment, j'ai fait ma petite enquête, c'est son grand-père qui a de l'argent, ce qui fait que sa grand-mère, c'était un peu, comment on appelle ça, une michto. Et là, c'est moi qui prends la relève de la grand-mère, quoi. C'est un peu ma manière à moi de lutter contre le patriarcat. Je suis pas insensible, évidemment. Je continue dans mes actualités. Il y a quelques mois, je me suis paxé. J'ai remarqué un truc, c'est que tout le monde s'en fout des gens paxés. Il y a des gens paxés ce soir? Ouais, on s'en branle, tu vois. Ouais, c'est fou. Pourtant, je suis parti de la communauté, mais le mariage, ça fonctionne mieux. Le mariage, grosse différence Pax-mariage, peut-être au niveau de la manière de demander. C'est vrai que mariage, tu peux être dans un pays différent, tu vois, un restaurant, souvent l'homme ou la femme pose son genou par terre et « Tu m'épouses ?» Enfin, il crie pas, mais il demande. Et c'est vrai que nous, la communauté des Paxés, il y a moins de chichi. Nous, il n'y a pas de bague, il y a un canapé, voilà. Souvent, il y en a un des deux qui regarde ses impôts. À un moment donné, il regarde l'autre et dit, je crois que j'ai des sentiments là quand même. Je t'aime. Ça finit au McDo. Bon. Menu golden, quand même, on met des petits plats dans les grands. Déjà, je vais peut-être parler aussi un peu d'actu, parce que là, je parlais de mon actu, mais je vais peut-être parler aussi un peu d'actu, un peu d'actu de France, parce que c'est j'aime bien parler d'actu, c'est ce qui me différencie un peu de mes collègues humoristes. Voilà, c'est un peu chargé en ce moment l'actualité, on va pas se la faire à l'envers. Donc on y va, on s'accroche, c'est parti. Accrochez-vous. J'ai lu ça ce matin, c'est tout neuf, et il y a encore 7 départements en vigilance orange. Voilà. Ouais, je pense que j'ai fait un petit peu le tour de l'actu. Je vais retourner à mon actualité à moi. Déjà, je vais faire une petite parenthèse, c'est vrai, parce que je trouve ça trop cool que vous soyez sortis de chez vous pour venir voir du spectacle vivant, ou même que ceux qui écoutent la radio, je trouve ça c'est cool qu'ils écoutent du spectacle vivant. Donc faites un maximum de bruit pour vous, c'est important vraiment ce que vous faites. C'est important. Ouais. C'est important. Alors qu'on a tous Netflix, MyCanal, Prime Video, tu vois, qu'est-ce que vous foutez là, quoi? Enfin, quand je dis on a tous, pour certains d'entre nous, c'est nos parents qui les ont. Nous, on a les codes. Moi, ma plus grande peur à mon âge, avec les requins, c'est que mes parents changent leur code Netflix. C'est pour ça que tout ce qui est informatique chez mes parents, c'est moi qui m'en occupe. Pour éviter qu'ils progressent un maximum. Pour vous montrer un petit peu le niveau de ma mère en informatique, il y a 2 semaines, elle m'a envoyé un message en me demandant si c'était compliqué de se créer une adresse email. Je lui ai dit bah oui et non. Je lui ai dit déjà maman, il faut aller à la mairie. Hein. Je crois que c'est les mardis qui s'occupent du mail, tu feras gaffe. Ensuite, faire une prise de sang pour savoir si t'es éligible, c'est normal. Puis après, c'est bon, non, t'as accepté au stage de formation de 6 mois. Faut apprendre à coder en JavaScript. Non mais c'est vrai qu'on est une génération de profiteurs. On est une génération de profiteurs. Et je me demande si mes enfants sont aussi profiteurs que moi. Je suis en droit un peu de me poser la question en ce moment parce qu'il y a 5 mois, pratiquement jour pour jour, ma copine a accouché. Ouais. Du fils de mon frère, donc c'est pas... Non, c'est bien, c'est bien, c'est bien, c'est bien, c'est bien. C'est le mien. Écoutez, ça se passe... C'est dur. C'est dur pour vous dire à quel point c'est dur, c'est vrai, pour essayer de vous montrer un peu à quel point c'est dur. C'est vrai que quand t'as pas d'enfant, et des fois quand tu lis des faits divers horribles, tu vois, du genre, tiens, cet homme a jeté son enfant de 4 mois par la fenêtre, quand t'as pas d'enfant, tu te dis, mais c'est qui ces gens, tu vois ? Je dis pas que je suis consentant, tu vois. Mais je comprends le délire, tu vois. En plus, moi, j'habite au rez-de-chaussée, donc je vais lui faire une entorse. Non, mais c'est vrai que c'est mignon. C'est mignon, puis c'est mignon, c'est vrai que là, on commence à... Heureusement que c'est mignon, d'ailleurs. Putain, heureusement. Heureusement. Mais là, c'est mignon parce que ça n'a pas de langage encore. C'est à toi de lui apprendre une langue, tu vois, en l'occurrence, là, le français, tu vois. Et si je veux, je fais une blague, tu vois, et à ses 18 ans, il prendra la parole, il sera... Et ça, c'est mon fiston, ça, tu vois. On comprend pas ce que tu dis. Non, mais c'est mignon, je trouve. Et puis, c'est vrai qu'on sait aussi que plus tu apprends une langue étrangère à un enfant, plus il capte, plus jeune, plus il capte rapidement, tu vois. Et du coup, moi, j'ai envie de lui apprendre plusieurs langues. Là, j'apprends l'italien. Voilà, je sais pas. Il y en a qui parlent italien ce soir ? Ouais. Comment est-ce que pas mal. Moi, j'apprends via Duolingo. J'ai quelques lacunes. Je sais pas si tout le monde connaît Duolingo. Voilà, pour ceux qui connaissent pas, c'est une application sur le téléphone pour apprendre une nouvelle langue. Toujours, tu as une petite leçon, c'est sympa, c'est ludique, et tu apprends une nouvelle langue. Sauf que quand tu vas pas faire ta leçon, Duolingo t'envoie un petit message pour te mettre un petit peu la pression. Au début, le message est sympathique. Si tu vas pas, tu reçois un message genre vous avez oublié votre leçon hier. Ça va, je peux encaisser ça. Après, si tu loupes encore une leçon, le message est un peu plus agressif. Tu reçois un message genre, ça serait dommage de perdre le rythme, non ? Et après, si tu n'as plus du tout, Duolingo t'envoie un dernier message. Mais ils se font passer pour une fille. Et moi, véridique, j'ai reçu ce message. C'était marqué « Salut, c'est Lily. Duolingo me dit que tu l'ignores. T'avais l'air plus cool quand t'apprenais l'italien. » Moi, je me suis demandé, mais c'est quoi le prochain message qu'ils m'ont envoyé, Duolingo ? Vers 3h du matin, tu dors, je vois.
0: Qu'est-ce que tu portes, je vois.
3: Una pyjama. Oh non, heureusement que c'est mignon, les petits comme ça. Mais c'est vrai que là, on commence un peu à l'éduquer et j'ai pas envie qu'ils prennent trop de mes gènes, trop de moi. Par exemple, moi, je suis très nostalgique. Comme garçon, trop peut-être. Là, par exemple, il fait froid, je suis nostalgique de la température, tu vois. Je suis nostalgique de l'été, comme beaucoup, tu vois. Ce qui me manque en été, ce sont les boulangeries. Vous savez pourquoi c'est les boulangeries qui manquent en été ? Vous savez pourquoi c'est les boulangeries qui manquent ? Vous savez pourquoi c'est chelou, là. Ce qui me manque dans les boulangeries en été, ce sont les abeilles. Je m'explique. Cet été, j'ai envie d'un truc sucré. Bon, ça arrive au meilleur, tu vois. Je voulais un beignet, je m'en souviens. Et donc j'entre dans une boulangerie et je vois qu'il y a un dernier beignet qui reste. Et donc je suis content, puis je me rapproche un peu et je vois qu'il y a 3 abeilles dessus. Bon, dont 2 qui sont en train de ken quand même, tu vois. Et une troisième un peu plus loin qui les regarde en se touchant. Bzzz. Du coup, j'interpelle le boulanger, tu vois, c'est un peu étonnant. Puis je lui demande s'il n'y a pas un autre beignet qui arrive bientôt, tu vois. Et il faut savoir que c'est un peu un sujet tabou. Dans les boulangeries, les abeilles l'été, donc le boulanger il regarde le beignet, puis il me dit non, vous avez de la chance, il y en a un dernier, je vous l'emballe. Puis je dis non, regardez. Ils font l'amour là sur le. Puis il regarde le boulanger, puis il me dit ah oui, effectivement, c'est un peu magique. Je dis ouais, un peu dégueulasse aussi quand même. Et il me regarde, il me dit vous savez quoi, je vous fais demi-tarif si vous voulez. Puis je lui dis c'est pas une question de prix. Tu vois, je veux un beignet aux pommes. Je veux pas un beignet au foutre d'abeilles, tu vois. Et du coup, il rigole, il le prend, puis il dit « Ouais, oui, je vais le jeter. Ou alors, je peux vous le donner. » Je sais pas, ça m'intéresse. faut pas faire pour qu'on te file un truc maintenant, c'est quand même... Ouais. Et c'est marrant parce que j'ai eu la chance de faire ce sketch-là à la télé il y a quelques mois. Et par rapport à ce sketch-là, j'ai reçu deux messages sur les réseaux et je voulais lire pour finir, je trouvais ça drôle. Premier message que je reçois, c'est sur Instagram. Le nom de la personne, c'est Miel de Breton. Il m'écrit « Les abeilles ne peuvent pas ken » sur une pâtisserie. Car il ne peut y avoir que des ouvrières, entre parenthèses, femmes abeilles, il me prend pour un con. Et pas de mâle, entre parenthèses, homme abeille. Celui-là, il fait mal. Et il finit en me disant, mais ça, ne t'inquiète pas, il n'y a que les apiculteurs à le savoir. Clin d'œil. Heureusement, je commençais à être un peu inquiet. Une heure plus tard, sur mon mail, je sais pas comment cette personne a eu mon mail. Le titre du mail, c'est juste une mise au point. Elle m'écrit, votre sketch était plutôt sympa. Cool. Mais en tant qu'apicultrice. Je voulais vous faire remarquer que ce ne sont pas des abeilles dans les boulangeries, mais des guêpes. De plus, les abeilles ne font pas l'amour à plusieurs. Je sais pas ce que je disais, il y en avait deux qui faisaient l'amour et une qui la regardait. Hein. Bref, elle a pas écouté le sketch. Bon, après elle m'explique comment les abeilles se reproduisent. Bon, elle essaie clairement de me chauffer. Hein, parce... Et ça marche. Elle m'écrit, dans l'accouplement, le pénis du jeune mâle explose avec l'éjaculation. Et le mâle, éviscéré, tombe du ciel pour mourir. Juste, y a que moi qui bande là. On est plusieurs, ça rassure. Et il finit en disant, bref, elle dit, la garce. Bref, est-il possible de modifier tout cela dans votre sketch ? Et j'avoue, c'était un long mail, donc j'ai pris le temps de répondre. J'ai répondu, ta gueule.
2: Merci beaucoup. Merci. Adrien Montowski.
3: Merci.
2: Bravo Adrien.
3: Merci.
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2: Je vous demande d'applaudir très fort Tony Saint-Laurent. Bonne soirée.
6: Bonsoir à tous. Ça va, vous allez bien?
7: Très bien.
6: Je vais me présenter, c'est la moindre des choses. Donc je m'appelle Tony Saint-Laurent, c'est mon véritable prénom, Tony. Pour info, c'est ma mère, quand elle était jeune, c'était une fan inconditionnelle de la série Amicalement Vôtre avec Tony Curtis. Et elle s'est dit, le jour où j'ai un fils, je l'appellerai Tony. Et j'ai aussi une petite sœur qui s'appelle Roger Moore et qui a 23 ans. Sinon, je suis hétéro, mais mon corps est gay. Il m'est arrivé un petit souci, cette semaine je me suis fait cambrioler. C'est très dur à vivre un cambriolage. Je vois le cambrioleur est rentré chez moi par effraction en pleine nuit. Et il a cherché l'argent. Heureusement, j'étais chez moi et je me suis levé en sursaut. Et j'ai cherché l'argent avec lui. On a regardé sous le tapis, on a regardé dans la commode, on a regardé dans toutes mes poches de jeans, on n'a rien trouvé. Il m'a dépanné 20 euros, très gentiment. Et ça, ça fait plaisir. Chez moi, je fais attention à la déco. Il n'y a pas chez moi le fameux tableau de chez Ikea, tu le connais, avec le bus rouge de transport en commun de Londres. Il est moche, ce tableau. Tu penses que vraiment que les Anglais, chez eux, ils ont un tableau avec un bus RATP? Très moche. Il y a pas mal de commerces vers chez moi. Il y a un restaurant turc juste en bas de chez moi. Alors, je ne sais pas s'il y a des Turcs ce soir dans la salle. Ah, excusez-moi, parce que je vois pas tous les sourcils d'ici. Les Turcs, la communauté turque, ont une vraie philosophie de vie qui se résume en une phrase. Là où il y a un couloir, on peut faire un kebab. « Personnellement, je ne mange pas de kebab. Je ne sais pas ce qu'ils mettent dans leur sandwich. Je ne sais pas ce qu'ils mettent dans leur viande. Je n'ai pas du tout, mais pas du tout, confiance dans une communauté qui appelle leurs enfants Türkürübülür. Sans déconner, le prénom des Turcs, tellement ça veut rien dire. Tellement c'est le bordel. Tellement il y a de U, on dirait le tirage au sort des chiffres et des lettres. Consonne, T, voyelle, U, consonne, L, Türkürübülür. Moi, je pense qu'en Turquie, le jeu de la roue de la fortune, ça va extrêmement vite. Monsieur le candidat, une lettre à nous proposer. Oui, le U. Türkürübülür. Il y a aussi à côté de chez moi un épicier maghrébin. Alors j'ai une théorie qui m'est propre sur les épiciers maghrébins. Je pense qu'ils vivent dans leur épicerie. Et ne sortent jamais, jamais de leur épicerie. Sinon, ils seraient au courant qu'une boîte de vache qui rit, ça ne se vend pas 9 euros. J'adore acheter chez l'épicier maghrébin. C'est les pâtisseries orientales. Alors le nom des pâtisseries orientales, que je ne me trompe pas, makrout, baklawa, kalbelouz, c'est ça? Oui, il y a des épiciers dans la salle, ok. Et zlabia. Alors, sans déconner, le nom des pâtisseries orientales, on dirait pas le nom de joueur de foot du bled. Makrout qui passe là-bas la baklawa. Baklawa qui donne à zlabia. Zlabia qui sort pour kalbelouz et but. Ça marche pas avec nos pâtisseries françaises à nous. Tarte au citron passe là-bas la flan. Flan qui donne à religieuse. Religieuse qui transmet à chausson aux pommes. Et diabète. Ça marche pas. Il y a aussi vers chez moi des Roumains. Alors j'ai pas un constat qui m'est propre, mais je trouve qu'il y a énormément de Roumains ces temps-ci en France. C'est vrai. Il y a autant de Roumains que de feux rouges. Tout récemment, j'ai rendu fou un Roumain à un feu rouge. J'avais pas mis de pare-brise à ma voiture. Il savait pas quoi faire avec son seau. Alors il s'est lavé tout seul. Et le Roumain, il avait un seul bras. Comme tous les Roumains, je lui ai dit, oh Popescu, parce que j'aime bien les appeler Popescu. Je dis, oh Popescu, c'est pas trop difficile d'avoir un seul bras? Et lui m'a dit, non, très bien, un seul bras. Policier peut pas me menotter. Pas de bras, pas de commissariat. Blague roumaine. Vous connaissez l'hymne national de la Roumanie? Vous connaissez pas? Pom, pom, pom. Mesdames et messieurs, des pickpockets rôdent dans cette station de métro. Dernière fois, il l'annonce, il y a un Roumain qui s'est levé, il a fait « Fierté Roumani !»« Je suis Roumain, beau pays Roumani !» Tu as vu? Quand tu es dans le métro, il y a des petites Roumaines qui montent dans ton wagon, tu mets la main discrètement dans ta poche. Et tu cherches ton portable. Et là, tu tombes sur la main d'une Roumaine qui le cherche aussi. Cette semaine, j'ai soulevé la jupe d'une Roumaine. Et j'ai retrouvé mon scooter. J'ai joué ce sketch, il y avait une Roumaine dans la salle. Elle l'a extrêmement mal prise, la Roumaine. Elle s'est levée devant tout le monde, elle a mis un malaise dans le public. Elle a dit, monsieur, vous pas parlez des Roumains, vous décrivez les Roms. Et je lui dis, bah, madame la Roumaine, je vous présente mes excuses. Qu'est-ce que je peux faire pour m'excuser? Elle m'a regardé, elle m'a dit, s'il vous plaît, donnez 2 euros. Voilà, je vous remercie énormément. Je m'appelle Tony Saint-Laurent. Et je vais m'arrêter sur ça. Adieu.

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3: Pas mini. Et moi, je pense que les muets, ils adorent Stromae et la chanson Papa Outé. Si, parce que c'est une des rares chansons où ils peuvent chanter toutes les paroles et prononcer toutes les syllabes.
4: Je te remercie pour ce spectacle privatif, donc. Une dernière, peut-être.
3: Attends, je crois que j'ai
4: fini. Pas fini.
3: Laisse avec tes fiches. Et tu sais, avant, moi, la chanson Papa Outé,
4: oui,
3: je la mettais tout le temps au début de mon spectacle. Mais une fois, j'ai fait un gala à la DAS et ils ont pas du tout... pas du tout aimé. Il y a un enfant, il s'est suicidé et...
4: Ça fait rire la dame.
3: Ah, ça fait rire. Non, là, elle rigole pas, là, elle jouit. Là, bon, merci beaucoup, bonne soirée.
4: Ah, il y a aussi les imprévus parfois aux Open du Rire. Voilà, Tony Saint-Laurent.
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5: Faites un maximum de bruit, s'il vous plaît, pour Yass.

Bonsoir. Enchanté. Je m'appelle Yacine. Bon, vu les contextes politiques actuels, vous pouvez m'appeler Yannick. Alors pour ceux qui se demandent, non, je fais pas partie de la BAC. Alors, je fais de la musculation. Alors pour rire et chanson, je viens de faire bouger mes seins. Et les gens qui écoutent. Alors, je fais de la musculation et tu sais, ça se voit, donc toute la journée je me mange des remarques. Voilà, d'abord t'as les rageux. T'sais, toute la journée il y a des mecs qui me disent ouais, c'est de la gonflette. Bon, quand je vois un gros, je dis pas ouais, c'est de la raclette. Après, t'as les relous. Ah, les relous, ils viennent vers moi maintenant, ils me disent direct trois syllabes. Ils viennent, ils font ouais. Muscu. C'est comme si tu rentrais dans le bus, tu regardes le chauffeur et tu fais. Transport. Dans l'Antiquité, on faisait de la musculation pour se préparer au combat. Aujourd'hui, on n'en est plus là. On fait ça exclusivement pour l'esthétique. C'est-à-dire qu'on est très musclé, mais on ne sait pas se battre pour autant. En gros, moi, je suis comme un énorme chien, mais sans dents, quoi. Mais attention, si tu m'emmerdes, moi, je t'attrape. Et la phrase est finie, en fait. Hein. Ah, je vous dis, moi, je fais ça pour l'esthétique. Pour les apparences, ouais, parce qu'en 2023, on va pas se mentir, il y en a que pour les apparences, hein. Ah ouais, c'est un truc de fou. C'est pour ça que j'ai tout misé sur le physique. Ouais, parce qu'aujourd'hui, moi, messieurs, dames, dans notre société, j'ai fait un constat très simple, faut être beau et con. Et si t'es très très beau et très très con, peut-être tu peux gratter une petite place chez Hanouna. Ah, tu vois, cette vanne, je la mettrai peut-être pas sur Internet. Parce que si Hanouna, il m'appelle, la vie de ma mère, j'y vais comme un chien. Ah, je vais pas rouler en trottinette toute ma vie. Ah, aujourd'hui, faut être beau et être con. Ouais, parce que quand t'es beau, les gens, ils s'intéressent à toi, ils veulent traîner avec toi, c'est cool. Et comme t'es con, ils t'apprennent des trucs, donc c'est gagnant-gagnant. Alors que personne n'a envie de traîner avec un mec qui ressemble à rien et qui sait tout mieux que toi. Tu sais, c'est les mecs qui commencent leur phrase par « en même temps » et finissent par « donc ». T'as vu ça, il fait nuit de plus en plus tôt. En même temps, il y a eu le solstice d'été, donc on en connaît tout ça, hein. Alors après, attention, t'as les gens très cons et très moches. Eux, ils cumulent les mandats. À ce moment précis, je sais que vous pensez probablement à quelqu'un de votre entourage. Si c'est pas le cas, il est fort probable que votre entourage pense très fort à vous. Et enfin, t'as les gens très beaux et très intelligents, et c'est la raison pour laquelle je voulais absolument vous apporter mon témoignage. Avec humilité, bien entendu. Voilà, je suis très humile. Ah frérot, t'as pas compris, faut t'inscrire en CM2. Non, je vous dis franchement, c'est important aujourd'hui, les apparences. Ah, y a que ça, ouais, tu sais, même dans le travail. Mais moi, je fais le malin, hein. Je vous dis toi tout de suite, hein. Moi, je reviens super loin. Bon, messieurs, dames, écoutez bien, véridique, j'ai perdu plus de 40 kilos.

0: Ah, de obèse à baise, y a qu'une lettre, mais putain, y a du travail, hein. Eh, moi, à l'époque, le seul moment où une femme criait mon nom, c'était au Starbucks. Yes, yes, yes, le cappuccino! Ah, véridique, je vous dis, dans le travail, eh, même dans le travail, le physique, c'est important. Aujourd'hui, t'as pas le bon physique, t'as pas le bon job, c'est tout. Après, les gars, on va être sérieux deux minutes, hein. Eh, faut être réaliste. Non, non, je vous dis ça, parce que moi, j'ai été dans le déni. À 20 ans, je faisais 115 kilos, je m'étais mis en tête de travailler dans un bar à salade. Non! Tu rentrais, on aurait dit que je travaillais dans un kebab, que j'avais déglingué la viande, les frites et le pain et qu'il restait que les légumes. Eh, premier jour, je me souviens, un couple trop mignon, ils sont arrivés. Je te jure, je voyais, ils étaient en surpoids, j'ai vu qu'ils voulaient se prendre en main. Je te jure, ils sont rentrés, ils m'ont regardé, ils se sont regardés. Le mec, il a fait à sa femme, je t'avais dit que c'était des conneries, ils mangeaient toutes ces conneries là. Faut savoir que les gens qui venaient, 90%, ils étaient sportifs et 100 fois mieux foutus que moi. Et eux, ils me demandaient des conseils nutritionnels à moi. Ah, excuse-moi, qu'est-ce qu'il faut je prends hawaïenne, la salade, ouais, et du poulet, qu'est-ce que t'en penses? Bon, là, moi, je pense qu'il fallait surtout que je garde ma légitimité. J'étais très peu crédible. Ouais, on aurait dit un SDF qui expliquait à Bill Gates comment gagner son premier milliard. Ah, c'était très, très difficile. Attention, dans le boulot, des moments, c'est les patrons qui sont cons. Hein. Ouais. Moi, à l'époque, j'ai vécu la grossophobie, véridique. On a refusé ma candidature parce que j'étais trop gros au McDo. C'est pas le monde à l'envers, ça? J'ai dit au mec, mec, attendez, monsieur, j'ai de l'expérience, c'est grâce à vous que je suis comme ça, moi. Moi, je crois que ça devrait être obligatoire d'avoir des obèses à la caisse du McDo. Tu sais, qui dirait, McDo, venez comme vous êtes et repartez comme on est. Merci. Ah, c'est devenu terrible de tout miser sur le physique comme ça. En plus, aujourd'hui, ça a explosé avec l'avènement des réseaux sociaux, tu sais. Et Facebook, ça a commencé avec Facebook. Après, Instagram, ça a commencé, tout le monde voulait se foutre à poil. Hein? Ah, c'est vrai, de pire en pire. Hein? Je sais pas si vous êtes d'accord avec moi. Hein? Ah, mais Instagram, moi, je l'ai dit, messieurs, dames. Une fois dans ma vie, je vais me mettre au diapason, je me suis mis une seule fois sur les réseaux complètement nu. Déjà, c'est grave. Mais alors, sur LinkedIn... Eh, ça a marché, j'ai rendez-vous, hein. Bon, c'est mercredi matin au commissariat de Créteil, mais c'est déjà pas mal, je veux dire, c'est... Non, très dangereux, les réseaux. Et les amis, j'imagine que vous avez des enfants, faites attention avec vos gamins. TikTok. Très dangereux, TikTok. Ah, les gamins, à cause de ça, sont complètement perdus. Ben, moi, je vais pas vous juger, hein. Ça arrive pas que chez les autres. Moi, chez ma sœur, la semaine dernière, j'arrive 8h du matin, j'avais un papier à amener à ma sœur, je vois ma nièce arriver devant moi. Je te fais le topo. Crop top noir, maquillée tout en noir, cheveux tirés noirs, on aurait dit la version Wish de mercredi. J'ai, excuse-moi, tu reviens d'un concert ou t'as monté un groupe de métal, qu'est-ce qui se passe? Et là, ma nièce, elle me regarde droit dans les yeux, elle me dit, wesh tonton, qu'est-ce qui te prend? T'as le seum parce que j'ai le style? Allez, next. J'ai dit quoi? J'ai dit, alors écoute-moi bien, Iggy Pop. Pour l'instant, t'es en 5e B, t'as 2 heures de maths et 2 heures de PS. Donc ça te donne 3 bonnes raisons de dégager d'ici et d'aller te changer. Et ta mère, elle paye pas une école privée pour que ta prof donne cours à la famille Adams. Et là, il y a ma sœur qui arrive. Elle arrive, elle me dit, laisse-la, Minou. Ouais, Minou, c'est moi. Je t'emmerde. Non, parce que je suis le petit dernier de la famille. Chouchou, hein. Dernier d'une famille de 11 enfants. On est la seule famille à payer l'ISF à cause des allocs. Je t'emmerde encore une fois. Et ma sœur me dit, mais laisse-la cette gamine, elle est HP. Alors messieurs, dames, pour ceux qui connaissent pas le concept, HP ça veut dire haut potentiel. Hein? Alors, haut potentiel émotionnel, intellectuel, ma nièce elle est haut potentiel émotionnel, hein? Pas intellectuel, je connais ma nièce. Alors, en même temps, elle fait des fautes à son nom, il n'y a qu'une syllabe, donc... Ah mais c'est vrai, les gosses sont complètement perdus, puis ma sœur elle me le dit, elle me dit laisse-la tranquille. Et je te rappelle que toi, jusqu'à 25 ans, t'es allé à la fac avec une veste de bécane sur le dos alors que tu roulais en Fiat Punto. J'ai dit ah ouais, et j'étais HP moi. Elle me dit non, t'étais con. Les gosses sont perdus, vraiment les gosses sont perdus, c'est un truc de dingue. Est-ce que vous connaissez, juste avant de vous demander ça, excusez-moi, ça vous aurait pas échappé, il y a le gouvernement là qui a décidé d'imposer à nouveau dans les écoles l'uniforme. Vous avez vu ou pas ça? Ouais. Pour moi, 100% d'accord. Franchement, tout à fait d'accord. C'est génial. Mais je crois qu'on devrait aller un petit peu plus loin. Je crois, pour que les enfants soient moins ingrats et qu'ils comprennent mieux leurs parents, qu'on devrait imposer aux enfants de mettre directement la tenue que leurs parents portent au sein de leur travail. Ça, ça serait de l'éducation. Ce serait génial. T'arrives à l'école, il y aurait des petits gamins à la récréation, ce serait mignon, en robe d'avocat. Il y aurait des gamins en bleu de travail. Mais qu'est-ce qu'ils font tes parents? Bon, mon papa, il est garagiste. Il y aurait des gamins chemise, slip. Mais qu'est-ce qu'ils font tes parents? Télétravail. T'aurais des gamins nus, tu sais, mais qu'est-ce que tu fous à poil, toi? Va t'habiller! Non, mais c'est bon, ma maman, elle est influenceuse. Ah, les gamins sont perdus. Est-ce que vous connaissez la principale différence qu'il y a entre les humains et les animaux? Oui? Non? Ouais, la conscience, je l'ai entendu, bien joué, mec. La conscience. Ouais, les animaux n'ont pas notre niveau de conscience. C'est pour ça qu'ils s'en battent les steaks du regard des autres. Ouais? Bah tiens, mon ami, comment tu t'appelles?
1: Geoffroy.
0: Condoléances. Alors, je rigole. Non, Geoffroy, tu regardes une chèvre. Si elle s'inquiète, c'est parce qu'elle le sait que soit tu vas la bouffer, soit tu vas la baiser. Je plaisante. Après, ça dépend de ta région de résidence principale. Fais un petit coucou aux Vosges, ça fait plaisir. Non, mais c'est vrai, les animaux n'ont pas de complexe, du coup, ils sont beaucoup plus libres. Observez-les, à l'image du singe. Poup, poup. Hein, le singe. Poup, poup. Regardez-le publiquement. Ah bah, c'est pas difficile. Le singe, tu fais 1/100 de ce que fait le singe publiquement, tu prends 30 ans de réclusion sans droit de visite. C'est vrai ou pas? Ah, le singe, il se tripote. Il tripote son gosse, le gosse tripote la mère, tout est sous contrôle. Et nous, on est là, tu sais, on les regarde, Béa. Oh, mais regarde comme ils sont mignons! Ils sont mignons! Moi, il est chouchou, regarde! Regarde, il lui cherche des poux! En même temps, il cherche des poux dans le cul de son frère, donc. Ah, ils s'en foutent, les animaux. Ah, c'est un truc de fou. Est-ce que vous avez vu cette vidéo sur Internet qui a fait un buzz extraordinaire d'un singe qui envoie ses défections aux os au visage de son public? Vous l'avez vu ou pas? Alors pour ceux qui n'ont pas vu, je vous en supplie, vous arrivez chez vous, vous allez sur YouTube, vous tapez singe, caca, zoo. Oui, je sais, je tape des trucs bizarres quand je suis à la maison. Mais vous regardez, ça fait un buzz terrible. Génial, je vous explique pour ceux qui n'ont pas vu. Il faut savoir qu'il y a un singe, il est au milieu d'un zoo, il y a un public énorme qui a dû lui casser les bonbons toute la journée. Le singe, il se met accroupi, bien à l'aise, il met sa main entre ses jambes, il fait caca dans sa main, et là d'un coup, il jette ses défections au visage du public. C'est dégueulasse, hein? Mais moi, franchement, en tant qu'être humain, ça me donne des idées. Moi, je crois qu'on devrait instaurer une loi qui nous autorise à faire caca directement sur les gens qui nous font chier toute la journée. Non, non, non, plus de guerre, plus de violence, plus de bagarre. La révolution fécale, messieurs, dames. Voilà ce que je propose. Ah ouais, ça serait beaucoup plus simple. C'est un mec qui dirait, attends, bouge pas. Non, non, non, bouge pas. Ça va pas te faire mal, mais moi, ça va me faire du bien, putain. Bouge pas. Je lance le hashtag popo dans ta face. Pour tous ces mecs qui sont derrière toi le matin en voiture, qui te klaxonnent parce que tu roules pas assez vite, alors qu'ils voient très bien qu'il y a 30 autres bagnoles devant toi. Popo dans ta face. Pour tous ces mecs qui arrivent à 12 à la plage avec une enceinte Bluetooth de 2000 watts. Popo dans ta face. Pour tous les flics qui te mettent une amende et qui après te souhaitent une bonne journée. Popo dans ta face. La révolution fécale, messieurs, dames. Les amis, je vous propose un truc. Arrêtez de dire je t'emmerde. Passez à l'acte. Bonne soirée, je m'appelle Yass.

0: Bravo. En direct sur Rire et Chanson depuis l'Apollo Théâtre, c'était Yass à l'instant. Bravo Yass, tout s'est bien passé pour cette première?
1: Bah, faut leur demander. Merci infiniment, merci.
0: Il est bien beaucoup. Le public des Open du Rire. Hein.
1: Il est extraordinaire, merci infiniment, merci.
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0: Je vous propose maintenant de découvrir un artiste qui, à la base, voulait faire de la radio, mais qui n'avait pas le physique pour. Merci de l'applaudir très fort. Voici Jérémy Crédeville.
3: Asseyez-vous. Bonsoir, Paris. Ça va? Ça va? Ouais. Eh bien, chauffer le public, je crois que c'est fait. Ouais, mon spectacle s'appelle Parfait, encore je suis modeste. Bon. Je vous rassure, ça n'est qu'un titre. Hein. À la base, je voulais appeler ça Calmez-vous les filles, je n'ai qu'une bite. C'était même pas ça, c'était Calmez-vous les filles, je n'ai qu'une bite, et il y en aura pour tout le monde, mais pour toi, Didier. Mais bon, c'était un peu long. Alors, Guillaume vous l'a dit, hein, je viens du Nord-Pas-de-Calais, ça ne se voit pas. Je n'étais même pas censé naître, hein, figurez-vous, puisque ma mère portait un stérilet lors de ma conception. Ce qui fait que je suis né avec un appareil dentaire. Et ce matin-là, folie générale à la maternité, hein, les sages-femmes se précipitaient sur mon père. Enfantez-nous ! Enfantez-nous ! Et il les enfanta. C'est-à-dire qu'il leur donna du Fanta. Ouais, mon père était très premier degré, très pragmatique. D'ailleurs, à ce sujet, il a vécu 2 ans à Prague, puisqu'il pensait que les pragmatiques vivaient là-bas. En fait, il était complètement con, mon père. C'est quand même grâce à lui qu'un jour je naquis, donc je peux pas lui en vouloir, parce que c'était vraiment une naissance exceptionnelle. Hein. Enfantez-nous ! Fanta, une personne à ma vue s'est littéralement crevé les yeux en disant « Mon Dieu, c'est la dernière chose que je veux voir dans ma vie, c'est tellement beau !» Un homme dans le couloir, en entendant mon cri de nourrisson, ou un... Eh bien, il s'est coupé l'oreille alors qu'il peignait 2-3 tournesols, et... Ouais. Et une femme... À ma vue, a tenté de cacher son vilain bébé qui venait de naître. Si, si, elle était là.
4: Oh, non, mais c'est pas le mien.
3: Bah écoutez, madame, il y a encore le cordon.
4: Ah merde. Bill Bokeh.
3: C'était ma bouche, hein. Pas de soucis. Alors, c'est le directeur de l'hôpital qui avait tenu à me sortir du ventre de maman. Alors, une fois qu'il m'eut dans les bras, il était tout ému, forcément. C'était la première fois qu'il voyait un nourrisson avec des abdos. Bon. Il est monté sur le toit de l'hôpital car une foule immense m'attendait en bas. Il y avait tout Bethléem, tout Béthune. Et lui est monté sur le toit de l'hôpital, m'a tendu à la foule comme ça, il a fait En bas, tous les gens répondaient c'est que. En ch'ti, ça veut dire laisse tomber le bébé, on veut des bières. Bon. N'empêche que la rumeur s'est répandue dans tout Roubaix. Hein, c'est... Pour la première fois dans le Nord-Pas-de-Calais, le soleil s'est levé. Ah, le roi lion nous a tout piqué. Il a tout très mal traduit. Hakuna Matata. Non. Un coup dans Matata. Oui. Le Nord, c'est dur. Hein. Le Nord, c'est dégueu. Dégueu en 2 mots. Dégueu. Quand on me dit que le Nord-Pas-de-Calais, c'est des paysans, c'est comme ça qu'il faut le prendre. Des paysans, voilà. C'est même plus le Nord-Pas-de-Calais, attention, maintenant, ce sont les Hauts-de-France. Oui. Parce qu'on nous a refilé la Picardie il n'y a pas longtemps. Bon. Ouais, bah regarde, tu vois. Attends ce que je vais dire, mais... Parce que refiler la Picardie au Nord-Pas-de-Calais, c'est comme refiler la lèpre à un tétraplégique. Tiens, je vais plus le... Ouais. Non, mais dans le Nord-Pas-de-Calais, déjà, culinairement parlant, on se fait avoir, parce qu'ils se plaignent dans les favelas. On a faim, on nous tire dessus. Oui, mais au moins, t'as le soleil, attends. La spécialité culinaire dans le Nord, c'est l'endive. Même l'endive le dit chicon, tu vois. Y a rien de moins sexy qu'une endive. À ton anniversaire de mariage, tu prépares pas des endives. Voilà, y a rien qui rime avec endive, à part Yves. Et même quand tu t'appelles comme ça, t'hésites à dire ton prénom. Tu t'appelles comment? Oh, ça va, laissez-moi. Il n'y a que Whitney Houston à la rigueur qui a fait un truc sur l'endive, un hommage à l'endive dans sa fabuleuse chanson là. And I will always... Ce qui veut dire Andy, Yves, je t'aimerais toujours. Mais voilà. Lequel ? Lequel ? Non mais le Nord, culinairement parlant, c'est moisi. Dans le Nord, on n'a que des pizzas une saison. Après, on est des inventeurs de génie, attention. Hein, on a quand même inventé le meilleur contraceptif au monde. On appelle ça l'accent. Si, quand on dit « Mélissa, tu veux coucher avec moi ?» Non. Pourquoi, putain ? Putain ! Voilà. Et encore, je suis sobre, ce qui est rare dans le Nord. Ouais. Ouais, bah, le Nord, c'est la seule région de France qui est sous-titrée aux journaux télévisés. Qu'est-ce que je te dis ? Après, c'est bucolique, attention, on est quand même le pays des petites voitures sans permis. Hein. Ouais. Ah bah, boire ou conduire, on s'adapte. Sauf que nous, on trouvait que les petites voitures sans permis, c'était pas assez ridicule. Du coup, on a inventé le tuning. Voilà. Tuning de voitures sans permis. Attention. Moi, j'appelle ça de l'auto-dérision. Voilà. Raymond DeVos sort de ce corps. Je n'ai pas de place. C'est un mime à la radio. Non, non. Quand tu vois une voiture sans permis avec une petite flamme sur la portière, un aileron à l'arrière, un autocollant « Merci Jackie et Michel » à l'avant, bon, c'est... Bienvenue chez les ch'tis. Hein. Non, entre nous, customiser une voiture sans permis, c'est comme maquiller une moche. Si, elle reste moche et elle fait juste un peu plus vulgaire. Ouais. Si. En parlant de vulgarité, je vous ai pas assez parlé de ma mère. Maman, elle était au chômage. De toute façon, il y a trois corps de métier hein, dans le Nord. La mine, le chômage et l'alcoolisme. Bon, maman cumulait deux emplois. Hein. Et elle s'occupait de ses trois enfants, hein, puisque voilà, mes parents ont eu trois enfants, un chef-d'œuvre et deux brouillons. Et c'est vrai que mon frère et ma sœur s'engueulaient énormément étant petits. D'ailleurs, ils s'engueulent toujours, hein, ils vont certainement divorcer. Et moi, dans le Nord, vous voyez, au milieu de tout ça, je me sentais pas à ma place. Hein, j'avais ce regard vide et triste d'un pédophile dans un service gériatrique, vous voyez. J'ai entendu, c'est horrible. Non, c'est pas horrible. Ce qui est horrible, c'est de retrouver l'alliance de son père en doigtant sa sœur. Ça. Non, mais voilà, donc le Nord, fallait que je m'extirpe de ça. Fallait que je me trouve une quête, un but, une destinée. Quelque chose à ma mesure. Voilà. Et c'est comme ça que je suis arrivé à Paris. Voilà. Et quand j'ai vu le prix des loyers. Ah. J'ai cru que vous étiez encore en francs. Mais non, tout est cher. Même le prix d'une salle de sport, c'est très cher. Et. N'empêche, les Noirs. Ils se plaignent de l'esclavage et tu les vois en salle de sport, tranquilles, sur des rameurs. Je leur dis, oh les gars, c'est de la nostalgie ou quoi ? C'est pas raciste, hein, mon meilleur ami court vite, donc... Non, j'ai un album d'Amadou et Mariam à la maison, donc vous voyez, je peux pas être... Amadou et Mariam, vous auriez mieux fait d'être muet qu'aveugle, hein, quand tu penses. Mais bon. Non, mais c'est un point de vue. Toujours est-il qu'à... sans mauvais jeu de mots d'ailleurs. Toujours est-il qu'à Paris, voilà, c'est très cher. Moi, pour gagner ma vie, j'ai décidé d'utiliser mon corps. Pas comme vous l'entendez, non, non. Je serais milliardaire à l'heure actuelle. Non, j'ai juste donné quelques cours de drague de ci, de là, parce que j'estime que les plaisirs de la chair ne sont pas réservés qu'aux éphèbes. Voilà. Puis vous savez, je trouve qu'on fait énormément pour les pauvres et pas assez pour les moches. Alors que les deux vont souvent de pair. Ouais, c'est vrai, c'est vrai. Alors après, attention, c'est pas parce qu'on est beau qu'on drague bien, c'est pas parce qu'on est moche qu'on drague mal, non, tout est une question de méthode, c'est de la technique. D'ailleurs, bah oui, elle le sait. Mais d'ailleurs, je sais que certains d'entre vous, messieurs, ont leur propre méthode. Quand on amène sa compagne à un spectacle d'humour connaissant l'adage « femme qui rit, femme au métier dans ton lit », on fait la moitié du tas, hein, bon. Pour ceux qui ne comprennent pas bien ce dicton, hein, « femme qui rit, femme au métier dans ton lit », parce que je vois pas pourquoi une femme devrait s'enduire de qui rit, quel fromage dégueulasse, là, pour venir. Ouais. À moitié dans mon lit, sachant que je dors pas dans une tartine, c'est bien trop croustillant et trop étroit. Bon, je vais vous donner d'autres méthodes, quoi. Avant toute chose, accrochez-vous à vos culottes. Mais donc, je vous disais, il y a d'autres méthodes. Il y a la méthode de la guitare, qui marche très bien. Un mec sur scène avec une guitare a 50% de chances de plus de choper. Voilà, c'est mathématique. Mon oncle, un ukulélé, ça marche très bien avec les gosses. Donc, ouais. Ah ben, mon oncle a du 12 ans d'âge dans sa cave et c'est pas que du whisky. Hein. Une méthode qui marche bien, c'est la méthode du métier sympa. Alors, si vous n'avez pas de métier, que vous êtes au chômage, dites que vous êtes comédien aux Open. Voilà, c'est pareil, ça joue le lundi. Bon, on dirait. S'il vous plaît.
5: Oui.
3: Je suis comédien.
5: Oh, c'est pas vrai.
3: Deux personnages. Je suis tout seul, hein, y a pas de trappe. J'y vais au talent, quoi. Bon. Après, en méthode de drague, je vous cache pas qu'un peu de GHB dans un verre, c'est beaucoup plus simple. Mais où se trouve le plaisir du chasseur s'il tire un animal empaillé ? Aucun. Aucun. Aucun. Après, mesdames, attention, vous n'êtes pas en règle. Je peux vous donner aussi des méthodes de drague. D'ailleurs, vous avez une méthode universelle. 5 mots suffisent pour vous, mesdames. Je veux coucher avec toi. Voilà. Moi, une chèvre me dit ça, j'y vais. J'y vais. Ah si, bah, une chèvre qui parle. Tu sais pas ce que ça pourrait donner. Ah bah si, Julien Clerc. Jolos. Enfin bref. Donc, mesdames, une méthode, 5 mots, ça suffit. Pour vous, messieurs, il faut y aller progressivement. Déjà, il faut savoir que si vous voulez conquérir le cœur d'une femme, j'ai bien dit le cœur, eh bien, il faut savoir que les femmes aiment que l'on s'intéresse à elles. C'est normal, elles aiment qu'on leur pose des questions, qu'on reste poli, courtois. Suces-tu ? Vous voyez ? Bah ça, à l'oreille d'une femme, c'est un petit violon, hein, voilà. C'est... Et je vous le garantis, satisfait ou remboursé. Hein, je vous rappelle que je vous donne ça gratuitement. Mais non, non, vraiment. Non, allez-y progressivement dans la drague. Les débutants dans la drague choisiront la méthode Rahan. Voilà. Ils viennent avec leur bite et leur couteau. Viens ! Voilà, c'est radical. Après, évitez le coup du pirate. Hein, coup du pirate, puisque je n'ai pas encore été trash, je vais vous l'expliquer. C'est une méthode qui a été développée par un certain Patrice O'Neill. Donc, messieurs, prenez des notes. Mesdames, pardon. Et les enfants, partez. Parce que là, c'est le bordel. Ouais. Si un jour ta femme t'emmerde, ce qui arrive souvent un jour en dit, eh bien, je t'accueille. Eh bien, tu es en droit de lui faire ce qu'on appelle le coup du pirate. Coup du pirate, rien de plus simple, tu lui jouis dans l'œil, tu lui lattes la jambe.
4: Oh !
3: C'est vrai que visuellement, t'es un pirate. Voilà, voilà. C'est pas des choses à faire. Moi, le dernier coup du pirate que j'ai fait, elle s'est barrée. Je lui ai dit, mais enfin, mais qu'est-ce qui ne va pas chez toi ? J'avais pas de répartie, donc... Maintenant, j'en ai beaucoup de la répartie, hein. Je peux vous en donner, tiens, d'ailleurs. Si ce soir, en rentrant, votre femme vous fait « Oh non, pas ce soir, j'ai mal à la tête. » Bah ça tombe bien, je compte pas te la mettre dans l'oreille. Là, fini le petit violon, on est sur la contrebasse. Hein. Pum, pum, pum, pum, pum. Y a plus court, en plus. Hein.
4: Je te préviens, j'avale pas.
3: Je te préviens, je préviens pas. Là, y a un saxophoniste qui arrive. Ah, c'est fou. Hein. Bah voilà, c'était le passage un peu familial de la soirée. Je vous remercie de m'avoir écouté. Merci beaucoup.
0: Jérémy Crédeville sur Rire et Chanson, en direct du Grand Point Virgule. Merci Jérémy, bravo.
3: Voilà, écoute, merci à toi.
0: À très bientôt.
3: Merci beaucoup.
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0: Je vous demande de faire et un maximum de bruit également pour Amine Radi sur Rire et Chanson.
5: Bonsoir Paris! Comment ça va? Voilà, voilà, voilà, de l'ambiance, voilà, c'est ce qu'on aime. Voilà, c'est très bien, ça va Paris? Bon, avant de commencer, j'ai une question, est-ce que tout le monde... Calme-toi. La fille de Youyou, tu veux marier ta fille? J'ai une question, est-ce que tout le monde comprend le français dans cette salle? La dernière fois, j'ai joué mon spectacle, ici, il y avait un mec assis première rangée. J'ai fait 2 heures de spectacle, il n'a pas souri une fois. Il a remis ma vie en question, j'ai pas vu ses dents. Après 2 heures de spectacle, je lui dis « Frérot, tu t'appelles comment ?» Il a fait « Hein ?» Il y a une dame assise à côté de lui qui se lève, qui dit « Non Amine, en fait c'est moi, je m'occupe d'une classe de migrants. Ils viennent d'arriver en France. Ils parlent pas français. » Voilà. T'as compris ? Voilà, c'était dur. Et ça fait plaisir que vous soyez là, parce qu'avec ce qui se passe en France, vous avez vu ce qui se passe en France ? La galère, voilà. Je comprends plus rien, moi. Voilà, je comprends plus rien. On dirait que c'est l'Afghanistan. On dirait la France, c'est une classe dans une école où le prof vient bourrer le matin et le directeur, il est jamais là. Chacun fait ce qu'il veut. On vient de sortir d'une crise, on est rentré dans une autre. 2020, le Covid, vous vous rappelez? Pendant que les gens, ils mouraient, nous, en France, on faisait quoi? On se battait pour le papier toilette. Voilà, 2022, il n'y a plus d'essence. T'es venu comment, frérot, toi? T'es venu en BMW pied, ça se voit. T'es venu en galère. Il n'y a plus d'essence. Vous avez vu le prix de l'essence? 2,40 €. C'est plus de l'essence, c'est du champagne. Tu fais 3 heures de queue pour mettre de l'essence. C'est une boîte de nuit, c'est plus une station d'essence. Mais j'en peux plus. Avant les amis, le monde a changé. Avant, on partait à la station, tu mettais de l'essence, ça y est. Après, tu te cassais, normal. Aujourd'hui, non, c'est devenu un événement dans ta vie. Tu te réveilles le matin, tu te prépares psychologiquement que tu vas mettre de l'essence. Tu montes dans la voiture, t'appelles toute ta famille, tu leur annonces. Oui, allô, je vais mettre de l'essence. Ta mère, elle te dit, bravo mon fils, bon courage, on est avec toi. Soutien à toi, elle prie pour toi. Avant d'arriver à la station, le pompiste, on n'a jamais regardé. Là, on arrive, le pompiste, tu descends de la voiture, tu le regardes droit dans les yeux, tu lui fais un câlin, un bisou, tu dis ça va frérot, on peut rester en contact, on sait jamais, je prends ton numéro, demain je vais à Nanterre, si tu connais quelqu'un, il fait passer. Le monde a changé, les amis. Moi, je suis parti pour mettre de l'essence, je descends, j'ai fait un câlin au pompiste. Au moment où j'ai pris le pistolet, il voulait le mettre dans la voiture, je dis attends. Je fais une story d'abord, on sait jamais. Je vais annoncer à tout le monde que j'ai mis de l'essence. Je prends le pistolet, je le mets dans la voiture, là je vois ma vie défiler, ça va vite. Vite, doucement. Euro par euro, je veux voir mon argent partir, frérot. Au moment où je voulais payer, j'ai sorti la carte, elle a toussé, elle a fait... Mon banquier m'a appelé, il m'a dit, t'es sûr? Je lui dis, c'est combien? Il m'a dit, 100 euros. Je lui dis, 100 euros? À ce prix-là, mets-moi une paille, là je le bois à l'essence. Les amis, le monde a changé. Avant, les influenceuses, pour se la péter, elles partaient à Dubaï, aux Seychelles. Là, elles vont aller où? À la station Shell. Là, bientôt, hein, bientôt, tu vas arriver à la station pour mettre de l'essence. Il y a Nusret. Il va te mettre un peu d'essence, comme ça, voilà. Ça part dans tous les sens, je comprends plus rien. Et les films, c'est fini, là, les films de braquage de banque. Ça va être film de braquage de station d'essence. C'est pas Casa del Papel, ça va devenir Casa del Gasoil. C'est plus Berlin, Tokyo, Rio. Non, ça va être Auchan, Leclerc, Carrefour. Mais moi, ce que je comprends pas dans cette crise, c'est que qui sanctionne qui? J'ai pas compris ce qui se passe dans le monde. Poutine, il a attaqué l'Ukraine. Macron, il a dit le lendemain, hey, on va sanctionner la Russie. Et Poutine, j'ai l'impression que depuis ce jour, le monde entier a été sanctionné sauf Poutine. Oui, tu sais comment la France, elle a sanctionné la Russie? La France a décidé de retirer Dior, Chanel, Hermès et Louis Vuitton. Les hommes russes ne peuvent plus acheter de sacs à leurs femmes. C'est plus, on leur a rendu service. Elle est dure celle-là, tu l'as compris après. Et non, il a compris 30 secondes. Internet Explorer. Les États-Unis, vous savez ce qu'ils ont fait? Les États-Unis, ils ont décidé de retirer McDonald's, Starbucks et Coca-Cola. C'est plus une sanction, c'est un régime alimentaire. Tu sais que moi, depuis la crise, à chaque fois, je pense à la guerre. Je me dis, venons, si on rentre en guerre, comment ça va se passer? Poutine, il a le nucléaire, les États-Unis, les armes, les tanks, les militaires. Nous, en France, on a quoi? On a Maïva Guénam qui fait des stories sur son vagin, comment le rajeunir? Désolé, madame, mais sur ma vie, elle l'a fait. On a Rubina Akara qui vend ses culottes sur TPMP. Mais attention, nous, on n'est pas là pour parler de crise, hein. On est là pour kiffer, j'ai envie de vous raconter ma vie. Moi, je m'appelle Amine Radi, les amis, depuis que je suis humoriste, je vis ma best life. J'ai pu voyager en business class. Il y en a qui ont voyagé en business class ici? Calme-toi, madame. Air Algérie ne compte pas. Non, ça compte pas, non, parce qu'il y en a, ils se sont chauffés. Moi, j'ai pris, les amis, business class, Qatar Airways, les amis. Faut savoir, quand tu voyages en business class, tu te sens supérieur malgré toi. Quand tu rentres à l'aéroport, tu veux que tout le monde sache que t'es en business class. Le billet, tu l'imprimes, c'est collé, et c'est business class. Moi, je suis rentré, ma marche, elle a changé. Le douanier dit, monsieur, vous allez où? J'ai en business class. Il m'a dit, où? Quelle destination? J'ai en business class. Il m'a dit, à quelle heure? J'ai à 15h, mais en business class. Il a compris, c'était ma première fois, il m'a dit, passe. Quand tu vas en business class, tu vas pas avec le peuple à l'aéroport, non. Tu vas dans un endroit spécial qui s'appelle le business lounge. Imagine, frérot, ferme les yeux et imagine. Je sais que ça, il y en a, voilà. Première fois de ma vie, j'arrive au business lounge, je savais pas quoi faire. J'ai enlevé mes chaussures avant de rentrer. Au moment où je rentre, j'ai vu un buffet à volonté, les amis. Sur ma vie, j'avais su, j'aurais pas mangé pendant 2 jours. Qu'est-ce que j'ai fait? J'ai ouvert ma valise, j'ai commencé à mettre les gâteaux dedans. Les assiettes dedans, les fourchettes, on sait jamais. J'ai commencé à prendre les hôtesses dans mes bras, je leur ai fait des câlins, des bisous, parce que je savais que c'était la première et dernière fois de ma vie que je prenais la business class. Et là, au moment où je quitte la business, je monte dans l'avion, Qatar Airways, je vois quoi? Une hôtesse de l'air. C'était la première fois de ma vie que je voyais une hôtesse de l'air. Moi, je suis marocain, j'habite à Casa, je suis habitué à la Royal Air Maroc. C'est pas des hôtesses qu'on a, c'est des contrôleuses là-bas. Elle te regarde, te dit, c'est par là, oui, par là, il y a le pilote, je sais que c'est par là. Il n'y a pas de virage, il n'y a pas de feinte. Air Algérie, c'est des videurs là-bas. Tu montes dans l'avion, on te tape là. Avance, y'a là, avance. C'est la seule hôtesse qui te regarde comme ça. Y'a là, qu'est-ce qu'il y a? Te dit, Inch'Allah, l'avion, il tombe ensemble. Elle veut mourir dans l'avion avec toi. Tunis Air, ils n'ont pas d'hôtesse. Chacun se sert tout seul. Hey, il te ramène un plateau, quelqu'un a déjà mangé dedans. Le pilote, il arrive, il dit, c'est mon dernier vol, ça y est. Air France, hey, Air France, c'est pas des hôtesses, c'est des cure-dents qui marchent, elles marchent comme ça. Elle te ramène à manger, t'as envie de lui dire, mange-toi d'abord, tu vas mourir. Alors les amis, je vois une hôtesse de l'air, première fois de ma vie, elle me regarde et me dit, monsieur, suivez-moi. Oh là, je te suis. Et là, je la suis. Elle me dit, monsieur, voilà votre chambre. J'ai dit, madame, calmez-vous, je suis pas le pilote. Elle m'a dit, non, avec nous, quand vous voyagez en business class, vous avez le droit à une chambre à vous, tout seul. J'ai vécu 17 ans chez mes parents. je n'ai jamais une chambre à moi tout seul. On a toujours été quatre dans la chambre. J'ai découvert l'intimité grâce au Qatar. Parce que sinon l'intimité n'existe pas. Il y a toujours une sorcière qui veut te mettre quelque chose dans la tombe. Comme la marabout de Paul Pogba, tu connais. Et là, elle revient me voir, elle me dit, monsieur, voilà le code Wi-Fi. Code Wi-Fi, là-bas dans l'air ça capte, chez moi sur terre je galère encore. Et là, elle revient me voir après une heure de vol, elle me dit, monsieur, voilà votre pyjama. Pyjama, madame. J'ai jamais eu un pyjama de toute ma vie. Mon seul pyjama, c'était un t-shirt à XL de mon frère avec un short à XXL de ton oncle. Et quand t'as pas de frère ou t'as pas d'oncle, tu dors avec le slip. Tu vois, le slip, il est ni blanc ni jaune, il a perdu la couleur. Tu vois, le slip, il a plus le cordon, il tient juste grâce à Dieu. Tu vois, le slip que tu portes à tes 15 ans, à tes 18 ans, il devient un chiffon avec lequel ta mère essuie la fenêtre. Elle essuie la table. Et le déchirant 3, toi, tu vois ton slip partout dans la maison. Tu vois ce slip ou tu vois pas? Et le déchirant 3, c'est plus du recyclage, c'est dangereux. Tellement j'ai kiffé la business class, les amis, je vous jure. C'était la première fois de ma vie que je voulais mourir dans l'avion. J'allais devenir la fierté de la famille. Mon père sur ma tombe, il allait écrire « Amin Radi, mort en business class ». Attends, attends. Vous applaudissez ma mort ou c'est une blague, là? J'ai joué ce script dans le monde entier, vous êtes les premiers à applaudir ma mort. Il est content, il applaudit ma mort. Je te jure, j'arrive au Qatar tellement j'ai kiffé, j'étais à deux doigts de demander l'asile, mais je me suis dit jamais de la vie. J'ai mon public sur Rire et Chanson qui m'attend. Ah. Ah. Que Dieu me pardonne. En tout cas, c'était tout pour moi. Merci Rire et Chanson, ça fait plaisir.
0: On peut l'applaudir très très très très fort, Amin Radi sur Rire et Chanson.
5: Merci Guillaume, ça fait plaisir, merci.
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0: Voici Laurent Fédé.
7: Attends, j'ai pas commencé encore. Les amis, je suis ravi d'être avec vous ce soir. Je m'appelle Laurent Fébé, j'ai grandi à Marseille. Je sais pas s'il y a des gens qui connaissent Marseille. Ah, je savais qu'il y avait des gens de la famille dans la salle ce soir. Marseille, c'est une ville incroyable. Marseille, c'est le multivers. Pour ceux qui n'ont jamais mis les pieds à Marseille, c'est une dimension parallèle. Je veux que vous imaginiez la gare du Nord. Ben Marseille, c'est la gare du Nord. Tu rajoutes des palmiers, tu mets la mer, c'est la gare du Nord, mais en ville. Tu vois ce que je veux dire ou pas? C'est ça, t'arrives là-bas, hop, le premier truc qui te saisit, c'est l'odeur de pisse. C'est-à-dire, le mec, il est là, ah, viens là, viens là. T'as un mec qui joue de l'accordéon, il joue du joule avec des moignons, comme ça, hop. Y a un mec qui fait la manche, il t'attrape, il te dit, hey, j'ai rien mangé depuis 2 ans, donne. C'est extraordinaire, Marseille, c'est extraordinaire. C'est la ville numéro 1 de l'exagération. Tout est exagéré en permanence. Par exemple, les travaux. La ville est complètement défoncée. Je me dis, c'est pas possible, le maire de la ville, c'est Anne Hidalgo, c'est pas possible autrement. Elle a tout défoncé, il y a des mecs, ça fait 35 ans, ils sont sur un rond-point, ils font le même truc, ils ne savent pas ce qu'ils font, ils ne savent pas pourquoi ils sont là. Le mec, il est sur un rond-point avec un marteau piqueur, tu t'arrêtes à sa hauteur, tu ouvres la fenêtre, tu dis, tu fais quoi? Il te dit, ah, je sais pas, moi, on m'a dit de faire ta-ta-ta, moi, je fais ta-ta-ta, moi, oh, oh, oh. Ah, je sais pas, moi. Le marquage au sol, c'est pareil, on dirait des dessins d'enfants, comme à Paris. Je suis sûr que le mec, il a dit à son petit, pendant que papa, il fait ta-ta-ta, prends les crayons de couleur, vas-y, dessine par terre. C'est obligé. Marseille, ville numéro 1 de l'exagération en permanence. On ne peut pas parler normalement. Par exemple, tu vas à Paris, par exemple, tu croises un mec, il est un petit peu bobo. Lui, il est factuel. Il veut dire qu'il fait froid. Qu'est-ce qu'il dit? Il dit, oui, effectivement, il y a un redout au niveau de l'Ille-et-Vilaine. Tu sais, le mec, tu es un petit peu bobo, tu le connais? Lunettes en bois, comme ça. Tu sais, il a une cigarette électronique, il fume des trucs bizarres. Tiens, c'est boulgour quinoa, tu veux goûter? Super bon. C'est délicieux. C'est ma fille, Hermione Fambroise, qui m'a fait découvrir, c'est génial. Super bon. Le mec, il est en robe de chambre, il est à Montmartre, comme ça, en claquette, comme ça, il est là, tranquille. Lui, il est parisien, il est factuel. Il veut dire qu'il fait froid, il reste factuel, il n'y a pas de problème. Il est là, il te dit, effectivement, il y a un redout au niveau de l'Ille-et-Vilaine et de une vague de froid au niveau du Cotentin. Le Marseillais, non. Le Marseillais, il sort de chez lui, il te dit, oh frère, il fait tarpin froid. Oh, j'ai vu une mouette en col roulé. Oh, je suis à la Castorama, j'ai vu la Reine des Neiges, j'ai acheté le chauffage. Toujours dans l'exagération. Pareil, tu retournes à Montmartre, tu croises une meuf un petit peu bobo. Elle est là, elle est en trottinette bioéquitable. Tu la connais, elle est là. Qui marche à l'urine. Elle arrive en peine, fait le plein comme ça. Elle a un casque de trottinette, on dirait un suppositoire, t'as mis du fou dans le cul, y a pas de problème. Tu sais, elle veut te dire que t'es marrant, elle avec ses deux gamines, Marie Myrtille et Hermione Framboise. L'autre, elle a 3 ans, elle t'a dit « Oui, je suis HP, je suis au potentiel, en ce moment je suis non-binaire, je me sens mi-femme, mi-lavabo, j'essaie de... » L'autre, il a 4 ans, il est dans les bitcoins, incroyable, tu dis « Mais c'est pas possible !» Elle, elle est parisienne, elle est factuelle, elle veut te dire que t'es marrant. Elle a vu ton sketch, elle sort, elle s'approche de toi très délicatement, à la parisienne, sensuelle, délicate. Elle s'approche de toi comme ça. Elle est proche de toi, elle te dit « Oh, excusez-moi, je... Oui, je sais, elle parle, on dirait qu'elle se met des doigts. J'ai vu le spectacle et j'aurais tendance à dire que, si je peux me permettre, bien sûr, vous êtes un hurluberlu. Voire même, sans vouloir abuser, un sacripant. Le Marseillais, t'as vu 30 secondes, même si t'as pas été marié, il te dit, oh frère, oh tu m'as ouvert un nœud. Oh, j'ai l'estomac, il est tombé par terre. Oh, ma femme, elle est morte, c'est là, je dis, oh, réveille-toi. Tout dans l'exagération. Et à Marseille, tout est exagéré. Par exemple, tu vas à la gare, on a des rats, c'est des labradors. Bon, c'est les mêmes chez vous, y a pas de problème. J'ai croisé un couple, le mec, il a dit, chérie, ce week-end, on se fait une raclette. Et un rat, il a poussé la poubelle avec une clope, il a dit, qu'est-ce que t'as dit, frère? T'as du fromage chez toi? Eh ben, viens, on y va bientôt, frère. C'est pareil, les gens qui te disent oui, mais à Marseille c'est génial, vous avez la plage. Mais je vous dis, Marseille c'est un multivers, est-ce que vous êtes déjà allé vous baigner à la plage dans le sud? Tu vas sous l'eau, c'est pas la mer, c'est le bon coin. Tu prends un masque. Il y a des pneus, il y a des machines à laver, il y a ton ex, il y a de tout. Le mec, il est parisien, il vient, il se baigne, il fait oh c'est génial, oh le sud, j'adore. Oh regarde chérie, une méduse, ah non, un tampax. Non, mais voilà, y a pas de problème. Et de toute façon, les Marseillais, je vous jure, tu les remarques partout. Par exemple, quand tu prends ce train extrêmement pas cher, j'ai pas le droit de dire la marque, mais dans ce train, il y a oui au début, tu reconnais. Et quand tu vois les conditions de déplacement, tu comprends que ça va être non plutôt, tu vois, il n'y a pas de problème. Tu sais, ce train, il est tellement pas cher, c'est toi qui le conduis, c'est 8 euros les billets. Le mec te dit, ah, tu le dépenses à Gare du Nord, c'est pas moi qui le conduis, à 8 euros, j'ai rien à la foutre, moi. T'arrives là-bas, les toilettes, incroyable, il y a écrit « Mathéo a nettoyé il y a 2 minutes, t'ouvres la porte, il y a un mec qui a chié au plafond, on sait pas qui c'est, on sait pas qui c'est, on sait pas. Le papier cul, c'est du papier de verre Castorama. Tu te fais tomber une fesse, y a pas de problème. » Et dans ce train, généralement, tu vas avoir cet enfant que vous connaissez tous, et à Paris, vous avez une manière de l'aborder différente de la nôtre. Cet enfant, vous le connaissez tous, c'est l'enfant démoniaque. Vous connaissez cet enfant. Cet enfant qui casse les couilles en permanence. Apéro avec des amis, 3 heures de train, 3 heures de... Il est possédé par le démon. C'est Conjuring 3 version bébé. Il est debout, il biffe le contrôleur. Ta gueule! Ta mère, suce des Ouïghours en enfer, là! Et la mère, c'est une maman parisienne. C'est l'éducation positive. Il ne faut jamais dire non à un enfant. Attention, Jean-Jésus. Tu vas être puni de boulgour bio, c'est bon. Tu sais que c'est... Si c'était une maman marseillaise, ça prendrait 3 secondes à le prendre par les cheveux et dire, tu vas fermer ta putain de gars, là. Tu veux que je te frotte la tête contre les rails, c'est ça que tu veux? Tu sais où elle est ta sœur, elle est pas aux toilettes, je t'ai menti, ta sœur, elle m'a gonflé, elle est dans le sac à l'idas, ta sœur. Elle est bleue, ta sœur, t'as mis l'autre bleu, comment ta sœur? Ça que tu veux? Extraordinaire, tu vois. Marseille, tout est exagéré. Il y a un endroit à Marseille, incroyable, je veux que vous imaginiez le pire centre commercial que vous connaissiez, le plus ghetto, le plus dangereux, 100 fois 1000. C'est un magasin. Je peux pas dire le nom, mais dedans il y a Littoral. Peut-être en action déjà là à Marseille. C'est un magasin, c'est une dimension parallèle. C'est-à-dire qu'imagine quelqu'un qui n'a aucune notion de malveillance. Aucune notion de malveillance. Il a grandi avec des abeilles, des amis, comme ça il est amoureux, il est dans les Alpes, il est ami avec des animaux, comme ça il est là. Il est ami avec des abeilles, oh oui, oh, pique-moi, tu es mon ami. Oh. Il est ami avec des arbres, oh, tripote-moi le pistil. Il est gentil, il est bienveillant. Il va là-bas, il rentre 2 secondes dans le magasin, il a 17 ans, il ressort, il a 54 ans, il est prof de philo, il se pose des questions sur la vie, il n'y a pas de problème. C'est le seul magasin de France où il y a des gens qui font les courses en pyjama. La meuf, elle est dans le magasin, elle est en pyjama, ça dérange personne. Elle est là en pyjama, comme ça, des ongles longs, mais longs. Elle se cure le nez, elle se fait un test PCR, il n'y a pas de problème. Des cils, on dirait des ailes de libellule. Elle cligne 2 fois les yeux, elle s'envole. Redescends. Oh. Elle est en claquette en fourrure de Maëva Guénam. Vous connaissez Maëva Guénam, l'influenceuse incroyable? Qui tous les matins vend ses produits incroyables, notamment ses claquettes en fourrure. Tous les matins, c'est « Bonjour mes amouraïas, c'est cro-cro bon. Alors aujourd'hui, mon nouveau produit incroyable, c'est le parfum de Schneck. Parce que des fois... oui, c'est dégueulasse. On sent la plaque. On sent la plaque d'égout, mais grâce à mon code promo, c'est seulement 7 496 € TTC. Et cette meuf, elle est dans ce magasin, elle va dans un autre magasin que tu connais peut-être, j'ai pas le droit de dire, mais en anglais, c'est Action. T'as vu ou pas? Action. Ce magasin incroyable, quand tu vas sur le parking de ce magasin, t'es avec ta meuf, tu te fais une promesse sur la belle. Je fais une petite parenthèse, tu lui dis quoi? Tu lui dis, chérie, on y va pour regarder. On n'achète rien. T'es obligé d'acheter, t'es obligé. Parce qu'il y a des trucs incroyables, tu rentres dans le magasin. Waouh, des mocassins gourdes, waouh. Waouh, un casque de chantier, machine à tartiflette, waouh. J'achète. Même des trucs qui sont pas pour moi, c'est tellement pas cher, j'ai envie d'acheter. Des Tampax à moins 70%. Mais c'est pour les femmes, rien à foutre, je les mets dans le nez. Il n'y a pas de problème. Dans ce magasin, il y a aussi un enfant, peut-être à Paris c'est pareil, je ne sais pas qui il est. C'est un enfant sauvage, on ne sait pas à qui il appartient, il est là. Il est là, il est en couche-culotte, ça fait 3 ans qu'il est dans le magasin, il est comme ça. Il est sale, il est décoiffé, on dirait qu'il a été libéré par les phares, qu'il n'y a pas de problème. Il n'a pas de basket, il a pieds nus sans chaussettes, le dessous des pieds noirs flus, on dirait qu'il a du bitume, comme ça. Il se suspend un peu au magasin, comme ça. Il prend les paquets de Dove de 2 litres, il boit un peu comme ça dans le magasin. On ne sait pas à qui il appartient, tu vois, c'est incroyable. Et cette femme-là, tous les matins, elle amène son enfant à l'école en pyjama. Vous avez peut-être les mêmes chez vous, à Barbès ou je sais pas. Elle arrive avec cette voiture en pyjama à l'école, c'est une Twingo, elle est bleue, elle a une portière verte, on sait pas pourquoi. On sait pas pourquoi. Son fils, il a 4 ans, il s'appelle Ryan Mbappé. Il est rasé à blanc sur les côtés. Là, il a un îlot de cheveux, on dirait les dom-doms, c'est une île comme ça, il est là. Ah là, il y a Laurent Wolfi. Belle île en mer, Marigue. Le gosse, tu dis ça va, il a 4 ans, il te dit nique ta mère sur la carte, bien, nique ton père sur le vieux pas. Et évidemment, il n'est pas attaché, parce que chez nous, à Marseille, la ceinture, ça ne sert à rien. Mais non, ça ne sert à rien. Il est entre les deux sièges, de sorte, sans la ceinture, qu'au moindre dodane, hop, vers l'infini, et le pare-brise. C'est incroyable. Et généralement, cette femme sort avec un rappeur. Alors, je sais qu'à Marseille, il y a du rap, à Paris aussi, c'est pas le même. C'est-à-dire que chez vous, les rappeurs, c'est plus l'exomile, tu vois, c'est les rappeurs, ils ont des problèmes. C'est plus... C'est plus, tu vois, la sacoche est pleine, la douleur, ça fait mal, 9-2, 9-3, 9 à la coque. La nuit, on n'y voit pas. Mon avenir est comme une flaque de pétrole. Noir, noir. Mais c'est horrible. À Marseille, non. À Marseille, c'est des rappeurs. Ils chantent qui tuent des gens, mais joyeux. Ils sont là. 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Pute, salope, pute, salope, pute, salope, salope, salope. 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Pistolet, drrr, drrr, drrr. Couteau, tch, tch. Tronçonneuse, bébé, bébé, bébé. Qu'on fasse. On freine comme ta mère freinait. Et des trucs qui n'ont aucun sens, des mots collés. Go fasse pute, salope, go fasse billet vert, go fasse pute, sacoche est pleine, sacoche est pleine. Il est, ah, il est, ah, il est, ah. Quoi? Quoi? Quoi? Des rimes qui n'ont aucun sens. Certes, Ibiza. Go to Marbella, mais ferme-la! Seigneur des anneaux, on dit 4 anneaux, mais qu'est-ce que c'est que ça? Et après le mec, il est là, il prend le micro, il chantonne avec l'autotune pour faire genre je suis un voyou, mais attention, je suis émouvant. On dirait un chanteur de rail qui s'est cogné l'orteil contre le meuble. On écoute les mêmes radios, visiblement. On fait pleurer la maman. Mademoiselle veut des loups boutins. Les policiers, c'est des méchants. Ils nous ont interpellés à 4h du matin parce qu'on avait à peine tripoté des personnes âgées pour s'en sortir. Et après, ça part en Gilles de la Tourette. Gang, gang, salope, gang, gang. Il est ah, il est ah, gang, gang, gang, gang, gang, gang, gang, gang, gang, gang, gang, gang, Et quand il n'y a plus de mots, il va encore plus loin, ça part en bruitage. Le mec, il est là. On dirait Taz, le diable de Tasmanie, dans le dessin animé sur François. Ça veut dire, le mec, il va en studio, il paye pour enregistrer. Il y a un mec, un pote à lui, il écoute pendant des heures. Enfin, il est ah, il est gang, il est ah, il est gang, il est miaou, miaou, miaou. Et quand il a fini, je dis, oh frérot, oh j'ai écouté là un moment quand tu as dit, il est ah, il est gang, il est miaou, frère. Oh, tu m'as ému, frère. Oh, tu m'as mis les poils, frère, ça ne pouvait plus. Oh, tu m'as ouvert en deux. En tout cas, Paris, ce soir, c'est vous qui m'avez ouvert en deux. Merci, Paris.

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0: Un humoriste qui va venir se produire sur cette scène et vous allez voir qu'il y a une énergie absolument incroyable et une véritable complicité avec son public. Il tape absolument sur tout le monde. Il puise son inspiration, c'est ce qu'il dit en tous les cas, dans son vécu avec sa famille adoptive française. Il se revendique comme le cow-boy du stand-up. Je vous demande de réserver un tonnerre d'applaudissements, s'il vous plaît, à Patson.
2: Bonsoir. Ça va? Ça va? J'étais en train de me garer, c'est pour ça que je suis dernier, parce qu'on ne trouve pas de place dans Paris. J'ai trouvé une place handicapée, je me suis foutu dessus. Alors, il y a un flic qui m'arrête et il me dit, vous êtes sur une place handicapée, vous n'êtes pas handicapé. J'ai dit, ben, tu crois qu'être noir en France, ce n'est pas un gros handicap? Donc c'est pour ça que je suis en retard. Voilà. J'ai l'habitude de vanner des gens, des Noirs, des Arabes, mais là, il y a plus de Blancs. Bon, je vais aller doucement, parce qu'on ne sait jamais s'il sera à la préfecture. Donc, je n'ai pas encore mes papiers. Je vais profiter pour vanner plus les hommes politiques, parce qu'actuellement, tout va mal. On ne peut plus rien faire. Même le pape a démissionné. Le directeur du cabinet du bon Dieu, il démissionne. Mais bon, le pape, je soupçonne qu'il a signé au PSG, parce qu'actuellement, le PSG, ils achètent tout le monde. Il vient pour 6 mois d'essai, si ça marche pas, il devient imam à Belleville. Donc voilà. Moi, j'aime bien parler des hommes politiques. Bon, c'est certain, pas tous, parce que l'ancien président, je vais doucement, il avait un petit côté noir, mais bon. À peine arrivé, il a augmenté son salaire. Qui peut faire ça si c'est pas un président africain qui peut faire ça? Et comment? Ouais, mais comment vous l'appelez? Vous l'appelez Sarko, les Sarko, Mamadou Sarko, c'est bien un noir. Il me manque un peu, Il avait fait une loi sur les sans-papiers, tu dénonçais un sans-papier, tu avais 3 000 euros. J'ai dénoncé 3 cousins. Bon, j'ai même dénoncé ma mère. Bon, voilà. J'avais un joint de culasse à faire sur ma 205, il fallait bien que je paye ça. Bon, il nous manque, hein. On dit, bon, il était speed, mais bon, voilà. Le nouveau, c'est son ralenti. Ouais, ben oui, on ne sait pas quoi faire. Ben, je ne le comprends pas, le nouveau, il pleut, il n'a même pas de parapluie. Il dit, je fais comme les Français. Les Français ont un parapluie quand même. Il fallait te renseigner avant d'être président. Et puis, je trouve, il est quand même un peu pauvre quand même. Hein. Il va en Belgique en train, il revient en voiture, en train congolais qui vend des voitures. Tu vois, ouais, bon. Eh, mais attendez, c'est vrai que il allait au Mali, je ne sais pas si vous avez la télé chez vous. Ben bon, moi, j'en ai pas, je vais voir chez le voisin. Dès qu'il ferme le rideau, le programme est fini. Donc, il allait au Mali, les Maliens lui ont fait un chameau. Bon, il va se garer où dans Paris? On veut bien que vous soyez écolo, mais un chameau pour un président français, on a touché le fond. Alors, j'ai dit, si le monde va mal, quand tu as vu les gens qui nous gouvernent, tu as tout compris, hein. Nadine, comment elle s'appelle, Morano, je me rappelle bien, une fois, il faisait très froid. On lui a rien demandé. Elle, chaque fois qu'elle ouvre sa bouche, elle dit une connerie. Alors, elle vient à la télé, on t'a rien demandé, tais-toi. Elle dit, ouais, il fait tellement froid aujourd'hui que je demande à tous les sans-abri de rester chez eux à la maison. Bon. Si les sans-abri, il a une maison, excuse-moi. Bon. Et puis, c'est vrai que souvent, quand on change de gouvernement, c'est pas que deviennent les autres ministres. Avant, on les voit tout le temps. Ramayad, par exemple, on la voyait partout. On la voit plus. Je l'ai croisé l'été dernier à Dakar, les caissiers à ED. Bon, je l'ai reconnu. J'ai dit, c'est toi? Dit non. J'ai dit, si, je te reconnais. Il y a Rachida Dati qui est pas mal aussi. Elle, Madame Talon. Même à la piscine, dans l'eau, elle est en talon. Il y a qui encore, j'ai oublié? Non, j'ai pas oublié. Arnaud Montombou, je sais pas quoi. Ce type-là, c'est le ministre de redressement productif. Lui, on a créé un ministère pour qu'il trouve du travail. Sinon, ça sert à rien. Normalement, il doit redresser les entreprises. Chaque fois qu'il arrive, ça ferme. Va par là-bas dans ce cas-là. Ben, ce type-là, il va redresser quoi? Il peut même pas redresser ça, sa femme l'a quitté. Applaudissez pas trop, je vais avoir des problèmes. Ma carte de séjour, c'est un an, renouvelé la boue. Il n'a pas su redresser ça, c'est vrai, je n'ai pas inventé. Sa femme l'a quitté, pourtant elle a acheté des lunettes à 15 000 euros pour bien voir, elle n'a rien vu. Avec les impôts des Français, 15 000 euros de lunettes, tu me donnes 200 euros, je trouve deux yeux, pas de la chapelle chez les robes. Bon. Il y a Bachelot, on l'a oublié. Oh punaise. Là, oh, même vous-même, vous avez dit, ah, il a oublié Bachelot. J'ai pas oublié. J'ai gardé pour la fin. Ancien ministre de la Santé. Ah ben dis donc. Je comprends plus. Je comprends maintenant pourquoi les Français sont malades actuellement. Ah ben, elle avait fait une loi, vous vous rappelez, grippe A. Il y avait plein de morts. Grippe A. L'alphabet français, il y a 26 lettres. On est seulement à A, il y a tous ces morts. Quand on allait faire Y, Z, il n'y a plus personne. Elle avait fait deux lois, parce qu'elle adore faire les lois, elle. Elle fait que des lois. Lavez-vous les mains. Ça, c'est une loi, ça, pour soulager les Français. Deuxième loi, quand vous baillez, mettez la main sur la bouche. À qui elle apprend ça, nous, les Africains? Tu vas en Afrique, tu bailles, tu ne mets pas ta main sur ta bouche, on dit bon appétit, les mouches rentrent, tu avales. Donc... Et d'ailleurs, Bachelot, actuellement, elle est quoi? Chroniqueuse sur Direct 8. Wow, on a touché le fond. Quelle évolution. Bientôt, elle va finir dans Jamel Comedy Club. Elle va faire du stand-up. Ah oui, mais après, on se plaint. On dit, ouais, ça va pas. On peut plus vivre. Ils ont... La crise, quelle crise? C'est eux qui ont créé la crise? Ça sert à rien. Tout le monde a peur. On peut plus dépenser. Maintenant, tu peux plus boire. Quand tu bois, on dit, faut pas prendre le volant ou bien c'est Sam qui conduit ta voiture. Tu le connais d'où, Sam? Tu le connais? Pourquoi c'est Sam qui conduit ta voiture? Pourquoi pas Mohamed? C'est un musulman. Pourquoi? Ben oui. Et puis, attendez, après, c'est pas trop vite. On n'a pas fini. Ils m'ont donné 10 minutes. Je vais faire 15. On s'en fout. Vous avez payé, je mets des bonus. Et alors? Pour une fois, un noir fait rire des blancs. Tu crois pas que je vais me barrer comme ça? D'habitude, on les fait chier. Donc maintenant, je fais rire. Le monde à l'envers. Donc, quand tu bois, le policier t'arrête. Et la première question, quelquefois, je vais pas, ils sont quelquefois cons, mais bon. Tu arrêtes quelqu'un, il dit, vous avez bu. Attends, si j'ai bu, je vais aller au commissariat te dire que j'ai bu ou quoi. Il faut être con quand même quand tu t'arrêtes. Oui, j'ai bu. Non, tu dis pas ça. On dit souffle dans le ballon. Yeah, tu as peur. Là, je te jure, quand on dit souffle dans le ballon, il y a des gens, André, ils ne comprennent pas le français. Même s'ils sont français, on dit souffler, il aspire. Non, souffler, vous êtes de mauvaise foi. Et même quand le policier t'arrête, il souffle dans le ballon. Même si tu as bu de l'eau, tu doutes s'il n'y a pas d'alcool dans l'eau. Et puis, il y a des petits malins, quand on leur dit souffler dans le ballon, ils mettent la moitié de la bouche. Ils pensent qu'en soufflant, ça divise l'alcool en deux. 0,4 grammes, ça passe pas à 0,2. Et on vit plus. C'est un monde, on interdit tout. On interdit tout. Radar automatique. Wow, wow, c'est même pas la peine. Il y a des gens qui roulent vite. Ils ont vu le panneau. Si tu roules trop vite, on te flash. Dès qu'ils se font flasher, ils ralentissent. Pourquoi? Ils veulent récupérer sa photo ou quoi? Et quand c'est comme ça, ils deviennent parano. C'est moi ou bien le Kenyan qui courait à côté? Il y a un photographe japonais qui fait des photos dans la forêt ici. Non, c'est toi. Et pendant que tu deviens parano, il y a tous ceux que tu as doublés dans le village à côté qui te rattrapent au radar. Et dès qu'ils te voient, c'est lui, c'est lui, c'est lui. Et toi, par exemple, tu comptes sur ta femme. Les femmes, on ne peut pas compter sur elles. C'est même pas la peine. Je m'en fous, faites vous. Si vous n'êtes pas contente à la sortie, niquez-moi. Si vous n'êtes pas contente à la sortie, niquez-moi. C'est une demande personnelle. D'ailleurs, je ne sors pas par là, je ne sors pas derrière. Et là, tu appelles ta femme, chérie, tu as vu quelque chose. Elle va te dire, non, bébé, j'ai rien vu. Avec ta gueule de coyote, tu peux regarder quand même les radars. Tout fait peur, tout fait peur. Avant, tu étais pauvre et fier. Aujourd'hui, va au restaurant. Va manger. Ça va. Avant, tu allais au restaurant, quand le serveur te demandait, vous buvez quoi? Carabdo. Aujourd'hui, non. Vous buvez quoi, Carabdo? Tu es fier. Aujourd'hui, tu es pauvre, on te fout la honte. J'ai juste avant de vous quitter. Pourquoi? Quand les pauvres vont au distributeur automatique, ils cachent leur code. Pourquoi? Qui va te voler? Tu as moins 3000. Qui peut te voler? Qui? Personne peut te voler. Tu as moins 3000. Montre ton code au cas où quelqu'un passe, par solidarité, te donne de l'argent, cachez pas votre code.

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3: Je crois qu'ils applaudissent parce que demain matin, je rentre chez moi en Afrique.
4: Voilà, c'est ça.
3: Parce que vu comment j'ai chargé les hommes politiques.
4: Merci voilà. Beaucoup, Batson.
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4: Tout de suite, une comédienne. Voici Flora Amara.
5: Qu'est-ce que ça va? Super, j'ai besoin de prendre votre énergie parce que moi, ça fait 5 ans que je monte sur scène et je suis toujours très angoissée quand j'arrive sur scène. Après, moi, il faut savoir que dans la vie, je suis une angoissée premium, ok? Pour vous dire à quel point je suis une angoissée plus, mais mon copain, j'ai pas peur qu'il me quitte. J'ai pas peur qu'il me trompe. Moi, j'ai peur qu'il meure. Il est parti une semaine en vacances au ski avec ses potes. Mon Dieu, les crises d'angoisse. 5 heures du matin, je fais un cauchemar, je rêve qu'il a un accident. Je lui envoie un petit texto. Tu connais ce texto 5 heures du matin? Bébé, tu dors. Moi, j'ai envoyé bébé, t'es mort. Dans la panique, j'ai pas mis le point d'interrogation. Il m'a répondu, t'inquiète pas, je vais tout expliquer. Sorry. Mais je sais que je vais trop loin dans mes angoisses, j'en ai conscience. Toute la semaine dernière, j'ai fait des crises d'angoisse, de peur que mon fils, il n'arrive pas à s'intégrer à la crèche. J'étais là, j'espère qu'il va bien manger, j'espère qu'il va se faire des copains. C'est sûr, je vais lui créer un traumatisme d'abandon à ce gosse. J'ai intégré un groupe Facebook de parents, premier jour de crèche. Vous avez vu comment je vais loin dans mon délire? J'ai même pas de fils. Nous, les personnes anxieuses, on se fait tellement de films dans nos têtes qu'on a besoin de tout prévoir, d'anticiper toutes les situations possibles et imaginables. Je vous jure, j'ai déjà pris des cours d'espagnol. Au cas où, un jour, je suis incarcérée en prison au Mexique. J'ai pas de casier judiciaire, j'ai jamais fait de prison de ma vie, mais j'ai vu des reportages de mecs qui restent bloqués là-bas parce qu'on a caché de la drogue dans leur valise. Et moi, je suis prévoyante. Si je me fais arrêter à la douane, au moins, je peux communiquer. Ay, que no, no, no, no, no, eh, no, es cocaína en la valise, non. Si, es farina, si! Moi, j'ai une fascination folle pour les gens qui sont pas angoissés. Les gens pas angoissés, c'est des gens, ils se mettent au lit, ils dorment. Waouh! Mais moi, je me mets au lit, je me tourne, je me re-retourne. Après, je vais sur Google, je fais des tests psychologiques. C'est incroyable, les tests psychologiques. Ça permet de mieux te connaître, de faire une introspection au plus profond de toi-même. Et aujourd'hui, je le sais, si j'étais une bière, je serais une Cronenbourg. Voilà, c'est... Non, le seul truc qui calme mes angoisses pendant mes insomnies, c'est la cigarette. Sauf que je déteste l'odeur de la cigarette à la maison. Ce qui fait que quand j'ai envie de fumer ma cigarette, je suis obligée de descendre devant mon immeuble. Un soir, crise d'angoisse, je suis pas bien, il faut que je pète ma clope. Je descends devant mon immeuble. Moi, faut savoir que j'habite rue Saint-Denis à Paris. Alors, pour ceux qui voient pas la rue Saint-Denis, c'est un kebab, une prostituée. Un kebab, une prostituée. Un kebab, une prostituée. J'habite entre deux kebabs. Non, je suis beaucoup trop angoissée. Je suis tellement angoissée que j'ai renoncé à devenir maman. T'imagines une maman stressée comme moi? Qu'est-ce que je vais apprendre à mon enfant? Allez, mon petit cœur, on répète après maman. Que no es cocaïna, no, eh? Ah, et puis les gens te stressent avec ton âge. J'ai 34 ans, moi ça va, je le vis bien. Mais les gens avec ton âge, ils te sortent des phrases. Elle a 34 ans, elle leur lâche tout. On attend quoi pour faire un bébé? C'est archi-violent. Moi, dans mon immeuble, j'ai une voisine, elle a 82 ans. À aucun moment, il me viendra à l'esprit, quand je la croise dans le couloir, lui dire, bah dis donc, 82 ans, l'horloge est cassée, on attend quoi pour clamser? Non, jamais de la vie. Puis même, l'étape d'avant d'être maman, elle me fait peur. La grossesse. J'ai peur que mon corps, il change et que je le reconnaisse pas. Et on me dit, mais t'inquiète pas, il y a la chirurgie esthétique. Et moi, je vous le dis, je suis pas pour la chirurgie esthétique. Je suis pas pour parce que je pense que nos corps, ils sont trop bien pensés. Ils sont tellement bien pensés que, messieurs, vous avez des tétons. C'est pas de la déco. Je pense qu'à la création, ça partait d'une bonne intention. Ils se sont dit, tu sais quoi, on va leur foutre des nichons aussi, comme ça, eux aussi, ils vont pouvoir nourrir leur progéniture. Après, en pleine construction, ils se sont dit, ouais, non, laisse tomber, les mecs, c'est tellement des gogoles. Tu vas leur foutre du lait dans les seins, c'est sûr, ça va finir en bataille d'eau, ces conneries. Parce que vous êtes bête avec votre corps, vous êtes bête. On vous a doté d'un organe pour vous reproduire, vous faites l'hélicoptère avec. Et des fois, ils vont plus loin dans leur délire de gogol. Qu'est-ce qu'ils font? Ils prennent leur tub, ils se la calent entre les jambes, ils viennent te voir, ils disent, hey, regarde, j'ai une touche. Non, c'est trop.

0: C'est trop. C'est trop, c'est pour ça que Dieu merci, la grossesse, c'est nous les femmes. Parce que si ça avait été vous, messieurs, mettez la première épreuve recalée. Hein, le test de grossesse, qui consiste à faire pipi sur 1 cm². Déjà que vous galérez avec une cuvette entière. Non, j'ai peur si... En vérité, j'ai peur si j'ai un enfant. J'ai très peur de reproduire des schémas nocifs familiaux, tu vois. Moi, quoi que je fasse... Ma mère, il n'y a rien qui la rend fière. Il y a 3 mois, je fais le tournage du Jamel Comedy Club. Je vois ma mère, je dis, maman, j'ai fait le tournage du Jamel Comedy Club. Elle me dit, ouais, et ben, je lui dis, maman, Jamel Debbouze, quand même. Elle me dit, quoi, Jamel Debbouze, il est comme tout le monde. Hein, il a 2 bras, 2 jambes. J'ai dit, maman, t'es sûre que tu vois qui c'est, Jamel Debbouze, ou pas? Je pense pas que ça soit de la méchanceté de sa part. Je pense qu'elle s'inquiète par rapport au métier d'humoriste, parce que c'est des hauts, c'est des bas, c'est des échecs. Mais j'ai écouté ma petite voix intérieure d'enfant. J'ai écouté ma petite voix, si je suis là ce soir devant vous et que je fais des blagues, c'est parce que depuis toute petite, j'ai ça au fond de moi. Depuis toute petite, j'ai ce goût très prononcé pour la précarité. Donc vraiment, je suis mes rêves. On te dit, il faut écouter sa petite voix intérieure. D'accord, mais est-ce qu'il faut l'écouter tout le temps? Parce que moi, des fois, la mienne, elle me dit des dingueries. Hein. Tout bête, je balade ma nièce de 2 ans dans une poussette. À un moment donné, on arrive en haut d'une pente. Ok, c'est cool, je vois qu'on a la même voix intérieure, ça fait plaisir. La voix intérieure, elle est constamment là. Elle est tout le temps là. Parfois, elle t'encourage quand c'est compliqué. Parfois, elle te conseille. Parfois, elle te juge. Elle est là-bas, bravo. Du Nutella avant de dormir, c'est bien. Mais moi, ma voix intérieure, ça va, je la gère. Parce que ma voix intérieure, elle a ma voix. Mais je me dis, la voix intérieure d'un mec qui a un cheveu sur la langue, ça doit être relou au quotidien. Allez, vas-y, c'est super ce que tu fais, c'est génial, vraiment, de ton courage, ne lâche rien. Quand je fais cette blague, j'ai toujours peur qu'il y ait quelqu'un qui se lève, qui dit, ça fait vraiment pas ce que tu dis, vraiment ça. Non. Avant de vous quitter, j'aime bien un peu connaître le public, donc avant de vous quitter, je voudrais savoir, par applaudissement, qui croit au karma dans la salle. Ah oui, t'applaudis pas, ah oui. Je vais vous dire, j'y crois beaucoup. J'y crois beaucoup au karma depuis que mon premier amour m'a trompée. Écoutez bien l'histoire. L'histoire est incroyable. 4 jours après que le mec me trompe, il se fait percuter par une voiture. Waouh, bien fait. Waouh. Mais moi, ça m'a fait de la peine. Ça m'a fait grave de la peine parce que du coup, on m'a retiré le permis de conduire. Ah oui. Public de psychopathes. Ah oui, ils sont avec moi les psychopathes. Je continue dans mon délire de psychopathie. Il y a beaucoup de filles, quand leur ex leur fait une crasse, elles les bloquent des réseaux. Non, faut le garder, faut qu'ils voient. Et qu'est-ce que vous faites? 9 mois après la rupture, vous vous trouvez un bébé, vous vous débrouillez, vous demandez une copine, vous tapez sur Google comment acheter un bébé, on trouve tout sur internet. Vous prenez en photo avec le bébé et vous postez ça sur les réseaux. Et en légende, maman sera toujours là, même si papa est parti avec une autre. Des vrais psychopathes, vraiment. Il a liké la photo et il m'a bloqué. J'ai créé un autre compte. Le compte, je l'ai appelé l'enfer. Et je vous jure, j'aurais payé des milliers et des milliers d'euros pour voir sa tête. Le jour où il a reçu la notification, l'enfer a commencé à vous suivre. Je défends pas l'infidélité, mais je la comprends de nos jours. Je la comprends, il y a tellement de tentations au travail, sur les réseaux. Et moi, j'en peux plus des mecs que tu ne connais pas, qui viennent te draguer sur les réseaux. Le dernier en date, c'est un certain Francesco, Don Corleone, aka El Padre du Game, domicilié à Tunis, qui m'envoie « Voulez-vous ?» Alors au début, je me dis « Beau gosse, le mec me vous voit, la grande classe. Voulez-vous vivre avec vous ?» J'ai toujours pas compris. Mais l'avantage avec les réseaux sociaux, c'est quand quelqu'un te gonfle, quand quelqu'un te saoule, tu le bloques, c'est terminé. Alors que dans la vraie vie, il faut trouver des petites techniques. Je vous donne la mienne. Il est 1h30 du matin, je suis dans le métro, il y a un mec de 1m90, 100 kg derrière moi. Il arrive à ma hauteur, il me dit hey, « Hé mademoiselle !» Bim, je l'ai tasé direct. J'ai fini en garde à vue. Et face à la police, tu te fais tout petit. Hein. Tu te fais tout petit, tu dis « Monsieur l'agent, je suis vraiment désolée. Et en plus, je vais vous dire un truc. Taser quelqu'un dans la rue comme ça, sans raison, ça, c'est votre domaine, pas le mien. » J'ai repris 24 heures. Et je savais pas, mais quand t'es en garde à vue, normal, la police, elle fouille ton téléphone. Et plus la police, elle fouille dans mon téléphone, plus je me dis « Oh putain, ma dernière recherche Google, c'est comment acheter un bébé. »
1: Vous Vous pouvez l'applaudir très très fort, Flora Amara sur Rire et Chanson. Bravo Flora.
0: Merci.
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1: Je vous demande d'applaudir très fort s'il vous plaît, Artus.
3: Bonsoir.
4: C'est qui le patron ? Bon, bonsoir, comme il l'a dit, je me présente, je m'appelle Artus, voilà, vous m'avez peut-être un petit peu vu à la télé, tout ça, je suis dans le showbiz. Alors là, je sais ce que vous dites, ah, il est dans le showbiz, donc il est juif. Non ! Non, non, parce qu'on sait que c'est les clichés, mais moi, on me prend souvent pour un juif, par contre. Là, c'est vrai, dans le showbiz, souvent, les mecs qui viennent me voir, ils me disent, tu m'invites, t'es pas juif ? Tu m'invites, t'as une tête de juif, dis-le que t'es juif. Ça va, t'es juif, dis-le. Ah non, non, moi, je suis pas juif, non. Non, non, moi, je mange du porc et je mets les chapeaux à ma taille. Ça clôt le débat assez rapidement en général. Alors évidemment, j'ai pas toujours été humoriste, hein, vous vous en doutez, j'ai fait d'autres métiers avant. J'ai commencé par un métier, voilà, c'est classique, pendant 5 ans j'ai été cuisinier. Ouais. Je montre mon ventre, j'explique aux gens de la radio en même temps, vous voyez, pour qu'ils comprennent la vanne. Hein, Non, j'ai été cuisinier, voilà. Alors, faut savoir que c'est très compliqué, vraiment, pour une personne corpulente comme moi et gourmande, de travailler en cuisine parce que la tentation est partout. Si vous voulez, pour l'image, c'est un petit peu comme si un pédophile était directeur d'école. Oui. Non, c'est pour l'image, attention, hein. Mais c'est vrai que nous, on est là en cuisine, on fait « Ah, un petit muffin !» Oh non, c'est pas raisonnable. Ben lui, c'est « Ah, un petit Kevin !» Oh non, c'est pas raisonnable. Vous voyez ? Tout le monde a l'image ? Ouais. Après... Il y a toujours un moment quand même où on se laisse tenter. Oh d'accord, mais juste un doigt. Je parle du muffin, évidemment. Hein? Non mais je crois que j'ai pas de pif quand même parce que j'ai arrêté la cuisine au moment où ça devenait à la mode. C'est vrai qu'aujourd'hui les émissions de cuisine, on en mange à toutes les sauces. Bam, de voir le spectacle. Et non, il y a une émission que j'aime beaucoup, c'est Top Chef. Je sais pas s'il y en a qui regardent Top Chef. Est-ce que vous vous souvenez d'une année où il y avait un candidat qui s'appelait Grégory qui avait un bras en moins? Est-ce que vous avez remarqué un truc très bizarre avec ce candidat qui a un bras en moins ? C'est que quand il cuisine avec son bras en moins et qu'on le regarde cuisiner, eh ben on n'a qu'une peur, c'est qu'il se coupe. C'est absurde, non ? Et là, avec son moignon, on fait « Oh là là, il va se couper !» Alors que bon, là ou là... Je suis désolé. S'il y en a un qui n'est pas un centimètre près, c'est lui. Hein ? Non, parce que toi, tu t'enlèves ça du doigt, c'est chiant. C'est chiant. Lui, même s'il tape au-dessus du coude, il s'en remettra. Hein ? Grégory. D'ailleurs, je fais une petite parenthèse, si un jour vous passez par Lyon, allez manger chez lui, vraiment. Non, il n'y a pas de vanne, allez manger chez lui, il a un petit restaurant, c'est délicieux. Il vous fait un petit filet moignon. Par contre, ça coûte un bras. Voilà, on les a toutes faites, on est tranquille, il n'y en a plus. Hein, on a tout fait là-dessus. Non, mais en tout cas, il y a quelque chose qui m'a choqué avec ce candidat, c'est qu'ayant un bras en moins, il fait partie de la classe des gens handicapés. Et moi, ça m'a choqué que cette personne handicapée ait le droit de participer à une émission avec des valides. Oh, la bonne ambiance. Ça vous a pas choqué, vous ? Si, oh, le mec. Ok, le mec a le droit de faire des gâteaux au chocolat, ça ne choque personne. Pas de bras. Il y a des règles ou pas ? Ah bah, tu te les mets, tu t'adaptes. Tu fais un gâteau yaourt ou j'en sais rien, moi je... C'est pas mon problème. Non mais pour moi, ils auraient dû faire un Andy Top Chef, voilà. Un Top Chef mais avec que les handicapés. Ok, vous êtes pas encore prêts pour Andy Top Chef ? Je tiens juste à vous rappeler que dans le sport, ils ont fait la différence. Et ça n'a choqué personne. Dans le sport, il y a les Jeux Olympiques et il y a les Jeux Paralympiques. Jeux Paralympiques, au passage, que je ne trouve pas très équitable. Je sais pas si vous avez déjà vu un départ de 100 mètres des Jeux Paralympiques. Ah, ça ressemble à rien, le truc, hein. Couloir numéro 1. Il y a un mec qui a pas de jambes. Ok, il mérite. Couloir numéro 2. Il y a un mec qui en a une. Ça passe. Couloir numéro 3. Il y a un sourd. Oh! J'en ai deux! Ah bah je peux courir moi! Ah bah je vais vous niquer! Il est quand même vachement avantagé le sourd, on est d'accord? Avantagé, pas forcément.
5: La merde, dis donc. Oh merde.
6: En fait, il était en position de départ et il n'a pas entendu le coup de feu. Les gens dans leur voiture, hein. Non, voilà, mais c'est vrai qu'on est tous différents, voilà, on a tous nos petits handicaps, hein. Ouais, c'est ça, c'est... Hein. Et tout ça, c'est à cause de qui? À cause du Seigneur. Ouais. Non, c'est vrai. Moi, j'aimerais bien savoir comment ça se passe là-haut, comment sont prises les décisions. Hein. Vous voulez qu'on aille faire un tour au paradis? Vous voulez qu'on aille faire un tour au paradis? Ok, tout le monde sort un objet tranchant de son sac. Allez-y, allez-y. Et on va entailler, mais dans ce sens-là. Allez-y, allez-y. Bon, on va le jouer, ok? Imaginez-vous, on est au paradis, je suis l'ange Gabriel, je vous accueille. Mesdames et messieurs, bonsoir. Bonsoir et bienvenue au paradis. Ça, vous êtes content d'être au paradis?
7: Ouais.
6: Ok, en même temps, ça veut dire que vous êtes morts. Mais c'est pas grave, ça. Vous êtes morts nombreux, hein? C'est quoi, c'est Ebola? C'est quoi? Hein? Non, beaucoup trop de blancs, donc c'est quoi? C'est quoi? Ah, c'est les départs en vacances, ouais, c'est tout simplement. C'est vrai. Il y en a qui sont morts jeunes aussi, ça c'est pas... Ah, parce qu'autant il y en a qui s'y attendaient clairement, hein? Autant il y en a qui ont été surpris. Hein. Il y en a même qui sont morts en famille, ça c'est trop mignon. Ouais. Ben boire ou conduire, monsieur a choisi. Hein. Attention papa, le platane. Ah ben, bienvenue à toute la petite famille. Hein. On est ravis de vous accueillir. Alors, donc voilà, je vous explique un petit peu comment ça fonctionne au paradis. Avant de vous distribuer les clés de vos bungalows. Oui, mais ça va, on fait ce qu'on peut. Hein. Alors, il y a des activités au paradis. Pensez à vous inscrire, voilà, parce qu'il n'y aura pas de la place pour tout le monde, je vous le dis. Par exemple, demain, on clôt à 14h les inscriptions pour le concours de t-shirts mouillés. Ouais. Donc inscrivez-vous, c'est quand même sympa. Hein. Enfin, si vous ne le faites pas pour vous, faites-le pour nous. Non, c'est parce que nous, c'est le même qui gagne depuis 30 ans le concours et on en a un petit peu ras le cul, je vous le dis. Ouais. Je veux parler évidemment du petit Grégory. Quoi? Ah bah il est fort, hein. C'est à vous de vous accrocher. En ce qui concerne les sanitaires, on ne pisse pas n'importe où dans les nuages. Hein? Non, je vous connais, on a fait un petit trou prévu à cet effet. Voilà. Alors vous allez voir, il est situé juste au-dessus d'Haïti, donc vous pouvez y aller, lâchez-vous. Haïti, tout le monde s'en fout, c'est eux qui prennent le plus. C'est eux qui prient le plus, c'est eux qui prennent le plus, comme quoi c'est bien foutu. Hein? Que vous dire de plus? Bon ben voilà, je crois que l'heure est venue de vous présenter le patron. Le Seigneur. Ah, la pression. Vous allez rencontrer le Seigneur, ça vous fait rien du tout. Vous allez pouvoir déjà vérifier si vous avez prié pour le bon, hein? Il y en a quand même plusieurs. Il y en a qui vont pouvoir vérifier si ça valait le coup de se priver de bacon pendant toute une vie. Seigneur! Seigneur! Qu'est-ce qu'il fout encore là? Il doit être en train de pisser sur la Bretagne, il fait ça tout le temps. Eh hey, les Bretons! Enfin là, il a fait, hey, Montpellier! Il reste un peu trop longtemps derrière. Hein, mais... Bon, oh, Seigneur! Ben oui, mais excusez-moi de près, je vous avais pas vu. Hein. Bon, Seigneur, voilà, les nouveaux arrivants, qu'est-ce que je voulais... Ah. Alors, Seigneur, autant je vous rappelle que les humains ne vous voient pas, autant je vous rappelle que je vous vois. Voilà. Donc si c'est juste possible d'enfiler un slip, ça serait adorable. Merci, c'est gentil. Bon, Seigneur, j'aimerais qu'on débriefe de deux, trois trucs. J'ai reçu vos croquis concernant les nouvelles espèces animales que vous voulez créer. Alors, il y a des trucs très bien, mais d'abord, j'aimerais qu'on parle des animaux qu'on a déjà créés. Il y en a quelques-uns sur lesquels j'ai des doutes. Ouais. Ah bah si, bah déjà le bousier. Si, on l'a fait le bousier. Le bousier, le scarabée qui pousse des boules de crotte. Voilà, donc on a créé un insecte dont le seul but dans la vie est de faire la plus grosse boule de crotte possible. Ouais, ouais parce qu'on a mis que plus il fait une grosse boule de crotte, plus il plaît à la femelle. Donc plus il fait de la merde, plus il pécho. Bon, depuis on a fait David Guetta. Ça fait doublon. Ouais, faudrait en garder qu'un des deux, quoi. On garde quoi? Le bousier? Ok, on est d'accord. Allez, Guetta, ça dégage. Oui, autre animal, Seigneur, le putois. Ah bah lui, on lui a rien mis pour le coup, lui. Ah bah non, c'est-à-dire que le lion, vous voyez, on lui a tout mis, quoi. Quand on l'attaque, il est là, il a de la gueule, il fait... Le putois, il fait non, hein, s'il vous plaît. C'est tout, quoi. On laisse comme ça? Ok, pas de problème, c'est vous le patron. C'est vous le patron. Maintenant, Seigneur... Qu'est-ce qu'il fout, là, lui? Oh! Monsieur, faut pas rester au milieu, là, hein. Ben non, ben soit vous descendez avec les vivants, soit vous montez avec les morts. Mais là, vous gênez ceux qui montent. Ben oui, mais faut prendre une décision, monsieur Schumacher. C'est chiant, là, vous avez des moines qui vont au milieu, là. Je sais pas où aller. Ben oui, ben... T'étais plus rapide avant, hein. Ça t'a ralenti un peu, dis donc. Bon. Seigneur. C'est un spectacle pour enfants, hein.
4: Seigneur, on se concentre. Par rapport aux nouveaux animaux, donc j'ai reçu vos croquis. Il y en a un, j'ai pas compris. Sur le descriptif, vous avez mis mammifère possédant 3 testicules. Jusque-là, ça va. Mais il s'arrête là, le descriptif. Parce que c'est que ça. D'accord. C'est que 3 couilles comme ça. D'accord. Et comment il se déplace du coup? Il se déplace pas. D'accord. Et comment il s'appelle? Le triboule. D'accord. Donc vous voulez que j'aille sur Terre poser 3 boules qui ne bougent pas? Est-ce que pour que ça ait plus de gueule, à côté, vous voulez que je mette une housse à un cochonnet? Non, pour la déco, quoi, histoire que ça... Non, d'accord, ok, c'est vous le patron. Il a une femelle, le triboule? Le tritoris, évidemment. Ouais. Faudrait faire une ou deux espèces à jeun de temps en temps, Seigneur. Parce que ça commence à se voir en bas, les conneries. Ouais. Ah bah autant la girafe, on l'a fait passer, autant le triboule, je suis pas sûr. Hein. Ouais. Mais validons, validons, validons. Pardon. Ouais, madame, ouais, vous voulez gérer, s'il vous plaît? Non, parce qu'ils font du bruit et du coup, on s'entend pas. C'est un peu chiant. Merci, madame. Merci. Pardon, Seigneur. On vient de recevoir une classe de CM2. Oh. Ben, voyage dans les Alpes, chauffeur polonais, il y a un moment... Ils l'ont cherché aussi. Hein. Ils sont trop mignons, ils ont encore les cartables. Non, il n'y a pas EPS cet après-midi. Non. Trop mignon. Bon, Seigneur, on se concentre. On se concentre. C'est un salaud qui applaudit et les autres sont... Émile Louis, il est dans la salle. Seigneur, on se concentre, s'il vous plaît. Oui, j'ai vu que vous voulez faire des croisements bizarres aussi, dont un notamment que j'ai pas compris. C'est quoi un léopard paresseux? Un croisement entre un léopard et un paresseux? Ah ouais, tout bêtement, d'accord. Donc ça donne quoi? Quelque chose qui court très vite, mais qui en branle pas une. Un antillais, on l'a fait. C'est con de faire des doublons, quoi, c'est pour vous, quoi. C'est comme le oursard, là, le mélange entre un ours et un lézard, on l'a fait. Ah si, quelque chose de très poilu qui se colle au mur, c'est un portugais. Vous voyez? Non mais moi c'est pour vous, c'est juste pour qu'on évite les doublons, quoi, ça va être... D'accord, bon ben faisons-le. Maintenant Seigneur, j'aimerais qu'on parle d'un sujet un petit peu plus important, les humains. Ouais. Là aussi il y a quelques trucs qu'on a déconné. Ah bah si, bah déjà les Chinois. Bah on en a trop mis. Ah bah je sais pas, on devait être bourrés, mais on en a foutu partout. Ah bah si, bah allez voir en bas, vous verrez, hein. Bah là, achetez les clopes, juste, vous allez vous en rendre compte. Non mais c'est pas grave, je vous dis juste que pour le Chinois, on a vu en grand, voilà. Enfin, on a vu en grand, pas pour tout. Ça, c'est pas cool, hein. Mais bon, on laisse comme ça. Maintenant, Seigneur, en ce qui concerne les... La civile... Oh, il est mignon, le mouton. Les Arabes, voilà, bon, mais c'est vous qui l'avez dit, c'est pas moi. Pareil, Seigneur, en ce qui concerne les Arabes, je crois qu'on s'est planté sur un petit détail. C'est-à-dire que quand on les a créés à la base, on est d'accord qu'on les avait destinés à l'Afrique du Nord. Eh ben, ils sont pas là. Ben non, ils sont tous à Marseille, on a dû lâcher trop tôt. Ou je sais pas ce qu'on a foutu avec la pince, mais... Non, ben non, mais laissons comme ça, c'est vous le patron. Bon, eh ben, écoutez, super, je vais récupérer... Qu'est-ce qu'il fait? Non, mais je suis toujours là. Ben remettez-le, du coup. Ah, mais là, j'ai tout vu, hein. Ah ouais, tout. D'ailleurs, Seigneur, vous n'êtes pas d'origine asiatique?

0: Bonjour, je me présente, je m'appelle Michael, je viens de Montréal. Et si je suis là ce soir devant vous, c'est parce qu'on m'a dit que vous n'étiez pas bien dans votre peau. Moi, je suis bien dans ma peau. C'est vrai. En même temps, j'ai de la place. Non, et ouh, j'ai envie de tourner. Oh, de quoi ça me branche, ça, c'est la danse me pénètre. Vous voulez voir mes tétons? C'est pas la question, c'est pas la question. Non, et j'ai pas toujours été bien comme ça, vraiment. Et ce soir, je suis là pour vous parce que ça se voit que vous êtes pas bien dans votre peau. Vraiment. On en voit même sur qui c'est la peau qui est pas bien dessus. Quand elle plisse comme ça, ce qu'elle veut partir pour la laisser tranquille. Non, et ce soir, je vais vous donner mon astuce pour vous sentir bien. Il danse. Et en fait, mon astuce, elle est toute simple. Vraiment, j'étais pas bien du tout. Vous m'auriez vu ne serait-ce que qu'hier soir, déjà. Hier soir, j'étais complètement bourré. Je vous souviendrai. J'ai juste des flashs à faire. Ça va, les garçons? C'est pas la question. C'est pas la question. Non, c'est vrai que... Non, on va pas parler de ça ce soir. Non. Allez, je vous les remontre. C'est cadeau. Non, et vraiment... Il y a un an, vraiment, j'étais pas bien du tout. Il y a un an, j'étais pas bien. Comme les poils pas bien. C'est de l'humour du Québec. Il y a le truc du chewing-gum aussi. Non, j'étais vraiment pas bien du tout. Et là, je me suis dit, j'étais au bord du gouffre comme ça. Et je me suis dit, Mikey, faut que t'avances. Ce que j'ai fait, du coup, je suis arrivé au fond du gouffre. Je me suis tout cassé, les deux bras entièrement. La jambe droite complètement pétée. Et deux fois le coccyx. Ouais. Enfin, ça, c'était pas à cause de la chute. C'est un petit infirmier très sympathique. Johnny, qu'il s'appelait. Comme quoi. Un avant-bras, ça rentre. Non, mais c'est pas la question. C'est vrai que c'est pas la question. Non, mais c'est pas la question. Je m'égare. Revenons. Non. C'est pas ce que je voulais dire. Je voulais remonter. Arrêtez. Non, vraiment, j'étais pas bien du tout. Et j'ai changé grâce à un seul mot. Un mot peut changer votre vie, vraiment. Vraiment. Et ce mot, j'aimerais vous le donner ce soir. Ce mot, c'est simplement... J'accepte. Dites-le après moi, j'accepte.
1: J'accepte.
0: Plus d'énergie, j'accepte.
1: J'accepte.
0: Ok, on va commencer le travail au cas par cas. Mais avant, j'aimerais passer un petit message personnel, si ça vous dérange pas. Johnny, si jamais tu es ce soir dans l'assistance, reviens s'il te plaît. J'ai ta montre. Maintenant que le message est passé... Maintenant que le message est passé, on va pouvoir... démarrer le travail de groupe. J'aimerais commencer par un enfant. Toi, par exemple, là-bas, comment tu t'appelles? Nicolas. OK, Nicolas, c'est quoi ton problème? T'as quel âge déjà, Nicolas, un petit bonhomme? 48 ans. C'est déjà du bel enfant. C'est quoi ton problème? T'es un nain. D'accord. J'accepte. Il faut que tu acceptes. Vois le côté positif, Nicolas. Ok, la vie, elle te dit que tu seras obligé de te nourrir de premier prix parce que t'as jamais accès aux produits supérieurs. J'accepte. Ok, Nicolas, la vie, elle te dit tous les matins quand tu iras prendre les transports en commun, t'auras toujours la tête dans le cul, mais ça sera jamais le tien. J'accepte. On va faire un petit test, voici, vous commencez à comprendre. Si une vieille dame vous demande de l'aider à traverser la route, qu'est-ce que vous lui dites?
1: J'accepte.
0: Si un voisin vous demande de l'aider à déménager, vous lui dites?
1: J'accepte.
0: Si je vous dis que j'ai des places pour le concert de Christophe Maé, vous me dites?
1: J'accepte.
0: Non, faut pas dire oui à tout, non. Là, c'était un piège. Vous êtes tous tombés dans le panneau, il y avait un panneau comme ça, puis bam, vous êtes tous pris dans le front. Ben, sauf Nicolas, du coup, qui est passé dessous. Bénard. J'aimerais qu'on passe maintenant à une deuxième personne. Toi, par exemple, là-bas... Oh, ça fait longtemps que je n'ai pas tourné. Toi, par exemple, comment tu t'appelles?
2: Eudes. OK, Eudes.
0: C'est quoi ton deuxième problème? Pardon? T'as pas de bras? D'accord. Des deux côtés. Ah, t'as pas de bras du tout. D'accord. J'accepte. T'as pas de jambes non plus? J'accepte. Faut que tu vois le côté positif. T'es unique. Il y en a pas deux comme toi.
2: Heureusement d'ailleurs, sinon on saurait pas quoi en foutre. Ou alors il en faut plein pour faire un baby-foot, mais c'est pas la question. C'est pas du tout la question à ce moment-là.
0: Mais... Eudes, accepte ça. Eudes, en fait, c'est ce qu'on appelle un homme tronc, c'est ça?
2: Ouais. Alors déjà, je tiens à te dire que je te soutiens à mort. Je trouve que le mot homme tronc est très mal choisi pour les gens comme toi. Visuellement, tu ressembles quand même vachement plus à une bûche. Bûcheman, à la limite, quoi.
0: Et Eudes, en fait, Il y a une question que je pense que tout le monde se pose sur les hameçons. Ça s'arrête où, en fait? En gros, eux, tu possèdes-tu une bite? Non! Ah, ça, c'est génial. Je vais avoir une bite quand on a pas de bras, c'est hyper frustrant. Vois le côté positif, toujours. Hein. Eux, vois vraiment, faut que tu vois le côté positif. Eux, t'es le seul dans l'assistance qui peut s'habiller avec une chaussette de ski. Ok, eux, de la vie, elle te dit, le seul métier que tu pourras faire dans ta vie, c'est boudin de porte. J'accepte. Ok, eux, de la vie, elle te dit, toute ta vie, tu ressembleras à un gros tic-tac, mais sans le côté mentholé. J'accepte. Hein. Vois le côté positif, eux, vraiment. Et j'aimerais qu'on termine avec une dernière personne que je vois qui, depuis tout à l'heure, est pas bien du tout. Je le vois sur son visage. C'est le jeune homme qui est là-bas. Qu'est-ce qui t'est arrivé, mon petit bonhomme? Comment tu t'appelles? Sébastien. Ok, Sébastien, c'est quoi ton problème? On t'écoute. D'accord. I'm so sorry. Je suis désolé, c'est que je pensais pas craquer devant vous, mais le problème qu'a vécu Sébastien, j'ai vécu la même chose il y a pas très longtemps, c'est pour ça que ça me touche tout particulièrement. Et Sébastien, même dans les autres boutiques, il les avait plus en 36. Tu vois, il y a toujours pire, alors arrête de nous faire chier la bûche.
3: Bravo Artus.
0: Merci.

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2: Je vous demande de faire un maximum de bruit, s'il vous plaît, pour Urbain.
3: Salut, ça va? Eh ben voilà, eh ben je vais faire des blagues, hein, en gros. Faut toujours que je précise, moi, que je vais faire des blagues, parce que quand j'arrive avec mes cheveux longs, là, tout le monde, je sens que la moitié de la salle a peur que je sorte une guitare, et ça va foutre une ambiance de merde direct. Je sais parce que j'en joue vraiment de la guitare, je suis obligé avec ces cheveux. Et quand j'arrive, par exemple, je la transporte dans le métro avec la guitare, la panique dans les yeux des gens est assez claire. Hein. À peine j'arrive, ils font « Oh, ta gueule, oh non, putain !» Ah non, il y a déjà l'inflation et tout, c'est déjà assez dur, ferme là. Je pense que je pourrais être le premier comique. Je pense que je pourrais vraiment être la première personne à vraiment... Oh putain, excusez-moi. Pourquoi je passe le premier aussi? Je suis pas assez bourré à cette heure aussi, les gars, quoi. C'est une sorte de direct. Je vais être le premier gars à être payé à ne pas jouer, quoi. Je vais sortir la guitare dans le métro et je vais dire « Tout le monde paye ou je joue ?» Ok, c'est clair. Et je connais toutes les merdes, hein. Genre Cine, Semilia, Trio, je peux ruiner votre journée, ok. Donc ouais, j'ai les cheveux longs, hein, pour les gars qui écoutent à la radio. C'est une histoire de confinement. Hein, j'ai laissé traîner, il n'y avait pas les coiffeurs. Et au bout d'un moment, j'ai dit « Allez, je continue. » J'en ai marre de baiser des meufs et ça marche très bien. Hein. Franchement, c'est un contraceptif exceptionnel que je vous conseille. Il y a encore des meufs qui aiment bien les cheveux longs, mais ce n'est pas celle avec qui je veux coucher, hein, je vous le dis tout de suite. Hein. Ah ouais, c'est vraiment c'est les premiers dates dans les cimetières. Pour baiser, il faut des poulies et tout. Ça va, j'ai pas le temps d'aller chez Bricorama. Je ne vais pas aller plus long, là. Vous avez vu, là, j'ai les aux épaules. Donc là, tout le monde s'attend à ce que je joue de la guitare. Si ça descend jusque-là, il faudra que je passe le permis moto. Et je peux pas faire là. Et si ça descend jusqu'aux fesses, faut carrément que je me mette à réparer des ordis. Et je sais pas faire, hein, vraiment, à un moment, c'est pas possible. C'est drôle de changer de tête. Je sais pas s'il y a des gens qui l'ont fait il y a pas longtemps. Moi, il y a pas longtemps, je croise un type qui m'a pas vu depuis longtemps. Il me voit avec mes cheveux longs. Il fait « Putain, mais c'est toi, Urbain ?» Ah ok, donc ça a pas marché comique, quoi. Tu vis dans la rue, quoi. C'est ça qui se passe, quoi. Et j'en dis, mais non, je prépare un film là, je prépare le biopic sur la jeunesse de Didier Raoult, voilà, et il a bien fermé sa gueule. Raoult Origins, sur Disney+, ça va cartonner, vous allez voir, c'est incroyable. Au troisième épisode, il prend de la chloroquine, c'est exceptionnel. C'est le seul rôle que je peux faire en fait, hein. J'ai ça et Jésus gros, quoi, donc vraiment, une palette d'acteurs assez limitée, quoi. Je peux faire naufrager sur une île déserte, mais clairement, il y avait un McDo, voilà, vraiment, le gars... ne s'est pas nourri que de poissons, c'est évident. J'ai un peu forci, là, depuis 15 ans, c'est vrai. C'est pas de ma faute, c'est ma grand-mère, parce que je vais manger chez elle. Hein, y a des gens qui vont bouffer chez leur grand-mère régulièrement. Ouais, ouais, de toute façon, on va faire que ça chez sa grand-mère, hein. Personne va taper un FIFA. Et c'est vrai que... y a que ça à foutre. Et c'est vrai que, putain, les quantités... En fait, moi, je peux pas me permettre, parce que les quantités de nourriture, les grand-mères ne connaissent pas. Elles sauraient nourrir à peu près un ours en hibernation, mais un humain, c'est pas possible, elles ne connaissent pas. Moi, à chaque fois que j'y vais, je suis le seul invité. Et au bout de la quatrième viande, je dis, mais on attend qui d'autre? Pierre Ménès, Balou, qui va nous aider à bouffer tout ça, quoi? Et ma grand-mère m'a dit « Mais tais-toi, c'est très bon. » C'est vrai que c'est bon. Souvent, les grand-mères cuisinent bien, on est d'accord. Et on s'est dit « Mais quel est son secret ?» Eh ben, c'est le beurre. Voilà, c'est tout, quoi. C'est qu'on met pas exactement les mêmes quantités quand on n'a plus peur de la mort. Hein. Je sais pas si t'es au courant. Ta grand-mère sait très bien qu'elle va mourir jeudi. Et son but, c'est que tu meurs avec elle. Je te le dis tout de suite, quoi. Moi, j'ai compris pourquoi les repas étaient très longs avec les vieux. C'est parce qu'ils veulent qu'on reste. C'est vrai qu'on se barre dès la fin du repas, d'habitude. Et eux, ils veulent qu'on reste. Donc, ils font 4 viandes, 4 poissons, c'est évident. Alors qu'il faut rester à la fin du repas, parce qu'il y a tout un tas de trucs super. Là, tout un tas de photos de gens morts que tu connais pas à te montrer. C'est vraiment excellent. Moi, j'essaye de parler un peu avec elle. J'essaie de l'intéresser à mon métier. Elle s'en fout. Elle en a rien à foutre. Là, Rire et Chanson, peut-être, ça va l'impressionner. Mais sinon, Montreux et tout, Internet, elle connaît à peine, à part pour partager des trucs complotistes. Non, vraiment. La seule fois où je l'ai impressionné, j'ai fait à Bobino la première partie de Mathieu Madénian, il y avait Charles Aznavour dans la salle. Applaudissements pour Charles Aznavour. Ça, c'était quelque chose. Quand j'ai dit ça à ma grand-mère, que j'avais joué devant Charles Aznavour, oh, elle a mouillé direct. Et enfin. Mouillé, ça faisait longtemps que c'est comme un robinet qu'on n'a pas allumé depuis longtemps. Hein. Tu sais, quand on va dans une maison et que, tu sais, on allume, c'est. Un truc comme ça qui s'appelle. Tout le monde a l'image, c'est assez graphique. Allez. C'était un été, je commençais juste le stand-up. Mathieu Madénian m'appelle, il me fait « Ah, tu veux faire ma première partie ?» Et je dis « Bah oui, pourquoi moi ?» Il me fait « Bah on est en août, il y a que toi deux disponibles. » J'ai dit « Super, très bien Mathieu, allons-y. » Et là, il m'annonce que je vais jouer devant Charles Aznavour. Et moi, j'avais peur déjà, parce que dans le public de Mathieu Madénian, beaucoup de vieux, hein, parce qu'il s'est fait connaître chez Drucker. D'où Charles Aznavour, hein, qui, en tant que chef des vieux, était venu adouber Madénian de l'ordre des vieux. C'est tout à fait normal. Et moi, il me dit, tu dois faire 5 minutes. Et à l'époque, je n'ai que 5 minutes de blague. Et c'est que sur ma bite. Voilà. Donc, j'ai 5 minutes de blague sur ma bite que je dois faire devant des gens qui n'ont pas bandé depuis Mitterrand. Et c'était très compliqué. Et j'arrive, je bide ma race, vraiment, aucun, personne rigole. Et je vois au troisième rang, Charles Aznavour en face de moi, et il passe pas un bon moment du tout, quoi. Et ce qui est un petit peu drôle, c'est qu'il est mort 15 jours après. Donc c'est clairement le dernier spectacle qu'il a vu de sa vie, quoi. J'ai dû l'aider, quoi. Il m'a vu jouer, il a dit, oh ben Charlie, le show business, t'as fait le tour, hein. Et puis au revoir, quoi. Tu en avais rien à foutre. Me donne des conseils aussi, ma grand-mère. Ils sont pas terribles, ces conseils, quand même. Hein, on dit, les vieux, ils savent tout. Il y a un proverbe de Victor Hugo qui dit « Un vieux qui meurt, c'est une bibliothèque qui brûle ». Eh ben, ça dépend des bouquins, hein. Je vous le dis tout de suite. Hein. Avec ma grand-mère, on va perdre un France Loisirs, 3 télé, 7 poches, et puis c'est tout, quoi. Alors, moi, je me barre de chez elle, le seul conseil, j'ai « Eh ben, attention, à Paris, il y a beaucoup d'Arabes ». Voilà, c'est le seul conseil que j'ai, quoi. Donc, moi, je pense que... J'aimerais des conseils de vieux, mais de part de vieux stylés. Voilà, pas ma grand-mère, par exemple. Gandalf ou Dumbledore, ça m'irait bien. Gandalf, il m'aurait jamais dit « Attention à beaucoup d'Arabes ». Il m'aurait dit « Prends garde aux Sarrasins ». Et à la rigueur, tu vois. Il y a un délire de quête, on est dans la forêt, je préfère. De toute façon, c'est son truc, ma grand-mère, c'est de me parler que d'un truc, c'est faire des enfants. Faut faire des enfants, pourquoi t'as pas d'enfants? À ton âge, moi j'avais des enfants et tout. C'est limite le soir, elle m'appelle. Alors, ça baise ou quoi? C'est insupportable. Horrible. Elle me dit ça parce que ça fait longtemps que je suis avec ma copine. On vient de fêter nos 12 ans de couple avec ma copine. Voilà, je suis assez content. Merci. C'est vrai. J'aime bien les applaudissements sur les couples. C'est que des gens qui sont en couple aussi et qui savent que c'est une épreuve, le machin, quoi. Ils sont là, bien, pas 10 ans, magnifique. Moi, ça fait 2, c'est horrible, vraiment, tiens. J'ai l'impression qu'on encourage le gros du cross du collège. Allez, mon gars, c'est bien, continue. Là, ça fait 10 ans. J'ai des potes qui me donnent des conseils pour que mon couple dure. J'ai un pote mec, il arrête pas de me dire, l'important mon gars, c'est le cul. Dans un couple, le cul. Vous le faites, vous continuez un petit peu souvent. Il me fait ça avec ce geste bizarre là de branlette inversée. C'est bien, vous continuez un petit peu. Et je lui dis, bah, je sais pas, on est à table, elle est juste là, ta gueule, voilà, c'est pas le moment, quoi. J'ai une copine, elle est un peu con, elle est un peu dans les pierres, ont des énergies là. Il y en a ce soir des Kayas Girls, on connaît un petit peu le délire. Oh là là. Elle me dit, l'important, c'est pour vous dire je t'aime le plus souvent et tout. J'ai dit, mais t'es en couple avec ton chat depuis 15 ans, arrête de me parler. Elle dit, l'important, c'est de dire je t'aime. Alors là, c'est vraiment une meuf qui connaît rien. On est d'accord, tous les couples longs le savent. Au bout d'un moment, je t'aime, ça peut plus rien dire dans un couple. On se l'est tellement dit, au bout d'un moment, je t'aime dans un couple, ça veut juste dire, cette conversation est terminée. Voilà, ça veut dire au revoir. C'est tout ce qu'on va dire. Au ton du je t'aime, tu peux savoir où on est à un couple. Si t'entends un gars qui fait allez, bisous, allez, je t'aime, voilà, t'entends je t'aime, mais t'entends ta gueule, quoi. Globalement, c'est les deux, quoi. Faut pas d'avoir enfant avec ma copine parce qu'elle a un petit problème génétique, elle est moche. Ah non, moi je suis pas dingue, mais on fait un truc tous les deux, c'est un gobelin. Franchement, foutez-moi ça à ma mère, elle est dégueulasse. J'entends des gens, oh, c'est le bruit que je fais tous les soirs en rentrant, genre, oh, c'est pas vrai. Je m'inquiète en permanence pour cette personne. En plus, celui-là m'était tombé, elle me dit, bah non, ça va être normal, oh, horrible. Oh. Bon, là, vous pouvez pas la voir parce que, bon, on est à la radio, en plus, je la sors jamais de sa cage, mais franchement. Alors, ce qui est bien, c'est que t'es pas jaloux. Enfin, ça, je vous le conseille. Quand t'es avec quelqu'un de très... Ah ouais, elle me dit des trucs genre, je vais aller en boîte. Je dis, ils te laisseront jamais rentrer. Et... Donc non, on va pas... Moi, je rigole. Vous me jugez. Moi, je me suis attaché à ce petit lémurien. Y a pas de problème. Elle est très jolie, en fait. Ça m'agace. T'sais, les gens me le font sentir. Dans un couple, il y en a toujours un qui est plus... Là, je vais pas pointer du doigt, mais même dans la pénombre, ça se voit très vite, quoi. Et moi, je suis clairement le moche de mon couple, c'est sûr. Hein. Tu le sais très vite que t'es le moche de ton couple. Tu présentes à tes potes, et après, ils viennent te voir et ils font « Mais comment t'as fait ?» Voilà, c'est toi le moche, hein, je te le dis tout de suite. Hein. Et nous, on a vraiment cette énergie, quoi. Genre, on se balade dans la rue et les gens font « Oh, bah lui, il est riche, très clairement. C'est sûr. » On va pas faire d'enfant avec ma copine, pour plein de raisons, pour le réchauffement climatique, hein, évidemment. C'est sûr maintenant, hein, c'est sûr. Même les gens de droite ont dit que c'est bon. pendant 50 ans, ils ont dit « Mais ça n'existe pas !» Et après, ils ont dit « Oui, bon ben c'est trop tard !» Voilà, ça allait très vite de l'un à l'autre. Vous pouvez être sûr que ça... Pourquoi je ne veux pas faire d'enfant ? À cause des thermomètres. C'est très idiot. Mais tous mes potes ont des enfants, ils m'ont expliqué que, voilà, quand les enfants sont malades, c'est important d'apprendre la bonne température et d'être le plus précis. Et en France, on a un petit délire qui fait que nous, on n'est plus panache. Et quand on est plus précis, voilà, nous, le thermomètre, on ne le met pas dans la bouche. Hein, voilà, vous êtes au courant que voilà, tout le monde est au courant des souvenirs douloureux. Et moi, j'ai un petit principe de vie et je m'y tiens. Je ne mets rien dans le cul des enfants. Voilà, c'est mon truc. Le soir, quand je m'endors, je me dis, t'as rien mis dans le cul d'un gosse. Bah, c'est bien, on continue sur cette lignée. Donc, il est hors de question que je fasse ça à mon enfant parce que ça va lui faire mal, hein, même si c'est pour sa santé. Ou il va bien aimer et il y a un moment chelou que j'ai pas envie de vivre. Hein, je vous le dis tout de suite, quoi. S'il y a à peine 4 ans, il vient tous les soirs en disant « Ah ben j'ai peut-être une angine, on va vérifier comme ça en se penchant. » Non, merci. Et ben voilà, c'était ma pire blague. Merci beaucoup, à très bientôt, c'était un plaisir. Merci. Merci. On peut l'applaudir très très fort, et on passe sur Rire et Chansons.
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2: Il se passe parfois des choses ici dans les coulisses des Open du Rire. On a un artiste qui est passé nous voir il y a quelques minutes et qui nous dit, voilà, est-ce que je peux venir ce soir? J'ai envie de faire un sketch, est-ce que je peux venir? Voilà, les Open du Rire, ça sert aussi à ça. C'est la seule scène ouverte aux humoristes qui leur permet de passer à la radio. Je vous demande de l'applaudir très très fort. Voici Bounaïmin.
0: Bonsoir. Je m'appelle Bounaïmin, comme vous voyez, je suis d'origine bordelaise et je suis arrivé à Paris il y a quelques secondes en fait. Et j'ai de la chance de passer ce soir aux Open du Rire parce que tu sais, je suis un mec, normalement j'ai pas de cul, vraiment. Physiquement, j'en ai hâte là, tu vois. Là, je suis en train de me gratter les couilles, vraiment. Mais j'ai eu de la chance le 13 novembre. Tu sais, on se souvient tous où c'est qu'on était le 13 novembre. Et moi, le 13 novembre, j'étais allé voir le film de Kéron, Nous trois ou rien. Et j'ai eu de la chance en fait, parce que quand j'ai vu les trucs, j'ai vu que c'était au Bataclan. Et moi, le 11, j'avais joué au Bataclan. Et je me dis, putain, ça aurait pu être moi. Et on s'est tous dit ça, ça aurait pu être moi. Et moi, je me dis, qu'est-ce que j'aurais fait si j'avais été moi? Moi, je pense que je me faisais circoncis sur place. Bounaïmin? Non, Benjamin. Écoute bien. J'ai toujours un coupon sur moi, juste au cas où. Non, parce que j'ai vraiment une toute petite teub, vraiment. Ah oui, moi, ma teub, elle est en CP. Tu sais, elle a un cartable comme ça, elle sait pas écrire, j'ai une couille, l'autre elle a redoublé, je sais pas où c'est qu'elle est. Et tout le monde me disait, faut pas avoir peur mon frère, faut pas avoir peur. Mais moi j'ai passé le mois de novembre à me chier dessus, de ouf. Tu sais, j'avais plus de fut, que de la merde, je marchais comme ça. Et j'ai eu peur parce qu'en fait les médias, ils arrêtaient pas de nous montrer en boucle les portraits rebeux des terroristes. Et moi, j'ai commencé à flipper de tous les barbus. Tous les barbus me faisaient flipper. Mon colocataire me faisait flipper. Ils ont commencé à mettre des vigiles partout. À Interflora, un vigile, pour des fleurs, mon frère. Le mec, il me dit, monte-moi ton sac. Il avait une barbe comme ça. Je lui fais, toi, monte ton sac. Et tu sais, ce que les médias n'arrêtent pas de nous dire, les musulmans modérés doivent s'excuser pour les musulmans extrémistes. Et tu sais, faire exister deux types de musulmans, c'est chelou, en fait. Parce que je me suis dit, c'est quoi un musulman modéré? Tu sais, c'est un mec, il porte pas la barbe. Tu sais, juste une petite moustache, comme ça. Il fait 2 prières et demie par jour. Ah, je prie, mais avec modération, frangin. Tu sais, Dieu est grand. Non, il est moyen. Et parce que du coup, tu sais, moi, je flippais. J'ai commencé à lire le Coran, au cas où. Et en fait, tu sais, ces mecs-là, ils ont rien à voir avec l'islam. Islam, en arabe, ça veut dire paix. Tu sais, je parle arabe, je vais dans des kebabs. Tu sais, ces mecs-là, ils ont tué des gens, ils ont rien à voir. Je dis pas qu'ils sont pas musulmans, ils sont juste extrêmement bêtes, en fait. J'ai pas ça parce qu'ils sont belges, juste qu'ils sont bêtes. Le cerveau de l'affaire a choisi de se cacher dans le 9-3. Très bonne idée pour éviter les flics, le 9-3. Et surtout, le site qu'il y a sur Barbu & Bu, il a choisi Jawad. Mesquine Jawad. Et moi, je crois la présomption d'innocence, hein. Mais bon, je crois ce que tu me dis, il faut que tu fermes ta gueule. Tu sais, je l'ai vu arriver à la télé, un génie. Mais un génie de la merde. C'est-à-dire que tu vois une merde par terre, tu la frottes, il y a Jawad qui sort. Et alors, applaudissez pas, j'ai pas le temps, vraiment. Il sort comme ça et il te donne 3 phrases à surtout pas dire, tu vois. Parce que, tu sais, Jawad, en fait, il a cristallisé toute la peur, toute la rage qu'on a vécue à ce moment-là. Mais il a surtout cristallisé, tu sais, peut-être ce sentiment qu'on nous ment. Tu sais, qu'on sait pas tout. Tu sais, ils ont trouvé un passeport au Bataclan. Un passeport, 11 septembre, un passeport. Charlie, carte d'identité. C'est fait en quel papier, les papiers djihadistes? C'est indestructible, cette merde. Balles, avions, explosions, ça résiste à tout. Je veux un gilet en passeport, moi. Tu vois, mais tu sais, parce que les médias, ils n'arrêtent pas de nous dire que ces mecs-là, ils ont fait le djihad, la guerre sainte. Mais moi, j'ai lu le Coran. Et le djihad, pour moi, ma lecture, c'est la guerre sainte que tu fais tous les jours entre le bien et le mal. Ces mecs-là, là, ils n'ont pas fait le djihad, ils ont fait le jawad. Ils ont fait une guerre pour des mensonges. On leur a dit qu'au paradis, leur récompense pour avoir tué des gens, c'était 72 vierges. 72 vierges, c'est ça ton paradis? T'as déjà baisé une vierge? T'as vu quand tu fais chier quand tu baises une vierge? Eh, 72 vierges, tu te retrouves chez Ikea. C'est une partouche chez Ikea. T'as dit Allah Wakba, voilà du bois. C'est tout ce que t'as. Chut, applaudissez pas, j'ai pas le temps! Je suis en direct sur une autre radio en même temps. Mais je vous jure, je suis devenu parano de ouf quand j'ai appris en fait que François Hollande, en plus d'être président, était chef des armées. Et moi, je suis militaire, il ne donne pas d'ordre, lui. Petit gros à lunettes, tu passes devant. En convention des collèges, on tape pas les petits gros à lunettes, tu vois. Non, j'ai flippé quand j'ai vu que sa première allocution, ça a été de dire « On va aller bombarder Daesh ». Mais ils ont fait le Bataclan parce qu'on bombarde la Syrie. Tu sais, tu casses pas le cercle de la haine avec de la haine. Ça, c'est aussi bête que de te dire « Hé, je sais qui c'est qui m'a refilé le sida. J'ai la rage. Et pour me venger, je vais aller le baiser. » Mais il a déjà, du con. Non, parce que c'est vrai, c'est vraiment vrai. Parce que, tu sais, lui, il est chef des armées, mais de loin, c'est pas lui qui risque sa vie, qui va au front, etc. Il a un gilet en passeport, il craint rien. Moi, je serais chef des armées, moi, j'irai au front aussi. Moi aussi, je balancerai des bombes, mais des vraies bombes sexuelles, tu vois. Je transformerai le GIGN en vas-y, on ken. Je casserai le cercle de la haine avec de l'amour. Je serais, hé, Mokhtar, Abdoul, on soulève ses robes, c'est l'amour qui arrive. Hé, hey, tu sais quoi, Mokhtar? Je vais te sucer jusqu'à ce que t'aimes la France. Passez une bonne soirée, c'était Bounaïmine.
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2: Voici Ghislain Blick.
4: Ok. Merci, bonsoir, merci beaucoup. Pour les applaudissements, voilà, très sympa. Non, vous n'étiez même pas obligé d'applaudir, en vrai, vous ne me connaissez même pas. Hein, y a personne qui me connaît. On va faire un petit jeu. Applaudissez si vous m'avez déjà vu sur scène. Voilà. Une humiliation. Ok. C'est à ce stade-là, ça se trouve, c'est même pas moi. Enfin bon. Ok, c'est moi. Je m'appelle Ghislain. Voilà, je vais vous parler d'un pote à moi. Ok, je vais vous parler d'un vieux copain. Frédéric, bah, Fred, un vieux pote, Fred qui disait toujours le cancer, c'est comme les feux rouges, c'est dans la tête. Alors, repose en paix, Fredo. Il était con, Fred. C'est terrible, hein. Les cons, c'est dur. Putain, moi, il y a un truc qui me fait du mal, mais c'est physique, hein, presque. C'est quand tu tombes sur un con qui a raison. Une torture. Voilà. C'est quand tu tombes sur un mec qui te fait « Ah, t'es de Grenoble ?» Ben, tu dois connaître Céline. Ben non. Ben si, à Grenoble, Céline. Céline, Gobert, putain. Il y a quand même 200 000 personnes, hein, Grenoble, espèce de demeurée. Et c'est à ce moment-là que tu réalises, putain, je connais Céline Gobert. Ah, l'enfoiré! Comment il fait, quoi? Ben, je la connais. Ben, forcément, tu la connais. T'es de Grenoble. Voilà. Uppercut au foie. Tu peux rien dire à ça. Voilà, tu peux rien dire, tu peux rien faire. Tu peux que fermer ta gueule, quoi. Hein, la fermer et appeler Céline. Évidemment, Céline, eh ben, devine quoi? Eh ben, je suis avec Fred. Voilà, il te passe le bonjour. Oh Fred, ah oh, je suis trop contente. Je pensais bien que vous alliez vous croiser parce qu'il est à Paris maintenant. Eh oui Céline, c'est toi qui as raison Céline. Toi et Fred, hein. Et moi apparemment je suis un gros con. Parce que tu peux pas lutter contre un con, hein. C'est une perte de temps vraiment. C'est dangereux même en vrai. Faites attention, hein, un vrai bon con, il est capable de mettre l'humanité à genoux. Donc faites gaffe à ce que vous faites, quoi. Hein, le Covid, un con. Basta, quoi. Hein. Le Covid, c'est un mec qui se réveille un jour et qui se dit, tiens, est-ce que je me cuisinerais pas une petite bestiole de déglingo? Allez, RTT pour tout le monde. Incroyable. Et le pire, c'est qu'il est peut-être même pas mort, le gars. Moi, c'est ce qui me fume le plus hein, dans l'histoire. C'est d'imaginer qu'il a peut-être survécu. Hein. Il y a peut-être un mec en Chine, il a passé 2 ans devant les infos, à voir tous les aéroports qui ferment, le monde qui s'écroule. Et lui, il est là comme un gland devant sa téloche, en train de se dire « Ah, putain, faut vraiment que j'arrête de bouffer de la merde. » Espèce d'abruti, quoi. C'est même pas de la bouffe. Franchement, ça se voit sur le pangolin que c'est pas de la bouffe. Les pangolins, ça ressemble à des Santiags. Qu'est-ce qui t'a pris, quoi? C'est terrible, hein. C'est assez simple, hein, la vie. Il y a 4 ou 5 bestioles maximum qui sont de la bouffe. Le pangolin, c'est pas de la bouffe. C'était les huîtres, pas de la bouffe. Ouvrez les yeux, quoi. Les huîtres, ça ressemble à 4 fluides corporels que personne n'a envie de toucher. Ah, vous penserez à moi la prochaine fois. Oh, c'est terrible. Hein. Les Chinois et la bouffe, en général, il y a beaucoup d'impro, hein, j'ai l'impression. C'est jazzy, quoi. Hein. Vous savez comment ils font les nouilles de riz en Chine? Je vous explique comment ils font les nouilles chinoises, là. Ils plantent du riz, ok? C'est des nouilles de riz. Donc jusqu'ici, tout va bien, quoi. Ils plantent le riz, ensuite, ils le font pousser. Okay. Quand le riz a poussé, ils le récoltent. Après la récolte, ils battent le riz. Ensuite, ils le nettoient. Quand ils l'ont nettoyé, ils le broient dans un... Alors, c'est long. Okay. C'est long et c'est un petit peu chiant. Donc, accrochez-vous. Okay. Ils le broient dans un moulin pour en faire de la farine de riz. La farine, ils la mélangent à de l'eau. Le résultat qu'ils obtiennent, ils étirent tout ça à longueur de journée pour en faire des pâtes, quoi. Moi, je vois ça, je me dis, putain, manger du riz, les gars, vous êtes cons, quoi. Faire des pâtes avec du riz, faut être teubé, quand même. C'est tellement de travail. Enfin, ça pourrait peut-être expliquer les camps de travail forcés. Non, mais moi, tout ce que je dis, c'est arrêter de faire des pâtes avec du riz, ça va libérer un paquet de main-d'œuvre, quoi. Des semaines entières de boulot pour juste changer la forme du riz. Ça n'a aucun sens. Chez vous, à la maison, si vous avez des nouilles de riz, par pitié, faites hyper attention de ne pas les casser. Mais non, mais parce que ça redevient très vite du riz. C'est des semaines entières de boulot bêtement foutu à la poubelle, quoi. Ah ouais, non, qui mange plus de riz en Chine, ou qui mange plus de chiens, qu'est-ce que j'en ai à foutre en vrai? Non, c'est culturel, hein. Vous savez, manger du chien, ça dépend des endroits, des époques. Chez les Incas, par exemple, le chihuahua, c'était de la nourriture. Hein. Vous pourrez vérifier sur Wikipédia. Chez les Incas, le chihuahua, ça se trouvait moins souvent en meute qu'en barquette de 6, quoi. Hein. Le chihuahua, qui est quand même vraiment, entre nous, il faut le reconnaître, c'est quand même vraiment un animal de merde, non? Franchement, l'espérance de vie d'un chihuahua, s'il n'y a pas un être humain dans les parages, 15 minutes max. Hein? Et il le sait très bien, hein, le chihuahua. Vous avez déjà vu un chihuahua dans la vraie vie? Le chihuahua, ça tremble H24. Et pourquoi il tremble, le chihuahua? Ben parce qu'il sait. Hein? Il sait très bien, le chihuahua, que si tu le lâches dans la pièce, c'est la mort. Franchement, moi j'ai vécu en coloc avec une fille qui avait un chihuahua, pauvre bestiole. Son état par défaut, c'était la terreur. Franchement, j'ai hésité à abréger ses souffrances. Tous les jours, je me suis dit, Juscelin, il suffirait que... Allez, voilà. Paix à ton âme, quoi. Non. Le pire, je trouve, c'est que le chihuahua, c'est même pas l'œuvre de la nature. Hein. C'est nous qui avons fait ça. Hein. On allait chercher une meute de loups. On a choisi les 2 plus grosses baltringues. Et on les a accouplées de force, quoi. Jusqu'à ce que ça termine en knacky balls. On a créé un monstre. Et on peut pas revenir en arrière. Qu'est-ce que... On va quand même pas relâcher les chihuahuas dans la forêt. Ça va durer 25 minutes. C'est vraiment... C'est une tournée d'apéricup pour les sangliers. On est coincé avec le chihuahua pour la vie. C'est dingue. Le chihuahua, faut lui mettre une doudoune. Sinon, il meurt. Mais qu'est-ce que c'est que ce truc, quoi ? Essaye de mettre une doudoune sur un loup. Mais c'est toi qui meurs. Sur l'échelle alimentaire, le prédateur du chihuahua, c'est tout. Le chihuahua, il se fait fumer par le vent, quoi. Donc, ils peuvent bien se manger un petit chihuahua de temps en temps, en Chine, hein. Moi, ça me choque pas trop, hein. Ça, ou alors je veux bien qu'on mange pas de chien, parce qu'on mange pas de vache non plus. Non, est-ce que c'est pas un petit peu hypocrite, en vrai, de s'autoriser à manger de la vache, au prétexte que elle est trop grosse pour tenir sur le canapé pendant qu'on regarde la télé, quoi. Oh. Donc, il y avait ça... Quoi d'autre ? Qu'est-ce que je peux vous dire avant de partir ? Il y a des célibataires ?
5: Oui.
4: Voilà, deux personnes. Mon cul, voilà. Si j'ai un truc à dire sur le célibat, c'est ma petite opinion perso, ok ? C'est subjectif, ça n'engage que moi. Le célibat, c'est de la merde. Franchement, tu manges, t'es seul. Tu te couches, t'es seul. Oh, la lourdeur de l'existence, quoi. Tu baises, t'es seul. T'en es réduit à te baiser toi-même. À la main et tout, hein. Oh, moi, je suis même pas vraiment mon genre de mec, en plus. C'est terrible. Après, j'arrive à me branler quand même, hein. Comment je fais ? Eh ben, c'est assez simple. En vrai, je vous donne mon petit truc. Comme l'impression que vous n'avez pas envie de l'entendre. Tant pis pour vous. Et tant pis pour la France. Mon astuce, en fait, c'est que dans le processus de la branlette, j'imagine que je suis le gars qui a la bite. Non ? Ça peut avoir l'air évident comme ça. Les gars, vous essaierez à la maison. Tu te branles. T'imagines que t'es le gars qui a la main. Waouh, c'est pas du tout le même délire. C'est pas du tout les mêmes sensations. Eh ben, le célibat, c'est ça. OK ? Et c'est nul. Franchement, il y a un truc qui vaut le coup, à la limite, quoi, quand t'es célibataire, c'est que t'es pas en couple. Non, parce que je sais pas s'il y a des couples dans la salle, mais pff, c'est nul. Tu manges, il y a quelqu'un qui te regarde. Ça, tu te couches, il y a quelqu'un dans ton plumard. Allez, tranquille, quoi. Tu baises, maintenant, faut que tu fasses jouer une personne de plus. Pff. OK. Donc c'est moi qui nous fais jouir tous les deux, quoi. Toi, fais-toi jouir. Non ? OK. Ça fait moins rire les filles, hein, quand je dis ça. Je suis au courant. Là, les filles, elles sont en train de se dire quoi ? Mais il est complètement taré. Nous, on vous fait bien jouir. C'est complètement normal. Vous avez assez peu de mérite, en vrai. Vous imaginez même pas à quel point c'est facile de faire jouir un mec. Moi, quand je baise, mon objectif numéro un, c'est déjà d'essayer de pas me faire jouir moi. On joue pas du tout au même jeu. Okay. Les filles, elles sont là, elles essayent d'atteindre l'orgasme. Nous, l'orgasme, on fait tout ce qu'on peut pour lui échapper. Okay. Si une fille fait jouer un mec, c'est pas la fille qui a gagné, c'est lui qui a perdu.
2: Merci. C'était Ghislain Blic sur Rire et Chanson.
4: Merci.
2: En direct de l'Apollo Théâtre. Bravo Ghislain.
4: Merci.
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2: Je vous demande de l'encourager très chaleureusement, elle aussi. Elle s'appelle Sophia Sico.
6: Bonsoir.

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3: Vaisselle, ça, c'est pas. La dernière fois que je lui ai demandé de mettre une tablette dans la vaisselle, ça m'a coûté un pont. Oui, c'est vrai, une semaine sur deux à nouveau sur le marché, on se demande comment est-ce qu'on va pouvoir, réagir face à la nouvelle compagne. Ah oui, on n'est pas encore parlé de celle-là. Alors que le jour de mon mariage, mon abruti de témoin parlait déjà d'elle.
4: La femme qui vêtira ce couple n'est pas encore née.
3: Il avait raison. Mon mari est parti pour une femme 20 ans plus jeune. Laide, une anorexique, ostéopute. Pâte. Pas pute ou pâte, ça reste des manipulateurs tous les deux. Bref, tout bon conseil, une semaine sur deux, je suis en vacances. Yes, vive la garde alternée. Ah, le gros con, hein.
5: Je veux mes enfants,
3: ben prends-les. Attention, je ne regrette pas mes enfants. Ça me permet d'être en contact avec leur père, l'homme de ma vie, et de le faire chier jusqu'à la fin de la sienne. Ah, et les bons conseils que je donne à Nico, parce qu'il faut quand même qu'ils soient sages avec leur nouvelle maman, hein. Tu sais, Nico, entre toi et Anne-Aurélie, il n'y a quand même que 50 différences. Hein. Alors, si tu voulais devenir un homme ce week-end, je ne vois aucune objection. Je rigole. Oh, et là, une semaine sur deux, on passe son temps à reprendre ses anciennes passions. Ah, oh, moi, j'adore lire. Vous aimez lire? Oh, moi, j'adore lire. Et là, dernièrement, j'ai dévoré une trilogie. Les 50 nuances de Grey. Hein, papy? Vous connaissez les 50 nuances de Grey? Non, mamie les a pas lues. Alors, on va expliquer pour papy, hein. Les 50 nuances de Grey, c'est Anastasia, elle a 22 ans, elle sort de l'université de New York, elle est journaliste et tout de suite, elle a du travail. C'est normal, hein. Là, elle va faire une interview qui n'est pas prévue pour elle, c'est chez Christian Grey. Oh, Christian Grey, il est beau, il est multimilliardaire. Hein, il a un grand appartement de 1000 mètres carrés, il a un piano à queue, là, comme ça. Hein. Il est mystérieux, il a une grosse société, il a un appartement, il a, comment dire, une villa à la mer, à la montagne, il se déplace en jet privé, il a un Audi R8. À 29 ans, c'est normal. Là, la jeune fille rentre dans le bureau, elle fait 2-3 pas, elle se trébuche, elle se retrouve à 4 pattes. Comme quoi, même les tapis persans, ça crolle. Là, le gars qui n'est pas tout à fait normal, qui est complètement sadomaso, regarde la pauvre jeune fille, elle fait « Hein, voici ma prochaine soumise. » C'est normal. Là, il la drague, il lui offre une Audi R8, un iPad, un iChat, des robes somptueuses avec des prix pas possibles, et des sous-vêtements pleins, les tiroirs. Moi, si jamais je les mets, je me brûle au 3e degré. Tellement c'est cher. Là, elle se fait gâter avec une petite fessée, gâter avec une petite fessée, gâter avec une petite fessée. Et là, la gamine, à un moment donné, elle en a marre, elle se réveille, elle fait « Oh, je suis pas une pute, hein !» Ah bon? Et moi, qui baise depuis des années pour rien, je suis quoi, une connasse? Moi, je veux bien recevoir une fessée pour nous dire oui, avec le Bluetooth. La peinture métallisée. Ça, c'était les jantes en alliage. On fait mal, hein, même virtuellement. Moi, s'il oublie 300-400 dollars sur la table de nuit, je serais pas vexée. Et s'il m'emmène dans sa chambre rouge, dans sa chambre de torture, qu'il m'accroche sur sa croix de Saint-André, avec des loups-boutins aux pieds, je veux bien, moi. Mais papy, je vous rassure tout de suite, je suis de l'ancienne génération, c'est un petit peu cru à ce qui s'est passé là. Et moi, je ne couche pas le premier soir. Je reste à Paris jusque mardi.

Pardon. Oui, le premier soir, je ne couche pas et c'est vrai, on a tendance à dire que les hommes, c'est la chair faible, mais les femmes aussi, hein. Allez, faut l'avouer, les filles. Et moi, au premier rendez-vous, pour ne pas céder, eh bien, je me suis fait une petite ceinture bio. Une ceinture de chasteté bio. Oui, le premier soir, quand on m'invite, ben, je ne me lave pas, par exemple. Oh, comme si vous ne l'aviez jamais fait. Je ne me lave pas, je ne m'épile pas. Et je me suis trouvé un petit string brodé lundi, comme on avait les bavoirs de nos enfants, que je mets pour samedi. Comme ça, si tu te défroques, le gars, il dit quoi? Elle a de l'avance ou du retard, celle-là, hein? Là, on va au restaurant. Je paye ma part, parce que je ne veux pas qu'il s'imagine que parce qu'il m'a offert quelques calories, il va falloir que je les perde avec lui. Et là, je prends vite congé. Et à l'intérieur de l'appartement, je dis, ben voilà, Sophia, te voici complètement phéromonée, inconsommée, non consommable, en migale en string du lundi. Et tu regrettes, bien évidemment. Hein. Mais le deuxième rendez-vous, ça se passe chez moi. Bateau dansant, petite musique douce, je descends la persienne. Ah, je suis prête, je danse pendant des heures devant le miroir, je me change 10 fois. Oui, les filles, moi, je me suis fait une garde-robe. Hein. Nouveau look depuis qu'il s'est barré, le chacal. Du 36 au 42, 6 portes, voilà. J'ai tout gardé, au cas où il reviendrait, qu'il se pèterait comme un pop-corn, tu vois. Et là, je suis prête à accueillir. Oh, bonsoir, des fleurs. Orange et mauve, pourquoi? Je déteste les fleurs, je préfère les chèques cadeaux Zara. Installez-vous, et là, on commence à papoter, et blablabla, et nanana, et vous avez fait tout ça, et vous avez été là-bas. Oh, c'est génial, oh, c'est super, et moi aussi, j'aimerais bien faire tout ça et aller là-bas. Le dernier livre que j'ai lu. Proust, voilà. Et très, très vite, on se retrouve dans une drôle de position à 4 pattes sur la chaise. Et là, tu commences à te remuer. T'as l'autre qui s'agite derrière. Et là, monsieur, le premier soir, il n'y a pas le point A, G, B, il n'y a rien du tout, tu vois, rien. Nous, on cogite pour un autre rendez-vous, tu vois. On est comme ça. Et on a une faculté extraordinaire, c'est de pouvoir sortir de notre corps. Voilà, toi, tu restes, tu continues. Et on s'observe de là où on est. Oh là là là là là là, qu'est-ce qu'il voit d'ici, c'est ignoble. Oh là là, le faisceau lumineux qui tape sur ma cellulite. Et gavade de plus en plus fort, mon cul trempe comme un pudding anglais. Ah, si j'avais eu un papillon tatoué sur la fesse, il serait en pleine forme. Par contre, je regrette d'avoir fait un trèfle, par contre. Parce que, au vu que mon cul grossit, on dirait une plante grasse, maintenant. Bon, j'y retourne parce que ça fait un moment que j'ai plus rien dit. Ah oui, oui, ah oui. Ah oui, je te sens, ben bien sûr. Oui, ah, encore, plus fort, ben oui, allez, oh, oui, oui. Hein. Ah, il y a de la poussière sur le meuble. Ne pas oublier d'aller chercher les nouvelles pantoufles de gym de Léa. C'est fou ce qu'elle grandit, hein. Léa, parce que là, il n'y a pas de surprise. Voilà, j'y retourne parce qu'il se passe quelque chose. À... Ouais, doucement, mon ami, on n'a pas toutes ces entrées le même soir. Hein? Voilà. Et puis on compare. Ouh, petite mais vaillante. Ah, oh, ça faisait longtemps que j'avais plus fait ça, hein, moi. Je suis quand même souple hein, pour une quadra. Ah, oh, je me surprends à recroire en Dieu. Oh mon Dieu, oh mon Dieu, oh mon Dieu. Parfois, je m'adapte. Hein. J'appelle Jéhovah, Bouddha, Allah. Non, Allah, pas trop souvent, non. Non, c'est parce que j'aime encore bien qu'on me traite de petite cochonne. Et dans des conditions pareilles, on est bien parti pour le premier mensonge. Oh oui, c'est bon!

0: Sophia Sicco sur Rire et Chanson, mesdames, messieurs. En direct depuis l'Apollo Théâtre à Paris.
1: Merci.
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0: Faites un maximum de bruit, s'il vous plaît, pour Sophia Netahi.

0: Bonsoir. Alors déjà, jouer devant un public aussi réactif, c'est magnifique. Mais quand en plus les gens te suivent sur Wesh Bougnoul, tu sais que tu as passé une excellente soirée. Donc je me présente, je m'appelle Sofiane, et donc ça fait un an que je suis installé à Paris. Juste avant ça, j'ai passé 12 ans à Bordeaux, et sinon je suis originaire de Clermont-Ferrand. Alors Clermont-Ferrand, pour ceux qui ne connaissent pas, c'est très simple, c'est un petit peu le pays des pneus et du fromage. Et du rugby aussi. Et je suis d'ailleurs un excellent représentant de la région, hein, puisqu'à force de manger du fromage, j'ai mon propre pneu. Alors c'est pas de l'obésité, c'est de la générosité, je vous arrête tout de suite. Hein. Voilà, hein, parce que je vous vois tous là ce soir, et je suis vraiment ravi de jouer devant un public aussi généreux. Je montrerai personne du doigt, je vois des regards inquiets parmi vous, rassurez-vous, j'ai l'habitude. Je joue souvent dans des salles où il y a des hommes qui ont des petites poignées d'amour. Bon, moi, si tu regardes bien, c'est plus généreux que ça, hein. J'ai pas que les poignées, j'ai tout le meuble. D'ailleurs, ma femme m'appelle Conforama, et... Donc vous l'aurez compris à mon prénom, Sofiane, je suis originaire du Maghreb, du Maroc plus précisément. Et vous remarquez que j'ai pas dit que j'étais maghrébin. Je trouve que le mot maghrébin a une connotation très négative à cause de toutes les émissions, zones interdites, enquête exclusive, tout ça. Je vais vous le prouver tout de suite, hein, s'il y avait encore des sceptiques parmi vous. Vous connaissez tous les déménageurs bretons. Oui, grande entreprise, tout le monde leur fait confiance, pas de problème. Bon, s'ils s'étaient appelés les déménageurs maghrébins, est-ce que tu leur confierais un écran plasma, toi? Merci, j'ai ma réponse. Et donc, comme tous les humoristes, bien sûr, je joue sur les clichés, les préjugés. Et j'en ai été victime dans mon métier. Moi, je suis chauffeur de bus à la RATP. J'ai été victime de clichés. Je discutais un jour avec un client qui est devenu un ami avec le temps. Et il m'a sorti le cliché numéro 1 sur les Arabes. Il m'a dit, en fait, Sofiane, étant donné que t'es arabe, tu dois avoir une grande famille, donc une grande voiture. À l'époque, j'avais un enfant, une Renault 19. Tu vois le contraste ou pas? Moi, j'ai trouvé ça choquant, insultant. Je suis rentré à la maison, j'en ai parlé à mes 4 femmes, on était outrés. Et donc, je voulais vous parler un petit peu plus de mon métier de chauffeur de bus. Hein. Est-ce qu'il y a des chauffeurs dans la salle par applaudissement? Non? J'ai des collègues, des fois, qui viennent dans les comédie clubs comme ça. Mais c'est pas la peine d'être chauffeur pour comprendre ce que je vais vous raconter. C'est vraiment un métier comme tous les autres. Il y a des avantages et des inconvénients. Donc, je vais commencer par vous exposer les avantages. Ok, on peut passer aux inconvénients, du coup. Alors, premier inconvénient de ce métier, c'est qu'il faut se lever très tôt. Il faut savoir que les premiers transports sortent, par exemple, à 4 h du matin. Donc, il faut imaginer que le chauffeur s'est rendu au dépôt avant et qu'il s'est levé encore plus tôt. Et moi, ça me prend la tête parce que je suis pas du matin. Par applaudissement, qui n'est pas du matin dans la salle? Ok, merci pour votre sincérité. Bon, moi, le problème, c'est que je suis pas de l'après-midi non plus. Moi, je suis du week-end uniquement, j'ai vraiment du mal. Et ça me prend la tête parce que dans mon ancien métier, je pouvais dormir beaucoup plus, j'étais chômeur. Aujourd'hui, je fais quand même l'effort, je vais à la rencontre des clients. Il y a les gens qui disent bonjour, les gens qui le disent pas. Maintenant, ça me fait plus rien. Ça fait 15 ans que je suis chauffeur de bus. Les gens qui manquent de politesse, ça me fait plus rien. Vraiment, ce qui arrive à me marquer, c'est les gens extrêmement polis. Une fois, c'était à Bordeaux, il y a une dame qui est montée avec 5 enfants. La dame, bonjour monsieur, les 5 enfants. Bonjour monsieur, bonjour monsieur, bonjour monsieur, bonjour monsieur, bonjour monsieur. Ils étaient tellement polis, j'étais à deux doigts de lui en acheter un. Et j'ai des enfants, je sais ce que c'est que les gosses. Ça, c'est une occasion à pas rater, tu vois. Et après, il y a les gens qui valident, les gens qui valident pas. Et il y a les gens qui ne savent pas valider. Parce que pour valider, normalement, c'est très simple. Tu colles ta carte contre la machine, et au bout d'une demi-seconde, la machine fait bip. Mais il y en a qui perdent facilement patience. Dès que la machine met plus de 0,8 secondes à biper, ils passent en mode vibreur, tu sais. Et ils frottent la machine comme ça, ils la frottent. Tu sais, moi, je suis à deux doigts de leur dire, excuse-moi, Aladdin. Le seul génie à bord du bus, il est au volant, laisse tomber. Les gens savent pas valider, mais c'est pas grave. Hein. Pour moi, le plus important, c'est pas que les gens disent bonjour ou valide. Pour moi, l'essentiel, c'est que les gens respectent les 3 règles du bus. Il y a 3 règles, elles sont vraiment très simples. Il est interdit de manger, il est interdit de fumer, et il est interdit de puer. On a beaucoup de problèmes avec la dernière règle, évidemment. Et d'ailleurs, j'ai 2 questions à poser aux gens qui puent. Est-ce qu'il y en a ce soir? Levez la main, s'il vous plaît. Ah, il y a une main qui a failli partir par là. Pas de soucis, c'est le spectacle vivant. J'ai l'habitude, des fois j'ai des gens qui lèvent la main comme ça pour soutenir. Je sais qu'ils font ça pour déconner ou pas. Mais le top du top, c'est quand j'ai joué mon spectacle en Bretagne. J'étais à Guingamp et j'ai posé la même question. J'ai dit, est-ce qu'il y a des gens qui puent ce soir? Lever la main, s'il vous plaît. Et il y a un mec qui a levé la main de sa femme. Ce mec-là, c'est mon champion à vie. Tu pourras jamais faire mieux que lui. Donc les 2 questions que j'aimerais poser aux gens qui puent, c'est premièrement, pourquoi est-ce que les gens qui puent s'assoient systématiquement à côté du chauffeur? C'est non seulement ils font profiter de leur odeur pendant tout le trajet, mais surtout les nouveaux clients qui rentrent, ils savent pas lequel des 2 pue. Et la 2e question que j'aimerais leur poser, c'est pourquoi est-ce que la durée de leur trajet est proportionnelle à leur odeur? Plus ils puent, plus ils vont loin. Pourquoi? Moi j'ai pas le droit d'engueuler les clients, tu vois, je dois rester courtois, professionnel, mais je vous cache pas que ce genre de personne, je suis à 2 doigts de leur passer un savon. Ah. Ça pourrait leur servir, on va pas se mentir. Hein. Et donc les trajets sont les mêmes tous les jours, voilà, les journées se suivent et se ressemblent. Et il y a des questions qui reviennent, comme par exemple à partir de quel âge les enfants payent. Moi quand j'étais à Bordeaux, par exemple, la règle officielle c'était 5 ans. Et moi j'aimerais faire ma propre règle. J'aimerais faire payer l'enfant en fonction des parents. C'est-à-dire que plus les parents prendraient la tête, plus l'enfant paierait tôt. Et avec ma technique, si jamais je tombe un jour sur une femme enceinte un peu récalcitrante, je lui fais prendre 2 tickets. Mais je suis pas une enflure non plus. Si jamais elle a la monnaie que pour un seul, je lui dis « Bien sûr, madame, vous pouvez monter, mais le bébé doit quitter le bus. » Elle fait son choix, après, ça me regarde pas. Il y a aussi une autre question qui revient souvent, c'est « Est-ce que les animaux sont autorisés dans les transports ?» Chaque ville, en fait, fait son règlement. Par exemple, nous, à Clermont-Ferrand, on avait le droit d'amener un animal dans le bus à partir du moment où il était dans un sac et qu'il n'y avait que la tête qui dépassait. Alors, si t'as un caniche, ça va. Mais si t'as un berger allemand, est-ce que tu te vois en train de traîner un sac de sport Adidas dans toute la ville ? Non, tu vois. Donc, il faut choisir la race en fonction. Et à Bordeaux, carrément, la question se pose pas. Hein, je vous rappelle qu'il y a quelques années, on a laissé un lama monter dans le tramway. Est-ce qu'il y a des gens, par applaudissement, qui se rappellent de l'histoire du lama et du tramway à Bordeaux ? Oui. Ok. On va expliquer aux autres. Je rappelle les faits, hein, c'est une histoire vraie. À Bordeaux, donc, c'était 5 mecs bourrés un jeudi soir qui sont partis dans un cirque fermé. Ils ont volé un lama. C'est pas le plus grave. Ils l'ont mis dans le tramway. C'est pas le plus grave non plus. Le plus grave, c'est qu'ils l'ont appelé Serge le lama. Je sais pas qui a donné le nom, mais je veux sa tête, vraiment. Et c'est là que tu vois que les mœurs sont changées. Moi, j'ai grandi en cité à Clermont-Ferrand. Les mecs, tu vois, les jeunes, ils traînaient des Rottweilers, des Pitbulls. À Bordeaux, les jeunes, ils traînent des lamas, tu vois. Moi, je me demande ce que ça donnerait en cas d'agression. Genre, le lama va cracher sur l'agresseur. Serge, attaque ! Je sais pas. Enfin, bref. En tout cas, le trajet continue comme ça. Et il y a des clients qui sont drôles sans même le savoir. Et je vous ai préparé le top 5 des clients qui m'ont marqué pendant ma carrière. Je précise 2 choses. Premièrement, les 5 histoires sont 100% vraies. Et deuxièmement, elles se sont toutes passées à Bordeaux. On commence gentiment, numéro 5. J'étais place Gambetta à Bordeaux. Moi, je faisais la ligne 5 à l'époque. Et il y a un monsieur qui arrive qui me dit « Bonjour monsieur, est-ce que vous passez par la place Paul Doumer ?» Je lui réponds « Non, mais vous êtes au bon endroit. Vous devez attendre ici le 4 ou le 15. » Et il me dit « Ok, merci, je monte. » J'ai pas compris pourquoi il est monté, tu vois. Et j'en ai discuté avec les collègues, on en est arrivé à la même conclusion. Il doit y avoir un groupe de mecs balèzes qui l'attendent pour le défoncer. Place Paul Doumer. Et il prend tous les bus qui passent pas par là-bas, tu vois. Moi, c'est le seul truc que je vois. Numéro 4, dans le même quartier, donc je faisais toujours la ligne 5. Et j'ai une dame qui monte qui me dit « Bonjour monsieur, est-ce que vous faites comme le 6 ?» On est d'accord, j'aurais dû lui dire que si je faisais comme le 6, je serais le 6. Mais j'étais jusqu'au bout de son délire, je lui ai dit « Ça dépend madame, vous allez où ?» Et je vous jure, elle m'a répondu « Bah, chez moi. » Elle m'a fait une réponse bio, sans pesticides, sans parabènes, sans additifs. Débrouille-toi avec ça. Ok. Numéro 3, c'était juste après le premier confinement. Les masques, c'était nouveau pour nous. Je conduisais la ligne 15 à l'époque, qui charge beaucoup à Bordeaux. Et c'était à 18h en plein centre-ville. Le bus était blindé de gens masqués. Et j'ai une dame qui me dit « Monsieur, ça fait 3 bus que je peux pas prendre. » Je lui dis « Bah madame, allez-y, montez, il reste un peu de place, allez-y. » Après, elle me dit « Bah non, je peux pas monter, il y a le virus. » Et elle fait comme ça avec sa main, tu sais. Je me suis dit, elle me montre un nouveau cluster, elle est mieux renseignée que BFM TV, tu sais. Et je la regarde, je dis quoi ? Et elle s'énerve, elle me fait oh, vous êtes au courant qu'il y a un virus ? Quelle tête elle aurait fait si je lui avais fait il y a un virus ? Vous êtes sûr ? Ah non, moi le masque, je mets ça pour le style, c'est tout. Hein. Et j'ai compris ce qu'elle voulait dire en fait. Elle voulait dire qu'elle pouvait pas monter dans un bus plein en pleine pandémie. Quelque part, elle a pas tort. Mais elle espérait monter à 18h en plein centre-ville et que le bus soit vide. J'ai pas vérifié, mais ça se trouve, elle est toujours sur place. Numéro 2, c'était il y a quelques temps, une dame qui demande l'arrêt dans le bus. Et il faut que vous sachiez une chose, dans les bus, nous les chauffeurs, on voit pas toujours le bandeau arrêt demandé. Des fois on le voit et des fois il est derrière nous. Nous ce qu'on voit, c'est sur le tableau de bord, il y a une lumière qui s'allume. Ça fait que dès que vous demandez l'arrêt, si la lumière est allumée, nous on s'arrête. Si jamais la lumière est pas allumée, on passe. Donc moi je regarde, j'arrive à un arrêt, je regarde c'est pas allumé, je roule. Et là j'entends « Allô ?» Je me suis dit c'est peut-être quelqu'un qui parle fort au téléphone, tu sais. C'est logique, hein, dans le bus il y a des gens de tous les pays. Calme-toi, j'ai pas dit quel pays. Et donc je continue à rouler comme ça et j'entends allô. Et là j'ai compris que ça s'adressait à moi. J'ai pas aimé le allô, tu vois. Et je la regarde dans le rétro. Je dis quoi, qu'est-ce qu'il y a, madame? Elle me dit pourquoi vous arrêtez pas? Je dis bah non, désolé, c'est pas affiché chez moi, je m'arrête pas. Quoi, vous dites que j'ai pas appuyé? Vous insinuez que j'ai pas appuyé? Je lui dis madame, calmez-vous. Je vous dis pas que vous avez pas appuyé. Je vous dis juste que chez moi c'est pas affiché. Je peux pas deviner que vous voulez descendre. Après elle me dit non mais c'est bon, hein. Je vous ai vu dans le rétro. Vous étiez concentré sur la route là. Bah c'est le principe, Jacqueline, hein. Et je vous ai laissé le meilleur pour la fin, et même la meilleure pour la fin, c'était une dame dans un quartier un peu huppé de Bordeaux qui s'appelle Codéran. C'est l'équivalent de Neuilly. Et il y a parfois des personnes un petit peu hautaines, ils sont pas tous comme ça, bien sûr. Mais là, je suis tombé sur un spécimen. La dame, elle est montée dans mon bus. Elle m'a dit bonjour monsieur, un ticket s'il vous plaît. Je lui ai répondu bonjour madame, 1,40€ s'il vous plaît. Elle m'a donné 1,50€. J'ai sorti ma trousse pour lui rendre 10 centimes de monnaie. Et je me rappelle, c'était début décembre. Elle m'a dit non, gardez-les, ce sera pour votre Noël. Tu vois quand elle m'a méprisé ou pas? Tu sais, je me dis, peut-être qu'elle espérait que j'appelle mes enfants, genre « Allô mes chéris, cette année on aura du chauffage. » Elle méritait vraiment la première place, hein. Et donc j'ai fait le bus pendant pas mal de temps à Bordeaux, j'ai fait également le tramway. Et il y a un troisième véhicule dont j'aurais voulu vous parler vraiment, mais malheureusement j'ai pas pu m'en occuper. En fait à Bordeaux c'était sous-traité par une autre entreprise, c'est la navette fluviale qui traverse les deux rives de la Garonne. Parce que Bordeaux est traversé par la Garonne et il y a un petit bateau comme ça qui fait les deux rives. Et vous connaissez peut-être pas le nom, mais en fait ils l'ont appelé le BAT Cube. BAT pour bateau et Cube pour communauté urbaine de Bordeaux. Moi je me dis si ça se trouve la personne qui a trouvé le nom BAT Cube, c'est la même qui a trouvé le nom Serge Le Lama. Et je veux sa tête, vraiment. Et je sais pas si ça vous a fait pareil, mais la première fois que j'ai entendu le nom Batcube, j'ai cru que c'était le nom du dernier véhicule de Batman. Ça vous a fait pareil, oui? Ah ouais, c'est... Enfin, moi, j'étais fier, tu vois, j'imaginais déjà Batman à la bordelaise. Genre, Maître Wayne, canon on prend pour aller défoncer le Joker? La Batmobile, la Batwing? Non, le Batcube. Tu vois, j'étais fier, mais c'est pas du tout ça. Et je regrette, parce que comme je vous disais, c'était sous-traité par une autre entreprise, je regrette de ne pas avoir piloté le Batcube pour une seule raison, mesdames et messieurs. J'aurais rêvé d'assister une seule fois dans ma vie à un contrôle de titre de transport. Pourquoi? Parce que la règle officielle, c'est que quand tu n'as pas ton titre de transport, on te sort du véhicule. Moi, je le voyais d'ici, genre, bonjour monsieur, contrôle des titres de transport. Vous en avez pas? Bon, ben, plouf. Ah, ça aurait fait des choses à raconter. Et donc, voilà, moi, ça fait maintenant 15 ans que je fais ce métier, et j'en profite pour vous dire, si jamais un jour vous êtes de passage dans le centre de Paris, et que vous voyez un bus qui zigzague, passez me dire bonjour, ça me fera plaisir.
1: Merci beaucoup. Bravo, Sofiane et Thalie sur Rire et Chanson, en direct de la Folie Théâtre pour les Open du Rire. Allez, nous allons poursuivre cette soirée avec une artiste que Rire et Chanson vous a fait découvrir il y a quelques années maintenant. Au départ, dans son premier spectacle, elle nous parlait notamment de ses mésaventures dans les camps de nudistes ou encore de ses séances d'épilation qui tournaient au cauchemar. Je vous demande d'applaudir très très fort, s'il vous plaît, Elisabeth Buffet.
2: Bonsoir. Bonsoir. Ah, je suis contente de vous voir. Hein. Ça fait longtemps. On n'a pas changé. On n'a pas pris une ride. Mais si, évidemment, qu'on a vieilli. Moi, j'ai vieilli. Ah, j'ai pris un sérieux coup de pelle dans la gueule. Hein. Et pourtant, j'ai changé de coiffure, parce que le chignon banane, ça commençait à faire vieille prof de maths nazie. Ouais. Donc j'ai troqué ma vieille banane contre une petite coupe mutine et fraîche de dos. Eh ben oui, malheureusement, cette coiffure lance une promesse qui vient s'écraser au pied de la réalité. Démonstration. Oh, ouais, voilà. Wow. Mais quelle est donc cette jouvencelle? Les cheveux, c'est là, hein. Oui, bien. Cette jouvencelle à la blondeur ingénue. Ah, d'accord, ok. Ah, oui. Pardon, madame, vous voulez vous asseoir? Ah, oui, bah oui. Forcément, mes cheveux sont plus récents que ma tête. Ma tête et tutti quanti la smala. Alors, vous allez me dire que j'ai pas encore 80 ans. Certes, mais j'ai fait le plus gros. Pas le plus dur, mais le plus gros. Et dans la vie, il y a des paliers. Et puis voilà, bon, bah là, il y a eu palier. Ça y est, mon corps est en novembre. Ça sent la Toussaint. Ou plus exactement, je commence à exhaler une odeur de brocante, de vide-grenier. Vous savez, ce mélange de poussière, de moisie et d'encaustique, parce que je m'entretiens. Ah, moi, j'adore cette odeur. Mais pas sur moi. Et puis, évidemment, tout dégringole. Ah, bah, c'est la loi. Tout ce qui est au nord descend dans le sud, comme les retraités. Transhumance des organes. Comme si ton corps voulait déjà aller vers la terre, hein, prendre de l'avance. Mais non, mais attendez, oh, il y a encore des parties à jouer, quoi, merde. Mais non, mais revenez. Oh, je marche sur mes seins. Mais non, mais revenez. Revenez là. Qu'une pince faute. Non, mais avant, on faisait des concours de seins entre copines. Eh ben oui, il n'y a pas que les garçons qui se comparent les appendices. Hein, on frimait avec nos pommes, nos poires, nos pastèques, hein, pour les plus charnus. Et sans me vanter, j'ai souvent été élue Miss Corbeille de Fruits. Bon, ben là, on est passé de la corbeille de fruits à de la nature morte. Parce qu'alors, entre celles qui ont allaité, qui ont les mamelles qui s'en mêlent, celles aux pastèques déshydratées, et celles qui n'en ont plus qu'un, je gagne encore, mais par forfait. Et alors, malheureusement, aujourd'hui, non seulement tout mon être fléchit, ça fait ses plisses, mais comme je n'ai jamais été la reine de la stabilité pondérale, il y a eu amas, fonte. Là, je suis en face d'amas. Forcément, au fur et à mesure, à certains endroits, se sont formées des congères. Oléagineuses qui ne partiront plus. Hein, soyons lucides, je mourrai avec mes congères. Alors évidemment, je ne vous dirai pas où elles se logent. Enfin bon, on se doute bien que ce n'est pas entre les doigts. Hein. Et alors évidemment, moins on plaît, moins on fait d'efforts pour plaire. Ah ben écoutez, arrive un stade où on arrête les frais. Parce qu'on a l'impression de poser des guirlandes pour une fête à laquelle personne ne viendra. Ah ouais. Donc maintenant, moi j'achète mes culottes chez Carrefour, je mets des mi-bas et je fais des petits proutes en marchant. Oui, ben voilà. Alors pas tout le temps, hein, pas là. Pardon. Je vous dirai. Ah oui, non, c'est pas Jojo. Hein. Et puis alors, je ne fais plus que ce qui se voit. Comme pour le ménage. Autant vous dire qu'il y a des endroits où il y a du mouton. Par exemple, je deviens moins tatillonne en ce qui concerne l'entretien des toisons. Personnellement, je n'ai jamais été une adepte des jardins à la française, mais alors là... On est clairement dans le jardin de curé, maintenant. Hein. À tout point de vue, hein, comme plus aucun promeneur ne vient flâner dans le jardin. Je laisse batifoler le chien dent. Une sorte de coiffé décoiffé, voyez. Je me taille juste la barbichette. Vous voyez Henri IV, et ben pareil, voilà. C'est la barbiche à rayons. Et alors, malheureusement, ma séduction crépusculaire n'est pas le seul signal de ma vétusté. Victor Hugo. Mais non, c'est moi. Non, mais c'est vrai, au-delà du physique, je deviens malgré moi un vestige sans l'avoir vu arriver. Par exemple, l'autre jour, je me suis rendu compte que je préparais mon ticket de bus à l'avance, chez moi. Oh. Ah, ça m'a abattue. Abattue parce que j'ai trouvé ça symptomatique d'une anticipation mesquine, d'un racornissement de l'âme. Eh oui. Donc, en l'occurrence, et en résumé, non seulement le design commence à dater et à se gâter, ben oui, mais en plus, au niveau des performances, ça rame. C'est ça, l'obsolescence programmée, c'est ça. Alors, je voudrais m'adresser aux plus jeunes d'entre vous. Vous verrez, le processus d'obsolescence se met très tôt en marche et insidieusement. Et un jour, eh ben, vous serez comme nous, des vieux machins. En attendant les vieux machins, ils vous emmerdent.
1: C'était Elisabeth Buffet sur Rire et Chanson.
2: Merci beaucoup.
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1: Vous allez découvrir un artiste qui est un ancien ingénieur en informatique. D'ailleurs, il a tout plaqué sur scène il y a quelques années. Tout plaqué dans sa vie, plutôt, il y a quelques années, pour se lancer sur scène. Et il a eu raison. Vous allez découvrir son univers. Alors, vous allez voir, c'est un spectacle, je vous préviens, qui casse les codes du stand-up, comme on dit. C'est inattendu, c'est décalé, c'est absurde. Et si vous aimez l'humour noir, je pense que vous allez l'adorer. Je vous demande de l'encourager. Faites un maximum de bruit, s'il vous plaît, pour Aymeric Carré.
5: Ça va le public? Vous avez passé une bonne journée? Super. Ben moi aujourd'hui, le grand-père d'une de mes amies est décédé. Et j'ai un copain, il veut qu'on offre un bouquet à la famille, sauf que moi pour le rembourser, ben je me suis trompé de bénéficiaire. Alors ma pote Maud, en guise de témoignage d'affection de ma part, va recevoir un virement intitulé « Papy mort » de 10 euros tout de même. Voilà, bonsoir à tous, c'était la Black Test, je m'appelle Aymeric Carré, je suis le premier humoriste de cette folle soirée placée sous le signe de l'humour. Je viens vous présenter un extrait de mon spectacle qui se joue habituellement dans un EHPAD qui a fermé, faute de participants. Voilà, pour ma part, je viens d'avoir 40 ans. 40 ans, globalement, un âge que je déconseille. cité, il te reste plus qu'une moitié de ta vie. Alors c'est vrai que si tu compares ça à une balade en montagne, bon ben là je suis au sommet. Hein, sauf qu'il reste plus que la descente et c'est la fin de la randonnée. Et la descente, ça va vite. Et ça fait mal aux articulations. Tu sais, je commence à devenir chauve. Hein. Alors, ça se voit pas encore trop. Mais clairement, il y a absolument aucune chance que ça termine bien, cette affaire. Hein. Le coiffeur, il en a fait le deuil. Il a arrêté l'utilisation pourtant simple de la phrase « Alors, on fait quoi comme coupe ?» hein, au profit de « Alors, on fait quoi tout court hein, ?» Avec cette merde sous-entendue. Tu sais, avant, moi, je faisais du sport, du basket, tout ça. Maintenant, c'est le kiné qui décide à ma place. Il me regarde, il me dit « On partirait pas sur de l'aquagym, là, monsieur Carré ?» En même temps, moi, j'habite à Montreuil. En ce moment, la piscine, elle est fermée hein, pour cause de préparation aux Jeux Olympiques. Voilà, ça qui est bien avec les Jeux Olympiques, c'est que ça permet aux gens de pas faire de sport. Merci, Hidalgo. Hein, moi, c'est pas la maire de Montreuil, mais comme je sais pas qui est le maire de Montreuil... Tu sais, quand tu sais pas, tu dis merci Hidalgo, à tous les coups ça marche. Hein. Ça, je sens, c'est un truc, tu sais, ça va rentrer dans le langage courant. Dans 200 ans, les gens ils diront putain, quel temps de merde. Eh ouais, merci Hidalgo. Hein. Mais c'est quoi Hidalgo? Pouf, je sais pas. Je crois que c'est des stations essence. Voilà, sinon, moi je viens de Franche-Comté. Alors, y a des gens qui viennent de Franche-Comté? Personne? Eh ben, ça représente bien la région. Voilà, c'est un peu ça, la Franche-Comté. Non, je suis originaire d'une petite commune qui s'appelle Champagnol. Alors, c'est pas très connu, mais on a eu le Tour de France l'an dernier. Voilà. Et sur France 2, bah, ils ont lancé la pub, les bâtards. Mon père avait repeint le portail. Voilà, bah, je suis rentré là-bas dernièrement, justement, pour l'anniversaire de mon père. Je galère toujours, d'ailleurs, à aller acheter des cadeaux de Noël, comme il aime ben, rien. Alors j'exagère peut-être un petit peu, parce que les activités qu'il aime bien, il aime bien quand le garage est bien rangé. Il aime bien effectuer des créneaux avec la voiture. Voilà, ça c'est des activités dont il se délecte. Hein. Quand il n'y a pas trop de monde sur la route. Hein. J'ai noté tout ce qui a trait à la translation des véhicules dans un espace. Moi j'avais une idée cadeau pour lui, je voulais privatiser le Super U en bas de chez nous. Mais c'était un peu cher, quoi. Ce qu'il y a de bien aussi, quand je rentre à la maison, c'est les anecdotes de ma mère. Par exemple, figurez-vous que samedi dernier, dans la matinée à la piscine de Champagnole, les plombs ont sauté. Ça a bloqué les casiers. Tout le monde s'est retrouvé en maillot de bain jusqu'à 18h. Voilà, bah, c'est intéressant, non hein bah, en tout cas, c'était le momentum du repas. Hein. Ma grand-mère aussi s'inquiète beaucoup pour moi. Tu sais, souvent, durant les repas, elle me dit « À Paris, tu te fais à manger tout seul ?» Non, non, c'est les voisins qui me jettent des croquettes dans un bol. Et de temps en temps, j'aboie pour les remercier, quoi. Comme c'est la tradition à Paris, tu sais bien, grand-mère. Non, mais c'est très important, la nourriture en Franche-Comté. Hein. Par exemple, c'était un critère primordial pour mon grand-père quand je ramenais une meuf à la maison. Hein, tu sais, elle avait beau être teubée, si elle bouffait bien, à la fin du repas, il venait me voir, il me disait « Celle-là, garde-la. Elle a un bon coup de fourchette. » Voilà, sinon moi dans la vie, en plus de faire des blagues sur Rire et Chanson le lundi soir, je travaille, contrairement à ce qu'il a dit, hein, je travaille parce que c'est un intermittent, donc il sait pas trop ce que ça veut dire. Non, je travaille en tant que consultant dans l'informatique. Voilà, bah, ça me fait le même effet que vous à peu près. Si, je travaille pour une banque, tu sais, c'est marrant, t'as une entité par frais bancaire où je travaille. Moi je suis chez Opposition Chèque. Hein, juste en face des blocages cartes. Là, dernièrement, on a gagné le tournoi de futsal contre les non-exécutions de virements permanents pour défaut de provision. 1-0, but de Hervé contre son camp. J'ai un peu du mal, moi, avec les nouveaux rituels en entreprise. Et maintenant, avant chaque réunion, il faut faire un petit jeu pour briser la glace auprès de tes collègues. Nous, cette semaine, on a fait une vérité, un mensonge. Donc moi, j'ai ma collègue Marilène qui commence en disant « Eh ben moi, j'aime bien la couture ou j'aime bien le jardinage. » Bah écoute, Marilyn, tout le monde s'en branle, voilà la réponse. Mon chef, il a dit, bah moi je suis champion d'échecs, ou pas. Mais je crois qu'il a pas bien compris les instructions, parce qu'il est pas très très futé. Moi je l'ai fait à la négative pour varier un peu les plaisirs, j'ai dit j'aime pas le sport ou j'aime pas ce travail. Voilà un indice tout de même, j'adore le sport. Ah, j'en peux plus des collègues, quoi. Déjà cette semaine, Marilène, qui nous fait une petite blague en réunion, nous dit « Ben moi, je comprends vite, mais faut m'expliquer longtemps. » Mais ferme-la, quoi. Prends un mi-temps thérapeutique, quoi. Non, c'est pour ça, moi, je crois pas trop à la valeur travail. Je crois plutôt à la valeur arrêt-travail. Et ça tombe bien sur Doctolib, en ce moment ça part complètement en couille avec la téléconsultation, tu peux obtenir tout ce que tu veux. Un tel autre jour j'ai rendez-vous avec un mec, il me dit « qu'est-ce que vous avez ?» Je dis « ben j'ai mal à la gorge, je crois que j'ai une angine. » Il me regarde, il me dit « ben vous devez avoir une angine. » Voilà, si j'avais dit que j'avais le cancer, ben je serais reparti avec en plus une petite cure de chimio à faire à la maison, quoi, j'imagine. Non, puis c'est pas pratique, une autre fois j'ai eu un vrai problème, moi, il m'est parti génital. Et ce con-là, il me dit « ben montrez-moi. » Hein, donc en visio. Alors bah, je me déboutonne. Là, faut se placer du point de vue de ma voisine avec laquelle j'entretiens déjà pas forcément des relations hyper cordiales, qui doit se dire « Regarde, là, c'est l'humoriste, il monte sa queue sur Internet. » J'en étais sûr que ça marchait pas, ces spectacles. Il fait des sex-cams pour arrondir ses fins de mois. Voilà, vous faites la fête des voisins, vous, d'ailleurs ? Non, mais c'est normal, c'est de la merde. Parce que moi, mon autre voisine, la voisine du bas, c'est la cousine germaine de Vincent Bolloré. Ouais, tu sais, j'ai eu une altercation avec elle dernièrement parce que j'ai cassé un pot de fleurs dans la résidence. Elle est venue me trouver pour me dire « Vous savez, monsieur, ici, tout m'appartient. » On est d'accord que c'est à ce moment-là que j'aurais dû lui adresser une balayette pour pouvoir lui dire « Tout sauf l'équilibre, la vieille. Hein. » Là, mais c'est pas évident, la vieillesse, qu'est-ce que vous voulez. Là, je sais, c'était l'anniversaire de ma grand-mère, elle vient d'avoir 96 ans. Elle arrive à l'EHPAD, elle me raconte un peu comment ça se passe. Alors en fait, l'EHPAD, de ce que j'ai compris, bah, c'est un peu comme à l'école, hein, sauf qu'à chaque rentrée, il manque des élèves à l'appel, quoi. Bah, alors elle est passée où, Ghislaine, hein? Elle est pas rentrée de vacances? Bah, elle sera remplacée par Thierry. Voilà, bienvenue Thierry. Hein. Alors, je sais pas si tu joues au bowling, mais en ce moment, la chambre 12, elle fait strike à tous les coups. Hein. Ça se demandait s'il n'y a pas Saint-Pierre dans le placard. Non, mais ça va, ils se marrent bien à l'EHPAD. Hein. Ils font des jeux. Moi, elle joue au Scrabble. Bon, elle joue avec un sourd, une meuf qui a pas toute sa tête. Elle-même, elle est malvoyante. Je peux te dire, les parties durent un certain nombre de temps, quoi. Quand elles se terminent pas sur abandon. Définitif, par contre. Hein. Moi, je lui offre des livres audio à ma grand-mère. Ça, c'est bien pour les malvoyants. J'en parlais à une de mes amies qui a sa grand-mère qui est dans le même cas, qui en plus, elle a Alzheimer. Ah ben là, pour les livres audio, c'est le jackpot, quoi. Tu lui enfiles un, ça lui fait toute l'année. Quand t'arrives les fêtes, tu le reprends, tu le glisses dans une pochette cadeau, tu lui réoffres. Il bouffe des mon chéri à l'EHPAD. Par applaudissement, il y a des gens qui aiment bien les mon chéri. Il y a que les vieux qui aiment bien les mon chéri. Et t'as pas l'air de déroger à cette hypothèse. Non, mais si ça se trouve, c'est spécial, c'est normal. Si ça se trouve, le chocolat, il est spécial. Ça se mélange avec la bave de vieux. Ça fait une réaction chimique. Voilà, vous avez l'air d'aimer la nourriture, comme nous en Franche-Comté. Super. Ça tombe bien. Je sais pas si vous avez vu passer cette news. Chaque année, le gouvernement japonais importe entre 3 et 4 000 chevaux d'élevage pour en faire des sushis dans ses restaurants. Voilà, mais c'est ma mère qui a mis ça sur Facebook. Non, mais c'est ça qui est bien avec les boomers, c'est qu'ils sont capables de partager n'importe quoi, à n'importe quel moment. Tu sais jamais trop si c'est des erreurs de manipulation. Là, en l'occurrence, c'était volontaire parce qu'elle s'est auto-commentée. Elle a mis 100 commentaires. Elle est comme ça, ma mère. Là, par exemple, ça fait 10 jours, j'ai pas eu de nouvelles. Aujourd'hui, je reçois la photo d'une église, sans mention particulière. Je savais pas quoi faire, j'ai renvoyé un vélo. Mon père aussi, c'est marrant de voir comme il galère avec la technologie. Par exemple, moi, comme j'ai fait des études d'informatique, il croit que ça veut dire qu'à tout moment, je dois être en capacité de réparer l'imprimante familiale. Il se dit que j'avais une matière qui s'intitule « Que faire en cas de bourrage papier pour aider son vieux père ?» Tu sais, ça, c'est les vieilles générations qui impriment tout sur Internet. Dis donc, il est pas mal ce pantacourt à 19,90€ de chez Decathlon. Allez, fichier, édition, imprimé, ça part dans le classeur rouge des bonnes affaires. Tu sais, quand il part en vacances, il imprime tout Gmaps, kilomètre après kilomètre. Il scotche le tout, ça fait un plan. Voilà, vous avez déjà vu un boomer envoyer un SMS ? Tu sais jamais trop s'il est en train de faire un AVC ou... Dans tous les cas, soyez sympa, répondez-leur. Hein, n'oubliez jamais que pour eux, c'est peut-être le fruit d'une après-midi entière de travail. Mais bon, il n'y a pas que les vieux, hein, les jeunes aussi. D'ailleurs, je voudrais parler de ces gens qui envoient des vocaux. Beaucoup trop longs. Il y en a sans doute parmi vous. C'est alors qu'à la base, le concept de messagerie instantanée, c'est plutôt envoyer des messages courts. C'est d'ailleurs dans la définition. SMS, short message service, pas des LBA, long boring audio. Tu sais, moi, j'ai un copain, il est parti sur une autre hypothèse. Il a décidé de dicter ses messages. Et comme il le fait à vélo régulièrement, je reçois « Salut, Aymeric, pour samedi, toujours OK. Le clignotant, c'est pour les chiens, espèce de fils de pute. » Bah, faut pas être trop susceptible. Hein. Tu sais, t'as aussi les énervés des groupes WhatsApp. T'as des gens, ils créent des groupes WhatsApp pour un oui, pour un non. Moi, j'ai un copain, on est parti à deux, il a fait un groupe WhatsApp. Le pire, c'est qu'on est rentré de vacances, il l'a quitté, je me suis retrouvé administrateur. Voilà, puis pour terminer mon passage, j'aurais parlé du paiement sans contact. Vous aimez bien le mode de paiement sans contact? Bah, moi aussi. Voilà, c'est tout ce que j'avais à dire sur le sujet. En tout cas, merci beaucoup de m'avoir écouté, c'est tout pour moi. Je m'appelle Aymeric Carré, merci. Merci beaucoup.
1: En direct et en live sur Rire et Chanson, Aymeric Carré.
5: C'est moi.
1: Bravo Aymeric.
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1: Est-ce que ça va toujours l'Apollo Théâtre? On va accueillir maintenant un comédien très talentueux, lui aussi, qui a été révélé au public, notamment avec le Jamel Comedy Club. Il a écrit pour la radio, la télé, le cinéma. Voici Paul Serré.
6: J'aimerais commencer par une petite pensée pour Johnny Hallyday. C'est vrai que je vois bien depuis qu'il est décédé, tous les gens de plus de 60 ans, quand ils entendent l'envie d'avoir envie, ils ont les larmes aux yeux. Et souvent je me demande, est-ce que ceux qui ont 18 ans aujourd'hui, quand ils auront 60 ans, est-ce que eux aussi ils auront les larmes aux yeux quand ils entendent oh dja dja, y'a pas moyen dja dja, j'suis pas t'inquiète dja dja. Oh, ça c'était des vrais morceaux. Ça est chaud, chaud, chaud, chocolat. Oh, on avait de la vraie musique. Bande de polos. C'est fabuleux. On vit une époque extraordinaire. On a gagné la Coupe du Monde de foot. Enfin, la section d'assaut a gagné la Coupe du Monde de foot. On a joué en 4-3-3 et 4-3-2-1 comme les dandys des Deschamps et on a gagné. Ça, c'est fabuleux. C'est vrai. Et quand on a gagné, on pensait tous qu'on était champions du monde. Tous les Français pensaient qu'ils étaient champions du monde. Dans la rue, on transformait tout en chant positif. J'ai vu un mec faire une demande en mariage ratée où les gens criaient « Elle a dit non ! Elle a dit non ! Elle a... » Ah, c'était pas le jour pour apprendre que t'avais un cancer. Qui ne s'était pas fait de la chimio? Oh! Qui ne s'était pas fait de la chimio? Pour moi, la révélation de la Coupe du Monde, c'est le Japon. Fort, technique. Et quand ils ont perdu, ils ont nettoyé tout le vestiaire, ils ont tout rangé et ils ont laissé un petit mot en russe avec écrit merci. Comme quoi, deux bombes atomiques, ça t'apprend les bonnes manières. Je vous laisse réfléchir à cette vanne. Moi, mes joueurs préférés, il y en a deux. D'abord Karim Benzema, qui cette semaine a encore été mêlé à une affaire de kidnapping, je sais pas si vous avez vu. Il faut qu'on le laisse tranquille, Benzema. Moi, ça m'a énervé qu'ils soient empêchés de jouer dans l'équipe de France à cause de l'histoire de la sextape de Mathieu Valbuena. Franchement, entre nous, qui a envie de voir la sextape de Mathieu Valbuena? Qui a envie de voir Mathieu Valbuena galérer pour monter dans un lit superposé? Qui? Mathieu Valbuena, c'est même pas un vrai joueur de foot, c'est un joueur de baby-foot qui a été dévissé de sa table. Et mon joueur préféré, c'est Mbappé. Oh. 19 ans, champion du monde, la classe. Il fait plus responsable que nous tous ici. À mon avis, Kylian Mbappé, le jour de sa naissance, il a arraché son cordon ombilical tout seul. Tiens maman, je te laisse. J'ai un match à 14h à la crèche de Bondy. Bien l'accouchement, belle poussée. Oh. Même Macron l'avait perdu après la Coupe du Monde. Vous vous rappelez la fin, quand on a gagné, le pétage de plomb qu'il avait. Il faisait des snaps, il faisait des dabs. Oh. Il aurait eu un coup d'état, il aurait lâché le pays. On vient prendre le pays, j'en ai rien à foutre! On est champion du monde, Benalla vient, on fait une quenelle, on s'en bat les couilles, allez! Brigitte n'est pas ma femme, c'est une intermittente du spectacle! Ceux qui sont pas contents, qui viennent me chercher! Moi je traverse la rue, j'en trouve du boulot! Moi, je trouve que Macron est assez symptomatique de nos politiciens depuis quelques années. On a eu n'importe quoi en politique depuis quelques années. Qui se rappelle pendant les élections de François Fillon? Il ne faut pas gâcher l'argent public. Quand ses enfants ont vu ça, ils devaient être là. Oh le bâtard! Oh le salaud, papa il a osé, t'as vu ou pas? Oh la private joke. Avec sa femme Pénélope. Pénélope, c'est Jawad de la politique. Oui, j'ai touché un salaire. Ouais, j'ai pas travaillé. On m'a demandé de rendre service, j'ai rendu service, monsieur. Je pensais que c'était les RSA qui tombaient tous les mois. Vous croyez que c'est facile de travailler sans bureau, sans planning, sans patron, sans travail? Mais qui se rappelle de Jérôme Cahuzac, ministre du budget, chargé de lutter contre les fraudes fiscales, qui avait un compte en Suisse? C'est un peu comme si au ministère de l'Intérieur, on avait Samy Nasseri. À partir de maintenant, il n'y aura plus de drogue dans les rues. Plus de drogue dans la rue, tout sera chez moi. Oh. Jérôme Cahuzac, il est quand même parti de la télévision avec Bourdin, il lui a dit, droit dans les yeux, je n'ai pas de compte en Suisse. À mon avis, Jérôme Cahuzac, il galère avec sa femme. Françoise, je t'aime. Je t'emmerde, Jérôme, je t'emmerde! Je t'emmerde, t'as le con! Tu prends ta vie, tu te casses la maison, espèce de mytho! Mais le top cette semaine, c'est Mélenchon. Est-ce que vous avez vu la vidéo de la perquisition de Mélenchon? Il commence par un Facebook Live. Ils sont chez moi, regardez ce qu'ils font. J'ai cru qu'elle allait faire un snap. Perquise chez moi, il y a R. On perquisitionne pas, nous? Et pour se protéger des policiers, il enfile son écharpe bleu, blanc, rouge. Il s'est cru dans Koh-Lanta, collier d'immunité. Je suis un parlementaire, ne me touchez pas, ma personne est sacrée. Le mec se prend pour la Reine des Neiges. Hein. D'ailleurs, il enfile pas tout seul son écharpe, il demande à un mec de lui mettre. Il dit, mets-la-moi, mets-la-moi. Et là, son serviteur lui met. Mets-la-moi, mets-la-moi. Mélenchon, c'est à Lannister dans Game of Thrones. Mets-la-moi, mets-la-moi. Mets-la-moi, oui. Il faisait flipper. Moi, ce qui m'a vraiment étonné dans la vidéo, c'est pas la perquisition, c'est son appartement. Tableau de maître, canapé design, écran géant, serviteur. On est la France insoumise. Vous êtes la France qui a des sous, oui? Non, mais franchement, tous les politiciens, c'est toujours pareil. Ils se la jouent proche du peuple. DSK, il se fait choper au Sofitel ou au Carlton. Sarko, au Phuket. Macron, à la Rotonde. On veut des politiciens proches du peuple qui se font serrer à courte paille. Ou à l'hôtel Formule 1, c'est ça qu'on veut. Et Macron, il lâche toujours dans la vidéo. Hey, il met son écharpe là. Je suis parlementaire, ne me touchez pas. T'imagines, tu te fais agresser dans la rue, tu fais comme lui. Hey, toi, donne ton fric. Je suis parlementaire, ne me touchez pas. Hey, l'écharpe tricolore, t'es Miss France, viens, on fait un selfie, viens. Vous imaginez ça? Et à un moment donné, à la fin de la vidéo, il est extraordinaire, il dit je suis président de l'opposition parlementaire. Il n'y a pas un pays au monde où on me ferait ça. T'as déjà entendu parler de la Chine ou du Qatar? Tu dis, en Chine, le mot opposition n'existe même pas. En Chine, tu dis, je suis contre, on tire dessus et on t'envoie la facture de la balle. Mais les politiciens, hey, ils croient qu'ils sont à fond, même quand ils essaient de nous protéger. L'état d'urgence. Vous avez vu les militaires partout dans les gares? Ils font toujours comme s'il se passe un truc super suspect. Alors qu'en fait, ils sont là, code rouge, deuxième étage, une bombe, mais les jupes, ça Gucci. Est-ce que vous vous rappelez de l'attentat d'Orly? Vous avez vu la vidéo de l'attentat d'Orly? Deux militaires qui marchent dans l'aéroport, il y en a un qui se fait kidnapper, l'autre il remarque pas, il continue d'avancer. Il arrive chez Paul, il commande, je vais prendre un jus d'orange, un croissant, et toi qu'est-ce que tu... Oh putain de merde! Comment ça marche? On n'est pas protégé! D'ailleurs, l'aéroport d'Orly, pardon, pour moi, c'est déjà un attentat en lui-même. L'aéroport d'Orly, on dirait un prolongement de la gare RER. L'aéroport d'Orly, c'est le seul aéroport au monde où quand le pilote atterrit, il est là.
7: Hello, this is Peter Falcon, your captain speaking. We're just landing in Paris. It's 22 degrees outside. Des pickpockets sont susceptibles d'agir dans cette station.
6: Oh, ils sont déjà là, merde, putain. Oh, on redécolle, attachez vos ceintures. Non, on n'est pas protégé. Moi, ce qui me fait flipper, c'est qu'à chaque fois qu'il y a un attentat, il y a toujours quelqu'un du gouvernement pour dire, on va faire la guerre. On est français, on n'est pas fait pour faire la guerre. Les seules guerres qu'on a gagnées, c'est la guerre des boutons et la Révolution française, mais c'est contre d'autres Français. On n'est pas fait pour faire la guerre. Tous les ans, dans tous les pays du monde, ils font une parade pour montrer leur puissance militaire. Nous, on fait le 14 juillet. T'as la patrouille de France qui se trompe dans les couleurs, dans le ciel, qui reproduit le drapeau de la Russie. Je pensais que Poutine nous avait envahis. J'étais en panique. T'as deux motards qui se sont crachés entre eux. Est-ce que t'imagines si on essayait de nous envahir aujourd'hui? Nous allons attaquer les Français à trois, mine, cinq. Oh, ils se sont entretués. Pause déjeuner. On n'est pas fait pour faire la guerre. Parfois, je me demande même comment nous, les Français, on a réussi à coloniser des pays. Mais entre nous, comment on a réussi à coloniser l'Algérie? T'as vu le silence ou pas? À mon avis, on est venu pendant le ramadan en après-midi, c'est la sieste. Hey, ils ont dû se réveiller. Hey, mais qui a changé la couleur de drapeau? Qui? One, two, three. Je savais que vous alliez le dire. Non mais franchement, on n'est pas fait pour faire la guerre. Franchement, il y a un ministre qui a proposé pour stopper la délinquance d'envoyer les racailles faire l'armée. on va leur donner des armes. Eux, ils seraient trop chauds, c'est vrai, on va tirer sur la vie de ma mère, je suis excité. Sortez les carrelages comme à Marseille. Le principe même d'une racaille, c'est d'être contre toute forme d'autorité. T'imagines les racailles en mission sur le terrain. Soldats, on va contre-attaquer par le flanc ouest. Je vais pas, tu vas faire quoi? Ça va marcher en radio, ça. Non, mais je pense à tout ça parce que cette année, je vais avoir une petite fille d'ici un mois et demi. Et je vois le monde que je veux lui donner, ça me fait flipper. Et je vais vous avouer un truc, j'ai vraiment peur d'être papa. J'ai une vraie phobie, j'ai peur de perdre mon enfant au supermarché. Vous rigolez, mais ça arrive à plein de gens, ça. Titi, titi, t'es où? C'est vraiment la honte. C'est en plus, au bout d'un moment, t'es toujours obligé c'est de demander l'aide à quelqu'un. Excuse-moi, vous n'aurez pas vu un enfant? Et l'autre personne te répond toujours pendant la question. Quoi, vous avez perdu votre enfant? Non, je suis pédophile, je cherche un complice. M'appelle Paul Serré, merci beaucoup.

0: Paul Serré sur Rire et Chanson. Bravo Paul. En direct de la Polo Théâtre pour ses Open du Rire.
1: Merci pour l'invitation.
0: Et merci à toi. À bientôt.
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0: On peut l'encourager, faites du bruit s'il vous plaît pour Wari Nichen.
4: Merci, merci, merci. Bonsoir, comment ça va? Ça va. Juste avant de commencer, j'aimerais dédier ce passage à mes enfants. Sans qui je ne serais pas là ce soir devant vous, aussi fatigué. Le plus grand a 3 ans, et en ce moment il travaille sur un gros projet. Enfin je suppose parce qu'il se réveille tous les jours à 6h du mat. Donc je me dis qu'il est sur un gros dos. J'attends juste qu'il nous donne les détails en fait. Tous les jours, week-end inclus, ce qui me fait dire qu'il est certainement en freelance. Donc... Et ce qui explique pourquoi, quand on va à l'école le matin, il n'a pas envie parce qu'il veut travailler sur son propre projet. Alors, mais après, c'est pas que lui. Hein. Tous les enfants, le matin, ils ne veulent pas aller. Ils s'accrochent à tout et n'importe quoi. Ça crie, ça va dans tous les sens. Les maîtresses, elles tirent les enfants vers elles. Et toi, tu jettes ton enfant dans un endroit que tu ne connais pas plus que ça. Et après cette scène de chaos, tu dis « ça va ». Ce qui vient de se passer est tout à fait normal. Et je paye pour ça. Et tu reviens le soir, tu dis « Alors, comment ça s'est passé sa journée ?» Et bizarrement, c'est toujours le même résumé. Il a bien mangé, il a bien dormi. Est-ce que tu peux développer un peu plus ? C'est sûr, c'est pas mon fils. Chez moi, il dort pas, il mange pas. De toute façon, je crois pas un seul mot de ce qu'il me raconte. À chaque fois que j'arrive, ils sont dépassés. À chaque fois que j'arrive, il a pas son pantalon. Il a toujours un autre pantalon beaucoup plus court. Son haut est tout le temps mouillé. Vous sortez en Zodiac, qu'est-ce qui se passe ? Et le pire, chaque semaine, il demande de nouveaux vêtements. Vous les vendez sur Vinted, c'est pas possible. Une fois, j'arrive, elle me dit, texto, elle me dit, « Il a fait quoi aujourd'hui, le petit ?» Je fais, « Ben, il était chez vous, en fait. » Et là, elle réalise, la dinguerie, elle fait, « Ouais, si, on est parti au parc. Il a bien mangé, il a bien dormi. » Ils font aussi beaucoup de chansons pour enfants, donc ça, c'est cool. Et du coup, je vais acheter un livre, Les chansons du monde. Et en fait, les chansons pour enfants, mine de rien, elles disent beaucoup de choses sur la culture du pays d'où elles viennent. Par exemple, les Américains, ils ont cette fameuse chanson « Old MacDonald ». Vous connaissez certainement, c'est « Old MacDonald had a farm ». Et bien, regarde les Américains, MacDonald, il a quoi? Il a une ferme, dans sa ferme, il a plein d'animaux, il a de la thune, c'est un capitaliste. Dès l'enfance, les Américains sont sur le business. En France, il y a Au clair de la lune, mon ami Pierrot, prête-moi ta plume. Le socialisme, pourquoi t'as? Moi, j'ai pas, viens en partage. Comment ça se fait, t'as plus que moi? Et après, ça part direct en revendication. Ma chandelle est morte, je n'ai plus de feu. Macron démission. Il y a aussi petit navire qui n'a jamais navigué. Certainement le personnel est en grève. Les latinos, c'est un autre délire. Les latinos, ils ont la cucaracha. Peut-être vous connaissez, c'est la cucaracha. En fait, c'est un cafard qui ne peut pas marcher. Pourquoi? Il lui manque deux pattes. La galère, dès le départ, tu sais que la vida va très complicado. Donc accroche-toi quoi. Les Arabes, c'est encore plus intéressant. Les Arabes, c'est droit au but. C'est Nini et Momo. Bébé, va dormir, j'ai pas le temps de te parler. Tu fais ce que t'as à faire, je fais ce que j'ai à faire. Après, ils n'écoutent pas trop les chansons pour enfants parce que l'autre jour, j'entends pas de bruit. Et ça, c'est très bizarre. Du coup, je vais dans la chambre et je vois qu'il est en train d'écouter Pink Floyd. C'est cool. Sauf que lui, il retient les paroles. Et après, il les sort à des moments où c'est pas adéquat. Par exemple, le matin, je vous jure que j'aurais aimé que ça soit juste une blague. Mais le matin, on arrive à l'école et direct, il commence « We don't need no education. » Et moi, je suis là « Non, non, non, en fait, c'est pas ce qu'il veut dire. » Donc, avec cette scène de chaos, il est « Hey, teacher, leave them kids alone. » Oh là là. Ça va être très compliqué. Il parle un peu anglais parce que sa mère est anglophone. Elle est née dans un pub. Et du coup, je sais qu'un jour, dès l'enfance, je savais qu'un jour, il allait me dépasser en anglais. Mais je ne savais pas que ce jour allait arriver aussi rapidement. Parce que c'est déjà arrivé. Donc, on était en train de jouer. Il jouait avec un avion. Il me pose des questions sur l'avion. Il me dit, « What is this ?» Je dis, « Ah, this is the wing. » Je fais OK. Et après, il fait What is this? Je fais Ah, this is the nose of the plane. Il me regarde, il me fait You mean cockpit? Je fais, Et du coup, moi, je lui posais des questions. And then, What is this? What is this? Puisque tu connais mieux que moi. À l'école, ils ont fait un truc, apparemment, c'est une peluche que tu prends avec toi pendant une semaine. Donc la peluche s'appelle Mako, il fallait la prendre à la maison pendant une semaine, faire des activités avec Mako, prendre des photos et noter ça dans un petit livre qu'ils nous ont donné, comme si j'avais que ça à foutre de me rajouter un autre enfant. Et au début, je commence à lire le livre, c'est un peu mignon. Il y a des familles avec Mako, on a cuisiné, il y a une petite photo. Et plus j'avance dans le livre, plus je vois qu'il y a des familles qui se la racontent un peu. C'est genre, nous, on a emmené Mako à l'opéra. Oh! Nous, on a emmené Mako dans notre résidence secondaire. Ah là, tu parles plus de toi que de Mako. Et moi, je ne pouvais pas dire ce qui s'est passé avec Mako, parce que si je suis 100% honnête, Mako, il n'est pas sorti du sac. Voilà, Mako, il n'a pas vu la lumière du jour. Mako a été kidnappé pendant une semaine. Et la veille, il fallait rendre Mako, ben, j'étais sur Photoshop en train de lui créer plein d'activités. Et elle m'avait chauffé un peu les familles. Tu sais quoi, avec nous ce week-end, Mako, on est parti à Las Vegas. Allez, on va voir qui va faire mieux dans cette crèche. J'avais pris toutes les photos de notre dernier voyage à Las Vegas. Très, très belle destination, je recommande. Les gens vont là-bas pour les casinos. Moi, je vous recommande un musée, le musée de la mafia. Alors, c'est un vrai musée. C'est un musée qui retrace toute l'histoire de la mafia. T'as les gangs irlandais, l'arrivée d'Al Capone, le mariage des Balkany. C'est vraiment un truc... Il y a des portraits de Sarkozy partout. C'est vraiment très, très bien fait. Et en fait, les Américains, à la fin du parcours, il y a une petite salle de jeu où tu joues un jeu, t'as le rôle d'un flic. Donc, ils te donnent un gilet pare-balles, un flingue, et t'es présenté à une situation de prise d'otage, et tu dois libérer les otages. Donc, t'as un écran sensoriel devant toi, et ce jeu se joue à deux. Sauf que moi, j'étais tout seul, donc on m'a mis avec une autre dame qui était toute seule. Il se trouve que cette dame venait du Texas. Vous allez déjà voir un peu comment ça va se passer. Tout le monde a une idée du Texas. C'était vraiment Texas, Texas. Chapeau de cow-boy, boots, le t-shirt avec Trump, Make America Great Again. Déjà, elle était déçue parce qu'elle pensait que le jeu se faisait à balles réelles. Donc, première déception. Deuxième déception, on lui dit, tu vas faire équipe avec moi. Elle me regarde, elle fait, non. Je lui dis, non, c'est juste un jeu. Vous allez jouer aux flics, vous allez libérer les otages et trouver le méchant. Elle dit, ben, il est là, le méchant. Et là, elle me regarde comme ça, elle me dit, you Mexican? Alors, dit comme ça, c'est jamais bon signe. Je fais non, elle me dit, where are you from? Je fais, écoute, t'es du Texas, même si je te dis, tu sauras pas. Fais pas comme si... Elle me dit, Mexican. Je fais, Algerian. Elle me dit, it's a city in Mexico? Je fais, oh là là. Ça va très très long ce jeu. On nous installe, le gars qui nous installe, il fait trois pas. Et après, il revient, il fait, juste pour information, hein, la première personne que vous allez voir à l'écran, c'est un gentil. Je dis, pourquoi il nous dit ça? Et en fait, ça commence, la première personne qui arrive, c'est un Renoir. Et elle direct, papa, papa, papa, papa, elle vide son chargeur sur lui. Et c'était juste le gars qui a annoncé les règles du jeu. Donc, il lui reste plus de balles à Trumpiste. Il n'y a que moi qui ai des balles, ok? Et c'est un jeu de stress, c'est que même si c'est un jeu, au bout d'un moment, tu

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3: White people, enfin bah, bref. Fallait que je lui explique, mais je savais qu'elle n'allait pas comprendre. Donc je dis oui, en fait, elle est blanche, mais elle est vegan. Et là, elle me fait all right then, all right, all right, all right. Et en fait, on a créé une connexion contre les vegans. Et du coup, elle commence à s'intéresser à moi. Elle me dit you like meat? Je fais écoute, de là où je viens, on a une journée que pour le meat. You see the sheep barbecue. Elle me dit wait, wait, you Muslim? Je fais yo no entiendo. Yo no soy de aquí, yo soy mexicano. Yo soy mexicano. Les États-Unis, là, ils viennent de réélire Trump. Ouais, c'est fou. Hein. En fait, ce qui s'est passé là-bas, c'est incroyable. C'est que pendant la candidature, il y a eu 2 tentatives d'assassinat sur Trump en l'espace de 2 mois. C'est gravissime. Ils savent vraiment pas viser, les mecs. Quoi. C'est... Alors, je suis pas pour. Mais, techniquement parlant, d'un point de vue technique, si on compare tous les présidents américains en termes de cibles potentielles, un ballon orange, me semble que c'est le niveau le plus bas. Alors tout le monde fait des blagues là-dessus, même lui, il est passé beaucoup trop tôt à autre chose. Vous savez ce qu'il a dit tout de suite après le premier tir? Tout de suite après, il dit « Où est ma chaussure ?» C'est sa première phrase, on vient de lui tirer dessus, il dit « Où est ma chaussure ?» On dirait qu'il est à la mosquée d'Aubervilliers, le mec. Ressaisis-toi. Déjà, on lui tire 2 fois dessus. Moi, tu me tires une fois dessus, tu ne me verras plus jamais au travail. Lui, il revient au même travail. Le CE doit être incroyable. Et après, je dis, c'est quoi? En vrai, ça va peut-être choquer certaines personnes. Moi, je suis pour qu'on puisse tirer sur des présidents. Je développe. À une seule condition, c'est que tu sois sûr à 100% de rater. Moi, je le vois comme un warning. Tu sais, il y a un candidat qui commence à se chauffer un peu. On va augmenter les impôts. Pas tout de suite, pas tout de suite. On va essayer de trouver d'autres solutions peut-être. Après, tu dis, qui a fait ces tentatives d'assassinat? Tu ne peux pas dire que c'est un complot de Biden, parce qu'il est au courant de rien, le mec. Déjà, lui, il a failli mourir juste en voyant la tentative sur Trump. Moi, j'ai une théorie sur Biden. Je pense que Biden est déjà mort. Je pense qu'il est décédé il y a 10 ans. Son âme est dans l'au-delà et son corps est beaucoup trop vieux pour suivre. Et c'est pour ça que quand il parle, il fait... Parce qu'il n'y a pas de connexion entre les deux. Et il parle de choses qui n'existent plus. Il parle de la reine Elisabeth, de Mitterrand, parce qu'il est avec eux. Donc pour lui, c'est normal. Les gens sont choqués par Trump. Et après, je me suis dit, imagine Trump, tu sais, avec tout l'entertainment, avec tout ce qu'il dit, mais de gauche. Eh bien, j'ai réfléchi. Ça donnerait Philippe Poutou. T'as vu Philippe Poutou? Moi, j'attends avec impatience ses interviews. À chaque fois qu'il est à la télé, je suis là devant, popcorn, et j'attends. Parce que c'est toujours un moment délicieux. Même lui, quand il parle, tu vois qu'il n'y croit pas. Il a vraiment sorti cette phrase, il a dit « Moi, je ne crois pas au concept de la France », alors qu'il était candidat à la présidentielle de la France. Et quand il parle, il laisse toujours des temps de pause, parce qu'il s'attend à être interrompu. Et quand il dit « Ah bon, donc je peux continuer ?» Ok, d'accord, je continue. Non, je suis pour Poutou, moi. Pour l'entertainment. Je vous ai perdu, là, du coup. Non, là, je vous parle, ça, j'aimerais rester avec vous, mais le petit nous a mis une conf call à 6h demain, donc il faut que je parte. Merci beaucoup, c'était Warren Hichel, merci.

0: Warren Michel.
1: Merci.
0: Sur les chansons.
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0: Je vous demande d'applaudir très fort, s'il vous plaît. Majid Bérida.
3: Bonsoir. Ouais. Merci. Je suis très content d'être en direct sur Rire et Chansons. C'est un rêve qui se réalise. Merci, mon Dieu. Alors, je suis très content d'être là. Alors, donc, je me présente. Je m'appelle Majid. Et j'ai fait partie, comme il a dit, d'un duo comique qui s'appelait les Lascar Gay. Alors, pour ceux qui ne connaissent pas, je jouais tous les soirs un arabe homosexuel. Alors, pour ceux qui se posaient la question, non, je ne suis pas gay. Et pour les autres, oui, je suis vraiment arabe.

0: Merci. Alors, le grand public nous a découvert grâce à l'émission de Laurent Ruquier. Alors, pour ceux qui se posaient la question sur Laurent Ruquier, non, il n'est pas arabe. Et pendant toute la période des Lascargues, il y a certaines personnes qui se posaient une question existentielle. Sont-ils vraiment gays? C'est con comme raisonnement. C'est comme si tu disais, est-ce que Doc Gynéco dans la vie, c'est vraiment un gynéco? Alors moi, je t'ai devenu célèbre. Enfin, presque célèbre. Disons que je suis connu, mais je suis pas vraiment connu. Les gens, ils m'arrêtent pas dans la rue en me disant, hey, mais c'est Majid Berilla, des Lascargues, qui joue le rôle de Ryan. Non, moi, il y a trop de trucs à retenir. Moi, c'était beaucoup plus court. Hey, PD. J'ai joué 4 ans un mec sur scène qui embrassait un autre mec. Et d'après mes calculs, niveau roulage de pelle, ma femme est en deuxième position. Alors ma femme qui m'a toujours soutenu dès le début, hein, et le fait de me voir embrasser un mec, eh ben ça la rassurait. Elle était confiante. Et puis quand elle a vu que ça durait 4 piges, bah bizarrement, elle était moins fan, quoi. Machine. Oh, mais qu'est-ce que tu fais là? Non, mais tu vas pas faire de la Lascargues toute ta vie, faut que t'arrêtes, hein. Et puis c'est quoi cette tenue là? J'aime pas, le pantalon baissé, on voit ton caleçon, t'as ta casquette. Et en plus t'es vulgaire quand tu parles, t'arrêtes pas à dire ouais, je suis bâtard, ça va quoi? J'aime pas, faut que t'arrêtes. Ouais, mais si j'arrête mon cœur, qui va payer le crédit de la maison? Faut pas que t'arrêtes, tu continues, même si faut, tu l'encules. Bon, on va être franc. J'ai joué à un Lascargues presque tous les soirs, j'embrassais un mec sur scène, presque tous les soirs j'étais un Lascargues. Mais au bout d'un moment, j'ai eu un doute. Je me suis posé la question, suis-je vraiment arabe? Et avec ma femme, on a 2 enfants. Alors le plus grand s'appelle Lounès, hein. Lounès qui veut dire en arabe, compagnon de route. Et non pas lundi en espagnol. On m'a déjà fait la remarque. Surtout que le mien, lui, il est né un dimanche. Elle a appelé Domingo. Et le deuxième s'appelle Naïm. Naïm en chinois. Alors le plus grand Lounès était trop fier de son papa. Au parc, il disait à tout le monde, mon papa c'est de Lascargues, mon papa c'est de Lascargues. À l'époque, j'habitais à Aubervilliers, dans le 93, en Seine-Saint-Denis. Du coup, bah, j'ai déménagé. Et en rentrant, j'ai dit, Lounès, il faut plus dire ça. Ton papa, c'est comme une sorte de super-héros. Personne ne doit être au courant. C'est un secret. Et ça a marché, hein. À l'école, quand sa maîtresse lui demandait, excuse-moi, Lounès, qu'est-ce qu'il fait ton papa dans la vie? Je sais pas. J'ai pas le droit de le dire. Et à force de rien dire, eh ben, ça a créé une psychose à l'école. Tout le monde voulait savoir ce que faisait son papa. Mon fils a été convoqué dans le bureau du directeur. À 6 ans, mon fils a connu sa première garde à vue. Bon alors, Lounès, bonjour. Je suis monsieur Dumont, le directeur de cette école primaire. Et ta maîtresse et moi voudrions savoir ce que fait ton papa dans la vie. C'est quoi son métier à ton papa?
1: Ce qu'il fait mon papa dans la vie? J'ai pas le droit de te le dire! Parce que c'est un métier très très secret!
0: Mais ton papa il gagne de l'argent?
1: Si mon papa il gagne de l'argent, bah ça dépend! Parce que moi des fois mon papa il gagne pas d'argent, mais des fois il gagne beaucoup beaucoup d'argent! Je sais parce que là il a acheté une maison pour ma maman! Moi j'ai eu un BMX pour mon anniversaire! J'ai mon petit frère, là, une trottinette et une balançoire. Parce qu'en fait, d'après ce que j'ai compris, mon papa, t'as des gens qui lui donnent des sous pour qu'il fasse des trucs.
0: Des trucs? Tu veux dire que ton papa, il travaille le matin, l'après-midi?
1: Ah non, non, non, non, non, mon papa, il travaille la nuit. Ah, au moment du dodo, en même temps c'est bizarre, hein, parce que la nuit tout le monde fait dodo. Je sais, parce qu'à chaque fois qu'il part, il me lit son livre préféré. Aladdin, prince des voleurs.
0: Bon maintenant Lounès, tu me dis tout de suite ce que fait ton papa, et tu te dépêches, hein.
1: Oh là là, dingue que je dirais rien.
0: Après, on a tous déjà vu une garde à vue, on sait comment ça se passe, il y a des émissions pour ça, il y a enquête exclusive, je crois. Non, enquête d'actualité? Non, enquête d'action? Au cœur de l'enquête? Bon bref, c'est un truc, enquête d'audimat. Et c'est toujours le même reportage, avec les gentils et les arabes. Et moi, ce que je préfère, c'est la petite voix off. Tu sais, cette voix off qu'il y a dès le début du reportage. Mais si, la voix de canard qui te prend pour un con.
2: Appartement cosy en banlieue parisienne. Ici, comme on dit, c'est la cité, la zone, la merde, ça pue. Ici, la délinquance fait partie de leur quotidien, de leur train-train. Bref, de leur train-train quotidien.
0: Et là, suspense. Il y en a qui connaissent, hein. Et là, suspense, c'est le moment où les flics arrivent pour faire une perquisition. Et comme par hasard, c'est encore chez des Arabes. Mais tu vois que c'est chez des Arabes. Il y a une grosse main de Fatma à l'entrée. Des tableaux écrits en arabe. Et surtout, la personne qui ouvre la porte à 6h du matin, c'est une maman rebeu avec un foulard sur la tête. Et le mec te dit...
2: Et pour des soucis d'anonymat, l'interpellé en question s'appellera Benjamin. Sa mère, Françoise, ne comprend pas. Elle craque, elle panique, elle hurle. Ouh là là, mon fils, c'est pas bien ce que tu as fait. La loi le dit, ça le parle. Bip, bip. Quant à son père, Robert, il ne dit rien et boit son ice tea chaud. Robert a l'habitude de ce genre de comportement. Son premier fils, Jean-Luc, est aussi en prison. Seuls Henri, Marc-Antoine et Elisabeth ont continué leurs études. Lors de son interpellation, Benjamin dénoncera son ami d'enfance, Louis. Car tout le monde le sait, en banlieue, quand on se fait arrêter, on dit toujours « Oh, c'est pas moi, c'est Louis !» Alors, je suis musulman, hein. Cadeau de mes parents à ma naissance. Cadeau de bienvenue, hein. Voilà typiquement le genre de cadeau que tu peux pas revendre sur le bon coin. Il y a beaucoup de gens qui pensent qu'être musulman ou arabe en France, c'est compliqué. Eh ben moi, je pense pas. Moi, je pense que ça dépend des moments. Ouais, France 98. Et Zidane, il met deux buts de la tête. On est champion du monde. Mais tout le monde voulait être arabe. Mais c'était tendance. 11 septembre 2001, bon, bah la tendance est un peu retombée, quoi. Oh, bah dans la tête de tout le monde, on était terroristes. Hein. Quoi que tu faisais, t'étais un terroriste. Un jour, dans l'avion, j'étais assis à côté d'un arabe. Mais j'avais trop peur. Mais direct, je l'ai balancé. Ils sont venus, ils l'ont attrapé, ils l'ont mis par terre, ils l'ont mis les menottes. Bon, après, j'ai un peu culpabilisé, je l'avoue. Je suis parti le voir, je lui ai dit pardon, papa, je sais pas ce qui m'a pris. Et depuis peu en France, bon bah c'est la débandade. Hein. Alors s'il vous plaît, pas d'amalgame, ok? Les musulmans ne sont pas des terroristes. J'ai moi-même des amis terroristes, aucun de n'est musulman. Ah, excusez-moi, je viens de recevoir un texto là. Je sais, ça ne se fait pas, mais comme j'ai une femme et des enfants, on sait jamais si c'est pas une urgence. Je t'aime mon amour, trop hâte d'être à ce soir, tu me manques. Ok, excusez-moi, fausse alerte, c'est pas ma femme. Mais je rigole, je suis marié depuis 10 ans. Et avec ma femme, on s'est rencontrés un peu bizarrement, avec ma femme, on s'est rencontrés par accident. Ouais, elle m'a pas vu arriver, elle a déboîté et bing, elle m'a défoncé toute la droite. J'ai eu un coup de foudre et un malus. On s'est vite trouvé des points communs, elle avait pas de constat. J'avais pas de permis. Alors le secret du bonheur en couple, il est très simple. Chaque semaine, on se fait une sortie en boîte de nuit comme qu'on était jeune. Elle y va le vendredi et moi le samedi. Moi, je me rappelle la première fois que j'ai dragué ma femme, et ben j'ai fait le kéké, quoi. Comme tous les mecs. Je lui dis, tu sais, bébé, pour toi, je serais prêt à soulever un éléphant avec un seul bras. Et là, elle me dit en déconnant, ça m'étonnerait, hein. Parce que les éléphants avec un seul bras, ça n'existe pas. On dit que derrière chaque homme se cache une femme, et c'est vrai, parce que sans elle, je ne serais pas là devant vous ce soir. Ah ouais, comme celle qui m'a ramené en bagnole. Par contre, elle a un seul défaut, elle est bio. Ouais, elle est allergique au lactose, au gluten. Du coup, elle bouffe que des artichauts. Artichauts, artichauts, artichauts, artichauts. Quand elle pète, ça sent la Bretagne.
3: Merci. Merci. Merci. Merci. C'était Magic Beria. Merci.
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3: Alors le comédien qui va nous rejoindre maintenant, lui a été révélé il y a quelques années maintenant, ce que le comédien incarne. Plein de personnages, mais pas que, il y a aussi du stand-up. Je vous en dis pas plus, vous allez voir, c'est une vraie performance. Je vous demande de l'applaudir lui aussi très fort. Voici Cyril Etès.
5: Bonsoir Paris, bonsoir, bonsoir, bonsoir, bonsoir, bonsoir, bonsoir, bonsoir, bonsoir, bonsoir Paris, vous allez bien les Open du Rire ? Bah, je suis content parce que je trouve que dès le début, en tout cas, vous êtes bien, vous êtes là, vous criez, vous êtes chaud, vous êtes dedans, vous criez, vous êtes là, vous êtes présent, vous êtes bien, vous êtes chaud, vous êtes dedans, vous êtes présent, vous avez une belle énergie. Et là, je sais ce que vous êtes en train de vous dire, hein. Là, vous me regardez et vous êtes en train de vous dire, oh, qu'est-ce que c'est que ce con ? Vous êtes bien, vous êtes chaud, vous avez une belle énergie. Pardon pour cette entrée un peu rythmée, un peu agressive, mais en tout cas, c'est la façon que j'ai trouvé pour être un petit peu original, pour me différencier un petit peu de ce que font les autres humoristes. On est beaucoup d'humoristes, et moi, je ne voulais pas faire comme beaucoup d'humoristes font et faire mon entrée sur scène en commençant un truc du genre « Hey, ce soir, je suis super content d'être là !» déjà parce que non. Pas super content d'être là. Alors, rien à voir avec vous, hein. Vous avez des belles têtes, de beaux sourires, une belle énergie, mais quand même, pour recontextualiser le truc, là, en ce moment, je suis quand même en train de bosser, hein. Est-ce que vous, le matin, quand vous arrivez au bureau, vous faites un truc du genre « Hey, ce matin, je suis super content d'être là !» Non. On est en France, vous arrivez au bureau, vous faites la gueule, comme tout le monde, hein. Bah moi c'est pareil, si en ce moment je pouvais être chez moi à regarder un bon épisode de The Walking Dead, je ferais pas la gueule non plus, hein. Mais bon, on est bien, on est ensemble, on a une belle énergie. Et pour tout vous dire, mesdames, messieurs, j'ai failli ne pas être avec vous ce soir. Oh, oh là là. Petit peu faux cul quand même, hein, mais... Tout simplement parce que j'étais en tournée, j'ai pris donc le train pour venir, c'est un peu compliqué en ce moment avec les grèves, etc. C'est un petit peu difficile. Petite parenthèse, en ce moment les trains, les gares, je n'en peux plus. Hein, surtout les relais de gare. Hein, les relais de gare, je ne sais pas ce qui se passe. Je ne sais pas ce qu'il y a avec les relais de gare. Enfin, on est en guerre ou quoi ? Attendez, les mecs se jettent sur des magazines dans les relais de gare, mais comme si c'était du sucre. Moi, quand je vais dans un relais, je sais ce que je veux. Je veux prendre un petit magazine pour patienter. Pour patienter dans le train, parce que parce qu'il y a toujours des problèmes, c'est toujours lent, etc., etc. Mais le problème, c'est que dans les relais de gare, il y a toujours un mec dans le couloir avec une valise. Sans déconner, la valise. Le mec, il part pas pour 3 jours, il part pour 5 ans. Hein. La valise fait tout le rayon. Et en général, le gars, il prend un magazine et au lieu d'aller payer direct à la caisse, il ouvre le magazine et il fait... Que toi, t'es derrière. De temps en temps, le gars, il se retourne vers toi et un peu ironique, il fait... Oh, oh, j'espère que je ne suis pas au milieu. Non, du tout. Mais dans 2 minutes, je vais t'escalader, te dévisser la tête et te chier dans le cou quand même. Évidemment qu'ils sont au milieu, ces cons-là. Et alors attention, attention. Comme s'il n'y avait que les relais de gare qui posaient problème. Vous avez vu les gares maintenant, mesdames, messieurs? Il n'y a maintenant que des boutiques. Ce sont devenus des centres commerciaux, les gares. On n'a jamais autant manqué de trains, de personnel, de nouveaux rails. Non, ils te foutent des boutiques. Alors attention, ils te foutent des boutiques avec des produits qui ne te servent absolument à rien sur le moment donné. Moi, l'autre jour, je suis allé dans une gare. Il y avait une boutique qui vendait, vous savez quoi ? Des valises. Alors j'ai bien conscience que la valise est en rapport assez direct avec la notion de voyage. Mais enfin moi, je sais pas vous, quand je vais dans une gare, en général, c'est pour prendre un train. Ce qui veut dire que techniquement, la valise, Je l'ai. Est-ce qu'on a déjà vu un mec arriver en courant dans une gare avec les chemises sous le bras, les pantalons sur l'épaule et les chaussettes sur la tête, arriver dans la boutique tout foutre sur le comptoir et faire au vendeur « Vite, il me faut une valise, j'ai un train dans 2 minutes !» Le vendeur, il est là, il fait « Ouais, c'est pour emporter ou pour ranger tout de suite ?» Non, mais attendez, alors attention, lui, si avec ça, oui, ça, tout seul, mais c'est gentil. Attention, mettez-nous des trucs utiles dans les gares, des trucs qui vont nous rendre zen, nous détendre, nous calmer. Et s'il vous plaît, mettez-nous autre chose que des pianos. Non, ça aussi, les pianos, quelle connerie dans les gares! Parce que vous avez vu le piano, il est toujours accaparé par le même connard. Celui qui ne sait pas jouer, mais qui veut te montrer, hein, qui prend des cours depuis 3 ans. En général, le mec, il joue toujours le même bordel. En général, c'est la lettre à Élise. Hein, il met 2 plombes pour faire 3 notes. Que Élise, elle a pas attendu sa lettre, elle s'est barrée depuis 2 heures. Elle a glissé comme ça sur le quai, elle est tombée sur les rails du train, elle est morte dans d'atroces circonstances. C'est pour ça que les trains de la SNCF sont toujours en retard, mesdames, messieurs. C'est à cause de cette connasse d'Élise.
3: C'était Cyril Metel sur Rire et Chanson. En direct, c'est de la Pôle Théâtre.
5: Ce micro est... Merci, ciao.
3: Salut Cyril. On va découvrir maintenant un autre humoriste. Alors celui qui va nous rejoindre maintenant est un d'accordiste. C'est quoi un d'accordiste? Eh bien c'est un personnage qui est absolument d'accord avec tout le monde pour éviter les conflits justement. Vous allez retrouver son humour absurde, tout le monde de l'encourager lui aussi. Très chaleureusement, voici Patrick Chanfray.
6: Bonsoir. Vous aimez la magie? Oh là là là là, j'ai rien entendu au repas, vous aimez la magie? Ouais. Ouh, ouais, moi aussi, pareil, j'aime bien la magie. J'aime bien aussi un peu les meringues, mais moins. Puis j'aime bien aussi quelquefois regarder des truites. La magie, c'est bien, mais quelquefois, on dirait ça se peut pas. Moi, je vois une fois, j'ai essayé de découper ma cousine, bah... C'est pour ça, on peut faire de la magie, mais il faut que la personne soit d'accord. J'ai fait un numéro à ma mamie. Franchement, tout le monde était super étonné. Franchement, qu'elle prenne feu aussi vite. C'était... Ouais. Non mais en fait, la magie, c'est bien parce que ça fait rêver. Ah, la magie, ça fait super rêver. Bah oui, et moi j'adore ça rêver. Ah ouais. Ça et les sneakers, c'est mes 2 passions, moi. Et c'est marrant. Moi, je me dis, mais c'est pas possible, comment j'ai pu rêver de ça? Alors que je me drogue pas tant que ça. Hein? Eh bien, le saviez-vous? J'ai lu sur un set de table à Buffalo Grill. Oui, chacun ses bibliothèques, effectivement. Hein, j'ai lu, bah, on sait tous ça, que c'est le cerveau qui emmagasine des idées qu'on a eues, des choses qu'on a eues durant la journée. Alors moi, je serais quand même assez curieux de savoir ce que certaines personnes pensent ou voient durant la journée. Parce que moi, en fait, ce qui s'est passé, c'est que maintenant qu'on se dit tous, et maintenant qu'on se connaît plus tous, je peux tout vous... Enfin, c'est quasi une cousinade. Hein, vraiment, j'ai envie... Bah, j'ai fait une salade de riz, je vais vous donner. Au revoir. Non, c'est vrai... Bah, moi, en fait, un jour, c'était la nuit, et il y a une fille qui a passé la nuit entière chez moi. Ouh, bah chez moi. Oui. Ah ouais, non, mais c'était... Enfin, une vraie fille, en plus, je dis ça, une gratuite. Enfin, non, c'est... Non, je veux dire, j'attends les résultats d'analyse, mais visiblement, oui, c'était une fille, quoi. Et en fait, le lendemain matin, moi, j'étais tranquillement, voilà... Alors, souvenez-vous, ah oui, elle s'appelle Cynthia. Alors, souvenez-vous bien de ce prénom, parce que vous verrez plus tard dans le sketch, on n'en a rien à foutre. Et alors, du coup, moi, j'étais dans la cuisine, j'étais tranquillement en train de tremper, voilà, des boudoirs dans mon Nesquik. Voilà. Ouais, le matin, je suis un punk, ouais, vraiment. Et elle, Cynthia est arrivée, voilà, dans la cuisine, voilà, elle sautillait, voilà. Et elle s'est approchée de moi, et elle m'a dit... En fait, ce qui se passe, c'est que j'ai fait un rêve un peu bizarre. En fait, ce qui se passait, c'est qu'on était dans une pièce immense, mais c'était tout petit. Et il y avait un monde fou, on était que tous les deux.
7: Ouais.
6: Et puis alors... Toi, t'étais n'importe quoi. T'étais dans le frigo, t'étais caché à la porte, et en fait, t'étais caché dans le compartiment à œufs. Et en fait, tu t'ouvrais très vite, et tu jetais des fougasses sur Philippe Laville.
7: De quoi?
6: Et en fait, tu parlais pas pour t'exprimer, tu clignotais. C'était assez particulier, c'était assez particulier. C'est particulier, effectivement. Et puis alors, moi, ça n'a rien aidé, parce que bon, moi, tout vient. Moi, j'étais en train de vendre des pantoufles à un dromadaire qui arrêtait pas de dire « Ah, je suis une 36, je suis une 36, je suis une 36 !» Alors que ça sentait comme un bon 41. Ah oui. Mais là où ça s'est un peu emballé, en fait, ce qui s'est passé, c'est qu'en fait, on s'est un peu engueulé, parce qu'il n'arrêtait pas de dire « Je suis 36, je suis 36 !»« Ah, pour payer les pantoufles !»« Ah, je peux pas vous payer, là !»« Je n'ai pas d'argent de poche sur moi, je suis pas un dromadaire !» Ouais, il avait vraiment un humour de merde. « Ah, je suis 36 !» Alors j'ai dit « Mais qu'est-ce que vous voulez faire ?»« Ben, j'ai pas, je peux peut-être vous donner des Twix !»« Mais quoi ?»« Mais qu'est-ce que vous voulez que je fasse avec des Twix, là ?» Le ton monte, mais un vrai poisson, un ton qui habitait juste là, en bas, quoi. Un ton merveilleux avec des plumes en bois, là, merveilleux. Il a regardé le dromadaire, il a dit « Dion, t'arrêtes de gueuler, t'arrêtes de gueuler, René !» Oh, le dromadaire a flippé, il est parti retirer, là, d'un tirette, d'un tirette. Il est revenu avec un billet, mais de 230 mètres carrés. Il était comme ça, et tu l'as pris des mains, et t'as commencé à gratter. Je lui ai dit « Mais pourquoi tu malade ?» Il a dit « Alors, t'arrêtes, t'as qu'à demander à René. Ah, je suis 36, je suis 36. Tu grattais, tu grattais. » Et dessus, c'était marqué que tu venais de gagner ton poids en taboulé. Moi, j'ai commencé à danser. Le ton aussi, je danse aussi bien que René. Je suis 36, je suis 36. Toi, tu clignotais. Hop, t'as glissé sur le ton, il a aboyé, ça m'a réveillé. Oh, la vache. Je crois que t'as occasionné un saignement de tous mes organes internes. Hein? Ah bah non, mais j'en sais rien. J'espère juste que c'est pas un rêve prémonitoire, là, parce que là... Ah non, là, sinon, ça va te faire une grosse journée, là, j'imagine. Hein. Ah ouais. Bah, là, ce que je te propose, voilà, c'est peut-être... De partir dans un avenir proche. Proche de celui-là, t'as dit. Voilà, tu vois. Voilà, après, tu fais ce que tu veux au niveau des activités. Enfin, c'est free activity. C'est pas vraiment ce qu'on fait si on veut, quoi. Enfin, c'est... Voilà, tu peux te donner la mort dans le local à poubelle. Non, c'est une idée, tu fais comme tu veux. Il n'y a pas de... C'est libre. Elle est partie. C'est dingue, hein. Il m'arrive de ces trucs, moi. Alors, effectivement, j'ai fait ce que vous auriez tous fait. Je lui ai foutu un coup de fusil. Non, ça va pas, non. Non. Puis en plus, elle courait trop vite, je l'ai loupé deux fois dans le couloir. Donc, laissez tomber, non. Non, c'est là où je suis d'accord avec vous. Heureusement que la réalité reprend le dessus quand on ouvre les yeux. Alors, ce soir, ici, et à Rire et Chanson, avec vos oreilles... Ouvrez grand vos yeux et rêvez. Merci beaucoup, merci.
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6: Oui, bravo.
7: Bravo.
6: Merci.
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6: Ah oui.
7: À très vite.
6: Merci Guillaume.
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10: Bonsoir, Apollo, est-ce que vous passez une bonne soirée? Magnifique, trop cool. Et en plus, c'est pas fini la soirée, on a des petites surprises pour vous. Je sais pas si y en a qui connaissent Paul Mirabel?
11: Oui.
10: Ouais. Bah, il est pas là. Y'en a sinon qui connaissent Bruno Pecky? Bah lui en plus d'être là, il est devant vous en fait, donc ça fait plaisir. Non, tu sais quoi, on va expliquer ce manque de notoriété, c'est que moi je suis pas parisien, je suis pas français. Moi en réalité je suis suisse. Ah, je vois dans le regard de certains, ils disent un suisse qui bosse en France, un teubé. Regarde le bouffon, il a fait le trajet dans le sens inverse quoi, c'est... Mais c'est super intéressant d'être suisse et d'habiter chez vous. Ça me permet de voir comment vous voyez mon pays. Et je peux le dire, après 2 ans, vous ne nous voyez pas, quoi. C'est vraiment... C'est un manque de respect continu. Écoute ce qui s'est passé. Semaine passée, je jouais à Calais, dans le nord de la France. Je fais le spectacle et tout. Juste après, je sors, je rencontre un groupe de Français. Je dis que je suis suisse. Il y en a un qui me fait « Mais non, t'es suisse !» Et moi, je connais une fille, elle s'appelle Sophie, elle est suisse. Tu vois qui c'est? Je dis « Mais mec, je suis suisse, mais je suis pas la Suisse, en fait. » Il essaie de désamorcer avec de l'humour, il me fait « Ah, mais je sais pas, moi, dans ma tête, en Suisse, vous êtes genre 12, vous parlez avec un accent bizarre, vous baisez entre cousins. » Ça, c'est marrant, moi, c'est ce que j'imaginais du nord de la France, tu vois, donc... cliché pour cliché, quoi. Le gars, il continue, il me fait « Attends, je suis sûr que tu vois qui est Sophie, elle est connue à Genève, attends, je te montre une photo. » Il a rien demandé, le gars, il montre une photo de Sophie, quoi. Je regarde la photo, je C'était ma cousine. Celle avec qui j'ai baisé en plus, hein, donc Je vous jure, c'est trop compliqué d'être suisse en France. Je me suis rendu compte d'un truc. La majorité des Français ne connaît pas le nom de notre présidente. Et là, ce qui me fait mal, c'est que vous êtes tous en train de vous dire « Attends, ils ont une présidente en Suisse ?» Mais c'est insultant, parce que nous, on est à côté de vous, on connaît tout de votre politique. La politique française en Suisse, c'est notre télé-réalité préférée, quoi. C'est vraiment, en ce moment, vous nous régalez, quoi. Quelle merveilleuse saison, là, que vous êtes en train de nous pondre. Ah, c'est vraiment... Non, mais on connaît beaucoup trop de choses sur la politique française. Beaucoup trop. On connaît le nom de vos présidents. On connaît le nom des femmes de vos présidents. On connaît le nom de leur maîtresse. Non, et attends, un maîtresse sexuelle ou maîtresse d'école pour certains présidents, donc vraiment... On connaît trop de choses, quoi. C'est super compliqué d'être... En fait, c'est compliqué d'être un immigré suisse en France, quoi. Voilà, je... Non, moi, je pense que j'ai un parcours d'immigré plus pénible que les autres. Voilà, je vous le dis ce soir. Non, et bien sûr, écoute, pourquoi? Parce que moi, en tant que Suisse qui est venu m'installer en France, je dois m'habituer à vivre dans un pays qui fonctionne moins bien que celui que j'ai quitté. C'est pas la norme. J'en parlais avec un ami, il est venu du Soudan en bateau. Ça, toi, tu peux pas me comprendre, en fait, parce que toi, les choses se sont améliorées, quoi, mais... Il a dit un truc, il m'a dit « Non Bruno, c'est toi qui vas me comprendre parce que toi t'as jamais eu de remarques racistes qui te dit de retourner dans ton pays. » Et c'est faux, moi une fois j'ai fait un post sur les réseaux sociaux pour dénoncer la montée de l'extrême droite en France en tant qu'étranger. Il y a un mec qui a commenté « Tu viens d'où? Retourne dans ton pays !» Je dis la vérité, je dis « Bah, Suisse. » Il dit « Alors reste, et moi, je retourne !» Voilà, en fait, pour l'extrême française, je suis pas un immigré, je suis un correspondant. Voilà, c'est... Mais c'est cool, en vrai, j'aime beaucoup votre pays, je découvre des trucs merveilleux, comme le bœuf bourguignon. Je découvre des trucs un peu moins bien, comme la SNCF. Ah non, mais quand tu prends un TGV en France et que ton train s'arrête dans un endroit qui n'est pas une gare, il y en a qui savent. Il y a une annonce pour demander aux gens de ne pas descendre du train. Et nous, en Suisse, on n'a pas ça, parce qu'on a ce qu'on appelle du bon sens. Il n'y a pas longtemps, je prends un train TGV Genève-Paris, on est sur le point d'arriver à Paris, le train s'arrête, il y a cette annonce, il y a un mec qui est descendu du train. À cause d'un mec qui est descendu, on a eu 2 heures de retard. Moi, j'ai demandé au contrôleur pourquoi le mec est descendu. Il me fait « Bah écoute, si tu veux, là, on était plus proche de chez lui. » Donc comme ça, ça lui évite de prendre un taxi à la gare, quoi. Ok, le gars, il a cru, le TGV, c'est un blablacar. Et à cause d'un mec qui est descendu, hein, un seul, 2 heures de retard. Après, c'est le conducteur du train, donc peut-être que ça explique pourquoi... Ah, ça crée un chaos, hein, sur le trajet. Il y a une annonce pour demander s'il n'y avait pas un conducteur parmi les passagers, quoi. Et au moment de l'annonce, j'ai vu dans les regards des gens autour de moi, surtout les hommes, on a tous eu la même réaction. On s'est tous dit, peut-être je peux le faire. Peut-être je peux. Non, même moi, je me suis dit, en vrai, conduire un train, c'est pas si compliqué que ça. Conduire un train, c'est quoi? C'est suivre des rails. Bon, je suis pas Pierre Palmade, mais je pense que je peux le faire, quoi, tu vois, c'est... Et là, à ce moment-là, il y a le mec à côté de moi qui dit, moi, je vais conduire le train. Je lui demande son métier, il me répond, prof. Je sais pas, parce que vous faites autant de grève que le cheminot, vous avez leurs compétences, quoi, tu vois. Là, en face, il y a un autre mec qui se lève, dit « Moi, je vais conduire le train, je suis conducteur de train en Allemagne. » On l'a pas laissé aller, on l'a pas... Non. Non, bah la dernière fois que les Allemands ont pris le contrôle des trains en France, on sait comment ça s'est terminé, quoi, tu vois, donc... On a préféré envoyer le prof, il était pas conducteur de train, mais il était prof d'histoire, donc il savait comment ne pas répéter les erreurs du passé. Après, moi, je peux pas faire trop de blagues sur la Seconde Guerre mondiale, parce qu'en plus d'être suisse, je suis brésilien. Ouais, c'est bizarre, hein. J'ai une tête d'Allemand. J'ai grandi en Suisse et j'ai de la famille en Amérique du Sud. Ouais, d'un point de vue historique, ça pue, quoi. Hein, c'est... Moi, mon parcours génétique, c'est le même parcours que celui de l'ordre des nazis, tout simplement. C'est... Moi, j'ai eu super peur pour mes premiers cours sur la Seconde Guerre mondiale d'histoire. J'ai demandé à mon grand-père brésilien les raisons pour lesquelles on avait migré au Brésil. Je lui ai dit, « Dis, papy Adolphe, pourquoi on a migré ?» En vrai, j'ai toute ma famille maternelle au Brésil. Maintenant, je m'entends très bien avec eux. Mais quand j'étais petit et que j'allais là-bas, je sais pas pourquoi, je refusais de leur parler portugais. Voilà. Je refusais d'apprendre cette langue. J'estimais que si ma famille brésilienne voulait communiquer avec moi, ils avaient qu'à apprendre le français. Voilà. 8 ans, je me prenais pour Christophe Colomb, quoi. Hein. J'ai débarqué au Brésil, ça, je pensais pas que ça ressemblait à ça, l'Inde. Enfin, c'est... Et le pire, c'est que mon grand-père de 80 ans, il a fait l'effort. Il a pris des cours de français pendant 3 ans. Il a dit à ma mère qu'il allait faire ça. Il a demandé à ma mère de pas me le dire pour me faire la surprise. Évidemment, ma mère me l'a dit. Non, mais elle m'a dit, écoute Bruno, si ton grand-père de 80 ans apprend une nouvelle langue, ce qui est clairement un investissement sur le court terme, toi, t'as pas d'excuses, il faut que t'apprennes le portugais en retour. Et moi, j'ai trouvé ça tellement juste. Parce que je trouve tellement plus simple pour une personne de 80 ans d'apprendre une nouvelle langue que pour moi. Bien sûr, t'apprends une nouvelle langue à 80 ans, t'as pas besoin d'apprendre tout de la langue. Quoi. Non, conjugaison, par exemple. Pas besoin d'apprendre tout ce qui est genre verbe au futur. Tu vois, concentre-toi sur le conditionnel et l'imparfait, ça te suffira, quoi. C'est... J'ai pas fait le petit con jusqu'au bout, finalement, j'ai appris le portugais. Ce qui s'est passé, c'est que j'ai inversé la surprise. Mon grand-père était pas au courant que j'apprenais sa langue. Et la fois d'après, quand je retourne au Brésil, je me souviendrai toute ma vie. Quand je sors de l'aéroport, je vois mon grand-père, il me voit arriver comme ça, il a les larmes aux yeux, il est tout ému, il me dit bonjour, Bruno. Moi, j'ai regardé, j'ai fait bonjour, vovo. Il a fait un AVC. Il a fait. Sur le moment, quoi. Depuis, ma famille me déteste, hein, c'est vraiment. Ce qui est vraiment dommage, parce que moi, je suis quelqu'un, je suis très très proche de ma famille. À tel point, par exemple, que si ma grande sœur, elle fait ce qu'elle aime dans sa vie aujourd'hui, c'est grâce à moi. Parce que très brièvement, mais en fait, quand j'étais petit, moi, je zozotais. Du coup, je suis allé voir une orthophoniste. Ma sœur m'accompagnait à chacune de mes consultations. Ça a réveillé une passion en elle. Aujourd'hui, ma sœur, elle zozote. Donc. Avant de venir habiter en France, j'ai fait mes études à Montréal. Je sais pas s'il y a des gens qui connaissent un peu Montréal. Ouais, vous êtes allés. Vous avez kiffé Montréal ou pas? Ouais. Moi, j'ai adoré, hein, mais j'ai juste trouvé les gens, les Montréalais, beaucoup trop polis. Et c'est un Suisse qui vous le dit, hein, donc... Après, un Suisse qui habite depuis 2 ans à Paris, donc peut-être mes standards de politesse ont baissé, mais... Ils sont tellement polis, c'est limite gênant. Regarde, les interactions sociales à Montréal, même avec des inconnus, hein, dans la rue et tout, elles commencent toujours par « Salut, ça va ?» Faites pas genre, ça vous choque pas, quoi. Moi, je vous vois dans le métro, s'il y a un inconnu qui vous dit à peine « Bonjour », vous répondez « Désolé, j'ai pas de monnaie ». Donc, faites pas genre, vous êtes bien éduqués, quoi. Mais salut, ça va. Genre, tu vas dans un café, avant de dire ta commande, la serveuse va te dire salut, ça va. Moi, j'étais pas au courant de ça. Je viens d'arriver à Montréal pour les études et tout, j'ai peur de pas me faire d'amis, d'avoir fait un mauvais choix. Je vais dans un café, la serveuse, elle me dit salut, ça va. Ça va pas trop. Parce que moi, en fait, je viens de Suisse, donc j'ai traversé l'océan pour les études. Je suis aussi brésilien, mais je suis pas du tout en Asie. Enfin, je te raconterai ça une autre fois, mais. Mais donc, voilà, j'ai peur de pas me faire d'amis. Enfin, je suis un peu down, le moral en berne. Enfin, je sais pas trop comment faire et tout. Là, elle s'arrête, elle dit tabarnak, prendre quel café, le dépressif. Oui, alors là, attention, j'ai pris l'accent québécois, il faut savoir, je suis pas du tout québécois, donc je m'excuse si jamais il y a des Québécois, je sais que ça se fait pas du tout de prendre cet accent-là. Enfin, moi, mon meilleur ami à Montréal, il m'a dit, ça se fait vraiment pas d'imiter l'accent québécois quand t'es pas québécois, donc désolé. Après, il me l'a pas dit comme ça, hein. Il a dit, hey, ça se fait vraiment pas d'imiter l'accent québécois. Ouais, ne m'abandonnez pas sur cette vanne, quoi, vraiment, si on a une seule, vous m'accompagnez. Non, mais c'est dingue le salut, ça va. Moi, je me suis dit juste après, je suis venu m'installer à Paris, j'ai rejoint ma copine qui habitait ici et tout. Je me suis dit, tu sais quoi, je vais prendre le salut, ça va québécois, l'importer à Paris, histoire d'égayer le peuple parisien. Vous connaissez votre ville de merde, mais moi, je connaissais pas, tu vois. J'arrive à Paris, comme ça, première fois de ma vie, première personne avec qui je croise le regard, comme ça, je lui dis juste, salut, ça va. Elle dit, qu'est-ce que ça peut te foutre? Ça, bah, je sais pas, enfin, t'es ma copine, on va emménager ensemble en fait, donc. Ça se passe bien, ça se passe bien. Depuis que je suis en France, j'ai dû changer de numéro de téléphone. Et je pense que j'ai récupéré le numéro de téléphone d'une personne qui est décédée. Je t'explique comment ça s'est passé. En gros, je change de numéro de téléphone. 2 jours après, je reçois un premier message d'un mec qui s'appelle Jean-Pascal. Je sais qu'il s'appelle Jean-Pascal parce qu'à la fin de son texto, il a signé Jean-Pascal. Donc, genre, il est vieux. Et Jean-Pascal, le premier message qu'il m'envoie, il m'envoie « Chère Jacqueline ». Donc c'est pas moi, hein, si jamais. « Chère Jacqueline, je viens d'apprendre pour ton décès. » Vieux et sénile, le Jean-Pascal, mais il n'y a aucun souci. « Tu me manques déjà, repose en paix, signé Jean-Pascal. » Et moi, le problème dans cette histoire, c'est que j'ai ouvert son SMS. Donc son sous-message sur son téléphone, il y avait écrit « L'UA, 18h48 ». À 18h49, j'ai un message en majuscule « Jacqueline, tu as lu ce message ?» C'est le point d'interrogation. J'aimerais le troisième message, juste Jean-Pascal, parce qu'il avait oublié de signer le deuxième message. Moi, je savais pas quoi faire, je me disais « C'est quoi, fais rien, le mec va comprendre que le numéro était rattribué, il va me laisser tranquille. » Je me réveille le lendemain matin, 4e message Jean-Pascal. Il me dit « Cher Jacqueline, je me rends compte que t'écrire hier m'a fait beaucoup de bien. » Je vais commencer à le faire tous les jours. Je dis, non, JP, pose ce téléphone. Mais tu sais quoi, il suffit que je lui explique la situation. Je lui envoie un SMS qui explique, il va comprendre, il va me laisser tranquille. Je lui envoie un seul message, vous me direz ce que vous en pensez. Je lui écris, cher Jean-Pascal, je suis désolé de te l'annoncer ainsi, 2 points. Il existe une vie après la mort, rejoins-moi, signé Jacqueline. Je te jure qu'après ça, j'ai 0 message. Je m'appelle Bruno Becky, merci beaucoup d'avoir écouté l'Apollo, merci.
3: Faites du bruit, s'il vous plaît, pour Bruno Pecky.
10: Merci.
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13: Allez, l'artiste qui va se produire maintenant sur la scène des Open du Rire, lui, décortique, analyse en quelque sorte à sa manière les grandes problématiques de notre société, comme par exemple l'écologie, les religions ou encore la politique. Je vous demande de l'applaudir lui aussi très fort, il s'appelle Haroun.
14: Bonsoir. Alors moi j'ai pas une tête d'humoriste. Ouais, la dernière fois j'ai un ami qui m'a dit tiens c'est marrant t'as pas une tête à faire des blagues. Et moi je lui dis tu vois toi c'est marrant t'as pas une tête de cocu. Il m'a dit c'est une blague, je lui dis je sais pas à ton avis du coup. Ouais. On est content d'être en 2016 hein. Ouais, 2015 année un peu bizarre. Hein, qui a commencé avec des attentats. Alors du coup, on a tous peur. On a tous peur. Moi, j'ai vraiment l'impression qu'on a tous peur. Il y a deux jours, j'étais dans le métro, tu vois. Il y a un mec, il entre, c'était un musulman avec une grosse barbe, une djellaba et un bomber, tu vois. Et il regardait tout le monde comme ça, de manière un peu louche. Et il vient vers moi et j'ai eu peur. Il m'a dit, hé, trouve pas que le gars là-bas, il a l'air bizarre. Ouais, vraiment, on a tous peur. Après, il y a eu les élections régionales. 30% de FN. Je vais parler un peu du FN. Il y a des gens qui ont voté FN dans la salle. On les voit jamais, hein. C'est marrant, à chaque fois que tu demandes à un mec t'as voté FN, il fait ah, « pas trop, pas trop ». Tu sais, à chaque fois on est surpris des résultats aux élections. J'ai l'impression qu'à chaque élection, il y a des mecs qui sortent de terre pour voter FN, tu vois.
15: Hey, on est chez nous, on est chez nous.
14: Puis après, ils rentrent dans leur terrier pour regarder BFM. Alors, j'ai lu le programme du FN, c'est assez intéressant, ils veulent rétablir la peine de mort. Et moi, j'ai un problème avec la peine de mort, c'est que souvent, l'argument des gens qui sont pour la peine de mort, ils disent « Ouais, mais imagine, on a tué ta fille, t'auras envie de tuer le mec qui a tué ta fille. » Et je me dis « Ça se trouve, non. » Tu sais, ça se trouve, ma fille, c'était une grosse connasse. Bah, regarde Jean-Marie Le Pen, par exemple. Non, mais sa fille, elle l'a virée de son propre parti. Tu vois, c'est comme si tu rentres chez toi, ta fille, elle a changé les serrures. Alors que c'est toi qui as construit la maison. Tu vois? Je pense que s'il était mort, il en aurait eu rien à foutre. Même le juge aurait dit à l'assassin, alors vous avez rien à dire au père de la victime? Si, Jean-Marie, tu me dois encore 5000 euros pour Marine. Ouais. Ils ont dit aussi qu'ils voulaient réduire l'immigration de 200 000 à 10 000 entrées en privilégiant les talents. Pour le rayonnement de la France. Et comment ça va se passer, ça? Ils vont organiser l'immigration à un incroyable talent? Qu'est-ce que t'as fait, toi? T'as 5000 km à la nage? Ouais, non, bah non. Non, c'est pas ouf. Tu m'as pas mis des papillons dans les yeux. Refais-le pour voir, refais-le dans le sens. Donc avec tout ça, on a l'impression que la France est de plus en plus raciste. Je pense pas que la France soit de plus en plus raciste. Je pense qu'elle est plus décomplexée avec le racisme. Ouais, notamment à cause des politiques, avec leurs déclarations. Vous connaissez peut-être Robert Ménard à Béziers, Robert Ménard? Ouais, alors renseignez-vous, c'est bientôt le Premier ministre. Non, Robert Ménard a déclaré à Béziers, il y a 65% d'enfants musulmans à Béziers. Les gens étaient choqués. Et ils ont dit oui, vous avez fait des quotas, tout ça. Moi, c'est pas ça qui me choque. Il y a 65% d'enfants musulmans à Béziers, ça veut dire qu'il y a 65% de musulmans à Béziers. Qui a voté pour Robert Ménard? On est d'accord qu'il y a des traîtres. Alors, Marine Le Pen, elle dit qu'elle veut virer les étrangers de France, mais c'est difficile de définir un étranger, tu vois, c'est la couleur de peau, c'est la carte d'identité, c'est compliqué. Alors que les supporters ont trouvé une solution depuis longtemps. Qui ne saute pas n'est pas français. Et remarque, franchement, ça pourrait résoudre les problèmes de contrôle aux faciès. Vous avez vos papiers, monsieur? Excusez-nous, monsieur. Celui qui est décomplexé aussi avec le racisme, c'est Patrick Devedjian. Vous connaissez peut-être Patrick Devedjian, ancien ministre, député de Haute-Seine. Il a déclaré « Les Allemands nous ont pris nos juifs et ils nous rendent des arabes ». Et là, t'as envie de dire « Mais qu'est-ce qui se passe, Patrick ?» Tu sais, non, ouais. T'imagines, ils sont chargés de com' à côté. Ferme-la. Et moi, ça m'a fait rire. Moi, ça m'a fait rire parce que, déjà, première partie de la phrase, les Allemands nous ont pris nos juifs. Nos juifs ? Pronom possessif ? Et Patrick Devedjian a des juifs chez lui ? Comment ça se passe ? Il s'assoit dans son canapé, il fait « Oh, elle loue la télécommande !»« Oh, mes juifs ? Hein ? T'as regardé la télé ? Non, mais dis pas Shabbat, je sais pas quoi. T'as regardé la télé ? Bon, pourquoi pas ? Pourquoi pas ? Apparemment, après, les Allemands sont venus chez lui, ils lui ont pris ses juifs, tu vois. Tu sais, ça se fait pas, tu prends pas les juifs des gens comme ça. Non, non. Non, faut pas faire des trucs comme ça, tu vois. Donc Patrick Devedjian était énervé, il dit « Ah, attends, ils m'ont pris mes juifs, j'en avais besoin, j'avais une soirée ce soir et tout. » Non, non, mais tu vois, il est allé voir les Allemands, il dit « Eh, les Allemands, vous me rendez mes juifs, tu vois. » Et les Allemands, ils étaient là, ils ont fait il nous reste des juifs ?» Non, bah c'est... non, c'est pas grave, donne-lui des Arabes, c'est pas grave. Non, il verra pas la différence, t'inquiète, ils sont tous circoncis, t'inquiète. Et Patrick Devedjian, il croyait qu'il avait récupéré ses juifs, il était content, tu vois, il est rentré chez lui, il s'est assis dans son canapé, il fait « Oh, elle est où la télécommande ?»« Et elle est où ma télé ?» Ma femme, elle est où ? Ouais. Mais je pense qu'on est tous un petit peu racistes. Je pense que c'est pour ça que ça marche, toutes ces thèses. Je pense qu'on a tous un fond raciste. Je peux vous le prouver. Hein. Imaginez que vous soyez dans un village de France, genre 50 habitants, dans une région un peu vide, dans un endroit un peu vide, genre le Larzac. Y a des gens du Larzac ce soir ? Ouais, y a personne dans le Larzac, c'est normal. Non, c'est le genre de lieu où tu fais une entorse, tu peux mourir. Ouais, parce que le temps que les secours arrivent, tu te déshydrates. Donc voilà, vous êtes dans le village de 50 habitants, vous êtes en train de vous balader, tout va bien. Et là, vous voyez un noir. Et tout le monde ici, tout le monde, on va se dire, qu'est-ce qu'il fait là, lui ? Tu sais, t'es tolérant, hein, tu veux que tout le monde ait ses papiers, tu vois, t'es vraiment tolérant, tu votais à gauche avant et tout, tu vois. Non, mais tu sais qu'il est loin de chez lui, le gars. Tu sais, même si t'es noir, toi, tu sais ce que tu fais là. Mais lui, qu'est-ce qu'il fait là, lui ? Et les deux noirs dans ce village, ils vont se voir, ils vont se repérer, parce que déjà tout le monde les regarde, tu vois, mais eux, ils vont se repérer. Et dans leurs yeux, ils vont se dire, putain, on va quand même pas se dire bonjour, juste parce que, bonjour. Il y a des blancs dans la salle ? Ouais, les blancs répondent pas à ça. Non, non, non, non, aucune salle de France, les blancs répondent à ça. Les blancs sont pas fiers d'être blancs. Quand tu dis un blanc, t'es fier d'être blanc, il fait, ah, c'est chaud quand même. Non, non, génocide, esclavage, Morano, ferme notre gueule. Tu voudrais être noir ? Quand même pas. Non, non, pas fier, mais pas con non plus. Hein. Mais quand tu demandes un noir, il fait « Bien sûr que je suis fier d'être noir. Black power, mon pote, on lâche pas le combat. » Et tu voudrais être blanc ? Écoute, oui. Et tu ferais quoi si t'étais blanc ? Mais je mettrais ma photo sur mon CV, mon pote. Moi, j'aimerais bien qu'on arrête avec toutes ces différences physiques. Pour ça, j'ai une solution. Il faudrait qu'on se mette tous en burqa. Non, tout le monde, homme, femme, tout le monde, comme ça il n'y a plus de différence physique. Alors je sais qu'il y a un inconvénient quand même à la burqa. Je me dis, le mec qui est en Arabie Saoudite, qui est une femme avec une burqa, quand il y a un rassemblement de femmes, par exemple dans un centre commercial, comment il fait pour la retrouver, sa femme ? Tu vois, non, tu penses qu'il fait comme les pingouins, il a un cri distinctif, tu vois ? Ah, t'es là ! Bah dépêche-toi, il y a Louis Vuitton qui va fermer, là. Bon, il y a un autre inconvénient avec les burqas, c'est si t'as trois femmes, tu vois. Si t'as trois femmes, c'est embêtant, parce que bon, toi, t'es un peu macho, tu rentres chez toi, tu fais « Eh, les femmes, faites-moi manger, putain, j'ai faim. Ferme ta gueule, sale gros. » C'est toi, Fatima ? C'est toi, Jamila ? Bon, c'est toi, Mohamed ? Oh, vraiment, le racisme est vraiment de plus en plus décomplexé. Il y a même des gens qui ont profané des tombes juives l'année dernière. Comment on fait pour profaner une tombe ? Franchement. Moi, j'aurais trop peur de me faire hanter par la personne de qui j'ai profané la tombe, tu vois. Et je me dis surtout, si je me fais hanter par un juif, à quoi ça ressemble un fantôme juif ? On voit jamais des fantômes juifs dans les films. Enfin, on voit toujours une espèce de croisée, tu vois, un chevalier qui a plus de tête ou un truc comme ça. Je me dis, ça se trouve, le gars qui a profané la tombe, là, tous les soirs à minuit, il y a une kippa volante qui arrive chez lui comme ça. Tu sais qu'il lui met une petite claque comme ça là. Et qu'il fait ouh, tu sais combien ça coûte une pierre tombale ? Non mais c'est vrai. Faites attention à ce à quoi vous rigolez quand même. Non mais, on peut se demander à quoi ressemblera notre fantôme. Tiens, le fantôme d'une femme en burqa. Tu penses qu'il met un deuxième drap sur lui? Non, tu vois, ça se trouve, elle meurt, il sort, il fait « Ah, je suis sapé, c'est cool !» Pour terminer, je vais me présenter. Alors, je m'appelle Haroun, vous me connaissez pas, mais c'est pas très grave. Moi-même, je ne me connais pas. Non, non, par exemple, en temps de guerre, je sais pas comment je serais. Je pense que ce serait une vraie merde en temps de guerre. Ouais, quand Manuel Valls a dit « Nous sommes en guerre », moi, je me suis dit « Nous, nous tous ?» Non, parce que moi, j'ai des trucs à faire, là. Non, faut que j'aille à la poste, tu vois, enfin... Et puis... Mais il n'y a pas beaucoup de gens qui s'appellent Haroun de manière générale. Il n'y a pas de star qui s'appelle Haroun. Il y a quand même quelqu'un récemment qui s'est rendu célèbre. C'est un réfugié soudanais qui a essayé d'aller en Angleterre par les tunnels sous la Manche. Le tunnel fait 50,5 km. Imagine que c'est plus qu'un marathon dans le noir en évitant les trains. Dire, non, mais à l'immigration, un incroyable talent, il y a un coup à jouer quand même. Tu vois, c'est pas vrai. Bon, le problème, c'est qu'il s'est fait arrêter à 48 km. Ah ouais, c'est triste. Enfin, même si tu votes FN, tu fais. Ah, quand même. Ils auraient pu au moins lui montrer ce qu'il rate, quoi. Tu vois, je pense que la police, ils savaient depuis longtemps qu'il était dans le tunnel, tu vois. Tu sais, ils ont des caméras, ils se sont juste dit, les gars, il n'y a qu'une sortie, on va l'attendre ici. Je pense que quand ils l'ont arrêté, ils ont dû faire C'est pour ça que par solidarité avec Haroun le Soudanais, je m'arrêterai à ça de ma chute. Bonne soirée.
13: Haroun en direct sur Rire et Chanson. Quel accueil. Merci à toi Haroun.
14: Merci, bonne soirée.
13: À bientôt. Haroun.
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13: Je vous demande de l'encourager. Il s'appelle David Azria.
17: Bonsoir. Comment allez-vous? Très heureux d'être là. Merci. Je suis papa pour la troisième fois depuis un mois. Voilà, je suis très heureux. Ça me fait plus rien en vrai. Je vous dis la vérité, ça me fait plus rien. J'ai deux enfants avant lui. J'ai une petite fille, elle est intelligente, et j'ai un petit garçon. Il respire, hamdoulah, comme on dit là-bas. Mais voilà, c'est compliqué, quoi. C'est très dur les enfants. Franchement, je dors plus. J'ai plus l'habitude. Je fais plus mes nuits. Je suis hyper fatigué. Et je me rends compte que trois enfants pour moi, c'est le maximum. Mais pour certaines familles en France, trois enfants, c'est pas beaucoup. Je suis tombé sur Famille Nombreuse XXL sur TF1. Vous connaissez cette émission? Pour ceux qui connaissent pas, le concept, il est simple. Celui qui a moins de 11 enfants, sa mère, c'est une pute. Voilà, c'est... Des enfants de partout. Le papa ne travaille pas, la maman ne travaille pas. Tous les enfants s'appellent pareil. Mathéo 1, Mathéo 2, Mathéo 3. Ils se font même plus chier pour les noms. Je sais pas comment ils font ces gens. Moi, je suis trop fatigué. J'arrive tellement pas à dormir en ce moment. Je suis sur un gros projet. Braquage. J'ai pas besoin d'argent. Je veux juste me faire arrêter pour dormir 24 heures en cellule. Voilà, c'est mon objectif. Quoi. Mais c'est trop fatigant, je suis trop fatigué, je te jure, j'en ai marre. C'est dur d'élever ses enfants dans le quotidien. J'essaie de les amener avec moi tout le temps. On est à Lidl, vous connaissez Lidl, le seul magasin en France. Il peut avoir 900 personnes, ils ouvrent une seule caisse. J'ai jamais compris pourquoi ils ouvrent une seule. On est à la caisse, je suis avec les gosses, on est à Lidl. Et derrière nous, il y a une vieille dame, elle est âgée et elle a deux articles. Donc j'explique à mes gamins, on va laisser passer cette dame âgée. Elle est plus pressée que nous et nous, on n'a pas le temps. Donc on laisse passer la dame, elle arrive. Elle arrive en caisse, 11 euros, deux articles, elle met sa carte, sans contact, paiement refusé. Oh. Tu sais, ça m'a fait de la peine. Je me devais d'agir. Et comme j'étais avec les enfants, je voulais montrer le bon exemple. Et je savais que ce que j'ai fait, je vais aller au paradis, c'est sûr. Je l'ai aidé à remettre chaque article dans chaque rayon, un par un. Tu sais, madame, quand on n'a pas d'argent, bah on va à Action, c'est un petit peu moins cher que Lidl et c'est à côté, quoi, tu vois. Mais c'est dur d'élever ses enfants, c'est dur d'élever ses enfants. En plus, quand t'as beaucoup d'enfants, faut déménager. Moi, je dois déménager, j'en ai marre, tu vois. J'ai trouvé une petite annonce sur Internet pour un appartement. Je visite l'appartement mardi dernier, je vous raconte, c'est louf, c'est trop fou. Je visite, et la visite est très très longue. Le monsieur, Stéphane Plaza, de Wish, visiblement, m'a dit, alors ici, il y a une chambre pour votre petit bébé. Ici, vous avez une chambre pour vous et votre dame avec une douche à l'italienne. Ici, vous avez une chambre pour le grand. Ici, pour la petite. Et ici, ce qui est bien, vous ne serez pas dérangé par le voisinage. Et il ouvre la fenêtre. Un cimetière. c'est pas le premier truc à mettre dans l'annonce de cimetière. J'ai dit, pourquoi vous l'avez pas mis dans l'annonce de cimetière? Il dit, sinon vous serez pas venu. Je sais pas, oui, je serais pas venu. J'ai dit, pourquoi vous avez commencé la visite par toutes les pièces et à la fin le cimetière? Il dit, parce que je veux créer le coup de cœur chez le couple. Et donc, dans votre tête, il y a des gens, douche à l'italienne, pas ouf, mais cimetière, vraiment, je crois qu'on va prendre l'appartement, quoi. Il me dit, ah, ce que j'ai compris, vous voulez pas poursuivre? J'ai dit, non, je kiffe pas du tout. Il me dit, vous arrivez pas à vous projeter? Je fais, ah, si, j'arrive très bien à me projeter. Bah là, j'ai fait mes calculs, si tout va bien, dans 50, 60 ans, je suis en face, quoi, voilà. C'est... Et le loyer, il est divisé par 8, hein. Il me dit, non, mais vraiment, vous arrivez pas. J'ai dit, mais non, j'arrive pas à me projeter. Je me vois pas le matin en peignoir, avec ma femme, au balcon, petit café grand-mère, enfin, café grand-mère morte. Et t'es là, alors, bah, on a des nouveaux voisins, Brigitte, elle est décédée hier. Bon, on l'a pas connue. Mais non, je me projette pas, tu vois. Faut déménager aussi, c'est chiant les déménagements. Moi, j'aime pas les déménagements. J'aime surtout pas faire le déménagement des autres. Mais un truc qui est vrai, c'est quand quelqu'un t'a aidé à ton déménagement, t'es obligatoirement obligé de l'aider à son déménagement. Sinon, c'est la fin d'une amitié. Mais moi, j'aime pas quand tu déménages pour les gens, ils te donnent trop d'ordres. Ouais, ça, tu le mets là, ça, tu le mets là. Je le mets où je veux, connard. C'est moi qui porte depuis 2h du matin, j'en ai marre. En plus, moi, j'ai fait des déménagements de potes à 5 minutes de chez moi. Eux, ils t'appellent. Bonne nouvelle, on déménage dimanche à Chevilly-la-Rue, mais t'inquiète, on te récupère à la gare. 1h45 de RER, gros. En plus, quand tu déménages, à un moment, t'es fatigué. Et lui, il fait, ah, du coup, moi, avec Sophie, on a fini le déménagement, on aimerait bien se reposer. Mais moi, j'aimerais me reposer avec Sophie. C'est moi qui porte tout. Mais on vous se voit à la crémaillère. Crémaillère, gros moment de faux cul aussi. Où ils te montrent tous leurs meubles. Alors du coup, la télé, je l'ai mis là. Non, la télé, je l'ai mis là il y a 2 semaines, elle n'a pas bougé. Et il te montre tout, hein. Il dit, alors, ici, tu dis rien pour le fauteuil, mais j'en ai rien à faire. Moi. Vraiment, je suis là pour les pizzas, Sophie. Vraiment, on l'a chiné ce week-end avec Cyril chez Emmaüs. Bah, du coup, quand les pauvres, ils vont chez Emmaüs, bah, il n'y a plus de fauteuil, quoi. Bah ouais, il y a 2 enfoirés en Range Rover, la Cyril et Sophie qui viennent de prendre le dernier, quoi, voilà. Tout, je les déteste, je ne peux plus les voir. C'est bobo, je les déteste. Toute la journée, ils sont là. Oh, franchement, on ne peut pas acheter parce que les taux, oh là là, le mot les taux, coup de coude. Vraiment, je ne peux plus, quoi. Les mêmes gens qui te disent les taux, ils sont avec une batterie de vélo électrique sur eux, ils ne te parlent pas. Tu les connais? Ça, je ne peux pas te parler parce que j'ai ma batterie de vélo électrique et si je la fais tomber, non, je ne peux pas, j'en ai marre. C'est les mêmes gens qui t'appellent pour les déménagements, c'est les mêmes qui t'appellent pour venir les chercher à l'aéroport en plein mois d'août, à 3h du matin, un dimanche. Non, je ne viens pas te chercher. Déjà, les chauffeurs Uber, ils la refusent cette course et c'est leur travail. Moi, je viens pas la chercher. En plus, quand tu viens les chercher, ils te baldent de leurs vacances. Alors franchement, t'aurais grave dû venir avec nous, la Grèce, c'est super pas cher. Bah si c'est pas cher, paye ton taxi, connard, de quoi tu parles? Je les déteste, ces gens-là, je les déteste, j'en ai marre de tout, ma pression est trop forte en ce moment. Tout à l'heure, j'arrive, je vais dans une boulangerie, je rentre, je demande une baguette, elle me dit 1,75€. Je dis, oh, depuis quand c'est aussi cher le pain? Elle me dit, c'est à cause de l'électricité, tout augmente. Je lui dis, depuis quand il y a de la lumière dans le pain de campagne, madame? Je fais déjà la campagne, il n'y a même pas de lumière, de quoi tu parles? Elle me dit, vous voulez pas la baguette? Je dis, non, je veux pas la baguette. Elle me dit, vous voulez autre chose? Je dis, mettez-moi un sandwich. Elle me dit, si vous voulez, j'ai le sandwich signature de la boulangerie. Je dis, c'est quoi comme sandwich? Elle me dit, c'est le sandwich garde à vue. Je dis, il y a quoi dedans? Elle me dit, poulet avocat. Très bonne blague de la boulangère. 14€ le sandwich, très mauvaise blague de la boulangère. Je voulais pas le sandwich, non, mais je vais pas prendre le sandwich. Je voulais autre chose, j'ai fait la queue, mettez-moi un éclair. Je dis, bah pour l'éclair, ça fera 6,95€. Je dis, à ce prix-là, il éclaire chez moi. Il éclaire chez toi. Il éclaire Chazal. C'est ma meilleure blague, donc rigolez vraiment, je me suis pas fait chier à l'éclair, cette blague. J'ai dit, monsieur, vous êtes choqué de tous les prix de ma boulangerie. J'ai pas l'habitude de ce genre de boulangerie. Elle me dit, vous mangez où d'habitude? J'ai dit, je ne mange que dans les boulangers arabes. Elle me dit, c'est quoi les boulangers arabes? Je fais, asseyez-vous, je vais vous expliquer le concept. C'est un concept magique et inoffensif à la fois. C'est une baguette achetée, 9 pains au chocolat offert. C'est du jamais vu, madame. Le modèle économique, tu sais pas comment il est viable, tu vois. Comment gagnent-ils leur argent? Il y a pas, c'est trop fou. Il y a un truc qui dit que plus t'arrives tard dans la boulangerie, plus le boulanger t'offre des trucs que t'as pas demandé, c'est trop fou. Tu viens le vendredi à 22h dans une boulangerie arabe, tu viens pour une tradition, tu repars avec sa Twingo et sa fille, t'as rien demandé. Ils sont trop forts, c'est trop fort. C'est fou la vie. J'adore la vie. Mais j'ai jamais donné mon sang. Peut-être parce que je suis juif et j'aime pas donner. Mais faut trop aimer les gens pour donner son sang. Parce que quand on vient de ton sang, on te demande de venir à jeun. Pourquoi c'est moi qui mange pas, toi mange pas? Et non, vous inquiétez pas, monsieur, quand vous allez vous réveiller, vous aurez une madeleine et une compote. Ça chauffe qui les compotes? J'ai 33 ans, connard. Donne-moi un éclair au chocolat, un sandwich garde à vue, peut-être je vais me chauffer, quoi, tu vois. Aux États-Unis, pour inciter les gens à donner le sang, ils donnent 200 dollars. 200 dollars. T'imagines, si en France on donnait 200 euros.

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3: C'est trop fou. J'ai fait une gender reveal pour découvrir le sexe de mes enfants. Pour ceux qui savent pas ce que c'est les Américains qui ont créé ça. En fait, tu perces un ballon. Si t'as de la fumée bleue, c'est un qui sort, c'est un petit garçon. Si t'as de la fumée rose qui sort, c'est une petite fille. Tu vois. Et moi, je voulais à tout prix un garçon et je me voyais pas crier devant ma famille, ma belle famille. Super, c'est un garçon, c'est un garçon, c'est un garçon. Je me voyais pas faire ça. Parce que la dernière fois, j'avais couru en criant. C'est un garçon, c'est un garçon, c'est un garçon. Je sortais d'une chambre d'hôtel en Thaïlande et ça avait mal tourné pour ma gueule. Quoi. Mais c'est dur, ça. Je suis marié, des fois ça va pas. Je vous raconte. Je suis avec ma femme, il y a 2 semaines de ça. On est en bagnole. C'est elle qui conduit. Elle fait une queue de poisson à un monsieur dans un rond-point. Elle est fautive à 4 milliards de pourcents. Mais comme je suis à côté, elle se sent pousser des ailes. Elle me regarde, elle regarde le type, elle me regarde. Elle lui fait un doigt d'honneur, cette connasse. Moi, premier réflexe, je regarde le gabarit du monsieur du doigt d'honneur. Je vois le mien, je vois le sien, je vais vite, prends la 5e sortie, chérie, prends la 5e sortie. Elle me dit, on n'habite pas là, je t'inquiète pas, à droite, il y a un McDonald's, on va s'arrêter 2 minutes. Elle me dit, mais quel rapport, on est juif, on mange cachère. Je fais, t'inquiète pas, je pardonne toujours le Big Mac, ferme ta gueule, s'il te plaît, chérie. Et je vois le type, il me suit, moi je commence à être pas bien. Donc il arrive, il me dépasse, il arrive à ma hauteur, il ouvre sa fenêtre et j'ouvre la mienne. Et il m'insulte, ouais, espèce d'enfoiré, sors si t'es un homme, et toi sors si t'es une femme. Je dis, moi je vous arrête tout de suite, mais je suis avec vous depuis le début de cette histoire. Faut pas me mêler, c'est entre vous et la conductrice que je connais à peine. Pour tout vous dire, elle m'a récupéré à la porte de la chapelle, c'est un blabla car, je connais même pas son prénom à la dame, moi, monsieur. Et comme je suis une petite merde, ma femme me dégage de sa bagnole et je me retrouve nez à nez avec le mec qui a insulté ma femme. Vous savez quoi? Le mec m'insulte pendant 5 minutes, 10 minutes, et au bout de 20 minutes, vous savez qui m'a ramené chez moi? Le mec qui a insulté ma femme. C'était génial, sur le chemin du retour, on avait trouvé un compromis, on faisait qu'insulter ma femme, lui et moi, c'était impressionnant. Je vous remercie, je m'appelle David Azria. Merci à vous, merci beaucoup.
4: David Azria, Sourire et Chanson.
3: Merci à vous.
4: Bravo David.
3: Merci beaucoup. Pas mal.
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4: Allez, je vous propose de découvrir maintenant une autre artiste avec un univers encore différent là aussi. Elle a un très bel univers, elle a fait beaucoup de théâtre dans le passé. Elle vient aujourd'hui nous présenter son premier seul en scène. Alors vous allez voir, elle a un humour plutôt décalé qu'il faut parfois prendre au 3e, voire au 47e degré. Je vous demande de l'encourager très très fort s'il vous plaît. Voici Douli sur Rire et Chanson.
5: Bonsoir à tous. Alors, je suis très, très, très heureuse d'être avec vous aux Open du Rire ce soir. Après, j'ai quand même une petite appréhension parce que la dernière fois que j'ai joué, on m'a dit, Douli, c'est plus possible, en fait, dès que tu montes sur scène, les gens pensent tous que t'es bourré ou défoncé. Enfin, ce que tu veux, mais c'est très gênant. Bon, bah, vu votre réaction, du coup, j'imagine que vous vous êtes tous dit, eh ben, dis donc, il devait vraiment être en rade d'humoriste sur Rire et Chanson pour faire appel à une alcoolo. Alors, je le prends bien, voilà, mais je vais juste préciser 2-3 trucs pour vous mettre tous à l'aise. Je suis comme ça, en fait. Voilà. Je ne bois plus d'alcool, je ne me drogue pas non plus. Et je suis née avec cette voix et cette diction de clochard. Heureusement que j'ai choisi ce métier, hein. Vous imaginez si j'avais voulu être avocate? Chaud pour trouver des clients, quand même. À part défendre des sourds. Et encore, si ça se trouve, je parle bourré avec les mains, je le sais pas. Ouais, genre, j'ai dit à mon client sourd, ne vous inquiétez pas, on va gagner ce procès. Le mec comprend, t'inquiète Roger, il y a du rosé au frais. C'est délicat. Alors, dans un autre contexte, imaginez-moi naufragé en pleine mer, en galère, sur un vieux rafio tout pété. Je tente un SOS en morse. Là, les mecs qui reçoivent le signal au loin, au lieu d'entendre tit-tit-tit-tit, ils entendent ta-ta-ta-ta-ta, ta-ta-ta. Ah, ils se disent, laisse tomber, c'est encore Captain Igloo et Jean-Jacques Sparrow qui font des blagues. Ils nous font chier, ces marins alcooliques. Résultat, je meurs. C'est pas pratique. Non, mais vraiment, moi, j'ai l'impression de vivre dans une réunion d'alcooliques anonymes. Quand je me présente, je suis obligée de dire bonjour, je m'appelle Douli, je ne bois plus. Sinon, spontanément, on veut m'offrir des tongs avec un décapsuleur intégré. En même temps, je me plains, il y en a pour qui c'est pire. Hein. C'est vrai, il y a des mecs comme ça qui ont des têtes de collabos que tout le monde prend pour des connards alors que c'est des mecs hyper sympas. Ou des nanas qui ont des vraies têtes de salopes alors qu'elles pensent que la sodomie, c'est un pays ravagé par la famine. Ouais, c'était

0: Non, mais je commence à me poser des questions. Enfin, je me dis, enfin, qu'est-ce que t'es, quoi? Où te situes-tu? Et du coup, je me dis que je suis peut-être une alcoolique ratée. Voilà. En même temps, qui foire son alcoolisme, hein? C'est vrai, ça n'existe pas dans la vraie vie. T'as jamais entendu dans un bar Jean-Louis? Mais il a complètement foiré son alcoolisme, c'est un désastre. Il carbure les fraises, le mec, c'est une catastrophe. Moi, c'est terrible, je bois que du thé. Et quand les gens me voient boire du thé, ils pensent que je fais une pause pour décuver. C'est chaud ou pas? Hein? Non, mais je plaisante pas, le jour je me suis trompée de bus. Voilà, ça arrive. J'ai dit au chauffeur, je suis désolée, je vais descendre, je me suis trompée, je suis fatiguée. Il me dit, ouais. Enfin, pas que fatigué, apparemment. 10h du mat. En même temps, encore une fois, ça pourrait être pire. On pourrait me prendre pour une dame pipi ratée, tu vois. À chaque fois que je me lave les mains ou que je me remaquille dans les toilettes publiques, on me laisse une pièce. On me dit, excusez-moi, il n'y a plus de papier. Par contre, mais je ne suis pas madame pipi, enfin. Ah, mais là, t'as pas intérêt à être déficitaire sur ton capital confiance. Voilà, par contre, il se passe un truc très bizarre quand je dis « je bois plus ». Je vois bien qu'un doute envahit la salle. Après, ça peut se comprendre, hein. C'est un petit peu comme si je vous disais que j'étais tombée enceinte sans rapport sexuel. C'est louche. Alors, en gros, si tu picoles pas, t'es la nana chiante, hein, qui sait pas faire la fête. Si tu picoles plus, t'as forcément un passé qui craint. Mais qui craint velu, hein. Alors, deux options. Soit t'es un ex-alcoolique, soit t'es en phase de radicalisation salafiste. Alors oui, j'ai un passé qui craint, mais je n'ai jamais eu de problème avec l'alcool. Voilà. J'ai dû arrêter de picoler parce que je suis devenue physiquement intolérante à l'alcool. Voilà. Ça arrive. Il y en a, c'est les poils de chat. Moi, c'est l'agneau. Si... Et puis, être intolérant à l'alcool en France, c'est un petit peu comme être allergique aux pétards en Jamaïque. C'est ballot. Voilà. Alors, du coup, la vie à l'eau, eh ben, c'est pas négatif, hein. Au contraire, je peux prévoir des trucs le dimanche maintenant. Un brunch, par exemple. Bon, vu que je suis la seule à pas avoir bu la veille, le résultat est le même, hein. Personne ne vient. Mais au moins, c'est plus moi qui annule, et ça, c'est cool. Autre point positif, le lendemain, je me souviens de tout. Voilà. Oui, ben, là, c'est un petit peu à double tranchant, hein, parce que le mec qui te lâche en soirée, « Ah, Doudou, viens, faut que je t'avoue, j'ai toujours eu envie de faire l'amour avec une chèvre. » Ouais, wouh! Gros dossier de 4h du mat, quand même. Hein, ben, lui, il est content, il s'en fout, il s'en souviendra plus demain. Mais moi, je vais vivre avec cette information toute ma vie. Ben, du coup, je préférais clairement avant. Au moins, quand je picolais, je me souvenais simplement qu'il aimait bien le fromage de chèvre. C'était plus facile à gérer. Bon, qu'est-ce que je fais, moi, du coup, en soirée, maintenant? Eh ben, je ne bois plus que du thé. Et au final, eh ben, c'est génial, vraiment. Mais je le vois dans vos yeux, vous êtes pas bien. Hein? Vous vous dites, ah, quelle horreur, ça m'arrivera jamais. Mais moi aussi, je disais ça au début. Attention, vous pourriez tous y prendre goût. C'est un petit peu comme la sodomie. Au début, on n'est pas convaincu, et puis après... Mais je suis sûre qu'il y a une nana dans la salle ou une auditrice qui se dit « Mais enfin, mais qu'elle me foute la paix! J'ai pas envie de boire du thé, ni de visiter un pays où les gens meurent de faim !» J'ai quand même envie d'essayer de vous donner envie, hein, de boire du thé, bien évidemment, je suis nulle en géo. Je vais boire un petit peu d'eau. Non, vraiment... Sincèrement, si tu le décides, tu peux vraiment kiffer ta soirée en buvant du thé. C'est possible. Il y a quand même un bémol à ce projet. Tu n'arriveras pas à faire la chenille sur du Patrick Sébastien à Jeun. Non, non, non, non, là, t'as pas le choix. Non, non, là, là il faut picoler. Ouais. Du coup, je me dis, on se la colle pour se payer l'éclat dans les soirées de chiottes, du goût. Hein? Pourquoi, sinon? Pour le plaisir du goût? Non. On ne boit pas de la vodka pour le goût vodka. Hein, on la boit clairement pour ses 40 degrés. L'effet vodka. Moi, je sais pas vous, mais perso, tu me proposes un shot de vodka zéro? La vodka sans alcool? Je suis pas certaine. Hein, non, ce serait un petit peu comme filer un coup de latte dans les parties d'un eunuque. Où est le plaisir? Aucun intérêt. Bon, et alors, par contre, le thé, la théine, tout ça, ça excite. Ah bah oui, t'es survolté. Wow, excellent! Je vais me faire un thé excellent! Ouais, mais non, non, parce que du coup, je passe aussi pour une cocaïnomane. J'ai peur d'aller aux toilettes. Ouais. Ah ben, c'est un cercle vicieux, parce que la théine, le thé, tout ça, c'est diurétique. Conséquence, tu vas tout le temps faire pipi. Mais comme on pense que t'es une toxico qui se cache, je vous laisse analyser l'ambiance. Radine en plus, la nana qui partage pas. Ah non, mais je n'ai plus le droit d'être enrhumée. Eh oui, beaucoup trop risqué. Tiens, j'ai une petite anecdote à ce propos. C'est un truc très con. J'ai vécu les 10 dernières années en Espagne. Et là-bas, enrhumé, ça se dit constipado. Voilà, donc j'étais dans une soirée. Là, il y a un beau gosse qui m'accoste. Il me dit, princesa mía, ¿sabes qué? Quiero besarte, pero estoy muy, muy constipado. Je me suis dit, c'est détente ici. Alors voilà, il m'appelle ma princesse, il veut m'embrasser, mais il est constipé. Eh ben, ça tombe bien. Je sors à peine d'une gastro, je vais lui en parler, ça va matcher direct. ¿Qué? Wow, fantástico, yo tengo una gastro. Voilà, il est parti chercher un verre et il n'est jamais revenu. Ah non, ben non. Non, pour en revenir au sujet, ce qui est vraiment cool avec les préjugés, hein, quand on vous colle une bonne grosse étiquette sur la gueule, c'est qu'on peut en tirer profit. Voilà, j'ai lu un bouquin de développement personnel et je suis tombée sur cette phrase merveilleuse, « Connais tes faiblesses et fais-en une force ». Ça a changé ma vie. Voilà, j'ai plein de projets, les gars, ça va cartonner. Donc, bah, moi, ma cible, concrètement, le milieu éthylique. Hein? Oui, je sais, c'est immoral de se faire du fric sur le dos des alcoolos. En même temps, qui mieux que moi pour infiltrer ce milieu, j'ai envie de te dire. Voilà, appelez-moi agent 00JET27. Donc voilà, j'ai décidé d'aider les vrais gens qui boivent dans leur quotidien de vrais gens qui boivent, donc potentiellement vous. Et je pense lancer des applications smartphone. Donc attention les gars, je passe en mode commercial. Alors j'avais pensé à l'éthylotrade. Éthylotrade, traducteur éthylique instantané. Quand vos consonnes sont allées se coucher et que vous, vous restez faire la fête avec vos voyelles. Voilà, alors tu baragouines un truc dans ton téléphone. Hop, et l'appli se charge du reste. Non, je ne suis pas ivre, je suis dyslexique, monsieur l'agent. Ensuite, j'avais pensé à l'application Popopop. Popopop qui t'appelle quand tu commences à dire vraiment que de la merde. Bon bah du coup, qui peut parfaitement fonctionner à jeun. Alors, on va partir sur un plan drague bien pourri. Ouais. Ton père, c'est un voleur. Il a décroché tous les juifs du ciel pour les mettre dans tes yeux. Allô? Oui, bonjour, c'est Karine de l'application Popopop. Vous venez de dire le mot juif dans un contexte inapproprié. Le mot correct était étoile. Ah merde. Merci Popopop. Et enfin l'application Palapala. Alors, pour le slogan, là j'avais un truc pas mal. Une moule pas fraîche, un verre de trop, vomissez toujours là où il faut. Non. Dès les premières nausées, grâce à son système de géolocalisation, cette appli vous guide vers un endroit bien plus approprié que la robe de la mariée ou la collection de vinyles de papa. Pas là. Pas là. Pas là. Oui, là. Là, c'est bien. Et attention, petit plus très pratique pour les plus geeks d'entre vous, un historique de toutes vos petites quiches. Voilà. Alors, toutes ces idées de génie, moi je les ai la nuit. Je suis née insomniaque. Toute mon enfance, j'ai entendu, tu sais Doudou, ce sont les heures avant minuit qui comptent pour former les neurones dans le cerveau, pour grandir, pour la peau. L'avenir appartient à ceux qui se lèvent tôt. Voilà, toute mon enfance, j'ai cru que j'allais être une personne sans aucune perspective d'avenir. Débile, naine, avec une peau pourrie. Eh ben, j'ai une peau nickel. Alors, 24 heures dans la vie d'une insomniaque, alors voilà, tu commences à t'endormir. Enfin, tu fais genre. Et là, tu sais pas pourquoi, tu penses au mec qui t'a fait un coup de pute il y a 12 ans. Pourquoi? Et là, tu te dis, mais ça y est, je sais ce que j'aurais dû lui dire à ce gros con. Résultat, 2 paquets de clopes y passent, tu te remets dans le même état de stress qu'il y a 12 ans et tu pourrais lui péter la gueule à ce connard de CM2. Hein? Oui, il y a 12 ans, j'étais en CM2. Pourquoi pas? Je suis jeune et j'ai une peau sublime. Bon, donc tu dors pas, tu aimerais éventuellement relire l'intégrale de Zola, mais au lieu de ça, tu deviens très rapidement un expert du téléachat. Ah mon Dieu! J'ai besoin de ce découpe-légumes à 120 balles. Il me le faut. Non mais sérieux, qu'est-ce que j'en ai à foutre de découper des radis en forme d'étoile et des pommes en spirale, hein? Ou mieux, d'émincer 40 oignons en 2 minutes. Enfin, je ne travaille pas dans une cantine, je vis seule. Et alors, la nuit, tu vas aussi chercher n'importe quoi sur Internet, hein? Alors au hasard, tu commences par les aliments à éviter pour la cellulite. Tu passes par Doctissimo et les risques sur la méningite foudroyante. Et tu finis par mater un sosie de Mimi Mati gangbangé par une tribu Maasai. Ah non, mais je fais des découvertes fantastiques la nuit. J'ai appris récemment qu'il existait des régimes astraux, des régimes liés à ton signe astral. C'est quoi le concept d'un horoscope alimentaire, hein? Deuxième décan, attention, le gouda mettra votre couple à l'épreuve. Transit en Uranus, prudence, mollo sur le sucre. D'ailleurs, ça fait fureur en ce moment, le régime sans sucre. Et vous savez ce qu'il y a de pire dans les gens qui font, dans les régimes sans sucre? C'est les gens qui font les régimes sans sucre. Non mais vraiment, ils vrillent complètement. Il y a même des mecs accros au crack qui m'ont dit qu'ils les trouvaient insupportables. Tout le monde est accro au sucre. Non mais c'est vrai, il faut être honnête. Dans une boulangerie, on est tous junkies. Autant dans le bus, à la poste, tu la laisses passer, la petite vieille. Dans la queue de la boulange, c'est la guerre, mon pote. C'est chacun pour soi. Détends-toi, Mamie Nova, tu vas la voir, ta dose de chouquette. Mais on est tellement accro qu'on a inventé le faux sucre. Il n'y a qu'avec les drogues que tu cherches des substituts. Hein? Le faux PQ n'a jamais intéressé personne, par exemple. Non, mais c'est vrai, d'où tu kiffes le faux sucre? Pour moi, les soda light, c'est un peu le même concept que la vodka zéro ou les clopes électroniques. En vrai, t'as pas lâché l'affaire, mon gars, t'es toujours dedans. Mais moi, j'ai dû devenir végane. Oui, je sais, c'est moche. Eh ben, je continue à manger des saucisses. Mais de tofu. Voilà. C'est dégueu, mais c'est une saucisse. Bah, essayez de vous faire kiffer avec des pousses de soja et du radis noir, ça n'existe pas. En plus, ça te colle une chiasse du Moyen-Âge. C'est un désastre. Non, mais moi, aujourd'hui, je suis comme un ancien tox. Je zone dans les Buffalo Grill. Vas-y, s'il te plaît, je te lâche 10 balles. Tu me laisses renifler ton steak. Mais alors, pour m'approvisionner en saucisses de tofu, je suis condamnée à errer dans les magasins bio. Ça pue le chiant! Pour moi, c'est l'odeur du désespoir. En plus, tout a la couleur de Derrick. Il y a un filtre, Derrick. Tout est gris, vert. Tu sais, c'est comme si tu mettais des lunettes 3D, mais 3 Derrick. Voilà. Et honnêtement, quand tu lis chou rouge lacto-fermenté aux algues sur une boîte, tu ne peux pas ressentir la joie.
1: L'addiction, c'est le nom de ce seul en scène qui est à découvrir actuellement.
0: Exactement.
1: Au Théâtre du Marais.
0: On ne sait pas pourquoi ça s'appelle comme
1: oui,
0: ça.
1: Oui, pourquoi l'addiction, on se demande, franchement. 4 exceptionnels estivales au Théâtre du Marais. Ce sera les 5, 12, 20 et 27 juillet. Notez ces 4 dates avant ta grande rentrée qui se déroulera où, elle?
0: À la Nouvelle Scène, voilà. Un très beau lieu et un endroit qui me tient beaucoup à cœur.
1: Voilà. Merci beaucoup, Doulie. On mettra toutes les infos, évidemment, sur Facebook, Twitter,
0: merci,
1: Instagram, etc.
0: Merci, vous avez
1: etc.
0: été super. Merci,
1: merci à toi.
0: Tout.
1: À très bientôt. Bye bye. Alors l'artiste, l'humoriste qui va nous rejoindre maintenant pour poursuivre cette soirée, lui a été révélé par le Jamel Comedy Club dans la plus tradition du stand-up. Il parle de vous, de lui aussi évidemment, de notre société, de tout un tas de choses, avec une écriture qui est grinçante, on va dire, et très efficace. Retenez bien son nom, je vous demande de l'applaudir très très fort lui aussi. Voici Pierre Thévenoud sur Rire et Chanson.
2: Les blagues et tout, ça va? Allez, ben c'est parti pour le comique. On parle d'alcool tout de suite? Ah ouais, ben ouais, c'est moi pas mal d'alcool. C'est parce que je viens de province. Tu vois le principe? Je t'explique, t'es genre le vendredi soir avec tes potes, il se passe rien. D'un coup tu bois de l'alcool, hop, il se passe des trucs. C'est une aventure, quand tu sors dans la rue, c'est une quête. C'est l'histoire des anneaux, que tu piques des poubelles, tu fais du bobsleigh avec des caddies, c'est n'importe quoi, tu vois. Mais moi, en plus, je viens de Poitiers, donc faut s'occuper. Hein, tu peux pas aller au Futuroscope 5 fois par semaine, quoi. Et il m'est arrivé pas mal de conneries. Moi, ma vraie vie, c'est pas Paris. Hein, les milieux artistiques, tu veux une verrine, c'est je me pète des glaçons sur le front avec mes potes, on est content. Hein, c'est ça, à peu près. Voilà. Il m'est arrivé pas mal d'histoires bourrées, je t'en raconte une vite fait. Moi, j'ai subi des violences policières. Moi, c'était mérité. C'est peut-être ça la différence. Puis que j'étais dans la rue avec des potes, et on prend des essuie-glaces sur une bagnole, et on commence à jouer aux mousquetaires. Ah, voilà. C'est super con et super marrant. Et les flics qui arrivent, ils disent « Qu'est-ce que vous faites ?» Je me retourne, je dis « En garde !» Ils m'ont déboîté, mon gars. Mais bien joué, monsieur l'agent. Franchement, tu méritais ta petite médaille. J'aurais pas pu être flic, moi, je crois. Ah, je sais pas, trop de pouvoir, quoi. Moi, j'ai du pouvoir, je fais n'importe quoi. Tu me donnes un taser. Je vide la batterie en 2 minutes, quoi. Non, sans déconner, ça a l'air marrant. Et ça a l'air marrant comme objet. T'appuies sur un bouton, l'océan sa tectonique, pff, ça a l'air marrant. Hein. C'est là que j'ai compris, heureusement en France, le port d'armes, c'est illégal pour les civils. Est-ce qu'on n'est pas un peuple assez patient? Il y aurait des métiers beaucoup trop dangereux. Et typiquement en période de grève SNCF. Tu sais le mec sur le quai là, avec le gilet rouge, SNCF à formation. Hein, en vrai, il a écrit « Pisse-moi dessus, monsieur, je suis pour rien ». Les bons gars, il en prendrait, putain, mais toute la journée, quoi. Je te jure, il rentre chez lui le soir, quoi, tu poses l'iPhone dessus, tu le recharges. Ah, je me demandais, pourquoi on boit? Pourquoi on fait ça? Je crois que quand t'es petit, c'est qu'au bout d'un moment, bon, allez, j'en ai marre du Monopoly, je veux découvrir d'autres trucs. Mais plus tu vieillis, plus quand tu bois, c'est pour éteindre la lumière là-haut, quoi. Tu sais, c'est ça, c'est pour te rendre teubé. Tu sais, t'en as marre, hey, le patron, les factures, 3 culs secs, ma bite, voilà, c'est ça, quoi. Non, je crois que vraiment c'est ça. Moi, des fois, j'aimerais bien être un petit peu plus con que ce que je suis. Attention, hein, je fais les blagues dans une cave. Je sais très bien que j'aurais jamais le prix Nobel. Mais je te parle juste un tout petit peu plus con. Tu sais, ça t'arrive jamais? Non, t'es bien toi déjà. Ok, regarde. Je te donne un exemple, ça va te parler, ça va parler à tout le monde. T'es tout seul chez toi le soir dans le lit, tu regardes le plafond, t'arrives pas à dormir, tu penses à des trucs de fou. T'es genre, ouais, un jour je vais mourir, et les gens que j'aime, ils vont mourir, et j'aime pas mon métier, peut-être je vais dans un restaurant alors que je sais pas cuisiner. Et c'est quoi le sens de la vie? C'est toutes les questions existentielles de malade, et t'aimerais bien être un tout petit peu plus con. Ça serait là, genre, plafond, et tu t'endors comme ça, non? Tu donnerais pas des millions pour ça, putain! Allez, blague 2. Ah, j'ai que 12 minutes, hein, je vais pas perdre de temps bêtement. Tu sais, j'ai passé 10 ans à être le seul célibataire du groupe de potes. Autrement dit, la merde du groupe. Je sais pas pourquoi, hein, j'ai pas l'explication scientifique, mais pour les gens en couple, quand t'es célibataire, t'es un peu un sous-être. Les gens, eux, une licorne, mais alors toi, jacouille, elle les bouffe par terre, dégage. Regarde, t'as déjà fait, genre tu loues une maison de vacances entre potes, tout le monde, hein, tous les putains de couples, lit double, drap, toi, canapé, duvet, dégage là-bas. Je crois que j'ai un début d'explication. C'est parce que je crois que les couples, dans leur tête, ils sont passés à autre chose. Et tu connais la pyramide de Maslow? Ouais, excusez-moi, j'ai appris pour la blague, hein. Je savais pas ce que c'était ce matin. J'explique pour les 2-3 blaireaux comme moi qui savent pas ce que c'est. C'est un truc en économie qui dit que les humains ont des besoins de base, et une fois que tu les as remplis, tu peux passer à autre chose. C'est dedans, il y a manger, dormir, boire, et il y a le sexe aussi. Hein, c'est là qu'il y a 2 équipes. Les gens en couple, ils sont dans un autre délire, t'sais, ce genre. Peut-être je vais me mettre à la poterie, mais tu te prends pour qui, toi? T'sais, parce que quand t'es célibataire, homme-femme, hein, la priorité, c'est de plus l'être, quoi. Et où le sexe? C'est comme ça, c'est un besoin vital, quoi. C'est le manioc dans Koh-Lanta, quoi. Tu sais, moi j'ai déjà des potes qui m'ont dit « T'es un obsédé, il n'y a pas que le sexe dans la vie. » Ben j'ai pas accès. T'es marrant toi. Et tu vas voir un mec au Soudan qui crève la dalle, « Il n'y a pas que la bouffe dans la vie. » Ben, je sais pas. Ben je te jure, c'est vrai, célibataire, je sais pas, j'ai l'impression que c'est pas accepté quoi, socialement. Je me rappelle, j'avais gagné à la radio, c'est 2 places pour la Disneyland. Et ce con d'animateur, il me dit « Ben vous allez aller avec qui ?» C'est possible d'y aller 2 fois tout seul? S'il te plaît. Non, c'est vrai, hein? Alors, la pire race, désolé, hein, mais il faut les flinguer, hein, j'ai pas moins violent comme option. Vous allez être d'accord? C'est les couples qui veulent t'aider à trouver quelqu'un. Ça y est, que toi t'es la Croix-Rouge et moi je suis la Syrie, putain, quoi. Surtout qu'en plus, toi, t'es la poubelle du groupe. Donc ils vont te présenter à une autre poubelle d'un autre groupe. Ça fait poubelle plus poubelle égale méga poubelle, ça donne jamais rien de bon. Hein. Au mieux, ça finit dans un reportage sur Énergie 12. Il préfère sa moto à moi. Ben oui, ben bien sûr. Ben oui, mon pote. Hein. Il y a des indices, hein. Il y a un aileron sur le Laguna quand même, hein, bordel. Hein. Situation très technique à gérer quand t'es le ou la seule célibataire du groupe de potes. C'est quand un ou une de tes potes vient pour te voir et t'annoncer pour te dire qu'il s'est fait larguer. Alors là, putain, faut être un super bon joueur de poker pour arriver à lui faire croire que t'es malheureux pour lui, quoi. Hein. Oh, la vie, hein. En vrai, t'es trop content. Hein, tu passes à deux dans le kayak, tu rames un peu moins, quoi. Ah ben, ça fait 10 ans que je rame, là, j'ai des bras de ouf, je vais faire les JO, je vais tout niquer, quoi. Alors attention, tu sais, parce que moi, quand j'étais célibataire, j'étais super jaloux des gens en couple. Sauf qu'une fois que t'es en couple, t'es jaloux des célibataires. Donc t'es jamais content, ça sert à rien. Surtout que ça sert à rien d'être jaloux des gens en couple. Parce que maintenant, les couples qui durent pour l'éternité, c'est très rare. C'est du 5-10 piges maxi. Je sais pas si t'as vu ce que ça donne. Un mec qui a été en couple pendant 10 ans, qui revient sur le marché de la drague, putain, c'est d'une tristesse, quoi. Et il est pas à l'aise, un chat dans l'eau, comme. Et alors les filles, oh là, chica, je te paye un drink. Oula. Alors choisis l'engage, mon pote, t'es pas Nelson Montfort. Ok, dans ma tête, elle était marrante, hein, tant pis. C'est en direct? Merde, bah, ils couperont plus tard pour le montage d'après. Allez, dernière blague et puis je me casse. On parle d'argent? Ouais. L'argent, c'est important. Hein? Il y a toujours des gens, ils disent, franchement, l'argent, c'est pas important. C'est des gens qui ont de l'argent. Parce qu'en fait, si t'as pas d'argent du tout, du tout, du tout, eh bien, au bout d'un moment, tu meurs. T'as le top 5 des mecs les plus riches, genre Bill Gates et compagnie. Mais t'as pas le top 5 des plus pauvres, parce que ça change tout le temps. Il y a Rajesh au Pakistan, il est 3e, le propriétaire d'un demi-pneu. Ah, 2e, 1er, hop, éliminé, ça dégage, voilà. Argent aussi très pratique pour avoir des loisirs autres que la marche à pied. J'en ai marre, tu sais, tout le temps, ma mère, à la fin des repas de famille, là, on va faire une petite balade digestive. Est-ce qu'on a vraiment le choix, maman, hein? Est-ce qu'il y a jet ski ou hélicoptère comme autre activité, quoi? Et là, ils ont poussé le vice. Ils en ont fait un sport. La randonnée, quoi. Y'a des fans de randonnée ici? Ouais, mais génial, hein. Alors là, on marche. Au bout d'un moment, on s'arrête. Et voilà, c'est fini l'activité. Applaudis pas. Est-ce que la veille d'une randonnée, t'as déjà eu une insomnie tellement t'es excité, genre... Demain, on va dans le Massif Central. Avec un peu de chance, on va avoir des marmottes. Quand un sport, il est vraiment bien, il y a un jeu vidéo de ouf qui cartonne derrière. Randonnée Simulator 2021, jamais entendu parler, mon gars. Et ça doit être une merde. Alors, quand t'appuies sur rond, il boit dans sa gourde. Carré, il fait ses lacets. Je suis là, une petite technique, carré L1, il fait des doubles nœuds. Quand ton loisir est plus chiant que ton taf, faut changer, hein. Ah mais je te dis ça, mais tu sais, moi aussi, je me fais niquer tous les ans avec les activités nature. Grosse feinte. Moi, je me suis fait avoir juste après le confinement. Tu sais, on était enfermés à Paris, on m'a chauffé sur une sortie kayak. Plus grosse erreur de ma vie. Non, parce que sur le coup, je me dis, putain, c'est bien, les kayaks, la nature, hein. Écoute, j'arrive, au bout de 2 minutes, je dis, attends, c'est parti pour 4 heures, là? Putain, il se passe rien, je te jure, t'es là, t'as... Un moment, je vois un ragondin, je dis, oh putain, Jurassic Park. Je dis, il se passait que dalle, mon gars. C'est la première fois de ma vie, j'ai réussi à compter le temps entre les secondes, mon gars. Et pourtant, je m'y connais en truc chiant. Hein. Je fais des Scrabble avec ma daronne, donc quand même, je suis bien. Hein. LE, 2 points, bien maman, c'est bien. Non, je te parle d'argent. C'est... Moi, niveau thune, je crois que je manque d'ambition. Ah, je te jure, moi, j'ai des potes, ils me disent hey, « à 30 ans, je serai millionnaire et tout. » Moi, pas du tout. Regarde, je donne un exemple très simple. Il y a pas longtemps, je vais au distributeur. Je prends un Kinder Bueno, il y a un bug, il y en a deux qui tombent. Putain, ça m'a fait la journée. J'avais l'impression d'avoir fait sauter la banque, quoi, le loup de Wall Street, quoi. J'étais dans la rue, là, cigare, Ray-Ban. J'ai appelé la daronne, je dis « Maman, à Noël, je te mets bien. » Je crois que je sais d'où ça vient, ce manque d'ambition. C'est parce que je viens de la classe moyenne. Je sais pas s'il y en a comme moi, tu sais. Quand tu viens de la classe moyenne, toute ma vie, hein, toute ma vie, mes parents, ils m'ont dit « Chope un CDI, voilà des débouchés, fais pas le fou. » Tu sais, parce que t'es au bord de la falaise, tu peux tomber, hein. T'es pas pauvre, mais tu joues la relégation. T'es guingant toute ta vie. Ça va, mais si un mois, papa, il en a pour un peu cher en réparation sur le Kangoo, hop, t'es pauvre, tu vois. Moi, du coup, j'ai désobéi, je fais un métier qui me plaît, mais les rentrées d'argent, putain, ça fluctue, hein. T'es genre, là, ce mois-ci, ça va, j'ai regardé les prévisions pour le mois prochain, je risque de passer une bonne partie du mois sur un rond-point avec un gilet jaune, quoi. S'il y en a comme moi, qui sont un peu perdus, qui savent pas trop où ils en sont niveau thune, je donne une petite technique pour mesurer. Dans ton logement, plus une pièce a de fonction, plus t'es pauvre. Si là, tu dors dans un truc qui fait chambre, cuisine, salon, salle de bain, pas bon. Quand t'es réveillé à 3h du mat par le bruit du frigo, tu sais que les vacances aux Maldives, c'est pas pour tout de suite, hein. Quand la brosse à dents touche le pec citron, pas bon. Et inversement, moins une pièce a de fonction, plus t'es blindé. Moi, j'ai un pote à Paris, le mec, il a une entrée. Ça sert juste à rentrer. Tu sais, c'est un sas de décompression pour te préparer à bien prendre de la richesse dans ta gueule, tu vois. Et on fait des tonnes en plus, hein. Et tu veux voir la chambre d'amis, ta race. Chez moi, la chambre d'amis, c'est le côté gauche du clic-clac, hein. Côté droit étant lieu de résidence principale, bien sûr. Allez, à très bientôt, merci beaucoup.
1: C'était Pierre Thévenoud sur Rire et Chanson. En direct, des Open du Rire. Bravo.
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1: Faites du bruit, s'il vous plaît, pour Arnaud Demanche. Bonsoir, Rire et Chanson, ça va ?
5: Bon alors, vu la situation politique, je vais pas faire trop d'humour engagé ce soir, d'autant que j'ai rien à revendiquer, donc voilà, ça va plus vite. Moi je suis l'homme blanc, hétéro de 40 ans, lambda, j'ai rien à revendiquer. Enfin je veux dire, ça se revendique pas d'être hétéro par exemple, vous le savez très bien. Applaudissez les hétéros, tiens on va faire un petit sondage. Je trouve ça toujours très mignon comme moment dans une soirée, le petit côté. Vous êtes formidable, le petit côté si t'es fier d'être hétéro, tape dans tes mains. Si t'es fier d'être hétéro, tape dans tes mains. Et ils le font. Vous avez vu, c'est extraordinaire, hein, les gens. Mais voyez, ça a fait du bruit. Donc ça veut dire qu'on n'est pas une minorité. Donc on va pas le revendiquer, ça aurait pas de sens de faire des hétéro pride, d'être sur des chars. On est très content d'aimer les nichons. Aucun sens. Donc on le revendique pas. J'ai vu qu'il y en avait qui n'avaient pas applaudi. Non mais on est d'accord, tout le monde sait ce que c'est qu'un hétérosexuel. Non, il y en a qui ont internet parmi vous ? Un hétérosexuel. Moi ça veut dire qu'en tant qu'homme, j'aime les femmes par exemple. Toutes. Les petites, les grandes, les brunes, les blondes, les jeunes, les MILF, tout. D'accord, MILF ? Non, il y a des documentaires très bien faits hein, maintenant. Sur les sites spécialisés. MILF, c'est un acronyme, d'accord ? C'est les initiales de Mother, I'd like to fuck. Ok ? C'est vous, à peu près, voyez ? C'est un peu ce profil-là. Mais c'est un compliment, hein, madame ? Attention, c'est des femmes tout à fait classiques, mais épanouies par la maternité. Donc, c'est des parisiennes classiques. Elles ont 3 enfants, elles ont 45 ans. Et waouh, elles sont très belles. Ou c'est des picardes classiques. Elles ont 3 enfants, elles ont 15 ans. Et waouh, elles sont magnifiques. Bon, c'est des régions froides, hein, faut bien s'occuper. Donc voilà, je suis très lambda sur ce terrain, j'ai même pas de paraphilie particulière. Donc paraphilie, manifestement, vous l'avez pas non plus. C'est quand t'as besoin d'un paramètre particulier pour arriver jusqu'à l'orgasme, une paraphilie. Ce qu'on va connaître de mieux, c'est les zoophiles. Ok ? C'est des gens qui ont besoin d'un canard pour prendre du plaisir. Pas un canard en plastique comme vous, hein. Un canard vivant, quoi. On va passer une bonne soirée, Saturnin, c'est ce profil-là. Il y a les nécrophiles. Ah, ça je sens qu'il y en a qui connaissent un peu mieux. Il y a des historiques internet à fouiller, je crois, ce soir. Nécrophiles, pour ceux qui ne savent pas, on va essayer de le dire avec élégance, c'est un peu comme se baigner en Bretagne, d'accord ? C'est que d'abord tu rentres dedans, tu fais « Ouh, elle est froide hein. !» Et puis bon, au bout de 10 minutes, elle est bonne, hein, finalement. Il y en a plein d'autres. Peut-être que vous, vous êtes exobiophile. C'est quand on a besoin de faire l'amour à son conjoint déguisé en extraterrestre. Alors, peut-être que vous, vous êtes sidérodromophile. C'est quand on a besoin de faire l'amour dans un train en marche. Il y en a plein des trucs sympas. Alors, c'est pas facile à faire en France. Ça, la CGT, les Ouigo, la SNCF, tout ça, c'est compliqué. L'autre jour, j'ai découvert l'acrotomophilie. Est-ce qu'il y en a un qui sait ce que c'est ?
6: Les moignons.
5: Les moignons ? Ouais. T'es vraiment dedans, c'est pile ça. Il y a une dame qui m'a dit l'acrobranche de l'autre côté, mais... Non mais c'est vrai que c'est piégeux. Je sais pas comment on ferait pour de l'acrobranche. Peut-être que la fille, elle serait... en bas d'un arbre, cambré comme ça, et il y aurait le mec en haut sur une tyrolienne, prêt à bondir, et il lui fonce dedans à 80 à l'heure et lui brise 25 vertèbres. Mais tu as raison, c'est les gens qui fantasment sur les personnes amputées. Donc pour l'acrobranche, c'est râpé. Mais... Et il y a vraiment des sites de rencontres pour fétichistes de ce genre. Les gens se connaissent. Je sais parce que je me suis inscrit. Non, parce que je voulais savoir qui traîne là-dessus. Tu vois, c'est de la pure curiosité. Donc j'y vais, je clique sur la rubrique « amputé » et ça m'affiche, je vous jure, c'est vrai, cette rubrique ne comporte aucun membre. Quelle coïncidence! Alors, attention, je dis pas ça pour manquer de respect aux personnes handicapées. J'ai beaucoup de respect pour des gens comme Philippe Croizon, par exemple. Vous voyez, extraordinaire, ce mec. Philippe Croizon, c'est un gars, il traverse la Manche à la nage, alors qu'il lui manque deux bras et deux jambes, exactement. Moi, tu me demandes de traverser la Manche à la nage, il me manque deux couilles, immédiatement. J'y vais pas. Et en plus, je vois même pas comment il a fait pour se propulser dans l'eau, comme ça. Tu vois, pas de bras, pas de jambes. Comment il fait? L'hélicoptère, tu sais... Enfin, sur 80 km, respect, quoi. J'ai envie de dire bravo, Philippe. Je traînais sur Internet l'autre jour, je glandais sur Twitter, et j'ai vu un vieux, tu sais, très catho, manif pour tous, tweeter un truc étrange, il a mis « Si on apprend à un enfant ce qu'est l'homosexualité, il deviendra homosexuel. » Je trouvais ça tellement bizarre, on est d'accord que ça marche pas comme ça. C'est pas parce que t'apprends un truc que tu deviens clac boum cause à effet, hein. Non, je veux dire, par exemple, moi j'ai appris l'allemand, bah je sais toujours pas faire marcher un four correctement, tu vois. Ça fonctionne. Mais ça m'a surpris parce que j'ai trouvé ça très intolérant pour un gars qui se revendique catho. Moi j'ai grandi à Versailles, hein, très très catholique comme environnement, et en fait c'était plutôt cool, en vrai, c'était plutôt... Jésus est un personnage marrant, quoi. Je vois, hein, on avait un petit garçon musulman dans mon école et ça avait l'air un peu de serrer les boulons chez lui. Il disait, nous, chez nous, on n'a pas le droit de boire d'alcool. Et vous, ah, Jésus, mon sang, c'est du vin! C'est un autre délire. Jésus, c'est un repas de Noël. C'est mon sang, c'est du vin, mon corps, c'est du pain. Tchou, quelqu'un veut des huîtres? C'était ce profil-là, quoi. Mais ça m'a toujours paru un peu curieux. Moi, de toute façon, j'ai pas une grande spiritualité. Hein. Des trucs comme la circoncision, des trucs comme ça, j'ai jamais vraiment compris. La circoncision. Il y a des gens circoncis parmi vous ce soir? Non? Parce que vraiment, je ne comprends pas comment Dieu, qui est censé avoir créé l'homme à son image, s'est posé devant et a fait « Putain, ils sont super. Franchement, je les ai trop bien réussis, quoi. Ils sont beaux, ils sont... Ah » Il y a quand même le bout de la bite, là. Je me demande... Gabriel, tu peux venir voir une seconde? Je l'ai pas fait un peu long, le bout de la bite?
6: Oui, mais là, c'est trop tard. Ils sont tous partis en production. Qu'est-ce que tu veux faire?
5: Bah, je sais pas. Je raccourcirai un centimètre, quand même. T'en penses quoi?
6: C'est trop tard, je te dis. À la limite, mets-le dans le bouquin. Mets-le, coupez-vous le bout de la bite. Ils le feront, tu verras. Ils le feront. Et rajoute, mangez-le. Voilà, ça, c'est plus fun.
5: Mais c'était une religion, ouais, plutôt cool. En Europe, on a le concept de la bière d'abbaye, quoi. C'est vous dire, là, c'est pareil. T'imagines les moines qui font de la bière toute la journée? Les moines tibétains, on leur demande, vos moines, ils font quoi? Eh bien, nous, ils prient, ils méditent, ils essayent de se rapprocher du nirvana et de la plénitude. Et vous, vos moines, ils font quoi? Ils font de la bière toute la journée! Les grandes figures religieuses, bon, même les figures humaines, j'ai fini par décrocher de certains trucs. Tu vois, l'abbé Pierre, hein. Non, et quel naufrage. Franchement, la phrase « c'est pas l'abbé Pierre quand même », elle a changé de sens, hein, cette année. Hein. Parce qu'avant, on disait « bon, il est généreux, mais bon, c'est pas l'abbé Pierre ». Là, maintenant, on dit « bon, il tripote un peu des meufs, mais bon, ça va, c'est pas l'abbé Pierre non plus ». Donc voilà, même des trucs genre la réincarnation. J'ai appris un truc sur la réincarnation, je sais pas si vous saviez ça, mais il paraît que plus t'as été méchant dans ta vie, plus tu te réincarnes en quelque chose d'inoffensif. Vous saviez ça? En fait, quand vous marchez le long de la plage, vous tombez sur un groupe de bigorneaux, et ben, c'est probablement une ancienne division SS. Tu vas au restaurant, tu manges des bulots, tu manges des nazis, en fait. Tu vas au zoo, tu regardes deux pandas, c'est Émile Louis et Hitler. D'ailleurs, c'est pour ça qu'on a du mal à faire reproduire les pandas. Tu sais, ils ont du mal à coucher ensemble. C'est normal, c'est Émile Louis qui essaye de Ken Hitler. L'autre, il est Ach nein, il a pas envie, c'est logique. Je crois pas non plus à l'astrologie. D'ailleurs, quand je fais des dates Tinder avec des meufs fans d'astrologie, il y a un truc. Vraiment, les filles qui font ça, arrêtez, quoi. Parce que tu donnes tout, hein. T'es gentil, t'es sympa, t'es attentionné, t'es marrant. On va au ciné, on va au resto, on va boire des cocktails, on se promène le long des quais, et puis tu la ramènes chez elle. Tu dis, j'espère que tu vas passer une bonne nuit. Tu rentres chez toi pour pas abuser, pour pas faire insistant. Et le lendemain, tu reçois un texto. Désolé, j'ai vu ton LinkedIn. En fait, t'es Sagittaire, ça va pas le faire. Mais qui fait ça, quoi? Faut arrêter immédiatement ce truc. En fait, l'astrologie, c'est le dernier endroit où on peut être raciste. C'est ça l'idée? Tout ce que tu peux pas dire sur les Algériens, tu le dis sur les Sagittaires, c'est ça ton délire? Donc tu dis à tes potes, moi l'autre jour j'étais dans le bus à Saint-Ouen, que des Sagittaires, hein. Ça se voyait. Hein. Ma sœur, elle bosse à la CAF. Tu vois, l'abus sur tous les dossiers, ben, on regarde les dates de naissance, c'est des Sagittaires. À chaque fois, des Sagittaires. Les problèmes de démographie en ce moment, il n'y a plus d'enfants. La faute des Vierges, toujours les Vierges, toujours le même truc. Donc je crois pas à tous ces machins, le destin, le karma, l'astrologie. Pour moi, si vous voulez, la vie, c'est un peu comme une coiffeuse, quoi. Tu lui dis ce que t'aimerais bien, mais au final, elle finit quand même par faire ce qu'elle veut. Donc ça sert à rien. Vous aimez les Disney? Ouais, vous en regardez? Parce que ça va changer, hein. Disney, ils ont arrêté d'être wokistes. Vous avez vu, ils ont fait un communiqué de presse pour dire le wokisme chez nous, c'est fini. C'est terminé. Hein. Les princesses qui sont des lesbiennes noires, LGBTQIA+, et qu'embrassent des crapauds transgenres, fini. Mary Poppers, au revoir. Ils vont arrêter les... Vous savez, il y avait des avertissements, par exemple, avant La Belle et le Clochard, il y avait un carton qui disait « Attention ». Dans ce film, les chats siamois reproduisent les clichés et préjugés racistes sur les personnes asiatiques. Bon, bah ça c'est terminé, hein. Maintenant il y aura un carton. Avis à nos amis chinois, les chats, ça se mange pas. Et puis c'est tout. Bah ouais, non, mais c'est ça qu'ils vont faire. Ça va être drôle, hein, des Disney Trumpistes. Va y avoir le livre de la jungle de Calais. Mais où tous les migrants sont suédois et parfaitement intégrés. La Reine des Neiges. J'imagine ça va être Greta Thunberg qui dénerge devant chez elle et qui fait pas chier. Pocahontas, quand les colons arrivent, eh ben, elle s'adapte, elle change de nom et elle s'appelle Corinne, comme tout le monde. Et puis après, il rase son village pour construire une route, une gare et un magasin. Eh ben, elle dit merci monsieur et merci aux belles valeurs de l'Occident chrétien. Ils vont faire le chaboté avec Depardieu, enfin des trucs comme ça. Tu sais, qui va se pointer, qui fait oh, « je suis le chaboté, oh, elle est où la petite chatte ? Oh, la petite chatte, oh, la petite chatte. » Depardieu, quoi. Mais c'est vrai qu'ils avaient eu des polémiques là-dessus à Disney. Je me souviens, il y avait quelques années, il y a des gens qui s'étaient émus parce que dans Blanche-Neige, quand le prince embrasse Blanche-Neige, elle est inconsciente et ils avaient dit « c'est une agression sexuelle ». Ce que je comprends, on ne fait pas ça, on n'embrasse pas quelqu'un qui est inconscient, surtout quand on est un prince, je veux dire c'est un chef d'État. Imagine, t'es dans le coma, bon, t'es allongé, et puis un jour, tu sens un truc mouillé qui te touille dans la bouche, t'ouvres les yeux et il y a Emmanuel Macron qui te roule une pelle. Tu seras pas ravi, ravi. Mais en fait, l'idée que Disney a eue en rajoutant ce baiser, c'était essayer de dire l'amour est plus fort que la mort. Voilà, c'était métaphorique. Parce que c'est Disney qui a rajouté le baiser. Hein. Vous saviez ça? Dans le conte original, ça y est pas. Vous savez comment elle se réveille, Blanche-Neige, dans le conte original? C'est une bifle à la balle. Non, là, tu vois, les gens s'indigneraient et ils auraient raison. Non, non, parce que ça aurait l'air de quoi? T'imagines le prince qui arrive et fait bifler en travaillant, ça serait pas bien. Non, dans le conte originel, en fait, le prince arrive dans la clairière, il voit Blanche-Neige qui est inconsciente sur une espèce de piédestal et il dit « Oh là là, elle est tellement belle, j'ai envie de la ramener chez moi, on va lui construire un cercueil en verre et on va l'exposer dans ma chambre ». Tu vois, on parlait de nécrophilie tout à l'heure. Eh ben, on est un peu dans ce registre-là. D'ailleurs, les serviteurs, ils ont dû lui dire « Majesté, un cercueil en verre. Vous voulez la garder combien de temps? Parce que là, d'accord, elle est pas mal, mais dans 15 jours, c'est plus la même, quoi. Elle est verte, elle a de la mousse, il y a des asticots, c'est plus du tout le même délire. » Finalement, ils construisent le truc, ils la ramènent au château, il y a un des serviteurs qui se casse la gueule, le cercueil tombe, il se brise, Blanche-Neige, sous le choc, recrache le bout de pomme qu'elle avait dans la gorge, et c'est ça qui la réveille. Et c'est comme ça qu'elle ressuscite pour 3 minutes. Parce qu'après, elle se prend un bout de verre dans l'artère fémorale et l'histoire est terminée, quoi. De toute façon, les princes de Disney, ils sont toujours un peu zinzin. Le prince de Cendrillon, il est quand même pas spectaculaire, lui. Il danse avec une meuf pendant 4 heures. Et puis, elle doit partir parce que c'est après minuit. Et il trouve la chaussure et il dit « Grâce à ça, je vais la reconnaître. » Grâce à la chaussure. Bah mon gars, t'es pas physionomiste, t'as dansé avec pendant 4 heures. Et tu veux l'épouser? T'épouserais quelqu'un que t'arrives pas à reconnaître, toi? Non, quand même pas. Et puis en plus, si ton critère pour sélectionner une meuf, c'est quelque chose du 36, t'es pas bien exigeant, quoi. Le prince de La Belle et la Bête, vous savez pourquoi il devient une bête? Vous vous souvenez? Parce qu'en fait, il refuse, il est très méchant, il est très cruel, et il refuse d'héberger une vieille dame qui lui demande l'hospitalité un soir, alors elle enlève un masque, elle fait « Ah, en fait, je suis une sorcière, et puisque tu as été très méchant avec moi, je te transforme en bête, et tout ton personnel en objet. » C'est sympa pour le personnel. Le majordome qui est devenu une pendule. Quoi ? Ça fait 20 ans que je bosse pour ce connard qui est méchant, et maintenant, en plus, à cause de lui, je suis une pendule ! Ah, il fallait adhérer à l'SCGT, mon gars. Le gars qui est devenu une bougie, là. C'est moi, à cause de mon patron, je suis une bougie. Je lui rentre dans le cul tous les soirs à mon patron. Même pas déconner. La vieille qui est devenue une théière. À 2 mois de la retraite, t'es une théière. Ça fait chier quand même. Et le prince de La Petite Sirène, je crois que c'est mon chouchou. Alors là aussi, il y avait une polémique Disney-wokisme. Parce que Disney a fait un remake live de La Petite Sirène. Et vous vous souvenez, l'actrice qui devait jouer Ariel, elle était noire. Ça les a rendus hystériques sur Internet à l'extrême droite. Ils étaient là. Une petite sirène noire ! C'est pas réaliste. Ah putain. Ah, il y a des jours, c'est difficile, hein. Donc d'une, c'est une sirène, merci. De deux, tu veux la jouer réaliste ? Elle va terminer le film échouée sur une plage en faisant... avec une paille dans le nez ou je sais pas quoi. Et puis en plus, je les ai trouvés gonflés de s'indigner de ça à l'extrême droite, hein. Je veux dire, parce que d'habitude, ça les dérange pas. Des noirs au fond de la mer... Bah, y en a plein la Méditerranée, on ne les entend jamais là-dessus. Oui, elle pique un peu, mais elle est un peu vraie aussi. Hein. Non, puis alors, ce qui me choque là-dedans, c'est surtout l'attitude du prince. C'est bizarre. Quand même un gars qui essaye de se taper une sirène. C'est quand même mi-femme, mi-cabillaud. C'est un délire. Et puis, c'est être très, très optimiste, parce que c'est espérer qu'elle suce bien, quand même. Oui, parce que t'as que ça pour t'amuser, le reste, c'est du poisson. Donc, tu n'as que ça. Et c'est rare, les filles qui sucent bien. Comment ça, Je pensais pas soulever une controverse avec ça, hein. Mais c'est rare, on est d'accord. Ok, ben on va faire un test. Les gars, applaudissez si vous êtes en couple avec une fille qui suce bien. Tu vois, ils sont 5 dans le fond, et puis après, c'est terminé, quoi. Donc voilà, il y a des mécontents ce soir. Bon, merci beaucoup.
1: C'était Arnaud de Manche.
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1: Alors je vous propose de retrouver maintenant un comédien, athlète et amoureux de trail. Vous allez découvrir ce soir les péripéties d'un type, d'un bon vivant qui à la suite d'une soirée trop arrosée s'est inscrit pour faire une course autour du Mont Blanc. Alors pourquoi? Dans quel but? Que s'est-il passé durant ces 2 jours passés en pleine nature? Eh bien c'est les questions auxquelles il va tenter de répondre ce soir avec vous. Voici, et je vous demande de l'applaudir très fort s'il vous plaît, Johan Mété.
7: C'est tout? C'est pas prévenu? Parce que là, ça y est, vous dites, ah, un mec avec des grosses chaussures, du lycra, du fluo, encore un bûcheron homosexuel. Eh ben non, je suis pas bûcheron! Je suis ultra trailer! D'habitude, c'est plus, ah, un ultra trailer! Ah, ma chérie, je veux être lui, je veux être dans sa peau. Moi, je veux qu'il soit dans la mienne. D'habitude. Parce que j'ai quand même fait l'ultra-trail du Mont-Blanc. Le tour du Mont-Blanc, à pied. 170 km non-stop, à pied. pied. Deux jours de nuit sans dormir. À pied. Avant, j'étais normal. Comme vous. Gros. Hein, mais la belle vie, j'étais épais. Hein. J'étais comme vous, avachi dans ma vie, spectateur du monde, prêt à mourir, comme vous. C'était normal. Et puis, bam, le déclic à 40 ans. 40 ans, c'est le réveil. Et qu'est-ce que j'ai fait? Ma vie est une merde. Puis je suis comptable chez Carrefour. Je présente des émissions de radio. Qu'est-ce que j'ai fait de ma vie? Et là, je... Tac, le déclic. Une cuite. Eurosport. Je vais faire le tour du Mont-Blanc. T'as le défi qui te réveille, qui dit j'aurais fait quelque chose avant la mort. Les femmes, c'est faire un enfant. Les hommes, c'est faire le Mont-Blanc. Mais les deux, c'est pareil. Hein. C'est très long, chiant et très cher. M'a coûté une blinde. J'ai perdu 2 PEL. Parce que la reprise, alors bon, j'étais pas sportif, moi je fais un bit énorme, et je reprends comme ça. Mais ensuite, faut mettre la deuxième chaussure. 160 euros, la chaussure, sans les lacets. Le collant, 470 euros TTC. Auto-respirant thermorégulateur actif. Le truc respire à ta place. C'est fait en Chine, avec des poumons de brebis. J'ai un collant en haut, idem, thermorégulateur. En néoprène compensé à l'aloe vera. J'ai un Kaouet X10 Tank Tank Plus Plus, ça résiste à tout. La neige, la grêle, il y a une météorite, pouf, un Kaouet. C'est ce que m'a dit le vendeur de Décathlon, hein. S'y connaissent les mecs, hein. Mais après, c'est un enfer. Pour les auditeurs qui n'ont pas l'image, je bouffe pas un sanglier vivant. Je cours. Enfin, je cours, je titube derrière mon bide. Putain, j'ai chaud, c'est n'importe quoi ce sport à la con. Et je sue, mais comme j'ai jamais sué, c'est pas de l'eau, je sue du gras. Des triglycérides purs, 30 ans de coca frites qui me... Bob l'éponge à huile. Les baraques à frites du parc m'ont repéré, ont envoyé des gars avec des barques pour la récup. Des petites coupelles. Tenez les gars, prenez ceci. Ceci est mon corps, allez-y. Mal. Partout j'en chie. Et les mecs et les autres coureurs viennent me parler. Pourquoi ils me parlent maintenant? Mais attendez, j'ai fini. Hein, tu cours pourquoi toi?
8: Ouais, je cours. Il a tour du Mont Blanc.
7: Chewbacca en plein accouchement. Je suis plus un homme, je suis plus humain. Rien à voir avec les élites, les vrais coureurs. Putain, des types, muscles d'acier et secs. Ils sont tellement secs qu'à travers leur nombril, on voit leur colonne vertébrale. Pour les plus secs, à travers leur colonne, on voit le nombril de celui qui court derrière. C'est possible.
8: Mais j'en suis. Et puis là, une démarche. Tu fais quoi de la course à pied? Non, je reviens d'une boîte échangiste, connard. Un canard boiteux.
7: Mais ça vient. 4 mois plus tard, je suis dans la course. 4 mois plus tard, 10 kilos en moins et 6654 euros en moins sur mon compte. 9e kilomètre, ça va. Plus que 161. J'en bave comme un escargot tétraplégique. Et au 10e kilomètre, cette pensée qui ne m'avait pas encore effleuré jaillit. Qu'est-ce que je fous là? Pourquoi? Je plonge dans ma tête. Qu'est-ce que je fous là?
8: Silence! Silence ou je fais évacuer le mental. Scandale, 49-3, silence. Messieurs, les différentes consciences, j'ai décidé de réunir l'Assemblée car nous avons un litige avec les organes vitaux qui nous accusent d'austérité primaire. Alors j'ai une question à poser à l'Assemblée. Qu'est-ce qu'on fout dans cette course de merde? La parole est à la raison.
9: J'étais en RTT, j'ai pas suivi le dossier. Mais le sens d'une course... C'est tout droit.
8: C'est tout?
7: Objection, votre honneur!
8: Oui, la santé.
7: On va tous crever!
8: Objection retenue. J'aimerais... Oui, bon, alors laissez pas les... Enlevez la boule du masochisme, on ne l'entend pas.
7: On est là pour en chier! On a été vilaine, pénitente, judéo-chrétienne! On doit payer!
8: Remettez-lui la bouche. Calmons-nous. Je vais donner la parole à l'orgueil. L'orgueil, la parole est à vous.
10: Merci, monsieur le président.
11: Eh bien, moi, je vais vous le dire, j'ai pas par quatre chemins. Et monsieur le juge, pour une fois, je ne vous mentirai pas. C'est pour nous. Eh bien, on s'est inscrit pour montrer qu'on est toujours dans le coup, on est toujours présent. C'est intéressant, je me suis dit, tiens, ce serait intéressant qu'on soit le premier. Parce que moi, je m'inscris pour qu'on soit le premier.
8: Qu'est-ce que tu racontes? Je comprends pas. On sera jamais premier. Les premiers, ils sont 50 kilomètres devant.
11: Moi, je crois qu'on peut toujours revenir.
8: Bon. Mettez-lui la boule, j'aime pas ces conneries.
12: On est là pour en chier! Parce qu'on a pêché, on a pêché, on a pêché!
8: Pêché, pêché, pêché, pêché. Oh, 512! T'es en train de te fouetter avec une branche de sapin, là!
11: Merci, 328. Ça y est, j'ai découvert un truc. Pour faire ce genre de course, faut être con, attardé mental ou frustré sexuel.
8: Du coup, si je finis pas premier... pour les auditeurs, je baisse pas, je cours. Pourquoi je cours? Parce que je baisse pas. Depuis 8 mois, je ne peux rien. 70e kilomètre, ça me rappelle que je suis à la diète depuis 8 mois. De sexe, mais surtout de bouffe. Quand t'es à la diète de bouffe, le sexe, mais tu t'en fous. Tu comprends les curés, comment ils font pour tenir? Ils bouffent pas. La diète, c'était pour maigrir, parce que sinon tu la fais pas cette course. Diète, ça vient de l'anglais. Die yet, meurs encore. Parce que quand tu te mets au brocoli, tu te dis, ok, je vais au fond du trou. Non, parce qu'après, il y a les choux. Mais j'ai maigri, j'ai perdu 15 kilos, on n'a rien dit. Je suis vert poireau, je suis bien. D'ailleurs, il y a un coureur qui s'arrête. Mais pourquoi il me pisse dessus? Je suis pas un bambou. Excuse-moi, attends pour moi. J'ai faim, ouais. Cette course, c'est une course à la fin. On attend le prochain ravitaillement. Tous les 8 km, un ravitaillement. Un ravitaillement avec une grande table, de l'eau, non, on s'en fout, et des tucs. Des tucs. Encore des tucs. Mais il y a la tête depuis le début, il y a des tucs. Des tucs. Mais c'est sec, le tuc, c'est sec. Mais je sais pas. Mais le dernier, j'ai mis 4 bornes à le mâcher. Eh bien, innover, mais mettez des huîtres. Du foie gras, du château Margaux pour que ça coule. C'est une expérience psychologique néo-nazie. C'est ça? Vous êtes des nazis, hein? On est déjà en Suisse? Non? Où ça? En Italie? Putain, ça veut dire que le prochain ravito, c'est des pizzas. Oh, je suis sûr qu'ils vont avoir mis des pizzas. Allez, j'accélère. Le prochain ravito, je me tape une pizza. J'accélère. Faut pas accélérer sur une course de 40 heures. Les organes, qu'est-ce qui se passe là-dedans? Les muscles? Le cœur? On n'a plus de sucre, faut aller chercher du sucre. Mais qu'est-ce qui va nous donner du sucre? Le foie, va chercher du sucre. Le foie. Ok, je vais voir le foie. Le foie, cellule de confinement. Le foie, on a besoin de toi. C'est toi la conscience? C'est toi? Tu es venu me libérer? Non. Tu veux quoi? Du sucre!
12: Du sucre? Je n'ai plus rien à te donner. Tu m'as enfermé ici depuis 8 longs mois. 8 mois à me priver de tout! Tout ce qui faisait ma force, ma puissance. La lèvre triple. Les frites maillot. Alors que moi, j'étais tout pour toi. J'étais l'organe de la fête, l'organe de la jouissance. J'étais la Monica Bellucci des organes. Mais toi, tu as fait de moi la Jeanne Moreau d'un corps mourant. Tout ça parce que tu es lâche, que tu n'as pas su dire non à l'autre lâche. Je pense qu'on peut toujours revenir. Cette part immonde de nous-mêmes qui a préféré ruiner notre état pour sa propre gloire. Regarde son œuvre. Je ne suis plus rien. J'ai tenté de mourir, sais-tu? 100 fois je me suis mutilé, mais 100 fois j'ai repoussé. Ma vie est un calvaire sisyphien depuis que tu cours. Mais surtout depuis ce jour où tu as fait entrer dans notre vie ces vautours du Vatican que sont San Pellegrino et Don Broccoli. Comment veux-tu que je fasse du sucre avec du brocoli? Que la

0: Hey, le rituel.
1: Quel rituel? Il y a un rituel. Je peux pas toucher une nouille avant que le cousin tyrolien ait fini sa chanson. L'oncle et le père m'encadrent. Bonjour, j'ai cru que vous étiez un ours empaillé, en fait. Mais... j'ai pas dit vous. Et l'autre, il chante. Les nouilles. Les nouilles. Les bonnes nouilles, ça. C'est des nouilles, ça. Les nouilles. Les nouilles, c'est des bonnes nouilles, ça. Les nouilles. C'est des nouilles, ça. Je prends. Tiens, des nouilles, des nouilles, des nouilles, des nouilles. Il a fini. C'est le premier couplet. Les nouilles, c'est des nouilles, c'est des nouilles. Je prends juste une nouille discrètement. Les nouilles. Ma mère. Paf, paf, paf. À la porte. Ma nouille à la main. Laissez-moi rentrer manger les nouilles. J'ai l'impression d'être dans un épisode de Rémi sans famille. Le premier, quand il quitte sa maman. Adieu, maman. Je reviendrai avec des...

0: pom pom pom, venez avec moi dans mon aventure. On y meurt de froid, on a des courbatures. Je m'appelle Johan et je suis sans amis. C'est pour ça que je cours comme un abruti. C'est pas fini! Il reste 80 km! Je vais les faire en temps réel pour que vous compreniez bien. Un stade, on arrive dans la deuxième nuit. Deuxième nuit sans dormir, on passe la Suisse, l'autre pays de l'ennui. L'orage se lève, ils n'avaient pas annoncé d'orage. Une pluie diluvienne nous tombe dessus. Un vent du nord nous transit de froid. On glisse dans la boue. Les fougères deviennent des épineuses. Toute la nature nous crache à la gueule. Mon kawaï est trempé en moins d'une minute si je chope le vendeur de Décathlon. Je suis au fond du gouffre, mais c'est alors que le mur de la course se dresse.
1: Ah oui, c'est pas plat, c'est pas plat.
0: 1200 mètres de dénivelé brut. Comme si Dieu voulait me dire 512.
1: Oui, Dieu.
2: Tu vas en chier.
0: Mais pourquoi moi?
2: Je ne t'aime pas.
0: C'est alors une longue montée vers l'enfer qui commence. Chaque pas est un pas de plus vers l'agonie. Je glisse dans la boue, je ne suis plus que boue. Je rampe, je suis une larve informe, immonde, un résidu de porc. Qu'est-ce que je raconte? La dépression atmosphérique est devenue totalement psychologique. Je broie du noir comme jamais. Comme si Barbara venait après une cuite au Jurançon me chanter dans le nez. Entre la naissance et la mort, il n'y a que le viol ou le suicide. C'est joli, c'est joli. Vivement que Bruel la chante, hein. Ok, c'est décidé, je prends mon bâton. Je vais me faire harakiri. Adieu, je ne veux plus vivre, plus rien n'a de sens. Je pars. Et c'est là que je comprends. À quoi sert cette course? C'est qu'autour de moi, les autres sont hagards, vautrés dans la boue, quémandant de leurs moignons qu'ils ont rognés depuis 30 kilomètres. Un bout de pain, un peu d'amour, un peu de chaleur. Et c'est là que je comprends la substance de la vie. C'est que la souffrance des plus faibles, ça fait un bien fou!
3: Johan Mété sur Rire et Chanson, en direct du Grand Point Virgule pour les Open du Rire. Bravo Johan. Alors je précise et je rappelle aux auditeurs et au public que ça part d'une histoire vraie.
0: Oui, oui, oui, bien sûr.
3: Tout est vrai, non?
0: Je me suis moi déjà renié, ça c'est une main artificielle.
3: Ouais.
0: Je me suis déjà renié, tout est vrai.
3: Merci Johan.
0: Merci à vous.
3: À très bientôt, salut.
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3: Voici Guillaume Fosco.
6: Bonsoir la Podoès, que ça va? Plus que ça, ça va ou quoi? Trop bien, belle ambiance, vous écoutez depuis...

0: Éloge, vous êtes un super public, bravo à vous. Je tenais à vous le dire, tout simplement. Bah, c'est important pour nous, les humoristes, ce genre d'ambiance. Hey, c'est pour ça qu'on fait ce métier, messieurs, dames, non? Hey, dehors, tout le monde déprime, mais ici, on est heureux. Ça marche, allez, on va... Ou peut-être qu'on va se mentir aussi. Vous savez quoi, ça me va très bien pendant 10 minutes. Mentons-nous, si vous avez des problèmes, et j'ai pas envie de les connaître. Mentons-nous. Comme quand on arrive au taf le lundi matin. Ça va? Ça va. Ça va, t'as pas été tombé sur un connard qui te dit « ça va moyen, va te faire foutre Gérard !» Non, c'est vrai. T'es déjà tombé en face d'un mec qui t'annonce que sa mère est morte et toi t'es là eh « oui, mais j'ai une réunion dans 5 minutes là !» Quoi cette prise d'otage? Ah, moi je suis bien les amis, je suis énergisé, je reviens de vacances, voilà. J'étais chez mes parents. J'adore aller en vacances chez mes parents. La raison elle est simple, je fais pas grand chose. C'est l'endroit au monde où je suis le mieux accueilli. Vraiment, ma mère, elle se plie en quatre pour nous. Et mon père, il est là, ouais. Passe un bon moment, lui aussi, sur son canapé, fixe sur les appuis, son petit téléphone, Duolingo, il apprend l'espagnol en toute détente. Ma mère, elle revient avec les courses, elle épluche 4 kilos de patates, et lui, il est là, « Me gusta el chocolate !» Quelle vie, mon daron, mais quelle vie! J'ai bien observé mes parents, hein. J'espère vraiment que des deux, c'est lui qui va partir en premier, hein. Non, j'aime mes deux parents, mais si c'est ma mère qui part en première, ça veut dire que je perds mes deux parents, et ça, c'est pas possible. Espérance de vie de mon père sans ma mère, 72 heures, max, max. Après l'enterrement, il va être un peu triste, il va essayer de prendre un somnifère pour dormir, il va se tromper, il va prendre du Viagra, il va voir que ça fait pas effet, deuxième, troisième, quatrième, deux semaines après, il est sur le carrelage avec une vieille gaule tout desséchée comme ça. Mais papa, mais qu'est-ce que t'as foutu? Mais pourquoi t'as pas appelé l'hôpital? Ta mère ne m'a pas laissé le numéro! Tu madre no me dejo el numero, cabrón! Mais j'aime aller chez eux, j'aime aller chez eux. Ce qui est compliqué maintenant, c'est que j'ai des enfants, d'accord? Et du coup, à chaque fois que je vais là-bas, ça veut dire que je suis à la fois parent et enfant. Ça, c'est dur, hein? Parce que d'un côté, oh, je suis chef de famille maintenant, non? Je prends des décisions, je paye mes impôts, je cotise aux URSSAF. Mais de l'autre côté, je suis chez mes parents et je veux mon goûter. Je dis des phrases à chaque fois, je me reconnais pas, je suis là, hey, pose ça là-bas, pose. Pourquoi? Parce que je vais me faire engueuler par papa, voilà pourquoi. Je sais plus qui je suis à la fin, c'est trop bizarre. On a fait une autre erreur en allant là-bas cette année, c'est que j'ai loué une voiture trop petite pour la taille de ma famille. Ouais. On est quatre, j'ai loué une Toyota Aygo. Ouais, pour ceux qui voient pas la Toyota Aygo, en termes de puissance moteur, on est entre la trottinette et le sèche-cheveux, ok? 300e kilomètre, nouvelle erreur, je tente un dépassement. Je sais pas, bonne ambiance, ça chantait à l'arrière, je me suis dit, allez, vas-y, dépasse. Est-ce qu'il y a quelque chose de plus humiliant au monde que de tenter de dépasser quelqu'un, d'arriver à sa hauteur, et il te redépasse, le bâtard, devant ta famille, hein? Les enfants qui commencent à crier à l'arrière, et pourquoi on recule, là, hein? Ta femme, ne paniquez pas, papa, essaie juste de dépasser, ok? La détresse psychologique quand tu dois te rabattre seul et que tu vas s'éloigner une Renault Twingo. Waouh! Vous êtes déjà fait humilier par une voiture qui a un sticker à l'aise, braise à l'arrière? Très compliqué. En plus, ma femme, elle met toutes les musiques à l'arrière. Ça, ça me rend fou aussi. Hein, 10 heures de route, 9 heures de la Reine des Neiges qui tourne en boucle comme ça. Et aucun être humain est capable de supporter un truc pareil. Aucun être humain. Une heure, ça va. Une heure, tu tiens. 2 heures, tu deviens nerveux. 3 heures, j'avais des idées noires. Non, j'aime ma famille, mais je me disais, putain, un coup de volant, tout s'arrête, en vrai. C'est aussi bête que ça. Moi, j'ai longtemps cru que ma pire hantise serait d'avoir un accident de voiture avec mes enfants, mais il y a pire que ça. Survive l'accident. Et en attendant que les pompiers ils arrivent, il y a la Reine des Neiges qui continue à tourner en boucle, hein. Pompiers qui débarquent, on va vous sortir de là. Non, gérez les priorités, mais on n'arrive pas à atteindre vos enfants. La radio, je parlais de la radio. Mais très content d'être allé là-bas pour autant, on passe des bons moments en général. En famille, souvent le stand-up c'est un peu raconter sa vie, et je vais être franc avec vous, moi, ma vie c'est une vie qui est très très très axée autour de la famille quoi. Revenez me voir en spectacle l'année prochaine, avec un peu de chance ça sera un spectacle sur le retour de la libido, mais pour l'instant non. On parle de la famille, famille, c'est la famille, et c'est très bien comme ça. Il y a un truc sur lequel je suis content d'avoir terminé les vacances, pour le coup, les valises. Je déteste faire mes valises. Je crois que j'ai pas un cerveau qui est fait pour planifier les choses. Ok, ça me stresse. Notamment, j'aime pas prévoir le nombre de calbars. Si je pars 7 jours, j'en prends toujours 8, un de plus. Parce qu'il y a toujours une voix où je me dis caoutchouc chi tu quoi. Et c'est fou parce que de base, moi, je me chie pas dessus. Si je fais le bilan de cette année, 3-4 fois max. Mais quand je fais ma valise, je me dis, il y a forcément une activité où je vais me chier dessus. C'est une folie, ce truc. J'évalue ce risque de manière hebdomadaire en plus. Ça, ça me bute. T'sais, si je pars 2 semaines, j'en prends 2 de plus. Ouais, tu peux pas te faire dessus 2 fois pendant les vacances, non. C'est... Une fois, je dis pas, tu fais du rafting, t'es là, ouais, wow, là, oui. 2 fois, il faut refaire du rafting, se faire surprendre de la même manière, sans avoir lavé ton slip la veille. Non, tu laves ton slip si tu te fais dessus, non. T'es pas là, rentrer le soir, tu le mets dans la corbeille dans le sol. Allez, on verra à la fin des vacances, hop là. Espérant que quelqu'un tombe dessus. Quelqu'un finit par tomber dessus. Qu'est-ce que c'est que ce... Oh, mais c'est de la merde ou quoi, ce truc? Obligé d'accueillir les enfants. Eh oh, qui a chié dans le cadre de papa, là? Ça se fait pas, la vérité, non? Oui, pas de bah, pipi caca avec vous ce soir, pas de souci. On va faire ça autrement. Les amis, ça fait 15 ans que je suis avec ma femme, sinon. 15 ans, ouais, ouais. 15 ans, je crois que c'est la bonne, ça y est. Hein, c'est... Je me laisse encore un an, mais je pense qu'on est bon, là. C'est... 15 ans, c'est très intéressant comme période dans ton couple. Parce que tu t'embrouilles pour un oui, pour un non, ça c'est vrai. Il y a des vrais sujets de tension chez nous. Le ménage. Le ménage, vrai. Je pensais pas qu'on pouvait autant s'embrouiller sur le ménage. Dites-vous qu'en 15 ans, il n'y a pas une fois où en faisant le ménage, j'ai pas pensé, allez, comme ça elle va être contente. Qu'on s'entende bien. Avant de la rencontrer, je faisais déjà le ménage. Elle m'a eu propre, cette dame. Elle n'est pas arrivée dans ma vie, elle a ouvert une porte, j'étais dans le noir. Ah, éteins la lumière! Allez, jeter des trucs. Non, je faisais déjà le ménage, mais je pensais à rien. Et là, elle va être contente, c'est une folie. En fait, la dynamique de mon couple, elle est assez simple. J'ai compris assez rapidement qu'en fait, ma femme essaye de me rendre meilleur. Elle essaye de m'améliorer, elle essaye de me rendre parfait. Et moi, j'ai compris que le jour où j'aurai atteint cette perfection, ça ne sera jamais assez. Et du coup, c'est bête, mais je m'en bats les couilles. C'est... Le jour où j'ai été parfait, ça allait pas, je vais vous raconter. Elle et moi, on est dans le lit, d'accord? Il est 2h du mat, on dort, ok? On entend un bruit qu'on n'a jamais entendu dans l'appartement. Normalement, tu connais les bruits de l'appartement. C'est les jouets des petites qui tombent dans la baignoire. Le voisin du dessus, il vient de rentrer, il est en train de secouer sa femme. On connaît les bruits de l'appartement, normalement. Là, c'est un bruit qu'on n'a jamais entendu, un truc genre... Un truc comme ça dans l'appartement. Et au moment où il y a le... Elle et moi, en sursaut, on se réveille d'un coup. Au bout de 2 secondes, je suis debout, je lui dis, t'inquiète pas, je gère. Je savais même pas que j'étais capable de faire ça. Pour... Dans ma tête, à ce moment-là, je suis Jason Statham. Je vais tomber sur un mec et je vais le neutraliser. T'as voulu crever ma famille, fils de pute ? Je vais gérer la situation. Je passe dans le salon. Quand je passe dans le salon, je trébuche sur la poubelle que j'avais mise pour la sortir le lendemain matin. Je chute pas, mais c'est pire. C'est ce genre de demi-chute où t'essayes de te raccrocher à tout le mobilier de l'appartement. J'en fous de partout. La poubelle éventrée, il y en a de partout, c'est un bordel. J'allume la lumière, pas un chat dans le salon. Et en même temps, vu le temps qu'a pris cette chute, complètement normal. Le mec a largement le temps de se barrer, voir, se retourner, me regarder et se dire « Oh mon Dieu, j'ai cambriolé un handicapé, ça se fait pas !» Je vais rassurer ma femme, d'accord? Mais avant de rassurer ma femme, évidemment, je nettoie le bordel que j'ai foutu. Donc je prends la petite poubelle, je fais le petit nœud, je prends la petite éponge, je nettoie le sol, je reviens dans la chambre, premier réflexe de ma femme, me dis pas que t'as pris l'éponge de l'évier pour nettoyer le sol, s'il te plaît. Voilà le type de psychopathe avec qui je suis. Ce soir-là, je me couche en pensant, mais qu'est-ce que j'aurais aimé me faire poignarder rien que pour voir sa gueule là. Et mais pas sur les draps, s'il te plaît. Je l'aime, mais après 15 ans, tu t'embrouilles pour un oui, pour un non. Là, cet été, on s'embrouillait sur une marmotte. Je vais expliquer, vous inquiétez pas, c'est pas à la fin du passage. Et faites attention aux marmottes. Non, non, je vais vous expliquer ce qui s'est passé. J'ai un pote, il nous prête un chalet en montagne. Il nous prête un chalet et il nous dit, hey, demain, si vous n'avez rien à faire, allez faire la rando des marmottes. Vous allez voir plein de marmottes, c'est super. On dit, ok, on y va. On raccroche. Ma femme, elle me dit, bah écoute, c'est cool. Comme ça, vous pourrez voir des marmottes. Et je lui dis, mais comment ça, fou? On va pouvoir voir des marmottes. Elle me dit, ah non, mais moi, j'en ai déjà vu. Mais pour toi et les filles, c'est cool. Vous allez pouvoir voir plein. Et je lui dis, mais bébé, tu sais que j'ai déjà vu des marmottes? Et là, elle me dit, ah bon, t'as déjà vu des marmottes, toi? Et j'ai pas aimé le ton qu'elle employait, genre, je suis pas assez bien pour avoir déjà vu des marmottes? Bien sûr, si j'ai déjà vu des marmottes, t'es une ouf ou quoi? Elle me dit, ah ouais, bah, prouve-le. Et là, c'est plus une discussion, ça devient un time's up. Je dois limiter une marmotte dans la voiture pour lui montrer que j'ai déjà vu ça, la folie de cette femme qui sait pour moi ce que j'ai déjà vu dans ma vie. Je lui dis, mais si je te dis que j'ai déjà vu des marmottes, tu me crois sur parole. Le lendemain matin, on va faire la randonnée marmotte. À 6h, je me lève. À 9h, je suis déjà dans la zone des marmottes. Tu sais que t'arrives dans la zone parce que t'as un panneau avec une marmotte et un pouce levé. Donc, a priori, là, on va en voir quelques-unes, ok? Et je sais qu'elle est restée sur son opinion parce que quand on rentre dans cette zone, je voyais qu'elle m'observait. Tu vois ou pas? On marchait tranquillement et là, elle me regardait comme ça, tu sais. À penser qu'à tout moment, j'allais faire « Wow, une marmotte, c'est ouf ce truc, t'as vu ça, bébé ?» Je dis « Je vois que tu me vois, arrête, t'es en train de me cacher ma randonnée. » Et au moment où on voit la toute première marmotte, la toute première, il y a un buisson, ça bouge et elle sort juste devant nous. Au moment où elle est à 30 cm de moi, je réalise que je n'ai jamais vu de marmotte. J'en ai jamais vu. C'est gros, poilu, ça crie. Dans ma tête, j'étais là « Wow, une marmotte, c'est ouf ce truc !» Mais j'ai fermé ma gueule, d'accord? J'ai fermé ma gueule. 15 ans de couple, tu la fermes. J'ai juste fait ça. Genre, c'était une preuve que j'avais déjà vu des marmottes. Dans ma tête, j'étais là, je lui dirai jamais de ma vie, c'est mort. Je lui ai dit le lendemain, mais... Non, mais c'est ça, 15 ans de couple, tu dis la vérité, sinon tu tiens pas dans le temps. Je lui ai dit, c'est la pire confession de notre couple en 15 ans. Et je lui ai dit, bébé, j'ai un truc à te dire. Bon, ouais, j'avais jamais vu de marmotte, quoi. Et elle me dit, j'en étais sûr. Je lui dis, mais comment tu savais? Elle me dit, parce que ça, c'était un ragondin, ça n'a rien à voir, ouais. Merci beaucoup, l'Apollo. Merci infiniment. Merci, merci.
1: Guillaume Fosco sur Rire et Chanson.
0: Merci beaucoup.
1: Sur la scène de Rire et Chanson Comedy Club. Bravo, Guillaume.
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1: L'humoriste qui va nous rejoindre maintenant s'attaque sur scène aux accros des téléphones portables. Je pense qu'il y en a dans la salle. Inutile de vous dire que nous sommes tous concernés, quasiment. Ses propos sont évidemment très drôles. Je vous demande d'applaudir très fort, s'il vous plaît. Claire Diaz.
3: Contente d'être là à cette réunion, les téléphones addicts anonymes. Oh, mais je suis mis alors. J'ai réussi, j'ai coupé mon téléphone. Moi aussi, je suis capable de couper mon portable. Tous ensemble. Moi aussi, je suis capable de couper mon portable. C'est moi ça? Pardon, excusez-moi. Oui, ah oui, parce que voilà, parce qu'en fait je l'ai coupé mais je ne l'ai pas éteint. Je ne sais pas comment on fait, pardon, je ne l'ai jamais éteint de ma vie. Pardon, excusez-moi. Je ne dois pas craquer, je ne touche plus à mon 4G. Tous ensemble. Je ne dois pas craquer, je ne touche plus à mon 4G. Mais avant de ne plus toucher, je vais quand même envoyer un texto à mon homme pour lui dire que je ne peux pas envoyer de texto. Ah ben rigolez pas, parce que des fois j'envoie un texto pour dire que je veux envoyer un mail et j'appelle pour savoir s'il a bien reçu. Je peux pas t'envoyer de texto. Je suis en sevrage et ça marche. Mais non, mais pourquoi il fait ça? Pourquoi quand j'écris S, il écrit URSS? L'écriture intuitive, quoi. L'écriture. Pourquoi il fait ça? Pourquoi quand j'écris ce qu'il en reste, il écrit c'est qui Ernest? Quand j'écris Darling, il écrit d'Atlanta. Quand j'écris Free, ah, il écrit frère. Quand je mets love, il met un accent, il met lové. Quand je mets week-end, il met vélib. Quand je mets kiss, il invente. Il écrit l'issue. Et quand je signe baby, alors là on touche le fond, il termine ma phrase, il met Babylone. Non mais tu rigoles, mais ça me rend dingue, mais moi j'ai failli briser mon couple. L'autre jour j'envoie à mon mec, hello darling, je sais qu'il est tard, mais ça y est, je suis free. On passe le week-end in love, dis-moi ce qu'il en reste, dis-moi yes, kiss baby. Et là il écrit, hello d'Atlanta, je sais qu'il est tard, mais ça y est, je suis ton frère. On passe le vélib en lové, dis-moi ce qu'il Ernest. Dis-moi URSS, l'issue Babylone. Il m'a répondu, au revoir madame. Ah, oh, mais heureusement ici ce soir, il y a de l'amour. Il y a de l'amour ou pas ici ce soir? Est-ce qu'il y a de l'amour ici ce soir?
4: Oui.
3: Eh ben ça tombe bien parce que ce soir, mesdames et messieurs, on va faire l'amour. Wouhou! Enfin bon, on va faire l'amour, on va être en communion, on va faire corps. D'ailleurs, vous avez vu ce corps? Ouais, je sais, je les rends fous. Oui, je fais les envieuses. Non, je n'ai pas grossi. J'augmente ma surface de plaisir. Ce n'est pas du gras, c'est de la noblesse. Alors évidemment, on fantasme. Moi aussi, j'ai beaucoup fantasmé. Moi, j'ai fantasmé, mais sur une voix. Une voix douce, une voix sublime. Une voix, tu lui poses des questions et elle te sublime. Tu peux lui poser ce que tu veux. Elle a réponse à tout. Mesdames et messieurs, je vous présente l'homme de ma vie, l'homme idéal, Siri. Siri, mon beau Siri, dis-moi qui est la plus belle.
4: Clara Morgan.
3: C'est parce qu'en fait, j'ai mal articulé, en fait. Siri, dis-moi qui est la plus belle.
4: Blanche-Neige, c'est toi?
3: Enfin, Siri, c'est moi, Claire.
4: Vous recherchez Claire de Nanterre?
3: Non. Je te demande qui est la plus belle.
4: Le ramassage des poubelles s'effectue.
3: Non. Je te demande si je suis bonne ou pas.
4: Wesh, Sista, t'es trop bonne. J'ai trop envie de token, t'as vu?
3: Ah, d'accord, très bien. Ah, d'accord.
4: Ouais, je vais me mettre en vibreur.
3: Mais vous êtes vraiment tous les mêmes, hein. Vous ne pensez donc qu'au cul, hein?
4: Voici les derniers sites au cul que
3: vous avez. Non. Ah, tu vas me rendre dingue. Mais moi aussi, je peux te rendre dingue. Siri, quelle heure était-il hier?
4: Quoi?
3: Amène-moi sa grande gueule, hein. Siri, si je mange à 4 quarts avec 10 moins quarts dans le tiers-monde, est-ce que ça fait un compte-rond? Alors, il est à fond, l'iPhone. Hé, hey, Siri, tu l'as vu? Mon cul! Hé, hey, Siri, ça va toujours?
4: Non, c'est-à-dire que bof, pas terrible.
3: Là, c'est ça, je t'achève. Siri, l'éternité, c'est jusqu'à quand?
4: Ma chaîne, lui, dit le faf, le PHIHI, t'as dit d'aller voir le travail à l'air, la piniche, les chiens, de l'archiduchesse d'Adoubati.
3: Ouais, la victoire de la femme sur la technologie! Alors, pas se laisser emmerder par un téléphone. De toute façon, si on est là tous ensemble, c'est parce qu'on arrête. On arrête le téléphone, on arrête avec des textos, on arrête tout ça, on arrête. Ha! Vous voyez comment il est? Je dis j'arrête, il m'envoie un texto. Ha! Ça va, le vice! Et ça va, je suis bien plus forte que toi. Non, c'est pas un petit boîtier comme ça qui va m'expliquer la vie. Moi, je ne te regarderai pas. Ça va. Là, comme vous me voyez, je prends sur moi. Hein? Mais à un moment donné, il faut se tenir à ses décisions avec détermination. Il ne faut pas que votre curiosité prenne le dessus, parce que sinon, c'est pas bien. Ah, c'est mon mec. Moi aussi. Mais oui, mais je suis désolé, mais je ne me laisserai pas envahir par tes nénés, tes cons. Alors suce à l'envahisseur, stop au diktat du téléphone et de la technologie. Il croit qu'il me domine. J'amène les menottes. Oui, mais non, c'est moi qui ai la clé et moi on ne m'enchaîne pas comme ça. Alors le moment est venu de crier haut et fort. Chienasse, ah, cochon, oh, smiley porno, hein, et de se rebeller. Il est temps de donner une bonne fessée à la technologie, parce que l'aime bien ça, et de lui montrer que nous sommes maîtres de ce que nous avons créé. Hein, je te retourne, oui, hein, et retournons la situation. À quelle heure? Mais quand vous voulez, hein, je suis prête à prendre des risques et à me mouiller. Et j'ai des préservatifs, oui, préservons-nous, et retrouve-moi aussi, hein, et retrouvons les rapports humains, le contact, le tactile, le charme. Prends la boîte du Mexique, hein. Alors ressaisissez-vous, parce qu'à force de vouloir communiquer avec tout le monde, eh bien on nique avec personne. Parce qu'à force de vouloir communiquer avec tout le monde, on communique avec personne. C'est pas le même sens. C'est pas le même... De toute façon, on est là, c'est bon, ça y est, vous avez vu, sevrage total, fini. Téléphone, il est là, il est plus là, c'est bon, je suis libéré. Oh, libéré. Oh, merci, les téléphones addicts anonymes, je suis... Oh, le silence. Ah! excusez-moi, je décroche parce que moi c'est important. C'est ce que les gens disent en général. Moi c'est important, c'est énervant. Ah ouais, ça veut dire quoi? C'est-à-dire que moi ce que je dis c'est pas important. C'est-à-dire que moi je suis pas important. C'est-à-dire que moi je suis moins important que ton téléphone. C'est ça que ça veut dire? C'est ça que

0: parce que c'est important.
1: Oh, c'est qui? C'est moi. Moi, c'est moi. Toi, t'es qui? Vas-y, alors, c'est qui? Tu m'appelles un lundi? Appelle pas un lundi, ni un mardi, ni un mercredi. De toute façon, ça marche avec tous les jours de la semaine. Vendredi, samedi, qu'est-ce que je dis? Ouais, vas-y, hein, c'est qui là? T'es en train de me géolo-localiser. Tu me géolo-localises. C'est-à-dire que là, tu me pistes, quoi. C'est-à-dire que là, par exemple, je marche et tu me pistes, quoi. C'est-à-dire que là, par exemple, je m'arrête et tu me pistes, quoi. Ah, tu me pistes à l'arrêt, quoi.

0: On peut l'applaudir très fort, Pierre Gelbe, en direct sur Rire et Chanson. Bravo Pierre.
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0: Faites du bruit pour Christine Bérou.
3: Bonsoir. Bonsoir à tous. Alors, est-ce qu'il y a des gens ce soir qui me connaissent par applaudissement? Oh, mais c'est mon record. Écoutez, pourquoi je vous demande ça? Parce que ça fait 18 ans que je fais ce métier. Et là, je découvre la nouvelle génération de l'humour. Et je trouve qu'ils parlent tous de la même chose. Vous trouvez pas? Si, merci beaucoup. Je trouve qu'aujourd'hui, tous les humoristes parlent des rapports entre les hommes et les femmes. Et c'est pourquoi moi, ce soir, je vais vous parler d'un sujet dont aucun humoriste au monde ne parle. Je vais vous parler des rapports entre les hommes et moi. C'est compliqué parce que moi, pendant très très longtemps, j'ai été dépendante affective. Je sais pas si vous connaissez cette névrose. Non. En fait, ça veut dire que j'avais besoin de l'amour des gens, mais surtout de ceux qui veulent pas me le donner. Ouais, pour une fille, on dit dépendante affective et pour un garçon, on dit violeur. Je sais pas s'il y en a parmi vous ce soir. Non, des dépendants affectifs, hein, pas des violeurs. Des violeurs, ça oui, je sais, on est à Paris. C'est là qu'il y a tous les réalisateurs français. Bon, en tous les cas, je vais mieux et je crois que je peux affirmer que si je veux mieux, c'est grâce à vous, c'est grâce à l'amour du public. Enfin, l'amour du public, dans les salles, hein, pas sur Internet, parce que les gens sont quand même très méchants sur Internet. Avant d'être humoriste et de faire des vidéos sur Internet, je m'étais jamais fait insulter, d'accord? Enfin, sauf une fois, mais c'est moi qui avais demandé. Je la laisse un petit peu remonter celle-là. Et c'est vrai, les gens sont atroces. Moi, j'ai été chroniqueuse dans une émission qui s'appelle Télématin. Vous connaissez Télématin? Ouais, pas mal de personnes âgées ce soir. Et c'est vrai que c'était difficile. Hein. Je me levais à 4h30 du matin pour faire des blagues à 7h. Personne n'a envie de rigoler à 7h, d'accord? Faire des blagues à 7h du matin, c'est comme draguer dans un enterrement. Si ça marche, c'est grâce au Lexomil, ok? Et il y avait cette dame, tous les jours, elle écrivait dans le Facebook de Télématin, tous les jours, hein, Christine Bérou est nulle, virez-la. Tous les jours, ouais. Et c'est monté très haut dans la hiérarchie, et les avocats de France Télé, ils m'ont dit, tu lui réponds pas, on répond pas aux gens méchants sur Internet. Et au bout d'un moment, j'en ai eu marre, et je lui ai dit à cette dame, maman, arrête. Les gens voient qu'on a le même nom de famille, je veux dire, c'est ridicule. Non, en réalité, moi, il y a une communauté qui me déteste sur les réseaux sociaux. Ce sont les masculinistes. Vous connaissez les masculinistes? Oui, c'est des fachos, misogynes, bêtes. Il y en a par applaudissement ce soir? Et en fait, ils m'aiment pas parce que je suis une femme. Voilà. Et il y a un influenceur masculiniste, parce que oui, ça existe, qui a 300 000 followers sur YouTube, tenez-vous bien, il a fait une vidéo de 52 minutes que sur moi. Que sur moi. Bah, je sais pas si vous imaginez, je suis extrêmement fière. Ouais, vous imaginez le temps qu'il a passé à écrire, à monter. Je sais qu'il a fait ça pour me nuire, mais moi je me suis jamais sentie aussi aimée. Jamais un homme n'avait passé 52 minutes sur moi. Cette vidéo, pour moi, c'est pas une casserole, c'est ma sextape, en fait. Et vous savez pourquoi il a fait ça? Parce que j'ai eu l'audace d'écrire un livre sur la goujaterie masculine. Je suis pas là pour faire de la publicité. Ça s'appelle Le jour où j'ai rencontré le connard de trop, il est à la FNAC. Et ça les a rendus dingues. Et ils sont très méchants, ces gens-là. Donc j'ai eu des menaces pendant des mois et des mois. Donc j'ai pris peur, j'ai pris un avocat pour faire supprimer la vidéo. Et entre-temps, mon éditrice m'a appelée pour me dire que la vidéo avait doublé les ventes du livre. Donc j'ai rappelé mon avocat et j'ai dit, on va pas faire des histoires pour rien. Je suis... une grande fille, enfin je veux dire, ça va aller. En tous les cas, moi vous savez, je suis une vraie gentille et cet influenceur masculiniste, c'était il y a 2 ans cette histoire, il a continué à faire des vidéos pour s'en prendre aux femmes. Et moi je pense que ce gars-là, en fait, il a juste besoin d'amour. Et moi je crois dans les énergies et je pense que si ce soir on lui envoie de l'amour, où qu'il soit, il va le recevoir. Donc il s'appelle Stéphane et à 3, on va tous dire Stéphane, on t'aime. D'accord, vous êtes prêts? 1, 2, 3. Stéphane, on t'aime, même si t'as une petite bite. Ah, ça fait du bien de donner de l'amour. Non, sur Internet, les masculinistes, ils me lâchent pas et m'écrivent sans arrêt que je suis moche, que je suis grosse et que je vais finir seule. Alors que je suis actuellement en couple, ouais, merci, avec quelqu'un, tenez-vous bien, de célèbre. Ouais, vous voulez savoir qui c'est?
4: Oui.
3: Vous voulez savoir qui c'est?
4: Oui.
3: ChatGPT. Ah là là. Vous aussi, vous avez des échanges érotiques avec ChatGPT ? Non, moi non plus. Écoutez, mesdames, si je peux vous convaincre, je peux vous dire un truc. ChatGPT, il m'a fait un truc qu'aucun homme ne m'avait jamais fait, d'accord ? Il m'écrit sans faute d'orthographe. Je pose ça là. Et c'est vrai que je m'en donne un petit peu à cœur joie. Là, je vais vous dire, je ne verrai plus jamais ces 3PO pareil. Hein. Ces 3PO, vous savez, c'est le robot doré dans Star Wars. Celui qui fait « Je ne suis pas programmée pour ça !» Ben, c'est pas ce que tu disais hier soir. Et en fait, j'ai fait une vidéo sur Internet sur mes échanges érotiques avec ChatGPT. Et il y a plein de mecs qui ont commenté « Ouais, ça serait si on pouvait nous remplacer !» On leur dit ou pas ? Parce que moi, je vais vous dire, j'ai ChatGPT, j'ai mon womanizer, j'ai une équipe qui tourne. Hein. Là, merci. Merci beaucoup. Alors, on rigole, mais les masculinistes, ils sont pas toujours marrants. Là, le 1er juillet dernier, à Saint-Étienne, il y a eu une tentative d'attentat masculiniste. Je sais pas si vous avez suivi. C'est un jeune homme de 18 ans, il a voulu tuer des femmes parce qu'elles voulaient pas coucher avec lui. Oui, du coup, j'imagine que ça les a confortés dans leur choix. Hein. Bien vu, mesdames. Alors, messieurs, je dis pas que vous avez un problème de violence. Moi, je dis juste que le truc le plus dingue que j'ai pu faire après un râteau, c'est une frange, en fait. Alors, c'est intéressant parce que ce gamin, il a dit qu'il faisait partie de la communauté des incels. C'est les célibataires involontaires. Ça existe. Ce sont des gens qui pensent que la société leur doit une femme. Alors, je sais pas si vous avez vu la crise économique en ce moment, mais bientôt, la société ne nous devra même plus d'eau potable. Alors, une femme, et le pire, c'est que ces gamins-là, ils pensent vraiment qu'ils sont des révolutionnaires. Et du coup, j'ai envie de lui dire, écoute, Kevin, parce que c'est forcément un Kevin. J'ai envie de lui dire, les révolutionnaires, en fait, ils veulent changer le monde. Toi, si j'ai bien compris, t'as juste envie de tremper ton biscuit. Cela dit, c'est pas rédhibitoire pour faire de la politique. Hein. Regardez Gérald Darmanin. Enfin bon. En tout cas, moi, j'ai une pensée émue pour le parquet antiterroriste qui, en 2 secondes, est passé des djihadistes aux puceaux. Ça a dû leur faire drôle quand même. Et du coup, je réfléchissais. Oui, parce que je suis un petit peu philosophe. Enfin, je suis un petit peu philosophe. J'ai fait 2 ans de philo. J'ai redoublé ma terminale. Et je me disais... Non, mais vous allez voir, c'est pas bête. Je me disais, les djihadistes, ils veulent 72 vierges, d'accord ? Les incels, ils veulent ne plus l'être. Ils ont qu'à se débrouiller entre eux. Tout le monde a l'image ? Voilà. Après, attention, pas d'amalgame, je dis pas que tous les puceaux sont dangereux. Sinon, vous imaginez le dispositif de sécurité devant tous les magasins Micromania. Ce serait quand même un beau bordel. Je ne déteste pas les hommes, d'accord ? Je suis célibataire depuis 4 ans et je cherche, je suis sur les applis, tout ça, mais c'est un petit peu difficile. Il y a des couples, ce soir, vous, il y a des couples, ils sont les couples. Vous êtes en couple ? Non, et ben mettez-vous ensemble, parce que c'est la jungle dehors, d'accord ? Une fois, pendant un rencard, il y a un mec qui m'a dit que je ressemblais à Anthony Hopkins. Et je sais que c'est vrai, c'est pas la question. Je garde cette blague parce qu'elle marche, mais sachez que pendant que vous riez, je meurs à l'intérieur. Oui, bon, ça va. Après... c'est aussi parce que, bon, c'est peut-être aussi parce que j'ai des critères maintenant en matière d'homme. Enfin, je veux dire, je viens d'avoir 43 ans, tu ne les fais pas, merci. Maintenant, je sais ce que je veux, je sais ce que je veux plus. Avec ma psy, on a établi un portrait robot. Vous voulez connaître mon type d'homme ?
4: Oui !
3: Vous voulez connaître mon type d'homme ?
4: Oui !
3: Les connards. Ah là là ! J'adore les connards. Il y a des connardophiles ce soir ? Non. En fait, ma psy a dit que dans ma famille, tous les hommes sont des connards, d'accord ? Donc j'ai grandi en pensant que c'était ça l'amour et j'adore essayer de me faire aimer des connards. Ouais, c'est pour ça que j'adore jouer devant le public parisien. Là, je suis gros kiff ce soir, merci beaucoup. Et c'est là que je vois que toi, t'es un vrai gentil. Et tu sais à quoi je vois que t'es un vrai gentil ? Je ne suis pas du tout attirée par toi. 43 ans, c'est pas facile. Je viens d'apprendre que j'avais de l'arthrose. Ouais. Mon médecin, il m'a dit que ça arrivait souvent aux gens qui font beaucoup de sport. Ce qui n'explique pas du tout pourquoi j'en ai, en fait. Mais c'est pas grave. Non, c'est dur de vieillir quand on est comédienne, en vérité. Parce que vous avez cette phrase atroce, là. Vous dites comme ça. Elle a pris cher. Hein, vous dites ça. Et vous savez pourquoi vous dites ça ? Parce que quand vous nous voyez vieillir, ça vous rappelle que vous aussi, vous êtes en train de vieillir. Voilà. Et un jour, je serai une vieille humoriste. Et je ferai des blagues et ce ne sera pas drôle parce que mon visage vous rappellera que vous allez mourir. Bien. Mais oui. Oh, écoutez. Le pire, c'est que je me suis pas rendu compte tout de suite que j'étais en train de vieillir et je m'en suis rendu compte un soir. Je suis allée en boîte avec des amis, d'accord ? Et j'ai jeté mon dévolu sur le DJ. Ouais, nous les femmes, on aime bien les DJ parce qu'un mec qui s'est trouvé un petit bouton dans le noir. Il y a que les femmes qui comprennent cette blague et c'est très problématique. Et donc je le drague et en fait il me dit « Ah, j'aurais bien aimé, mais j'ai déjà une copine. » Donc déjà, problème, on est sur un DJ fidèle. Ça, je comprends pas. Je veux dire, un DJ fidèle, c'est comme un vegan qui ferait un CAP charcuterie. Tu vois, on comprend pas du tout le projet. Et après, il me dit, donc vraie histoire, hein, c'est là que ça fait mal, il me dit « Je garde ton numéro, je n'ai rien contre les femmes mûres. » Ouais. Et là, j'ai eu un petit choc parce que comme j'ai dit à mes amis, mais je ne comprends pas. Toute la soirée, j'ai cru qu'on avait le même âge. Et ils m'ont dit que c'était également ce qu'avait dit Jean-Luc Lahaye le jour de son procès. Et ouais, ça va vite. Et en plus, je peux pas lui en vouloir parce qu'il était un peu saoul. Or, il y a quatre choses qui disent toujours la vérité, d'accord ? C'est les mecs bourrés, les enfants, la science et les jeans taille basse. Ok ? Et c'est vrai que j'ai eu mal et je me suis dit, bah du coup, je vais faire un sketch. Voilà. Et je ne donnerai pas, évidemment, son vrai prénom à ce pauvre Damien. En tous les cas, c'est vrai que j'ai peut-être un petit peu renoncé. Voilà, parce que je vois, quand j'avais la petite trentaine, c'était très important pour moi d'être très mince, d'être toujours bien coiffée, bien maquillée, maintenant regardée. Ouais, j'ai juste envie d'être présentable. Je pense, dans 10 ans, je voudrais juste être propre. Et dans 20 ans, si je suis vivante, c'est bien. Merci beaucoup de m'avoir écouté, Rire et Chanson. Merci. Et vas-tu me répondre un peu ?
0: Christine Béraud, s'il vous plaît.
3: Merci beaucoup.
0: Bravo, Christine.
3: Merci.
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0: Je vous demande de faire un maximum de bruit, un tonnerre d'applaudissements pour Monsieur Edgar Yves.
5: Alors, comment ça va les copains ? Vous passez un bon moment ? Vous êtes sur une dynamique de rigolade ? Faites plaisir, moi aussi, je me suis mis une petite binouze avant de venir là. Ah, je te cache pas que ça décoince quand même beaucoup de choses cette affaire. Ah, j'ai une envie de rire tout d'un coup, moi. Ma vie va bien, monsieur, dame. Vraiment, c'est l'info principale que je vous lâche ce soir. Je suis heureux, voilà. Je sais que c'est étonnant un mec qui vous dit comme ça, mais écoutez, ça glisse, quoi. Qu'est-ce que vous voulez que je vous dise ? Tout ce que je touche se passe bien, quoi. Vraiment, regardez, aujourd'hui, par exemple, me réveille 14h30. C'est con, mais c'est un beau début de journée, hein. Moi, j'ai l'impression de remporter une première victoire sur ce monde de merde, vraiment. Je suis arrivé à un niveau, je me l'ai réveillé à midi, je me dis, je vais patienter encore un peu. À moi, ils ne me briseront pas, messieurs, dames, vraiment. Je suis heureux souvent. Avant de venir, je me suis mis 2 bières et 2 pétards. Pour le moment, c'est vraiment un beau lundi chez moi, vraiment. Amazing day, bébé. Non, mais je suis heureux grâce à un secret très, très simple que je vous transmets. Un truc que j'applique à la lettre, messieurs, dames, je vous le conseille, c'est qu'ils aillent tous se faire enculer. Voilà. Je n'ai plus rien à foutre. Ah ouais ? Oui ! Oui ! Oui ! Et je suis candidat à la présidence de la République. Le mec qui part en couille, quoi. Arrêtez-le, le noir, là, il est complètement craqué, Kérico, qu'est-ce que... Il dit qu'il est candidat, Michel. Ah, je vous jure, il y a un bouton. Moi, je sais pas ce qui s'est passé. Le Covid, l'année de merde qu'on a vécue. Ben, je vous jure, moi, il y a un bouton qui a sauté là-haut. Et je me suis dit, maintenant, ma vie, c'est de l'impro. On va voir. Je prends des décisions louches. Hein. Vraiment, mon nouveau délire, plus payer EDF. Je me dis, on va voir. On va voir. Qu'est-ce qui va se passer ? L'expérience est lancée. Je vous tiens au courant. Ouais. Je suis chez moi, je patiente avec 12 bougies. J'attends le coup de fil. Monsieur, vous coupez le courant. Madame, sans vouloir faire le comique avec vous, le noir ne m'effraie pas, vraiment. Je suis de mon élément, hein. Tu me briseras pas, salope. Ils allaient tous se faire enculer. Les impôts, je vais réfléchir, voilà. Oui, apparemment, il faut le payer. Peut-être que oui, peut-être que non. Je refuse. Voilà, c'est terminé. Qu'est-ce qu'elle va faire, la dame ? Hein, monsieur, il faut payer vos impôts, c'est important. Ça aide vos concitoyens. Ah, les concitoyens en question, là, je les connais. C'est bien ce que je pensais. Bonne fin de soirée. J'en ai plus rien à péter. Messieurs, dames, vivez la vie que vous avez envie de vivre et faites-le dès maintenant. C'est vachement important. Ok là-dessus ou pas? C'est vachement important. Et je suis également candidat à la présidence. Excusez-moi, j'ai arrêté le miel et ça me met dans un état second. Faut que je me remette au sucre dès demain parce que je sens que je quitte mon corps. Il y a trop de concepts comme ça, ils nous ont niqué, non, avec le recul. Franchement, avec le recul, l'école. Ils nous ont pas un peu niqué, eux. Tout était utile dans ce truc-là. Ils ont de la chance qu'à l'époque, ils m'ont envoyé là-bas. J'étais un gamin jeune, fragile, qui manquait de vigilance. Pouvoir d'achat limité, parce que s'ils envoient le moi de maintenant à l'école, oh Jésus. Oh Seigneur, je pense que le prof de techno, lui, je l'encule directement, vraiment. Je lui dis même pas bonjour. Tu tourne-toi. Tourne-toi. Tu dis, je viens du futur, c'est officiel, ton cours c'est de la merde, vraiment. J'avais déjà un doute à l'époque, mais là, vraiment, c'est validé. Tourne-toi. La fidélité, je suis à deux doigts d'arrêter, vraiment. Je vais baiser toute la France dans pas longtemps. Ouais, je sais ce qu'ils ont dit, qu'il fallait être fidèle et tout, j'ai essayé, et honnêtement, je manque de vigilance, hein, vraiment. Je suis désolé, ils nous ont dit quoi? Il faut baiser le même cul pendant 60 ans. Franchement, le tableau est pas ouf, hein. La proposition est pas dingue, hein, franchement. Moi, ce que je veux, c'est des trucs un peu variés, quoi, tu vois. Une ambiance un peu chaloupée. Ah, y a un enfant. Ah oui, ben là, j'ai manqué de vigilance, là. Hein. Ah, lui, il a pris 40 ans d'un coup, là. Il va sortir d'ici en fumant le cigare. Bon, ben... Excellent spectacle. Ça va, petit? N'aie pas peur, je suis gentil. N'aie pas peur. Je ne mange pas les enfants. Tu t'appelles comment? Lucas, t'as quel âge? Bientôt 11 ans. Qu'est-ce que tu vas nous chanter ce soir, Lucas? Ah, j'avais que Jacques Martin en stock, là, vraiment. Ah, j'ai pas de blague pour enfants, moi. Si j'ai bien une blague familiale, si vous voulez, une seule, pour le petit. C'est celle sur un lapin et une pute. Et... Bon, j'arrête. Trop familial. Je comprends. Mais il est malade. Il est complètement excessif, ce mec. Ils allaient tous se faire enculer, t'entends ou pas? J'avais plus rien à foutre. Oui, bien sûr. Et je suis également candidat. On nous emmerde tous, messieurs, dames. On nous emmerde tous. Moi, je trouve que l'être humain, il m'emmerde. Voilà. Parce que moi, ma vie, des fois, elle est bien. J'ai une interaction avec un être humain et après, elle est moins bien. Tu vois ce que je veux dire ou pas? Hein? Quand je pose une question, il faut que tout le monde réponde, sinon ça va me casser les couilles. Hein. Soit il y en a qui me regardent comme des veaux, là. C'est en train de me tendre, hein. Blaguez pas avec moi. Hein. Soit tu réponds, soit je sors mon sexe, je gifle au hasard. Sérieux? Tu l'as vu, lui, il dit, chérie, rapproche-toi quand même. Là, le spectacle bascule sur une autre dynamique. T'imagines si je le fais en vrai? Et je me casse, allez, tiens. Je rentre chez moi, deux semaines plus tard, je mets TF1 à Rosenberg, 7 à 8, je vois un gars de la salle. Mais au début, il fallait regarder un spectacle d'humour. C'est ce qu'on nous avait vendu, je veux dire. Humoriste, il était bizarre. Il paye pas ses impôts. Et à un moment, il a posé une question, c'est vrai qu'on n'a pas répondu, mais quand même. La réaction qu'il a eue, elle est dingue. Il m'a chifflé avec son zizi, je veux dire. Je suis un nouveau stand-upper avec un nouveau style, messieurs, dames. On va m'appeler le bifleur de France. Un spectacle qui claque. Oui. Oui. Oui. Et je suis candidat à la présidence de la République. Oui. Excusez-moi, hein. J'ai arrêté le miel, là, vraiment. Manque de profondeur, là. Je reprends le sucre dès demain. Non, mais tu vois, ces gens que ta vie est bien, ils rentrent dedans, et juste après, c'est la merde. Tu vois ça, non? On a tous un, hein? Moi, ma meuf, c'est la première du lot, vraiment. Ah, elle m'emmerde à un niveau, je suis désolé, mais faut que ça sorte, quoi, vraiment. Faut qu'elle se reprenne, sinon je dois prendre des décisions décisives, quoi, vraiment. Ah, je me suis mis à fumer un peu de weed le soir pour équilibrer, parce que... Elle me perturbe profondément. Elle, j'ai l'impression qu'en cours de relation, sans me prévenir, elle a modifié le contrat. Je dis, ah ben c'est sympa, mais moi je voulais quand même la version du début, je veux dire. Elle a un nouveau délire, elle. Elle veut absolument, absolument qu'on aille se promener le dimanche. Il y en a ici, allez vous faire enculer, vraiment. Non mais je vous souhaite du mal, vraiment, je vous veux la... Vraiment une diarrhée de 8 ans, voilà ce que je veux pour vous. Je veux que vous ayez de la souffrance, quoi. Tu vois ce que... C'est quoi cette activité de merde, là, hein? Qui a lancé ce projet qui nous nique tous maintenant? L'après-midi, on doit sortir au grand air, sinon on rate sa vie. En plus, je veux pas être misogyne, mais franchement, je pense que c'est un truc de meuf, ça. Franchement, je connais aucun gars qui se dit, aujourd'hui, je vais sortir au grand air, sans but précis, juste pour m'ambiancer un peu, quoi, hein? Moi, je préfère rester chez moi, franchement. Jouer à la console, tant que j'ai eu des F, tu vois. Kiffer un peu avant le camping, tu vois pas. Non, mais je te jure, elle me met une vraie pression maintenant. Il y a une pression incroyable. À tel point que maintenant, chez moi, vers l'heure de la banane, le dimanche, là, 14-15 heures, j'ai une boule au ventre. Kiana, elle va venir me chercher. On va devoir se promener. Et elle arrive là, là, là, là. Ah, je la vois, comme ça, elle frétille, elle veut que je la sorte. Elle se prend pour plus tôt, tu vois pas. Ouais, dans son esprit, c'est un kleps, ouais, absolument. Ah, il est malade. Je suis là, je dis non. Je serai solide, je refuse. Mais au bout d'un moment, je craque. Et je me suis rendu compte que quand je refuse d'aller me promener, je n'ai plus de rapport sexuel. Et ça, c'est quand même un lien de corrélation que je n'avais pas pris en compte. Et je me rends compte, j'aurais dû m'en douter, parce qu'avec le hockey, elle disait, on sort pas? Très bien. Tu connais très bien là ou pas? Qui veut dire que tu vas te la mettre derrière l'oreille, hein, niveau encore jamais vu dans l'histoire de l'abstinence, hein. Au bout de 2 semaines, je reviens, bon chéri, on irait pas un peu, hein. Allez, viens avec moi, la la la la. Je passe de mec qui voulait pas sortir à guide touristique, c'est pour moi, je t'en prie. T'as vu, ils ont mis des lampadaires ici maintenant, c'est bien fait, hein, c'est bien fait. Et en général, quand je sors avec quelqu'un comme ça que je voulais pas sortir, je croise toujours un mec qui est dans le même problème que moi. C'est-à-dire que lui non plus, il voulait pas sortir, mais il a fait un effort, quoi. Et le moment où nos regards se croisent, monsieur, dame, vraiment, c'est un eye contact de légende, quoi, je te jure. C'est court, mais c'est puissant, quoi. L'être humain, il dit tellement de choses sans la bouche, check ça. Bien, écoutez, aide-moi, toi aussi, aide-moi, vraiment. Bon, il me reste du temps, quoi, ici, là. Ça va, vous en voulez encore?
4: Oui.
5: Allez, suppliez-moi, bande de salopes. Excusez-moi, manque de miel. Je vais me ressaisir très rapidement. Par applaudissement, qui me connaît ici? Les autres, vous vous ferez tous bifler à la sortie. Je vais imprimer mon image sur votre visage. Il m'est arrivé un truc marrant, je sais pas, vous allez en décider vous. Il y a pas longtemps, j'ai participé à l'émission Fort Boyard. J'ai manqué de vigilance, vraiment. J'aurais dû relire plus l'énoncé. Regarder un peu ce qui se passait, parce que vraiment, j'ai pas été bon dans le choix, quoi, vraiment. On m'a dit, Edgar, tu vas aller à Fort Boyard? Je me suis dit, oh, télévision, promo, let's go. Mais moi, je savais pas que pour aller à Fort Boyard, il fallait une condition physique... Et comment vous dire, je suis arrivé physiquement pas prêt du tout, vraiment. Je me suis fait le dernier McDo le matin même du tournage, quoi, vraiment. Donc une sorte de boule de bowling qui est arrivée sur l'île de Fort Boyard. La première épreuve pour moi, ça a été de suivre le nain, là, il est rapide. Je dis, mais arrête de courir, connard! On peut très bien arriver là où on veut, en marchant, j'étais là, pam, pam, pam. Ça, putain, la journée va être dure, franchement. Je suis arrivé sur site, j'avais le cardio à moins 100 000. Je me dis, bon, Edgar, reprends-toi, tu dois avoir encore un peu le temps de respirer. Et là, on me dit, Edgar, tu passes en premier. J'ai dit, ah, là, c'est le noir qui me met au début du film aussi. Je vois que Fort Boyard respecte les traditions. Je me dis, bon, quand il faut y aller, il faut y aller. Jésus, prends le volant. On me dit, épreuve numéro 1, Casino Royal. Le nom est marrant, mais l'épreuve, c'est l'enfer. Vraiment, tu te mets sur une sorte de fauteuil incliné. Tu t'allonges sur le fauteuil, une fois dessus, tu actives une manivelle. Alors, le fauteuil se met à tourner sur lui-même à 360 degrés à 100 km/h. Tu sors de là, Bordeaux, c'est à gauche, Toulouse, dans ton cul, vraiment. Tu chopes une bassine, tu dois marcher ensuite sur 3 plaques qui tournent sur elles-mêmes, ça tournait pas assez comme ça, voilà. T'arrives au bout, il y a une fontaine d'argent là, tu mets la bassine, tu replaces les 3 plaques qui tournent sur elles-mêmes, Inch'Allah, voilà. Tu remplis un récipient, la clé monte, tu la prends, tu gagnes. J'ai perdu, hein, vraiment. Une défaite de lumière! C'est allé vite, hein. Je me suis levé, brah, vraiment. 2 heures à l'infirmerie, 4 vomitos. Je l'ai appelé ma mère, c'est elle qui sait le médicament qui me calme, s'il vous plaît. Et là, le nez me dit, Edgar, suis-moi, on y va. Pam, pam, pam, pam, pam. Je me dis, putain, la journée va être longue, la journée va être longue. Et là, il y a un moment donné, le nez se stoppe. Il y a 2 gars autour de moi qui me fixent, comme si je me dis, ils veulent mon oseille, ce mec-là, quoi. Et ils me disent, Edgar, arrive, tu vas nous suivre, on va t'emmener au sommet du fort et on va t'équiper. J'ai fait, Je suis pas un enquêteur de renom, mais. Sommet du fort équipement, ça sent le vol plané quand même, non? Mais bon, on sait jamais, faisant leur confiance, on va bien voir. J'arrive au sommet de Fort Boyard. Petit point géographique, monsieur, dame, le sommet de Fort Boyard, c'est haut, hein? C'est très haut, hein? T'es dans le salon des oiseaux, littéralement, hein? Tu peux prendre l'apéro avec les corbeaux sans pression, hein? C'est haut, hein? Bon, et là? Et là? Et là, on m'installe sur une catapulte. Soudainement, on met des chaînes autour de mon cou, comme ça. Je dis, mais vous avez prévu de me demander mon avis pour l'épreuve, quand même. Ils me disent, ah, vous voulez la faire? Ah ben non, pas du tout. Ça tombe bien que tu demandes, vraiment, je veux pas. Il me dit, oh Edgar, come on, tu es quand même là pour te battre pour une association, pour des enfants. Il dit, ouais, mais les gosses, faut qu'ils se gèrent maintenant, vraiment. Je n'en ai plus rien à foutre, moi, monsieur. J'étais venu faire de la promotion, moi. Ils ont pas des parents? Ouais, ben appelez-les, hein, parce que là, à l'assaut, ils vont faire 0, hein, je te le dis. Hein. Moi, j'ai pas dedans, je fais 120 kilos, ta machine, là, ça va être un vrai plongeon, hein, vraiment. J'ai pas du tout envie d'y aller, quoi. Et me dit, oh, come on, Edgar, fais-nous confiance. J'ai dit, quelle confiance? Nique ta mère, t'es un fou, toi. Je vais vous dire un truc par rapport à la confiance qui est drôle, un truc de backstage. Quand tu débarques à Fort Boyard, par rapport à la confiance, ils te font signer une décharge. C'est bien pour la confiance, ça, non? Comme quoi, si tu meurs, tes proches reçoivent 90 000 euros. Alors, la daronne va être contente, mais enfin bon, moi, c'est quand même un départ définitif, quoi. C'est pas genre, je vais à Bordeaux, je reviens demain matin, quoi, tu vois. On est sur un ciao pantin, quand même, quoi, tu vois. Et si tu ne meurs pas, mais que tu perds un bras ou une jambe, tes proches reçoivent 150 000 euros. Les calculs sont bizarres, déjà, hein. On est d'accord? C'est chelou, non? Hein? C'est-à-dire que, si vous voulez applaudir, faites-le en groupé! Oui! Et je suis candidat à la présidence de la République! Très chelou, cette histoire. Ça veut dire que pour eux, il vaut mieux mourir, quoi. Genre, c'est dingue, parce que quand tu meurs, t'es mort, quoi. Tu reviens pas. Quand tu perds un bras, je sais pas, je veux dire, c'était un peu de mental, tu perds le droit, tu peux te branler avec le gauche, je veux dire. Ah, mais il y a encore un match à jouer, tu vois pas? Donc je dis non, je refuse de faire. Là, il me dit, Edgar, je vais te rassurer. Pour te rassurer, je vais te décrire l'épreuve. Je dis, ouais, vas-y toujours. Il me dit, alors, on va te propulser à 80 km/h dans le vide. Je dis, je me sens beaucoup mieux là, c'est vrai? Il dit, là, tu vas faire une chute de 100 mètres. Vraiment, ça va beaucoup mieux, vraiment? Et là, l'élastique te ramène à 50 mètres de hauteur. Et là, il faut avoir le réflexe d'attraper une clé suspendue dans les airs, d'ouvrir le cadenas à ta cheville, de filer le col à tes poteaux et tu gagnes. J'ai perdu, hein, vraiment. Une défaite de lumière. Bonne fin de soirée. Merci beaucoup. Peace.

0: En direct de la Pomme Théâtre sur Rire et Chanson, Monsieur Edgar Yves, on peut l'applaudir encore une fois très fort. Edgar Yves, est-ce que t'avais vraiment eu la trouille à Fort Boyard?
1: Mon frère, je me suis chié dessus, hein. C'est pas ce que tu racontes. Non, mais il faut être honnête, quoi, parce que c'est des émissions, on va, on dit, on va voir ce qui va se passer.
0: Toi, bon, t'es allé là-bas en disant, je fonce.
1: Ben oui, je me suis dit, on va s'arranger, quoi. Toi, on s'est pas arrangé du tout, hein, vraiment. Ils m'ont humilié comme jamais, quoi.
0: Je te comprends.
1: Et en plus, l'épreuve que j'ai refusé de faire, ce que j'ai refusé de faire, Miss France l'a fait du premier coup. Je me suis dit, là, on vient de m'humilier, là, c'est. Je te jure, elle est arrivée. Moi, j'adore la catapulte. Tu dis, mais quelle connasse, celle-là.
0: Ce sera à garder dans les best-of,
1: dans
0: les bêtises.
1: Si je la recroise, elle, dans la rue, balayette directement. Vraiment. Pour équilibrer un peu, quoi, vraiment. Merci à vous, peace, ciao, ciao. Merci.
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0: Il est avec nous ce soir, faites un maximum de bruit, s'il vous plaît, pour Arthur Perrier.
5: Bonsoir. Bonsoir. Oh, vous êtes magnifique, c'est magnifique. Donc comme il a dit, je m'appelle Arthur Perrier et dans la vie, je suis auteur. Voilà. Oh, oui, j'ai toujours des petites réactions comme ça. Tu penses que je passe mon temps à une table avec une grande plume et que je vous m'ennuie à la Saint-Symphonie au blasphème? Non, c'est pas ça que je fais. Non, t'inquiète, c'est pas ça du tout que je fais. Non, non. Je suis auteur, j'écris les sketchs et les blagues que vous entendez à la radio, que vous voyez à la télé. Voilà, et je fais ça depuis 20 ans. Enfermé chez moi. Voilà. Tout seul à scroller l'actu, à regarder des films, des séries, à marcher tout seul, à trouver des blagues, à être là. Et deux fois, j'en trouve une et je suis là, tout seul au milieu de mon salon. Et je me rends compte que je vous dis ça en robe de chambre. Je suis pas fou, hein, ne vous inquiétez pas. Je sors, je vois l'extérieur, ne vous inquiétez pas. Je reste pas que enfermé chez moi. J'ai un chien, voilà, qui me permet de voir l'extérieur. Voilà, je sens que ça vous satisfait, je suis content pour ça. Voilà, ça, j'ai un chien qui a trois particularités. La première, c'est qu'il est extrêmement affectueux, et c'est pour ça que je l'aime beaucoup. La deuxième, c'est que c'est un glouton. Voilà. Alors, j'ai un beagle. Vous voyez ce que c'est, les beagles? Voilà, c'est des chiens de meute, des chiens de chasse, voilà. Et ils mangent comme des chiens de meute et des chiens de chasse. Voilà. C'est-à-dire, ils n'ont pas le temps, ça y va. Je veux dire, est-ce qu'il y en a qui ont des frères et sœurs ici? Voilà, ou qui sont déjà allés à la cantoche à l'école? Ouais, le jour des frites. Voilà, quand t'as la bouffe qui arrive, il n'a pas le temps, il y va, quoi, tu vois, je veux dire. Mais moi, le mien, si vous voulez, je vais vous donner un exemple. La dernière fois, quand il en a fait les galettes des rois, il a mangé, enfin, il a englouti d'un coup la moitié d'une galette des rois. Et le verbe engloutir et d'un coup, c'est vraiment très important de le retenir, en fait. Parce que moi, j'ouvre, vous voyez tout de suite un chat qui fait comme ça quand il mange un truc. Non, non, moi, j'ouvre la porte et j'ai un héron au milieu de mon salon qui est là, genre. D'un coup, comme ça. Et je sais qu'il y en a qui se posent la question, et donc oui, je vais vous répondre. Trois jours après, on a eu la réponse, c'est lui qui a eu la fève. Je le sais parce que c'est moi qui l'ai ramassé. Donc, je vous dis, c'était quand même quelque chose. Et sa troisième particularité, c'est que c'est l'être vivant avec le pire sens du timing du monde. Voilà, faut le comprendre, c'est que moi, quand je le promène, il a le temps de faire ses besoins. On part sur 30 minutes de balade, on avale au moins 2 km de bitume, on est là, voilà. Et bon, j'habite à côté d'un quartier chaud à Paris, et la dernière fois, on se balade, et bon, il y a deux dealers qui sont en train de discuter avec un client, tu vois, genre un truc de problème de code promo, je pense, un truc comme ça, voilà. J'ai pas trop envie de m'emmêler, quoi, tu vois. Et donc, du coup, je suis un peu en panique, je me dis, oula, ouais, on y va. Et là, mon chat, il me regarde, il fait, attends.
6: Les chiens maintenant.
5: Voilà. Si vous voulez, moi à ce moment-là, je passe de la bête de chasse qui est hyper élégante avec un beau poil à un truc qui se recroqueville sur ses deux pattes arrière, qui tremble et qui est là genre regarde comme j'ai l'air faible quand j'excrémente. Je suis une merde. Voilà. Je passe d'un chien de chasse qui pourrait me défendre en cas d'une situation dangereuse à Dobby d'Harry Potter. Voilà. C'est terrifiant. Et franchement, ça peut servir parce que dans les quartiers à Paris, si vous voulez, c'est un peu changé. Au début, comme Pokémon Sauvage, on avait des punks à chiens. Et là, ça a un peu évolué. C'est « Oh, regarde, punk à chien est en train d'évoluer !»

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2: Il n'a pas fait 30 fois la vanne de tire mon doigt ou dis camion. Il fait une dépression, tu vois, c'est mon Bernard. Bernard, quand il t'appelle, il aime bien faire des imitations. Il est sûr qu'il sait bien faire Jean-Luc Reichmann. C'est allô Sandrine, sur son français, qui t'a. Oui, c'est Bernard, oui, comme d'habitude. Oui, c'est Bernard. Tu vois, je ne comprends pas, tu vois, c'est Bernard, c'est pas Bernard. Tu vois, je ne comprenais pas. Et en fait, si j'y réfléchis et j'ai capté, c'est parce que c'est un prénom qui est cool à gueuler. Quand tu vas avoir un enfant, il va falloir l'engueuler dans ta vie parce qu'il va faire des conneries, tu vois. Donc, le mieux, c'est d'extérioriser toute la rage que t'as en toi parce que le but, c'est pas de les taper, quoi. À un moment donné, voilà, on est tous d'accord avec ça. Et donc, si tu l'appelles avec le mauvais prénom, ça va pas marcher. Par exemple, si tu dis Timothée, tu vois, t'es là, s'il fait une connerie, tu fais Timothée! Non. Tu vois, j'ai une crampe au milieu et tout, les ischios, bah, c'est pas bien. Alors que Bernard! Bernard, pardon, est-ce que tu t'appelles pas Bernard? C'est un sketch, hein, frérot. Il allait finir son plat et ranger sa chambre. Doucement, ne t'inquiète pas, tu t'appelles pas Bernard, tout va bien? Tout va bien, ok. Bernard, ok, d'accord, super. Bah écoute, on pense à lui. Très sympathique, on lui dira, on lui rappellera. Donc j'étais là, tu vois, je comprenais pas, j'étais en train de dire, attends, mais comment tu fais? Tu vois, oui, en effet, ça aide beaucoup de hurler ça, d'extérioriser en effet toute cette colère que tu as en toi en hurlant ce prénom pour ne pas taper cet enfant. Et tu vois, j'étais là en train d'y réfléchir, en train de rigoler, en train de dire, bah oui, en effet, c'est pour ça. Et d'un seul coup, la mère tourne les yeux et croise mon regard et me voit très clairement en train de me foutre de la gueule de son gosse. Et elle arrive en furie comme ça, et dans ses yeux, je vois, il est en train de se foutre de la gueule de mon nanar, parce que oui, ça va être son surnom à cet enfant. Vous oubliez ça? Ou bébert, quel enfer. Qui veut ça pour son gosse? Et elle arrive en furie vers moi, tu vois, je vais dire, je vais le tuer et tout, et moi je me barre, tu vois, et mon chien il me fait, attends.
3: J'y ai maintenant.
2: Voilà. Si vous voulez, ça c'est un peu pour continuer avec mon chien. Mais bon, plus que de sortir dans la rue avec mon chien, j'aimerais aller plus loin, j'aimerais recommencer à voyager. Parce que moi, il y a une période dans ma vie où j'ai eu de la chance, j'ai pu beaucoup voyager, j'ai pu aller un peu partout dans le monde, notamment grâce à la radio et la télé où j'ai travaillé. Et j'ai adoré un pays en particulier qui s'appelle le Sri Lanka. Est-ce que vous voyez où est le Sri Lanka?
4: Oui.
2: Wow, fort en géo, super, très bien, public éduqué, nickel. Pour ceux qui ne voient pas, hein, c'est une île qui est entre l'Inde et le Bangladesh. Voilà. Et si tu ne vois toujours pas, pour ton estomac, c'est entre la dysenterie et la tourista. Voilà, c'est assez simple à capter. Non mais alors, le pays est magnifique, vraiment, c'est super beau, mais il y a un petit délire quoi, tu vois, tous les pays ont une devise, nous c'est le pays de l'amour, le pays de la culture, le pays des punaises de lit, laissez les JO passer, ça va pas tarder. Là-bas c'est le pays où tout est potentiellement dangereux. Tu croises un tigre enragé, dangereux. Tu croises un plat un peu trop épicé, dangereux. Tu croises un verre d'eau, ah oui hein, dangereux. Je te donne un exemple, on a un technicien le premier soir, il s'est dit tiens à 3h du match j'ai un petit peu la gorge sèche. Je vais aller boire un petit verre d'eau du robinet. Il ne faut pas boire l'eau du robinet au Sri Lanka, elle n'est pas traitée. Une heure après, on l'avait au téléphone, il était là, allô. Qu'est-ce qui se passe, Michel? Sois plus détaillé. C'est Michel ou une porte qui grince au téléphone? Je ne sais pas, je ne comprends pas qui êtes-vous. Et on est allé le voir très vite, parce qu'au bout de 10 minutes, on paniquait. Et on l'a retrouvé tout seul, au milieu, couché dans son salon. Il était en double geyser, le pauvre, c'était... C'était horrible, ouais, voilà. En gros, là-bas, tu bois un verre d'eau et ton ventre, il fait « Attends,
3: je chie maintenant. »
2: Ça marche très bien. Mais là-bas, moi, ce qui m'a le plus terrorisé, si vous voulez, c'est les animaux. Les animaux, c'est encore plus délirant. Je veux dire, les araignées, elles font 2 mètres carrés, tu vois, je veux dire, c'est vraiment un truc pas possible. Au pire, tu peux discuter avec elles, elles ont la taille d'être députées maires, tu vois, je veux dire, c'est vraiment... C'est un concept. Les chauves-souris, c'est Batman, elles font vraiment la loi là-bas. Tu sais, elles passent à côté de toi, elles font « Justice !» Ok, c'est beaucoup, tu vois. Mais le pire, je crois, c'est les moustiques. La taille des moustiques là-bas, c'est un délire. C'est pas une piqûre, c'est une prise de sang. Voilà, et c'est tellement gros que, à la limite, ça peut même te donner ton bilan sanguin, tu vois, juste derrière. Non, non, mais c'est un délire. Nous, on en a un qui était allergique, qui s'est fait piquer. Et d'un seul coup, il arrive devant nous, tu es en train de gonfler. On dit, oula, waouh, bah écoute, Benjamin, il y en a un souci parce que là, t'es en train de gonfler et devenir tout rouge. Dans 2 minutes, t'es un zodiaque. Donc, ce qu'on va faire, c'est qu'on va prendre des médicaments. Il y a des médicaments dont t'es allergique et tout ça, parce que juste, tu peux nous dire. Et en fait, le problème, c'est qu'il pouvait pas nous répondre parce qu'on savait pas si on parlait à sa bouche ou à son nombril. C'est un truc. Et la seule réponse qu'il a pu nous donner, c'est. Voilà, et après il est tombé. Ouais, non mais c'est terrifiant. On a failli mourir en tuk-tuk aussi. Alors le tuk-tuk, pour ceux qui voient pas ce que c'est une mobylette sur laquelle t'as mis 4 plaques de tôle ondulée, voilà. Et la différence avec nos véhicules, c'est que bon, bah, nous on a des options, eux ils en ont une, ils ont l'air conditionné, avec 2 positions, chaud, et chaud quand même. Ça c'est bien, t'as pas trop à choisir, c'est sympa. Nous, on roule à l'essence, eux ils roulent à l'espoir. Tu vas peut-être finir par arriver vivant, voilà, tu verras si ça se passe. Et alors le meilleur truc, je crois, c'est l'essence. Nous, notre chauffeur, à un moment donné, il s'est dit, tiens, je vais faire un petit plein d'essence. Il s'arrête devant dans une station. Et là, t'avais le choix entre bah, rouge et jaune. Et je le vois perturbé. Tu sais, je le regarde, il regarde le truc, il dit, putain, comment c'est... Pff. Il ouvre son réservoir d'essence, il met son doigt. Ouais, c'est la rouge. Et moi, je suis désolé, mais je comprends pas. Quand je vais faire le plein, c'est sans plomb diesel, pas vanille ou fraise, en fait. Puis le mec doit éternuer des flammes, maintenant. C'est vraiment terrifiant, tu vois.

0: Et ce qui est pratique avec le tuk-tuk, c'est que si tu te plantes, eh ben on replie directement les tôles sur toi, ça fait un cercueil, merci, au revoir, voilà. C'est réglé, c'est très bien, c'est très sympa, je veux dire, voilà. Non, mais moi, vraiment, je vous dis, j'ai été traumatisé par les animaux, et surtout, ma dernière nuit, on était dans des bungalows qui étaient avec des toits en tôle ondulée. Et la dernière nuit, je suis en train de dormir tranquille et tout ça. Et en plein milieu de la nuit, je suis réveillé par un bruit, mais fou, qui tombe mais sur mon toit. D'un seul coup, c'est... Ça va de gauche à droite. Quel animal, j'imite mal. Je savais pas non plus. Alors... Et au bout de 20 minutes, ça s'arrête net. Net. Et moi, je suis terrorisé, tu vois. Je me dis, bon, je vais pas vérifier ce qui se passe dehors. Des fois, qu'il y a une sauterelle de 3 kilos qui m'attend, je veux dire, j'en sais rien. Donc, je, voilà. Et je me dis, bon, bah, je vais attendre demain matin. Donc, j'attends le lendemain matin, 8h. Je me lève, j'ouvre la porte, rien. Je dis, bah, attends, je suis pas fou, j'ai quand même entendu un match de catch au-dessus de ma tête toute la nuit. Là, qu'est-ce qui s'est passé? Donc, je vais à la réception et je dis à la dame, excusez-moi, je comprends pas trop, mais là, cette nuit, il y a eu un boucan. Ah oui, vous êtes la 304. Oui, d'accord. Alors, écoutez. Oui, voyez, dans le parc, il y a des singes qui se baladent. Voilà. Bon, et je sais pas si vous avez vu, mais dans les arbres, il y a des pitons. Voilà. Bon, faut l'encaisser la phrase, hein, dans les arbres, il y a des pitons. Faut l'encaisser le truc, mais je me suis baladé dans ce parc quand même, c'est un peu bizarre. Nous, on a des pommes, c'est tellement banal. Genre, à un moment donné, voilà, bon. Donc, du coup, j'étais en train de dire, d'accord, ok. Et bien, des fois, les pitons, quand ils ont faim et qu'ils voient les singes, ils se laissent tomber sur les singes, ils les enroulent et après, ils se battent jusqu'à ce qu'il y en ait un qui gagne. Oui, souvent, c'est ce qui s'est passé pour vous hier soir, ils s'entretuent. Voilà, donc, du coup, je dis, mais je comprends, ouais, je sais, c'est désolant, ouais. C'est pas ma faute, hein, je suis pour rien. Mais du coup, tu vois, je me dis, mais attendez, je comprends pas, il y avait quand même deux cadavres. Oui, non, non, vous inquiétez pas, on a demandé aux femmes de ménage de passer un peu plus tôt. C'est normal, vous inquiétez pas. C'est une matinée un peu compliquée pour elle, mais c'est normal. Ok, alors, on va tracer une ligne qui s'appelle la norme. Hein. Chez nous, une matinée est compliquée. C'est, t'arrives au bureau, fais, ah putain, j'ai 1000 mails à répondre, j'ai 3 réunions à faire, j'en peux plus, puis j'ai même pas de café. Il est où ce stagiaire de merde là? Bernard! Ça marche au taf, c'est vachement bien, je vous jure, c'est super bien. Voilà, ça, c'est une matinée compliquée pour nous. Une matinée compliquée pour elle, c'est, bon, écoute, je vais laver la merde de buff qu'il y a sur le parquet. Je te laisse changer les têtes d'oreiller, tu vérifies bien que le guépard est mort avant de le faire, hein, parce qu'on a perdu Sylvie la semaine dernière comme ça. Moi, je vais m'occuper des toiles. Oh merde, il y a encore un varan qui a bouché les chiottes, putain! Voilà, ça, c'est une matinée compliquée pour elle. Et j'avais la discussion avec ma meuf qui me disait, ouais, j'en ai marre de faire le ménage, c'est un peu chiant. Et moi, je la regarde, je lui fais, oh, oh, oh, oh, oh, oh, oh, oh. C'est pas vrai. Non, non, c'est pas vrai, j'ai pas fait ça, j'ai pas fait ça. Non, non, c'est pas vrai, j'ai pas fait ça. Non, non, t'inquiète, j'ai pas fait ça. Parce que sinon, je prends une chaise dans la gueule, donc t'inquiète pas, j'ai pas fait ça. Non, je la regarde, je lui fais, écoute, je te trouve un petit peu dur parce que moi, je connais des meufs à 8000 km. Elles risquent de se faire choper par un bois et se faire briser en 1000 morceaux juste parce qu'elles passent de l'Ajax. Donc à un moment donné, si tu veux. Hein? Puis c'est après avoir sifflé que j'ai pris la chaise dans la gueule. Voilà. Merci beaucoup.
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0: Merci.
1: Premier passage. Bravo Arthur.
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1: Je vous propose de découvrir eh bien, un adepte d'humour noir. Vous allez voir, cet ancien publicitaire maîtrise avec beaucoup de talent l'humour cynique, l'humour grinçant. C'est ce qu'il caractérise. Vous allez voir, il tape absolument sur tout le monde avec beaucoup d'ironie et en même temps avec une vraie intelligence. Je vous demande un tonnerre d'applaudissements, s'il vous plaît, pour David Azencott.
3: Bonsoir, bonsoir, bonsoir. Je suis très heureux d'être le premier pour ouvrir cette soirée des Open du Rire. On vous a préparé un très beau line-up, comme on dit dans le jargon. Il y a que des hommes. Voilà, on a fait pire que les primaires de la gauche. Niveau parité, hein, il manquait plus qu'à avoir Roman Polanski comme président de la soirée. Je pense qu'on était bon. Alors, je me présente, je m'appelle David Azencott. Effectivement, j'ai pas toujours été dans l'humour. Avant, j'étais dans la publicité. J'étais créatif dans une grande agence parisienne que je ne nommerai pas, mais qui s'appelle Havas. Je travaillais donc pour Vincent Bolloré. Havas, ça appartient à Vincent Bolloré. Et puis, j'ai décidé de reprendre ma liberté. J'ai tout envoyé balader il y a quelques années. Je suis devenu humoriste, scénariste, comédien, notamment sur Canal+, où je travaille pour Vincent Bolloré. Pas génial. Alors, on me demande souvent pourquoi j'ai quitté la publicité. Je pense que j'en avais marre des mensonges. C'est quand même ça, la pub. Hein. On l'a encore vu il n'y a pas très longtemps avec le scandale Volkswagen. Oui, en même temps, je suis d'accord avec vous. Le scandale, tout de suite les grands mots. Je veux dire, où est la surprise? Des Allemands, des gaz toxiques. Voilà. Puisqu'on parle de ça, d'ailleurs, on l'ignore souvent, mais les premiers à avoir utilisé des techniques modernes de publicité pour leurs affiches de propagande, eh bien, ce sont les nazis, dans les années 30. Alors, attention, oh là là, je suis pas en train de comparer la publicité et le nazisme, bien sûr. Hein, les nazis, ils tenaient leurs promesses.
4: Ça n'a rien à voir.
3: Voilà. Ben oui, la difficulté dans la publicité, c'est qu'il faut tout le temps être heureux. Enfin, il faut faire croire qu'on est heureux, il faut vendre du bonheur. Et moi, le bonheur, c'est pas trop mon truc. Je sais pas si ça se voit, mais je suis pas un mec super optimiste. Ça se voit un peu. Hein. Ouais. En plus, je suis pas habillé en désigual. Désigual, tout le monde connaît ? Les fringues dessinées par des aveugles pour les daltoniens ? Ouais. Bon. Ouais, ça pique, hein, ça fait mal aux yeux. Non, mais vous savez, en fait, déjà quand j'étais petit, j'étais pas un mec super. Ouh ! Déjà, j'étais asthmatique. Asthmatique, tout le monde voit aussi ? C'est comme allergique au gluten, sauf que là, c'est vrai. Mais c'est nul comme maladie asthmatique. C'est nul parce que t'étouffes, mais t'en meurs pas. C'est pas la mucoviscidose. Bah non, mais tu dis aux gens que ton gamin a la mucoviscidose, les gens ils font « Oh, ça doit être dur ». Tu dis que ton gamin a de l'asthme, les gens ils font « Oh, ça doit être chiant ». Mais je me suis toujours posé des questions sur le bonheur. Je me suis toujours dit, mais c'est quoi, tu vois. Et tous les grands philosophes se sont posé la question. Hein, tous les grands philosophes, de Saint-Augustin à Christophe Maé. Il est où le bonheur? Il est où? On a envie de répondre dans ton silence. Saint-Augustin qui disait, le bonheur, c'est de continuer à désirer les choses qu'on a déjà. Ouais, autant vous dire qu'on l'enseigne pas tellement en école de commerce. Hein? Ben non, le discours ambiant du capitalisme, de la publicité d'ailleurs, c'est de vous dire qu'il faut consommer pour être heureux. Hein? Enfin, consommer responsable, naturellement. Hein? Je pense que vous connaissez ce terme à la mode. Consommer responsable. Pas très bien le rapport entre les deux, moi, c'est ça. Consommer responsable. Ça me fait penser à ces femmes qui se font sodomiser pour rester vierges. Donc, voilà, on... ouais. Je vous le dis, ça ne marche pas. Ça ne fonctionne pas. Voilà, moi je suis sorti de tout ça et je pense vraiment que c'est difficile d'être heureux de nos jours, hein, en règle générale. C'est compliqué, il y a toutes ces tensions, vous savez, dans la société française, depuis les attentats. On va pas se mentir, hein, c'est dur. Tous ces gens qui font « Oui, tout est de la faute de l'islam. Est-ce que vous avez ouvert le Coran? C'est un ouvrage violent. » Alors oui, j'ai ouvert le Coran. Mais enfin, j'ai aussi ouvert l'Ancien Testament. Hein, avec un dieu qui dit des trucs comme « Je tuerai tous les premiers-nés d'Égypte. Oh. Je ferai périr tes ennemis par le glaive. Eh. J'exterminerai le juste comme le méchant. Mais ça manque un peu de licorne. » Hein? Alors après on est d'accord, hein, évidemment, on le sait, la licorne est un animal un peu pédé. Et l'Ancien Testament n'aime pas trop les pédés. Hein, c'est pour ça qu'il n'y avait pas de licorne sur l'arche de Noé d'ailleurs. Hein. Ah non, Noé il était là, genre une girafe, deux girafes, c'est bon, un zèbre, deux zèbres, c'est bon. Hop hop hop, c'est quoi ça? Des licornes? Pourquoi elles ont une bite au milieu du front? Mais ça chie des arcs-en-ciel en plus! Mais c'est complètement pédé! Ah bah j'en veux pas sur le bateau, attends, et moi j'ai voté Fillon, hein! Ah. Je crois qu'on apprend des choses sur Noé. Il y a même un commandement dans l'Ancien Testament, un commandement qui dit « Tu ne partageras point ta couche avec un autre homme, car ceci est une abomination. » Abomination, oui, ça, hein, c'est fort quand même comme mot, abomination. Je veux dire, ça dépend à quelle heure tu l'as ramassé en boîte. Oui. Alors après les attentats aussi, j'ai entendu l'opinion contraire. Vous savez, les gens qui disent tout le temps, alors là attention, le djihadisme, ça n'a rien à voir avec l'islam. Bah, je sais pas, les mecs au Bataclan, ils sont pas rentrés en criant l'hiver approche. Hein? Je crois pas. Non mais c'est con de dire ça. Je veux dire, ça fait pas avancer le débat de dire le djihadisme, ça n'a rien à voir avec l'islam. Je sais pas, c'est comme dire l'Inquisition espagnole, oh ben ça n'a rien à voir avec l'Église catholique. Hein, ou la Shoah, oh ben ça n'a rien à voir avec l'Allemagne. Hein, c'est, euh, C'est un peu comme si je rejetais mon gamin handicapé mental en disant « ça n'a rien à voir avec mes couilles !» Un petit peu quand même. Après, je comprends l'idée, bien sûr, je comprends les musulmans. Hein. Personne n'a envie d'avoir un taré dans sa famille. Moi, je sais, j'ai un oncle pédophile. Eh ben, on a pris des mesures. Plus de sorties scolaires pour tonton. Ça veut bien dire que toute ma famille n'est pas pédophile. Ça veut bien dire que je ne suis pas pédophile. Hein ? Ne regardez pas comme ça, c'est gênant. Non, franchement, s'il y a bien un mec qui sera jamais pédophile, c'est moi. Hein ? En plus, c'est un coup à choper la varicelle. Donc... Non, ça va. Non. Ah oui, après les attentats, j'ai aussi entendu des gens qui disaient « Oui, mais alors attention, les mecs qui ont fait ça, c'est pas des vrais musulmans. » Et c'est bizarre comme phrase, ça, vous voyez, c'est pas des vrais musulmans. Il n'y a pas de vrais musulmans et de faux musulmans. Il y a des musulmans et des gros connards, c'est tout. Mais c'est curieux, parce que quand un prêtre se tape un gosse, personne dit « Oulala, c'est pas un vrai catholique !» Si, c'est un vrai catholique, c'est un prêtre. C'est juste que, bon, le salut de son âme est moins important que le salut de sa bite. Ouais. En général, d'ailleurs, c'est les mêmes gens qui disent tout le temps « Oui, mais alors, de toute façon, je vais te dire, Salah Abdeslam et ses potes, ils ont jamais lu le Coran. » T'en sais rien, tu vois. Peut-être qu'ils l'ont lu, le Coran. C'est pas le problème. J'ai envie de dire « Moi, j'ai lu tout Harry Potter, je suis pas devenu sorcier. » Non, mais c'est pas le problème de lire ou de pas lire, tu vois. C'est l'interprétation des textes. On le sait bien, que ce soit le Coran, la Bible, la Torah, c'est l'interprétation qui compte. Attendez, déjà, quand on s'envoie un SMS, une fois sur deux, on se comprend pas. Alors t'imagines un texte qui a 2000 ans. Ben voilà, tiens, c'est ça, voilà. Pour les textes sacrés, comme pour les SMS, il faudrait des émoticônes. Tu vois, du genre, lapider les femmes adultères, smiley clin d'œil. Aussi, tu comprends que c'était pour déconner. Non, je vous sens un petit peu inquiet sur le sujet quand même. Hein. Et on l'est tous, hein, bien sûr. Moi aussi, je suis inquiet. Je me dis, qu'est-ce qu'on va faire de tous ces jeunes radicalisés? Alors, on dit, il faut les déradicaliser. Mais c'est trop tard. C'est avant qu'il fallait le faire. C'est quand ils sont petits. En plus, si tu réfléchis, goût du voyage, camaraderie, débrouillardise, des djihadistes, c'est des scouts ratés. Voilà, je pense que vous l'aurez compris, j'aime bien parler des sujets un petit peu piquants. Et parfois c'est difficile, hein, je m'en rends compte, parfois c'est difficile. Je vous donne un exemple concret, il n'y a pas très longtemps, je rentrais d'un festival, j'étais fatigué, et dans mon wagon de TGV, il y avait beaucoup d'enfants qui faisaient beaucoup de bruit. Alors j'ai fait cette blague tout de suite sur Facebook, sur mon téléphone, j'ai dit « Mon wagon est plein d'enfants, où sont les terroristes quand on a besoin d'eux ?» Si, c'est marrant. J'ai eu 400 likes, c'est marrant. Ouais. C'est marrant, mais ensuite, Facebook m'a suspendu mon compte. Le temps d'effacer la blague. Vous vous rendez compte où on en est? On est d'accord que c'est du second degré, ce que je raconte. Je veux dire, je suis dans le même wagon que les gosses. Et on est d'accord, les terroristes visent mal et les enfants bougent beaucoup. Voilà, c'est pour ça que mon spectacle s'appelle Inflammable, hein, parce que voilà, j'aime bien que ça brûle un peu. Et puis aussi parce que je trouve ça raccord, vu que moi je suis juif, donc... Voilà. C'est rigolo. Voilà, enfin, je suis juif, hein, vite fait, hein. après voilà, il y a tout... Non mais il y a toute une gamme, hein. Moi j'ai pas toutes les options. Je suis un peu la Dacia du judaïsme. Alors ceci dit, je vous rassure, j'ai les options de base, hein, ça j'ai, enfin j'ai plus du coup. Non mais c'est marrant la circoncision, parce que l'autre fois finalement je me disais, tiens c'est curieux, finalement, ma bite c'est comme le grand bleu, et j'ai jamais vu la version longue. Ouais. Non mais vous en faites pas, elle marche bien, les gens sont contents, y a pas de... C'est vrai que c'est une vraie question la circoncision. Hein. Bon, moi j'ai pas vraiment d'avis tranché sur la question, mais. Non, non, Non, mais parce qu'il y a des gens qui disent oui, médicalement c'est mieux, mais à la base ça reste un symbole. C'est le symbole de l'alliance entre le peuple juif et l'Éternel, notre Dieu. Voilà, comme symbole on aurait pu prendre une boucle d'oreille, mais bon, on a préféré couper la bite des gosses. Mais alors, à la rigueur, pourquoi pas, tu vois, je veux dire, l'alliance, je veux dire, bah, pourquoi pas, je veux dire, voilà, mais si c'est vraiment un contrat de confiance, tu vois, en mode Darty. Parce que là, le contrat avec l'Éternel, il est pas, hein, il est pas toujours là, t'appelles, des fois, il y a personne, hein. Bah écoutez, je sais pas, il était entre 39 et 45, le dieu des juifs, mais il était pas là, hein. Hein? Ouais. Non mais c'est sûr que des fois je me dis, bah, j'imagine sa tronche quand il est rentré quoi. Et qu'il a vu que le répondeur clignotait. Bah qu'est-ce que c'est que ce bazar? Vous avez 6 millions de messages. Oh purée, 6 millions! Mais qu'est-ce qui s'est passé? Mais t'es où? Mais t'es où? Mais t'es où? Poi, poi, poi, la boulette! Ouais, je sais, c'est un sujet un peu sensible. Mais j'en parlais il n'y a pas très, très très longtemps avec un cousin à moi, qui est très très croyant pour le coup. Et je lui ai dit, mais comment tu fais pour continuer à croire en un Dieu qui a laissé faire Auschwitz? Et il m'a répondu, bah, c'est parce que Dieu n'a rien vu. À ce moment-là, il a cligné des yeux. C'est joli! C'est joli, c'est mystique comme réponse, cligner des yeux. En même temps, c'est normal, hein, avec toute cette fumée. Mais... Enfin, bah, je veux dire, de toute façon, la saison de la chasse, c'est jamais vraiment arrêté pour les juifs. Hein, donc... Ceci dit, maintenant, c'est la saison de la chasse pour tout le monde, hein. On fait moins les malins, oh, un camion. Ah, on y est tous, hein, on y est tous. Hein. Non, je vous dis, c'est pour ça que je suis pas très optimiste hein, pour la suite. Hein. C'est pour ça que j'ai pas d'enfants, d'ailleurs. Hein. Enfin, attention, hein, j'ai rien contre les enfants. Hein. J'en connais. J'en ai dans mon entourage. Je respecte leurs coutumes, leur mode de vie. Mais comment vous dire? Pour moi, les enfants, c'est un peu comme les migrants, vous voyez? Ça me touche, mais j'ai pas envie d'en avoir chez moi. Mais le... Je crois qu'on est tous un peu pareils là-dessus, d'ailleurs. Hein. Ouais. D'ailleurs, je trouve qu'il y a beaucoup de points communs entre les enfants et les migrants, si on réfléchit bien. Bah si, les enfants, quand ils arrivent sur Terre, ils sont tout mouillés. Ils connaissent pas la langue. Et leur premier contact avec la France, c'est une baffe dans la gueule. Donc... Ceci dit, heureusement qu'on renvoie pas les enfants comme on renvoie les migrants. Vous imaginez la maternité? Non, non, Mathéo, non! Ne sors pas de maman, Mathéo. Parce que l'Europe ne peut pas t'accueillir, mon grand, voilà. L'Europe ne peut pas t'accueillir, non. Oui, je sais, on a l'air riche comme ça, mais on peut pas, voilà. Hein? Pourquoi? C'est compliqué, Mathéo. Hein. C'est une histoire de 3% de déficit à Maastricht, de zone euro, de dette grecque, d'Angela Merkel. Écoute, même les adultes ne comprennent pas, donc je vais pas l'expliquer à un gamin qui vient de naître. Hein. Voilà. Qu'est-ce que tu fais? Bah, tu repars dans l'autre sens. Bah, je sais pas, tu remontes dans les couilles de ton père. Hein? Excuse-moi, pardon. Madame, excusez-moi. Est-ce qu'il est turc, le père de Mathéo? Non, il est pas turc. Ah, c'est dommage. Ben parce qu'on a un accord avec eux, ils les reprennent, on sait pas ce qu'ils en font, on s'en fout, voilà. C'est pas grave. On va faire ça à l'ancienne, madame, y'a pas de soucis, on va faire ça à l'ancienne. Tirez, madame. Tirez, le petit chien. Tirez. Tirez, madame.
5: Non, non, on n'est pas là, hein. Bon, non, on a des principes en Europe. Hein, je crois que c'est ça qui me gratte depuis le début de la soirée, d'ailleurs. Ah. Non, non, voilà, moi, je les enfants... En plus, j'arrive à un âge, vous savez, moi j'ai dépassé 40 ans, attention. Hein. Non, j'arrive à un âge où avoir des enfants, c'est... La qualité baisse. Hein. Ah bah oui, moi, plus j'attends, plus je risque d'avoir un enfant, entre guillemets. Un enfant différent. Un trisomique, quoi. Ouais, non, mais c'est vrai, vous avez raison, c'est... Pourquoi pas? Pourquoi pas? Pourquoi pas avoir un trisomique, en fait? Non, parce que si on réfléchit bien, les trisomiques, ils sont gentils.
3: Ben c'est vrai, s'il n'y avait que des trisomiques sur Terre, il n'y aurait pas de guerre, pas de massacre, pas de réfugiés, pas d'agriculture non plus, probablement. En fait, il faudrait un mélange de trisomiques et d'autistes. Pour la partie invention, ingénierie, tout ça, oui. Ouais, voilà. Ben après, je suis d'accord avec vous, hein, peut-être qu'ils ne s'entendraient pas. Peut-être qu'il y aurait une guerre, tu vois, à un moment donné, peut-être que ce serait... Câlin. Non, pas câlin, pas câlin, pas câlin.
1: Merci beaucoup. C'était David Azencot.
3: Merci beaucoup.
1: En direct et en live sur Rire et Chanson.
3: Merci.
1: Bravo David.
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1: Un maximum de bruit, s'il vous plaît, pour Cody. Bonsoir la France.
7: Merci, merci. Bon, c'est pas mal comme accueil, mais vous pouvez faire mieux. Hein. Franchement, moi, je m'attendais quand même à plus. Hein. Ça, c'est un accueil de merde, quand même. Hein. Moi, j'arrive de Belgique, j'arrive de loin, donc je veux un accueil digne de ce nom. Hein. Tout le monde est en direct, là. La Belgique nous écoute peut-être. Bonsoir, la France. Voilà. Merci. Ah, merci pour cet accueil spontané. Je m'y attendais vraiment pas. Non, ça fait plaisir, parce que là, on voit qu'on s'aime, qu'on a envie de se pécho. Vous savez, quand un artiste rencontre son public, c'est un peu comme un rencard amoureux, comme un date, quoi. C'est-à-dire que vous êtes la gonzesse, je vous ai invité à dîner, vous savez pas encore si je vais vous plaire, mais vous avez payé votre place à l'entrée, donc quelque part, l'addition du resto, vous allez la payer. Et si à la fin du dîner, je vous plais pas, moi, je vous aurais déjà niqué. Et ça, c'est très agréable. Alors, mon nom est Cody, pour ceux qui ne me connaissent pas, et Dieu sait s'ils sont minoritaires. Je suis un humoriste belge d'origine congolaise, très connu en Belgique, manifestement ici, pas du tout. Hein, alors après, je ne vous cache pas que vous êtes un petit peu les préliminaires, parce que je vise l'esthète, je vise l'Amérique. Je viens de signer un contrat avec les États-Unis. Merci. Après, c'est un contrat de location de bagnole, donc on va pas s'emballer. Ouais, parce que je dois rencontrer un réalisateur qui connaît... Enfin, quelqu'un qui connaît le petit ami de la babysitter du réalisateur. Apparemment, il a fait des grands films du style Tabata à la Maison Blanche sur le bureau ovale, des trucs comme ça. Enfin, c'est... Donald sort sa trompe. Enfin, c'est... Très connu. Je découvre en même temps que vous. Hein, c'est... Faire carrière au stade, c'est pas évident, hein, surtout quand on est belge et congolais, quoi. Je veux dire, les Américains, ils connaissent rien de la Belgique et du Congo. Bah, rien du tout. Tu parles à un Américain de la Belgique, lui, il voit Jean-Claude Van Damme en train de bouffer des gaufres et de bastonner des terroristes à Malumbé, quoi. C'est High Kick, Nesquik, Giant Duquick, enfin, je veux dire. Vous voyez qui est Jean-Claude Van Damme, quand même, parce que notre plus grand philosophe en Belgique, hein. Si tu téléphones à une voyante et qu'elle décroche pas avant que t'aies appelé, raccroche. Moi, j'adore les enfants, les femmes, les nains qui savent bien peindre, ok? Je suis Jean-Claude, je fais le grand écart tous les jours. J'ai pété, tu n'as rien senti. Tu n'es pas aware, tu es top aware. Ça veut dire que tu aimes les aliments, tu es dans la cuisine. C'est bon, c'est important, ok? Jean-Claude Van Damme, tu lui demandes de t'expliquer la Belgique. Il dit, ok, la Belgique, c'est un pays complexe. C'est tellement complexe qu'on dirait que c'est un pays qui a été réalisé par Christopher Nolan sous ecstasy. C'est vrai que c'est complexe, la Belgique. Hein? En Belgique, on dit toujours, si tu comprends la politique belge, c'est qu'on t'a mal expliqué, la politique belge. Alors, la Belgique, je vous explique, parce que vous n'avez pas l'air du tout de capter de quoi je parle non plus. La Belgique, c'est un royaume. Hein, donc, comme vous, Macron premier, on a un roi. C'est... Ah, là, ça rigole, hein, ça rigole. Hein. Hein, on a un roi sur une superficie qui équivaut à Disneyland Paris, quoi, donc c'est pas grand-chose. 10 millions d'habitants dans Disneyland Paris. On a 4 gouvernements, 8 ministres de la Santé, 3 langues. Trois langues, donc le français, le néerlandais, l'allemand. Le néerlandais, vous voyez ce que c'est, néerlandais? Oui. Je vous donne un petit cours. Pour dire bonjour, on dit goeiedag. Allez-y, goeiedag. Goeie. Non, j'entends qu'ils disent couille. Non, pas couille. Goeiedag, voilà. Voilà, proficiat, thank you well, Paris. Alors, je ne vous fais pas l'allemand parce que ça rappelle des mauvais souvenirs à certains. C'est... Donc, 3 langues dans un si petit espace, franchement, à part sur la page d'accueil de Pornhub, c'est très très rare. Hein, c'est... Vous voyez pas non plus ce que c'est Pornhub. En Belgique, on a une émission qui s'appelle Le Grand Cactus. Je sais pas si vous connaissez Le Grand Cactus, par applaudissement, certains connaissent. Il y en a 8 qui connaissent, hein. Je vous explique. Le Grand Cactus, c'est une émission d'humour dans laquelle moi, j'incarne des personnalités qui, françaises. Je le fais assez facilement. Je suis un, je suis pas un imitateur, mais j'incarne. C'est-à-dire que je sais faire, par exemple, Nicolas Sarkozy. Voilà, ça c'était Nicolas Sarkozy. Voilà, je sais faire François Hollande aussi. François Hollande, c'est très facile à faire. Faut s'imaginer qu'on est devant la porte des toilettes, qu'elles sont occupées, qu'on a vraiment envie de pisser, et qu'au bout d'un moment, on abandonne et on se pisse dessus. Ça donne à peu près... C'est tellement vrai, il y a quelqu'un qui dit ça. Toi aussi, t'as déjà eu envie de pisser devant une porte des toilettes fermée. Je sais faire Christophe Maé. Christophe Maé, c'est très facile. Il suffit de sautiller comme ça. Non, non, non, non. Non, non. Papa. Papa. On dirait ma fille quand il n'y a plus de papier. Papa. Ça fait mal. C'est ma terre. Ouais, c'est ma terre, la Belgique. C'est ma terre. Je suis belge, mais pas depuis le début, vous l'aurez constaté, hein, puisque... Je suis né zaïrois, ensuite je suis devenu congolais, parce qu'entre-temps le nom du pays a changé. Et puis je suis devenu belge, parce qu'entre-temps le nom du pays a changé. J'imagine qu'au train où ça va, dans 20 ans, je serai marocain. Ah, un public de droite aussi, quand même, ici. Hein. Ah, non, non, mais vous savez, le Congo, c'est différent. Le Congo, c'est 80 fois plus grand que la Belgique. Donc là, il y a déjà plus de langues, 250 langues. Là, même sur YouPorn, c'est trop, c'est trop, c'est... Non, franchement, le Congo, c'est des petites différences comme ça. Le Congo, c'est... comment vous dire, il y a une ambiance, quoi. Il y a une ambiance. Le Congo, c'est il y a plus de Noirs qu'en Belgique. Pratiquement que ça. Hein. Franchement, voilà, si vous avez peur du grand remplacement, là-bas, c'est fait. Hein, vous inquiétez pas. Bah oui, c'est il y a que ça. Hein, le Congo, c'est... Alors, ces deux pays... ont entretenu des rapports, hein, parce qu'ici je parle site de cul, etc. Le lien entre le site de cul et ces deux pays s'arrête là. Hein. Même si, entre la Belgique et le Congo, pour ceux qui ne le savent pas, il y a eu un rapport proche de BDSM, bondage, petit lien, oui. Rapport qui s'est arrêté le 30 juin 1960, la fin de la colonisation belge au Congo, quoi. Quand on a arrêté de se faire ken pendant 100 ans, en gros. Hein. C'est long de se faire ken pendant 100 ans. Surtout quand t'es en dessous, hein, t'étouffes un moment. T'es... Après, il y a encore de l'abus, hein, y a encore de l'abus depuis la fin de la colonisation. Sauf qu'il n'est plus fait par les mêmes, quoi. Il est fait par nous-mêmes. Hein. La dernière fois, je suis allé au Congo, j'ai été jouer au Festival d'humour de Kinshasa. Alors, ce qu'on ne m'avait pas dit, c'est que le Festival d'humour de Kin, il démarre à la douane. Par applaudissement, il y en a qui sont déjà allés à Kinshasa ? Il y en a deux, à mon avis, ils sont là par hasard. Ouais. Alors, vous allez me dire, si vous vous souvenez de ce que je viens de dire. Alors... Tu démarres, tu arrives à la douane à Kinshasa. Moi, j'ai senti que le douanier, il avait un projet à court terme. C'était moi le projet. Il me dit « passeport ». Je lui file mon passeport, il le scrute et il me dit « il manque une page ». Je lui dis « comment ça, il manque une page ?» Il dit « petit, réfléchissez, il manque une page ». Donc là, je vois où il veut en venir, je prends un billet de 10 dollars, je lui glisse le passeport. Et il me dit « bon, j'ai une bonne et une mauvaise nouvelle ». La bonne, c'est qu'on a retrouvé la page. La mauvaise, c'est que c'est pas la bonne page. Vous avez mis la page 10, je voulais la page 50. Après, je vais au contrôle sanitaire, pareil. La meuf, elle me dit, votre carte de vaccination n'est valable qu'à partir de demain. Du coup, je lui dis, qu'est-ce qu'on fait ? Elle me dit, toi, qu'est-ce qu'on fait ? Et je lui dis, peut-être qu'il manque la page 50. Et elle me dit, petit... Tu es vacciné, bienvenue en République démocratique du Congo. Bon, après, je comprends hein, qu'on ait envie de se taper le Congo, la colonisation, tout ça, je comprends. Et attention, hein, personne dans cette salle n'est responsable de la colonisation du Congo, personne. Hein. Et s'il y en a, faites du bruit. Non, il n'y a personne, il n'y a personne. Non, c'est vrai que personne n'est... On a beaucoup de ressources qui sont exploitées au Congo. Franchement, on a le coltan, le diamant, je comprends qu'on ait envie de tout ça. L'or, le zinc, on a les organes humains, hein, à un tiers des prix du marché. Ça, c'est quand même un marché florissant, les organes humains. Hein. Alors, je suis d'accord, Je pense comme vous que les trafiquants d'organes devraient attendre que les personnes décèdent avant les prélèvements. Même c'est plus chevaleresque quand même. Attention, il n'y a pas que ça. Comme ressource du Congo, on a aussi le talent. Je ne parle pas uniquement pour moi. Non, mais c'est vrai. Aujourd'hui en France, un rappeur sur deux est d'origine congolaise. Vous connaissez les rappeurs. Il y a Gims, Damso, Kennedy. Ouais, il y a un rappeur, il s'appelle Kennedy. C'est comme l'aéroport. Apparemment, il y a un président aussi, mais je ne sais plus. J'ai un trou. Enfin, non, mais attendez. La trappe. Vous voyez ce que c'est, la trappe? C'est les Congolais qui ont mis la trappe sur la carte, ici en France. La trappe, vous ne voyez pas le... Hein, il n'y a pas des amateurs de rap? La trappe, si. On dirait un muet qui essaie d'expliquer qu'il ne veut pas qu'on lui enlève ses organes. Non? Attention, on n'a pas brillé que avec la trappe au Congo. Il y a la rumba congolaise aussi. La rumba congolaise, alors là, c'est magnifique. On a des chanteurs comme Koffi Olomide, Papa Wemba, Bill Clinton. Bien sûr, il y a un chanteur qui s'appelle Bill Clinton. Je ne sais pas ce qu'on a avec les blases du président américain. Il n'y a pas encore de Joe Biden. Ça, en même temps, qui a envie d'aller voir un chanteur qui se pisse dessus pendant le concert et qui oublie les paroles de ses chansons? On a un grand chanteur de rumba congolaise qui s'appelait Tabulei Rochero. S'il y a des Congolais dans la salle ce soir, ça doit vous parler. Tabulei Rochero, ça c'est quand même... C'est un an. Le type, il a eu 120 enfants. 120 enfants, c'est-à-dire qu'il pourrait être médaillé d'or en réarmement démographique. Là, avec ça. Il devrait être décoré par Macron. Quoi. 120 enfants, c'est-à-dire que il me serre la main, je tombe enceinte de triplé dans les 6 mois. Quoi. Sans un tel rendement, franchement, même chez les bitcoins, tu l'as pas, 120. 120, moi je me serais arrêté bien avant, à 32. Je me fais une vivisection avec un couteau à poisson. C'est long de se couper la teub avec un couteau à poisson. Surtout quand t'es congolais. Non, pas parce qu'on est fainéant, réfléchissez un petit peu. 120 gosses, putain, le mec, il est pas vegan de la teub. Il voit une moule, il pense pas directement à la souffrance animale. C'est 120 enfants. Et il faut savoir que le type, c'est le papa du rappeur Youssoupha et le grand-père de la rappeuse Shai. C'est-à-dire que sans le savoir, dans ses testicules, il avait 2 disques de platine, dites-donc. C'est là. Après, je parle comme ça du Congo et des Noirs. Ouais, moi, je suis noir. Je suis très content d'être noir. Je suis noir depuis le début. C'est pas une surprise, quoi. Je me suis pas réveillé. Oh, non, non, c'est comme ça. Ça a des avantages d'être noir. Par exemple, on vieillit bien comparé à d'autres. Ouais, depuis que j'ai 60 balais, je fais 30 ans de moins. Donc. C'est pas mal, J'ai pas l'air de vous convaincre, là, Ah oui, bien sûr, c'est bien. Alors, on va arrêter les clichés. Tous les Noirs ne sont pas bons danseurs, tous les Noirs ne courent pas vite, il y en a qui n'ont pas de jambes. C'est vrai, on n'est pas tous sportifs, on dit toujours, au football, non. En plus, il y a plein de sports dans lesquels on n'est pas du tout représentés. Il y a des sports dans lesquels on n'est pas invité quand on est noir. La Formule 1, pourquoi on n'est pas invité? Il y a un slogan, noir ou conduire, il faut choisir. C'est quoi? Il y en a quand même 2 en Formule 1, Lewis Hamilton et Ayrton Senna. Après l'accident, carbonisé comme elle était la banane, tu peux pas être plus noir, c'est... Cyclisme, il n'y a pas de Renoir en cyclisme, comment ça se fait? Il n'y a pas. C'est impossible, ça. Et croyez-moi, ça va changer. Retenez bien ce que je vous dis. Voilà Lardine, d'ici quelques années, il va y avoir une grande génération de cyclistes noirs et arabes. Quand tu vois le nombre de livreurs Uber Eats qui arrivent. On n'avait juste pas de vélo, on ne savait pas. Les mecs qui te livrent avant même que t'aies commandé, ils sont trop forts, c'est-à-dire. On sera sur le podium au Tour de France d'ici quelques années, c'est sûr. Et il n'y a pas que là-dedans. Franchement, on a plein de trucs. Le ski. Attends, si on est capable de battre des mecs en jaune sur la route, on sera capable de battre des blancs en neige. Ah oui. Ah ben oui, j'ai travaillé, qu'est-ce que vous croyez, j'ai travaillé. Je vais terminer juste avec une petite blague que j'adore pour montrer un petit peu mon côté belge. C'est une blague française que j'ai adaptée en version belgo-congolaise. Hein. Et donc, je termine là-dessus. Vous allez voir, ça divise toujours. C'est une femme qui va chez le médecin et elle dit « Docteur, docteur, je crois que je suis une infomane. » Et le docteur lui dit « Ben, lâchez ma bite, je vais vous faire une ordonnance. » Bon, alors j'ai bien compris que ça divise un peu. Donc peut-être qu'elle mérite un peu d'explication. C'est-à-dire que c'est une femme qui va chez le médecin et elle dit « Docteur, je crois que je suis une infomane. » Et le docteur lui dit « Ben, si, ben, lâchez ma teub, quoi. Je vais faire une ordonnance. Hein, mais je ne peux pas accéder à l'armoire à ordonnance si vous continuez à la garder en main, madame. Donc je vais vous demander de la lâcher. » Voilà, madame. Alors, c'était très drôle pendant une minute, mais je vais vous demander de vous lever et de quitter cette pièce, madame. Mais lâchez-la. Madame, lâchez-la, s'il vous plaît. Madame, si vous fermez cette porte, lâchez-la. Madame, si vous êtes dans le couloir, je ne vous vois plus. En revanche, lâchez-la. Si vous êtes dans le parking, madame, le code, c'est 7842B. Mais lâchez-la. Madame? Oui, allô, madame. Oui, c'est le docteur, oui. Ah, alors, pour rejoindre l'autoroute, effectivement, il y a des travaux sur la route. En revanche, lâchez-la. Je peux aller très loin avec cette blague. Je peux parce que je suis congolais. Merci à tous.
1: En direct et en live sur Rire et Chanson, Cody. Bravo Cody.
7: Merci la France. Vive la France.
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1: Alors l'artiste qu'on va découvrir maintenant et que vous allez découvrir à la radio fait ses premiers pas sur la scène des Open du Rire. C'est avec les réseaux sociaux, lui justement, qu'il s'est fait connaître en publiant régulièrement ses vidéos. Avec des vannes à travers lesquelles vous allez très certainement vous retrouver. Je vous demande de l'encourager très chaleureusement et de faire un maximum de bruit s'il vous plaît pour Thomas Marty.
8: Bonsoir la Polo, comment ça va? Trop content d'être là devant vous parce que c'est tout nouveau pour moi comme job parce qu'avant j'étais banquier. Alors, pas banquier, le loup de Wall Street. Plus sur la chèvre. Parce que j'étais au guichet d'une banque. À l'accueil. En fait, tu sais que ton job est pas terrible, c'est quand tu le dis à tes parents et qu'ils te répondent par « Bah, il en faut ». Et c'est drôle parce que mon directeur d'agence, il me disait l'inverse. Il me disait « Non, mais monsieur Marty, d'être au guichet, c'est hyper important ». Je fais « Ah bon, par les tickets resto, moi, je vois pas ». Je fais « Bah si, parce que les clients, quand ils rentrent dans l'agence, la première personne qu'ils vont voir, c'est vous, monsieur Marty. Vous êtes un peu la vitrine du CIC. » Donc pour lui, j'étais une pute d'Amsterdam, quoi. Alors j'ai arrêté la banque, ça me plaisait pas du tout, j'ai fait des petits boulots. J'ai été pion dans un lycée. Bah il en faut, voilà. Très compliqué, surtout quand t'as le physique d'un lycéen. Parce qu'une fois, je voulais fumer une cigarette à ma pause, j'ai pris 2 heures de colle. Tu vois le... Parce que je suis tout petit comme mec, je fais 1m63. Et le plus dur, c'est que c'est avec madame, parce que ma copine est plus grande que moi. Voilà. Ça, c'est ma copine, ça, c'est moi. Je sais pas s'il y a des couples qui ressemblent à ça ce soir, où madame est plus grande que monsieur. Voilà, merci. Mais pour la virilité, c'est très compliqué. C'est surtout quand tu prends la bagnole après elle. C'est toi qui en sers la voiture. Au lit, très compliqué aussi. Et l'autre jour, on a tenté un 69. Ma langue, elle arrive au nombril. Elle a dit, en fait, t'es pas un mec, t'es un pendentif. Ouais, c'est ça. Ouais. Alors le pire, c'est en dispute. Ah, je prends la misère. Elle me regarde de haut. Il a dit quoi, le nabo, là? Allez, le téléphone sur l'étagère. Mais là, j'ai une bonne nouvelle à vous annoncer. Je viens d'emménager avec madame. Oh, merci.
1: Merci.
8: Dans un appartement non meublé, du coup, il faut le...
9: Oui.
8: Voilà, et moi j'ai de la chance parce que ma copine a fait de la décoration do it yourself. Homemade. Voyez ou pas, c'est des gens qui font tout fait maison. Tu sais, ils font des cadres photos avec des rouleaux de PQ. Voyez ou pas. Elle a une super idée. Elle m'a dit, on va pas dormir sur un lit, on va dormir sur des palettes. L'autre jour, je suis arrivé au théâtre. Ils m'ont dit, courbature, sport? Non, non, des écharpes dans le cul, tout simplement. Mais là, messieurs, dames, comme je viens d'emménager avec ma copine, je me retrouve à bricoler. Et je sais pas s'il y a des gens qui bricolent pas du tout, comme moi. Pour vous dire, mon niveau de bricolage, il s'arrête que quand la télécommande ne marche pas, j'inverse les piles. Des fois, je souffle, mais c'est tout. Du coup, j'ai trouvé un petit remède pour bricoler. En fait, j'appelle mon père. Voilà, parce que j'ai un papa bricoleur, j'ai un papa à l'ancienne pour le présenter. Du coup, lui, il est pas du tout réseaux sociaux. Bon, attention, il a Facebook, hein, comme tous les darons. Le problème de mon père, c'est que lui, il utilise Facebook comme si c'était un faux trafic. Tu sais, il est capable de te poster un mardi à 15h. Attention, police au rond-point de Laurent Merlin. Et le plus drôle dans l'histoire, c'est qu'il y a son frère, donc mon oncle, qui lui répond, mais 4 jours après, Pascal, je viens de passer, ils sont plus là. Alors pourquoi je l'appelle mon père? Parce que j'ai un papa bricoleur. Ouais, j'ai le genre de papa que quand il rentre dans une pièce, il est là. C'est du placo, c'est de la merde. De toute façon, les bricoleurs, on les reconnaît assez facilement. C'est aux mains. Mais d'accord. Hein, tu vois les miennes, tu te dis, oula, lui, il a tapé que d'arrobas sur un clavier. Tu vois celle de mon père, Pascal, 25 ans de plomberie. Ah, le daron, il te met dans le cul, tu saignes du nez, quoi. Non, mais en plus, mon père, il est très débrouillard, vous voyez. Heureusement que je l'ai. Ah, quand tu le vois partir de chez Castorama avec la voiture, il fait flipper l'Américain. Parce que moi, j'ai le genre de papa qui conduit à 130 sur l'autoroute, coffre ouvert, avec un espèce d'armoire qui dépasse de ça, de la bagnole. Tu sais, on s'est tous retrouvés derrière ce genre de voiture. Toi, t'es dans ta caisse, t'hallucines. Tu te dis, mais comment il tient tout son bordel, là? Tu vois le coffre, il est tenu par un vieux tendeur. Plus tendu, tu peux pas. Et si tu regardes bien, côté passager, il y a toujours une bonne femme qui met sa main sur le meuble. Et ça, c'est leur sécurité. Ça, c'était le rôle de ma mère. Ah, ma mère, c'est une reine, elle en a bavé. 3 mecs à la maison. Parce que j'ai un grand frère. Par applaudissement, il y a des gens qui ont le statut de grand frère ou de grande sœur ce soir. Pourquoi vous êtes méchants avec nous? Il restait une madeleine dans le placard. Partage? Non, non, clé de bras, puis sur la nuque. En plus, je sais pas s'il y a des gens qui ont le même statut que moi, de petits frères, de petites sœurs. Mais t'as vu comme t'es baisé quand t'as le même sexe que l'aîné? Oh, les parents, ils pensent que t'es Emmaüs. Tu récupères des sacs de fringues. Rentrée scolaire 2016, j'ai quand même fait avec un t-shirt de To Be Free. Tu vois le... C'est en fait, mes parents, si vous voulez, ils ont le syndrome du on sait jamais. Vous voyez ce que c'est? C'est on jette rien, on garde tout. Alors c'est trop bien pour les souvenirs, mais des fois c'est très dangereux. Parce que l'autre jour, je rentre chez moi, j'avais un peu mal à la gorge, je tousse un petit peu. Ma mère m'a donné un Toplexil. Et de 2012. J'ai dormi pendant 4 jours. Non mais si un jour vous retournez chez les parents, regardez la boîte à pharmacie, t'as de tes trucs collector, mon pote. T'es là, tu dis, putain, j'ai pas intérêt d'avoir la fièvre. Parce que si t'as la fièvre, la daronne, elle te sort le vieux thermomètre rectal. Mais tu sais, celui qui a reniflé tous les trous de balle de la famille. Toi, t'as 41 sur le front, tu vois juste l'embout qui a une moustache. Là, non, non, ça va beaucoup mieux, là, c'est bon, c'est... Pareil dans le frigo. Tu sais, t'ouvres le frigo, il y a toujours un vieux pot de confiture. Que quand tu l'ouvres, c'est un champ de coton. Avec ta mère qui est derrière, mais Rax, c'est mangeable. Non, ça va, j'ai plus faim, je... Et quand on mange un gigot, Pascal, il est trop content. Ah, parce que mon père, il sort le couteau électrique. De chez Moulinex, mais de 87. Le bordel démarre la ficelle. Il a jamais changé la lame, elle est toute rouillée. Donc des fois, quand elle bloque un peu, il me fait, non mais t'inquiète, faut du WD-40. Et il coupe le gigot, ok, bon, très bien. Le tiroir à lunettes, vous voyez le tiroir à lunettes chez les parents? Oh, il est incroyable. Tu l'ouvres, il y a 25 paires, mais aucune n'est valide. Soit il manque une branche, soit il manque un verre, mais on sait jamais. Et moi, messieurs, dames, c'est quand j'ai vu ces lunettes de soleil que je me suis dit à quel moment de ta vie tu préfères le confort que le style. J'explique. Pascal, beau gosse. Mais il met des lunettes de soleil, le daron. Les coupés sport de chez Decathlon. Avec le cordon qui dépasse. Ouais, mais au moins, je les perds pas. Bah il faudrait peut-être, non? Je... Par applaudissement, il y a des mamans ce soir dans la salle. Wow. Mesdames, une question. À quel moment de sa vie on s'énerve pour des Tupperware? Ma mère, elle est numérote. Donc des fois, j'ai pas de nouvelles d'elle pendant 3 semaines. Elle m'appelle un dimanche. Il est où le 4? En plus, là, je suis dans une impasse. J'ai mangé de la bolognaise dans le Tupperware. Ah, le tube, il est irrécupérable, mon pote. Hein. Il est fluorescent. Même lui, Troya, tu dis, frère, jette-moi, parce que sinon, on va te péter la gueule. J'ai une théorie aussi. Je pense que tu deviens un vrai papa. Y'a des papas ce soir dans la salle ?
9: Ouais.
8: Moi, je pense que tu deviens un vrai papa le jour où quand tu fais une marche arrière... Oh là, il est haut. T'as un escabeau pour monter, là ? Une vraie théorie, je pense que tu deviens un vrai papa le jour où quand tu fais une marche arrière, tu mets ta main comme ça dans la voiture. Et là, si t'es à l'arrière, silence dans la bagnole. Parce que si tu parles au moment où il rate sa manœuvre, tu la prends à l'aveuglette. Non mais entre nous, c'était pas une pression d'être à l'arrière de la voiture quand les parents conduisaient ? Putain, si t'avais le malheur d'allumer la petite lampe du plafond... Ah, le daron, il pilait, je vois plus rien, tu m'éblouis ! Alors que lui, à 50 mètres d'avant-point, main gauche sur le volant, de l'autre, il cherchait les lunettes de soleil dans la boîte à gants. Et moi, j'adore retourner chez mes parents, j'adore. Les moments festifs. J'adore les moments festifs, les anniversaires, Noël. J'adore parce que chaque année, ma mère est toute mignonne. Et là, tiens Thomas, ton cadeau. C'est de la part de papa et maman. Bah tu peux être sûr que papa, il découvre le cadeau en même temps que toi. S'il est comme ça sur le côté, il bronche pas. Et dès qu'il voit le cadeau, il regarde ta mère, il fait « Eh Nicole, ça a coûté combien cette merde là ?» Et moi j'adore les repas de famille avec mes parents. Il y a juste un petit bémol, c'est qu'ils font de l'alcool maison. J'en peux plus. Non, j'en peux plus. L'autre jour, on passe à table, mon père il me regarde, il me fait « Eh Tom, petit Dijon ?» Je fais « Mais papa, on est à l'entrée. »« Allez, petit Dijon !» Et là tu le vois, il va à la cave, il te ramène une bouteille. Tu vois l'étiquette, t'as envie de chialer. C'est marqué au feutre. Liqueur de prune 96. Tu la goûtes. T'as la gueule en warning. Parce que tu comprends que 96, c'est pas l'année, c'est le degré d'alcool. Et lui. Et lui, l'autre jour, il la goûte, il fait. Elle est bonne, hein? Par contre, moi, j'ai envie de mettre la prune, hein? Et j'ai envie de vous dire, des papas comme ça, bah il en faut. Hein.
3: Merci beaucoup.
1: C'était Thomas Marty sur Rire et Chanson.
3: Merci.
1: Bravo Thomas. Bravo.
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1: Je vous demande de faire un maximum de bruit, s'il vous plaît, pour Ahmed Sparrow.
10: Bonsoir. Ça va ? Bon, avant de démarrer, est-ce qu'on peut applaudir tous les artistes qui sont passés avant moi ? On peut les applaudir comme il se doit. Ouais. Ça va, moi, je me sens bien, là, je rentre de Marseille. Voilà. Il y a des gens de Marseille ce soir ?
11: Oui.
10: Il y a toujours un gogol dans la salle. À Marseille, c'est une ville, ils ont tous les yeux proches, hein, c'est pas évident. Hein. C'est la seule ville où les gens, ils se garent en double fil alors qu'il n'y a qu'une seule file. C'est très bizarre, Marseille. J'étais à Marseille il y a 3 semaines, je leur ai parlé du confinement, ils ne savaient même pas ce que c'était. Parce que eux, pendant le confinement, ils ouvraient des boutiques, ils ont leur propre délire à eux et tout. Tu vois. Le confinement, c'était il y a longtemps, hein. Vous l'avez bien vécu, le confinement ? Non ? Moi, j'ai kiffé. Hein. Toute ma vie, j'ai attendu ce moment-là, moi. Moi, toute ma vie, j'ai attendu que le président vienne à la télé et fasse « Restez chez vous ». C'est une phrase de ouf. Et derrière, il a rajouté « Vous allez sauver des vies ». J'ai dit « Alors là ». Si en plus de ça, je suis un sauveur, et je suis rentré dans son délire, moi. Dans ma tête, j'ai sauvé des vies. Je sais pas pour vous, hein, mais moi, je me sens comme un sauveur. Tu sais, comme un retraité de guerre, un peu, tu vois. Comme un ancien soldat. Les futures générations, je vais mal leur parler, c'est sûr. Quand ils vont venir me voir, je vais leur dire « Mais qu'est-ce que t'as connu, toi ?» T'as fait mars-avril 2020? Non. Tu t'es tapé les lives de Castex? Je crois pas. Non, je te jure, je suis rentré de Marseille après le confinement. Et c'est là que j'ai compris que Paris, c'était une vie spéciale. Je te jure. Rouler dans Paris, il n'y a pas pire en France. C'est vrai ou pas? Levez la main ceux qui ont permis. Gardez la main levée ceux qui ont permis et qui roulent dans Paris intramuros. Vous avez vu le nombre de mains qui sont baissées? Très dur de rouler dans Paris. Je vous jure, en plus, il y a une règle à Paris, vous la connaissez tous. Plus ta voiture est petite, moins on te respecte. Et moi, j'ai une smart. Les gens, ils me klaxonnent, j'entends « Avance, petite pute !» Ils me respectent pas, c'est abusé. Et on a tous un ennemi sur la route, tous en tant qu'on est. Tu sais, les camions n'aiment pas les voitures les motos les vélos les piétons. C'est un poule renard vipère géant, le truc, d'accord? Mais on est tous d'accord et unanimes à Paris pour détester une personne. Non, pas Hidalgo, non, non, non. Ceux qu'on déteste le plus, vous savez c'est qui? Ceux qui se déplacent avec les une roue électrique comme ça, là. Tu vois de qui je parle? Avec le zizi devant. Mais qui sont ces gens? T'as 40 ans, enculé, c'est ça qu'on va laisser à nos enfants? Des connards en costard qui se déplacent comme ça, c'est ça qu'on... Imagine, t'as été dans le coma pendant 2 ans, t'es pas au courant que cette merde, ça existe, là. Tu traverses gentiment, y'a un mec, il arrive comme ça devant toi. Un jour, j'étais au feu rouge, y'en a, il est arrivé, il s'est accoudé à ma voiture, le bâtard. Genre moi, je suis en arrêt de bus, moi. Je les regarde des marches arrière, il s'est éclaté devant moi, je peux plus me les voir. Et c'est pas les pires sur la route, vous savez qui sont les pires sur la route à Paris? Les piétons. Le parisien de base. Il est hostile, il est méchant. Non, lui, il t'insulte, parce que le piéton, dans sa tête, il pollue pas, il est en guerre contre les voitures. Tu passes devant lui alors que c'est feu vert pour toi, il t'insulte. Des insultes de piéton, vous avez déjà entendu ça?
11: Oui.
10: C'est horrible, hein. Tu passes devant lui et là, oh, oh, oh. Il y a zéro argument, il y a rien. Il est tout seul, il cherche du soutien. Oh, oh. Et il finit toujours ses phrases par « Eh ben voilà, voilà, voilà, voilà. » Alors que dans le code de la route, le piéton, il est tout en bas de l'échelle. C'est vrai ou pas? Il a zéro pouvoir. Au loup-garou, c'est un villageois, il sert à rien. Mais le piéton, il a un joker. Le piéton, il sait que s'il met le pied sur la route, il passe prioritaire. Mais si je veux... Il meurt, on est d'accord? Et ils abusent de ce joker, il y a qu'à Paris, tu vois ça. À Paris, le piéton, il te coupe la route, il te regarde même pas, il s'excuse même pas. T'as vu, nous, les gens bien, quand on coupe la route à un automobiliste, on fait le petit effort, la petite foulée hypocrite. Tu sais, je t'ai coupé la route. Mais je m'en bats un peu les couilles. On fait toujours ça. Le Parisien, il marche devant toi, il te regarde même pas, il marche doucement. Et après, il fait ça. Tu t'es pris pour Magnéto, enculé, ou quoi, là? Non, parce que si je veux, tu finis en professeur Xavier, c'est ça que je suis en train de te dire. Là, j'ai découvert récemment, là, les mamans, elles sont ravagées, hein. Elles en ont rien à foutre. Elles envoient la poussette, il n'y a plus de respect. Le bébé, il est là, maman, on va mourir. Elle s'en bat les couilles. Elle te défie du regard, tu sais, genre. C'est bien ce qui me semble, la petite pute. Et elle y va comme ça. On m'a volé ma voiture, moi. Qui s'est déjà fait voler sa voiture ici? Madame, c'était quoi comme voiture? Mademoiselle? La RAV4, ici en banlieue parisienne?
11: Non.
10: Où ça?
11: Ici, vers...
10: Le Perreux, 94.
11: Ouais.
10: Ouais, c'est la banlieue parisienne. Non, comme ça, tu le sais. Comme ça, la prochaine fois qu'on te demande, tu sauras, tu auras la réponse. Je te donne le mot. Ok, d'accord, très bien. Je vous jure, quand on vous vole un bien, ça fait tellement mal. Il y a deux manières de voler. Ne regardez pas bizarre, je ne suis pas un expert. Soit on t'arrache ton bien, soit on te subtilise ton bien. Moi, on me l'a subtilisé et j'aurais préféré qu'on me l'arrache. Parce que quand on t'arrache un bien, tu sais qu'on t'a volé ton bien. T'es au téléphone, on t'arrache ton téléphone, t'as une réponse immédiate. T'es là, ah, il court vite. Tu sais tout de suite que ce téléphone, tu le reverras plus. Quand on te le subtilise dans ta tête, t'as encore ton bien. Et quand tu crois que t'as ton bien et que tu te rends compte que tu l'as plus, tu deviens con parce que t'as pas l'information. Bon, on m'a volé ma voiture, je sors de chez moi, je vais à l'emplacement de ma voiture, elle est plus là. Là, tu deviens con. Là, tu fais une tête de con, t'es là genre. Il y avait ma bagnole. Tu parles comme un beauf. Tu parles comme un mec du Perreux. Il y avait ma bagnole. T'appelles ta meuf. Allô, poupée. Tu dis poupée à ta meuf alors que t'as même pas de meuf. Tu sais, t'es vraiment débordé par ce qui se passe. Moi, je suis tellement rageux que quand c'est arrivé, j'aurais voulu avoir une confrontation avec le voleur parce que je suis tellement rageux. Je me dis pourquoi j'étais pas là au moment où il me l'a volé. Vous savez quoi? J'ai racheté une voiture. 2 fois, je suis tombé sur un voleur. Je vais vous raconter. La première fois, il était 17h. C'est même pas un horaire pour voler une voiture. C'est l'heure du goûter. Tu voles pas une voiture à l'heure du goûter. Je sors de chez moi, véridique, je vais à ma voiture, j'arrive devant ma voiture, là je tombe sur un mec au volant de ma voiture. Quand tu sors de chez toi, t'es pas préparé à cette information. Et je vous ai dit, quand t'as pas l'information, tu deviens con. Moi j'arrive devant ma voiture, je doute. Et lui, il me met le doute parce que lui, il me regarde en mode, tu veux quoi? Je dérangeais un mec qui volait ma voiture. J'ouvre la porte de ma voiture, il me regarde dans les yeux, il me dit c'est ta voiture. Je dis bah ouais. Il me dit ah ok, et il s'en va. Fin de l'histoire. Il a continué sa journée de voleur. Le deuxième, lui, il méritait ma voiture plus que moi. Je voulais lui offrir ma voiture parce que le culot.

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3: Permet de sauter des étapes. Nous, on était là, non, nous ne voulons pas de cette réforme. Ils ont fait rendez-vous en finale. J'ai dit, allez, pas tard. Et c'est tellement antidémocratique le 49-3, tu sais. Faire passer une loi sans l'aval du peuple, c'est antidémocratique. Tu sais, moi, je suis pour qu'on ait le droit à l'utilisation du 49-3, chacun de nous, une fois par an. Ça nous faciliterait la vie de ouf. Tu vas à un entretien d'embauche, tu te fais recaler, t'es là. Je commence lundi. Tu fais ce que tu veux. Tu fais ce que tu veux. La France est un pays incroyable. Il y a les JO qui arrivent là, on va rigoler. Là, les JO qui arrivent, moi j'ai hâte. J'ai préparé les pop-corn et tout, on va rigoler. Vous savez pourquoi ? Parce que les étrangers, ils ont une vision de Paris qui est beaucoup trop romancée. Dans leur tête, c'est les Jeux Olympiques Paris. Paris, c'est la ville du romantisme et de l'amour. D'accord ? Le Stade de France, c'est à Saint-Denis. Dans le 93. Ah, ils vont en voir du romantisme là-bas, crois-moi. Ah, ils vont arriver là-bas, ils vont être là. Oh, oh my God ! Oh, la Courneuve ! Ils vont péter les plombs, je te le dis, moi. On va voir des femmes interviewées à BFM TV, on va être là. I was walking with my husband and one guy, Arabic guy, yes. He comes to me, he hit me in the face and he say neuf trois la moulaga and he run. C'est ça Paris, je te jure, c'est ça qui nous attend à Paris. Ah la France, quel beau pays, je te jure. C'est vrai. Là, le Rassemblement National, il est en forme en ce moment. Hein. Mmh. Moi, je rentre de Marrakech. Là, j'étais à Marrakech. Et j'ai vu qu'ils avaient fait le plus gros score. Là-bas, Marrakech, c'est le Rassemblement National qui l'a fait, tu vois. Je me dis, ils sont vraiment cons, quand même. Parce que, tu sais, quand tu votes pour le Rassemblement National, ton objectif, c'est de dégager les Arabes et les Noirs dans leur pays. Toi, t'es déjà là-bas. Tu veux qu'il y en ait plus ? Qu'est-ce que t'as pas compris dans le projet ? J'ai pas toujours fait des blagues dans la vie. Avant, je travaillais dans l'éducation nationale. Il y a des... Ouais. Enfin, j'étais surveillant, quoi. C'est pas... Surveillant, c'est vraiment tout en bas de l'éducation nationale. En dessous de surveillant, c'est les chaises. C'est vraiment tout en bas. Il y a des gens dans l'éducation nationale ce soir ? Ouais, madame, vous êtes prof ? Prof de quoi ?
4: Professeur d'école.
3: Professeur des écoles ? En quelle classe ?
4: Petite section.
3: Petite section maternelle ?
4: Ouais.
3: Oh, c'est pas vraiment prof, madame. C'est plus nounou. Même moi, je peux être prof. Hein. Est-ce qu'on a des profs avec des stylos et des stylos et des feuilles? Non, il n'y a pas de prof avec des stylos. Vous êtes prof de quoi, monsieur?
5: De PS.
3: Ah, de sport. Ah, bah, c'est... Ah non, mais ils nous ont envoyé les gogoles de l'éducation nationale. Ah non, mais je demande des profs avec des stylos et des feuilles. Il me dit prof de PS. Ah, mais je les aime pas, les profs de PS. Ils sont là, ils marchent en jogging, ils baissent la meuf du CDI, ils me dégoûtent. Madame, vous travaillez au CDI ? Ouais, super. D'ailleurs, faut que je rende le compte de Monte Cristo, je l'ai toujours pas rendu. Monsieur, c'est quoi votre prénom ?
6: Christophe.
3: Christophe. Ok, Christophe, est-ce que t'es d'accord pour dire que le niveau scolaire en France, il a baissé ?
6: Grave.
3: C'est vrai, hein ? Tu sais, c'est dû à quoi, Christophe ? C'est dû à deux choses. La première, Christophe, c'est toi. À cause des profs comme toi, vous êtes devenus trop cool. Ça se voit, t'es cool, t'es beau gosse, t'es prof de sport, t'es cool. Nous, on avait des anciens profs, ils étaient durs. Et c'est vrai que pour ça, on travaille un peu mieux, tu vois. Les profs sont devenus trop cool. Et la deuxième raison, c'est les parents. Les parents, ils surprotègent trop les enfants. C'est vrai. Tous les parents, ils pensent que leurs enfants, c'est des génies. Ouais. Moi, je travaillais dans un collège en SECPA. Les parents sont venus voir le principal. Ils ont dit au principal, notre enfant, il a rien à faire ici. C'est un HPI. Haut potentiel intellectuel. Et moi, à ce moment-là, je vois le regard de l'enfant. Je vois que le petit, il a les yeux proches, tu vois ce que je veux dire? Et je suis là, ah non, il est HP tout court, lui, ça n'a rien à voir, madame. Ça a tellement changé l'école, je vous jure, tu vois. Ah ouais. Je vois ma nièce, moi, à 10 ans, m'a ramené une punition, c'était un jeu. Punition ludique. J'étais jaloux, je voulais la faire, sa punition. Vous vous rappelez des punitions qu'on avait en primaire, nous, ou pas? Les punitions de Gogol, là, fallait copier 200 fois la même phrase. Ça nous a niqué le cerveau, ça. C'est le genre de phrase, je ne dois plus mettre mon stylo dans le trou. Vous vous rappelez de ce genre de punition ? Est-ce que vous vous rappelez quand on les faisait, on se prenait pour des génies ? Mais des génies gogoles, hein. On était là, pour aller plus vite, je vais écrire tous les jeux. Il y avait encore plus con, ceux qui prenaient quatre stylos et les attachaient, ils faisaient quatre phrases.

0: Ah, c'est ça, c'est là, c'est ici qu'on vit, je te jure. Mais avant de me barrer, je vais vous parler juste de la dernière chose que j'ai regardée à la télé. Je regarde plus trop la télé, c'est vrai. La dernière chose que j'ai regardée, c'est l'Eurovision. Voilà. Belle cérémonie, non? On a envoyé Slimane. Hein, on envoie toujours les Arabes au charbon pour rien. Ah, il a pas gagné, hein. Pourtant, il est arrivé chemise transparente, il a envoyé « Je t'aime !» Ah, ils ont dit « Non, non, non, c'est bon. Tu restes un bougnoule, reste à ta place. On va voter pour le Suisse en short qui fait du skate, c'est mieux. » Et ce qui est fou, c'est qu'en France, on n'a pas gagné l'Eurovision depuis plus de 30 ans. C'est vrai. Et l'année dernière, c'était encore plus marrant que cette année, l'Eurovision. Ouais, je suis le seul à regarder l'Eurovision, je vous dis la vérité. Vous regardez aussi? Ah, merci d'être avec moi ensemble. L'année dernière, pour représenter la France, on a choisi une Québécoise qui s'appelle Lazara. Vous avez vu? Et Lazara, moi, je connais ce prénom. C'est pas québécois. Non, je suis un arabe, je connais l'origine de ce prénom, ce n'est pas québécois. Et elle a prouvé très vite que c'était pas québécois, Lazara. Parce que lorsqu'elle s'est fait éliminer, elle a fait un geste à la caméra, j'ai dit « Oula, ça, c'est pas québécois ». Soyez très attentifs, le geste est très rapide. Elle a regardé la caméra devant des millions de personnes, elle a regardé la caméra, elle a fait ça. Ça, c'est très arabe, d'accord? Ça, c'est arabe LV1, c'est haut niveau d'arabe, ça. Quand tu vas chercher le fond du pot de confiture, là, ça, c'est niveau Harry Potter Voldemort. Avada Kedavra, c'est arabe. Les médias français, écoute, les médias français, ils étaient choqués. Ils étaient là, mais c'est scandaleux, il faut qu'elle s'explique. Elle s'est justifiée, elle a dit quoi? Elle a dit oui, mais d'où je viens, c'est pour exprimer un mécontentement, elle a dit. Et les médias français, les gogoles, quand elle a dit d'où je viens, ils ont pensé Québec. Alors qu'on sait que ce geste ne vient pas du Québec, d'accord? Ils ont été au bout du délire, ils ont montré la vidéo aux Québécois. Les Québécois, ils étaient perdus. Ils étaient là, et je suis pas capable de le faire, tu vois. Merci de m'avoir écouté, monsieur là. Merci beaucoup. Merci beaucoup.
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1: Vous allez découvrir un artiste qui était déjà venu sur les Open du Rire il y a quelques mois. Cet humoriste était il y a quelques temps encore steward chez Air France. Et à l'issue de cette aventure, eh bien, il a décidé justement de se lancer dans le One Man Show pour raconter son expérience. Vous allez voir un spectacle autobiographique, donc Jean-Phi Janssen.
3: Et bienvenue chez Air France. Les téléphones portables doivent impérativement être éteints avant la fermeture des portes de l'avion. Aussi, prenez soin d'éteindre votre appareil avant de le ranger. Attachez vos ceintures, c'est parti qu'on va tout décoller. Et maintenant en English. Ladies and gentlemen, I believe I can fly. Voilà. Ah. Ouais, j'ai toujours rêvé d'être pilote, moi. Mais j'étais tellement conne, je suis une hôtesse de l'air. Toi, c'est... J'ai toujours rêvé de dire, à vous la tour, ici l'avion, à vous la tour, ici l'avion. Je dis poulet, poisson. Mais enfin, je vais te dire, même hôtesse de l'air, là d'où je viens, c'est bien. Parce que moi, j'ai un petit village du nord, là-haut, tu sais, à la frontière belge. Là où on fait des courses de tracteurs. Là où on fait des concours à la bière. Là où on enterre les enfants dans le jardin. Alors moi, au milieu de tout ça, si tu veux, j'ai vite compris que j'étais différent. Très sensible. Trop. Une tapette, quoi. Ah. Et que si je voulais m'en sortir, il fallait vite que je me sauve pour finir à parler au bout d'une fourche. Non, parce que vous, à Paris, vous réalisez pas, hein, parce qu'à Paris, c'est... À Paris, c'est tendance. À Paris, c'est la mode, c'est le monde gay, la vie gay, mon copain gay, hein. Mais dans le Nord. À 250 km d'année-lumière d'ici, hein. Déjà, on n'appelle pas ça un gay, on appelle ça une Marie Toutoule, tu vois, c'est... C'est pas pareil au niveau de la perception, hein. Mon copain Marie Toutoule, le mariage Marie Toutoule, la Marie Toutoule parade, c'est pas pareil, hein. Le plus dur, je crois, en fait, pour l'annoncer, bah, c'est les parents. Alors moi, les parents, t'as ma mère, ma taille, 130 kilos, qui part du principe que comme elle est grosse, ça ne sert à rien qu'elle mette une petite bague ou une petite boucle d'oreille. Alors elle te claque des cailloux ainsi, tu mets des moules à tarte comme ça. En gros, c'est comme si qu'elle ferait du tuning, mais pas sur la voiture, hein, sur elle, hein. Et puis tout en proportion, elle va pas avoir un caniche. Ah oh bah non, ça fait con. Alain Saint-Bernard, il s'appelle Obélix, 130 kilos comme elle. Et ma mère, tu prends de ses robes, tu mets sur la table, ça fait une nappe. Hein. Et puis t'as mon père, alors, mon père, lui, c'est le gros rustre du Nord. Lui, il parle pas beaucoup, et quand il parle, on comprend pas ce qu'il dit. Ah, tu sors de la chercher après, tu vois les mêmes de côté, c'est la centrale nucléaire. Tu comprends pas bien. Alors, ils ont eu de la chance, mes parents, figure-toi, parce qu'ils ont eu quatre beaux enfants, hein, un échantillon quand même, hein. Et sur les quatre, ils n'ont eu deux homosexuels. Ça fait un gros ratio quand même dans la même famille. Deux maris toutoules. Il y a moi, puis il y a ma sœur. En fait, il y a eu une inversion, si tu veux. Elle, c'est moi, et moi, c'est elle. Pour info, aujourd'hui, elle est chauffeur routier, moi, je suis hôtesse de l'air. Ah, c'est ma sœur qui l'a dit en premier. Un jour, elle arrive, elle fait « Maman !» Oui, parce que c'est une lesbienne, ma sœur, mais c'est pas Jodie Foster, hein, non, non, rien à voir. Hein. Elle fait « Maman, je suis green !»
4: Hein ? Hein, qu'est-ce que tu dis quoi, je veux bien, qu'est-ce que tu dis quoi ?
3: Bah, je suis lesbienne, j'ai une copine. Dis rien à ton père, dis rien à ton père, il va pas supporter. Dis rien, je fais le tampon.
4: Bon bah, un bon tampon quand même, hein.
3: Sauf que ma sœur avait besoin de se libérer avec ça et d'être en harmonie avec elle-même. Alors elle a fini par le dire. Oh bah, la réaction des parents, bah, c'est que ma mère qui était déjà forte, eh bah, elle nous a renforcés par dessus. Et puis mon père, avec la contrariété, elle a commencé à perdre ses cheveux. Mais avec le temps, ça s'est estompé parce que, écoute-moi bien, ma sœur, elle avait même le droit de venir à la maison avec sa petite copine.
4: Ouais.
3: Sa petite copine, à l'époque, elle s'appelait Clara. Enfin non, elle s'appelait Clara. Clara, elle avait des vestes croisées, le portefeuille avec la chaîne, des grosses godasses, et elle conduisait des bus. Ben là, pas non plus, il y a... Mais mon père, il l'aimait bien, je te jure, il avait accepté. Il l'adorait même. Parce qu'elle a échangé ses plaquettes de frein. Et elle tondait le gazon. Hein. Normal pour une lesbienne, tu me diras. Mais quelques années plus tard, c'était à mon tour de le dire. Et moi, j'avais une petite appréhension, hein, c'est un peu plus dur pour un garçon. Et en fait, c'est ma mère qui l'a senti. Vous savez bien, de maman, elle sent ces choses-là. Un jour, elle est rentrée dans ma chambre et elle m'a posé directement la question. Enfin, directement, elle n'osait pas dire le mot. Elle arrivait, elle fait « Bon, gamin, maintenant, il faut que je sais. » Oui, parce que dans le Nord, on ne fait pas les subjonctifs. Hein, Maintenant, il faut que je sais. Est-ce que t'es comme ça ? Ben, comme quoi ? Mais c'est bien, là, comme ça. Une Marie Toutoule. Ah, homo, oui. Oh, ça recommence. dis rien à ton père, il va pas supporter. Dis rien. Je refais le tampon, ouais. Sauf que moi, comme ma sœur, j'avais besoin d'être en harmonie avec moi-même. Alors j'ai fini par le dire. Oh, bah là, la réaction des parents, outre que ma mère, bah, t'as rajouté deux pneus 16 pouces, là, comme ça. Hein. Et puis que mon père, il avait un caillou, un pitch, mais plus rien. Ça a été de dire, qu'est-ce qu'on a fait? Ils se remettent en cause, forcément, ça vient d'eux. Qu'est-ce qu'on a fait? Puis on n'a pas, on a deux. Ben, j'ai maman, que je fasse des tartes avec toi pendant que Kevin, elle faisait du béton avec papa, c'est toujours, mais... Peut-être une piste. Bon, ne voyez rien de sexuel là-dedans, ne fais pas l'amour avec une tarte, hein, non. Non, mais qu'aujourd'hui, moi, je suis hôtesse de l'air et Vin, chauffeur routier, ça n'en plus pas... Eh ben, vous êtes tous les deux dans le transport. Ouais. Mais du coup, moi aussi, après, j'avais le droit de venir à la maison avec mon petit copain. Mon petit copain, à l'époque, il s'appelait Mustapha. Ça aussi, ça les a contrariés, mes parents. Hein. Comme son nom l'indique, est allemand. Hein. Non, ils sont pas racistes, hein, mes parents. C'est juste qu'ils sont dans un petit village et ils ont pas l'habitude. Mon père, il a toujours dit à mes sœurs, vous prenez les filles, tout ce que vous voulez, mais pas un noir ou un arabe. Alors moi, hey, papa, je suis pédé, il s'appelle Mustapha. Non, moi aujourd'hui, écoute-moi bien, avec beaucoup d'amour, tout ça, ça s'est lissé, parce qu'écoute-moi bien, les petits copains, les petites copines, les Clara, les Mustapha, eh ben tout ça, ça vient à la maison le dimanche pour les repas de famille. Mon père, il est emboutable, il essaye de comprendre qui fait quoi. Qui c'est qui fourre la dinde, qui c'est qu'on voit la purée. Moi, c'est à l'apéritif à mon père et ma mère qui dit « Mets une goutte de plus à ton père, quand même, c'est dur pour lui aujourd'hui, là. » Elle m'a dit ça l'autre jour, ma mère a fait « Tu sais, gamin, au début, quand tu l'as dit, les voisins, les on-dit, la honte, hein. » Elle dit « Mais non, regarde, c'est à la mode. » Elle dit « Ils en parlent partout à la télé. » Puis elle dit « Moi, je suis super à la mode, je dis pas un, je dis deux. » Elle dit « Même ton père, c'est passé, même ton père, bah oui. » Puis qu'elle a vu le film là, avec les cow-boys, c'est comment que ça s'appelle le film? C'est le film avec les cow-boys, là, comment que c'était?
4: Broc, broc, montagne. Ton père, il s'est dit, ah, oh, bah si les cow-boys s'enculent maintenant, alors... Tout ça pour vous dire qu'avec beaucoup d'amour, un peu d'alcool, tout passe toujours. Alors soyez cool avec les maris toutoules.
1: Merci. Merci beaucoup. Quel triomphe.
0: Merci, voilà. Merci.
1: Et merci à toi, Jean-Phil, d'être venu.
4: Merci beaucoup.
1: Merci infiniment.
4: Merci.
1: À très bientôt.
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1: L'artiste qu'on vous propose de découvrir, eh bien, fait ses armes en première partie de Blanche Gardin, d'Olivier de Benoît ou encore de Bounaïmin, pour ne citer que. Il est passionné de voyage. Il a eu l'occasion de jouer d'ailleurs son spectacle dans plusieurs pays. Vous allez voir, il nous propose un regard bienveillant sur le cynisme de notre société, en quelque sorte. Je vous demande de l'encourager et de l'applaudir très, très chaleureusement, s'il vous plaît. Voici Tristan Lucas sur Rire et Chanson.
5: Bonsoir l'Apollo, comment ça va? Allez-y, admirez, profitez, prenez même des photos si vous voulez. Je suis un spécimen rare, je suis un Français content. Et on n'est pas nombreux, hein. Et on est de moins en moins nombreux, une espèce en voie de disparition en fait, comme le panda. Et comme le panda, il faut m'encourager pour que j'arrive à bander. Calme-toi. Non, mais je sais pas pourquoi on n'arrive pas à être heureux, les Français. Il y a une étude qui est sortie, c'est un classement qui va du pays le plus optimiste au plus pessimiste. La France, on est derrière l'Afghanistan. C'est même un Afghan, il voit le classement, il croise un Français, il fait « Non, mais vous êtes sérieux, les mecs ?» Et le Français, il est là « Alors, oui, vous avez eu le retour des talibans chez vous, mais nous, on a eu le pass sanitaire et une météo pourrie tout l'été. » J'ai envie de dire, mais ta gueule, Thomas du Cap Ferré. Non, mais c'est vrai, moi, je trouve qu'on a de la chance d'être en France, non?
6: Ouais.
5: Oh, putain. Oh, l'engouement français, quoi. Allez, les bleus, allez, les bleus. Non, mais c'est vrai, on a trop d'avantages, tu sais. On a la qualité de vie, les 35 heures, la carte vitale, la gastronomie, le patrimoine, la culture, l'histoire, la chenille. Est-ce que dans ta vie, t'as été plus heureux que la fois où t'étais à 5 grammes en fin de soirée en train de t'endormir sur ta chaise et t'en disant « Un grand humain à ma taille, c'est la chenille qui relève !» C'est génial, tu vois. Même là, tout seul, je viens de prendre du plaisir. Non, mais après, il n'y a qu'en France qu'on danse la chenille, tu vois. Mais après, j'imagine un étranger. Je sais pas, tu prends un Japonais, toute sa vie, on lui a vendu le charme, l'élégance à la française. Il vient ici pour la première fois, il débarque dans une soirée, il pense avoir le duo champagne foie gras. Non, non, il a le duo Jean-Pierre et Monique qui sont accrochés, avec Jean-Pierre qui en profite un peu pour tripoter les seins de Monique qui tombent, là, on dirait une fin de cubit de rosette. Ben ça, c'est gênant, hein. Surtout si Jean-Pierre et Monique, c'est tes parents. On n'est pas là pour parler de moi. Non, mais c'est vrai, moi, je trouve qu'on a trop de chance. Tiens. Même, on a tout en France, tiens. Même au niveau de la diversité du paysage. Tiens. On a la campagne, la montagne, la mer. On n'a pas besoin d'aller en Écosse, on a la Bretagne. Pas besoin d'aller à Madagascar, on a la Corse. Pas besoin d'aller au Maghreb, on a Marseille. Alors, si certains se posent la question de savoir si c'était une blague raciste, oui. Clairement. Mais c'est qu'il y a 33% des Français qui vont encore voter Marine Le Pen aux prochaines présidentielles. Je peux pas me couper de 33% de mon public potentiel. Déjà que personne me connaît. Non, t'as ri trop fort à cette blague. Non, mais c'est vrai, on a trop de chance. C'est même, on est dans un pays où il y a du travail. Autour de moi, tout le monde pense à se reconvertir. C'est quand même la preuve qu'il y a du travail. Hein? Mais ouais, parce qu'en ce moment, tout le monde cherche un sens à sa vie. On est dans une période de quête de sens. C'est surtout après ce qui s'est passé, là, on a vu que la vie pouvait basculer du jour au lendemain. Donc tout le monde est à l'écoute de sa petite voix intérieure qui lui dit « Non, je ne peux pas continuer comme ça. Je ne suis pas venu sur Terre pour remplir des tableaux Excel. Il faut que je trouve un sens à ma vie. Elle est où ma vie? Elle est où? Quête de sens, quête de sens, quête de sens. » Allez, soyez francs avec moi ce soir. Qui, par applaudissement, a pensé à changer de travail ces derniers mois? Je vais faire de la permaculture. Je vais télécharger Petit Bambou. Je vais construire une tiny house. Mais oui, en ce moment, tout le monde pense à ouvrir un gîte dans la Creuse. C'est, en ce moment, la Creuse is the new Côte d'Azur. Et tous les Parisiens, ils veulent construire des tiny houses. Mec, t'habites à Paris, reste chez toi, t'habites déjà dans une toute petite maison. Ah non, mais on est paumés, on est paumés. Et le pire dans ceux qui sont paumés, c'est ceux qui veulent devenir coach de vie. Tout le monde veut devenir coach de vie. Et c'est incroyable parce que c'est proportionnel. Plus t'es perdu dans ta vie, plus tu veux devenir coach de vie. C'est fou. Oh, les coachs de vie sont là, je suis complètement perdu, je suis rempli de loose, et ben je vais prendre toute cette loose, je vais en faire une petite boule, et je vais l'injecter à quelqu'un qui va me payer pour ça, et qui va trouver un sens à ma vie. Mais c'est vrai, pour moi, les coachs de vie, ils nagent dans un océan de solitude, et ils voient la plage au loin, mais ils ont plus d'énergie pour y aller. Mais autour d'eux, il y a des gens qui ont de l'eau ras la gueule, qui sont à deux doigts de se noyer, et eux, ils se disent, peut-être, je peux prendre appui sur chacun d'entre eux. Eux, ils vont crever, clairement, mais moi, je vais atteindre la plage. Et j'en tirerai un livre de développement personnel, comment sortir la tête de l'eau grâce aux autres. Ah, c'est bien, il y en a un qui a applaudi. C'est bien, mais ils t'ont laissé tout seul, tu vois. Hein. C'est très bien ce que t'as fait, c'est juste dommage que t'aies pas le charisme d'un leader d'opinion. Hein. Non, mais c'est vrai. Mais c'est vrai, on est perdu, je sais pas pourquoi on n'arrive pas à être heureux. J'ai une théorie, je pense que c'est parce qu'on n'a pas de modèle à suivre, tu sais. On n'a pas de célébrité française qui sourit tout le temps. À part Gilbert Montagnier, t'as raison. Mais c'est peut-être parce qu'il ne voit pas toutes les horreurs du monde. Après, j'en ai trouvé trois de personnalités françaises toujours heureuses. Je vous les donne, ça vaut ce que ça vaut. Mais pour moi, il y a Laetitia Hallyday, Mathieu Ricard et le chien de Michel Drucker. Je développe. Le chien de Michel Drucker, c'est quand même le seul être vivant au monde qui peut se lécher les couilles devant des millions de personnes et tout le monde fait « Oh, mais c'est trop mignon !» Il y a aussi Mathieu Ricard, vous voyez pas, c'est le Dalai Lama français, c'est le bouddhiste qui s'habille avec un drapeau du RC Lens. Et il dit des phrases comme « Bonjour, je m'appelle Mathieu Ricard, je prône le bonheur et l'harmonie durable. » Moi, dans cette phrase, le seul mot qui m'inspire du bonheur, c'est le mot « Ricard ». Et la troisième, c'est... Non, toujours pas de charisme. Oublie. On va oublier ces applaudissements en solo. Hein. On dirait Philippe Poutou, tu sais. Ben, je me suis lancé, mais ils m'ont laissé tout seul. Et la troisième, c'est Laetitia Hallyday. Elle est incroyable, Laetitia Hallyday. Elle est toujours contente. Hein. Ah, la vie, elle est super. Hein. Oh, la statue en hommage à Johnny, elle est incroyable. Non, elle est dégueulasse, la statue en hommage à Johnny. C'est même à l'entrée d'un Buffalo Grill pour motards en banlieue de Châteauroux, ils en veulent pas, tiens. Non, mais Laetitia, elle a une tactique pour être heureuse. Elle a une technique, je l'ai grillée, c'est qu'elle a des rêves accessibles. Tu sais, nous, on se met toujours des rêves un peu trop élevés, donc on a du mal à les atteindre et on est frustré. Alors que Laetitia, elle a des rêves accessibles. Il y a peu de temps, à 46 ans, elle a réalisé son rêve d'adolescente. Son rêve d'adolescente, c'était de prendre le métro. C'est-à-dire que pendant des années, elle était allongée sur une plage au soleil et dans sa tête, elle se disait « Mais dire qu'il y a 4 millions de Français qui, matin et soir, réalisent mon rêve et moi, je suis bloqué sur un transat à Saint-Barth. » Donc voilà, là, à 46 ans, elle a réalisé son rêve, elle a pris le métro, elle a pu slalomer entre les odeurs de pipi et de vomi. Ça lui a rappelé Johnny. Oh, c'est gratos. C'est gratos, mais ça fait toujours plaisir. Donc sa technique à Laetitia, c'est d'avoir des rêves accessibles. Moi, ma technique, c'est la technique du « c'est pas grave ». En fait, c'est si t'arrive une merde dans ta vie, mais que personne ne meurt dans ton histoire, c'est pas grave. Et la vie est beaucoup plus légère comme ça. T'as loupé ton train pour Clermont-Ferrand ? Mais c'est pas grave, t'allais à Clermont-Ferrand. T'es devenu chauve ? Mais c'est pas grave, t'étais roux. Ta meuf t'a quitté, mais c'est pas grave, elle disait okidoki. Et voili voilou. L'Amazonie brûle, mais c'est pas grave, on fera un barbecue avec des pygmées. Toutes mes blagues ne passeront pas ce soir, c'est pas grave, vous savez même pas comment je m'appelle.
6: Allez, c'était Tristan Lucas, merci beaucoup de m'avoir écouté, Rire et Chanson. Merci, bonne soirée.
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6: Le troubadour vous remercie.
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8: Merci beaucoup. Oh là là là là là là là là là, ça va l'Apollo ? Super. Bon mais vous aussi ça va super bien là, je viens d'être papa. Voilà. Merci, c'est sympa. Et vous êtes sympa d'applaudir ça parce que franchement à Paris les gens ils applaudissent plus sur ça. Hein ? À Paris tu fais plus d'enfants, tu fais juste du compost. Hein ? Et au début quand elle m'a annoncé qu'elle était enceinte, t'es très très heureux, tu vois, mais tu peux pas le dire aux proches. Du coup, je le disais qu'à des inconnus, moi. À des piétons dans la rue. Je suis papa ! Il me disait, je suis piéton. Pour accoucher, elle a fait le choix aussi d'une maternité de bobo. Alors, j'explique, c'est une structure sous-médicalisée où, en cas d'urgence, t'appelles les urgences. Là-bas, il n'y a aucun problème, tu peux accoucher par voie végétale. Tu peux accoucher en visio depuis une forêt. Ils font plein de trucs. Ils font même des cours de préparation à la naissance. Moi, j'ai fait tous les cours. Hein. Ça n'a servi à rien du tout. Hein. Juste tous les futurs papas les font aujourd'hui, les cours. Des faillots, les mecs, aujourd'hui. Ils étaient tout ça. T'en as même un, il est venu sans sa copine. Alors lui, on avait tous envie de le buter. Tiens. Plus il parlait, plus je passais pour un touriste. Il était... L'ocytocine permet de déclencher la maman 4 jours avant le terme. Ferme ta gueule, voilà. Tu vois, c'est... Et moi, j'avais rien à voir avec ces gens qui étaient dans les cours, quoi. Le seul truc qui nous liait les uns aux autres, c'est qu'on avait Ken... à peu près le même jour, c'est juste. Ma copine choisit la méthode koala pour accoucher. Alors j'explique, je suis derrière elle en mode feu de camp. Je lui tiens les genoux comme ça, et elle a fait le bruit du serpent. Et moi j'étais là vraiment, est-ce qu'on est sûr de cette aventure, hein? Le jour J, ça s'est pas du tout passé comme ça, quoi. Le koala, on l'a raccompagné à la sortie. C'est parti en mode bloc opératoire, césarienne. On a mis un rideau comme ça. Je vois la tête de ma copine qui dépasse du rideau. Vraiment un spectacle de guignol. Vraiment le. Tiens. La chirurgienne commence, elle est là. Vous sentez ? Vous sentez ? Enfin, on joue à Docteur Maboule avec. Au bout d'un moment, j'entends putain, mais j'arrive pas à choper, j'arrive pas à choper. Tu parles de mon fils ou d'un poisson de rivière là ? Wow ! Au bout de 5 minutes, elle me le présente, elle me fait « Voilà, ça c'est votre fils, suivez-moi. » Et elle part en courant comme ça, dans toute la maternité en courant, je la suis, comme Fort Boyard, sauf que le nain c'est mon fils, quoi. Tu vois ? J'attends qu'on recouse ma copine, ça dure 1 heure. Il y a une sage-femme qui vient me chercher, elle me dit « Voilà, suivez-moi, prenez votre fils, votre femme est en salle de réveil. Moi je l'écoute, elle est sage, c'est une sage-femme. » Ça fait 48 heures que j'ai pas dormi, elle ouvre un rideau comme ça, elle me dit « Voilà, c'est elle. » Et là, je la reconnais pas du tout, quoi. Je me dis, elle a morflé avec la morphine, quoi. C'est pas des effets secondaires, quoi. C'est des effets spéciaux, le truc. Hein. Et là, je me dis, mais Marc, prends sur toi, on est devenu une famille. Je veux dire, c'est le plus beau moment de ta vie, quoi. Faut faire bloc, même dans l'adversité. Hein. C'est peut-être plus ta copine, mais c'est la mère de ton enfant, quand même. Hein. Donc, coucou, chérie, c'est Marc, c'est le bébé. On est une famille. Et là, j'entends bah. Et en fait, je m'étais trompé de personne. C'était pas du tout. Puis une voix derrière le rideau. Marc, tu parles avec qui ? Et là, faut tout recommencer. Et moi, j'ai déjà dit le texte. Il n'y a plus la fraîcheur des débuts. Tu vois ? J'ouvre le deuxième rideau, je suis là. Coucou, chérie, c'est bébé, c'est la famille. Le pire dans tout ça, c'est qu'elle avait pris tellement de morphine qu'elle n'avait rien à faire, quoi. Elle était « Ah oui, c'est très bien. Écoute, tu peux le poser là. Moi, je vais me reposer un peu. » Mais chérie, c'est pas un vase. C'est ton fils, quand même, quoi. Ah, je me suis survendu à ma copine. Je lui ai envoyé beaucoup trop de rêves au début. Premier rendez-vous, trop de rêves. Hein. Premier rendez-vous, elle dit, voilà, moi j'ai besoin que mon mec, il bricole. Tu bricoles? Je dis, bah oui, je bricole des bricolages, quoi. Il y a deux équipes en bricolage. Hein. Il y a les très très bons, et il y a nous, les gars. Tu sais à quoi on connaît les très très bons? Ils sifflent. Tu sais à quoi on connaît les très très mauvais? Ils jurent. Putain, chier, quoi. Tu sais, putain. Putain, ils bougent le meuble. J'ai plus de vis. Voilà, j'ai jeté la notice, on va aller où, là, bordel de merde, là, hein? On est où? On est comme des cons, là. Voilà, hein? Super, quoi. Les mauvais, on bricole avec des couteaux. Tu vas dans la cuisine du mauvais, tous ces couteaux, ils sont à bout pété. Tous, tu vois. Moi, j'ai cette prise dans mon salon. Quand tu débranches un appareil de là-bas, pff, c'est la prise qui part du mur, tu vois. Et je sais pas le réparer, là. Ça fait 5 ans. Du coup, maintenant, je m'en sers comme d'une rallonge. Tu vois, tu... Dernière fois, ma copine me dit, écoute, chérie, tu peux, s'il te plaît, 2 étagères, là, s'il te plaît. Et j'attends qu'elle oublie, tu vois. Hein? Sauf qu'elle oublie jamais. Donc, j'arrive avec ma mallette IKEA orange, là. Hein? Qui est l'équivalent d'une dinette. Pour adulte, hein, j'arrive, le premier trou que je fais, il devient tellement grand que tu peux plus remettre à l'intérieur, à part le bras. Là, elle arrive, elle me dit, chérie, ça a pas du tout ton mur, il y a trop de trous, là. On dirait un stand de tir d'ici. Et en plus, les étagères, elles sont trop près les unes des autres, on peut pas mettre de livre entre. Je lui dis, chérie, le livre, tu le prends, tu le mets à l'horizontale, qu'est-ce que tu me racontes? Et là, elle me fait ce truc, mesdames, que vous faites super bien quand vous êtes excédés, là. C'est ce truc avec les cils, là, quand vous frappez très fort des cils comme ça, là. Et vous regardez le ciel, comme ça. Hein? Et là, on appelle le beau-père. Vous voyez ce que c'est, le beau-père? Ça, c'est un concept, quoi. Hein? Lui, il arrive tout de suite à croire qu'il était juste derrière la porte. Il arrive, lunettes vissées sur le crâne, comme ça. Et il commence à taper sur toutes les cloisons de l'appart. C'est du placo, ça, non? Bah, je sais pas. Il arrive avec son énorme mallette noire avec des clips rouges. Il m'humilie directement. Moi, dès que je propose un truc, il me fait... Ma mission, elle est très très simple. Hein. C'est tenir des planches de bois, bouffer de la sciure, et aller au magasin de bricolage quand il manque des trucs. Hein. Qui, par applaudissement ici, est déjà allé dans un magasin de bricolage un peu? Ah ouais, ça m'étonne. Eh, les bricoleurs, là, vous trouvez pas que c'est l'inverse du monde normal, là-bas? C'est-à-dire, plus t'es sale, plus on te respecte. Si tu vas te bien respecter, juste avant d'y aller, petit conseil, tu prends de l'enduit, hein. Tu te le fous un peu partout sur la tête, tu prends un seau de peinture de 50 litres, tu te le renverses intégralement sur la tronche, t'arrives, tout le monde va faire, oula, ça c'est un professionnel. Voilà, professionnel. T'es seul magasin aussi au monde où tu peux chercher un article toute la journée, tout le monde s'en fout. Ouais, tu vois. Moi, quand j'y vais, je suis dans une grande galère, quoi. Et il y a ces gens en gilet, là, qui sont censés nous aider, où il y a écrit « besoin d'aide » dans le dos. À chaque fois que j'ai besoin d'aide, ils me tournent le dos, et je vois le besoin d'aide qui se barre, tu sais, wow. Et quand j'en chope un, il est toujours très très occupé dans les rayons, à déranger des articles, pour éviter qu'on le dérange lui, tu vois. Moi j'arrive, je fais, excusez-moi, alors bonjour quand même. Hein, voilà. Hein, hein, hein, hein, voilà. Alors oui, bonjour quand même. Excusez-moi, je recherche une vis pour offrir à mon beau-père. Il me dit, les vis, c'est pas ici, c'est Francis. Moi je suis cabine de douche. Les mecs sont jamais au bon endroit, quoi. Donc moi je vais cabine de douche pour chercher ma vis avec Francis. À la fin de la journée, j'ai tapé tellement d'allers-retours entre chez moi et le magasin que je travaille ici. On m'a mis un petit gilet. Je m'appelle Stéphane. Et c'est moi qui renseigne les nouveaux. Je suis allé, ben, les tasseaux de bois, madame. Ben, au bout du couloir, au fond, à gauche. Voilà. Tête de gondole, vous tombez dessus, il n'y a pas de... Hein. Puis ma copine m'appelle, il est 22h, elle me dit, mais chérie, on t'attend. On est avec papa pour les étagères. On est... Mais t'es où, en fait? Alors, bonjour, quand même. Je me suis survendu, ouais. J'ai envie de vous parler aussi un peu de mes parents. Voilà, on va parler un peu d'eux. Je viens de Toulouse, à la base. Ouais, ça s'entend un peu, ouais. Ben, mon accent, c'est vraiment comme mon sexe, je sors que quand je suis en confiance. Hein. Et apparemment, avec vous, ça va super. Donc, Et je redescends tous les 3 mois aller voir mes parents. Et ils vieillissent par à coup. C'est pas évident de les voir vieillir. Moi, je le vois, mon père en voiture, il ne passe plus de vitesse. La première lui permet aussi bien d'aller chercher le pain que de partir en vacances. Tu vois. Quand je les appelle aussi, ils décrochent plus. Jamais du premier coup. Première fois, ils s'approchent. Deuxième fois, ils décrochent. Et ils raccrochent pas non plus, les miens, moi. Ils reposent juste le téléphone. Du coup, je peux les écouter débriefer. Ils sont là. Oh, t'as entendu, Marc? Ça va pas du tout. Hein. On l'entend à sa voix. Il a maigri, là. Hein, on n'a pas le même rapport au temps aussi. Parfois, je leur écris, voilà, on peut s'appeler dans 30 minutes. Ils me répondent oui le lendemain. Mon père est âgé. Tu vois, il a 80 ans. Il m'a eu super tard. D'ailleurs, longtemps, j'ai cru que j'étais le fruit de sa dernière érection. Non, il a validé cette blague, d'accord? Donc on peut... Et je me suis bien planté. J'ai 10 ans, ma mère tape à la porte. Mon père tape à la porte de ma... Non, ma mère, effectivement, elle tape à la porte de ma chambre. Et elle est là. Alors Marc, tu nous déranges pas, hein? On part se reposer avec ton papa, là. Au fond du jardin. Tu nous déranges pas. Le fond du jardin, c'est une cabane qu'on a avec des vitres et c'est un endroit pour les papas, pour les mamans, pour qu'ils se reposent. Et moi, j'y crois à ça. J'ai 10 ans, j'ai 11 ans, 12 ans. Et à un moment, j'oublie la consigne. Je m'aventure là-bas au bout de 15 ans. Et un mélange de dégoût et de joie. Tu vois, comme le litchi. Tu vois, joie de savoir que mes parents s'aiment toujours, quand même, après 15 ans. Et dégoût parce que franchement, ce jour-là, moi, j'ai vieilli. Quoi. La tartine, le lendemain, elle n'a pas le même goût. Quand tu vois ta mère au petit déjeuner qui n'a pas vu que j'avais vu, elle est à la remarque, ça va? Ben non, ça va plus. Ouais, mon père, c'est inépuisable en ce moment-là. Il se fait beaucoup arnaquer là sur Internet. Il gagne plein de trucs. Par contre, il reçoit jamais rien. Il a, mais j'ai gagné l'iPhone 20. Voilà. Hein, c'est... Ben non, t'as gagné à faire opposition, papa. Ça fait 2 fois ce mois-ci quand même. Hein. Il donne jamais sa carte bleue à ma mère. Par contre, sur Internet, il affile à tout le monde. C'est le copain de tous les pirates. Vous avez eu l'arnaque au colis, là, où il faut affranchir par SMS des colis. Ouais, c'est pas juste ma famille qui est ciblée, c'est bon, hein? Ben, mon père, il a franchi. Mon père, il a tout franchi. Il a ouvert son propre centre de tri. Hein? Vous, parfois, vous avez des frais de livraison offerts, non? Mais c'est pas offert. Hein? C'est mon père qui les paye à votre place, quoi. Donc... Merci beaucoup. Merci. Marc Rouget.
0: Merci.
8: Notez son nom.
0: Merci.
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1: Le comédien que vous allez retrouver maintenant est originaire de Nice. C'est d'ailleurs là-bas que tout a commencé pour lui lorsque Noël Pernal l'a découverte à l'époque dans son théâtre, le Bar des Oiseaux. Je vous demande de l'applaudir très très fort, s'il vous plaît. Voici Laurent Barra. Bonsoir.
9: Bonsoir. Bonsoir, merci à Rire et Chanson de m'accueillir ce soir. Ça me fait plaisir, j'avais besoin de ça, parce que je vais pas top en ce moment. Je vais pas top parce que dans une semaine, je fais un check-up. J'ai rendez-vous chez le médecin pour faire un check-up. Et je flippe de ça, mesdames et messieurs. Parce qu'on va pas se mentir, les examens médicaux sont toujours plus flippants à l'approche de la quarantaine qu'à 20 ans. Oui, je vais avoir 40 ans, voilà. Et même, ça se voit pas, hein, ça se voit pas. Et même la salle d'attente m'inquiète. Je comprends pourquoi on appelle ça une salle d'attente. Faire poireauter pendant des heures des patients malades dans une pièce pas aérée. Putain, tu arrives avec tes microbes, tu repars avec les tiens plus ceux des autres, sans déconner. Hein, c'est vrai, j'ai peur parce que, tu vois, je me sens pas bien. Si tout pouvait être aussi facile qu'à l'infirmerie du collège. C'est vrai, à l'infirmerie du collège dans les années 90, tu pouvais avoir la gale, la lèpre, le choléra, une amputation du bras, une descente d'organes. L'infirmière te filait toujours le même traitement. Un sucre. De la sixième à la troisième, j'ai passé les 3/4 de ma scolarité au collège, à l'infirmerie, à sucer un sucre. Je suis arrivé en seconde, j'avais 2,5 g de diabète dans le sang. Hein, je vais pas vous embêter avec ça, mesdames et messieurs, mais je suis vraiment hypochondriaque. J'ai très peur de la maladie, j'ai peur de ça, j'ai peur de vieillir. Et on va pas se mentir, j'ai pas honte de le dire, il m'arrive d'aller sur le site Doctissimo. Comme ça, pour me rassurer, parce que c'est toujours bien, tu vois, de voir qu'il y a pire que soi ailleurs. Et ce soir, je suis rassuré. Vous connaissez Doctissimo ? C'est un site médical où les pires hypochondriaques au monde s'échangent leurs symptômes. Une sorte de bon coin de la maladie. En fait, si tout va bien dans ta vie, si tu n'as pas de soucis particuliers, va sur Doctissimo. Et tu auras la certitude immédiate que tu vas mourir. Et en plus, on sait que c'est de la connerie, tout ça. On sait que c'est nul, ça n'existe pas, c'est faux. Tu n'as jamais un généraliste qui t'a dit « Ah là là, continuez le traitement, Imodium, matin, midi et soir, et si vraiment, au bout d'une semaine, ça persiste, allez sur Doctissimo. » Jamais. Et puis, il faut voir les messages que les gars s'échangent. T'as l'impression qu'ils passent leur journée à se palper. « Bonjour, c'est Glaucome 84. » J'espère que vous n'allez pas trop mal. Ce matin, au réveil, comme ça, la palpation, détection d'une grosseur au niveau du pubis, normal. Ouais, salut, glaucome, c'est Koussi Koussa du 13. Bah écoute, ça va. Merci les gars. Écoute, tu vois, moi j'ai eu la même chose que toi il y a 6 mois, et ben manque de bol, c'était une tumeur, voilà. Allez, je te laisse, j'ai 3 semaines à vivre. Bisous, ciao. Toi, tu lis les 250 réponses allant du chikungunya à une hernie testiculaire post-Tchernobyl et tu finis ta nuit en mode palpation à te chercher une troisième couille. Qui, partant du principe que qui cherche trouve, fera une apparition très remarquée aux alentours de 5 heures du matin, provoquant chez toi crise de larmes, angoisse, rédaction d'un testament. Et comme le disent si bien 90% des généralistes, pour la modique somme de 25 euros, un excès de stress. Eh oui, mesdames et messieurs, le mot est lâché, le stress. Et la santé, c'est notre principale source de stress. Même dans les moments de détente, même dans les moments festifs, notre principale pensée va toujours vers elle.
10: Écoute, attends, je vais te dire quelque chose.
9: Putain, j'ai raison, la salle.
10: Je vais te dire quelque chose. Je te souhaite une bonne année, meilleurs vœux et surtout la santé. Putain, ça passe tellement vite, le temps.
9: Eh ouais, le stress du temps qui passe, il est terrible, celui-là. Et c'est paradoxal parce que plus tu vieillis, plus tu es dans le déni du temps qui passe. Mon grand-père me dit toujours que l'âge, c'est dans la tête. Eh, papy, t'es gentil, mais regarde-toi. L'âge n'est pas uniquement dans la tête, c'est dans le dos, les genoux, la cataracte, tu vois. Mais pas uniquement dans la tête. Et contre ça, on n'y peut rien. On peut rien, comme la chute des cheveux. Qui représente pour l'homme un véritable traumatisme, n'est-ce pas, monsieur ? Comment est-ce qu'on peut envoyer des gens sur la Lune, fabriquer des téléphones portables de plus en plus plats, des voitures de plus en plus rapides et ne rien pouvoir pour les cheveux de monsieur ? Enfin, rien pouvoir, si, monsieur, bien sûr, on peut toujours quelque chose. Et vous allez me dire, les implants, mais les implants, c'est cher et ça se voit. Je veux dire, quand tu passes du jour au lendemain de Pascal Obispo à Donald Trump... Ça attire l'œil, même des plus distraits, tu vois. Après, je ne vais pas vous mentir, il existe un traitement, vraiment, qui favorise la repousse des cheveux, c'est vrai. C'est un médicament qui s'appelle le Propecia. Je ne sais pas si vous avez entendu parler, monsieur. Le Propecia, c'est... Non, mais c'est vrai, c'est un petit truc que je vais vous donner. Mais le Propecia, c'est un médicament qui favorise la repousse des cheveux et qui est composé à 90% d'hormones féminines. C'est-à-dire, quand tu lis la notice de ce truc-là, tu dis, putain, c'est pas si mal que ça, la calvitie, finalement. Non mais un truc de fou, non mais c'est un truc qui existe, il y a eu un article dans le Parisien il n'y a pas longtemps, état dépressif pouvant conduire jusqu'au suicide, troubles sexuels, augmentation de la poitrine. J'avais un collègue de bureau quand je bossais à l'aéroport de Nice, qui en a pris au bout de 6 mois, le gars c'était Loana. Putain, sa poitrine arrivait 3 quarts d'heure avant lui au bureau le matin. Mais putain, qu'est-ce qu'il était bien coiffé. On ne gagne pas impunément contre la nature. Non, on ne gagne pas impunément contre la nature. On peut juste retarder les effets. mieux manger, par exemple. On nous dit souvent, il faut manger équilibré. C'est vrai, pour les plus aisés, on peut manger bio. Moi, j'ai essayé de manger bio. J'ai essayé de faire mes cours chez Naturalia. Bio, c'est bon, ouais. Bio, c'est bon. Bio, c'est bon. Bio, c'est cher, surtout. Et puis, tu vois, c'est chiant de manger équilibré. C'est chiant. On va pas se... Si, la bouffe, c'est la vie. C'est convivial de manger. Et on a tous un pote pas convivial, un pote bio, un pote chiant, qui nous fait remarquer qu'on est sur la mauvaise route alimentaire. On a tous ce pote bio. C'est peut-être toi, c'est peut-être toi, c'est peut-être toi. D'ailleurs, si dans la salle, il y a quelqu'un qui mange bio, je vous déteste. C'est pas méchant, c'est bras d'honneur. Hein. Mon meilleur ami mange bio. Il s'appelle Cédric. Il sait ce que je pense de lui. C'est le mec le plus chiant d'Europe. Quand tu vas prendre l'apéro chez Cédric, il n'y a jamais de chips, il n'y a jamais de cacahuètes, il n'y a jamais de tuc. Il y a des graines de courge, putain. Et du millet, je suis pas un canari, Kono. Buveur de lait de soja, bouffeur de barres protéinées, abonné à Bifidus Magazine. Le genre de mec, quand on va faire un footing tous les deux et qu'il faut qu'on traverse la route, quand le feu est rouge, lui, au lieu de se reposer, il court sur place. Faut pas perdre, tu vois, il est con, tu vois pas que c'est rouge, arrête de courir. Mais c'est vrai, on a des méthodes, des modes alimentaires bizarres, c'est vrai. Tout a changé, les temps ont changé. Quand je pense qu'il y a 10 ans de ça, à la télévision, on pouvait voir Maïté littéralement violer une anguille.
11: Mais Micheline, ne vous inquiétez pas, elle ne souffre pas, hein.
9: Il passait ça à 11h du mat. Une fois, elle a carrément décaloté un sanglier. Oui, oui.
11: Ah, mais elle ne souffre pas.
9: T'avais la Micheline qui avait déjà 102 ans à l'époque.
11: Elle ne souffre pas.
9: Et putain, elle ne souffre pas. Non, c'est elle a tapé l'anguille comme ça. Aujourd'hui, Maïté et Micheline, elles finiraient au goulag. Où elle se ferait trucider sur les réseaux sociaux. Alors, à l'époque, il n'y avait pas les réseaux sociaux, mais là, il y aurait un hashtag Maïté, c'est sûr. C'est sûr. Je parle des réseaux sociaux parce que moi, je suis complètement accro aux réseaux sociaux. Ça, c'est un vrai stress. C'est devenu un vrai stress. Je suis un enfant des années 90. Je n'ai pas grandi avec ça. Regardez, je suis sur scène, en direct sur Rire et Chanson, j'ai mon téléphone, je suis connecté, il marche. C'est catastrophique. C'est devenu le plus grand stress aujourd'hui. C'est ça, c'est des téléphones portables qui coûtent une fortune. Une fortune, moi, ma vraie hantise, c'est de rayer l'écran de mon iPhone. 169 € pour remplacer l'écran. Je préférais, à ce prix-là, qu'on raye ma mère, quoi. Et j'adore ma mère. Vous savez, cette sensation abominable quand il y a ton iPhone dans la poche arrière de ton jean, que tu oublies, que tu t'assois, et que là, tu entends... Et tu dis, pourvu que ce soit mon anus... Oui, ça, mon anus, ça coûtera moins cher. Hey, attention, je veux pas vous laisser penser que je suis un mec dépressif, qui est stressé de tout et tout, c'est pas vrai. J'ai conscience, regardez, je joue aux Open du Rire, je suis à Rire et Chanson, je suis à l'Apollo, c'est plein à ras-bord, c'est génial, j'ai une vie super. Je suis comédien, je vis à Paris, je vis de ma passion, je suis humoriste. J'ai connu, moi, des milieux très stressants, j'ai connu l'entreprise. J'ai travaillé pendant 10 ans dans une entreprise à Nice. C'est terrible le stress qu'ont les employés dans les entreprises aujourd'hui, c'est incroyable. Le monde de l'entreprise où on banalise tellement le terme dépression qu'on a l'impression que les employés en parlent comme une sorte de destination de vacances. Écoute, je suis parti en dépression en juin, juillet. Tant que Véro, mais elle n'est pas revenue. Tiens, maintenant ils ont anglophonisé le truc, on parle de burn-out. Tu m'étonnes, plein les couilles, c'est pareil. Hein. Hein, j'ai travaillé pendant 10 ans dans un bureau composé à 90% de femmes. J'avais l'impression toute la journée de participer à l'émission Voyage en Terre Inconnue. Tellement elles avaient leurs propres règles, leur propre langage, avec cette faculté incroyable qu'elles avaient à remplacer le mot connasse par le mot bichette. Oh, mais tu as maigri, bichette. Oh, si, tu as maigri plus du haut que du bas. Hein. Tu es comme la moutarde, tu es fine et forte à la fois. Je suis pas misogyne du tout. Vous me regardez, je suis pas misogyne du tout. Non, j'adore les femmes. Sans vous, on ne serait rien, mesdames. Et puis, je suis amoureux. Depuis peu, je suis amoureux, oui. Je pensais pas que ça m'arriverait un jour. J'ai une petite amie, elle est plus jeune que moi. Elle est plus jeune que moi et on est très différents. Elle est banquière. Ça a été très mal perçu dans ma famille. Vraiment, les banquiers, on a toujours eu des relations difficiles avec eux dans ma famille. Parce que c'est Christophe Colomb a découvert l'Amérique. Eh ben, mon père, lui, il est à découvert tout court, tu vois. Ah, j'ai une copine, ça fait pas longtemps qu'on est ensemble, mais pourtant, tu vois, aucun couple autour de moi ne m'a encouragé à être en couple. Mes grands-parents, j'ai encore la chance d'avoir mes grands-parents en vie, ça fait 67 ans qu'ils sont mariés. Mon grand-père est fou amoureux de ma grand-mère. Ma grand-mère. Tu vois, au surnom qu'elle donne, à l'évolution des surnoms qu'elle donne à mon grand-père, tu vois que l'amour ne rime pas forcément avec toujours. Avant, elle l'appelait mon chéri, mon amour, mon cœur, il s'appelle Émile. À un moment donné, elle l'a appelé Milou, Émile, c'est très impersonnel, Émile. Maintenant, elle l'appelle Olala. Parce que quand je l'appelle, je dis « Alors, mamie, comment il va, papy ?» Elle me répond « Oh là là !» Je suis en couple depuis peu, mais je kiffe ça. Tu vois, je kiffe, je connaissais pas. Et je découvre ce phénomène incroyable, ce phénomène que je ne connaissais pas, qui s'appelle l'intimité partagée. Alors s'il y en a dans la salle qui vivent ce truc-là, ben vous comprenez ce que je ressens. L'intimité partagée, c'est ce qui va niquer tous les efforts de séduction que tu as établis avant la relation. Ouais, mesdames et messieurs, moi je suis brun, barbu, je suis comédien, et je vais pas vous mentir, je lui ai joué un peu le couplet Antonio Banderas. Tu sais, je suis comédien et j'ai envie de poser mes valises un petit peu, de regarder avec toi vers l'avenir. Tu parles ? Au bout de la deuxième nuit, elle m'a informé que je faisais de l'apnée nocturne. Vous ne connaissez pas l'apnée nocturne, c'est un truc incroyable, c'est-à-dire que tu respires normalement, tu t'arrêtes 30 secondes et au bout de 30 secondes, tu fais « Ciao Antonio Banderas !» La bise, terminée, plus Antonio Banderas. Mais elle aussi, j'ai pu partager son intimité, tu vois, se laver les dents avec une femme, je n'ai jamais connu ça. Et le deuxième soir, elle arrive, elle avait du dentifrice autour des lèvres, qu'on aurait dit qu'elle avait la rage. Elle me regarde et dans un concert de... Elle me dit, on va se coucher, moi... L'intimité partagée. Et il paraît qu'il y en a qui durent jusqu'à ce que la mort les sépare, putain. Jusqu'à ce que la mort vous sépare, c'est quand même violent, ça. J'ai très peur de la mort aussi, ça c'est un gros stress. Tu vois, c'est un gros stress qui est très légitime quand tu approches la quarantaine et que tu pratiques la course à pied. Et je pratique la course à pied, ça se voit pas comme ça, mais c'est vrai, j'aime beaucoup courir au parc des Buttes-Chaumont, un peu partout. Et tu vois dans le regard de tes proches que tu n'es plus légitime dans la peau d'un coureur, tu vois. Tu le vois vite. Moi, ma mère, quand j'étais petit, me disait toujours « Arrête de courir, tu vas tomber ». Maintenant, chaque fois que je l'ai au téléphone, elle me dit « Arrête de courir, tu vas mourir ». Je fais du sport, j'aime beaucoup le sport. J'ai découvert un sport incroyable qui s'appelle l'aviron. Mes potes me disent « Putain, c'est génial l'aviron, tu muscles le haut et le bas ». Je fais « Non, l'aviron. Moi, je vais courir environ 500 mètres. Combien t'as marqué de but ? Environ zéro. L'aviron. Les bons coureurs te diront toujours qu'il ne faut jamais être dans le rouge. Moi, je suis jamais dans le rouge. Je suis dans le pourpre. Si un jour je meurs en courant, j'imagine déjà les vannes de mes potes à la crémation. Eh ben, lui qui voulait brûler les calories. Regardez-le, il a l'air apaisé au moins. Il a l'air apaisé, ça c'est une phrase d'enterrement. Je déteste ça. Il a l'air apaisé, c'est la phrase qu'on sort toujours pour se rassurer à un enterrement. J'ai pas été à beaucoup d'enterrements. Mais le peu auquel j'ai assisté, t'as toujours un mec qui sort du reposoir avec une tête d'enterrement et qui dit « Je viens de le voir. » Il avait l'air apaisé. Et comment tu veux qu'il ait l'air de quoi ? Il est décédé. Est-ce que vous avez déjà vu un mec sortir d'un reposoir en disant « Je viens de le voir, il avait l'air dubitatif. » Et si je meurs avant vous, veillez bien dans le reposoir, parce que je sois comme ça. Ils diront, il avait l'air chafouin. Non mais merde.
1: Voici Laurent Barra.
9: Ah, je crois que le plus dur, c'est expliquer la mort aux enfants. Je suis pas encore papa, hein, mais ça, c'est un gros boulot pour les parents, tu vois, expliquer la mort aux enfants. Moi, le premier rapport que j'ai eu à la mort, bien évidemment, c'était avec la mort d'un animal de compagnie, comme beaucoup de gamins. Je devais avoir 8 ans quand mon père m'a acheté un poisson rouge et j'ai confondu la notion de poignée et de pincée. Et au bout de 3 jours, le poisson est décédé. Je dois pas être le seul gamin à m'être retrouvé autour d'une cuvette de toilette avec le père dans le rôle du curé pour dire au revoir à un poisson décédé d'une overdose de graines. Entrez, entrez, les enfants, entrez. Entrez. Non, doucement. Voilà. Flipper ! Ça va. Flipper, tu n'es plus. Non, Laurent, pipi après, ça va. Flipper, tu n'es plus, c'est 3 jours passés à tes côtés auront été une vague de fraîcheur pour toute la famille et bientôt pour toi. L'évangile selon saint Pierre. Viens chez moi. J'habite chez une copine. Va, Flipper. Non, caca aussi, Laurent. Va, Flipper. De canalisation en canalisation. Rejoindre Pollux, le cochon d'Inde. Avec du desktop, ça passe. Piu-piu, le canari. Serge, le cochon d'Inde. Et Pépé. In nomine Patri, Filio, Santo, Eva Fonculo. Regardez comme il a l'air apaisé. Repose en paix, Flipper. Merci beaucoup. Merci. Merci beaucoup.
1: Bravo Laurent Barra sur Rire et Chanson. Merci. En direct de l'Apollo Théâtre à Paris pour les Open du Rire. Laurent Barra, bravo. Merci. Laurent. Merci. À très bientôt.
9: Merci.
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1: Voici Alex Fredo. Bonsoir, bonsoir. Wow. Ouais.
12: Wow, ça a réduit l'intensité, vraiment, il n'y a que eux qui se sont ambiancés. Bonsoir, ça va? Cher public de l'Apollo, vous êtes en forme, oui? Et je salue les auditeurs de Rire et Chansons qui nous écoutent. Voilà, c'est toujours un plaisir d'être ici, de faire des petites blagues. J'aime beaucoup comment il m'a présenté. Vous le connaissez sûrement. Il est super connu. Et là, vous me regardez tous du genre, c'est qui ce connard? Et c'est ça que j'aime dans vos regards. Mais effectivement, j'ai fait des parodies Disney il y a 8 ans. Il faudrait vraiment qu'ils se mettent à jour sur l'actu. C'était pendant le confinement, monsieur. Effectivement, vous m'avez vu sur Facebook. Je faisais des parodies Disney. Non. Voilà, merci de me le dire du regard. Et c'est un plaisir d'être devant vous ce soir. Je m'appelle Alex Fredo, voilà, comme vous pouvez le constater, je suis le fils de Ramzy et Michel Berger. Et c'est un plaisir d'être devant vous. Ça fait 8 fois que je vous le dis, mais vraiment, je veux que vous le sachiez. Que c'est plaisant pour moi d'être là. Voilà, vous le savez. Bonne soirée. Non, je suis content parce que c'est vrai que je suis bien ici sur scène. Je suis bien parce que dans la vie, je suis un peu stressé, je suis un peu angoissé comme mec. Voilà. Par exemple, rien que les voyages, tu vois, ça m'angoisse. L'avion, je suis très très angoissé en avion. Les turbulences, par applaudissement, il y en a qui ont peur des turbulences ou je suis le seul. Ouais. C'est vraiment des applaudissements de gens qui ont peur, vraiment des petits applaudissements. Oui, moi, tout à fait, j'ai peur. Moi, je suis très angoissé. Je sais pas si on nous dit tous

des trous d'air, tu vois. Nous, les humains, on vit pas de trous d'air, tu sais, jamais tu marches dans la rue et à un moment donné... Bon, c'était pas une blague hyper radiophonique, ça, mais c'est pas grave. J'ai marché, je suis tombé dans le vide pour les auditeurs. Pour les 14 auditeurs de Rire et Chanson. Ouais, je suis un connard, ouais. Non, et là, l'avion tombe et l'hôtesse, elle reprend la parole et elle fait « Mesdames et messieurs, forte turbulence, tout le monde assis, attaché, même le personnel de bord !» Bon, alors, il y a des métiers où faut pas crier. Si tu cries, ça met une ambiance de panique générale, vraiment. Hôtesse de l'air, chirurgien. Si, si, chirurgien, t'imagines, t'es en train d'opérer un mec qui est pas anesthésié et à un moment donné, ouais, ça met une ambiance dans le bloc, vraiment. Yes. Et peut-être gardien de cimetière aussi. Si. Si, si, t'imagines, t'es en train de te recueillir devant une tombe. Là, il y a le gardien de cimetière qui court et qui hurle. T'as beau avoir l'esprit le plus rationnel possible. C'est sûr, toi aussi, tu commences à courir. Surtout si le gardien de cimetière écrit un truc du genre « J'ai jamais vu ça de ma vie !» Enfin, c'est sûr. Et là, je vous rappelle que l'avion, il bouge tellement, parce que l'avion tombe, là, vraiment, que les stewards, en fait, ils sont avec les chariots, ils tiennent les chariots avec la main, comme ça, et ça bouge tellement qu'ils peuvent pas retourner s'asseoir. Parce que s'ils lâchent les chariots, on meurt tous, ok? Et là, il s'est passé un truc, les amis, ils se sont regardés l'un en face de l'autre, comme ça, j'avais l'impression qu'ils revenaient à leurs années d'études d'hôtesse de l'air. Si, ils étaient là, mais ça, c'est page 14 du manuel, ça... Turbulence avec chariot, on en est là, vraiment. Et visiblement, il y en a un des deux qui se souvient plus de la position qu'il faut prendre que l'autre, parce qu'il commence à se baisser. Et l'autre, il le regarde en face, et il se baisse aussi. Jacques a dit par terre, j'ai pas compris ce qui s'est passé. Et là, tellement il se baisse qu'à un moment donné, il se retrouve par terre, la main sur le chariot, et là, l'autre main sur le bas du siège. Et moi, on a beau me dire qu'il faut pas paniquer, quand le steward... C'est-à-dire le mec avec sa petite cravate, là, son petit pins. C'est quand lui, là, il te dit « Bonjour et bienvenue sur notre vol. » Quand lui, il a la joue par terre. C'est difficile de pas paniquer, ok? Surtout qu'il a vu que je paniquais, il était juste à côté de moi et il m'a fait « Vous inquiétez pas. » Ça, c'est turbulence avec chariot, ça, c'est... Thé ou café? Et là, l'avion se restabilise, tu vois. Il rentre avec les chariots. Et moi, j'étais assis en face des toilettes. Et le signe des toilettes passe du rouge au vert. Et là, il y a un mec qui sort des chiottes, les amis. Avec une attitude, pas de sortie de toilette, quoi. C'est-à-dire que ce mec revenait d'une guerre, vraiment. On l'a tous regardé et on s'est tous dit, il n'a pas laissé cet endroit comme vous l'avez trouvé. Vraiment, c'est... Il y en a qui démontent les chiottes, lui il s'est fait démonter par les chiottes, c'est ça qui s'est passé. Et vous savez, quelques mois plus tard, je suis en soirée et je parle à des gens comme ça, et là je rencontre un gars, je lui dis « Tu fais quoi dans la vie ?» Il me dit « Je suis pilote de ligne. » Et là je fais « Oh putain, s'il te plaît, dis-moi que les turbulences c'est pas dangereux. Toi qui sais, dis-moi, explique-moi, parce qu'à chaque fois j'ai l'impression qu'on va crever. » Et là il me dit « Les turbulences c'est pas du tout dangereux, t'inquiète pas. » D'ailleurs, la plupart du temps, quand les gens paniquent dans la cabine, nous, dans le cockpit, on est hyper relax parce qu'on sait qu'il n'y a pas de problème. Et il aurait dû s'arrêter là. Parce que ce qu'il a rajouté après, je ne veux pas être seul à le savoir. Donc, je vais malheureusement devoir vous le partager, mesdames et messieurs, même ceux qui ont peur des turbulences. Il a rajouté parce que l'inverse est vrai aussi. C'est-à-dire que des fois, tout le monde est relax dans la cabine. Et nous, les pilotes, on est en panique et on vous le dira jamais. Depuis ce moment-là, les amis, quand il y a des turbulences, ça va. Et quand il n'y a pas de turbulences, des fois, je vais voir l'hôtesse de l'air et je fais « Ça va? Tout se passe bien avec le vol, là ?»« Bah écoutez, monsieur, on n'a pas encore décollé, mais ça devrait aller, là, je pense. » C'est vrai, j'ai la chance de voyager souvent. Je voyage beaucoup avec des amis, des fois, aussi. Pas nécessairement en avion, mais je fais des voyages entre potes et tout. Par applaudissement, il y en a qui font des voyages entre potes un peu dans la salle, ou pas? Ouais. Okay. Monsieur, vous m'avez regardé du genre « j'en fais » et ça me plaît pas du tout. Non, mais attendez. Par applaudissement, est-ce qu'il y en a qui connaissent l'application Tricompte? Tricompte, vous connaissez ou pas? Ouais. Ok. Pour ceux qui connaissent pas, c'est une application

0: qui permet de répartir un peu les dépenses pour les voyages entre amis, mais c'est au centime près. On est d'accord que c'est une application qui a été créée par des radins. C'est un peu une application de gens qui font « je vois pas pourquoi je paierais les cacahuètes, je suis allergique, vous avez tout bouffé ». C'est un peu ça, cette application, j'ai l'impression. Tu vois, et puis moi je trouve que c'est bien de partager les dépenses, tu vois, mais des fois ça va trop loin. Moi je suis parti récemment, il y avait ma copine, il y avait une autre copine qui s'appelle Pauline et un pote qui s'appelle Léo. On part en vacances, tu vois, on arrive dans une maison, on décide d'aller faire des courses pour se faire un petit apéro, on va au supermarché. Et là on achète des trucs à boire, à bouffer, tu vois, et puis moi je vois une mangue à 6 euros. Et je la mets dans le caddie. Et Pauline, elle me dit, mangue, 6 euros, c'est un peu cher quand même. Je dis, ouais, mais c'est pour ma copine, elle aime bien les mangues, ça va lui faire plaisir. Tu vois, on est en vacances, on se fait plaisir. Elle me fait, ouais, mais 6 euros, c'est un peu cher et tout. Je fais, oh, écoute, c'est pas grave, y a pas de problème, tu vois. On arrive à la caisse, et Pauline, elle me dit, c'est bon, c'est moi qui paye. Moi, je fais sympa, tu vois. 4 minutes après, on reçoit tous une notification tricompte. Vous devez 4,56 euros à Pauline, et moi, je devais 10 euros. Et dans le détail, il y avait écrit 4,56 euros plus mangue. On est d'accord que ça met un peu une ambiance de merde dans un voyage entre potes quand même, ce truc, tu vois. Non, franchement, moi je te jure, je suis parti avec des potes comme ça, et puis j'ai réalisé, tu vois, il y a des potes, tu découvres un peu leur personnalité que tu connaissais pas nécessairement avant, en vacances. Ouais. Tu sais, avant de partir en vacances avec eux, tu disais un truc du genre « Je comprends pas pourquoi t'es célibataire, t'es super ». Et au retour des vacances, tu dis « Je pense qu'il faut que tu fasses un travail sur toi, là, vraiment. » Et c'est pas fini. Pauline, elle nous a fait des coups. Franchement, le séjour se passe plutôt bien, tu vois. Et d'ailleurs aussi, autant en répartition des dépenses, elle était exemplaire, autant en répartition des tâches ménagères, on sent qu'il n'y avait pas d'application qui était créée à ce niveau-là, tu vois. À un moment donné, au bout de 4 jours, je lui ai envoyé une notification tricompte. Vous devez 35 euros à Alex. J'ai mis entre parenthèses frais de ménage. Je te jure, moi. On bat les couilles. Non, mais franchement, je te jure, c'est fou. Elle nous a fait des coups de dingue. La dernière soirée, on va en soirée, tout se passe bien. Léo, il drague un peu une meuf, tu vois. Et ben, ça se passe bien. Il drague une meuf, monsieur, à l'époque, j'imagine. Quand vous draguez des femmes. Aujourd'hui, vous êtes avec votre femme. C'est ça? Non? Vous êtes célibataire? Oui? Oh! Eh ben, je vais vous présenter Pauline. J'espère que vous avez de l'argent. Bon. Non, donc tu vois, genre vraiment, tout se passe bien, la soirée se passe bien. Léo, il drague une fille et il la ramène à la maison, tu vois. Ils passent la nuit ensemble, le lendemain matin, ils prennent le petit-déj à la table. Moi, je descends avec ma copine, je prends le petit-déj et là, il y a Pauline qui arrive, qui dit bonjour, tu vois, qui s'assoit et qui dit du coup, comment on s'organise pour la nuit? Moi, je dis, je comprends pas. Qu'est-ce que tu veux dire par là? Elle me dit, bah, jusqu'à présent, on divisait le prix de la nuit par 4. Non mais attendez, c'est pas fini. Elle regarde la fille, elle lui dit « T'inquiète, le café c'est offert. » Sachez que le café, il était déjà là dans le Airbnb quand on est arrivé. C'est un truc gratos. Et là, je lui dis franchement, on était tous mal à l'aise, tu vois. Et là, la copine de Léo, tu vois, elle se lève, elle fait « C'est bon, j'ai compris, c'est bon. » Elle prend 10 euros, elle les met sur la table et elle s'en va. Et là, moi, franchement, j'ai dit « Ça se fait pas. » Non, vraiment, ça se fait pas. Une nuit avec toi, elle l'a estimée à 10 euros. Vraiment, ça se fait. Ça va, vous passez un bon moment? Parce que d'habitude, à la fin de mes sketchs, le public, il applaudit. C'est pour ça. Pas fini. Non, c'est pas fini, c'est à la fin des petites parties, quoi. Là, vous m'avez tous regardé du genre ok, drôle, prochaine blague. Non, je vais vous laisser avec une dernière petite anecdote. C'est vrai que je pars beaucoup avec mes amis parce que j'ai pas d'enfant, voilà. Donc je suis encore dans cette vie là et mon frère et ma sœur ont deux enfants séparément avec des gens Ils n'ont pas des enfants ensemble. Mon frère et ma sœur ont deux enfants. Et ils sont très mignons. Non, vraiment. Et en fait, depuis qu'ils ont des enfants, j'ai réalisé que nous, les adultes, on avait perdu nos âmes d'enfants. J'ai une anecdote qui l'illustre, en fait. Je me souviens, un soir, je vais à la maison, c'est un grand dîner de famille. Ma mère, elle offre un livre à mon neveu de 4 ans. Et elle lui offre le livre, et mon neveu, comme ça, il prend le livre et il me le donne. Il me dit, lis-moi l'histoire. C'était l'heure du coucher. On va dans la chambre, il y a ma mère, ma sœur, mon beau-frère, mon frère qui est là, tu vois. Et puis, je commence à lire le livre et j'aimerais vous lire cette histoire. Oh, la queue du loup. Il était une fois un loup très très méchant. Il avait de grands yeux, de grandes oreilles et surtout une grande queue touffue dont il était très fier. Le loup prenait grand soin de sa queue. Il la lavait tous les matins pour qu'elle sente bon la rose, la séchait, la peignait et la faisait même boucler au fer à friser. Puis il allait se pavaner dans la forêt pour montrer à tous combien il avait une grande queue. Là, je regarde mon beau-frère et mon beau-frère baisse les yeux. Je comprends donc que je vais être seul dans cette épreuve. Et le pire, c'est que ma mère, premier degré, elle prend le livre comme ça, elle fait « C'est vrai qu'elle est grosse, sa queue ?» Le loup adorait jouer de vilains tours aux autres avec sa queue. Il se cachait derrière pour faire peur aux petits chaperons qui se promenaient dans la forêt. Et la nuit, au clair de lune, il s'en servait pour créer des ombres inquiétantes sur les murs et effrayer les petits chevreaux dans leur lit. Là, à ce moment-là, mon frère sort de la pièce. Ce loup féroce adorait par-dessus tout embêter les bêtes de la forêt à la queue petite et ridicule. Là, je ferme le livre et je dis à mon neveu, et là, c'est mamie qui va continuer. Je donne le livre à ma mère. Et ma mère, elle dit, pourquoi? Qu'est-ce qu'il y a? T'arrives pas à continuer? Je dis, ben, je sais pas, c'est un petit peu long, l'histoire pour moi, voilà. Ma mère, premier degré, me fait, il y a 8 pages, ça va aller, non? Bon. Là, tout le monde sort de la pièce, je finis le livre. Je vous fais l'histoire très très courte, mais le loup se brûle la queue, et ça finit par dire, c'est ainsi que le loup commença à se faire des amis à queue en ficelle, à queue en toupet, à queue en pompon, et même à queue en tire-bouchon. Et le loup finit par les trouver plutôt jolies, ces petites queues rigolotes. Alors la sienne toute pelée ne lui sembla plus si laide que cela. Après tout, c'était sa queue, celle d'un loup pas si méchant. Et je tourne le livre et je vois un message des auteurs qui dit « Une histoire qui fera sourire les petits, mais aussi les grands. » J'étais là « Oh les bâtards !» Et donc, je sors de la chambre, et là, il y a mon frère et mon beau-frère sur le canapé, mort de rire. Il me regarde, il me fait, alors, elle est grosse cette queue, hein? Et là, ma mère, elle fait, attendez, je comprends pas, un loup, ça a une queue, non? Donc si on veut parler de la queue du loup, on dit la queue du loup, non? Et là, c'est là qu'on a compris qu'on ne pourrait pas rire de cette histoire en présence de ma mère, ok? Et du coup, le soir même, mon beau-frère a créé un groupe WhatsApp avec mon frère et moi. Et le nom du groupe WhatsApp, c'est « Quelle est grosse cette queue ?» Mesdames et messieurs, ça fait 6 mois que cette histoire a eu lieu. Ce groupe WhatsApp est encore actif aujourd'hui. Pas plus tard qu'hier, mon beau-frère, il a laissé un message audio sur ce groupe. Je vous le fais écouter et je m'en vais.
1: J'ai pensé à vous parce que ce week-end, j'étais en maison de campagne et je suis passé devant un grand mur blanc avec une lampe et j'ai fait comme le loup. Je fais des ombres avec ma bite.
0: Merci de m'avoir écouté, les amis. Merci beaucoup.

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0: Allez, on va passer encore dans un autre univers maintenant avec une comédienne qui va nous rejoindre. Je vous demande de l'applaudir très chaleureusement, s'il vous plaît. Voici Thaïs.
2: Bonsoir.
3: Bonsoir.
2: Dans la vie, il y a un moment qui est très compliqué. Ce moment s'appelle le lendemain de cuite. Comment on voit ce que c'est? Bon, et donc 13h, tu te réveilles. Tu sors du coma. Il fait 1000 degrés et tu n'as aucune idée d'où tu es. Mais première bonne nouvelle, t'es ni à l'hosto, ni en garde à vue. Allez! Mieux que la semaine dernière. Là, tu fais ce qu'on appelle la focale avec ton œil. D'accord, il n'y a pas de quoi frimer. Hein. Le truc, c'est un appart minable. Bon, là, rien de nouveau, tu t'es rarement réveillé au Ritz. En guise d'oreiller, t'as dormi sur un kebab. Et il y a un chat qui t'a clairement pris pour sa caisse. Là, il y a du bruit. Il y a de la vie dans le lit avec toi. Tu soulèves discrètement la couette. Ouh ! Oh putain, c'est un mec ! Ouh ! Deuxième bonne nouvelle, il n'y en a qu'un ! C'est une bonne journée. Là, tu te penches sur le spécimen. Alors, je sais pas s'il est de face ou de dos. Comment dire, on n'est pas sur un surfeur. Déjà, physiquement, il porte un t-shirt Tintin au Congo. Avec les chaussettes assorties, on est sur un homme de goût qui vit chez sa mère. De loin, il ressemble très clairement à Grishka Bogdanov, mais alors de près, encore pire, à son frère. Et là, tout à coup, tu le remets, flashback. Non. C'est le mec. Le dernier du bar de l'after. Tu sais, quand tu rentres avec lui, tu rends service à tout le monde. Ah bah attends, on te l'offre à la fin avec un shooter. Tu sais, il s'est approché de toi sur les coups de 4h30 du mat, et d'un tour romantique, il t'a fait... Toi ? Bon, t'étais là, mais t'as compris qui te parlait. Toi ? Je vais te baiser. Et ça t'avait ému. On est donc sur un jackpot. Le matin, t'as plus qu'une seule idée, te tirer avant qu'il ne se réveille. Qu'est-ce qui te manque rapidement? Allez, ta culotte, bien joué. Oula, il a bougé. Laisse tomber la culotte. De toute façon, vu comme il est chelou, à mon avis, c'est lui qui la porte. Très bien. C'est bon, t'es prête à partir, mais là, tu dis non. Je peux pas partir sans lui avoir posé la question. Tu réveilles donc le bellâtre. Machin. Igor. Non. Excusez-moi. Voilà. Mais t'as mangé un mort ou comment ça se passe? Allez, c'est pas grave, parle dans le sens du vent, je souffle. Dis-moi, beau gosse. Pardon, je voulais pas rire. Est-ce qu'on a utilisé une capote? Et là, il te répond tout fier. T'inquiète pas, au début, oui. D'accord, panique à bord, tu te tires, t'as plus qu'un seul but dans toute ta vie, trouver la pharmacie de garde pour acheter la pilule du lendemain, ouais. Ok, pour ceux qui savent pas ce que c'est, on va faire une pause. Alors, et quand je dis ceux, évidemment, de qui je parle? À nos amis les hommes. Messieurs, j'ai rien contre vous, hein, mais quand vous dormez comme ça, repu, vidé. Mais que nous, on va affronter le grand froid rempli à ras-bord. Si vous savez, après on revient, et là vous nous faites hé, hey, t'étais où? T'es allé pisser? Ah bah oui, avec mon écharpe, connard. Bon. Donc la pilule du lendemain, c'est quoi? Eh bah c'est tout simplement une pilule que tu prends quand t'as oublié ta pilule normale et ou la capote après un rapport pour éviter une grossesse non désirée. D'ailleurs, je sais pas si vous avez déjà vu une pilule du lendemain. Je vous rassure, je m'attendais pas à ce qu'une fille fasse ouais! J'en ai une dans mon sac, j'ai une grosse soirée! C'est pas grave, j'ai investi pour vous, allez. Ça se présente comme ceci. On est donc sur une plaque en alu, avec les bords qui coupent, vu l'état dans lequel t'es. Tu peux t'ouvrir les veines tranquille, qu'on appellera dans ce cas-là la pilule du sans lendemain. Vous l'aviez. Avec au milieu, dans la tête un bon bouton blanc. Voilà, un furoncle. La pilule. Seul. Puis alors les mecs, ils se sont dit, ouais, mais ça m'a pas l'air assez humiliant. Et si on mettait une couleur discrète? Bam! Orange fluo. Ah, moi j'ai dit, derrière mon vélo, les flics te disent rien. Et pour celles qui sont vraiment intéressées, on a le format familial. Genre boîte de tic-tac. Mais bon, ça c'est plus pour le bal des pompiers. Ah, vestiaire de rugby, tournant dans les caves. À chacun son week-end. Ok. Mais bon, si je dois imaginer pour vous aider un peu, la pilule du lendemain, c'est quoi en fait? Eh ben, c'est juste un videur de boîte. Ok, j'illustre, je vous laisse pas comme ça. Bon, t'as les spermatozoïdes, ils sont là, sapés, première sortie de leur vie, la seule, mais ils le savent pas encore. Comment vous dire? C'est un peu l'enterrement de vie de garçon pour eux, voilà. Ça se pousse, ça va être le premier, sûrement un déguisé en bite, enfin t'as compris. Bon. Là, t'as le chef des spermatozoïdes qui prend la parole, sans doute celui qui était dans la plus grosse couille. Il fait les gars, je me sens d'humeur festive, je suis chaud, 37-37-5. Est-ce qu'on n'irait pas fêter ça en boîte à l'ovule? Les mecs en face, ils sont chauffés, ils font putain l'ovule? T'es sûr? Non, parce qu'on rentrera jamais, c'est hyper sélect. Mais mec en face, il fait, mais je connais tout le monde, on part! Ils partent comme ça, en bande. Bonne bande, hein. Puis leur confiant, hein, 100 millions de mecs, pas une meuf, ça passe. Sauf qu'ils arrivent aujourd'hui, pas de chance, pilule du lendemain. Ça va pas être possible, bonne soirée, merci. Bon, écoutez les gars, ici c'est pas possible, j'ai eu des ordres. Bon, vous me faites pitié. Bon, vous savez quoi? Petite astuce, vous continuez comme ça, tout droit, soirée mousse dans les chiottes. Allez, on ferme la parenthèse poésie pour aller dans le graveleux. Bon, on est toujours dans notre situation, t'es là, avec ton portable dans la main pour trouver cette fameuse pharmacie de garde. Et oh! Et tu chopes un Pikachu, t'as pas perdu ta journée, c'est important. T'arrives là-bas, il y a une queue de 30 nanas dans la pharmacie, tu fais hey! Et bah, y a pas que moi qui ai fêté la Saint-Patrick. Bon, t'aurais mieux fait de fermer ta gueule, hein. Elle se retourne, c'est que des jeunes mamans venues acheter du lait maternel. Excusez-moi, voilà ici. Est-ce qu'il y aurait une autre file pour les filles qui aiment la bite, la vie? Oh, oh, oh. Tu fais la queue avec les jeunes mamans. Bon, pas trop branché alcool, a priori. De toute façon, vu la dégaine, la dernière fois qu'elles ont bu une suze, c'était pour le passage à l'euro. Comment? Ça sent la pisse? Oui, c'est moi, enfin c'est le chat. Dans les cheveux? Comment ça? Ah, sauce blanche. Pas sûr, voilà, pas sûr. Tu fais la queue, t'en peux plus, t'arrives enfin au guichet, t'es au bout de ta vie. Bonjour! Bon, bah j'ai mué. Qu'est-ce que je... je suis pas encore fixée sur ce que je vais prendre. Qu'est-ce que je veux? La paix dans le monde. Ta gueule, ok. Allez, Thaïs, ça suffit, t'es une adulte, tu assumes, c'est bien même. Allez, allez! Hashtag Simone Veil, on est là ou quoi? Salut ma couille. J'en ai une pilule du lendemain et que ça saute. C'est pour une copine! Oh, ah oui, parce que l'hôtel sort, elle fait la faux folle, elle couche avec n'importe qui. Heureusement que je suis là, hein, la chaudasse. Pardon? Est-ce qu'on a utilisé une capote? Au début, oui. Non, mais je sais ce que vous allez me dire. Vous allez me dire, oui, vous aurez peut-être dû la garder jusqu'au bout, la capote. Bon, effectivement, il y a deux écoles. Mais moi, ce que je me disais, c'est que c'est pas plutôt les premiers spermatozoïdes qui sont les plus agressifs. Parce que ceux qui sont derrière, ils doivent être un peu genre... un peu plus vieux, quoi. Ah, c'est ce qu'il y a dans le fond des... c'est dégueulasse. C'est dégueulasse. Ouais. Puis en plus, on avait picolé, alors ils devaient être un peu tous... bon, alors où est-ce qu'on va? De toute façon, vu la dégaine du mec, on est à ça des Paralympiques, donc... Voilà, donc ce que je me disais là, avec cette belle analyse de SVT, c'est que du coup, c'est peut-être même pas la peine que je la prenne, la pilule. Du coup, je vais prendre un Advil. Bon, t'arrêtes tout de suite de faire la maline. Hein. Tu gobes ta pilule, tu rentres chez toi. T'es devant ta porte, t'en peux plus. Tu dis, je vais décuver tranquille, j'en peux plus. Tu cherches dans ton sac tes clés. Non. Rien. Tu te rends à l'évidence, tu les as perdus. C'est fini, c'est mort. Mais t'es fier de toi, parce que pour la première fois de cette journée, t'as une réaction mature. Tu t'allonges sur ton paillasson en PLS et t'attends la mort. C'est à ce moment précis que tu te rends compte que t'as pas perdu que tes clés. Non ! Ta dignité aussi. Ouais, mais ça c'est moins grave. Je m'en sers jamais. Merci. Bon, je sais pas si je vous l'ai dit, mais je suis célibataire. Je vous le dis ?
3: Non.
2: Non ? J'ai l'impression que vous vous en doutez. Bon. Ça change pas que souvent j'ai bien envie de pécho. Voilà. Et je me suis dit, bon, je vais aller sur un site de rencontre. Je suppose qu'on est tous déjà allés au moins une fois. Ou qu'on est tous des faux culs. Allez. Non, c'est pas du tout comme ça qu'on s'est rencontrés avec Michel. En fait, on était à côté de son casier, il a fait tomber ses livres en se relevant, s'est tapé la tête depuis en amoureux. T'es bourré, Sylvie. Je suis donc allée sur un de ces sites et je me suis dit, bon les gars, on n'est pas là pour perdre du temps, on va multiplier nos chances de pécho. Qu'est-ce que j'ai fait ? Je me suis créé deux profils bien différents. On ratisse large. Premier profil, un profil où je dis la vérité, seulement la vérité, quitte à ce que ça fasse un petit peu mal. Et comme fallait être très clair qu'il fallait un pseudo, je me suis appelée TSV pour tout sauf vierge. Deuxième profil, un profil un peu plus vendeur. Comment dire, petite fleur fragile, Instagram huile essentielle. Hein. Mais ça faisait un peu long, du coup je me suis appelée Quinoa Kiwi. Ok, première étape, donc fallait choisir une photo. Pour Quinoa Kiwi, j'ai fait une photo où je rentre le ventre, je sors les seins, je passe tous les cheveux d'un côté, je fais un duck face. Voilà, donc t'as compris, je ressemble pas à un humain, mais apparemment c'est bien. De l'autre côté, avec TSV, j'ai fait une photo qui me représente 90% du temps. Le matin, lendemain de cuite, barre de 3 jours. Après, tu tapes les questions à la con. Première question, quels sont tes hobbies ? Quinoa Kiwi. Ah oui, elle fait ça parce que si elle pense pas à respirer, elle respire pas. Alors, mais ça... mes hobbies, hein. Alors moi je dirais dans l'ordre la danse, le pilates, évidemment, aller courir au parc, ah parce que de l'autre côté, si je dis la vérité, moi le sport j'aime pas ça du tout, hein. C'est long, c'est chiant, tu sues, tu pues, c'est tout. Hein. Pour ce qui est de la danse, j'en ai fait en CM2, en fait c'était pas de la danse, c'était de la psychomotricité. Pour ce qui est du pilates, j'ai fait le cours d'essai gratuit en bas de chez moi. Ça fonctionne hyper bien. Hein. J'ai pas pu marcher pendant 4 jours. Et pour ce qui est du parc, alors là, je sais pas trop pourquoi, après une soirée un peu trop arrosée, je me suis mise à danser nue devant l'enclos des singes. Bon, bah j'y vais moins. La dernière fois, les singes se tripotent. Bon, c'est chiant. Autre question, défaut. Sans surprise, Quinoa Kiwi se met tout de même en valeur. Défaut. Ouais, alors moi, j'ai un vrai problème, voilà. En fait, je suis extrêmement mince. Et je peux manger tout ce que je veux à n'importe quelle heure, je n'arrive pas à grossir. De l'autre côté, avec TSV, on a entendu défaut, on y va, on n'oublie rien. Alors déjà, moi, physiquement, bah, j'ai une scoliose. Je suis donc voûtée et bossue. J'ai également de l'eczéma, hein. Super sympa, ça fait les gamins, c'est un peu frestagada. Mais bon, comme je dis toujours, lèche pas, ça n'a pas le même goût. J'utilise des tampons 4 gouttes, plus. Taille roulante de sopalin, le truc. Mais attends, l'été, je suis interdite de baignade, j'attire les requins, tu vois. Et je t'ai pas perdu là-dessus. Bon, bah écoute, on continue. Autre question, une phrase qui vous qualifie bien. Et effectivement, j'en ai une que ma sophro m'a donnée. Voilà, c'est à dire le matin avec ton muesli. Le printemps revient toujours. Voilà, donc phrase qu'en réalité j'avais lu avant-hier dans une papillote. De l'autre côté, avec TSV, j'ai aussi un truc qui revient toujours, c'est pas le printemps, c'est l'herpès. Ok, celui-là, c'est ma préférée. Les qualités que vous recherchez chez un homme. Quinoa Kiwi, elle plonge dans l'hypocrisie la plus totale. Moi, je voudrais qu'il soit doux. Courtois. Mature. Avec une belle... Enfin, une grande... Enfin, une... Ah, pardon, quelle était la question? Je me suis perdue, apparemment. Oui, parce que de l'autre côté, si j'ai la vérité, pourquoi est-ce qu'on va sur ce genre de site, à la base? Parce qu'on a faim. Alors, on s'exprime. Je voudrais un mec pas trop dégueu, livré en 30 minutes maximum, genre Foodora ou Deliveroo, tu vois. Et moi, j'adorerais pouvoir faire « Oh là là, mais non! Je me suis fait des Italiens toute la semaine, ce soir, je me fais un Grec. » Hein? Non, pas un Chinois, j'ai vraiment faim, merci. Arrivent les trois dernières questions. C'est vraiment le moment où j'ai poussé les deux curseurs à fond. Première question, un truc que mes amis ne savent pas sur moi. Je chante sous la douche. De l'autre côté, comment dire? Tu surprends le lecteur. J'ai un sextoy qui s'appelle Jérémy. C'est le nom de mon cousin. On n'oublie jamais sa première fois. Voilà, là, en gros, tu t'es démarqué. Deuxième question, la dernière fois que vous avez pleuré. C'est intime. Bah moi, c'est quand ma mère m'a dit « je t'aime ». Pardon? Je suis désolée, je suis hypersensible, je suis capricorne. De l'autre côté, non! Moi, j'ai pleuré quand j'ai trouvé ma mère au pieu avec Jérémy! Troisième et dernière question, quelque chose qui restera gravé dans votre mémoire. Oh, numéro de téléphone. De l'autre côté, je n'oublierai jamais le sourire de Jérémy. Lorsque je lui ai offert cette PlayStation 3, l'année dernière, pour son anniversaire, pour ses 12 ans. Voilà, là tu t'es démarqué pour la police. Eh bien écoutez, résultat des courses, pas dégueu. Hein. J'ai eu rapidement une touche de chaque côté. Du côté de Quinoa Kiwi, j'ai eu un certain Patrick Tofu. Et du côté de TSV, j'ai eu PFT Patrick Fourtou. Je me suis dit, tiens, Patrick m'a choué ma technique. Du coup, je suis revenue à une méthode pour pécho beaucoup plus basique, je dirais même à l'ancienne. D'ailleurs, les filles, franchement, s'il vous plaît, arrêtons avec les sites de rencontre. Non, ça marche pas. Faut remettre de l'humain, même si on vous dit le contraire, faut remettre de l'humain, c'est beaucoup plus facile. Tu t'habilles un peu pute. T'es là comme ça, avec ton truc, voilà, et hop, tu fais quoi? Tu prends le dernier métro. Tu descends à Barbès. Un monde s'offre à toi, là. Possibilité illimitée. Ah bah t'es sûr, tu rentres avec quelqu'un. Si tu te débrouilles bien, une bande. Ouais, et c'est les mêmes que sur les sites.
0: Thaïs en direct de l'Apollo Théâtre sur Rire et Chanson. À bientôt.
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0: Une comédienne dont le travail a été récompensé sur de nombreux festivals depuis quelques temps. Vous allez voir, elle a un style absolument singulier et incisif. Alors sur scène, elle parle de quoi? Eh bien, elle aborde la bêtise humaine, il y a beaucoup à dire évidemment, sans détour, celle des autres bien sûr, mais surtout la sienne. On va l'encourager et faire un maximum de bruit s'il vous plaît pour Hélène Sillo.
4: Bonsoir. Alors oui, bah moi c'est Hélène Sillo. Je suis en garde alternée. Enfin, pas moi. Ce serait bizarre. Non, ma fille. Je l'ai en garde alternée. Et c'est vrai que c'est marrant, la garde alternée, ça a plein d'avantages. Moi, c'est ce que je préfère. Je vais vous dire, dans la parentalité, la garde alternée, c'est surtout les semaines paires. Parce qu'au départ, évidemment, t'es triste hein, quand ils partent avec leur petite valise. Et après, tu découvres les after-work. Le dimanche soir, la table de 8. Le lundi soir, la pinte de 16. Ah bah, les parents séparés, c'est comme les nouveaux riches. On pète un câble. Il y a trop d'opportunités. Enfin, il y a surtout trop de disponibilité. Deux jours avant, tu pouvais même pas pisser seul. Là, tu arrives à entendre le frigo qui démarre. Ah, ce silence, c'est terrible. Du coup, moi, je me suis remise un petit peu sur les applis de rencontres. Hein. On n'est pas des bêtes. Faut faire gaffe, hein. Y a plein de faux profils. Ah bah, t'as autant de faux profils sur les sites de rencontres que d'emplois fictifs au Parlement. Hein. Je vous donne un petit conseil. Photo de profil, sourire, bouche fermée. Ça, c'est quelqu'un qui a quelque chose à cacher. Ses dents. Je suis tombée sur le sosie de Cristiano Ronaldo avec le sourire de Didier Deschamps. Avant les travaux, il m'a fait une bise, j'ai eu deux aftes. Pareil, photo de profil, lunettes de soleil. Et moi, j'ai rien hein, contre un petit strabisme. Moi, quand je suis fatiguée, j'ai la paupière qui clignote et un œil qui dit au revoir à l'autre. Non, mais là, le mec, il arrivait en bagnole, c'était pas les mains qui étaient à 10h10. Hein. Alors, si s'aimer, c'est regarder dans la même direction, on était mal barrés. Non, mais la garde alternée, ça a des avantages. Qu'est-ce que je pourrais vous dire d'autre? Moi, ça m'a permis de me recentrer sur mon rôle de mère, sur l'éducation. C'est vrai que l'école, ça reste quand même le mode de garde le moins cher qui existe. Mais bon, et on est sursollicités, nous, les parents. Hein. Il y a tout le temps un truc. Les sorties scolaires, les réunions parents-prof, les ventes de gâteaux. Toutes les semaines, je me tape une vente de gâteaux. Je soupçonne l'école de ma fille d'être une franchise Marie Blachère. À la kermesse de l'école, j'ai acheté une part de mon propre gâteau, 15 fois plus cher. C'est des génies. Autre avantage, t'as une chance sur deux que l'anniversaire du petit Titouan, ça tombe pas ta semaine. Bah ça, on aime, parce que maintenant, sur les cartons d'invitation, vous savez, ils mettent que les parents peuvent rester. On n'a pas envie de rester, en fait. 20 gamins, pas de sucre, pas d'alcool, pas de gluten. À côté, le pot de départ du comptable de ta boîte, c'est la full moon. Bon, en plus, fallait lui faire un cadeau non genré. Qu'est-ce que tu veux que je te dise? On lui a offert une pelle. Je préfère encore les anniversaires des enfants vivants que des autres. Vous connaissez pas les baby showers? Ouais. C'est pour les enfants qui sont pas encore nés. Pas encore nés. Les enfants qui sont pas nés, quoi. Pas nés. C'est une fête pour ton fœtus. Voilà, pour quelqu'un qui n'est pas là. Cette fête, donc pour cette personne qui n'est pas là, qui n'existe pas légalement, civilement. La seule fête avec le même principe, c'est les enterrements, en fait. En plus, t'as tout un cérémonial avec l'annonce du sexe, des ballons, des confettis, aucun suspense, on va pas apprendre que c'est un dauphin. Attends, t'imagines, on fait pareil aux enterrements? Crémation, mise en bière, oh, des flammes, crémation, ouais! Non, mais le secret d'une bonne garde alternée, c'est quand même l'entente entre les parents. Bah oui. Et moi, j'ai de la chance que je m'entends très bien avec, avec le père de ma fille. En même temps, ça avait 4 ans. De l'eau à couler sous les ponts. De l'alcool. C'est marrant parce que... Enfin, c'est marrant. Cette année, j'avais pas ma fille pour la fête des mères. Et puis, elle est mignonne parce qu'avant de partir, elle m'a dit... Maman, j'espère que ça te dérange pas, mais cette année, pour la fête des mères, j'ai fait un cadeau à la copine de papa. On a ri. Oh, on a ri. Oh, je lui ai dit, bon non, moi, chérie, ça me dérange pas. Mais vérifie quand même sur le calendrier, parce que je suis pas sûre que la fête des mères, ça tombe le même jour que la fête des grosses putes. Non, mais on s'entend bien, on s'est séparés d'un commun accord. Enfin, moi, j'avais pas compris qu'on pouvait ne pas être d'accord. Ah bah, c'est la nouvelle mode, ça, se séparer d'un commun accord. Pourquoi pas un pot de départ pendant que tu y es? Ah bah, bientôt, on va se faire larguer en ASMR. Tu prends ta valise et tu t'en vas. Attends, je t'ai préparé un tupperware. Moi, je suis pas comme ça. Hein. Moi, à la base, je suis quelqu'un de passionnel. Moi, quand je me sépare, je te bloque partout. WhatsApp, Facebook, les cervicales. Une fois, j'ai un ex, il a réussi à me retrouver sur Vinted, s'il te plaît. Au bout d'un moment, je suis mes mecs, tu l'achètes ou pas, la robe? C'est moi qui te l'avais offerte. Eh ben maintenant, c'est 50 balles. Non, mais ce qu'il y a de bien avec les malheurs en amour, c'est que ça consolide les amitiés. Vous trouvez pas, les filles? C'est chiant, une copine qui va bien, hein, hein? Alors, bah moi, mes copines, elles m'adorent, ouais. Mais c'est important dans un groupe d'avoir quelqu'un qui va un petit peu moins bien, pour le bien-être général. Mais oui, comme ça on peut se comparer. On aime bien, nous, se comparer les humains. Puis on fait pareil avec les enfants, vous savez, quand ils veulent pas manger. Je leur dis, oui, pense aux petits Africains qui mangent pas. Eh bien, mes copines, elles font pareil. Quand elles ont pas envie de faire leurs devoirs conjugaux, allez, pense à Hélène. Ouais. Elles font des pipes humanitaires, en fait. Ouais. Mais je trouve que c'est compliqué, la communication. On a du mal à se comprendre aujourd'hui. Je pense qu'il faudrait dire tout ce qu'on pense, comme ça, sans filtre. Tiens, par exemple, moi, j'ai l'impression que le mouvement MeToo, ça a plus perturbé les mecs bien que les connards. Parce que les connards, ils ont continué à être des connards. S'il suffisait d'un hashtag pour faire changer les mentalités, ça fait longtemps que j'aurais lancé le hashtag clignotant. Non, parce que c'est vrai, les mecs bien, ils étaient bien avant, ils nous courtisaient dans le respect. Maintenant, c'est plus du respect, les mecs, hein. C'est des questionnaires de satisfaction. Dès que tu changes de position, tu te retapes toutes les conditions générales. Faut accepter les cookies. Tu aimes, tu es sûr? Oh, tu dis oui, mais ton visage a l'air de dire non. Chut. Ils sont perdus, les mecs, hein? On les a tellement déconstruits qu'il manque des pièces. Tiens, d'ailleurs, mesdames, si vous cherchez un homme pas encore déconstruit, allez chez Brico d'Épaule dimanche matin. Ah ben, ils sont tous là-bas, en jean et en polaire, hypnotisés par des étagères en inox et des tondeuses coupe bordure. C'est quand même fascinant, hein, ce souci du détail pour vos pelouses quand on voit l'état de vos narines. Eh ben, tu vois que les mecs chez Brico le dimanche matin, ça ne brunche pas, hein. Ça tape, ça ponce sa burine, ça démonte le carbu de la tondeuse sur la table à manger, ça cherche ses lunettes sur sa tête. Oh, petite parenthèse, vous avez remarqué, le profil des vendeurs dans les magasins d'outillage, c'est pas les mêmes que chez Sephora. Hein? Bon, bah déjà, tu repars pas avec un échantillon de placo, mais quand t'arrives dans le magasin d'outillage, c'est un jeu de piste. Il faut que tu le trouves, le vendeur. T'arrives au rayon peinture, tu dis, bah tiens, bah lui, c'est le vendeur du rayon peinture. Ah bah non, lui s'occupe de la compta, tu sais pas pourquoi il est là. Alors que nous, les filles, quand on arrive chez Sephora, là, elles arrivent toutes à 15, là, en formation V. Pour détruire ton ego. Toi, à la base, tu venais juste pour un mascara. Ah bah non, on va déjà s'occuper de ta peau grasse et de tes rides. Je t'avais demandé, en fait. Fin de la parenthèse. Les hommes sont perdus. Et je pense que l'exemple le plus probant que j'ai à vous donner, c'est qu'ils n'osent même plus payer à la fin du repas parce qu'ils ont peur que ça nous vexe. Alors, je vais passer un message qui n'engage que moi. Ça me vexe pas du tout. Non, ils sont plus pudiques maintenant, j'ai remarqué. Ils mettent plus de temps à se dévoiler. Ça prend... Pour dire je t'aime, ça prend des semaines, des mois. Alors par contre, aucun problème pour te foutre une bifle au bout de rancard. Hein. Ça, il n'y a pas de préavis, il n'y a pas de préambule. Hein. J'aime bien voir vos visages sur le mot bifle. Ça fait pareil quand tu l'entends, quand tu te la prends. C'est curieux comme pratique quand même. Hein. Moi, je me suis demandé comment était née la première bifle. Hein. À mon avis, c'est né d'un malentendu en deux mots. Imaginons. À la préhistoire, tu vois, le monsieur Sapiens se réveille en forme comme tous les hommes depuis des millions d'années. Et qu'est-ce qu'il voit pas au fond de sa grotte? Un tigre à dents de sabre. Il va pour chercher son gourdin en bois, mais madame Sapiens l'avait rangé dans le meuble à gourdin de chez Grotte du Monde. Parce que, oui, la charge mentale, ça ne date pas d'hier. En allant le chercher, il se prend les doigts de pied dans la putain de table basse. Oui, à la base, tous nos doigts de pied faisaient la même taille. Mais à force de prendre des tables basses en silex, ils ont été sectionnés. Toujours en forme, dans sa chute, il tombe et rip sur la joue de madame. L'animal se barre, madame se réveille, personne ne dit rien. Et de ce non-dit serait né un genre de consensus. L'impuissance acquise de la femme biflée qui n'a pas su dire ce qui lui passait par la tête. Oui, parce que si on disait tout ce qui nous passe par la tête, on aurait moins mal aux joues. Mais non, aujourd'hui, on en met des tonnes, là, la bienveillance, la communication positive. Vous connaissez la communication positive? C'est formidable. Une même réalité va avoir une signification complètement différente en fonction de la formulation. Moi, c'est comme ça que j'ai découvert que... Ben, j'étais pas casse-couille, non? Mais hypersensible. Ah, c'est la reformulation positive, vous savez. On ne dit pas un verre à moitié vide, mais... Super. Monsieur, vous n'avez pas une demi-molle? T'as le suite? Non, je vous explique. La communication positive, en fait, c'est tu enrobes de bonne humeur une situation de merde pour l'avaler. C'est un petit peu comme le smecta goût fraise. Hein? Ah ouais, bah si la fraise a ce goût-là, moi je chie des tartes. Hein, Ah non, mais vous riez! Mais tout le monde parle comme ça maintenant. On est complètement déconnecté de la réalité. Moi j'ai une pote, elle a carrément réécrit l'histoire. Elle a réécrit son mec. Elle est révisionniste, la meuf. Elle vient me voir, elle fait: Hélène, en fait, tu peux pas comprendre. Si tu veux, il est complètement libre, il a choisi un mode de vie minimaliste dans une démarche anticapitaliste et écologique. Traduction! C'est un SDF fauché à l'hygiène relative. Et puis elle continue. Hein. Ouais, en plus il vit dans son van qu'il a complètement aménagé et il joue d'une guitare à deux cordes. Mais elle est cassée, sa guitare. Vous voyez ce genre de personnage, généralement 40-50 ans, à la croisée des chemins. Thierry, Marc, Paul, mais tout le monde l'appelle Guitou. Non, personne ne sait pourquoi. Il n'y a aucune lettre qui coïncide avec le prénom. Hein. Généralement, c'est le gars, il a les cheveux longs, tu sais, derrière les oreilles, puis les rabat devant, là, comme une galette bretonne. Pour cacher son crâne d'œuf. Si t'as un peu de chance, t'as la complète sans les champignons. Tout le monde pense qu'il a un regard mystérieux, mais il est myope, Guitoun. Hein? Il a pas de mutuelle. Il est devenu coach de vie après avoir fait une retraite chamanique dans le Vercors, financée avec son compte CPF de prof de techno. Alors, je n'ai rien contre les professeurs de technologie. C'est un concept formidable. Ah bah, 30 gamins avec un fer à souder un vendredi après-midi. C'est forcément un métier passion. Moi, je me souviens, dans ma classe, ça pue le cochon grillé, il se faisait des tatouages. J'ai vu un mec se faire poser un appareil dentaire. Et une nana, un stérilé. Ah bah, tout ce que t'achètes sur Temu, ça vient d'une classe de techno. Merci beaucoup, c'était Hélène Sidon.

0: Et là, les Sido sur les chansons pour la première fois.
1: Eh ouais.
0: C'était bien.
1: Ouais, c'était chouette.
0: Bravo Hélène, en tous les cas, on était ravis de te recevoir.
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0: L'artiste qui va nous rejoindre maintenant, lui, se présente comme un humoriste immature, mais d'âge mûr. Voilà. Cet ancien journaliste s'est formé à la scène en passant notamment par la prestigieuse École nationale de l'humour de Montréal. Je vous demande de l'encourager lui aussi très chaleureusement. Voici Inno JP sur Rire et Chanson.
4: Bonsoir la France, bonsoir, bonsoir. Alors, j'en profite d'être à Paris vraiment pour vous transmettre mes sincères condoléances pour Notre-Dame. Je sais que vous êtes en deuil et voilà, j'ai juste un mot à dire là-dessus parce que voilà, c'est des blagues, il faut les faire maintenant parce que sinon après, elles vont partir en fumée. J'ai un avis sur la question qui ne regarde que moi, je tiens à le préciser, je vais vous le partager parce que je n'ai aucun sens du danger, mais je tiens à dire que c'est très personnel comme point de vue. Alors, comment dire? Parce que moi, il y a un truc que je comprends pas dans cette histoire. Je comprends pas. Je comprends pas que Daesh revendique pas. Voilà, je comprends pas que Daesh revendique pas. Ils ont un truc tombé du ciel qui n'a rien coûté à personne. C'est gratuit, c'est gratuit. Ils ont juste à faire un tweet, c'est nous. Et personne n'aurait remis ça en cause. Le FBI, il aurait fait OK, affaire classée, voilà. Parce qu'un vrai attentat, ça coûte hyper cher, ça coûte du temps, des formations, des gens. C'est hyper coûteux en ressources humaines. Et ça coûte de l'argent, plein d'argent, payé par des fidèles qui payent des cotisations gigantesques. Ces gens payent avec leurs enfants. Franchement, si je faisais partie du syndic daéchois, ben je pousserais une petite gueulante. Je leur dirais, écoutez les gars, est-ce qu'on peut pas mettre notre orgueil deux minutes sous le tapis et poser une petite signature? Parce que là, on a quand même un cadeau et on refuse pas un cadeau. En plus, il n'y a que du bois qui a brûlé. Ça aurait pu être le premier attentat 100% écologique. On en aurait parlé à Nature et Découverte. Ça aurait fait un buzz de malade. Franchement, on peut reprocher beaucoup de choses à l'État islamique. Beaucoup de choses. Principalement d'être fort têtu et mal organisé. Mais ils ont une intégrité intellectuelle, visiblement. Sincèrement, voilà. Et bah, l'intégrité, c'est principalement ce qui les caractérise, hein, finalement. Mais il faut croire qu'à un moment donné, t'as les qualités de tes défauts, hein, qu'est-ce que tu veux que je te dise? Tu fais pas croire que c'est toi si c'est pas toi. C'est honnête, quelque part. Franchement, je pensais pas dire ça un jour, mais sous certains aspects, Gad Elmaleh a des grosses leçons à prendre de l'État islamique. Voilà, voilà. Voilà, je vous ai dit que c'était personnel, hein, comme point de vue. En plus, moi, je voulais pas parler de ça à la base. À la base, moi, je voulais vous parler de porno, et c'est ça que je vais faire pendant les quelques minutes qui me restent à vivre. Alors, tout d'abord, il faut savoir que moi, je n'ai rien contre les gens qui font du porno, ok? Ceux qui sont devant la caméra, en tout cas. Parce que je ne sais pas si vous vous rendez compte, mais ces gens bossent à poil. Moi, je ne sais pas, pensez au métier que vous faites. Imaginez demain le faire à poil. Il faut une confiance énorme. Je ne sais pas si tu te rends compte de la confiance que tu dois posséder dans l'esthétique de ton trou de balle pour bosser à poil. C'est une grosse confiance, donc aucun problème avec ça. C'est plus de l'autre côté de l'écran, côté consommateur, qu'on peut avoir un petit souci parfois. Parce que moi, je pense que le porno, ça peut être un peu comme le McDo du sexe, ok? Sauf que les calories mentales que tu prends ne sont pas visibles directement. Moi, ma mémoire pornographique, elle est obèse. Et ça a des vraies conséquences, parce qu'aujourd'hui, moi, je peux être avec la personne la plus magnifique du monde dans un lit. Je ne suis pas à l'abri d'une panne, alors que je peux être dur comme du granit si je vois un logo Wi-Fi de loin. C'est pas normal, ça. Parce que moi, quand j'ai découvert la masturbation, j'avais 13 ans, ok? J'avais 13 ans et je me suis dit « Wow, wow, wow, wow, ah, c'est ça la vie, en fait !» Je viens de vivre 12 ans d'intro. Ok, c'était sympa, il y avait eu des balles chasseurs, des petits goûters, des touches-touches plus haut, des touches-touches plus bas, mais les touches-touches tout court, oh mon Dieu, venez, on fait ça toute la journée. La première fois que de la vie est sortie... enfin, de la vie... au début, c'est plus une petite mousse, hein, il faut le savoir. Ça ressemble plus à la première baire d'un fût que tu viens de percer, mais après ça s'épaissit. D'ailleurs, je suis persuadé qu'il y a moins de sperme dans une banque de sperme que sur tous les écrans de la planète réunis. Et là, les filles font « Ah, oh, mais c'est parce que votre truc est plus discret. » Mais je suis persuadé que si les filles éjaculaient des ovules, on devrait gérer des bébés claviers. Alors, on va se calmer, parce que t'aurais des ovules qui seraient fécondés par du liquide séminal restant d'un utilisateur précédent, ce qui ferait des fécondations in touche et on aurait des faire-part du style « On annonce la naissance du petit Azerty et D'ailleurs, petit message aux transphobes, au cas où ça, les transphobes, c'est les gens qui pourraient avoir peur de faire l'amour avec une personne trans. Je peux vous dire que c'est beaucoup plus facile de faire l'amour avec une personne trans que de passer d'un clavier AZERTY à un clavier QWERTY. Parce que chez les gens, contrairement au clavier, ils n'ont pas déplacé le cul, donc c'est moins... C'est moins... Moins dépaysant qu'on pourrait le penser. Et voilà, de toute façon, il ne faut pas juger la sexualité des gens. Vous savez, vous savez pas ce que vous seriez prêt à faire contre de l'argent dans un état d'ébriété avancé. Moi, j'ai déjà accepté de me laisser pénétrer contre de l'argent. Bon, après, c'était beaucoup d'argent, ok? Et honnêtement, eh ben, c'était pas si désagréable que ça. Voilà. La seule chose que je regrette, c'est que c'est moi qui ai payé. Bon, alors, tout ce que je veux dire, c'est que quand j'ai découvert le plaisir solitaire, je me suis dit, wow, c'est devenu mon activité favorite, loin devant manger, cligner des yeux, respirer. C'est devenu ma fuite absolue dans toutes les situations. Quand je procrastine, quand je me fais chier, quand j'ai pas envie d'aller dormir, quand j'ai pas envie de me lever. Sincèrement, je me suis déjà enfermé dans les toilettes du boulot pour faire ça. C'est devenu un troisième besoin naturel. T'as pipi, caca, flop-flop. C'est les trois trucs. Mais depuis, j'essaye d'arrêter et voilà, c'est pas évident parce que tu peux être accro aux jeux vidéo, par exemple. Mais là, il te suffit de ranger ta PlayStation et tes manettes. T'as déjà géré une grosse partie du problème. Mais avec le porno, les jeux restent dans ta tête et le joystick est sur toi en permanence. Comment t'arrêtes une drogue dont le dealer habite chez toi? Parce qu'en plus, moi, j'ai 36 ans. Et 36 ans, c'est déjà... C'est encore assez jeune pour réaliser tous tes rêves, mais déjà trop vieux pour que quoi que tu fasses impressionne qui que ce soit. Parce que moi, je connais un gars, il a 5 ou 6 ans plus que moi et il est président de la France. Il est directeur général d'un pays du G8. Il gère une nation, enfin il essaye de gérer une nation. Et moi j'essaie d'arrêter de me branler, tu vois, on n'est pas dans la même réalité du tout. Parce que ça brûle les cerveaux. Moi, il n'y a pas longtemps, j'ai participé à un gala contre le harcèlement de rue. Et en tant qu'homme post-MeToo, voilà, dans la repentance absolue, je me suis posé la question, est-ce qu'en tant qu'homme, on est bien placé pour parler de ça? C'est un peu comme si tu avais un sommet sur l'alphabétisation organisé par la police. Bien intentionné, mais pas les plus renseignés, quelque part. Après, moi, je ne veux pas taper sur les policiers trop, parce que vous savez, ces gens font partie des citoyens les plus responsables de ce pays. Ils roulent à vélo, ils recyclent. Est-ce que vous savez que chaque plainte pour harcèlement est réutilisée pour faire du papier toilette et des guirlandes écologiques? Il faut y penser. Il faut y penser. Mais après, ce que je me suis dit, c'est que peut-être, pour lutter contre le machisme, on pouvait glisser des messages anti-machistes dans le porno directement. Comme ça, ça rentrerait dans les têtes, mais par la bite, qui est quand même le QG du patriarcat, quelque part. Et parce que ça a des vrais, on sait que le porno a des vraies conséquences sur les comportements, que ça change les mœurs, l'éjaculation faciale, par exemple. Ah, madame. C'est pas instinctif, cette histoire. Biologiquement, ça n'a aucun sens. C'est l'équivalent sexuel de la capoeira, cette affaire. Il y a personne qui sort gagnant de ce combat. Donc si on glissait des messages anti-machistes dans le porno, peut-être qu'il y aurait une évolution dans les comportements intimes et que moi j'ai hâte d'entendre cette conversation entre deux copines où t'en aurais une qui dirait « Eh ben écoute, l'autre jour on était avec un mec, on se déshabille, tout va bien, on se chauffe » et là tout d'un coup, je sais pas pourquoi, sorti de nulle part, il commence à me demander toutes les deux minutes comment je me sens, si je suis d'accord avec tout ce qui se passe, mais mec, à un moment donné, prends-moi, défonce-moi, arrête de chipoter. Et sa copine qui répondrait « Ouais, mais ça, c'est sûrement des trucs qu'il a vu dans le porno, écoute. On en est toutes là, c'est un fléau. Pas moyen qu'on nous manque de respect, même quand on le demande. On doit sucer qui pour avoir une baffe dans la gueule aujourd'hui? C'est vraiment compliqué. Croisons les doigts. C'est ça qui va arriver. Le pouvoir du porno est énorme. Voilà, moi, vous savez, c'est pour ça que j'ai pas d'enfant, parce que je sais pas s'il en reste, tout simplement. Voilà. Et aussi parce que j'avais choisi de rester frais, voilà. Mais donc voilà, j'ai pas d'enfant, donc je n'ai pas l'amour inconditionnel d'un être que je méprise. Sauf que j'ai remarqué qu'il ne suffit pas de ne pas faire d'enfant pour rester frais. La nature ne t'oublie pas. T'as un rendez-vous avec la nature dont t'étais pas au courant. Moi j'ai un bide maintenant, qui était pas là l'année passée, ok? Qui arrivait très soudainement, du jour au lendemain, une immaculée conception. Alors soit c'est parce que j'ai arrêté de fumer, soit dans quelques mois, il y a un nouveau petit Jésus qui va me sortir du cul, on sait pas. Alors avant, c'est pas que j'étais un grand athlète, attention, hein, c'est pas ça que je veux dire, mais j'avais jamais eu les cuisses qui se touchaient, ici. Mais non, mes cuisses sont devenues siamoises. Quand j'ai les jambes tendues, on dirait une sirène avec des Nike, ça n'a aucune allure. Les gens m'appellent Splash, ça va s'arrêter quand? J'ai des seins en plus, quand je me regarde de profil dans le miroir, j'ai l'air d'une femme enceinte en train d'accoucher d'une paire de testicules, c'est dégueulasse. Et en plus, depuis, les douaniers ont deux raisons de m'arrêter. De un, parce que je suis noir, et de deux, parce que visiblement, je transporte quelque chose. Mais parce que tu peux pas le cacher. Tu peux pas être gros et gagner Secret Story si ton secret, c'est « je suis gros ». Mais je pense que c'est un complot, voilà. Je pense que c'est un complot. Je me suis fait engrosser par le capitalisme. C'est ça qui s'est passé. C'est le hamburger qui a gagné. Hamburger qui, à la base, vient d'Allemagne. On le sait peu, le marketing nous trompe, mais à la base, c'était un produit allemand. C'était le sandwich de Hambourg, le hamburger. Et maintenant, cette merde est responsable de problèmes cardiovasculaires, la première cause de mortalité en Occident, après l'ennui, hein, il faut le savoir. Une invention allemande? En fait, ces gens n'ont secrètement jamais signé l'armistice, c'est ça que je me dis. Ça, je savais que ça allait faire rire les anciens combattants dans la salle. Donc voilà, j'ai grossi, victime du marketing. Marketing dont les hommes sont victimes. Parce que ça, je tiens à le dénoncer. Parce que dans notre société sexiste de merde, les filles vont jamais oublier de maigrir. C'est marqué partout, mais nous, on nous dit rien. Après, heureusement que les hommes ne sont pas jugés sur leur physique avec la même sévérité que les femmes. Parce que sinon, plus personne baiserait. L'humanité s'éteindrait. Parce que c'est pas avec les quatre connards qui font du crossfit qu'on va repeupler toute la planète. Hey Paris, merci de m'avoir écouté. C'est tout.
0: En direct sur Rire et Chanson, Ino JP. Yes. Bravo.
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0: Observateur d'une première vie, cet artiste nous raconte comment il a trouvé l'épanouissement dans sa nouvelle vie, justement grâce à ses pseudo-échecs. C'est sa première ici ce soir à l'Apollo Théâtre. Je vous demande de l'encourager. Faites du bruit pour Rodrigue.
5: Merci. Bonsoir, Rodrigue, enchanté. On va passer quelques minutes ensemble. Juste avant de commencer, ça va peut-être vous paraître un peu bête ce que je vais vous dire, mais n'hésitez pas à rigoler. Je vous le dis parce que parfois je fais des blagues comme ça devant des gens et il n'y a pas un rire. Un peu comme ça là, tu vois. Et moi je suis gêné, je vais voir les gens après le spectacle, je dis excusez-moi, ça vous a pas plu. Ils me disent ah, non, on a adoré. Et moi je fais ben rigole enfoiré. Mais il y a des gens qui ont un rire nasal, c'est-à-dire qu'ils adorent le spectacle, mais il y a juste un filet d'air comme ça qui passe au niveau du nez. Et moi, je dois mettre un doigt pour savoir qu'ils passent un bon moment. Donc lâchez-vous, tranquille, on est ensemble. Moi, je suis de bonne humeur, là, je reviens du Sud, j'étais avec des copains, que des idiots. Donc j'étais content, c'est mon environnement naturel. J'adore les idiots parce que déjà, généralement, c'est les plus drôles. Et aussi parce qu'ils ont une fonction rassurante. Ces gens-là, ils font du bien. Mais depuis longtemps, hein. C'est tellement beau quand t'es en examen, t'es comme ça sur ta feuille, tu sais plus où t'en es, tu lèves une tête, tu croises un regard. Et tu vois un sourire. Et tu vois dans ses yeux qu'il n'y a aucune réponse, mais il est content d'être là. Il est à l'aise dans son échec scolaire, il est bien, tranquille. Mais ces gens-là, ils sont essentiels dans une scolarité. Le coup de fil à 1h du matin, gros, t'en es où dans la révision? Il est là. Quel contrôle? Oh. Ça change pas ta note, mais ça fait du bien. Le bonheur que c'est de voir le premier de la classe qui chiale parce qu'il a eu 12, toi t'as eu 2.

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3: Ils ont été passés avec des gens comme ça. Je suis condamné à rester avec des idiots. Et il y a un inconvénient, c'est que tu peux pas compter sur eux. Il y a rien de plus effrayant qu'un abruti qui te regarde et qui a... T'inquiète. Il y a rien de plus effrayant que ça. Ces gens-là, c'est des bons à rien, c'est bien pour rigoler, mais c'est tout, quoi. Mais ouais, trop marrant, c'est ça le problème. J'ai toujours traîné avec des gens très marrants et très moqueurs aussi. Dans ma bande d'amis, c'est une faille, une vanne. Chaque partie de ta vie privée est une arme pour autrui. Y a pas de « qu'est-ce qu'on fait ce soir ?» On sait très bien, une table, des bières, le premier qui pleure, il a perdu. Et ça, ça a commencé, ouais, au collège aussi. C'est l'époque où on insultait les mamans. Pas très malin, mais on faisait ça. Ta mère, elle est comme ci, ta mère, elle est comme ça. Ta mère, elle fait l'amour en chaussettes. Voilà, des choses un peu comme ça. Le plus créatif, il disait en cours d'SVT, « Y a la daronne de Rodrigue, page 24 !» Tout le monde là, « fa. Tu vois une baleine échouée, t'es là, « Boah !» Et encore, ça va, c'était de l'imaginaire. Là, ceux qui rentrent au collège aujourd'hui, la daronne, elle a Instagram. Donc c'est plus de l'imaginaire. Là, il y a des preuves. Mais ces enfants, ils vont être horribles. Ils vont être là avec leur téléphone. Oh là là là là, mais regarde, mais ta daronne, elle régale là. Oh là là là là là là là là. Martine à la plage, c'est pas qu'un bon bouquin. Oh là là là là là. Enfin, ils vont être horribles. Je le sais parce que si j'avais été à leur place, j'aurais pété les plombs. J'aurais imprimé des t-shirts avec des photos de daronne de potes comme ça en géant. Pull zippé jusqu'au menton. Milieu du cours d'histoire sur la Shoah, pa! La daronne de Jérémy à Mykonos. J'ai mes sources et c'est légal, mon grand. Oh, ouais, bien sûr. J'aurais vrillé. Mais le problème, c'est qu'il y a des parents qui réalisent pas qu'il faut se mettre à la place de l'enfant. Faut se mettre à la place de l'enfant. T'imagines, t'as 12 ans, ta mère, elle prend des grands selfies sur la plage comme ça. Après, elle les poste. Elle écrit « Seul Dieu peut me juger ». Toi, t'es là, pourquoi? Non, mais Dieu, je sais pas, mais le collège Victor Hugo, il va pas te rater, ma belle. Ah, mais je me dis, quitte à faire pleurer ton gosse, ouvre un OnlyFans, envoie-le au ski, à la montagne, à la mer, fais-le un peu kiffer. Moi, vraiment, j'encourage toutes les femmes à faire OnlyFans, devenir riche, changer de vie, faire croquer amis, famille, collègues, qu'il n'y aura de bonheur autour de ces personnes. Pour moi, c'est que du positif. OnlyFans, vous voyez ou pas? Oh, tout le monde n'a pas répondu. J'explique très rapidement. En gros, c'est une plateforme sur laquelle des gens ils mettent des photos, vidéos intimes. Et pour y avoir accès, pardon, tu t'abonnes à la personne, comme tu t'abonnerais à un journal. Je sais pas, au lieu de mettre 10 balles par mois pour Le Monde, bah là, c'est pour Natacha. Et au lieu de te plomber le moral, ça te met le sourire. Voilà. Et il y a des meufs là-dessus qui font des fortunes. Vraiment, renseignez-vous. Il y a de très belles histoires sur cette plateforme. Il y a de très beaux parcours personnels. Vraiment, renseignez-vous. Franchement, pour moi, c'est que du positif. Les gens, ils consomment le contenu, ils sont contents. La meuf, elle fait de l'argent. En vrai, il est où le problème? Merci pour votre honnêteté. Non, mais tu vois, il n'y a rien. Ok, j'ai peut-être un truc à redire et encore, c'est un détail. J'ai juste un petit pincement au cœur pour la vieille prostituée qui a bourlingué pendant 20 ans dans un véhicule utilitaire, dans une forêt sombre, à esquiver les coups de couteau et qui voit la petite jeune qui débarque, pantoufle à la maison, en télétravail et qui fait 20 fois son salaire. Je me dis ça, ça doit être dur à voir. J'ai toujours une grande empathie pour les petits commerces de proximité qui ont raté le virage du digital. Je t'aime bien, mais j'ai l'impression que tu me loues un DVD. Pff, non, ça va pas le faire, quoi. Ah, franchement, à part ça, ça m'a l'air plutôt pas mal. Après, j'ai conscience d'une chose, c'est je pense qu'on entend parler que des belles histoires. Des meufs qui font de l'argent. Il y a sûrement des meufs là-dessus qui galèrent. Il y a sûrement des meufs sur OnlyFans, elles ont quitté leur taf en mode « J'ai besoin de personne, connard !» Paf, claque la porte, va faire son truc pendant quelques mois, arrive l'heure du bilan, 37 euros. Bon. Obligé de revenir au travail, mais tout le monde a vu les photos, les vidéos. C'est un peu gênant, c'est des collègues lourds qui sont là. « Je t'ai fait un café, hein, crème !» Toi, ça te fait pas marrer parce que t'as juste perdu confiance en toi. Donc moi... J'invite les gens à le faire s'ils ont envie de le faire parce que je pense qu'il y a de l'argent à aller chercher. Mais je vous le dis, voilà, juste, soyez sûr de vous. Voilà, c'est juste ça. Si on vous a jamais sifflé dans la rue, focus boulot. Voilà. Jamais dans la rue. Jamais une main au cul, jamais une insulte, c'est carrière, carrière, carrière. On arrive à l'heure, bonjour monsieur le patron. Et on fait les choses bien carrées, quoi. J'espère que je vexe personne. Non, c'est des blagues. Parce que maintenant, j'ai l'impression qu'il y a deux catégories de personnes. Les gens comme moi, un peu moqueurs, il n'y a pas forcément de tabou. C'est genre Twitter, peut y avoir les pires horreurs, une heure après, 1000 blagues. Et il y a des gens entre amis, hein. Jamais une pique, jamais une vanne, c'est que de la bienveillance. C'est des gens qui se disent merci d'exister, merci d'être toi, t'as une belle âme, écoute ton cœur. Et c'est quand même des

0: groupes très différents. Et j'ai l'impression qu'en ce moment, ces groupes s'écartent de plus en plus. Et je pense sincèrement qu'il faudrait qu'on fasse chacun un pas vers l'autre. Peut-être moi comprendre que t'as des traumatismes, t'as des blessures. Ok, très bien. Je suis pas un monstre. Je fais un pas vers toi et je me moque un peu moins. Voilà. Et toi, juste peut-être reconnaître simplement qu'avoir les cheveux bleus, ça ne résout pas les problèmes avec ton papa. Et tu fais un petit pas vers moi et on avance tous ensemble, main dans la main, vers un avenir commun. Parce que c'est vrai. Il y a des gens en ce moment qui se foutent littéralement sur la gueule et je pense qu'il y a quand même des problèmes un peu plus graves. On parle quand même de fin de civilisation. Moi personnellement j'y crois, je suis un peu pessimiste de nature, j'y peux rien, je suis comme ça. Peut-être il y a des gens plus optimistes ce soir, par applaudissement sincèrement, qui pensent que ça va bien se passer pour nous dans le futur. Ok, super. Eh bien on compte sur vous, voilà. Non mais c'est vrai que moi je suis pessimiste, en plus je fais rien et en plus j'ai aucune excuse parce que j'ai été confronté assez directement aux conséquences du comportement humain. Je vous explique, un jour je me réveille, j'ai une gêne au niveau de la poitrine. Bon, je vais voir un médecin, je suis pas compétent, et il me dit moi non plus. Je fais comment ça? Il me dit là il faut aller faire une mammographie avec une gynécologue. Je fais ok, bon, que du plaisir. Donc j'arrive, je prends rendez-vous, je suis là, bonjour madame, j'ai rendez-vous avec docteur machin, et la secrétaire elle me dit non, je pense pas. Et je fais si, c'est moi qui prends le rendez-vous. Elle me dit ça m'étonnerait, c'est une gynécologue. Attends, j'étais là, toi t'es keuf ou t'es secrétaire en fait là? C'est gênant. Et j'arrive dans la salle d'attente, il y a que des femmes qui me regardent toutes en mode elle est où sa meuf? Je suis gêné, je suis dans mon coin, je parle à personne, je peux pas engager de conversation, je peux pas être là. Vous êtes là pour quoi? Une mammo? Un frottis, ok, d'accord. Tu sais, je peux pas avoir ces conversations bizarres, donc je suis dans mon coin, je parle à personne, elle vient me chercher, elle me met du gel sur les tétons, elle m'installe comme ça, il y a une petite sonde qu'elle me met comme ça sur les tétons aussi, il y a un écran, je vois des trucs à l'écran, et je lui dis qu'est-ce qu'il y a? Et elle me dit, rassurez-vous, rien de grave, vous avez juste des seins. Et j'étais là, comment ça, rien de grave? C'est moi qui décide et c'est très grave là en fait, tu vois. Moi j'avais envie de dire, on va te faire pousser une bite, on va voir si t'es à l'aise. Non, mais tu vois, sa réaction elle est folle. En plus, moi à ce moment-là, j'ai un milliard de questions. Ça va grossir, ça va grandir, il y aura du lait, parle-moi quoi. Je vais pas partir, merci, au revoir, bonne journée. J'ai un milliard de questions. Et elle m'explique très, très premier degré. Elle me dit, voilà, vous mangez beaucoup de viande et la viande que vous mangez, elle est bourrée d'hormones féminines et c'est pour ça que vous avez des petits boobs. J'ai été trans à cause d'un steak. L'information que je vous donne, elle est folle. Vous réagissez pas assez, c'est fou comme truc. En plus, il y a tout le côté un peu cliché de ouais, je bouffe un steak, c'est pas un steak de PD et tout. T'es pas PD, mais bientôt trans. Non, mais elle est incroyable cette information. Incroyable. C'est fou quoi. Non, mais ça se trouve, dans quelques années, on sera, je sais pas, dans 20 ans, on sera tous là entre couilles, autour du barbecue, avec des seins énormes comme ça. Allez, là, excuse-moi, quand je pique les merguez, tu peux me regarder dans les yeux? Merci beaucoup. Merci beaucoup de m'avoir écouté, c'était un plaisir. Merci beaucoup, merci. Merci, merci.
1: Vous pouvez l'applaudir très très fort, il s'appelle Rodrigue.
0: Merci, merci.
1: Bravo Rodrigue.
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1: On va accueillir maintenant une comédienne qui commence à avoir un très beau parcours derrière elle. Je vous demande de l'applaudir elle aussi très fort. Voici Élodie Poux.
3: Bonsoir, est-ce que ça va bien? Mais j'ai rien entendu. Est-ce que ça va bien? Oh là là! Mais quelle grosse ambiance de malade, ils sont chauds patates à l'Apollo et je suis très heureuse d'être ici ce soir. Oui, non, je ne vous en veux pas personnellement, hein, je suis fatiguée. Je viens de passer quelques jours chez des amis qui possèdent des enfants, qui possèdent des petits-enfants, et oui, sinon c'est pas drôle. Et je dois dire que pendant ces quelques jours, j'ai bien saisi la signification de l'expression « un bruit qui court ». Tu vois? Ah mon Dieu. Il y en a un, je lui ai dit, il y a un mot, je lui ai dit, écoute, Marc Farid, oui. Il s'appelle Marc Farid, hein. c'était pas prévu au départ. C'est son père qui a été le déclaré à sa naissance, il parle pas très très bien français. La dame de la mairie était pas hyper sympa, au bout d'un quart d'heure il a craqué, il lui a dit « Allez, vas-y, Marc Farid !» Bon. C'est con, hein? Bon, encore un qui trouvera jamais de bol breton avec son prénom marqué dessus, hein? Je lui ai dit, écoute, Marc Farid, je t'ai peut-être pas donné la vie, hein, mais putain, je peux te la reprendre. Ça lui a rien fait, d'ailleurs, hein, parce qu'il a... Il a pas compris. J'en ai pas, moi, des enfants. Hein, je ne peux pas en avoir. Merci de votre sollicitude. Non, physiquement, tout va bien. Je pourrais en avoir. C'est juste que j'aime les petits plaisirs simples de la vie, comme dormir le dimanche matin, être seule aux toilettes. Voilà. Si j'avais un enfant, maintenant, oh, je sais pas ce que j'en ferais. Hein. Ah non, non, parce que mon chéri fait le même métier que moi, tu vois. Donc on va, on vient, on vit ensemble, hein, mais bon, ben, pas en même temps. Ah oui, non, on se croise de temps en temps, mais pour élever un enfant, ce serait pas pratique, tu vois. De toute façon, cette vie qu'on a choisie, lui et moi, et qu'on aime profondément, lui et moi, n'est pas pratique, elle est merveilleuse, elle est pas pratique. Là, ça va, parce qu'on est dans une vraie salle de spectacle, avec un petit éclairage sympa, un public super sympa, des régisseurs. Des régisseurs, mais... Ils me font peur. Mais c'est pas toujours la fête, hein. Tenez-moi, pas plus tard qu'il y a pas longtemps, j'ai été jouer... C'était il y a pas longtemps. J'ai été jouer mon spectacle à la salle des fêtes de Troufignoux, à côté de Bretignon. Hein, bon, c'est Jean-Jacques qui est venu me chercher à la gare. Jean-Jacques, bénévole à l'association des Joyeux Fanfarons, et bénéficiaire d'une haleine à décorner les cocus. Qui est venu me chercher, dans son utilitaire personnel, hein, dont les trois derniers occupants ont été ses bergers allemands, Peter, Gunther et Führer. Qui doivent certainement être en chimiothérapie, vu la quantité industrielle de poils qui jonchaient les banquettes. Jean-Jacques avait très envie de me faire découvrir sa région, tout en fumant des gitanes maïs. Alors là, tu vois, Élodie, c'est des champs, puis ben là-bas, c'est des champs, là, c'est le musée de la semelle orthopédique, tu vas visiter ? Non. Ben non, fallait se dépêcher d'aller à la salle des fêtes, hein, pour faire les calages techniques avec des gens dont c'était pas du tout le métier, d'ailleurs. Hein. Eux, ils travaillaient aux espaces verts de la commune, mais bon. Bon, c'est eux qui font la régie, qu'est-ce que tu veux ? Ils sont moins chers qu'un régisseur, on les paye en alcool local. La boustiflette. D'ailleurs, ils voulaient absolument me faire goûter la boustiflette. Moi, j'étais là, non merci. T'as pas envie de leur ressembler, au gars, hein ? Ah non, hein. Ben, les mecs, tu leur dis Tahiti douche, ben, ça fera déjà deux endroits où ils ont jamais foutu les pieds dans leur vie. Putain. Ah oui, hein? Ah ben, y a des gens, hein, la dernière fois qu'ils ont pris une douche, hein, c'est quand leur mère a perdu les os, quand même. Hein, donc, Ça s'appelle la téléportation olfactive. T'es à côté d'eux, tu fermes les yeux, t'es au salon de l'agriculture. Après le spectacle, on a mangé chez Christiane, la sœur de Jean-Jacques, qui nous attendait de pied ferme avec un gratin de lard au sein doux. L'autre, elle faisait une gueule. Moi, j'ai fait la bise au gratin, hein, directement. Après, j'ai dormi dans l'ancienne chambre de sa fille, Métastasia. Métastasia, qui avait les cheveux très très gras. Hein. Moi, je lui ai dit, écoute, ma grande, quand t'es chez toi et que tu fais des frites, ouvre les fenêtres. Hein, parce que là, ça suinte, bon. Puis le lendemain, bah, 7h30 TGV dans l'autre sens pour aller jouer à la salle communale de Sainte-Flève-la-Jaille. Si, ça existe, hein, c'est assez paumé. Hein. Moi déjà, je viens d'un village qui n'est pas beaucoup plus grand que cette salle, mais Sainte-Flève-la-Jaille, c'est paumé. Hein, c'est, oh là là, c'est le genre d'endroit où c'est pas la peine d'épouser la personne avec qui tu sors. Il y a de grandes chances que vous portiez déjà le même nom de famille. Ah si, assez paumé. Tu regardes les gens, tu dis, putain, ils ont créé un village qu'avec des recalés de l'amour et dans le pré. Tu vois ? Oh si, ils ont des tronches, mon Dieu. Les gens là-bas, ils mettent des pièces sous leurs oreillers pour que la petite souris leur apporte des dents. Ah, il manque des touches au piano, hein, le... Le premier cabinet dentaire est à 3 jours de chariot, donc... Ils font ce qu'ils peuvent, hein, mais bon, globalement, les mecs ont du mal à croquer la vie à pleines dents, quoi. Vivre ça, la tournée, tous les jours, tout seul, c'est parfois un peu glauque. Alors, avec un enfant sur les bras, non merci. Hein. Mais c'est pas grave, on a un chat. Youpi joie. Plus pratique que le jeune enfant. Hein. Tu peux l'abandonner plusieurs jours dans l'appartement avec une gamelle pleine et une litière vide. Jamais le contraire. Hein, c'est le chat de mon chéri. Moi, j'ai toujours eu horreur de ça, les chats. Je trouve que c'est des sacrés connards, quand même. Hein. Les chats, oh mon Dieu. Un animal qui peut parcourir 1200 km à pattes pour rentrer chez lui, mais qui persiste à chier à 12 cm de sa putain de litière. J'appelle pas ça un accident, hein. Alors quand je vois des gens qui mettent toute leur thune dans un chat, moi jamais vous me verrez mettre des centaines d'euros dans un chat. De toute façon, j'ai essayé et ça rentre pas.

L'image est belle. Si un jour j'ai un enfant, parce que je veux un enfant un jour, hein, 2 jours max, après c'est chiant. C'est lassant. Y a un truc que je leur apprendrai, parce que je sais bien faire, c'est le lâcher prise. Tu vois, oublier tous ces soucis le temps d'un instant, rire un bon coup, c'est important. C'est pour ça que vous êtes venus. Je possède plusieurs techniques pour me faire rire un bon coup. Si vous voulez, je vais les partager avec vous. Voilà, bon. À la demande de 3 personnes. Ce que je fais par exemple, tu vois, c'est que je vais au restaurant, je mange mon plat tout à fait normalement, et puis juste avant de partir, je commande un verre d'eau. La serveuse me l'apporte et là je lui dis « Oh, mais gardez-le, c'est pour boire !» Non, j'aime bien. J'aime bien parce que des fois, elles comprennent pas parce qu'elles sont cons. Parfois, je suis dans la rue comme ça, je me promène dans la rue comme ça, je repère une femme qui porte la burqa et je marche derrière elle en faisant pam pam pam pam pam pam pam pam pam pam, je suis ton père. Quand son mari n'est pas avec elle, évidemment. C'est pour me détendre. C'est pas pour mourir. Essayez, c'est marrant. Ah oui, parfois j'aime bien. Parfois je débranche la prise de l'aspirateur pendant que mon frère passe l'aspirateur, ce qui pourrait ne pas être super drôle si mon frère n'était pas malentendant. Comme un abruti. Après, je lui dis, mais t'avais dit que tu passais l'aspirateur, c'est dégueulasse. Ma fille, t'es ma tête admirateur. Ne fais comme ça, mais t'as marre de pas. C'est leur soirée, tiens. Un autre truc que je fais, alors celui-là, je vous le dis à vous, ça sort pas d'ici, hein, parce que c'est pénal. Je sors dans la rue, comme ça, devant chez moi, comme ça, vers 3-4 heures du matin, et j'attends. J'attends d'en voir passer des petits chats. C'est parce que je les aime pas. En général, j'attends pas trop longtemps, d'abord parce qu'il y en a plein dans ma rue, et ensuite parce que je porte des vestes en saucisse de Strasbourg. J'aime Lady Gaga. Je me mets comme ça, bras ouverts, au milieu de la rue, et ils viennent à moi, ils commencent à me respirer, puis à manger des petits morceaux de saucisse de Strasbourg. Alors j'en prends un au hasard et je le caresse. Je le caresse entre les oreilles, sur les côtés, et puis dès qu'il commence à bien ronronner, schlaf. Je lui brise les cervicales. Ensuite, alors qu'il est encore chaud et malléable, je le dispose contre la roue de la voiture de mes voisins pour qu'ils pensent qu'ils l'ont écrasé la veille. Le lendemain, quand ils vont à leur voiture pour bosser, je les guette par la fenêtre de ma cuisine. Ils ont l'air tellement gênés. C'en est presque gênant. Parfois, il y en a qui chialent. Alors je sors de chez moi en trombe et je fais « Oh mon Dieu, fripouille !» Vous avez tué fripouille. C'est la seule chose qui... Bon, c'est les 2 seules choses qui me retenaient à la vie. Faut bien s'amuser.

0: Élodie Pou sur Rire et Chanson. En direct de l'Apollo Théâtre pour les Open du Rire. À très bientôt.
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0: Un artiste qui est originaire de Saint-Émilion. Il s'appelle Maxime Gasteuil.
2: Bonsoir. Vous allez bien? Je suis très très très content d'être ici. Comme l'a dit Guillaume, je viens de Saint-Émilion. Il y a des gens qui connaissent? Les alcooliques, alors que ça ce soir. C'est un petit village, pour ceux qui ne connaissent pas, de 2000 habitants, 1999 vignerons, un humoriste. Et c'est même pas moi, c'est Dédé, le maire. Voilà. Grâce à lui, Saint-Émilion, sa meilleure vanne, c'est que c'est le seul village en France où à l'entrée et à la sortie du village, il a mis un panneau avec marqué « Bienvenue ». Voilà. Donc on est bourré, mais on est chaleureux, quoi. On est des gens sympas. Et maintenant, je vis à Paris, ça fait 3 ans, et je me rappellerai toujours de mon départ, de mon arrivée à Paris. J'étais comme un dingue. J'étais dans le train, on allait arriver à Montparnasse, et tu sais, je suis dans le sas entre les deux wagons. Je suis hyper heureux, mais j'ai peur. À côté de moi, il y a un mec, il a retourné sa valise et il fait ça. Fait chauffer ses roues, le gars. Vous êtes cinglé dans cette ville. C'est celui qui va sortir le premier du train, c'est n'importe quoi. J'ai vu des gens monter sur leur valise. Valise roller, allez. Des parents donner 20 euros à leurs enfants. On se retrouve à la maison. Ça, tu comprends pas cette urgence. Tu te rends compte une fois que t'es sur le quai. Tu sais, tu descends du train. Tu te rends compte que le train, il s'est garé à une demi-heure de marche de la sortie de la gare. En fait, t'arrives à Paris, t'as une randonnée, quoi, tu vois. Tu te demandes même si c'est pas le chauffeur du train qu'ils auront qu'à marcher. Et tu descends là, les gens sont dans leur bulle. Hein. Tu leur parles, excusez-moi, monsieur, le métro, s'il vous plaît. Je n'ai pas de monnaie. Non, mais moi, je veux juste la ligne 13. Il arrête de me suivre. J'ai été voir un mec, je lui dis, excusez-moi, j'ai opéra. Mais il dit, qu'est-ce que ça me fout, tu vas passer, moi. 20 minutes que j'étais à Paris, j'étais épuisé déjà. Je me suis dit, ok, Max, c'est pas grave, fais comme au village, bois un petit coup. Donc je m'assois à Paris, en terrasse. Enfin, à Paris, en terrasse, faut le dire vite, hein. Parce que t'as plus l'impression d'être sur la bande d'arrêt d'urgence de l'autoroute à 13 qu'en terrasse. C'est-à-dire qu'à Paris, tu bois ton verre à 1 mètre des bagnoles, voilà. Le gars au feu, il rate son rapport, le Perrier, tu termines sur le capot. T'arrives à l'hôpital, qu'est-ce que c'est? Un Perrier en terrasse, les deux jambes, voilà. Et je l'ai même pas bu, donc... Et alors je m'assois et tout, je suis content. Et avant de commander, je me dis, je vais aller pisser un coup, me laver les mains. Les Parisiens, vous êtes là? Ouais. Il y en a 4 apparemment, voilà. Non mais c'est quoi le projet dans les toilettes? Il faut m'expliquer en fait, dans vos chiottes. Hein? C'est à quoi l'ordre? Il y a de la pisse partout. Non mais les gars, c'est les chiottes de Gilbert Montagnier. À croire que vous pissez comme ça, sous les 7 vagues des tropiques. Moi je pense un truc, c'est que le Parisien il est tellement énervé que même quand il pisse, il est énervé. Putain! Deux journées de merde, de pisse dessus à toi là. Toi t'es à côté, Saint-Émilion, 2000 habitants. Bonjour Maxime, enchanté. T'as de la pisse dans le bras, voilà. Alors après je vais me laver les mains, il y a un autre projet à Paris sur les lavabos. Paris, lavabo, robinet, pas de poignée. Ouh putain. Tu te dis, là, on est dans le futur, là. Là, mon pote, il y a un radar, il y a quelque chose. Commence à faire des gestes improbables devant. Tu danses, tu dis peut-être le corps. J'ai tiré la chasse du chiotte à côté. Je me suis dit, ça va faire corrélation, l'eau va sortir. Rien du tout, il y a un mec, il arrive à côté de moi, il m'humilie. Il me fait ça, excusez-moi, monsieur. Poussez-vous. Regardez, la pédale. Vous êtes de province, vous, non? La pédalo, messieurs, dames. Le pédalo! Ça, c'est ma meilleure vanne, hein, le pédalo, donc allez-y. Hein. Je leur ai dit, attends, Réalin, merci beaucoup. Merci. Je leur ai dit, mettez jamais une pédale pour actionner l'eau à Saint-Émilion. En province, les mecs adorent le tuning. Une pédale? Moi, je le connais, Michel, il met 2 clignotants sur le lavabo, un rétroviseur. Hein. Ça lave les mains de tout le bar. Donc je m'assois, je sors de là, puis j'attends le serveur, tu sais, je me dis, bon, il va arriver pour prendre ma commande. Le serveur parisien, il est épanoui, quoi. Non, mais il est heureux. Tu vois, sur son front, il y a marqué bonheur, lui. T'es assis, t'as rien demandé, il s'avance comme ça vers toi, il te fait, ouais. Eh ben ouais, nique ta mère. 8 euros le café, il dit bonjour, tu vois, c'est un minimum. Et il a pas envie, donc je lui dis poliment, bonjour monsieur, un demi, s'il vous plaît. Réponse du serveur, ouh. Là, il y a que les provinciaux qui rigolent. J'adore cette ville. Mais ce qui me choque dans cette ville, c'est que plus rien ne nous choque en fait. Paris, c'est la seule ville où à 14h, il y a un mec, il est en slip, pieds nus sur les grands boulevards à contresens. Il fait. Et vous êtes tous comme ça.
3: Oui, oui, je connais.
2: Oui, oui, c'est Michel. Il est là tous les jours. Tu vas voir, normalement à 15h, il fait une roulade. Regarde, tu vas voir. Ce qui est cool par contre, à Paris, les terrasses, c'est que tu peux rencontrer des filles. Et on m'avait dit, tu sais, les filles parisiennes, elles sont dures à draguer. Tu vois, les filles parisiennes, elles t'arrêtent au bonjour. C'est pas vrai. La fille parisienne, elle t'arrête au souffle du bé. Voilà. Donc tu commences. Tu m'as pris pour une pute ! Non. Pas du tout. Je voulais t'inviter à prendre un verre. Moi, j'en rencontre une en terrasse, ça se passe super bien. On prend un verre. Je lui propose d'aller dîner. Je lui dis italien, avec des sushis. Elle me pète les couilles, mais bon, c'est pas grave. Pas grave. On mange des sushis. Et puis après le repas, elle me dit, est-ce que ça te dirait de finir à la maison ? Avec plaisir ! J'ai pas fait ça devant elle, mais bon, dans ma tête, c'était comme ça. On arrive chez elle, hyper mignon. Je mets des bougies. J'ai toujours un sac de bougies sur moi, moi. Et puis là, je suis excité, tu sais, je sens qu'on va faire l'amour. Je suis vraiment excité comme une puce, tu vois. On commence à se caresser. Les garçons, pour vous donner une image dans l'état dans lequel je suis, je suis gorgé de sang, j'aurais pu péter une table. Vous voyez, quand le cœur, il bat là, pam, pam, pam, pam, pam, pam. Je la caresse, ça se passe bien, et puis là, elle me fait « Non, mais arrête !» Pourquoi ? T'as pas envie ? Non, c'est pas ça, mais je suis pas épilée. C'est ça l'excuse ? Mais je te rase ! C'est mon préliminaire préféré ! Je lui ai dit, mais tu crois que c'est les poils qui m'arrêtent ? Dans l'état où je suis ? Je lui ai dit, calme-toi, je vais te raconter une anecdote, là. Une autre civilisation, la préhistoire. À l'époque, la meuf, elle était là, elle coupait du tilleul dans un buis, on s'en branle. Le mec, il était derrière, il tapait sur des bambous, c'est un Américain. Philippe Laville, j'adore ce morceau. Il est arrivé derrière, tac, je te rase pas, moi. Les meufs, elles avaient des beubards ici, d'accord? Les filles, écoutez ce sketch, c'est pour vous rendre service. Vraiment. Alors. Les filles, arrêtez avec ce truc de « je suis pas épilé », d'accord? Un mec, 4h du matin, 3 grammes d'alcool dans le sang, il pourrait se faire une table basse, d'accord? J'ai un copain, Michel, à Saint-Émilion, un fille dans un zoo. Michel, c'est pas ta femme? Ouais, mais je suis bien, là, attends, hé! Les filles, écoutez ce sketch, c'est pour vous rendre service. Non, mais c'est vrai, les filles, arrêtez avec ce truc de « je suis pas épilé », d'accord? Je suis pas épilé. Aucun mec vous sort dans l'acte au maximum de l'excitation. Non, non, non, non, non, me suce pas, j'ai du poil plein les burnes, alors... Ah, c'est dégueulasse, hein, je vous le dis. Non, mais c'est vrai, aucun mec sort ça. Si, à la rigueur, un mec chic, un dandy, un anglais, tu vois. Il est dans l'acte et il fait... Non, ne me taille pas le pipe. Non, j'ai du poil plein les burnes, alors non, non. Et moi, j'ai voulu vous comprendre, mesdemoiselles. L'épilation, tout le bordel. Et une copine, une fois, me l'a confirmé que c'était relou. Elle m'a dit, tu sais, on le fait tout le temps. On le fait partout. On le fait en partie pour vous. Pourquoi y aurait que nous ? Je lui dis, ben ouais, pourquoi y aurait que vous ? Putain, qu'est-ce que j'avais pas dit ? Y a des mecs qui se rasent la bûche ce soir ? On vous entend moins, les bonhommes, hein ? Alors, pour ceux qui vont commencer ce soir, petit tuto ! Voilà. Alors quand tu fais ça en tant que garçon, tu fais pas comme avec les filles, hein. Hey Virginie, je vais m'épiler la chatte, tu viens, ta gueule. Je viens pas, voilà. Parce que là, tu te fermes à double tour chez toi, tu mets un meuble devant la porte, hein. Parce que t'es devant un miroir à poil en position crapaud-grenouille, voilà. Hein. Puis là, tu t'humilies, ton ego, tu le mets de côté, hein. Parce que tu t'humilies, tu t'humilies, tu t'humilies. Là, tu prends ton sexe, tu lèves. Alors il est énorme, et puis je fais ce que je veux, c'est mon sketch, voilà. Ça pose hyper lourd. Et puis alors dans le miroir, c'est la première fois que tu vois ton anus, donc bonjour Maxime, enchanté. Puis avant que tu commences, ce qui est très délicat, c'est que dans une main, t'as le rasoir et dans l'autre, t'as tes couilles. Ah. Et tu te dis, ça va pas ensemble, quoi. C'est, ça sent le suicide. Ouais. C'est comme mettre de la terre dans du yaourt et le manger. Y a pas d'objectif. Tu vas nulle part, tu vas nulle part. Parce que nous, ce dont on a peur quand on voit ce rasoir, les garçons, c'est la coupure. Parce que pour nous, c'est la peau, là, la plus fine du corps. Là, tu te coupes, l'oignon, il s'effiloche, les pommes de terre, elles tombent. putain, c'est mes couilles dans la baignoire, là. Messieurs, on ne se dirige pas vers la cire chaude comme les femmes sur cette partie du corps. On trempouille pas le bazar, là. Parce que là, c'est couche pendant 15 jours, rééducation, tout le bordel, hein. On va vers la tondeuse ou le rasoir. Il y a deux écoles. La première, j'ai ma carte de fidélité chez Jardiland. Je fais une petite moustache, la Clark Gable. Deuxième, complet peau douce à la Barthèse. Le terrain, c'est un billard, d'accord? Dans les deux cas, t'es condamné. Les filles, je sais pas comment vous faites. Tes poils, ils repoussent, c'est des gangsters. Ils se liguent contre toi. Moi, la première fois que je me suis rasé, j'avais l'impression qu'ils repoussaient comme ça. Allez! Je me suis rasé, deux jours après, je marchais, j'avais un rosier dans le slip, j'étais... Oh putain, gueule! C'est pas possible. C'est pas la mienne, c'est pas la mienne, c'est pas la mienne. Et puis on se gratte, mais on se gratte! Mais les filles, comment faites-vous? Et puis les gars, je vais vous faire une révélation, on vous voit vous gratter les couilles. Hein. On a tous la même technique, hein. Main dans la poche ou le caleçon. Allez. Tu vas où, Didier? À la compta. Mais y a pas de compta? Ouais, mais ta gueule alors, alors. Y'a des mecs qui le font sans les mains, vous verrez dans les quais de métro, ils sont comme sa petite Corée. Allez, c'est vrai. Et moi, je comprenais pas au début parce que je le faisais pas, tu vois. Donc je regardais mon pote Didier, je lui dis, Didier, tu fais quoi? Il me dit, je cherche de la monnaie. Non, Didier, regarde, personne cherche de la monnaie comme ça. Ton ego, il revient une fois que t'as terminé. Une fois que t'as terminé, tu redécouvres 2 ou 3 cm en plus de ta verge, qui était là déjà, mais cachée derrière tous ses poils. Et là, t'as terminé, tu te regardes dans le miroir, t'as avant de dépose. C'est qui ça? C'est qui le patron, putain? Putain, mais je le savais! T'as envie de la colorier, faire un selfie avec ta bite, allez! T'es tellement fier, le soir, ta femme, elle rentre, tu lui fais ce fameux claqué-cuisse. Chérie! T'es là, là, là, là! Y'a que moi qui fais ça? Merci beaucoup!
0: On peut l'applaudir très fort, Maxime Gasteuil, sur les chansons en direct depuis le Grand Point Virgule. Bravo Maxime.
2: Merci Guillaume. Merci à toi, merci à toute l'équipe de Rire et Chansons. Merci à vous, merci beaucoup, merci beaucoup.
0: Mais merci à toi, c'était un plaisir.
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0: Un comédien qui va nous rejoindre. Alors lui, il a commencé sa carrière à ses débuts, c'était au théâtre. Il a joué dans des pièces jusqu'au jour où il a rencontré un certain Jamel Debbouze qui lui a proposé de faire ses premières parties. Il l'a emmené avec lui dans toute la France. Il a joué comme ça pendant 2 ans, dans des zéniths, dans toute la France. Et... il a par la suite intégré évidemment la troupe du Jamel Comedy Club. Et puis en parallèle, il joue toujours, encore et encore, même avec son spectacle qu'il vient nous présenter ce soir, Farid Chamek sur Rire et Chansons. Ouais ouais.
4: Bonsoir. Ouais. Il y a toujours la même ambiance ici, hein. Ça fait plaisir, la dernière fois que je suis venu, ben, c'était il y a très longtemps. Depuis, c'est passé plein de choses pour moi. Ben, déjà, j'ai eu 40 ans. Hein. Ouais, vous applaudissez ma vieillesse. Ouais. Je ne sais pas s'il y a des gens qui ont mon âge dans la salle ce soir. Oui, vous vous sentez vieillir un peu ou pas? Non? Ok. En plus, je vous mens quand je vous dis que j'ai passé la quarantaine. J'ai vraiment 42 ans, exactement. Voilà. Ouais. Dans un an, j'aurais dépassé ma pointure. Et quand tu commences à être plus vieux que tes yep, c'est chaud, hein, c'est chaud. Hein. Alors, pas de changement majeur hein, depuis ma quarantaine, juste un petit décalage avec les nouvelles générations. On se comprend plus, hein, je vous dis la vérité. Est-ce qu'il y a des gens qui sont nés après 2000 ce soir? Ouais. Eh ben, allez vous faire foutre, mais vraiment. Hein. Ah, j'en peux plus de cette génération. Vous avez parlé avec des ados d'aujourd'hui ou pas, hein? Vous avez, hein? Ils ont cette suffisance, ils sont arrogants, t'sais. Mais ça s'explique, ils ont tout eu facilement. Internet, les iPhones. Ils ont pas connu la hesse des années 80-90, ok? Nous, on n'avait même pas de téléphone. Dans les années 80, quand tu voulais annuler un rendez-vous, eh ben, t'allais au rendez-vous, tu vois? C'est pour te dire que je pourrais pas venir, voilà, c'est tout. C'était comme ça, pas de téléphone, pas de photo, ok? Nous, on avait des appareils photo jetables. 24 photos sur pellicule, elles étaient comptées, c'était cher. Alors crois-moi, tu prenais pas tout et n'importe quoi en photo, comme font les gens d'aujourd'hui. Des coquillettes, bande de gogoles, va toi. De la même manière, comprenez pas nos zizi en photo. Oui, oui, oui madame, les gens font ça aujourd'hui. Oui, oui, ils s'envoient des nudes. Nous, c'était impossible avec nos jetables de faire ça. Pourquoi? Parce que nous, c'était un mec qui développait tes photos. En grande surface, ouais. T'allais chercher tes photos à Auchan. Ouais. Et si t'avais pris ton sgeg, l'ambiance. Bonjour, je suis Monsieur Chamec. Monsieur Chamec. Photographe, hein. C'était que ton nouveau caleçon, hein. Et c'était comme ça. Ils sont chanceux aujourd'hui. Putain, le cinéma, Netflix, Amazon, ils tapent le nom d'un film, ça sort. Putain, nous, on n'avait pas ça. On avait une télé, une seule à la maison. Et quand tu la regardais, c'était en famille. Un vrai moment de partage. Bon, on va pas se mentir, moi, dans ma famille, on regardait que des films d'arts martiaux. Ouais. C'était les seuls films où il n'y avait pas de scène de zwing zwing, de... que tu pouvais regarder sans moment de gênance, hein, avec tes parents. On arrivait à 18 ans avec mes frères. On n'avait pas touché une meuf, mais on savait tous faire le grand écart. Mon premier rendez-vous, je suis arrivé en kimono. Elle m'a dit bonjour. Je lui ai dit, c'est ça, bonjour. Adjumet Taras. Allez, viens. Après, quand je dis qu'on regardait la télé, ça, c'est quand mon père, il voulait, OK? Lui, il avait des règles simples. 20h au lit, pas de film. Quand tu étais de bonne humeur, il te disait, tu peux regarder le film, mais à la pub, tu vas te coucher. Vos parents faisaient ça? Qu'est-ce que c'est que cette règle de merde? C'est une sec de... À la pub, tu vas te coucher, putain. Jusqu'à mes 18 ans, j'ai vu que des moitiés de films. Hein, toi, t'as vu la vérité. Si je mens, moi, j'ai vu la vérité. Titanic, pour moi, c'est une croisière. J'ai jamais vu la fin. Bon, après, je fais l'ancien, hein, mais je suis comme tout le monde. J'ai un smartphone, tu vois. Et moi, j'aime bien utiliser les applications qui alimentent ma flemme. Genre me faire livrer à manger. Quelle révolution, putain. Ouais. Vous aimez bien à Paris, hein. Vous utilisez un peu Uber Eats. Ouais, satisfait du service? Il y a des petits couacs quand même, hein. Les livreurs. Qui sont-ils? D'où viennent-ils? C'est ça qu'on peut se poser comme question, hein. Je vous jure, hein. Un soir, je commande, je vois écrit 1h37 d'attente. 1h37 d'attente. C'est plus une attente, c'est un jeûne, on est d'accord? Au bout d'1h37, je reçois un message du livreur, Hafid, qui m'envoie texto. J'ai soué en bas 10 ans. Moi, je lui ai répondu, j'ai soué en haut, montez. Mais attends, lui, il commence à négocier avec moi. T'es. Il me dit, tiou, avec plein de U à la fin. Ben, je lui dis, ben, je suis au 6e. Et là, il me répond, rendez-vous au 3e. Faut être solide psychologiquement, hein, je te le dis. Hein. Alors, pas de changement majeur, hein, sur ma quarantaine, comme je vous le disais. C'est juste, vous avez de la chance, les jeunes d'aujourd'hui. Hein, vous connaissez un monde sans fessée, ok? La fessée est interdite. Nous, n'importe qui pouvait te la mettre. Ouais, ouais, ton père, un oncle, tout ce qui portait une moustache pouvait te fesser. Hein. Les profs pouvaient nous mettre des claques dans la gueule. Ouais, moi, j'avais un prof gitan, il tapait les enfants et les parents. Ah, c'était un délire. Pas de changement majeur, mais la vie me crache à la gueule parfois que j'ai mon âge. Hein. Quand je vais en soirée, par exemple, tu vois, la dernière fois je vais en boîte. Bon, déjà maintenant, quand je vais en boîte, la soirée, je l'organise. Hein. Toi, tu rentres, y a que toi qui connais pas les sons qui pensent, parce que toi, tes chanteurs, bah, ils sont morts. Hein. Et ce soir-là, t'es une petite meuf de 20 ans qui me regarde, elle me sourit, je lui souris, elle me ressourit, je lui ressouris. Là, elle s'approche de moi, elle me dit, je te connais. Et moi, je me la raconte, tu vois, la télé, tout ça, elle me dit, non, non, t'étais à l'école avec mon père. Quand c'est comme ça, faut partir, hein, je veux dire. Et j'ai l'impression, moi, que j'évolue pas de la même manière que mes potes qui ont passé la quarantaine, tu vois. Eux, ils achètent des biens, tu vois. Moi, j'ai pas de quoi m'acheter de pas bien, tu vois ce que je veux dire. Déjà, dans l'immobilier, je viens de la ville la moins chère de France. Vous connaissez Saint-Étienne? Ouais, ville la moins chère. 400 euros, tu peux acheter la ville sur le bon coin, vraiment. C'est... Ouais, alors, moi, je te parle de biens immobiliers, mais même à la location, je galère. Quand je suis arrivé à Paris, quand j'ai vu les prix d'immobilier par rapport à Saint-Etienne, j'ai pris une tarte dans ma gueule. 30 mètres carrés, 1000 euros par mois. Pff, quand tu dis ça aux Parisiens, ils m'énervent. Ils ont des phrases de Parisiens, tu sais. Ben, c'est les prix, hein. Nique ta mère, voilà. C'est cher, les Parisiens. C'est pas les prix, OK, hein. Quand tu dis ça aux provinciaux, eux, ils ont des phrases de provinciaux, tu sais. Quoi? 30 mètres carrés, mais à ce prix-là, j'ai 100 mètres carrés à Mulhouse, hein. Mulhouse, hein, bah il y a Louse, hein, en fait. Non. Ah ouais. Quand je suis arrivé ici, j'ai galéré à la location et je peux te dire que j'avais un dossier qui était patate. Écoute bien, rebeu, musulman, intermittent du spectacle. Pour les agents, j'étais Voldemort, mais vraiment, t'étais... Elles ouvraient mon dossier, c'est « Oh putain l'enculé, oh putain !» Tu as reçu le dossier de tu sais qui ? Ne l'ouvre pas, malheureux ! Putain, 30 mètres carrés, 1000 euros par mois. Alors j'ai appris à décortiquer un petit peu, à analyser les annonces immobilières ici à Paris, ok ? Quand tu vois écrit « charmant petit T2 dans un quartier vivant
0: il y a des petits pièges !
4: Charmant, c'est très vieux. Petit, c'est très petit. Dans un quartier vivant, c'est porte de la chapelle. En réalité, plus le quartier est vivant, plus tu as des chances de mourir. C'est ça que ça veut dire, ok ? Et moi, j'ai plein de potes qui viennent me voir. Je sais pas trop où ils me situent. T'sais. Ils viennent me voir, ils me disent « Farid, toi, t'es dans le showbiz. Pourquoi tu demandes pas Stéphane Plaza ?» Genre, je connais, moi, ce connard de... Vous regardez son émission un peu ? Ouais. Hein ? C'est un menteur. Cette émission n'est pas pour nous. Elle est réservée à une élite. Tu l'as déjà vu, là, face caméra, quand il fait son laïus, et il est là. Alors, nous sommes à la recherche d'un T2 dans le premier arrondissement de Paris pour Christelle et Stéphane. Mais ça va pas être facile, facile. Puisque nous sommes sur un petit budget de 950 000 euros. C'est le PIB du Zimbabwe, enculé ! 950 000 euros dans un T2, qui fait ça ? Il est fou, lui. Bon, en plus, je galère, je peux pas vous mentir, parce que sur mon dossier, je suis tout seul. Je suis célibataire, ok ? Il y a des célibataires un peu ce soir ?
5: Ouais.
4: Ouais. Ça fait longtemps, j'ai l'impression. Ouais. Qui a dit ouais ? Ouais ? Oui, longtemps ? Combien de temps, à peu près ? Oula !
6: Elle s'est dit !
4: Pardon ?
6: Elle s'est dit !
4: D'accord, ok, très bien. Là. Il a parlé en français, là, ou c'était... Excusez-moi, monsieur, je ne parle pas votre langue, hélas. Il va y avoir des petits problèmes de communication entre nous ce soir. Non, qui a un célibat de longue durée, peut-être, ce soir, dans la salle ? Oui ? Non ? Oui ? Combien ? Madame ? Non ? Ok. Voilà. Non, non, parce que moi, ça fait 2 piges. 2 piges, c'est un RTT du cul, hein, je peux vous dire. Voilà. Ouais, ouais, non, vraiment, le dernier cul que j'ai vu, dans ma tête, il est en noir et blanc. Hein, je vous le dis, c'est... Non, non, c'est vrai. Alors, pas que célibataire, je suis aussi papa, ok ? Papa célibataire. Merci. Merci, merci. Je sais pas ce que vous applaudissez. Bien visé. Ouais, non, non, non. Papa célibataire. Alors, je vois, hein, vous applaudissez tout ça. Arrêtez avec ça. Moi, je suis fatigué. J'étais pas prêt à être papa. Pas prêt, ça veut pas dire que je le voulais pas. Pas prêt, ok ? Je me sentais pas de construire un individu alors que je sens que moi-même, je suis pas complètement terminé. Tu vois, je mets des caleçons Végéta. Tu vois ce que je veux dire, t'sais ? Et quand elle me l'a annoncé, ça a été une vraie surprise. Elle est venue me voir, elle m'a dit « Je suis enceinte !» Je dis félicitations, hein, qu'est-ce que tu veux que je te dise hein ?» Et t'as plein de névroses et de hantises qui viennent dans ta tête quand tu vas être papa, ok ? Moi, j'en avais une qui dépassait les autres. J'avais peur que mon fils soit moche physiquement. Ouais, c'est nul. Ouais, ouais. Mais je sais que là, on est à la radio, les gens voient pas, mais moi, j'ai un nez de malade mental. J'avais peur qu'il hérite de ce truc. Ça, c'est une arme blanche, hein, vraiment. Je suis né par césarienne, mais tout seul. Alors, t'as plein de gens qui essayent de me rassurer. Oh, ça va, ton nez, Farid. Non, non, non, quand tu fais la planche dans la mer, que les gens se mettent à crier. Oh mon Dieu, un requin qui dit. Non, arrêtez d'essayer de me rassurer. Je sais ce que j'ai au milieu du front. Hein. Non, vraiment, j'étais pas prêt. Et il y a plein de choses qui diffèrent. Par exemple, moi, je ne maîtrise pas l'éducation de mon enfant. Tu vois ce que je veux dire ? Je le maîtrise pas parce qu'il va chez des gens. Il y a des gens qui le gardent. Il puise un peu d'éducation avec toutes les personnes avec qui il est. La personne avec qui il reste le plus, c'est ma mère. Et j'ai appris il n'y a pas très longtemps que ma mère lui faisait écouter des comptines musulmanes. Ouais. T'as vu l'ambiance de merde que ça fout cette histoire de... Moi j'étais comme vous, je connaissais pas. Hein. Un jour je prends un train Saint-Étienne-Paris, 3 heures de trajet. On est en première classe, un lundi. Il n'y a que des PDG qui pianotent sur leur ordinateur. Mon fils rentre dans le wagon, il enlève sa veste, il part au bout du wagon. Et au fond du wagon, je l'entends. Je le vois pas, je l'entends. Mais si moi je l'entends... Everybody's listening, tu vois ce que je veux dire ? Je l'entends chanter à tue-tête. Bismillah, bismillah, bismillah au nom d'Allah. What the fuck ? Tu vas me dire, c'est pas un problème, c'est un enfant. Sauf qu'à ce moment précis, on est en pleine élection présidentielle. Zemmour, c'est le moment précis où il a 16% dans les sondages. Il y a une ambiance de merde en France et tu sais plus qui est qui. Et moi, je le vois à la réaction des PDG quand ils entendent, ils se sont dit, nom de Dieu, qu'est-ce que c'est que cette merde ? Sauf que eux, ils entendent, mais ils savent pas qu'il est avec moi, tu vois ? Hein ? Ils sont là. Mon fils, lui, décide de revenir vers moi à un moment donné. Il est là, papa ! Et moi, tu sais, je fais genre, je le connais pas. Tu vois, je regarde pas la fenêtre.
2: Mais lui, il insiste, il est là, papa, papa.
5: Moi, je suis enfin, mais qui êtes-vous? Oh, qu'est-ce qu'ils sont devenus agressifs, ces Roms, c'est incroyable. M'appelle Paris Chamec, merci beaucoup, mesdames et messieurs.
0: Merci. Farid Chamek, à l'instant.
5: Merci.
0: Bravo, Farid.
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0: Je vous demande un tonnerre d'applaudissements, s'il vous plaît, pour Walidia.
2: Bonsoir. Qu'est-ce que c'est que cette ambiance de bibliothèque là? Ça va? Hein? Ça va devant? Répondez-moi, je suis un humain. Hein? C'est au cinéma. Mais... Ça va? Ça va bien? Comment tu t'appelles?
7: Louise, mais laisse-moi tranquille, parle pas avec moi.
2: Depuis tout à l'heure, j'entends une mobilette qui démarre pas là. C'est... Ah ouais, c'est chaud quand même. T'es au courant que t'as un rire téléchargé sur internet? Tu le savais ça? C'est pas grave. Allume la salle un peu qu'on fasse connaissance là. Hey, j'ai cru qu'il était bourré le régisseur. Eh ben franchement, non, je vais vous dire un truc. Vous êtes beau. Bravo. Bravo. Vous pouvez vous applaudir. Non, c'est vrai. C'est vrai, c'est vrai. C'est vrai, t'es belle. T'es belle, t'es beau, t'es belle. T'es beau, t'es belle, t'es là. Ça fait plaisir que tu sois venu. Mais c'est vrai, parce que moi, je vais me présenter comme je suis en train de parler avec vous. Je me présente même pas. Je m'appelle Wally Dia. Dia comme la célèbre marque de vêtements ou comme les magasins premier prix de merde. Vous connaissez ces magasins tout pourris là où les yaourts ils ont un goût de viande? C'est de la merde. Tout le monde sait que c'est de la merde là-bas. Tous les clients ils se regardent, ils se comprennent. Un jour on ira chez Lidl, t'inquiète pas. Ils peuvent même pas se payer un vrai vigile là-bas. C'est un black en costard qui te casse le bras pour un paquet de chips. Ils ont que des petits roux qui boitent là-bas. Que des petits gollums qui te courent après. C'est rare soupe, rare soupe, rare soupe, rare soupe, rare soupe. Non. Il faut vraiment que j'arrête la drogue. Et donc, qu'est-ce que je peux vous raconter de plus? Dia, ça vient du Sénégal. Mon père est sénégalais et c'était très compliqué de lui expliquer que je voulais devenir comédien. C'est parce que mon père, c'est un blédard et du coup, il comprend rien. Je lui ai dit, ça y est, papa, je vais devenir comédien. Il m'a dit, qu'est-ce que tu racontes dans ta bouche d'équation des merdes là? Je dis, mais papa, mais j'arrête, c'est ce que je veux faire de ma vie. Je m'en fous de ce que tu vas faire. Tu vas faire des BEP comme tout le monde, hein. Je lui dis, mais papa, c'est ma passion. Je vais frapper ton tête fort, hein. Je vais racler ça contre les crépis, là. Ça va fermer ta gueule de cougnouf, hein. Je dis, mais arrête, papa, ça me rapporte de l'argent. Avec cet argent, je vais pouvoir quitter la maison. Ah non, ça, c'est une bonne idée, ça. Ah, c'est vrai qu'en plus, je savais pas trop quoi faire de ma vie. L'école, c'était pas vraiment pour moi. Parce que j'ai fait un peu comme tout le monde. J'ai fait des études, tu sais, pour devenir. On sait pas vraiment. On fait parce qu'il faut les faire. Mais je trouve qu'en fait, on nous demande trop vite ce qu'on veut faire dans la vie. Tu sais, déjà au lycée, on te demande ce que tu veux faire dans la vie. Alors que tu sais même pas ce que tu vas faire le week-end prochain. Tu regardes tes poils qui poussent, tu regardes si elle a grandi, t'es content, tu t'en fous du reste. Qu'est-ce qu'on avait comme. Alors là, il est allé trop loin, là. Là, il a fait un zizi avec son doigt, c'est trop... Du coup, on va revenir au sketch. Je parlais de collège, de lycée. D'ailleurs, qu'est-ce qu'on avait comme matière à l'époque au collège? Vous êtes allé à l'école ou pas? Parce que... Je pose des questions, les mecs, ils me disent, putain, j'ai arrêté en CE2, moi, j'en sais rien. Qu'est-ce qu'on avait comme matière au collège?
8: La techno,
2: c'était bien, la techno. C'était une belle escroquerie, la techno. Tu sais ce que t'entends technologie, tu penses futur, tu penses progrès, tu te dis wouh, mortel, génial, on va fabriquer des réacteurs, des moteurs, des aspirateurs. Non,
8: vous allez fabriquer des pots à crayons. Et si vous êtes sage, des porte-clés avec des diodes.
2: Et n'importe quoi. Il y avait plein d'escroqueries comme ça, tu sais, il y avait l'EPS, le dessin. Matière qui. Où le matos te coûte le plus cher et où les notes comptent le moins. Tu sais, tu dois acheter des ciseaux, des crayons, du papier canson. À 12 euros la feuille. Faut faire quoi un triangle bleu donné à ta prof 14 sur 20, coefficient 0,5. Wouh. Je te jure. Ah, c'est vrai que moi j'étais ce qu'on appelait un footeur de bordel en cours. Y en a qui foutaient un peu le bordel en cours parmi vous? Levez la main ceux qui faisaient. Ah ça c'est délégué ici, hein, c'est le clan des délégués. D'accord, ok. Ah ouais, c'est l'UMP quoi ici, y a pas de... D'accord, personne. Monsieur, tu faisais le bordel un peu en cours? Ah voilà, comment tu t'appelles?
9: Romain.
2: C'est quoi la plus grosse connerie que t'es fait en cours, Romain?
9: Parce que moi, avant, après, les autres, ils sont partis. Et ils m'ont laissé tout seul dans les toilettes. Et... en fait, Romain, t'es un fou, mais dans ta tête. Hein, c'est ça. C'est... Ouais, moi, un jour, j'ai fait un truc de malade en cours. Un jour, j'ai fait quoi? J'ai bavardé. Non, mais c'est vrai que, en plus, les pauvres profs, ils avaient rien, tu sais, pour se défendre. Tu sais, ils avaient qu'une seule arme, le carnet de correspondance. Tu te rappelles de ça, le casier judiciaire des élèves. Plus t'avais de mots dedans, plus t'étais un gangster, jusqu'à ce que tu doives le faire signer par tes parents. Moi, mon père, tellement c'était un sadique, quand je lui donnais le carnet, au lieu d'être en colère, il était heureux, il était là. C'est la merde, hein. C'est mon fils, il a fait tout ça, là. Il va mourir bêtement, hein. C'est lui, il a fait ça. Non, cet enfant est foutu, hein, vraiment. Hein. Non, viens, je vais pas te taper, viens. Non, tu sais, moi, je sais pas lire ça, hein. C'est senti. Ça sent la merde pour toi, hein. C'est dommage, tu aurais pu avoir une belle vie. Mais pour toi, l'aventure s'arrête là. Et mon père, en plus, je sais pourquoi il attachait autant d'importance aux études. C'est parce qu'il a fait plein de boulot pour pouvoir se payer ses études, et notamment chauffeur de taxi. J'aurais donné cher pour voir mon père chauffeur de taxi. Ouais, madame, on va où, là? Ah, je connais pas, mais on va trouver, ouais. Inch'Allah, on va trouver ça, là, ouais. Non, c'est dans Paris. Paris, c'est petit, quoi, donc c'est bon. Hein. Arrête de t'énerver, hein. Sinon, je vais frapper ton tête fort, hein. Attention. Tu m'en connais pas, hein? Ah merde, la police! Là, ce n'est pas des permis, mais c'est pas grave. Attends, on va s'en. Bonjour, des polices, ouais. Hmm? Ah, c'est Hamand, c'est pour. Ça sent la merde pour moi, hein? J'ai trop voulu voir ça, je te jure. Mais c'est cool, tu vois, j'ai quand même. Attends, mon père, il était dur, mais j'ai eu une enfance magnifique parce que j'ai grandi dans les années 90. D'ailleurs, s'il y en a qui ont connu un peu cette période des années 90, qui ont grandi dans les années 90, foutez le bordel un peu, applaudissez quand vous entendez. C'était pas mortel cette époque, on se réveillait tous les matins avec les mini-kens. On faisait du business à la récré. Hey, tu veux des pogs? Ah, on était des bad boys, on écoutait du rap breton. Dans la vallée, oh, la lila. Hakim, le fils du forgeron, est venu me chercher. C'était quoi ces paroles pourries? Hakim, le fils du forgeron. Hakim, le fils de l'épicier, oui, mais le fils du forgeron. Il y avait des trucs de fou à l'époque. Il y avait les Tamagotchi, vous vous rappelez les Tamagotchi? Au bout de deux semaines, il était mort dans son caca, le truc, hein. Il y avait plein de trucs. Il y avait des trucs de fou à la télé. T'avais les dessins animés, t'avais Olive et Tom. Vous vous rappelez d'Olive et Tom? 20 minutes de. Qu'est-ce que tu fais? Bah, je cours, je suis obligé. Mais pourquoi faire? Bah, je vais marquer. Ah bon? Mais c'est pas moi qui l'ai marqué. Bah, je sais pas, on verra à la fin de l'épisode. De toute façon, on a 800 km de terrain pour réfléchir, donc ça va. C'est tout. Mais le dessin animé qui a choqué un peu tout le monde, c'était Dragon Ball Z. Je sais pas si vous vous rappelez de ça. Avec la boule de feu qu'il faisait avec les mains, là. Le Kamehameha. On a tous essayé de la faire dans notre chambre comme des bouffons. On était là devant le miroir. Putain, ça marche pas! Et t'as même des fous qui essayaient d'en faire pendant des vraies bagarres. Poussez-vous! Ah non, ça va. Mais la série, par contre, qui nous a tous traumatisés, c'est un truc que je regardais tous les dimanches après-midi avec mon père, Walker Texas Ranger. Je vois qu'il y en a pas mal qui s'emmerdaient le dimanche, hein, pardon. Et le truc, c'est que moi, je regardais cette série et je m'identifiais à son coéquipier Black qu'il suivait partout. Le seul problème, c'était le prénom de ce mec. Comment il s'appelait? Trivette. C'est pourri, Trivette, comme prénom, on est d'accord? Plus quand t'es gamin, tu joues, tu sais, ouais, moi je suis Walker. Eh ben moi je suis Trivette, qu'est-ce que tu veux que je te dis? T'as pas le droit d'appeler ton enfant comme ça, c'est un crime, tu imagines?
8: Je vous présente mes enfants, Trivette, Fourchette et Branlette, voilà, ils sont là. Attends, dans la vie.
10: Ah mais c'était cool, tu vois, la télé d'avant c'était bien, parce que je te regarde maintenant, à la télé on nous propose des trucs un peu bidons, je sais pas si vous connaissez les ch'tis. Regardez un peu ça. Les ch'tis là-bas, les ch'tis à Ibiza, les ch'tis les Marseillais à Miami, c'est quoi la suite? C'est les gitans en Australie, c'est ça le truc?
11: Sur mes morts, je vais le crever le kangourou. Mets un coup de serpette, mon ami, sur les quatre roues de ma caravane. Ah,
10: c'est quoi la suite après? C'est les Antillais en Sibérie, c'est ça le truc?
11: Oh putain, il fait froid, frérot. Ah, j'aurais dû prendre une petite laine, hein. Tiens, quoi ça? Un ours poléo? Je croyais que ça existait que dans les pubs Coca-Cola, ça. Hein. On est dans la merde, Isidore, faut partir, hein. Quoi, tu veux rester? Ah d'accord, on va aller zouker l'eau, ça allez.
9: Parce que tout à l'heure, il y a mon collègue qui parlait des entiers. La flemme, c'est pas leur plus gros problème, les entiers. Si on veut les respecter en tant que peuple, faut qu'ils arrêtent de frotter tout ce qui bouge, surtout les entiers, c'est ça. Donc, c'est surtout ça. Mais tu les vois pas dans les rues de Paris, ils sont là, c'est « Oh, la bouche à incendie, la bouche à incendie, ouais. Oh, la boîte aux lettres, la boîte aux lettres, ouais. » Quand t'es dans le métro, dans le bus, qu'il y a un mec qui te frotte de trop près, c'est pas un pervers, c'est un entier. Là, t'es, oh là là, il y a du monde dans ce métro. Je vous tiens, madame, dans le virage, je vous tiens, je vous tiens. Hein, on va tout droit, ouais, c'est pas grave. S'il y a un problème, accrochez-vous à la barre. Passez le bar, madame, ma barre. Mais enfin, mais là, chez moi, c'est le terminus. J'en ai rien à foutre, je fais que des allers-retours. C'est des ouf. Ils ont inventé le zouk hein, pour frotter tout le monde. D'ailleurs, le zouk, pour moi, c'est pas une danse, c'est une agression sexuelle sur dance floor, j'appelle ça. J'ai vu des filles qui dansaient qui portaient plainte en même temps, je te jure.
11: Attends, là, je comprends pas, j'ai zouké une fois, je suis enceinte. Il a frotté son kiki, j'ai un bébé, c'est un entier, c'est sûr, ça fait 12 mois, il est là, il veut pas sortir, le flemmard. En plus, il m'a infecté. Hein. Ah bah oui, je sais pas d'où me vient cet accent. Bah là-bas, je viens de Clermont-Ferrand, moi, donc rien à voir. Hein. Non, puis, en plus, c'est sûr, parce que là, c'est plus du lait, c'est du ponche coco.
0: Merci. Merci, Wani, salut. À bientôt.
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0: Je vous demande d'applaudir très fort, s'il vous plaît, Nikos. Bonsoir les chansons. Bonsoir. Très content d'être là. Bonsoir, je m'appelle Nikos. Voilà. Enfin, c'est mon prénom. Ça c'est mon métier ça. Ça c'est mon métier ouais. Ouais, calmez-vous. Ouais, je sais. Attention, c'est un métier passion. C'est comme ça qu'on dit. Métier passion. Ça veut dire quoi métier passion? Ça veut dire que j'adore ce que je fais, mais financièrement. C'est une passion. Et donc, grosse passion, je te jure. Je sais pas si vous savez, en fait, avec l'art et le stand-up, tu sais, on est un peu en galère, quoi. Et, on sait jamais quand l'argent il arrive ou quand il est bien. Enfin, tu sais, tout le monde est d'accord avec ça, hein, j'ai l'impression. On le sait, je te jure. En fait, avec le stand-up, parfois, j'ai pas beaucoup d'argent. Mais parfois, j'en ai pas du tout. Et c'est ça le problème, d'accord? C'est terrible. Par contre, j'aime bien avec le stand-up, c'est qu'on peut raconter un peu les problèmes, les galères qu'on a dans la vie. On en rigole ensemble. C'est trop bien. Après, j'ai réfléchi un peu. J'ai pas des gros problèmes, mais j'ai plus un truc chiant qu'un problème. Je vais vous expliquer. Dis-nous! Calmez-vous, je vais le faire. Oh, étant curieux, je sais arrêter. Nico, on veut savoir. Rassez-vous. On est assis. Dommage. Non, ça va être en gros, le truc chiant, c'est ma mère. Non. C'est pas la fin de la phrase. Ma mère et mon ex. Déjà, les deux dans la même phrase, c'est pas bon signe. Mais ma mère et mon ex avaient le même parfum. Ah, merci. Bonne réaction. C'est bizarre. C'est vrai que tu poses la question, ça calmait. En termes de tension sexuelle, ça casse un truc. Non mais tu me regarde pas comme ça, j'en peux rien. C'est juste que moi je suis très dans les odeurs. Et donc tout se mélange dans ma tête. C'est horrible. Ouais mais j'en peux rien, c'est pas ma faute. C'est juste qu'en fait, à chaque fois qu'on commençait tu sais, un peu à se chauffer, à s'embrasser, j'étais en mode non, sorry, je peux pas. Je t'ai jamais dit, mais tu sens comme mon ex. Et on fait les choquer. On peut plus rien dire, tout rire, chanson. Ça va. C'est arrivé une fois, on était bourrés. Et je rigole, c'est pas vrai, c'est des blagues. On dit pas que la vérité. J'étais pas bourré. Et c'est pas vrai, on rigole. C'est pas arrivé qu'une fois. Et ça, elle s'arrête jamais cette blague. Jamais. Par contre, c'est pas vrai. Hein. Je précise. Parce que là, je sens que j'ai semé le doute là, donc je précise quand même. Hein. J'ai jamais pêché ma mère. Cette phrase horrible à dire déjà, je vous souhaite jamais. Mais le problème, c'est que je me rends bien compte qu'au plus je me justifie, au plus ça crée de doute. Parce que là, si je pars en disant ah non, ah, je vous jure, j'ai jamais pêché ma mère, oulala, il a baisé avec sa mère, lui, c'est sûr, non pas. Et je sais jamais comment sortir de cette blague, donc. Voilà, seule manière que j'ai trouvé de changer de sujet. Il faut que je prenne aussi un truc avant de démarrer. Trop tard, j'ai démarré. Oh, loco, le belge. Mais. Non, quoi. Non, je sais pas si on a qui est remarqué. Parfois, j'ai des problèmes d'articulation un peu. Ok, c'est assez unanime. Vous avez compris depuis le début? Ok, d'accord. Non, mais je sais que j'ai des problèmes d'articulation, je fais attention. Si jamais vous comprenez pas une phrase, levez la main, je vous la refais. Non, en vrai, on a un timing, on peut pas faire ça, mais. Non, monsieur, pas cool.
2: Mais non, mais je suis au courant. Tu sais comment je sais? Parce que parfois, je suis sur scène, je parle, et je vois qu'il y a des gens dans le public, ils me regardent, mais ils me regardent comme ça. Toi, chaque fois, ils vont chercher les derniers mots comme ça. Donc je suis allé voir quelqu'un, quoi. Je suis allé voir une orthophoniste, je lui ai expliqué le problème. Je lui ai dit, voilà, madame, je rentre parce que parfois, on est mal compris quand je parle. Elle m'a dit, quoi? Je dis, bon, moi, c'est pourquoi je suis là, quoi. Et j'ai remarqué un truc.

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3: Shampoing. Il est scorpion. Eh oui. Mais c'est pour ça qu'il pique les yeux. Il est sournois comme les scorpions. C'est mon univers, hein. Il faut rentrer dedans, hein. Sinon ça va être compliqué. Hein. Ça va être long. Alors bref, du coup, je suis allé voir une orthophoniste. Important de dire, je suis allé voir l'orthophoniste à l'âge adulte. Parce que normalement, tu vas voir ça à l'âge enfant. Tu sais, quand tu es au début de ta vie, tu sais que c'est normal, tu apprends les bases. Moi, j'y vais maintenant, c'est bizarre. Parce que moi, mon problème, c'est d'articuler. Donc en gros, je dois réapprendre à articuler, donc je dois réapprendre à parler. J'ai 27 ans, donc bon. Dans une semaine, j'apprends à être propre, donc je suis content, j'ai hâte. Oh là, ça a l'air pratique de fou, je jure. Quel plaisir. Non mais c'est terrible parce que en fait, je dois faire des exercices d'articulation. Je sais pas si vous avez déjà fait ça avec quelqu'un en face de vous. C'est terrible. Ah t'as l'air ridicule. En fait j'ai l'impression d'avoir été genre réinitialisé en tant qu'humain. Et je suis au niveau basique. Genre comment ça se passe toutes les semaines? Je suis dans un bureau, y a rien, y a aucune déco. Y a juste deux chaises, deux adultes, moi et une autre que je paye. C'est important de le souligner, ok? On est face à face à genre 1m50. Et à un moment donné, normal, elle me dit allez-y. Et moi là, sans rigoler, je dois la regarder dans les yeux et être genre bas, bas, bas, bas, bas, bas, bas, bas, bas, bas, bas, bas. Une heure c'est long, hein. Bas. Après elle me dit c'est bien, je dis merci. Elle dit maintenant les grands bas. Je dis non, j'aime pas cela. Bas, bas, bas, bas. Je vous jure que toutes les semaines, hein, toutes les semaines, il y a un doute dans ma tête qui persiste. Je dis, mais en vrai de vrai, j'espère qu'elle est vraiment orthophoniste. Parce que, non mais c'est vrai que moi, j'ai fait confiance aveugle à cette personne. Tu sais, elle m'a dit, je suis orthophoniste, je l'ai cru. Mais imagine, c'est juste une folle qui est sous la gueule des gens comme ça. Moi, j'ai peur d'arriver dans 10 séances quand il y aura un lien de confiance entre les moi. J'arriverai en mode, babe, bibobu. À faire genre... Pardon, waouh, je peux pas te dire. T'as tenu 10 séances, toi? Ah, j'ai vu des cons. Toi, t'es con de con, hein. Je dors, c'est pas vrai. C'est pas cool. Mais j'ai un doute, hein. Parce que là, elle me fait des exercices. Là, elle m'a dit, tu dois faire un exercice qui s'appelle taka-taka. En gros, je dois répéter taka-taka. Pas très compliqué, mais en chuchotant. Taka-taka, taka-taka. Elle m'a dit ça, c'est un exercice que tu dois faire le plus souvent possible. Pour pas oublier, tu peux le faire quand tu rentres chez toi, dans la rue. Non. Elle, son avis, son conseil, c'est j'aille dans la rue, la nuit, normal. En mode taka taka. Taka taka. Taka taka. Taka taka. Je crois qu'elle veut que j'apprenne à articuler, hein, mais en prison. Et c'est pas le projet initial, quoi. Après, je vous rassure, elle m'a dit ce que j'avais. Elle m'a dit, je sais ce que t'as. Tu parles vite et t'articules pas trop. Je dis, ouais, ça, j'étais au courant, hein, je vais pas te mentir. Elle m'a dit, en fait, tu souffres de bredouillement. Ah. Je connaissais pas. Mais j'aime bien le nom du problème. Bredouillement, je suis d'accord. Ça veut dire que je bredouille. Je trouve ça mignon. Là, parce que genre, vous parlez? Oui. Mais moi, je bredouille. Tu vois, c'est cool un peu, j'aime bien. Après, elle a rajouté un truc. Après, elle m'a dit, par contre, c'est embêtant. Parce qu'en fait, le bredouillement, à l'inverse du bégaiement, c'est pas remboursé par la mutuelle. Je dis, ah, les bâtards. Je dis, c'est pas grave, c'est combien la séance? Elle me dit, c'est 80 euros. Je fais, ah ouais. C'est cher, cher, cher, cher, cher, cher, cher, cher, cher, cher, cher, cher, cher, cher, cher, cher. Bah ben c'est vous ça, grand montant, je bégaye. Dernière anecdote avant de partir. Dis-nous, calmez-vous, je vais le faire. On est trop curieux, je sais arrêter. On veut savoir. Toujours pas, d'accord. Non, ça va être, il n'y a pas longtemps, il faut une mise en situation. Il n'y a pas longtemps, je suis en soirée, d'accord. Et je rentre de soirée, il est 2h du matin. 2h du matin parce que je suis un gars stylé ou quoi? Non, toujours pas, d'accord. Je rentre de soirée, alors info importante, à cette soirée, j'avais fumé du cannabis. Ah, oh, c'est pas bien. Y'a des gens qui venaient jouer dans la salle?
4: Ouais.
3: Ah ouais. J'avais personne qui a réagi comme ça. Je suis défoncé. Alors je sais pas si t'as déjà eu ça aussi, mais moi, j'avais fumé du cannabis et j'étais dans un côté pas agréable qui est un peu de la parano. Tu sais, je doute de tout. C'est pas bien, je suis pas bien, je suis parano, je doute de tout et donc je rentre chez moi. Donc là, je rentre chez moi, tu sais, et au loin, près de chez moi, je vois quoi? Des lumières bleues. Lumières bleues la nuit, c'est souvent la police. Hein, c'est très rarement des gens dans la rue la nuit avec des lumières bleues. C'est très rare. Si toi des gens dans la rue la nuit avec des lumières bleues, appelle la police parce qu'à mon avis ils sont bizarres, d'accord? Et là j'arrive devant chez moi, et c'est véridique, hein, tout est vrai. Hein. J'arrive devant chez moi et je vois deux policières juste devant chez moi. Moi je stresse un peu, je lui dis t'inquiète, fais-toi discret. J'arrive et là j'essaye d'ouvrir la porte. J'essaye parce que

0: je suis défoncé. Et donc, j'essaye, et là, j'entends la policière, elle me parle. Et moi, je me dis, oh non, c'est pas le moment. Et je me retourne et je dis, quoi? Et là, en disant, quoi? Je remarque, en fait, elle me parlait pas à moi, elle parlait à l'autre policière. Et là, je me dis, oh non, je me suis cramé tout seul, comme un débutant. Et donc, je tourne sur la porte. Et là, elle me regarde et dit, ah, mais c'est Nikos l'humoriste. Et moi, je fais, oh non, ça m'arrive jamais, faut que ça m'arrive maintenant. Et là, je me dis, technique de fou, je vais faire genre que j'ai pas entendu le prénom. En vrai, c'est pas une technique de fou, mais j'étais pas au max de mes capacités. Et donc, je me retourne et je dis, pardon. Et là, je vous promets que c'est vrai. Elle me regarde dans les yeux et elle me dit, ah non. C'est pas lui. C'est moi, Nikos humoriste. Je sais pas si vous vous rendez compte de ce que j'ai vécu à ce moment-là. Je vous rappelle, je suis défoncé, je suis dans un monde parano. Je doute de tout déjà. Là, t'as une policière, uniforme et tout. Elle m'a regardé dans les yeux, elle m'a dit, tu n'es pas toi. Moi, je fais donc. Je suis qui, moi, en fait? Je vous le dis, c'est pas une bonne phrase à avoir avant d'aller dormir quand t'as fumé. Hein. Moi, j'étais dans mon lit, je suis là, bah, je suis sûr que je suis Nikos. Hein. Ah, je suis du stand-up et tout. Et j'aimerais trop qu'un jour, je fasse cette anecdote et qu'elle soit dans le public. Et qu'elle se lève et que c'était moi la policière. Moi, je vais la regarder dans les yeux et je dis non, c'était pas toi, non. Ah, c'est chiant. Merci beaucoup, les amis. C'est Nikos. Passez bonne soirée. Merci beaucoup. Merci, les chansons. Merci.
1: Faites du bruit, s'il vous plaît, pour Nikos sur les chansons. Bravo, Nikos.
0: Merci.
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1: Maintenant, une artiste qui est working girl dans la finance le jour et stand-upeuse la nuit. Elle nous vient de Belgique. Vous allez voir, c'est une humoriste et chroniqueuse qui fait de l'humour noir sur scène, mais didactique, comme elle aime le dire. Et elle a une grande liberté. C'est sans doute ce qui fait sa force. Elle ose tout. Elle a une grande liberté. Je vous demande de l'applaudir très chaleureusement. Voici Farah.
3: Bonsoir à tous. Bonsoir. Bonsoir à tous, bonsoir, je suis heureuse d'être aux Open du Rire ce soir, vraiment. Par contre, avant de commencer, vous devez savoir que ce n'est pas parce que je suis une fille humoriste que je vais tomber dans l'humour girly, potage, donc promis, je ne dirai pas les mots bite, vagin, je ne parlerai pas de règles, de frottis vaginales, non, tout ça c'est interdit, je peux pas. Enfin, je peux pas. Si techniquement je pourrais, bien sûr, mais des humoristes masculins m'ont dit alors Farah, tu peux, mais vraiment uniquement si c'est fait avec talent. Ce qui pour eux revient à dire avec une bite, bien sûr. Et ce qui est marrant, c'est que l'humoriste qui m'a dit ça dans son spectacle, il explique qu'il est fan de Proust parce que si on enlève une lettre, ça fait Prout. Voilà, voilà. Vous le sentez, le talent, hein? En tout cas, j'ai hâte d'entendre son avis sur l'œuvre de Kafka parce que là aussi, si on enlève une lettre... Donc vous l'aurez compris, ce soir, fille ou pas fille, je vais vous souiller. Il y en a qui vont saigner du nez. Mais attention, je suis pas méchante pour être méchante, c'est-à-dire que mon humour se veut didactique et tente de répondre à des questions de fond, telles que peut-on rire de tout? Le Costa Concordia est-il une solution à la crise des migrants? Ou encore, un humoriste en chaise roulante peut-il faire du stand-up? Donc voilà, trash, mais didactique. Hein. Alors je me présente, je m'appelle Farah, je mesure 1m55. On est donc sur un physique cubique. Hein. Alors j'entends déjà certaines personnes me dire, non mais t'inquiète, fat is the new black. En plus, tu sais, il y a plein d'hommes qui aiment les filles rondes, vraiment. Il n'y a pas plein d'hommes qui aiment les filles rondes. Hein. Enfin, si, il y en a, bien sûr, hein, mais des mecs bourrés et des demandeurs d'asile, c'est tout. Ah ben moi, la jungle de Calais, c'était mon Tinder à moi. Hein. J'étais triste quand ils l'ont fermé, vraiment. D'ailleurs, en parlant de demandeurs d'asile, ça se voit pas tout de suite. Mais j'ai des origines marocaines et espagnoles. Hein. Oui, mes parents se sont rencontrés jusqu'à mon père passait de la drogue entre le Maroc et l'Espagne. C'était les Bonnie and Clyde du shit. Non, c'est bien, pas vrai, bien sûr. Non, mes parents n'étaient pas dealers. Non, juste proxénètes. Et en fait, ils se sont rencontrés au McDonald's.
4: Bah, mon père a commandé un Royal Bacon, ma mère lui a servi dans une boîte McFish, la coup de foudre, et 9 mois plus tard, le Mac Farah était là. Généreux à l'extérieur, moelleux à l'intérieur. Mais c'est vrai que mon côté exotique saute pas vraiment aux yeux. Mon père et moi, on est tellement blancs qu'on doit être les deux seuls arabes à se taper des coups de soleil. Du coup, moi, on m'appelle la Blanche-Neige de Marrakech, lui Ali Baba et les 40 brûlures. Et je sais pas si vous avez déjà remarqué, mais dès que les gens détectent un truc un peu exotique chez toi, même s'ils te connaissent pas, ils te posent plein de questions hyper indiscrètes. Comme par exemple, tes parents parlent-ils français? Ton père a-t-il plusieurs femmes? Es-tu l'enfant d'un viol? Sérieusement? Vraiment? Non mais est-ce que nous, les gens issus d'immigration, quand on croise un Français de souche par exemple, est-ce qu'on lui demande s'il croit en Dieu, s'il se nourrit exclusivement de vin rouge, ou si papy et mamie étaient collabos? Non, on fait pas ça, non. Non. Non, nous lui demandons directement son portefeuille, son portable et ses clés de bagnole. Et puis il y a le stade suivant. Quand les gens te connaissent un peu mieux, ils se sentent un peu plus en confiance, ils oublient tes origines, ça loupe pas. Il y en a toujours un qui va te balancer un petit « Dis, je suis pas raciste, hein. Mais bon, c'est quand même toujours les mêmes qui... » Cette phrase est ridicule, la preuve, on n'entendra jamais un gars dire « Dis, je suis pas pédophile, hein. Mais bon, il m'avait quand même bien chauffé, ce petit, hein. » Je suis pas raciste, mais... Du coup, face à ce racisme de plus en plus décomplexé, et surtout la montée de l'extrême droite un petit peu partout dans le monde, ce qui m'inquiète, c'est que j'entends de plus en plus de gens, et même des gens très modérés, me dire « Non, mais tu sais, Farah, il faut peut-être laisser gagner l'extrême droite pour mieux les voir échouer dans l'exercice du pouvoir. » Ouais. Pourquoi pas? Mais plutôt pas. Parce que le problème avec l'extrême droite et les populistes, c'est que tu leur donnes ça, et ils prennent ça. Il y a des gens qui se masturbent dans la salle. Pas présentement, hein, sinon c'est dégueulasse, mais... Enfin, quoique, je comprendrais, mais... Non, personne? Non, c'est bien, public d'hypocrite. Non, mais je parle de ça parce que dernièrement, j'ai fêté mes 30 ans, il y a 2 ans. Et je suis célibataire, du coup, c'est un peu mon quotidien. Oui, célibataire, oui, mais depuis peu. Il ouais. Faut savoir que mon ex m'a largué à la Saint-Valentin. Sérieusement, larguer quelqu'un à la Saint-Valentin, c'est comme violer un enfant au matin de Noël. On est d'accord, c'est dégueulasse. Attends au moins le lendemain. En plus, il m'a largué pour une blogueuse mode. Vous voyez ce genre de fille tellement belle qu'elle adore inonder Instagram de selfies. Après, il faut lui laisser, elle est magnifique. Et d'ailleurs, je pense que secrètement, on rêverait toutes de ressembler aux photos des filles canons d'Instagram. Et en fait, je suis sûre que même les filles canons d'Instagram rêveraient de ressembler à leurs photos. Le selfie. J'ai jamais très bien compris le délire autour du selfie. Pour moi, le selfie est à la photographie ce que Matt Pokora est à la musique. Un crime contre l'humanité. En plus, qui dit selfie dit hashtag, hein. Vous voyez ce petit symbole en forme de dièse suivi d'un mot-clé. Alors apparemment, si j'ai bien compris, hein, plus il y a de hashtags, mieux c'est. Et le mot-clé doit être en anglais, mais niveau d'oral exploratrice. Donc par exemple, si on a une photo de plage, eh bien on pourra lire en légende hashtag sea, hashtag sky, hashtag sun, hashtag too much fun. Et que nous disent ces hashtags, me direz-vous? Ben que le ciel c'est bleu, que le soleil c'est chaud et que les vacances, ben c'est trop chouette. En fait, quand t'es sur les réseaux sociaux, t'as juste l'impression d'être dans un nid à cotorep, hein. Bleu, plage, soleil, vacances. Et que les choses soient claires, hein, je n'ai rien contre le handicap, je respecte énormément Nadine Morano. Donc je vous le disais, célibataire sans enfant, et je n'en veux pas, non. Et c'est marrant parce qu'en fait, je me suis rendu compte qu'on exerçait une grosse pression sur les hétéros qui ne veulent pas d'enfants, et très paradoxalement aussi sur les homos qui en veulent. Un petit peu comme Christine Boutin et tous les consanguins de la Manif pour tous.
5: qui sont contre le mariage entre personnes du même sexe, contre l'adoption par un couple du même sexe, contre la théorie du genre, contre l'agitation pour autrui, contre l'avortement, bref, la manif pour tout, c'est surtout contre tout, en fait, hein. Ils ont quand même l'esprit vachement fermé pour des gens qui se marient entre cousins. Surtout que pour moi, c'est très simple. En fait, une femme qui veut pas d'enfant, c'est juste une femme qui a l'appareil reproducteur à la fois hédoniste et nihiliste. C'est-à-dire que son vagin veut jouir et faire jouir, alors que son utérus, lui, se dit « à quoi bon ?» En fait, mon utérus et mon vagin, c'est Nietzsche qui rencontre Patrick Sébastien. C'est génial. Il est donc temps que notre société accepte que c'est pas parce que les femmes ont un utérus qu'elles sont obligées de l'utiliser. La preuve, les hommes ont un cerveau. Trash pédidactique. Alors je vous le disais, les consanguins sont aussi contre l'avortement. Et moi, quand j'entends l'argument des gens qui sont contre l'avortement, à savoir que l'avortement reviendra à tuer la vie à sa source, je ne peux pas m'empêcher de me poser cette question. Si on va au bout de la logique, avaler à la fin d'une fellation, est-ce du cannibalisme? Si oui, faut-il interdire la fellation? Non mais vraie question, parce que sinon ça voudrait dire que ma vie sexuelle est un génocide. C'est bien, il y a des putes ce soir. Enchantée. Alors c'est mignon parce qu'il n'y a pas très longtemps, après un de mes spectacles, il y a un monsieur qui est venu me voir et qui m'a dit très gentiment « Alors mademoiselle, c'est bien ce que vous faites, mais j'adhère pas. » Non, trop féministe. Trop féministe. C'est-à-dire qu'encore aujourd'hui, être féministe est une insulte. Dernièrement, Jean-Marie Bigard a déclaré « Les féministes ne sont pas de vraies femmes. » Bah bien sûr, Jean-Marie, si on est une féministe, on est forcément une vieille fille mal baisée avec la chatte coiffée comme Sébastien Follin. Mais j'ai fait des recherches, hein. Apparemment pour être une vraie fille c'est très simple, il suffit d'aimer le rose, les paillettes et le shopping, puis surtout être discrète, éviter d'avoir des opinions, ou pire, d'être une fille qui a des couilles. Quand on y pense, l'expression « avoir des couilles » c'est quand même le comble du machisme, comme si bien sûr le courage ne pouvait être représenté par autre chose que des attributs mâles. Juste paradoxal que le symbole du courage soit deux glands qui pendent mollement derrière une nouille. Surtout qu'on est bien d'accord. Il n'y a rien de plus sensible et délicat que des testicules. S'il y a bien un organe courageux, c'est le vagin. Le vagin, c'est le soldat Ryan des organes. Accouchement, épisiotomie, les règles. Et là, il y a madame qui se dit, mais elle avait dit qu'elle n'en parlerait pas. J'ai menti. Les règles. Non, content de nous pourrir la vie une fois par mois, on peut en mourir. C'est-à-dire, mesdames, que quand vous êtes indisposées et que vous portez un tampon, vous risquez ce qu'on appelle le syndrome du choc toxique. Donc, en gros, vous risquez de mourir dans les 48 heures ou de vous faire amputer d'un membre. Pas génial. Enfin, sauf si vous avez toujours rêvé de ressembler à Jamel Debbouze ou au Capitaine Crochet, bien sûr. Histoire vraie, un jour, en jouant ce sketch, au premier rang, il y avait un monsieur à qui manquait l'avant-bras. C'est con, j'ai pas pensé à lui demander sa marque de tampon. Non mais c'est quand même fou, hein, cette omerta autour des règles. Rien que dans le langage populaire, en fait, avoir ses règles, c'est hyper péjoratif. Quelle femme n'a jamais entendu au moins une fois un con qui lui balance « Eh ben alors, on est de mauvaise humeur, on a ses règles !»« Ben ouais mon gars, c'est Game of Thrones dans mon utérus, donc t'as intérêt à courir très vite. You know nothing, Jon Snow. » En plus, depuis toute petite, on nous apprend que c'est honteux, qu'il faut surtout pas en parler. Le mot d'ordre, c'est « cachez-moi ce sang que je ne saurais voir ». Et le plus bel exemple de cette hypocrisie, c'est la démonstration de l'efficacité des tampons et des serviettes dans la publicité. Avec le fameux liquide bleu. Pourquoi bleu? Enfin, je veux dire, ça n'existe pas. Enfin, je veux dire, à moins d'avoir couché avec un schtroumpf syphilitique. Si t'as du liquide bleu dans la culotte... Tu paniques, tu vois. Parlons-en d'ailleurs des produits d'hygiène intime. Je sais pas si vous saviez que les fabricants de serviettes et de tampons n'étaient pas obligés de révéler la composition de leurs produits. Et c'est vraiment dommage, hein, vu ce qu'ils mettent dedans. Des analyses ont détecté qu'il y avait des traces de pesticides, de dioxines et de désherbants. du désherbant. Sérieusement, quel est le projet? C'est-à-dire que maintenant, les mecs ont décidé de s'attaquer aux poils de l'intérieur. Hein. Bon alors, les gars, je veux plus voir un seul poil, donc vous me brûlez la maison mère à coup de Roundup. C'est parti. Et la goutte qui fait déborder le Tampax, alors que le Viagra est considéré comme un produit de première nécessité. Bah oui, c'est important de faire bander papy. N'est-ce pas, madame? Les serviettes et les tampons sont surtaxés car considérés comme des produits de luxe non essentiels. Bah oui, c'est bien connu, saigner comme un goré une fois par mois, c'est luxe ultime. Moi, tu me donnes un jogging, une bouillotte, mes règles, avec des petites crampes bien aiguës, et comme dirait George Clooney, what else? Alors que quand on y pense, si on y réfléchit deux minutes, si c'était les hommes qui avaient leurs règles, hein, messieurs, les choses seraient très différentes. Avoir ces règles, ce serait un truc viril, un truc de mâle, tu vois. Ils accrocheraient fièrement leur Tampax usagé au rétro de leur voiture. Ils se battraient pour savoir qui a le plus gros flux. Et on aurait droit à des slogans tels que « Tampax, les hommes savent pourquoi ». Donc s'il y a des misogynes ce soir dans la salle, n'oubliez pas qu'il n'y a qu'en grammaire que le masculin l'emporte, que le mot « résistance » est un nom féminin, et que surtout, votre opinion, je m'en bats le clito.
1: Encore une artiste que vous découvrez grâce aux Open du Rire. C'est ça la vocation des Open du Rire, c'est de vous faire découvrir ceux qui seront peut-être demain les futures stars du rire. C'est tout le mal qu'on te souhaite, Farah.
5: Exactement.
1: Comme ça, les choses sont dites. Merci beaucoup, Farah.
5: Merci à
1: toi. Merci et bravo encore.

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2: Faites du bruit pour Adèle Fugazi. Bonjour! Bonjour! Bonjour Rire et Chanson! Bonjour! Bonjour! Vous voulez du rire?
3: Oui!
2: Tire sur mon doigt! Voilà! De la chanson! Oui! Boogie Woogie! Woogie Woogie! Impro, voilà, vous n'êtes pas dans le délire apparemment, ça va être très très long. Bonjour à vous, bonsoir à vous, bonsoir à tout le monde. Je vois des gens bien habillés en plus dans la salle. Des gens s'habillent en friperie, parmi vous? Nous? Pas de réponse. Les friperies, c'est très simple. Moi, je n'habille pas là-bas, mais j'ai un peu capté les gens qui s'habillent là-bas. Vous me dites si je me trompe, ce sont des gens, ils adorent faire des affaires et ils veulent que tout le monde le sache, quoi. Ils viennent te voir et ils te disent, tu vois ça? Dis un prix. Tu le connais même pas. Tu dis 10 euros, il répond la même chose. C'est moins. 5 euros, c'est moins. 2 euros, il dit, mais non, c'est du cuir, voyons. 3 euros. Et il est content. Il a fait son affaire, t-shirt à 3 euros, pantalon à 5 euros, chaussures à 2 euros. Il se balade dans Paris en billet de 10, normal, voilà. Avec sa couronne du crevard de l'année, il est content. C'est qui le plus gros des rats? C'est moi! Une pizza dans une poubelle, prums, je la mange! Miam, miam, miam, miam, miam, miam! Ce sont des malades. Et si tu leur dis que t'as payé ton t-shirt 15 euros, ils vont dire 15 euros, mais tu t'es fait avoir. J'ai trouvé le même que toi dans une petite fripe à 2,50 euros. Il est un peu troué et il sent un peu le shit, mais c'est le même. C'était malade là-bas. Puis il y a tellement des vieux produits, il faut des connaissances en histoire. Hein. Vous voyez, si t'es pas au courant, t'essaies une veste, pas mal. Le marron, ça me va bien. Le brassard rouge sur le bras, super. L'aigle sur le torse, royal. C'est quoi la marque? Hugo Boss en plus! La marque, c'est quoi? S... La taille, SS? Ah oui, c'est... C'est... Oh. Super serré. Ceux qui n'ont pas compris la blague, redoublez. Je peux les... Ils ont pas compris, c'est quoi? C'est une désiguale ou quoi? Non, non, non. Rapport aux nazis. Caca les nazis. Boue les nazis. S'il y a des nazis dans la salle, sortez! Et voilà, quoi, j'essaie de bien m'habiller, mais c'est un peu compliqué parce que ma taille change tout le temps. Ça dépend de ce que je mange. Et j'adore manger. Qu'est-ce que j'adore manger? J'adore ça. Et je mange trop. J'ai réalisé que je mangeais trop parce que je vois que sur les réseaux sociaux, on me met beaucoup de vidéos de bouffe. Et ça, je le prends très mal. Beaucoup de bouffe, même des trucs, au départ, je me dis, c'est pas de la bouffe, ça en devient, c'est très grave. Je vous jure, j'ai découvert les gâteaux trompe-l'œil. C'est dingo, cette histoire. Il y a une chaussure parfaite, une meuf débarque avec un couteau. Pff, mais non. C'est du gâteau. Après, elle prend le couteau, elle coupe le couteau. Le couteau est un gâteau. Quelqu'un rentre dans la pièce, il coupe la dame, c'est du gâteau. Je vois des gâteaux partout. Ça m'a niqué le cerveau, ce truc. Maintenant, quand je vois un gâteau qui ressemble à du gâteau, je me dis, c'est pas du gâteau, ça. C'est un piège, c'est des chaussures. Il voudra en 42, s'il vous plaît, oui. Il marche dans des gâteaux. C'est des chaussures. Un gogol. J'ai plus peur de rien. Tu peux me menacer avec un couteau. Les mains en l'air, ton portefeuille. Oh, c'était un vrai couteau, je me suis fait avoir. Oh, du coulis. Je suis une panna cotta. Je gis au sol, les flics qui débarquent. Mais c'est une véritable boucherie. Non, inspecteur, c'est une pâtisserie, regardez. C'est du gâteau. En tout cas, bien le bonjour à vous tous. J'aime bien le public un peu ce qu'on a ce soir et tout. Plein de gens différents. C'est vrai, chacun a sa petite tête ce soir. Et ça, c'est formidable. Il n'y a pas de même tête. Et c'est fantastique. Vous rigolez, mais on est quand même des milliards sur Terre. Hein. Et il n'y a jamais eu juste deux fois la même tête. Je trouve ça fou, quand même. Les chiffres sont incroyables. Jamais deux fois le même. C'est fou. Parce que même les jumeaux, c'est pas les mêmes. Hein. Si tu regardes bien, on a toujours un, il est mieux. C'est pas les mêmes. Il y a tellement de têtes sur Terre, c'est même devenu un mot de passe pour dévorer son téléphone, les têtes, hein, maintenant. Tellement que ta tête. C'est vrai. Et c'est le meilleur mot de passe parce que tu peux trouver un code, mais va trouver une tête. C'est très dur à trouver une tête. Très dur. Mais moi, mon propre téléphone, à moi, le matin, je me réveille, il est là. Non, c'est pas toi. Comment ça, c'est pas moi? Je te jure que c'est moi. Il est 7h du mat et je me force à être moi. Déverrouillé. Eh ben oui, depuis le départ, c'est moi depuis le début. Tellement de tête, c'est fou. Ça veut dire qu'on a quand même tous notre tête, ça c'est bien. On n'a qu'une comme vous, madame, au premier rang. Mais oui, vous en avez rien à foutre. Mais c'est incroyable ce que je vous dis. Non, mais c'est vrai. Ce sont les êtres humains, tous différents. Je vous dis ça parce que les poules... T'as vu 3-4 poules? T'as vu toutes les poules. Tu seras jamais étonné par une poule, hein? Sauf si elle a des Nike, d'accord. Et tu vois une poule qui ressemble un peu à un pigeon, c'est quoi? Un pigeon! C'est pas une poule, tu vois? Je me dis, les poules, elles doivent galérer pour se reconnaître au quotidien. Elles doivent être là. C'est pour ça qu'elles font ça avec leur tête. Elles hésitent, les pauvres. Marie, c'est toi? Mais non, c'est Inès. Mais non. Comme deux gouttes d'eau. Et t'es pas du gâteau, toi. Incroyable. Heureusement qu'elles ont pas d'iPhone, les poules, hein. T'imagines, t'es une poule, tu perds ton téléphone. N'importe quelle poule part derrière toi. Déverrouillé, voilà. C'est mon iPhone, maintenant. Elle a des photos de moi à poil, en plus. Chelou, cette poule. Après, c'est mon avis d'humain sur les poules. Peut-être que j'ai n'importe quoi. Qu'elles sont toutes différentes, tous uniques. Et peut-être, pendant que je vous parle maintenant, t'as peut-être des poules, un spectacle de poules. Avec une humoriste poule, elle est là. T'as vu 3-4 humains? T'as vu tous les humains? Et elles sont mortes de rire. Côte, côte, côte! Ça chie des œufs. Voilà, c'est mon univers. Non, je suis un peu loufoque. Loufoque. Lou fuck my wife. C'est pas la meilleure, mais elle me fait rire, moi, cette blague. Et vous savez... Ouais. Vous savez, on a tous notre tête, même tous notre langue, les humains. C'est beau. Le français, l'allemand, l'espagnol, l'arabe, pour nous différencier. C'est quand même beau, ça. Oui, je vous dis ça parce que les poules... J'ai pas terminé, encore 5 minutes. Les poules. T'en prends une du Danemark, une autre du Sénégal. Côte, côte, côte, côte. Elles se comprennent. Voilà. Je crois juste les poules italiennes, tu les remarques un peu. Elles doivent être là. Côté, côté. Merci beaucoup, c'était un plaisir.
0: Fugazi.
3: Merci bien.
0: Retenez bien son nom, à mon avis, on va l'entendre parler.
3: Merci beaucoup.
0: Bravo Adèle.
3: Merci.
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0: Allez, on va découvrir un autre univers maintenant, une autre forme d'humour encore une fois. Voici Joe Bramy.
6: Petit ange. Petit ange, c'est moi, c'est Dieu là. Petit ange, c'est Dieu là, tourne-toi, baisse les ailes. Petit ange. Bernard! Pas vrai, c'est bien quand je t'appelle alors? Eh ben on a du monde aujourd'hui là, on se dépêche là. Et voilà, et tu peux pas nettoyer un petit peu de... Ah pardon, excusez-moi. Tiens, bah t'es béni toi, ça c'est cadeau. Tiens, bah je vais commencer par toi, tiens. Alors, comment tu t'appelles? Brahim, ok, on va le noter, ça. Alors, tu faisais quoi avant d'être au paradis? C'est chiant. Ah, ça agresse comme question, hein. T'es mort de quoi? Pareil, c'est dur à répondre, hein. Ok. Donc, tu faisais quoi comme métier, toi, avant d'être au paradis?
7: Ingénieur travaux.
6: Ingénieur travaux, donc mytho, ok. Très bien, super, ça c'est parfait. Ok, ça va, toi, comment tu t'appelles? Hein? Ah non, c'est à lui que je parle. Alors, j'ai pas encore de strabisme, hein. Je suis Dieu, toi tu fais ça, et oh. Je suis Dieu, alors, bon. Alors, oui, mince. Donc, alors, comment tu t'appelles?
7: Guillaume.
6: Guillaume, très bien. Tu faisais quoi avant d'être au paradis comme métier? étudiant. T'as 45 ans, tu te fous de ma gueule ou quoi? Bon, là, je mets étudiant, voilà. Allez, tiens, toi, comment tu t'appelles?
8: Linda.
6: Linda, très bien. Ok, tu faisais quoi avant d'être au paradis? Comme métier? Allez, on passe à quelqu'un d'autre, ok. Comment tu t'appelles?
8: Valérie.
6: Valérie, t'as galéré à trouver ton nom, c'est bizarre. Hein? Valérie, ok, tu faisais quoi toi avant d'être au paradis comme métier? Hein?
8: Comique.
6: T'étais comique? C'est ta meilleure vanne, ça? De quoi? Oui, bien sûr, mais ton métier à toi, c'était aussi comique, tu faisais ça? Ah, cool. Donc mytho aussi, hein, du coup. Hein. Ok, très bien, mais là, il y a trop de monde. On va... Bernard, tu m'avais pas dit qu'il y avait tout ça aussi. Bon, on va gagner du temps. Bon, les accidentés de la route, levez la main. Levez la main, ok, très bien. Vous récupérez vos membres et vous allez dans la salle les Didi. Voilà. Attention aux pylônes en rentrant, hein, à chaque fois. Très bien. Est-ce qu'il y a des noyés? Les noyés, levez la main. Les noyés, oui, toi, oui, devant, oui. Les noyés, levez la main, ok, très bien. Vous allez dans la salle Petit Grégory. Oh, elle est dure, celle-là. J'ai hésité avant de la mettre, hein. J'ai dit ouais, et puis j'ai appelé un de mes potes, j'ai dit je la mets. Ah, ils sont cons, mes potes, hein. Ouais. Ouais, mais bon, moi, j'aime bien, voilà. Alors, attention, il y a un petit pédiluve rentrant, vous en avez bien les baskets. Ok, est-ce qu'il y a des nains? Il y a des nains ou pas? J'adore les nains, il y en a un? Toi, viens, viens, n'aie pas peur. Viens, viens, n'aie pas peur. Non, il se retourne. Mais non, c'est un sketch, t'imagines? T'imagines? Si j'ai un nain qui vient tous les soirs... Ah, mais passe-partout, il va me coûter un pognon après aussi. Non, non, c'est un personnage, regarde, regarde, il est là, regarde. Viens, viens, viens, n'aie pas peur, viens, viens, viens, viens, viens, viens, viens, viens, viens, bouge un peu, touche-le, touche-le, touche-le, aime bien. Touche-le, vas-y, attention, c'est sa bite, là, ouais. Ouais, mais fais gaffe, tu me l'excites après, voilà, c'est bon. Est-ce qu'il y a des suicidés? Des suicidés, le... Tu peux partir, le nain, hein, c'était juste pour rigoler. Cours jusqu'à là-bas pour voir, cours, cours. J'adore comment il court, ah, j'adore. Les suicidés, levez la main. Hop, hop, hop, on met l'autre main, ça coule encore, attention. Vous allez me pourrir la mochette avec vos conneries. Très bien, les suicidés, vous allez dans la salle Christophe Maé. Ouais, je sais, il s'est pas suicidé, mais par contre, il en a provoqué un paquet, hein, je peux vous le dire. Il est où le bonheur? Mais quand t'arrêteras de chanter, mon pote, voilà. Voilà, enfer.
0: Joe Brami.
6: C'est bon, alors, il y a des questions? Vous, là-bas, oui, n'hésitez pas, avancez-vous. Comment vous appelez? Comment vous vous appelez? J'entends pas! Mais je suis Dieu, mais j'ai deux oreilles comme vous! Au départ, je voulais en faire trois. Puis après, je trouvais ça moche. Oh, t'en fous, toi. Tiens, viens voir, viens voir. Tiens, comment t'appelles? Joe. Joe Brami? Très bien. Ok, super. Et alors, qu'est-ce que tu veux? Tu veux poser quoi comme question? Dépêche-toi, hein, dépêche-toi. Oui, oui, mais dépêche-toi, parce que moi, là, il y a Camping Paradis qui va commencer, tu vas voir. Ouais, ouais. Tiens, Bernard, il est quelle heure d'ailleurs? Bernard! Bernard! Il est quelle heure? Donne-moi l'heure. Je veux savoir l'heure qu'il est. Moins le quart, oui, mais de quelle heure? 9h! Oh là là, mais je vais le louper, moi! Eh ben, remets le temps de 1h en avant. En arrière, pardon. 20h, 8h, voilà. Voilà. Comment ça, j'ai pas le droit? C'est qui le patron, Bernard? Il y a marqué quoi, là, Bernard? Il y a marqué quoi, là? Il y a marqué? Mais non, il y a marqué Dieu! Mais t'as arrêté l'école en CP ou quoi? Ah oui, c'est vrai que t'es mort jeune, toi. Ouais, ouais, ouais. Eh ben, il y a marqué Dieu, ça veut dire ta gueule, en fait. Voilà. Je fais ce que je veux, je suis le patron. Voilà, très bien. Ok. Ok, bon, Joe, qu'est-ce que tu veux? Dépêche-toi. Hein. Et d'ailleurs, qui t'es, toi? Attends, parce que toi, tu fais le malin, mais t'es qui, toi? On va regarder Joe Brami. Ah, humoriste! Ah, pas mal, ça. L'humoriste, ok, très bien. Ouais, pas mal. Eh ben, tu vas être bien ici, là, avec tous les trucs, là. Johnny. Ah non, Johnny, il est pas encore arrivé, lui, non? Moi, c'est une question de minutes, là, hein, on est plus... Hein, ouais. Si, ouais, ouais. Non, mais il y a Ilikaku, des proches, toi, tu vas t'éclater. T'as fait quoi, toi, un peu, dans ta vie, là? T'as fait quoi? On va voir un peu ta carrière. Ouais, les Open du Rire, pas mal. Le Théâtre Le Beau Saint-Martin, pas mal. Le Théâtre Le Beau Saint-Martin, pas mal. Le Théâtre Le Beau Saint-Martin, ok, on a compris. Ah, l'Olympia! T'as été voir qui? Jamel Debbouze. Ah, j'adore Jamel Debbouze. Ah ouais, ouais, ouais. Non, il est pas encore mort, on l'a pas encore reçu, nous. Non, non, non. Non, on doit avoir sa main dans un tiroir, mais... Très sympa, hein. Pour une main, hein, je veux dire. Non, c'est... Très sympa, ouais, ouais. Putain, par contre, il y en a un que j'attends en ce moment-là. Ça fait longtemps que je l'attends. Aznavour. Oh là là, il vient jamais. Oh là là. Et je suis fan, en plus, hein. Bon, par contre, excuse-moi, je t'ai coupé, mais c'est quoi ta question, du coup? Tu veux repartir? Il est con, lui. Ah putain, il est sérieux, merde. Comment ça, tu veux repartir? Sur Terre? Mais on peut pas, mais il y a des règles. Ben quand l'arbitre de foot, il siffle la fin du match, il n'y a plus rien après, c'est fini. Les prolongations, c'est une métaphore. Il est con, lui, ou quoi? Tu vas bien t'entendre avec Bernard, toi, hein, ça c'est sûr, hein. Ah si, vous êtes cons tous les deux, hein, ça. Est-ce que tu connais le principe de la mort? Mais n'importe quoi! Mais Jésus, il a fait un buzz sur mon dos! Mais c'est un mytho! Il faut pas les croire, c'est des mythos, j'ai rien fait, moi! Jésus, attends, il me raconte Jésus, lui, t'es taré ou quoi, toi? Non, non, non, bon, vas-y, tu m'énerves. Bernard, tiens, donne-lui ses clés, là, qu'il prenne le N3, là. Le nuage, 3 pièces. Au fond du nuage, il prend, là, tu prends ça, et tu vas voir, il est tout équipé, 52 mètres carrés, loi Carrez, c'est du top, hein. Ah oui, d'ailleurs, pour tout le monde, très important, demain matin, il y a l'électricien qui va passer. Je sais pas encore à quelle heure, hein, ça vous verrez avec lui. Vous allez le reconnaître, il est petit, blond, teigneux, il arrête pas de brailler le lundi au soleil. Oh là là. Il emmerde tout le monde avec ça, hein, c'est dingue. Et les gens l'aiment bien, hein, le courant passe entre eux, il y a un truc qui se passe. Voilà. Bon monsieur, non, vous pouvez pas repartir sur Terre, c'est pas possible. Eh ben tu te reposes en paix, tu te reposes pour être en forme, pour... En forme, pourquoi? Je sais pas, moi, mais j'ai pas toutes les réponses. Je suis pas Albert Einstein, moi. Qu'est-ce qu'il y a, Albert? Mais je ne t'ai pas appelé, Albert. Ouais, pars, voilà. Tire la langue, voilà, il est content. Il est con, lui aussi. Ok, très bien. Donc, ah non, tout ce que t'as appris et vécu durant ta vie, ça, nous, on s'en fout, on en a rien à secouer. Ah bah, nous, on va pas te demander le théorème de Pythagore. Bah non, il est ici, le mec. Ah bah oui, il est con, lui. Ouais, ouais, ouais. Ouais, ouais, bah oui, oui. Tu sais ce que je dis tout le temps pour la mort? C'est quand on est mort qu'on est le plus armé pour affronter la vie. Je dis tout le temps cette phrase. C'est quand on est mort qu'on est le plus armé pour affronter la vie. Tout le temps, je dis cette phrase. Tiens, Bernard! Putain, il m'énerve! Eh ben, j'ai encore dit la phrase, là. C'est quand on est mort qu'on est le plus armé pour affronter la vie. C'est moi. Je vais te faire du mal, Bernard, hein, je te le dis, là. Fais attention à toi en ce moment, Bernard, hein, parce que tu te la ramènes trop, tu te la racontes, tu juges ma phrase, tu dis, tu fais beaucoup de conneries en ce moment. Bah, eh ben, fais très attention à toi, parce que je rejoue demain, Bernard. Eh ben, ton personnage peut disparaître. Salut Martine, ça va? Je t'avais pas vu. Oui, on se voit après, t'inquiète pas. Tu vois, Bernard? Je viens de créer un nouveau personnage. Si je veux, il te remplace. Fais très attention à toi, Bernard. Bon, Joe, j'ai pas le temps. Qu'est-ce qu'il y a? Comment ça, la vie à l'envers? Ah, tu veux faire la vie à l'envers? C'est pas mal, ça, la vie à l'envers. La vie, ah, j'aime bien. Ah, moi, ça, ah, moi j'adore, ça fait un bon titre de spectacle, moi. Ah, ça m'évoque tout de suite un spectacle de haute qualité mené par un comédien brillant. Sympa, merci, très bien. Ouais, ouais, très bien, la vie à l'envers, j'aime beaucoup, tu vois. Là, c'est une idée, ça, j'aime bien, Bernard, tu vois. Ça, c'est des idées. Écoute, on va faire ça, ça. On va faire ça, hein. On va faire ça, on va essayer comme ça. Oui, à l'envers, on est vieux, on rajeunit jusqu'à être dans le ventre de la maman. Super, on va faire comme ça, on va essayer avec toi, hein. Par contre, attention, ça reste entre nous, hein. Et rire et chanson, quoi. Et voilà, ça reste entre nous, voilà. Tu me fais un petit rapport détaillé, je veux savoir exactement ce que tu fais tous les jours pour voir ce que tu ressens. Parce que moi, je te vois pas. Je te vois, mais je ressens pas les choses, pardon. Voilà. On fait comme ça, on essaye avec toi. Super, bon, allez. Hé, au fait. Adieu. Bah, à moi, quoi. Bon, toi aussi, t'es con, hein. Laisse tomber, laisse tomber. Allez, c'est parti.
0: C'était Joe Bravi sur Rire et Chanson. Bravo Joe.
6: Merci.
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0: Une comédienne fraîchement débarquée à Marseille, une artiste qui était prof d'anglais, une maman qui a fait sa vie solo là-bas dans cette ville. Alors c'est son premier spectacle dans lequel, eh bien, elle raconte son parcours. Vous allez voir, on découvre finalement les joies et les défis de sa vie quotidienne. Elle parle de ses rencontres qui l'ont marquée, des obstacles aussi qu'elle surmonte petit à petit. Aujourd'hui, elle a trouvé sa place. Et elle a fini par découvrir cette passion pour la scène qui a transformé sa vie de manière plutôt inattendue et inspirante. Je vous demande de l'encourager. Faites un maximum de bruit, s'il vous plaît, pour Amy London.
9: Hello, hello everyone. Nice to meet you. I'm Amy. Amy London, and I'm your new English teacher for tonight. Are you ready for an English lesson?
10: Yes.
9: Oh, perfect. I'm a very nice teacher. So let's start with a very, very simple question. So tell me, guys, have you ever been frustrated by lack of knowledge in a foreign language which prevented you from communicating with interesting people like me? For example. C'est tout. Voilà. Bah, comme ça, vous avez un petit aperçu du métier que j'ai fait pendant 15 ans. En général, je parle toute seule, ils comprennent rien, mais tout le monde est content. Hein. Écoutez, enchantée, vous l'avez compris, je m'appelle Amy London. Je viens du nord-est de la France et je me suis installée à Marseille il y a tout juste 3 ans et demi. Alors, je pense que vous l'avez deviné. À Nancy, j'étais prof d'anglais. À Marseille, au bout de ma vie. Ouais, je peux pas mentir, j'aurais dû m'en douter. Hein. Quand j'ai fait mon pot de départ, mes collègues m'ont pas dit bonne continuation, Amy. Hein. Ils m'ont dit bon courage. Hein. Je ne savais plus si c'était un pot de départ ou un pot d'adieu. Hein. Alors, comme à chaque fois où j'ai besoin d'être rassurée, j'adore aller voir les avis sur Google. Vous faites ça un petit peu, oui ou non? Ouais, hein. Donc moi je tape le nom de mon futur lycée et je vois qu'il y a 2 avis. Je suis très déçue, mais ça attire ma curiosité. Hein. Je regarde le premier avis, 4 étoiles sur 5, c'est pas mal. Hein. Et je lis, lycée éclaté, mais le snack de derrière est tarpimbant. Bon, c'est un critère. Hein. Je regarde le deuxième avis très rapidement, 1 étoile, bon, pas dingue, hein. Et juste à côté, super lycée. Voilà, donc le mec n'a pas compris le système des étoiles. Hein. Je me suis dit, c'est parti pour l'aventure, Amy. Hein. Donc, l'été passe et je fais ma toute première rentrée à Marseille. Alors, je ne sais pas comment sont les élèves dans vos villes respectives, mais alors à Marseille, ils ont un accent anglais. Une dinguerie. Je n'étais pas prête. Écoutez bien, je suis en plein cours, en pleine explication, tout va bien, et j'ai un élève qui m'interrompt. Qui me dit, dame, je vais mettre ça à la poubelle, s'il vous plaît. Moi, prof d'anglais de base, qu'est-ce que je dis? In English, please. Il m'a dit, je peux mettre ça à la poubelle. Très bon accent, hein, mais ce n'est pas la bonne langue. Je me suis dit, d'accord, ils sont en train de me challenger. Eh bien, écoutez, challenge accepté. Je vais devenir leur prof préféré. Qu'est-ce que les élèves préfèrent dans les cours de langue? En général, ce sont les projets ou les voyages scolaires. Je vais donc les emmener à Londres. Ils vont être comme des fous. Alors là, je les emmène à Londres. Ils vont dans leur famille d'accueil. Et dès le lendemain, j'ai un élève qui arrive en furie. Madame, ils sont trop forts. Il y a un petit, il a 5 ans, il parle anglais couramment. Ça a été le voyage le plus long de ma vie. L'année suivante, je me dis, je vais en tirer le son, on ne va pas partir, on va accueillir, on va faire un échange avec des étudiants polonais. La langue commune, ce sera l'anglais. Voilà, je les prépare toute l'année, je leur fais apprendre des phrases par cœur. C'est vraiment le projet de ma life, hein, d'accord? Et au mois de mai, les Polonais, ils arrivent. Donc moi, je les accueille. Hello, welcome, Polish people! Prof gênante. Ça fait partie de notre formation. Et là, je leur dis, OK, let's go, Kevin, introduce yourself. Et t'as Kevin qui arrive avec sa tête là. Hello, Polonais! Eh ben oui, Kevin, you speak English? Yes? Eh ben pas moi, voilà. Oula, la prof is énervée. Voilà, super, ok. Sit down, Kevin. Oui, voilà, ouais, oui, tu peux garder le sourire. Il parle pas français, mais je vais te monter en l'air, voilà, thank you. Sorry, Kevin is too big, hein. Ouais, je me retourne, c'est pas je vois mes autres élèves en train de parler au polonais, en train de leur dire, do you know SCH, cheveux longs, de très organisé, de. Écoutez bien, ça a été un carnage. Non, je pense que vous vous rendez pas compte. C'est pas à la fin de la semaine, les Polonais sont partis en claquettes, chaussettes, maillot de l'OM. J'ai rien pu faire pour eux, je vous jure. Puis naturellement, vous savez, au moment où le car repart, je leur dis, venez, on leur dit au revoir, on les salue et tout. Puis t'as Kevin qui revient me voir, hein, qui me dit, madame, et nous? Je sais, bah quoi, Kevin? Il me dit, c'est quand qu'on part en Polonie? Il a dit Polonie! Ouais, non, vous savez ce qui me chagrine le plus dans cette histoire? C'est que c'était des terminales. Ah, voilà. 7 ans d'anglais minimum, quoi. Je... Ouais. Le soir-là, j'avais besoin de m'aérer, j'avais un date, ouais. Je marche comme ça, je suis dépitée, je croise un SDF qui me dit « T'as pas une petite pièce, s'il te plaît ?» Je lui ai dit « In English, please !» Il m'a fait un doigt, il m'a dit « Fuck you, bitch, you're very good accent !» C'est... Ouais, bah, du coup, je vais voir mon date, quoi, voilà, on y va. Bon, je suis pas hyper convaincue, mais j'y vais, et on s'installe, et il me pose la question. Du coup, il me dit « Tu fais quoi dans la vie ?» Je dis « Bah, je suis prof d'anglais. » Il me dit « Oh, je trouve ça trop sexy, une meuf qui parle anglais. » Je me dis « Super, un gros crevard. Ouais. » Je le regarde dans les yeux, je dis « We can talk in English if you want. » Avec le recul, je me dégoûte, hein, vraiment. Hein, et puis j'insiste, hein, je le regarde, je dis « So tell me, what do you do for a living ?» Et là, il me dit « Je ne comprends pas. » Je dis « Oh putain, c'est un ancien élève !» Ah non, je... Ah mais... T'sais, vu la journée que j'ai passée, de toute façon, je reste, c'est pas grave, on va continuer à discuter. Et là, il se met à poser une question qui me met grave mal à l'aise. Il me dit « Du coup, tu es séparée ?» On va pas se mentir que si je dis que je suis divorcée, ça me fait prendre 10 ans dans la gueule et c'est pas hyper sexy. Et écoutez bien, je cherchais même pas à comprendre, je me suis mise à parler français avec un accent anglais en pensant que ça ferait cool. Je dis « Je suis divorcée, j'ai dû tapiner pour payer le loyer, je peux plus copuler le petit dans la chambre juste à côté. M'aider, m'aider !» Voilà, bon. Le mec s'est barré et puis moi j'en rajoute un « Reviens, tu n'as pas payé !» Voilà, bon, c'est... C'est de... Ouais, c'est un métier usant. Ouais, c'est... Non, je pense que cette année, vraiment, au final, je pense que j'ai passé la meilleure rentrée de ma vie parce que je viens de démissionner de l'éducation nationale. Ouais, merci beaucoup. Non, je ne vais pas vous mentir, je pense un peu qu'une démission, c'est un peu comme une rupture amoureuse. Hein. Quand tu sais que c'est la fin, tu ne fais plus aucun effort. Et je ne vais pas vous mentir, j'ai adoré mes dernières semaines de prof. Hein. J'arrivais en retard au lycée en mode cow-boy, j'étais là, ils vont faire quoi? Ils vont me virer? Tous les kiffs que je n'ai pas osé faire pendant ma carrière, je les ai faits. Hein. J'étais là, oui Mathieu, tu n'as pas fait tes devoirs? Mais je m'en bats les couilles. C'était génial. Mais plus aucune pression, j'étais enfin moi-même, tu vois. J'arrive en classe, j'ai envie de faire pipi, je leur dis « Ok, be quiet, I'll come back in 5 minutes, ok ?» Je marche vers la porte, je reviens et je fais « C'est pas pour faire caca !» Vous voyez, voilà, même malaise, voilà. J'ai mis exactement le même malaise, j'ai vu dans le regard des gamins de 16 ans, ils se sont dit « On n'avait pas pensé, on est en train de la perdre, la pauvre. » Hein. J'étais hyper mal, hein, je vous avoue. Hein. Je me suis dit, je pense que j'étais un peu trop moi-même. Et je vais boire un verre avec des amis le soir-là et je leur en parle. Et ce que j'aime dans l'amitié, c'est qu'ils trouvent toujours les bons mots pour te rassurer. Donc mes amis me disent, non mais Amy, il faut que t'arrêtes de te flageller. C'est juste que t'es hyper spontanée. Et tu sais, moi je m'enflamme, je dis, c'est vrai, je suis hyper spontanée. J'ai vu dans leur regard, ils se sont dit, non, elle est hyper gênante. Hein. Non, je me suis dit, en vrai, bon, après c'est pas facile, hein, on parle de la démission, mais c'était pas évident. Et j'en avais parlé en début d'année à une collègue à moi. Et elle m'a dit, non mais Amy, tu trouves pas que l'éducation nationale, c'est un peu comme un mariage raté, y a rien qui va, mais on reste pour les gosses. Non, je restais pour l'argent. Non. Après, je me suis dit, bon, en vrai, c'est peut-être moi hein, qui suis devenue aigrie. On a toujours des a priori sur les jeunes. Il faut que je les regarde différemment. Donc, je prête un peu plus attention à mes élèves. Et un jour, je suis en cours et je regarde un élève voilà, au premier rang et je lui dis, mais du coup, tu n'as pas de cahier, tu n'as pas de stylo, tu n'as pas de sac, en fait. Il me dit, ouais, je me trouvais hyper léger ce matin, voilà. Il me chie dessus en détente. Hein. Ouais, je me dis, ok, bah, c'est pas grave, on va refaire un autre effort. Hein. Je me dis, ok, je vais devenir la prof un peu sympa. Vous voyez, celle qui parle, qui raconte sa vie en début d'heure, vous avez déjà eu ça, on est d'accord, hein. Bon, c'était clairement moi. Hein. Et donc, je parle avec eux, je suis sympa. Et puis, c'était au tout début du mois d'octobre. Et je leur dis, du coup, vous partez en vacances à la Toussaint? Et non, il m'a dit, c'est où Toussaint? Je dis, bah, voilà, c'est sûr, je démissionne. Merci, c'est tout pour moi, c'était Amy Landon. Merci infiniment.
0: Merci d'applaudir très fort pour sa première ce soir sur Rire et Chanson Comedy Club, Amy Landon. Bravo Amy.
9: Merci.
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0: Est-ce que ça va toujours l'Apollo Théâtre? Merci Olivier de Benoît. Bonsoir. Je vais vous présenter un spectacle, c'est le petit dernier. Voilà, c'est mon spectacle, le petit dernier. À chaque fois que j'ai un enfant, je fais un one-man show. Et comme j'en ai eu un quatrième, ma femme a mis au monde un quatrième enfant.
10: J'ai absolument tenu à être là pour l'accouchement. Comme j'avais pas été là à la conception, ça me gênait. J'ai 4 enfants, 2 garçons et 2 échecs. Quatre, c'est beaucoup trop. Voilà. Je pourrais pas tous les garder. Si quelqu'un est intéressé, je suis prêt à donner la moitié de la portée. En tout cas, quand on a 4 enfants, le problème, c'est que la place dans la famille des uns et des autres peut les contrarier. Par exemple, mon aîné n'aime pas être l'aîné. Et je le comprends d'ailleurs. Qui est l'aîné ce soir? Levez la main ceux qui sont les aînés. Ok. Les aînés, vous êtes des prototypes. Si nous, les parents, on fait d'autres enfants après l'aîné, c'est qu'on veut pas rester sur un échec. L'aîné, c'est la crêpe ratée, celle qu'on laisse aux chiens. Relevez la main ceux qui sont les aînés. Il y en a beaucoup moins, évidemment. Allez, on va tous les faire. Qui est second? Qui est second ce soir? Allez, les seconds, d'accord. Les seconds, vous, tout le monde s'en fout. C'est vrai ou pas? Tout le monde s'en fout, les seconds. Les parents ont tellement bossé pour l'aîné qu'ils se relâchent pour les seconds. Du coup, les seconds, ils sont souvent sur des parias. Ils sont souvent moches, tu me le confirmes? Excuse-moi. Ils finissent souvent mal. 70% des pédophiles sont des seconds. Tu me le confirmes? Après, il y a les troisièmes. Qui est troisième? Alors, les troisièmes, les parents retrouvaient de l'énergie. Ils sont secondés par les deux aînés. Du coup, le troisième, il est souvent ouvert, intelligent et très beau. Je dis pas ça parce que je suis troisième. Qui est troisième déjà? T'es sûr que t'es pas second toi, non? Ça marche pas toujours. Bon, après quatrième, cinquième, sixième, septième, bon ça ce sont des avortements qu'on mal tourné. Après il y a le petit dernier. Qui est petit dernier? Allez, petit dernier, qui est petit dernier? Alors le petit dernier, autant l'aîné c'est la première crêpe, elle est ratée, autant le petit dernier, il y avait plus assez de pâtes. T'es un bout de crêpe, t'es un bout de crêpe. Qu'est-ce que je te dis, moi? Je vais faire tout le monde. L'enfant unique, qu'est-ce qu'il y a des enfants uniques? Il y a bien des enfants uniques. Alors l'enfant unique, il est performant, à l'aise avec les adultes, premier de classe, il sait tout sur tout, c'est un petit con. Tu me le confirmes? On en a un là. Bon, et après, on a la femme... Il y a des cas particuliers. Est-ce qu'il y a des jumeaux ce soir? Il y a des jumeaux? Les jumeaux. Et par ailleurs, qu'est-ce qu'il paraît que les jumeaux, ils pleurent quand ils sont séparés à la naissance? S'ils se mettent à saigner, c'est que ce sont des siamois. Vrai ou faux jumeaux? Faux jumeaux. Est-ce que c'est vrai que dans les faux jumeaux, quand il y a un roux, on l'appelle le roux de secours? C'est vrai, ça ou pas? C'est pour la mettre. Bon, après, vous avez la façon dont l'enfant arrive. Est-ce qu'il y en a qui sont nés par césarienne? Ceux qui sont nés par césarienne, ce sont des branleurs. Ils n'ont rien fait dès la naissance. Voilà. 80% des fonctionnaires sont nés par césarienne. Il y a ceux qui sont nés par le siège, ils arrivent dans le mauvais sens. Ils n'ont pas le sens de l'orientation, la plupart sont des filles. Et enfin, il y a les enfants non désirés. Voilà, évidemment, il n'y en a pas ici. Un enfant non désiré, c'est compliqué quand il arrive dans une famille. Un enfant non désiré, quand il naît, il arrive dans un environnement qui le refroidit tout de suite. D'ailleurs, il finit souvent au congélo. Alors... Moi, j'ai un aîné qui est un ado. Alors, comment on reconnaît un ado? Déjà, il divise sa journée en différentes activités. Le sommeil qui occupe 60% de son temps et le réveil qui occupe les 40% restants. Deuxièmement, l'ado a des mécanismes de défense. Des cavités externes de sa peau contiennent une importante quantité de pus qui peut projeter jusqu'à plus de 5 mètres. Et enfin, un ado ne quitte jamais sa chambre. D'ailleurs, on va bientôt vendre notre appartement. On a dit à l'agent immobilier, il est vendu avec. Alors, je le trouve limité, mon ado. On m'a dit, c'est normal, c'est un ado. Bon. Alors, j'ai quand même étudié mon ado et je dois reconnaître que mes premières analyses sont fausses et que mon ado n'a pas un cuit de poule. On est plus proche de la méduse ou du concombre. Un chien peut comprendre jusqu'à 160 mots. Lui, tu lui dis non. Tu sens que c'est compliqué. D'ailleurs, on lui a acheté un chien, on l'a appelé Boule, comme ça, ça fait Boule et débile. Et je l'aide quand même, je l'aide, mon ado. Et vous savez ce que je fais de temps en temps pour l'aider? inopinément, je rentre dans sa chambre comme
11: ça. Envie d'en finir avec ces bouffons, envie de
10: Enzo,
11: envie de voir du sang.
10: Enzo, je suis là. Enzo, Enzo, est à moi cette merde. Bon, Enzo, il paraît que t'as des problèmes avec tes devoirs. Dis-moi, je suis là pour t'aider, dis-moi. De l'histoire, mais vas-y. C'est quoi la question? Clovis était le roi des Francs, quelle a été sa réaction lors du passage à l'euro? Remets-moi ta musique de merde. Mais c'est hyper compliqué, ils sont tarés tes profs. Mais je sais pas moi, les rois je sais pas, je sais pas. Bah t'as si écrit. Les rois ont toujours trompé leur reine avec une femme plus jolie, sauf le prince Charles qui a fait l'inverse. Bon, je reprends tout depuis le début. Les bases de l'histoire, c'est quoi? C'est quoi? L'homme préhistorique a découvert le feu et Jeanne d'Arc a découvert que ça brûlait. Après, en l'an zéro, t'as la naissance de Jésus. D'ailleurs, je me permets de te préciser que Jésus est resté célibataire jusqu'à la fin. Comme quoi tu peux réaliser de grandes choses quand il n'y a personne à tes côtés pour te ralentir. Garde ça dans le coin de ta tête. Et après, t'as les trois plus grandes énigmes de l'humanité, c'est quoi? C'est qui était l'homme au masque de fer? Qui a tué Kennedy? Et qui a voté pour Benoît Hamon aux européennes? Vous l'avez pas vu venir la troisième, hein? C'est peut-être la plus difficile. Ouais. Oui, oui, bien sûr, Jeanne d'Arc et Charles de Gaulle se sont tous les deux battus contre l'envahisseur. Bravo. Pourquoi l'ont-ils fait séparément alors qu'ensemble, ils auraient été plus efficaces? T'as même pas le niveau de ta mère. Tu t'en fous, t'as jamais demandé à venir au monde, mais moi, j'ai jamais demandé à ce que la capote craque, hein. Excuse-moi, je me suis énervé. Mais c'est important l'histoire. On a fait l'histoire. On est une famille noble. Les Benoît de Gentissart quand même. C'est quoi un noble? Eh ben c'est quelqu'un qui ne craint pas de regarder l'horreur en face. Moi je regarde toujours ta mère dans les yeux. Mais si on a fait l'histoire, bien sûr j'ai des aïeux connus. Bien sûr qu'on a des... Tiens, Philippe de Benoît. Il était sur le Titanic. Ça a été un des premiers à monter sur un canot de sauvetage. Et comme il était très attentionné, il n'a pas voulu réveiller sa femme, il ne voulait pas l'inquiéter pour rien. Charles de Benoît, ministre de la Justice au début du 19e siècle, lui s'est fait connaître parce qu'il a refusé qu'on instaure les visites conjugales pour les prisonniers. Il refusait le principe de la double peine. Voilà. Hein? Il y a quoi d'autre? Ah putain, il faut que j'y aille. Quoi? Science de la Terre, t'as... Bon, une dernière question, d'accord. C'est quoi? Les conséquences du réchauffement climatique? Ben c'est la montée des eaux et ça va engloutir les côtes. Mais bon, quand t'as visité une fois la ville de Dunkerque, tu dis que c'est pas si grave.

0: Allez, juste en partant, c'est ta petite amie, la fille sur la photo. Oh, ben, je ne savais pas que vous étiez. Ah, vous êtes très, très accroché. Vous avez même accroché un canard sur un pont à Paris et jeté la clé dans la Seine. Waouh! Tu sais que j'ai fait la même chose avec ta mère? J'ai quand même gardé la clé au cas où. Enfants, j'en ai marre d'avoir quatre enfants et du coup j'ai des pensées improbables. Voilà. Alors ça va me libérer de vous en parler. Tiens, par exemple, l'autre jour, mon aîné, il m'a demandé ce que c'était un Kinder. Ben, j'ai dit un Kinder, c'est comme maman qui est enceinte, sauf le Kinder, le cadeau à l'intérieur, il fait plaisir. Et ça me libère, vous voyez, ça me libère, vous en parlez. Tiens, l'autre jour, j'ai perdu mes enfants dans un supermarché pendant une heure. Ben, je me suis dit, les enfants, c'est comme les clés. Quand tu les perds, t'es embêté, puis après, tu te dis, oh, c'est pas grave, j'en ferai d'autres. Bon, en tout cas, voilà. Allez, je voudrais simplement ce soir, pour conclure, en fait, vous faire un test. Pour ceux qui ont des enfants, si c'était à refaire, apportez-moi le paperboard, s'il vous plaît, ce sera adorable. Est-ce qu'on peut apporter le paperboard? Si c'était à refaire, est-ce que vous auriez, si on enlève l'affect, est-ce que vous auriez eu des enfants?
1: Non!
0: Attends. C'est chaud. Calme-toi, tu auras la parole comme les autres, d'accord? Alors, point positif, point négatif. Alors, on commence par les points positifs pour avoir des enfants. Bon, on en reviendra tout à l'heure, d'accord? On commence par les points négatifs. Je sens que certains sont désespérés. Allez, point négatif, allez. Qu'est-ce que les points négatifs d'avoir des enfants? Allez, vas-y. Quoi?
1: Cher,
0: exactement. Cher, allez, je mets cher, exactement. Cher, il y a quoi d'autre encore? Il y a pas écolo. Un enfant, ça pollue. 100 tonnes de CO2 dans l'atmosphère par an. Moi, j'ai 4 enfants, ça fait 400 tonnes. Alors parfois, quand mes enfants me saoulent, je dis, tiens, je ferais bien un petit geste pour la planète. Il y a quoi d'autre encore? Il y a le temps. Est-ce que vous savez, en moyenne, une femme consacre 119 minutes par jour à s'occuper des enfants et un homme 49 minutes. Qu'est-ce que vous en déduisez? C'est que les hommes sont plus efficaces. Allez, on y va, point positif, allez, un petit point positif.
2: Amour.
0: L'amour? Ah oui, alors ça c'est avant, ça. Je veux bien le mettre, on le met derrière, mais c'est pas... Il y a la baby-sitteuse. D'ailleurs, une anecdote, j'avais booké une jeune fille au père suédoise pour venir dormir à la maison. Ma femme a pété un plomb, tout ça parce qu'en ce moment-là, on n'avait pas encore d'enfant. Il y a quoi d'autre encore? Les pleurs du bébé. Ah, vous savez pourquoi les pleurs du bébé? Ça peut être intéressant. Parce que l'autre jour, ma belle-mère m'a dit que si mes enfants pleuraient encore une fois, elle ne remettrait plus les pieds à la maison. Du coup, j'ai mordu l'aîné. Il y a quoi d'autre dans les points négatifs? Il y a le sommeil. Il se réveille la nuit, le bébé. Tiens, l'autre jour, le bébé, notre bébé, il a fait une colère. Tout ça parce que je l'ai réveillé en pleine nuit. Je lui ai juste crié, « Alors tu vois que c'est chiant !» Je crois qu'on a tout, là, non? Alors, maintenant, pour ceux qui n'ont pas d'enfants, peut-être que ça vous a convaincu. Sinon, imaginez, est-ce qu'il ne faudrait pas mieux, par exemple, avoir un animal de compagnie plutôt qu'un enfant? Quels sont les avantages du chien, par exemple, par rapport à l'enfant? Par exemple, un chien, ça vit moins longtemps. Un chien, au bout de 6 mois, c'est propre. Un enfant, même à 15 ans, tu sens que les bases sont fragiles. Un chien, c'est génial, t'es pas obligé de passer toute ta vie avec la mère. Et enfin, on m'a dit la dernière fois, l'avantage du chien, c'est que lui, au moins, il remange son vomi. Alors, pour ceux qui ont des enfants, que faire? Les vendre? Il paraît qu'on vend les enfants pour quelques centaines d'euros dans certains pays. C'est dingue. Ça a tué le marché. Ou alors, dernière solution, fantasmer comme moi qu'un jour on puisse faire un plan social. C'est-à-dire, au même titre qu'on se sépare de salariés dans une entreprise, se séparer de ses enfants. Voilà. Moi, mon rêve absolu, c'est de faire un plan social. Voilà. Moi, vous imaginez, je convoque mon fils de 8 ans... On va pas pouvoir te garder. Tu nous coûtes trop cher. On va se concentrer sur ce projet de véranda qui nous tient tant à cœur. Voilà ton solde de tout compte. On a tenu compte de tes 8 ans d'ancienneté.

8 ans que tu nous coûtes un pognon de dingue et tu rapportes rien. J'ai l'impression d'être l'émir du Qatar avec le PSG, moi. Je propose qu'on se remémore maintenant les bons moments qu'on a passés ensemble. Voilà, c'est fait. Non, en fait, tout le problème, quand on a d'enfants aussi, c'est cher. Je l'ai mis, c'est cher. Un enfant, élever un enfant de 0 à 18 ans, ça coûte 50 000 euros. Ben, j'ai dit à mes enfants, je vous file les 50 000 tout de suite et vous partez.

0: Olivier de Benoît sur Rire et Chanson. Quel public !
1: Quel public !
0: Quel public !
1: Quel artiste !
0: Ça doit être. Vu la qualité du public, ça doit être un public Rire et Chanson.
1: Évidemment. Ça va être
0: ça. Est-ce que vous aimez Rire et Chanson ? Merveilleux.
2: Je suis en tout cas très heureux d'avoir...
1: En très grande forme, je trouve.
2: Ben oui, c'est adorable. Non, mais c'est vrai, je suis en très grande forme parce que je suis... Parce que Rire et Chanson est mon partenaire.
1: Oui, depuis toujours.
2: Depuis mes débuts. Et c'est vrai que j'en profite, comme les gens écoutent Rire et Chanson. J'espère qu'il y a plus de monde qui écoute que ceux qui sont dans la salle.
1: Évidemment, ça, c'est le minimum.
2: Sinon, ça va
1: toi,
2: faire de la radio. On les met tout le temps ici.
1: Oui, voilà.
2: Non, mais c'est vrai, j'en profite pour leur dire, c'est vrai que Rire et Chanson, c'est un peu notre radio à nous. C'est la radio de tous les humoristes. Des plus inconnus aux plus connus, et c'est là où tout commence et tout recommence toujours. Bonne soirée.
1: Et vous êtes toujours les bienvenus. Merci beaucoup, Olivier.
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1: Il a un univers absolument singulier, vous allez voir, un parcours absolument dingue. Sur scène, son humour est décalé, mais aussi absurde. Il a une très belle plume. Je vous demande de l'applaudir très très fort, s'il vous plaît. Voici Alexis Le Rossignol.
4: Bonsoir, ça va bien, vous allez bien?
5: Oui.
4: Ben, je suis ravi d'être là, voilà. Nouveau talent du rire sur Rire et Chanson, je suis content. En plus, c'est bien parce que quand t'es nouveau le talent du rire sur Rire et Chanson, tu l'es pendant 15 ans. Pour être une star du rire, faut mourir. Voilà. Sinon, moi, j'aime bien le jambon. Souvent, j'en achète et puis avec, je fais des roulés. Des roulés au jambon. Vous connaissez? Pour ceux qui connaissent pas, c'est assez simple. Tu vas au supermarché, t'achètes une boîte de Macédoine. Moi, j'aime bien la bonduelle parce que les autres, elles ont des petits grains de haricots que je digère mal, tu vois. Après, tu prends de la mayonnaise. Bon, ben, tu rentres chez toi, t'enlèves tes chaussures, tu vois. Puis après, tu égouttes ta Macédoine dans une passoire. Et quand elle est bien égouttée, tu fais un coup sec comme ça, parce qu'il y a toujours un peu d'eau qui traîne dans le fond de la passoire, tu vois. Puis après, tu la verses dans un bol et tu rajoutes de la mayonnaise. Voilà, puis tu fourres tes tranches de jambon. Et tu les roules. C'est vachement bon, hein. Puis c'est inratable comme truc, quoi. Sauf si tu mets trop de Macédoine dans le jambon. Parce qu'à ce moment-là, ta tranche, elle a tendance à se rouvrir. Bon, ça a le même goût, mais c'est moins beau, quoi. Voilà. Sinon, le jambon, j'en ai pas parlé. Parce que je le prends pas au supermarché, le jambon. Je le prends chez le charcutier. Je trouve quand même qu'il est meilleur, quoi. J'ai déménagé, moi, récemment. Alors, je suis allé chez un charcutier que je connaissais pas. J'arrive, je dis bonjour, il me dit bonjour, salutations réciproques, tout ça. Je lui dis, je voudrais deux tranches de jambon, s'il vous plaît. Il aime rien, puis il me dit, je vous en mets des normales ou des belles? Oh, je dis, là, on est tombé sur un champion, quoi. Je dis, pourquoi les normales, elles sont pas belles? Il me dit « Si, mais les belles, elles sont grosses. » Oh, je lui dis « D'accord. En fait, vous, pour dire grosse, vous dites belle. » Il me dit « Oui, c'est plus commerçant. » Puis à ce moment-là, il y a sa femme qui sort de l'arrière-boutique. Une petite femme un peu boulotte, comme ça. Je la regarde, je lui dis « Elle est belle, votre femme. » J'aime bien faire les courses, moi. Je trouve ça relaxant, quoi. C'est vrai, tu penses à rien quand tu fais tes courses. Sauf à ta liste de courses quand tu l'as oubliée. Il y a qu'un truc qui m'énerve, c'est quand je suis au supermarché, au niveau de la caisse, c'est les gens qui mettent absolument la petite réglette client suivant entre leurs articles et les nôtres. Vous les voyez, ces gens-là? Vous le faites peut-être, hein? Ouais. Moi, ça m'énerve parce que je vis au-dessus d'un supermarché, donc en fait, si vous voulez, les frigos sont en bas pour moi. Je fais rarement mes courses, quoi. Enfin, j'ai pas grand-chose, quoi. Et donc, je laisse toujours défiler 30 ou 40 cm de tapis, histoire qu'il n'y ait pas confusion. Mais parfois, ça suffit pas, quoi. L'autre jour, il y a une dame, elle a pris la réglette, elle l'a mis entre nos articles, elle m'a dit, c'est mieux comme ça. J'ai commencé, madame, c'est mieux comme ça, de quoi? Le monde est mieux comme ça? Cette dame, elle avait un long poil blanc sur le menton, là. J'ai approché la main, j'ai tiré un coup sec dessus. J'ai dit, c'est mieux comme ça, madame. Moi, je fais partie de ce qu'on appelle les humoristes de province. Je viens des Deux-Sèvres. Vous connaissez les Deux-Sèvres ? Non ? C'est entre la Vienne et la Vendée. Tiens, ça va être pas des masses, visiblement, quoi. Entre le Puy du Fou et le Futuroscope. Ah, voilà. Ben, c'est entre les deux, c'est le département voilà, où les gens s'arrêtent pour pisser, quoi. T'arrives là-bas, ça pue la pisse, il y a des gens, ils sont comme ça à bord de la route, ils viennent du Puy du Fou, ils y vont, quoi, tu vois, c'est comme ça, quoi. Moi, je dis souvent, les Deux-Sèvres, c'est un peu comme le point G. C'est-à-dire que tout le monde en a entendu parler, mais personne sait vraiment où c'est. Et en général, quand tu trouves, tu y restes pas longtemps. Ça fait surtout plaisir à la personne qui te reçoit. Je laisse un peu de temps pour celle-là, parce qu'elle est un peu technique, mais elle fait partie des bonnes vannes du spectacle, quoi. Donc vous me dites top. C'est un département où les gens achètent actuellement, les Parisiens. Hein, en cas de pandémie, tout ça, ils veulent avoir un endroit pour pouvoir se ressourcer. Parce qu'ils s'imaginent que les gens à la campagne, ben, ils se ressourcent toute l'année, tu vois. Ils ont que ça à foutre, quoi. Ils se baladent à poil dans les champs, comme ça, voilà. Petite feuille de vigne sur la bite. Quand ils voient une pomme, ils la mangent directement dans l'arbre. Une tomate. C'est pas ça, la campagne, messieurs dames, hein. On est d'accord. Même si c'est vrai que tu vois des trucs à la campagne qu'on voit pas en ville et qui sont un peu marrants, quoi. Par exemple, les hommes qui sont comme ça dans les villages, sur les trottoirs. Vous les voyez ? Comme ça, ils attendent. Il y en a un par village, il s'appelle Dédé ou Jean-Louis. Et tu sens qu'il a vraiment aucun projet pour sa journée, quoi. Et même pour sa vie, quoi. Lui, il attend la fin du film sereinement, quoi. Il est là, comme ça, voilà. Il a un bleu de travail, quand même, au cas où, hein. S'il faut aller planter un clou quelque part, il est prêt à donner un coup de main. Et puis bon, ben, quand il a soif, il va recharger au bistrot derrière lui. Il a même plus besoin de parler, quoi. Il rentre dans le bistrot, il fait un coup de menton en avant, comme ça. Et on lui sert ce qu'il veut. La belle vie, quoi. Autre activité de la campagne qui n'existe pas en ville, le tour du jardin. Vous connaissez ça ? Ou tour du potager. Il n'y a pas de piège, hein. Tout est dans l'énoncé, hein. Le tour du jardin, c'est une activité que les gens de la campagne te proposent en général après manger, ou entre le dessert et le café, ça dépend des maisons. Puis ils te disent avec beaucoup d'entrain, on va faire un tour du jardin ? Et là, faut dire oui. Hein. Sinon, tu plombes un peu l'ambiance de l'après-midi, quoi. Donc tu les suis dans les allées du jardin, ils te font la visite guidée, Stéphane Bern du jardinage. Toi, tu sais ce que c'est qu'un jardin, hein. T'en as déjà vu, hein. Mais il faut faire la personne un peu surprise, sinon l'activité est vite chiante, quoi. Donc tu les suis dans les allées, puis ils te disent, là on a fait des patates. Ah, vous faites des patates ? Ah bah oui, on fait des patates, t'as eu le prix qu'il y avait un supermarché, les patates, faut les faire sur les patates, hein. Puis nous, dès le mois de mars, on a les patates nouvelles, hein. Les patates nouvelles, quoi. Ça, c'est la France. Est-ce que vous croyez qu'aux États-Unis, ils font des tours de garden ? Puis à un moment donné, ils disent « new potato ». Après, ça continue, ils disent « là, on a fait tomates, tu vois, mais ils ont le mildew. Alors, on a mis les bouillies bordelaises, tu vois, mais on n'aura pas grand-chose cette année. On aura 15-20 kilos, pas plus. Hein. » L'année dernière, on a fait 100 kilos. 100 kilos de tomates, waouh ! C'est fou, les jardins, c'est toujours le concours de la plus grosse production, quoi. T'as un couple, ils ont 80 ans chacun, 160 ans à deux. Ils ont 400 mètres carrés de jardin. Ils produisent une tonne de pommes de terre, quoi. Tu vas chez eux, ils te mettent un sac de 30 kilos dans le coffre. Toi, t'es là, ça fait beaucoup. Attends, on va t'en mettre d'autres. Waouh ! Je pensais prendre des covoitureurs, en fait. Après, ça continue. Ils disent, là, on a fait des poireaux. Ah, vous faites des poireaux ? Ben, ils sont beaux, vos poireaux. Ah bah oui, quand on les a fait, il y avait une belle lune, hein. C'est important, la lune, hein. Toi, tu parles de la lune à un Parisien, il avait pleine lune, j'ai mal dormi, quoi. Là, on a fait des carottes. Ah, vous faites des carottes. On les voit pas, vos carottes. Mais non, parce que la carotte, elle est dessous, c'est une racine. Ce que tu vois, toi, c'est les fans de carottes. Les fans de carottes. C'est-à-dire des fanatiques de carottes qui poussent au-dessus les carottes. Voilà, c'est officiellement la vanne la plus pourrie du passage, messieurs dames. Mais elle est complètement assumée. En même temps, je comprends que les gens, ils veulent acheter à la campagne parce qu'on a de la place. À la campagne, il y a des pièces dédiées au bazar. Une pièce où il y a deux pneus de tracteur. Depuis 15 ans. Au cas où. Mais au cas où quoi, en fait ? Un capot de Citroën BX. Au cas où. Au cas où Citroën ressort la BX, mais sans capot, en fait. Alors toi, quand t'es jeune étudiant, t'arrives à Paris, puis tu sais, tu veux louer un appart, déjà t'apprends que tu peux vivre dans 12 mètres carrés. Ça, tu savais pas, hein. Et le premier jour, t'arrives, t'as ton dossier de prêt, puis tu vois, il y a 20 personnes qui l'attendent aussi. il y a de la concurrence, quoi. Alors là, t'es obligé de surjouer l'enthousiasme. Donc t'arrives dans l'appartement, l'agent immobilier, il s'en fout. Il sait qu'il va le louer, lui. Hein. Donc toi, t'es là, ben... Franchement, une fois dedans, c'est spacieux. Hein. Ah ouais. Oh, c'est pas mal. Hein. Non, c'est vraiment... C'est plus grand que sur le papier, quoi. Non, mais littéralement, quoi. Tu mets le papier par terre, l'appartement est quand même beaucoup plus grand, quoi. Et ce qui est fort, c'est que les prix se maintiennent à Paris. Alors que moi, tous les jours, dans les journaux, je vois des témoignages de gens qui quittent Paris. Genre François, 40 ans, 15 ans dans la finance à la Défense. Un jour, il a fait un burn-out de chiffres. Il s'est réveillé, il a tout vendu. Il a acheté une ferme en Lozère, il fait du miel. Maintenant, il vit sa meilleure vie. Mais t'as jamais l'inverse. Dédé, 50 ans, 30 ans de miel en Lozère. Un jour, il s'est réveillé, il a fait un burn-out de miel. Il a fait, en fait, putain, ça colle. Oh là là, j'ai des abeilles qui me tournent autour toute la journée. J'ai un costume ridicule, j'en peux plus. Il a tout vendu, sa ferme, ses chiens, ses ruches. Il a acheté 22 mètres carrés à Courbevoie. Il a une belle vue sur le nuage de pollution. Il vend des 6 caves et des fonds communs de placement. Il vit sa meilleure vie. Comment ? Il a tout compris. Il a frit. Ah, moi j'aime bien, ouais. J'aime bien, j'aime bien, j'aime bien. J'aime bien parce que là j'ai oublié en plus. C'est pas grave. C'est ça qui est avantageux en fait. Hein. Non, mais voilà, bon après, c'est vrai qu'à la campagne, bon, ben on est bien. Super. C'est là que ça vous fait le plus marrer, quoi. C'est ça le bon public, c'est quand tu perds ton texte, c'est là qu'il se marre, quoi. Ah ouais. Non, nous, on a une spécialité culinaire chez nous qui s'appelle la fraissure. Je ne sais pas si vous connaissez. La fraissure, c'est du sang de porc mélangé à de la graisse de porc et des abats de porc. Non, mais ça cuit pendant des heures dans un grand faitout. Après, on le mouline pour faire un genre de soupe épaisse. Et ça se mange... Si vous voulez, c'est l'intérieur du boudin sans la peau. C'est un boudin de feignant, quoi. C'est un boudin présenté de cette manière-là. Voilà. Et ça se mange avec de la purée ou des mojettes, vous voyez, des haricots blancs. Donc ça fait et voilà. Esthétiquement, c'est pas fou, quoi. Mais tu présentes ça en finale à Top Chef, tu peux gagner par forfait du jury, quoi. C'est bon, hein, ça se mange chaud ou froid sur des tartines. Ma mère, elle en faisait même des glaces en été. On appelait ça des magnums. On avait le choix en dessert entre magnum et sneakers glacés chez moi. Sachant que les sneakers glacés de ma mère, c'était des vrais sneakers qu'elle mettait au congélateur, quoi. On se cassait les dents là-dessus. Moi, j'ai découvert l'existence des vrais sneakers glacés à 12 ans chez un copain. J'ai ramené le papier à ma mère, j'ai dit « Maman, c'est pas ce que tu nous donnes. » Elle l'a regardé, elle m'a dit « Ça doit être nouveau. » C'est-à-dire que ma mère, elle assume d'avoir inventé les sneakers glacés avant sneakers, quoi. Elle doute de rien, quoi. C'est un puits d'inspiration pour moi. Quand elle a plus beaucoup d'essence dans la voiture, elle baisse le volume de l'autoradio. Pour elle, c'est corrélé. Elle va plus loin. Moi, je perds un peu mes cheveux. Elle dit « Non, c'est pas que tu perds tes cheveux. C'est que t'as les cheveux fins. » J'ai rien demandé, moi. Elle me dit « Non, mais c'est parce que t'as vécu au Mexique, avec la pollution et tout. » Moi, je suis là « Ben oui, maman, t'as raison. » On le voit d'ailleurs à Paris, quand il y a des pics de pollution, les trottoirs sont jonchés de cheveux d'hommes. Mon père est pas mal non plus dans son registre. Il y a quelques années, on était en vacances dans les Pyrénées, et je me souviens, ma mère conduisait, et à un moment donné, elle passe un pont au-dessus d'un torrent, et il y avait un petit parking derrière le pont. Et elle se stationne, et elle dit à mon père, « Va donc jeter le tupperware dans la rivière. » Sous-entendu, le contenu du tupperware. Où elle avait mis les os du poulet, quoi. Et je revois la scène, hein, de mon père qui prend la boîte tupperware, qui sort de la bagnole, qui me regarde, qui me dit, « Ben viens donc, toi. » Je sors avec lui, on s'approche du bord du pont, et là, il jette la boîte tupperware dans la rivière, comme ça. Et je me souviens, j'ai 5-6 ans, mais j'ai le réflexe quand même de le regarder comme ça, en lui disant, « Es-tu sûr de ce que tu fais, quoi ?» Il s'est fait défoncer. Vous connaissez l'importance d'une boîte tupperware pour une femme? Elle l'a pas achetée au supermarché. Elle s'est tapée une réunion tupperware pour l'avoir. Je sais pas si ça existe encore, les réunions tupperware. Si, je sais pas. Apparemment, maintenant, la mode, c'est les réunions sex toys. En même temps, c'est quand même beaucoup plus facile à s'enfiler qu'un tupperware, quoi.
6: Pousse, Martine, ouais, je veux que ça... Pas la grosse boîte, on avait dit le shaker.
4: Allez, pour finir, je voulais vous parler un petit peu du monde d'après, parce que c'est vrai qu'on entend beaucoup parler du monde d'après. Et parmi les choses du monde d'après, on nous dit qu'il ne faut plus prendre l'avion, ou le prendre le moins possible. Alors moi, je dis, c'est vrai, il faut. Mais c'est vrai que parfois, c'est tentant. J'étais sur un site récemment qui s'appelle Skyscanner. Je ne sais pas si vous connaissez. C'est un site internet sur lequel tu dis, je veux partir de France pour aller n'importe où dans le monde, n'importe quand, trouve-moi les billets les moins chers possibles. Et je tombe sur un aller-retour pour la Jordanie à 16 €. 16 € l'aller-retour pour la Jordanie. Je fais une capture d'écran, je l'envoie à mon frère, je lui dis, comment veux-tu qu'on arrête nos conneries avec des tarifs comme ça, quoi? Et il me répond, bah oui, c'est abusé, quoi. Et 2 minutes plus tard, il me renvoie un message, mais t'es chaud? Du coup, on part en Jordanie au mois de mars, quoi. 16 € l'aller-retour, messieurs, vous vous rendez compte? C'est le prix d'un menu à Paris. Le midi, hein, et encore, t'as pas le dessert. Si tu veux un dessert, faut rajouter 8 €. Pour 8 € en Jordanie, tu manges super bien, quoi. T'as entrée, plat, dessert, et t'as même le thé à la fin, quoi. Même pour 5 €, tu manges super bien. Ça veut dire que ça coûte moins cher d'aller déjeuner en Jordanie que de déjeuner à Paris, quoi. Il y a des gens qui me disent, ouais, mais attends, faut quand même rajouter le prix de RER pour aller prendre l'avion. Soit, c'est 10 € aller, 10 € retour. Ça fait 20 €. Tu rajoutes 20 à 16, ça fait 36 €. D'accord. Mais t'emmènes un billet de 20 € dans ta poche. T'arrives en Jordanie, tu manges. Là-bas, t'achètes une cartouche de cigarette, ça coûte 20 €. Tu rentres en France, tu la revends 60 €. T'es allé bouffer en Jordanie, t'as gagné 4 €, quoi. Alors on dit qu'il y a des gens qui n'ont pas à manger en France. Ils ont qu'à aller manger en Jordanie, quoi. Tu prends l'avion tôt le matin. T'as le petit-déj dans l'avion. T'arrives sur place. Tu fais une petite visite. Tu manges. T'achètes tes clopes. Tu prends le billet du soir. T'as ton menu dans l'avion du soir. Tu deviens d'un pauvre à un grand voyageur. T'as accès au salon business chez Air France. Tu peux dormir dedans, quoi. Moi, je me présente pas aux élections présidentielles, mais parfois, je me dis, je devrais, parce que j'ai des idées. Merci beaucoup, monsieur.
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4: Merci, monsieur.
2: Bravo, Alexis.

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3: Oui, Rire et Chanson, ça va ou quoi? Mesdames, messieurs, juste que je vois par applaudissement avant de commencer, est-ce que certains me connaissent que je vois par applaudissement? Pas mal, vous êtes 12 et c'est un bon début. Alors je vais me présenter pour tous les autres. Moi je me présente, je m'appelle Edouard, je suis comédien. J'ai fait 3 ans de cours Florent, célèbre école de théâtre, pour ceux qui connaissent. Voilà, 400 euros par mois, 4000 euros par an, 12 000 euros sur 3 ans. Alors j'espère que vous allez vous marrer, ok? J'ai fait mes débuts au cinéma dans le film La Finale avec Thierry Lhermitte. Tu as peut-être certains qui l'ont vu ce soir. Allez, je vais me faire enculer, c'est pas grave. Pareil, les cours de théâtre, voilà, mais voilà. Après, mes parents ont vu ce film, hein. Ils étaient tellement fiers qu'ils ont appris que j'étais au cinéma, qu'ils avaient organisé une énorme sortie familiale vers le cinéma le plus proche. Et en fait, ce qu'ils savaient pas, c'est que j'avais une phrase dans le film. Du coup, je vais vous la faire. On a cherché partout. Il est nulle part. Voilà. Ouais, alors attendez, parce que pour vous dire comment mon passage à l'écran, il était rapide, mon père, il a éternué, il m'a loupé. Après, je me mets à la place de mes parents, ils m'ont aidé financièrement, 400 euros par mois, 4000 euros par an, 12 000 euros sur 3 ans, et je vais pas critiquer le cours Florent, parce que j'ai appris plein de trucs, genre si demain je dois pleurer dans un film, c'est facile. Je pense à mes 12 000 euros. Alors ceux qui me connaissent pas du tout, qui me découvrent ce soir, peut-être vous m'avez vu dernièrement, en ce moment je suis tout le temps sur M6, dans une pub Flunch. J'ai l'impression que ouais, je me fous de votre gueule, mais c'est pas une vanne, hein, c'est vrai. Non, vous avez pas vu cette pub? Non. Ouais, je vais vous la faire. Allez, hop. Carrière de merde. Allez. Allez. Chez Flunch, les légumes sont à volonté, mais pas les desserts. On peut leur dire qu'on est passé à ça, du paradis? Voilà, bon. Alors attendez, vu que vous êtes chaud, j'en ai même une deuxième là qui passait cet été pour des matchs de foot, c'est une pub Uber Eats où j'étais au bout d'un banc comme ça et je faisais c'est tout. C'est-à-dire que mon père un jour, il zappe, il voit les deux pubs à la suite, il me dit Edouard, viens là, ouais. Rends-moi 12 000 euros, dépêche-toi. En plus, moi j'ai eu beaucoup de mal quand je suis arrivé au cours Florent à Paris, parce que moi je viens de Normandie et j'ai eu beaucoup de mal avec les élèves du cours Florent. Parce que les élèves du cours Florent, tu sais, c'est un peu des fils à papa, de Neuilly, des bobos, de la rive gauche parisienne, très cultivés, certes, mais ils avaient des références que j'avais pas du tout. Tu sais, ils me disaient oh, Edouard, la dernière œuvre de Dostoïevski n'a rien à envier à celle d'Albert Camus, hein, t'en penses quoi? Tu sais, moi j'avais jamais écouté les albums de ces gens-là, j'en sais rien. Mais moi, Kinvé, Mademoiselle Valérie, ça... Ok, il reste quelques fans, ça fait plaisir. Pareil, les cours de théâtre, Shakespeare, Molière, moi je comprenais rien. Moi, mon truc, c'était les cours d'impro. Alors, cours d'impro, si vous savez pas ce que c'est très simple. C'est des cours où tu peux jouer n'importe quoi. Genre, premier cours, je suis arrivé, j'ai joué la pluie. Comme ça. Voilà. Bah, 12 000 euros, je vous le refais, profitez, hein, c'est parti. Ah, la radio, imaginez, c'est formidable. C'est... Le pire, c'est qu'à l'époque, je vivais en coloc avec un gars, il était en école d'ingénieur, il payait 12 000 euros comme moi. Le soir, on avait des conversations. Il me disait, oh, aujourd'hui, Edouard, j'ai appris à construire un avion. Et toi? Bah, ça, voilà, la pluie, quoi. C'est... Alors, avant de faire ce métier, mesdames, messieurs, moi, j'ai fait le truc qu'on fait quand on sait pas trop quoi faire de sa vie. J'ai fait, comment on appelle ça, la fac, ouais. J'ai fait une fac de sport, et il y a un cours que j'ai pas compris en fac de sport. Vous allez peut-être m'aider. Il y avait un cours, vous savez, à la piscine, là, de secourisme natation, où il faut sauver un mannequin qui a pas de jambes et pas de bras. Vous voyez de quoi je parle? Ouais. Pour vous montrer à quel niveau ça sert à rien dans la vie. À quel moment un mec qui a pas de jambes et pas de bras, il se dit, tiens, si j'allais à la piscine ce matin. Et là, depuis les Paralympiques, il y a un connard brésilien qui m'a niqué mon sketch. Dégoûté. Ah, hey, j'étais devant ma télé, je faisais le bâtard. Non, en vrai, bravo à lui, mais en vrai, regardez, c'est un peu rigolo. Je vous avoue, hein, quand il se dandine comme ça, Magikarp, il y a eu un. Ceux qui ont la rêve, c'est marrant. Non, mais après, je parle pour vous. Si demain vous allez à la piscine et qu'il y a ce genre de personne dans l'eau, voilà, pas de jambes, pas de bras, voilà, c'est un suicide. Non, mais je... Après, je comprends que ce suicide comme ça, parce que bah, il peut pas se tailler les veines. Ouais, on va y aller dans les blagues à partir de maintenant, là. C'est maintenant. Allez-y, on va y aller, c'est de l'humour. Et puis j'ai envie de vous dire, il n'y a pas un homme tronc qui va venir nous casser les couilles. Donc allez-y. Il y a une estrade, des escaliers, on va se marrer, je vous le dis. Non, il peut pas se tailler les veines, il peut pas se tirer de balle, il peut pas se pendre, sinon ça fait un lustre. Alors... Ouais, et puis quand il va à la piscine, où est-ce qu'il accroche son bracelet de casier? Bref, j'en ai plein comme ça. Autre cours que moi j'ai pas compris, parce que moi à la base je m'inscris en fac de sport, je me dis comme ça je vais devenir musclé. Tu vois, malin. Premier cours, j'arrive, ping-pong. Et petite fun fact sur le ping-pong, vous avez vu le nom du sport, c'est le bruit du sport, ping-pong. Ça veut dire que le gars qui a créé ça, il s'est pas fait chier du tout. Imagine si c'est lui qui avait créé tous les sports de la planète. Non, bah là on a inscrit la petite dernière au... Non, bah le grand il a commencé par le... Mais il a pas aimé, puis bon là avec l'adolescence, le corps qui change, il s'est mis au... C'est du rugby, hein, c'est du rugby, pardon. J'ai vu vos regards dans la salle. Et j'imagine les mecs à la radio, là. Il fait quoi, le mec, là Rire et chanson, ça a changé, la programme, là, hein. Non, en plus, moi, quand je vous parle du ping-pong, j'en parle avec énormément de nostalgie, parce que j'y jouais quand j'étais adolescent, quand j'allais au camping avec mes parents dans le sud. Et dernièrement, je joue mon spectacle à Marseille. Et il y a un gars, il vient me voir à la fin. Il me dit, Edouard, voilà, t'es au camping, ça nous fait énormément plaisir. Est-ce qu'il y a moyen que t'ailles voir les gens qui ont organisé Paris 2024 pour qu'aux prochaines Olympiades, voilà, notre sport à nous, le sport du sud, la pétanque, ça devienne une discipline olympique. Même réaction que vous. Après, pourquoi pas? On imagine pétanque, sport olympique, JO 2028, il y a le stade qui est complet, Teddy Riner qui est là, porte-drapeau, et derrière lui, GG, qu'un pastis. Oh putain, il est beau le stade, hein? Après, je sais pas si vous êtes au courant, tous les 4 ans, on ajoute, on enlève des sports, on change les règles, les disciplines et tout. Hein. Ah, il y a des choses qui reviendront pas. Genre aux Jeux Olympiques de Paris, il y a une centaine d'années là, il y avait une épreuve de tir au pigeon vivant. Ouais. 3 heures d'épreuve, 300 pigeons tués. Je pense que dans le calendrier pigeon, c'est un jour férié, ce jour-là. Je pense que... Ah, pareil, Jeux Olympiques antiques, tous les athlètes de toutes les disciplines, ils étaient tout nus. Je sais pas si t'es au courant aussi, ça. Imagine, prochaines Olympiades, ça revient, ça. Moi, je paye pour voir du judo, il va y avoir des... C'est sûr, Teddy Riner, il va encore niquer les Japonais. Ouais, vous avez compris pourquoi, ça me fait plaisir. Ouais, mesdames, messieurs, là, je me livre un peu à vous ce soir. Moi, je suis célibataire depuis 2-3 ans, là. J'ai vécu une super relation. On est resté 6 ans ensemble avec mon ex. On s'était rencontrés en Normandie. On a emménagé ensemble en Normandie. Après, on a emménagé tous les deux à Paris, dans le petit cocon. L'emménagement, c'était mignon, le petit cocon. Parce qu'en plus, à Paris, le petit cocon, il est vraiment petit, ouais, ouais. Je connaissais pas, moi. On avait 15 mètres carrés à deux. Des fois, on s'engueulait. Elle me disait, je veux plus te voir. J'allais aux toilettes. Allez, hop. 15 mètres carrés. En plus, mon ex, elle avait pris toute la décoration de notre appartement en Normandie, un grand appartement, pour le mettre dans le 15 mètres carrés. Et mon ex, elle kiffait quoi? Les fleurs séchées. C'est son truc, les fleurs séchées. On avait 15 mètres carrés de fleurs séchées. Mon appart, on aurait dit la tombe d'un mec qu'on vient plus voir. C'était sec chez moi, mais sec. T'ouvrais un briquet, pas l'immeuble. Et après, voilà, on s'est séparés. J'ai eu une petite période un peu de tristesse, normal, c'est la rupture. Et après, j'ai appris du poil de la bête et j'ai décidé de rencontrer plein de femmes. Et j'en ai rencontré une, ça m'a marqué. Je vous le conseille, si vous êtes néo-célibataire, couchez avec des gens plus âgés que vous, avec plus d'expérience. Voilà. Moi, j'ai rencontré une femme, 40 ans, mère de famille, séparée. Le bonheur. Elle m'a appris plein de choses. Ouais. Déjà, elle m'a appris une chose, c'est que l'alchimie sexuelle, c'est le plus important. On peut se plaire, peut y avoir un petit feeling, mais s'il n'y a pas d'alchimie, ça ne marche pas. Le premier soir, je suis chez elle, on commence à s'embrasser, et dès le bisou, je sais que le rapport va être nul. On est d'accord, hein, dès le bisou, on sait. T'sais, en plus, c'est une fille qui embrassait comme ça. C'est que des petits pioux. Tu sais, je lui ai dit, excuse-moi, on baise, je suis ta petite nièce, là. C'est quoi le projet, là? Après, on commence à faire l'amour, et pareil, rien. Aucune alchimie, il se passe rien, là. Alors pour les gens à la radio, là, je suis en train de mimer un acte sexuel devant 300 personnes et c'est formidable. Et vraiment, il se passe rien et je vois, tu sais, qu'elle se fait chier, moi aussi. Au bout d'un moment, je me dis, peut-être faut que j'accélère, donc j'accélère. Et à un moment, je suis un peu essoufflé, je lui dis, ça va? Elle me répond sur ce ton, oui et toi? Ça m'a fait du mal, je vous le dis. Par contre, c'est bien, avec plus d'expérience et que j'ai appris aussi sur ma propre sexualité. Messieurs, on va parler du doigt dans le cul. Ah, là, il y a un silence, bizarrement. Par applaudissement, messieurs, il y en a qui prennent un peu? Alors, je décris pour les gens qui nous écoutent. Tout le monde s'est tué d'un coup, là. Hein? Alors, moi, on va en parler, parce que j'ai pris le premier il n'y a pas longtemps. C'est une expérience. Hein? Surtout qu'elle avait oublié d'enlever ses bagues. Donc, ouais, c'est plus un humoriste qui vous parle. Hein? C'est un magasin Histoire d'Or, je vous le dis. Surtout que le lendemain, je prenais l'avion. J'ai bipé au portique. Le douanier m'a dit, vous avez un truc à déclarer? J'ai dit, bon, des bagues en or, des bagues en argent, tu veux quoi? Il m'a dit, moi, je suis plutôt montre. J'ai dit, bon, j'en suis pas encore là. Content que vous l'ayez comprise aussi celle-là, hein. Non, cette femme de 40 ans m'a appris une chose, elle m'a appris une chose très importante, c'est que pendant ma vingtaine, je pensais pas assez au plaisir féminin. J'y pensais même jamais. Pas par égoïsme, hein, mais par méconnaissance. J'y pensais pas du tout. Parce qu'un soir, je couche avec cette fille, je finis avant, elle m'engueule. Et on s'est tous déjà fait engueuler dans la vie. Mais qui s'est déjà fait engueuler tout nu? Tu sais, et en plus, il y a un moment que moi j'adore, c'est que nous, voilà, il y a un truc qui me vexe, c'est que moi, je la vois, commence à sortir un sextoy. Alors, c'est pas ça qui me vexe, c'est que moi, d'un air un peu coquin, je lui dis, tu veux que je t'aide? Et elle me fait, non, c'est bon. Et on va en parler, les couples, là, messieurs, dames aussi. Nous, les, voilà, messieurs, on a fini de faire l'amour, on a plus d'énergie, voilà. Et elle, elle était à côté, avec son sextoy, là. Limite, il y a un peu un truc de, va me faire un thé, s'il te plaît. Après, j'aime bien parce qu'il y a un petit côté Michael Jackson qui est pas négligeable, avec la main là sur le pénis, il y a un truc un peu, hein. Et nous, on est là, les mecs, en Benabar. Je veux pas y aller à ce dîner. Il y a une ambiance, hein. Non, mais la fois d'après, je pense tellement à ce plaisir féminin que voilà, maintenant c'était ancré en moi. La fois d'après, je recouche avec elle, je finis avant. Elle sort le sextoy, je dis non, là je m'occupe de toi. Une heure et demie avec ma langue, j'ai fait une heure et demie. C'est plus une langue que j'avais, c'est une écharpe. Je vous le dis, le lendemain, le cou bloqué, en l'air, comme ça. J'ai dit, bah super. J'arrive à un passage piéton, il y en a... Vous voulez que je vous aide? Non, je vois. Mes lèvres gercées, les siennes aussi, enfin, une horreur. J'aime bien cette image. Une heure et demie, mesdames, messieurs, c'est le temps d'un match de foot. Vous imaginez? Une heure et demie. Je me rappelle, j'étais là, au bout de 45 minutes, j'ai levé la tête, j'ai dit, c'est la mi-temps, là. Elle a regardé la VAR, elle m'a dit, non, ça joue. Allez, hop. Et dernière chose, là, dans ma recherche de femme, il m'arrive plein de choses. Là. Il y a une dizaine de jours, j'ai rencontré ça, j'adorais. Une femme fontaine. Par applaudissement. Ah, c'est bien, ça assume, mesdames, normalement, vous devriez tout applaudir. Vous devez tout applaudir, c'est ça, vous l'êtes toutes. Alors, à différents niveaux, moi, je ne connaissais pas, j'avais une méconnaissance sur ce sujet. Moi, je croyais, voilà, que femme fontaine, ça sortait à la fin du rapport, quoi. Je ne savais pas, quoi. Là, la fille que j'ai rencontrée, ça sortait tout le temps. J'ai mis un doigt, Niagara, quoi. Les chutes, hein, pas le groupe. T'imagines, tu mets un doigt.
0: Mais je dois m'en aller.
3: Waouh, un jukebox aquatique. J'ai mis deux doigts. C'est pas l'homme qui prend la mer, c'est la mer qui prend l'homme. Incroyable. Et je vous le dis, mesdames, assumez, c'est important, c'est votre plaisir. Assumez, je sais qu'il y a des gens, des mecs, des femmes un peu débiles qui vont dire non, c'est dégueulasse. Assumez, juste, prévenez. Non, mais c'est un don que vous avez, c'est un don. Oui, je parle de don quand on peut aider des populations assoiffées. C'est un don. Et en vrai, je vous dis ça, j'aurais tellement aimé que mon ex ait ce don, ça aurait été formidable. Là. Oh, dans ce 15 mètres carrés, là, toute cette eau. Oh. Les fleurs séchées, pas fleuries. Passez une bonne soirée, Rire et Chanson, merci beaucoup.
4: Vous êtes beau. C'était Édouard Deloignon sur Rire et Chanson.
3: Oh, merci beaucoup, mesdames, messieurs.
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4: Je vous demande d'applaudir très fort, s'il vous plaît, Candy.
6: Bonsoir à tous, je vais commencer par me présenter, parce que je m'appelle Candy, donc je suis eurasienne, mon père est vietnamien et ma mère est yougoslave. Et en fait, je sais que ça se voit pas beaucoup que j'ai des origines asiatiques, en général on me dit plutôt que je fais fille d'Amérique du Sud, mais jamais Venezuela, Brésil, toujours Chili, Pérou, les petits corps, pas de coups. Quand on me voit pour la première fois, on pense que je parle comme ça. Hé, hey, caramba, ande, ande. Alors que non, je suis vietnamienne yougoslave, j'ai une grand-mère yougoslave qui a une particularité, c'est qu'elle ne parle pas très bien français. Et pourtant, quand on était petit, elle nous lisait des histoires le soir pour nous endormir. « T'es dors pas. Mami va te conter tes histoires. » Alors, il y en a un loup qui se promène dans la forêt et qui croisait un souris. Et souris dire « Oh loup, c'est méchant !» Fiche-nous tranquille! C'est que quand on a appris à lire, qu'on s'est rendu compte qu'il n'y avait pas tout ça dans les pages jaunes. Ne pas savoir lire, ça peut être vraiment contraignant, surtout quand les enfants sont malades. Une fois, j'ai dit à ma grand-mère, « Mamie, j'ai mal à la gorge !» Je peux vous garantir que c'est dégueulasse à sucer les suppositoires. Alors je vous laisse imaginer où elle me mettait le spray pour la gorge. J'ai des frères et sœurs. On est des enfants élevés à l'ancienne. Le terme d'aujourd'hui pour un enfant élevé à l'ancienne, on appelle ça un enfant battu. Et pour mes parents, un enfant bien élevé, c'était un enfant bien battu. Et nous, on était très bien élevés. Alors, ma mère, elle voulait quand même qu'on ait une éducation à la française. Vous savez, avec les sanctions qui vont avec, les fameux... Candy, mais qu'est-ce que tu fais, Candy? Mais si tu continues comme ça, Candy, maman va se fâcher très fort. Et tu sais ce que maman va te faire? La grosse punition. Tu as gagné. Maman va te faire des gros yeux. Alors, nous, notre père, il pouvait pas nous faire des gros yeux. Parce qu'il était asiatique, en fait. Il avait une autre technique à lui. Les enfants, venez ici. Papa va vous faire des gros yeux. Un gros yeux, deux gros yeux. Voilà. Là, on a une enfance difficile, même quand on était petit. Moi, ma mère, elle m'a appelée Candy à cause du dessin animé. Si vous en rappelez bien, c'était une petite fille qu'on a trouvée dans la neige, personne ne voulait l'adopter. Et on a tous des prénoms d'enfants de la DAS. Mon frère s'appelle Rémi. Peut-être c'est un message qu'ils ont voulu nous faire passer. T'sais. Vous attachez pas trop à nous, les enfants. Ou les blagues affreuses que tu dis à des gamins qui se font pas. Du genre, il nous disait qu'il nous avait trouvés dans une poubelle. À chaque fois qu'il nous disait ça, on se mettait tous à chialer. Et pourquoi vous nous y avez pas laissés? Du coup, nous, on s'est souvent demandé si on avait vraiment été des enfants désirés, réellement. Et je sais pas, si vous vous êtes déjà posé cette question... À savoir si, quand votre mère, elle était enceinte de vous, elle a hésité à vous garder ou pas. C'est une question. Si vous n'êtes pas l'erreur d'un oubli ou d'une cuite, peut-être. Moi, j'ai demandé à ma mère, je lui ai dit, « Maman, quand t'étais enceinte de moi, est-ce que t'as hésité à me garder ?» Elle m'a dit, « Non, pas du tout. C'était beaucoup trop cher, l'avortement, à l'époque. » Je lui ai dit, « Oui, mais si ça m'avait pas été trop cher, on n'aurait pas cette discussion. » C'est pas de sa faute. C'est vrai qu'à l'époque, les moyens de contraception, c'était compliqué. Maintenant, on a tout ce qu'on veut. Et même, vous avez vu, ils ont inventé la pilule pour les hommes. Je vous cache pas que c'est un vrai flop dans le milieu homosexuel. Et je pense que c'est pas la meilleure idée qu'ils aient eue en termes de moyens de contraception, parce que déjà, messieurs, pardon, mais déjà que vous oubliez nos anniversaires et la Saint-Valentin, alors c'est qu'une fois par an. Je pense que... Alors... Il y a aussi... Une autre chose, mesdames, ne faites jamais confiance à un homme quand il vous dit « pas besoin de précaution, c'est bon, je contrôle hein ». Parce que s'il contrôlait si bien que ça, on aurait beaucoup moins d'enfants et beaucoup plus d'orgasmes. Il a dit « je contrôle, il a 11 ans ». Ouais, est-ce qu'il y a beaucoup de femmes qui croient au prince charmant ce soir dans cette salle? Tapez dans les mains les femmes qui croient au prince charmant. Les autres sont désillusionnées. Hein. Nous, on y croit d'une certaine manière. En tout cas, quand on est plus jeune, on y croit parce que c'est à cause des Walt Disney qu'on nous a mis dans la tête depuis qu'on est toute petite. La Belle au bois dormant, avec le mec qui vient t'emballer pendant que tu dors. Moi, j'ai vu cette histoire deux fois, dans La Belle au bois dormant et dans Faites entrer l'accusé. Je pense que le prince charmant d'aujourd'hui, c'est rien d'autre qu'un pauvre type qui a peur de venir te parler en soirée. Alors il met du GHB dans ton verre. Et après, tu t'endors. Et après, il t'emballe. Et il t'emballe bien dans un sac poubelle après t'avoir découpé en morceaux. De quoi, Michel? Je t'ai pas présenté ma copine? Bah attends, ne bouge pas. Voilà. Je te présente Stéphanie. Ma moitié. Enfin, sa moitié. Et nous, on est vraiment inquiète. Parce que j'ai une amie maintenant, du coup, elle a peur de boire dans les boîtes de nuit à cause de tout ce qu'on pourrait mettre dans son verre. Du coup, elle boit qu'aux toilettes. Par précaution. Et parce que c'est une crevarde aussi. Et elle me dit, Candy, mais attends, tu te rends pas compte, avec tous les fous et les tueurs en série qu'il y a dehors, faut se méfier. Et moi, je lui dis, tu as tort. Un fou et un tueur en série, ça n'a rien à voir. Pour moi, un fou, c'est un type, un matin, il s'est levé un dimanche, ah, quelle belle journée, je vais chercher du pain. Bonjour, madame la boulangère. Mais je suis un fou, en fait. Alors qu'un type qui a décidé que tous les lundis, il buterait une blonde d'environ 1m75, pesant 52 kilos, habitant seul ou avec un chat, c'est pas un fou. C'est un mec organisé. C'est pour ça que nous, les femmes, soi-disant, on pourra jamais être de vrais bons tueurs en série parce que, soi-disant, on n'est pas assez bien organisés. Soi-disant, au vu de nos sacs à main. Alors que je pense au contraire qu'on pourrait avoir la meilleure technique du monde, personne ne nous attraperait. Un instant, je vais tuer. Mon sac. Voilà, il est là. Ne bouge pas. Mon couteau. Oh, tu sais ce que c'est, ça? C'est un rouge à lèvres que j'ai acheté avec ma copine Stéphanie. Si tu voyais avec nous, on est les reines du shopping. Sauf pour les chaussures, parce que pour les chaussures, ça fait du 36, c'est pas Yvan Antilla du 36. Mais pour s'acheter des hauts, des bas, des tout, des jupes, des tailles, des pantalons, tu verras, on est des reines. Sauf encore, je te dis encore une fois, pour faire du 36, c'est pas évident, surtout que moi, je suis hôtesse d'accueil. Il est mort. Meilleure technique. Et il y a des femmes, elles sont sorties pendant des années avec des hommes, c'était des tueurs en série, elles s'en sont jamais rendues compte. Quand même, quand le mec il sort toutes les nuits le chien pendant 4 heures, soi-disant pour qu'il fasse ses besoins, il n'y a pas un moment donné tu te poses des questions? Imaginez si le chien il pouvait témoigner.
7: Martine, viens voir. Ouais, bah c'est parce que je suis restée longtemps dehors. Viens voir. Je te jure, c'est pas moi. J'ai pas des problèmes pour chier. C'est lui.
6: Alors, je pense sincèrement, mesdames, que nous, on veut protéger le jardin secret de nos mecs, c'est pour ça qu'elles s'en rendent pas compte, ces femmes-là. Parce que nous, on s'imagine, messieurs, que votre jardin secret ressemble au nôtre. Bien rangé, beau, des petits papillons, c'est là où vous mettez toutes vos peines, tout ce qui vous rend si mignon. Hein? Jamais on imagine qu'en réalité, les gars, votre jardin secret, eh ben, c'est une grosse décharge. Avec des rivières de bière qui coulent dedans. Avec des filles super bonnes qui dansent sur des pizzas géantes. Wouh! Pendant que vous, vous regardez le foot. Ouais. Et souvent, les nanas sur lesquelles vous fantasmez, elles ont rien à voir avec la fille que vous présentez à vos parents. Souvent. Messieurs? Je peux pas aller juste à côté, je peux pas compter. Alors, souvent, les nanas sur lesquelles vous fantasmez, elles ressemblent à une grosse bouche, posée sur des gros seins, et même posée sur des grosses fesses, et la grosse bouche, elle fait « Vas-y bébé, c'est bon, t'es le meilleur !» Alors que la fille que vous présentez à vos parents, elle ressemble à celle qui a bien voulu de vous. Tout simplement. Nous aussi, hein, parfois, on aimerait bien être la nana sur laquelle vous fantasmez. Hein. Ne serait-ce que pour un premier rendez-vous avec vous, messieurs. Est-ce que vous savez que nous, les femmes, pour un premier rendez-vous avec vous, on pose une journée de RTT pour se préparer. Pour s'épiler, se maquiller, s'habiller. Arriver devant vous et vous faire « Je suis désolée, je sors du boulot, j'ai pas eu le temps de me changer. » Il faut savoir, messieurs, que si à ce moment-là, on vous plaît pas, on vous plaira jamais. Parce qu'à ce moment-là, nous, on est au top de nous-mêmes. Quand on est sorti de chez nous, il n'y avait qu'une musique dans notre tête, c'est « She's fresh, fresh, exciting, woo !» On est là, on regarde partout. On a l'impression de descendre les Champs-Élysées. Alors qu'on descend juste les poubelles, mais woo ! Et en général, ces jours-là, personne ne te remarque. T'es là, wouh, je suis une bombe aujourd'hui. C'est toujours les jours où on est habillé n'importe comment, dans un jogging tout pourri, les cheveux en l'air, qu'on a une cote incroyable. C'est pourquoi? Parce que quand on est dans un jogging tout pourri, les cheveux en l'air, ils se disent, elle, elle a rien fait depuis longtemps, y a moyen.
4: Bravo.
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4: Il a une promesse, c'est nous faire rire de tout ce qui nous pourrit l'existence. Ce soir, c'est son tout premier passage donc sur le Rire et Chanson Comedy Club. Je vous demande de l'encourager. Faites un maximum de bruit, s'il vous plaît, pour Thomas Christin.
8: Bonsoir à tous, ça va bien? Je suis ravi d'être devant vous, mesdames, messieurs, sur Rire et Chanson pour vous parler de mon sujet favori, l'horreur. Ça vous va?
9: Oui.
8: Vous n'avez pas le choix, j'ai que ça. Alors, j'ai eu cette idée, on est au cinéma, je suis allé voir Conjuring 3, vous l'avez vu? Vous avez bien fait! Ah, c'est un film d'horreur nul. Le seul moment où j'ai eu peur, c'est quand l'ouvreuse m'a dit « Ah non, les pop-corn, ça fera 12 euros ah !» Et du coup, je me suis dit, il y a des trucs bien pires dans la vie de tous les jours. La drague, par exemple. Il y a des célibataires ce soir?
9: Oui.
8: Ah. Ils sont trois, allez. Je vous juge pas, les amis, hein, je suis un célibataire professionnel, hein, je fais partie de l'ADC, QSP, DR. l'association de ceux qui se prennent des râteaux encore et encore et encore et encore et encore et encore et encore. Non, parce que la dernière fois, en fait, j'ai fait ma plus belle déclaration. Tu sais, le truc que t'as sur le cœur depuis des mois et des mois. Et là, elle m'a dit, alors ça me touche, mais... Vous connaissez ce mais ? Ce mais est une saloperie qui se glisse après quand tu dis des trucs cool.
10: Non, mais écoutez, vous avez un très bon CV. Écoutez, vous avez tout ce qu'il faut pour qu'on prenne l'entreprise. Hein,
8: mais... Ah, pour les dîners de Noël, là, vous avez un oncle qui vous dit « je veux pas péter l'ambiance, mais... » Et tu peux être sûr que ce genre de mec, il va te dire « moi, de base, Marine Le Pen, je l'aime pas. Mais bon, les bougnous... Bah, » du coup, je suis célibataire. je suis célibataire, il y a plein de trucs horribles dans la vie de tous les jours. Les entretiens d'embauche, il y a des chômeurs. Ah, il y en a un peu moins. Putain, j'ai fait Stéphane Hallil, j'ai eu une émeute. Ah, vous êtes raciste aussi, ça, c'est bien. Non, en fait, j'aime pas les entretiens d'embauche. Vous savez que leur question à la con, quels sont vos pires défauts ? C'est vraiment une question de con, ça. Hein ? Parce qu'il faut dire un défaut, qu'il soit un défaut, mais pas trop non plus, tu sais. Tu sais, parce que tu veux pas dire, bah moi je suis pas ponctuel. Ouais. Faites comme vous voulez, mais le matin, faut pas compter sur moi, d'accord ? Tu sais, un défaut, que ce soit pas un trop gros défaut. Qu'est-ce que tu vas dire ? Tu vas pas dire, alors moi j'ai une petite tendance, mais c'est pas grand chose, attention. J'ai tendance à piquer dans la caisse. Ouais, j'avoue. Après, il m'a dit, vous apporteriez quoi de plus à cette entreprise ? J'ai dit, un employé. Logique, hein. Bon, je sais pas si j'en ai l'air, mais j'ai fait des études. Je vous emmerde. Non, mais j'étais en droit. Les gens qui étaient en droit ?
11: Oui !
8: Ah, quand même ! Vous y êtes toujours ?
11: Non !
8: Ouais. Non, en fait, moi, j'étais très déçu de l'image du droit. Moi, j'avais une autre image. Moi, j'imaginais ces grandes cours avec ces avocats en robe et qui défendent la veuve et l'orphelin et qui font « Félit, Marbous, Sévi, Abidere, Pélès !» La maladie vient à cheval, mais s'en retourne à pied. Cette phrase signifie que mon client est innocent. Oui, oui, oui, oui, oui. Car il n'a pas choisi d'avoir un amour sexuel pour les canards. Objection ! Rejeté, la parole est à la victime. Coin, coin. Objection ! Rejeté, la parole est au témoin.
10: Alors là, moi, j'ai pas compris. Quand j'ai vu Stéton prendre ce canard et l'enfourner comme ça, on fait pas ça au canard. On leur donne du pain au canard. C'est gentil, un canard, quand même.
8: Por, por, por. La cour condamne Monsieur Paton à 3 ans d'emprisonnement.
11: Ne faites pas ça, vous visez innocent.
8: Si on fout en camp de police. Oui, oui, oui, oui, oui. Ouah, attention, monsieur le commissaire, vous voulez vachement vite. C'est pas grave, m'en fous, j'ai toutes les amendes. Hein. Allons, fout en prison. Prrr. Les portes du pénis. Faut m'arrêter quand je pars en couille comme ça, parce que. Non, moi, je trouve qu'avocat est un métier un peu amoral. Voilà, je le dis. Parce qu'en fait, tu vas défendre des gens qui sont pas forcément défendables. T'sais, un jour, tu vas être là dans ton bureau comme ça. Oui, allô, oui, Lionel Corbeau. Oui, maître Corbeau, oui. Non, vous allez bien ? Hein ? Un petit peu tendu avant le procès ? Oh, écoutez, mais c'est normal, c'est normal. Écoutez, rappelez-vous bien de ce que je vous ai dit. Vous ne saviez pas qu'elle était mineure. Et tout se passera bien, vous en faites pas. Allez, au revoir, Norman. Ouais, défendable, ça ! Tu sais que cette vanne, ça fait 2 ans que je la fais. Au départ, c'était Jean-Luc Lahaye. Après, c'est devenu Norman. Maintenant, c'est devenu Depardieu. C'est la seule vanne en 2 ans, elle n'a pas périmé, je te jure. Nos régions ont du talent, écoute. C'est une vanne écologique. Poubelle jaune, hop là. On est aussi bon à ça qu'en fromage. Les porcs, salut. T'as écrit un peu. Non, ce qui est bien, en fait, quand t'es humoriste, c'est que tu peux venir et tu peux parler des petits tracas qui t'arrivent, des petites saloperies. Par exemple, il y a pas longtemps, je me suis blessé. Merci. Ouais, je me suis blessé à l'os cuboïde. Tchou ! Mais dis donc, Jamy, c'est quoi l'os cuboïde ? Eh bien, c'est très simple. L'os cuboïde, c'est l'os qui est au milieu du pied. C'est lui qui fait la jonction entre les orteils en haut. Et le talon en bas. Et lorsque celui-ci casse, crac ! On dit alors qu'on s'est cassé le pied ou alors qu'on s'est enculé, ça rase le pied comme il faut. Tchou ! Je vous prends pas pour des cons, d'accord ? C'est juste que quand j'ai dit ça, que je m'étais fait mal à l'os cuboïde, il m'a dit « où ça ?» Alors il a pris mon pied comme ça, il m'a dit « Vous avez mal là ?» J'ai dit « Non. »« Vous avez mal là ?» J'ai dit « Non. »« Vous avez mal ?» Il me dit « C'est là que vous avez mal. » C'est en étude, attention hein. Donc là, il m'a donné l'ordonnance, alors il m'a donné des guignes, Pourtant, c'est écrit à l'ordi. Ils ont des ordis spéciaux qui écrivent mal. J'ai dit, vous m'avez donné quoi ? Il me dit, Doliprane et du space-fond. Waouh ! C'est en étude, attention ! Non, il y a plein de moments horribles dans la vie de tous les jours. La dernière fois, j'ai cumulé écologie et harcèlement de rue. Si, c'est possible. Il y a un mec qui m'a le pas comme ça. Excuse-moi, ouais, ça, 2 minutes ! Ouais ! Change rien, mec. Change rien, d'accord ? Change rien, d'accord ? Je me présente, je m'appelle Bob, mais tu peux me surnommer... Je fais partie d'une asso écologique qui s'appelle Sauvons unilatéralement les végétaux, le SUV, ouais. Mais nous, on lutte contre la déforestation de la forêt amazonienne parce qu'on se rend pas compte du peu d'arbres qu'il n'y a pas dans un endroit où il n'y en a plus. Alors tiens, prends ce tract. Il m'a donné un tract contre la déforestation. On n'est pas sur l'idée la plus contradictoire du monde, là. Non, mais c'est comme si t'avais Xavier Dupont de Ligonnès. Je sais où je vais, t'inquiète, je sais. Qui faisait les pubs pour les assurances famille. Oh, non, c'est comme si t'avais un youtubeur, un ancien présentateur de JT, un ancien acteur français un peu gros, qui se réunissait et qui faisait des chansons caritatives contre le harcèlement sexuel. Tu sais, ça s'appellerait plus les restos du cœur, ça s'appellerait les mecs en chaleur. Tu sais, il serait là, il ferait « Aujourd'hui, on n'a plus le droit de faire chier une femme quand elle veut pas dépasser le chacun pour soi. Quand je pense à moi, je pense à moi. Je te promets pas du plaisir, mais juste un petit peu de désir. Un petit câlin et de la douceur pour les mecs en chaleur. » Ouais. Pour le coup, eux, on pourrait vraiment les appeler des enfoirés. Ah. Non, il y a des trucs bien pires dans la vie de tous les jours. Et moi, je dis qu'on devrait en faire des films d'horreur. Ça fait quand même vachement plus flipper. Attends, moi, demain, il y a un film d'horreur qui s'appelle « Il faut qu'on parle ». Mais j'y vais tout de suite, mesdames, messieurs. Moi, je dis que le cinéma d'horreur devrait se réinventer. Et moi, je dis qu'on devrait faire une bande-annonce. En novembre, sur tous vos écrans, ils reviennent. Après vous avoir effrayé dans
12: « Il faut qu'on parle ».
8: Après vous avoir pétrifié dans « Je peux vous voir dans mon bureau ». Après vous avoir mis les tripes à l'air dans « Non, mais je te vois plutôt comme un frère, en fait ». Les studios « Oulala, ça fait peur », sont de retour avec leur nouveau film. La vie de Vanessa. La vie de Vanessa raconte l'histoire d'une femme qui a un entretien d'embauche.
12: Bien, bien, entrez donc. Alors, quels sont vos pires défauts?
8: Dans un décor macabre, les bureaux de la zone industrielle de Pontoise. Elle va devoir répondre à une proposition indécente.
12: Bien, yeah, alors vous serez payé au SMIC?
13: Oui.
12: Et vous serez payé 30% moins qu'un homme, hein?
8: Allons pour le même travail, évidemment. En rentrant chez elle, elle fera alors une rencontre épouvantable.
14: Hé, mais tu veux voir ma bite ou quoi, là, hein? Mais ça, je te complimente, oh!
8: L'horreur la poursuivra partout, même chez elle.
12: Bon, allez, je vais me détendre un peu.
3: BFM TV, tout de suite, le débat de nos invités face à Éric Zemmour pour répondre à la question suivante. Les Arabes, oui ou non?
8: Inspirée de faits réels, elle n'aura aucun répit, à aucun moment.
15: Oui, allô?
16: Oui, allô?
15: Oui, c'est qui?
16: C'est Nicolas.
15: Nicolas? Mais Nicolas qui? Bonjour, je vous appelle pour les économies d'énergie, ça, ça vous intéresse?
8: L'horreur la poursuivra partout, à tout moment. Ding dong! Bonjour, voulez-vous rentrer dans la magie de Jésus? Oh non! Ding dong! Bonjour, c'est les impôts. Ouais, avant on était la source, maintenant on est la porte. Voilà. Elle voudra fuir.
3: Police nationale, vous voyez à 110 ou de 90, là, on vous retire le permis.
8: C'est pas grave, m'en fous, je vais prendre le train.
17: Le TER est annulé pour des raisons de...
3: Non, pas de raison, grève, hein.
8: Le film le plus effrayant de l'année sur le Figaro. On n'a pas vu le temps passer, ils sont l'Express. C'était un film pas mal, pas mal, pas mal. Selon les échos. Découvrez le film le plus effrayant de l'année. Vanessa s'en sortira à tel vivant. Réponse ce 23 novembre dans toutes vos salles.
3: Ça fait quand même vachement plus peur, ça, non? Non, vous avez pas l'air convaincu. Non, en fait, je veux juste vous laisser sur un dernier petit truc avant d'y aller. Il n'y a pas que des trucs horribles dans la vie de tous les jours. Faites, mesdames, messieurs, dans la vie ce qui vous plaît le plus, d'accord? Parce que quand je vous disais que j'étais en droit, j'étais pas heureux. J'étais là et je disais la vie c'est de la merde, les profs c'est des cons. Et ben, les seuls gens que j'attirais, c'était les gens qui étaient d'accord avec moi. Ils disaient ouais, t'as raison, c'est de la merde. On attire ce qu'on est, mesdames, messieurs. Et si on attire ce qu'on est, j'ai beaucoup de chance parce que vous avez été un super public. Mais
4: Thomas Tristan sur Rire et Chanson. Bravo Thomas.
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4: Je vous demande d'applaudir très fort s'il vous plaît Alex Ramirez.
18: Bonsoir! Bonsoir à tous. Alors voilà, c'est moi, Alex Ramirez. Bon ben j'espère que je vous plais. 1m73, 66 kilos, les yeux bleus, la barbe soyeuse. Mais surtout, et ça je pense que vous l'avez senti, une grosse envie de faire la nouba. Oui, j'ai réussi à caler le mot nouba dans ma présentation, je suis assez fier. En même temps, c'est vrai, non mais j'aime bien faire la fun, j'aime bien danser, t'as vu mon entrée? T'as vu, j'étais... tout seul, ouais. Non mais ça c'est normal, c'est parce que je suis célibataire en fait. Donc du coup j'ai forcément un peu l'habitude de... de faire des choses tout seul. Mais ça me va très bien, alors je vous arrête tout de suite, oui, j'ai pas du tout envie d'être en couple. Calme-toi. Comment ça me fait pas rêver, ça me fait même flipper. En fait vraiment je pense qu'il y a trop de choses liées au couple que je pourrais pas gérer au quotidien. Par exemple c'est tout bête, hein, mais le matin, j'ai pas du tout envie de voir ma copine se maquiller devant moi. Bah je sais pas, je trouve que le maquillage c'est un petit peu comme un tour de magie. T'es souvent déçu quand tu connais le truc. Dis-moi chérie, oh merde, t'as pas fini, d'accord. Au revoir monsieur, merci. Surtout si elle se met du contour des lèvres. Alors le contour des lèvres, pour ceux qui connaissent pas, c'est un trait très sombre, assez immonde, que certaines filles font autour, comme ça. Concrètement, c'est quoi le projet? T'as peur qu'on voit pas ta bouche? Mais faut me dire, c'est quoi ce truc? C'est une technique? Ouais, en fait, tu vois, je fais un trait autour de ma bouche, comme ça, quand je mets du rouge à lèvres, je dépasse pas. Alors soit, juste question, comment ça se passe quand t'en mets pas? Tu finis comme le Joker, c'est quoi? Non, j'imagine la scène le matin. Bon, chérie, qu'est-ce que tu fous? J'arrive, je me fais belle, là là là.

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3: Compliment. Tu m'écoutes jamais? Ok, tu l'auras voulu. Alors non, vraiment, j'ai pas envie d'être en couple. J'ai pas envie d'envoyer 15 SMS par jour juste pour savoir comment ça va. Ça va? Bah oui, ça va. Mais comment? Mais bien comment? On a un à se dire? Bah non, bah à demain. Ouais! J'ai pas envie de devoir dire ce que je pense à chaque fois qu'elle revient de chez le coiffeur et dire... Oh. Chérie, t'es de face, là? J'ai pas envie de me prendre la tête à chaque Saint-Valentin parce qu'une semaine avant, je vais entendre « Mais enfin, te casse pas, c'est qu'une fête commerciale. Ouais, si j'achète rien le jour même, mais enfin, casse-toi, t'es qu'un gros chacal. » Et en même temps, j'ai pas envie de dépenser mon salaire dans des restos, dans des cadeaux, dans des places de ciné à 15 euros parce que c'est en 3D. 15 euros, mais vas-y, mais encule-moi en pièce de vin, allez. J'ai pas envie qu'on m'offre une Smartbox pour aller me faire chier 3 jours et 2 nuits dans une roulotte. J'ai pas envie d'être en couple. Par contre, j'ai rien contre un plan cul. Moi, j'aime beaucoup les super-héros. Il vous en a parlé dans la présentation, Guillaume, mais c'est vrai que... En fait, j'adore les super-héros. Je les respecte beaucoup, ces gars-là, en fait, parce que je me dis, quand même, faut avoir des couilles pour s'assumer super-héros. Ça, forcément, ils ont non, parce que tu les vois à travers leur slip. Hein, c'est gênant, d'ailleurs. Une fois que t'as bloqué, tu vois que ça. Bah, écoutez, je viens vous sauver. Accrochez-vous. Mais justement, on se moque, mais ça doit pas être facile tous les jours quand même, le regard des autres et tout. Je me suis toujours demandé, comment ça se passe quand un mec doit annoncer à sa famille que c'est un super-héros? Ça doit être chaud, hein, même en 2015, hein, les mentalités. Mais c'est vrai, il invite sa mère à déjeuner. Ah là là là là, écoute mon chéri, je suis contente hein, que tu es venu me voir pendant ma pause. T'as bien mangé, t'as vu ce resto, c'est bien parce que le menu est pas trop lourd. Non, salade lyonnaise, tartiflette, profiterole. Hein, bah c'est passé tout seul. Ça va rester 10 ans sur mes hanches, mais c'est passé. Tu rigolotes, hein? On rigole bien avec maman. Allez, on va payer, je suis à la bourre. Comment? T'as une annonce à me faire? Bah oui, je t'écoute mon chéri, qu'est-ce qu'il y a? Oui, tu es un super héros. Bien fait de manger léger, moi. C'est-à-dire que la journée, tu es étudiant, oui. Et le soir, qu'est-ce que tu fais? Tu enfiles des costumes moulants un peu flashy. Et tu sauves des gens. Mais qu'est-ce qu'on a mal fait? Enfin, je suis ta mère quand même, j'aurais dû le sentir, hein. Hein, c'est dangereux quand même, toutes ces pratiques. Tu te protèges au moins? Oui, c'est pour ça que vous mettez du latex. Mais même, tu dois avoir froid, petit licra, dans la rue, comme ça. Bon, voilà, mais moins fort, mon chéri, pendant qu'on y est, tu en fréquentes d'autres, des... Des comme toi, voilà. Hein? Mais c'est pas un gros mot, je peux le dire, mon chéri, bien sûr, des... Des super... Bah dis-moi, y'a qui? Y'a tort. J'ai tort. Y'a tort, ça veut rien dire, mon chéri. T'es super héros, pas analphabète, hein. Ça ferait un peu beaucoup. Il s'appelle Thor. Ah, c'est son nom. Juste Thor. Thor, d'accord. Voilà, pour le coup, les parents, ils l'avaient senti dès le début. Non, je connais pas ce jeune homme, mon chéri. Grand, blond, baraqué, il fait ce qu'il veut. Qui défonce des murs avec son gros marteau. Ah oui, parle-moi des détails, on sort de table. Hein. Là, pour le coup, la salade... J'ouvre la bouche, tu vois une feuille. J'en connais un autre qui va mal le digérer, hein. Qui? Bah ton père. Qu'est-ce qu'on fait pour ton père? Hein, c'est pas qu'il va mal le prendre, c'est qu'il sait même pas ce que c'est, hein. Ah bah attends, il a dû voir les X-Men il y a 10 ans. Le connaissant, il a retenu que le X.

0: Mais même il va jamais supporter l'idée que tu sois un justicier du quartier, hein. Déjà que les voisins se posent des questions, depuis tout petit, hein. Oh, et ton fils, et qu'est-ce qu'il a? Et c'est étrange, hein, cette manière de se déplacer aussi vite. Il aurait pas un petit peu des... des super pouvoirs? Ben ils vont se demander si t'as pas subi un traumatisme. Attends, c'est pas une maladie, excuse-moi, Spider-Man il s'est fait piquer par une araignée, hein. Du coup, je me pose la question. Tu t'es fait griffer par une loutre? Ah mais ne t'agace pas, mon cher. Écoute, je suis ta mère, j'ai le droit de ça. Comment ça se passe quand tu t'énerves? T'arraches ta chemise, tu deviens tout vert, comment c'est? Et puis tu manges un gros épis de maïs en faisant « Oh, oh, oh ». On rigole bien avec maman, hein? Eh ben, il nous reste que ça. Hein? Garçon, je vais vous prendre un café pour faire passer, s'il vous plaît, c'est gentil. Un café bien moulant, bien serré! Ne me fais pas dire ce que j'ai pas dit. J'ai rien contre les gens comme toi. Écoute, j'ai un ami super-héros, hein? Au bureau. Ah ben, il est là, d'ailleurs. Hé, hey, salut! Ça va, Clark? Oui, ça va bien. Regarde-le, il s'envole. Il va se marier, d'ailleurs. Oui, parce que vous avez le droit, maintenant. Non, mais mon chéri, au fond, je le vis bien. Mais bien au fond. Et puis, ça aurait pu être pire, hein, oui. T'aurais pu être pédé. Moi, j'ai très peur de vieillir. Alors attention, juste, je vous arrête tout de suite, qu'on soit clair. Pas vieillir, dans le sens avoir des cheveux blancs, des rides, tout ça. Non. Quand je vois George Clooney, je me dis que ça se passera bien. Après, je vois Depardieu. Où est le visage? Non, ce qui me fait très peur, c'est de devenir un VDST. Choper le syndrome du vieux dans sa tête. C'est une maladie horrible qui touche tout le monde. Ah, y a des gamins VDST, hein. Ah oui, le gamin vieux dans sa tête à l'école, t'en as forcément connu un, hein. C'était le seul qui te faisait chut. Si tu veux rater ton bac, c'est ton problème. Alors que t'étais au CP. Comment reconnaître un VDST? Parce qu'ils sont parmi nous. Je le sens. Les signes sont très clairs. Par exemple, les VDST, c'est ceux qui se mouillent la nuque avant d'entrer dans l'eau. Ceux qui prennent leur oreiller quand ils vont dormir ailleurs. Dans les transports en commun, c'est ceux qui se mettent dans le sens de la marche, sinon ils sont brassés. Oh, je me rappelle. Ou pire, ceux qui gardent leur reçu de carte bleue et qui les collent dans un cahier. C'est terrible, hein. C'est terrible, en plus que tu sais pas quand tu l'achètes, cette saloperie, hein. Mais c'est vrai, t'es en soirée, t'es bien, t'es encore jeune dans ta tête, hein. Et là, d'un coup... tu vas commencer à trouver la musique trop forte. Doudou. Ah là là là là là là. Non, excuse-moi, on peut baisser un peu, là. Boum, boum, boum, on s'entend plus penser. T'as pas du Benabar, plutôt? Ça, c'est le début de la fin. Et là, tous les autres symptômes du VDST vont s'enchaîner. Dès qu'on te propose un truc, tu dis que tu préfères rester tranquille, pépère, à la maison. Tu t'ennuies, t'es tout seul, tu ne fais rien, mais t'es tranquille, pépère, à la maison. T'as des pensées très étranges aussi qui t'arrivent comme ça. Tiens! Si je faisais des verrines... T'as tout le temps froid. Ah, il y a un courant d'air, il y a quelque chose, écoute. Oh là là, chérie, je t'arrête tout de suite, si on fait l'amour, je garde mes chaussettes, hein. Ah bah non, on n'est pas samedi, c'est bon. Et bien sûr, dans ton entrée, tu as... un chausse-pied. Mais pas n'importe quel chausse-pied, tu sais le modèle bien ridicule. Le grand! Celui qui t'évite de te baisser parce que c'est fatigant de mettre des chaussures! avec la petite main au bout pour gratter le dos. Personne peut avoir la classe avec ça, personne. Même le gars le plus puissant du monde, il peut pas. On fait un test. Barack Obama. Il est chez lui le matin, il y a un agent secret qui débarque. Monsieur le Président, on a un code rouge, je dois vous faire évacuer la Maison Blanche. Oui, alors attendez, je mets mes chaussures. Deux secondes, je me gratte. Et voilà. Non, oula, attendez, je peux prendre mon oreiller. C'est pas crédible. Pour le coup, tu imagines aisément François Hollande avoir un chausse-pied. Sans parler politique, hein, je veux dire, c'est pas gênant en termes d'image. Je suis sûr qu'il a même toute une collection. Non, moi je m'y connais en VDST parce que j'ai... Comment vous dire ça? Moi, en fait, j'ai vécu la descente aux enfers d'un... d'un pote qui s'est fait infecter. C'est terrible à vivre, c'est terrible pour les proches au quotidien. Faut dire qu'il a fait le con, il a une conduite à risque, puisque un jour, avec sa copine, ils ont décidé de faire construire et je sais qu'il est contaminé hein. S'il vient de m'inviter à une soirée photo de vacances, ah bah je m'y vois d'ici, ça va être génial. Alors Alex, regarde, ça c'est nous sur le parking du Mont-Saint-Michel. Alors est-ce que tu savais, cocasse, hein, qu'ils avaient fait des travaux pour empêcher que la marée n'altère ce patrimoine historique reconnu par l'UNESCO? Tu le savais, ça, tu le savais? Enfin bon, je te passe les détails. Non, passe-moi une corde plutôt. Ah, j'y vais pas. Non, moi je suis encore jeune dans ma tête, ouais. Non, en plus c'est trop loin en plus, ouais. Je préfère rester tranquille, pépère, à la maison.
1: Merci beaucoup. Merci. Merci d'applaudir très fort, Alex Ramirez.
2: Merci beaucoup.
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1: Voici en direct et en live sur Rire et chanson, Didou.
4: Bonsoir les Open du Rire. Bonsoir, waouh. Je suis très content d'être ici, c'est la première fois que je suis sur Rire et Chanson, donc faites du bruit! Ah, ça me fait plaisir! En plus, ce soir, tous les profils sont représentés, je vois qu'il y a des personnes âgées, j'adore! Ouais! Être âgé, c'est courageux! C'est se lever le matin sans savoir si on se couchera le soir! Je vois qu'il y a pas mal de filles aussi, ça me fait plaisir de voir des femmes dans le public. Moi, j'ai commencé mon spectacle à Pigalle, dans un ancien pipe-show. J'avais que des bonhommes au premier rang qui me regardaient en permanence, c'est quand ils dansent. Ce soir, tout le monde a l'air équilibré. Oui, c'est vrai. Et les garçons, je vais vous confier quelque chose. Moi, j'aurais adoré avoir la voix de Julien Doré. Vous connaissez Julien Doré? Le mec qui donne à chacune de ses phrases une sensualité. La Madonna et le lac se dessine. Courage et fort, oh oh oh. Où rien ne reste peur. Et moi je me demande si dans la vie tous les jours le gars il parle comme ça. Non, parce que pour une chanson c'est génial, mais au quotidien, passe-moi le pain pour étaler mon fromage. J'ai encore envie, oh oui, d'une tartine de kérir. Alors moi je vais me présenter, je viens de Montbazillac dans le sud-ouest de la France, vous connaissez? Ah, tu sens qu'il y a des points à moins sur le permis là, hein. Oui, alors c'est vrai que pour les Parisiens, nous les gens de province, on est des bouseux, hein, vraiment. Hein. Ah oui, pour un Parisien, la province, c'est l'amour et dans le pré. Hein. Et moi, elle me saoule cette émission. Depuis 13 saisons, il essaie de nous faire croire qu'on peut trouver l'amour à la campagne. Essaye déjà de trouver le wifi, s'il te plaît. Depuis franchement, Karine Le Marchand, elle y connaît rien en amour. Tu sais, au départ, elle sortait avec Lilian Thuram, l'ex-joueur de foot. Bon, il a tabassé, c'est horrible. Elle porte plainte, il se sépare. À ce moment, on se dit tous, putain, Karine, est-ce qu'elle vient de vivre? Son prochain mec, il sera doux et attentionné. Trois mois plus tard, avec qui elle sort?
5: Tu restes ça,
4: oui. T'as envie de lui dire, qu'est-ce que tu n'as pas compris, Karine? C'est quoi la prochaine étape, Bertrand Cantat?
1: Merci.
4: Non, Mais cette émission, elle permet vraiment aux Parisiens de nous prendre pour des bouseux. C'est vrai, pour un Parisien, la France, c'est Paris. Non ! Si demain, nous, la province, on vous coupe les vivres, les Parisiens, vous n'avez plus rien ! Plus d'eau, plus de nourriture ! Obligé de recommencer à chasser ! Et je peux vous dire qu'il est bête au Bois de Boulogne. Ah, c'est pas des sangliers, hein ! Ah non, mais Paris, c'est une ville extraordinaire, c'est la capitale des concepts, des bobos. Il y a des bobos ce soir ? Ah oui, des gens qui vont travailler en vélo, avec un pantalon chino, des gens qui peuvent payer un melon 10 euros. Oui, mais il est bio ! Paris, c'est aussi la capitale des gays. Ah ouais, vraiment ? Moi, j'adore les gays. Les gays, ils ont toujours envie de te convertir, tu sais ? Avec cette phrase légendaire, mais tu peux pas savoir ? Tant que t'as pas essayé. On est quand même sur un gros don de soi si ça ne fonctionne pas, non? Et puis même, tu peux pas rentrer dans une personne juste pour l'essayer. Ben la loi considère ça comme un viol, en fait. L'Église comme un acte de bienvenue. Non mais les gars, ils ont une communauté qui augmente chaque année de plus en plus. Maintenant, dans le Marais, ils ont un quartier rien que pour eux, avec un drapeau qui les représente. Tu vas voir qu'ils vont demander l'indépendance. À bientôt, dans le Marais, tu auras des frontières, avec un doigt d'entrée. Bienvenue. Oui, oui, oui, oui. Alors, moi, je venais juste chercher un pain au chocolat, là. Hein. Oh non. Et si je vous parle de Montbazillac, un petit peu de la province et tout ça, de Paris, c'est parce que dernièrement, je suis devenu propriétaire. On a les propriétaires dans la salle ce soir? Ah ben oui, on est à Paris, enfin. Nous, ici, on joue au molki avec des lingots. La construction, c'est extraordinaire. Parce qu'au départ, ton projet, tu l'imagines immense, avec garage, jardin, piscine, toboggan. Quand tu sors de chez le banquier, tu redescends. Hein. Ah, surtout quand tu t'aperçois que la seule chose qui rentre dans ton budget, c'est le toboggan. La construction, c'est les artisans aussi. Les artisans, c'est une race d'humains à part. Je te jure, toi, t'es dans ton salon, t'es en train de travailler, voilà. Lui, il est à côté. Il n'y a pas un bruit. Et là, le gars, tu sais pas pourquoi, il est capable de te lâcher une perlouse venue d'ailleurs et de se retourner en souriant. Oh putain ! Elle avait envie de prendre l'air, celle-là ! Toi, t'es à côté, tu saignes du nez. Oui, oui, oui, oui. Je suis désorienté, oui, oui. Et alors, tous les artisans ont un point en commun, la réapparente. Dans le milieu du BTP, elle est omniprésente. Elle te parle. Elle clignote. Vous verrez qu'à la fin du chantier, vous arriverez à reconnaître vos ouvriers. Rien qu'en la regardant. Ah, ça, c'est mon passage préféré du spectacle. Hein. Non, parce qu'il y a quelques semaines, j'avais un artisan dans ma salle. Et trois jours après le spectacle, il m'a envoyé un petit message sur Facebook. Il m'a envoyé une photo de Sarré. Et en dessous, en texte, il avait marqué « Une pensée pour vous ».

Est-ce qu'on a des amoureux dans la salle ce soir? Allez, les couples, lève la main, on est content, on est heureux de le dire. Oh, d'accord, alors là, enfin, ça pue le suicide hein, ce soir. Hein. Ici, ouais, d'accord, vous êtes mignons. Moi, à chaque fois que je regarde un couple, je peux pas empêcher de faire waouh! Mais qu'est-ce qu'ils foutent ensemble? Tu vois, alors que vous deux, pas du tout. Hein. On a envie de se mettre sous la couette avec vous. Moi, je sors avec une femme nouvelle génération. Je m'explique. Tu sais, il y a quelques années, les femmes se consacraient entièrement à leur foyer. Nos anciens rentraient du travail. Qu'est-ce qu'on mange? Le repas était servi. Nos anciens étaient respectés. Ah, ils se permettaient des trucs de dingue, hein. Nathalie, viens voir. Tu vois la carafe, là? Tu vois mon verre? Eh ben, j'ai soif. Va faire ça à une femme nouvelle génération. Ah, aujourd'hui, tu sors du travail, tu demandes à la femme nouvelle génération, qu'est-ce qu'on mange? Elle te répond pas? Eh non, elle n'est pas encore rentrée. Ah ben pardon! Ah mais avec une femme nouvelle génération, tu mouftes pas. Hein. Quand tu rentres chez elle à l'entrée, tu poses deux choses, tes chaussures et ta paire de couilles. Allez, voilà! Ah, groupez-vous, parce que c'est ridicule sinon. Non! Si on veut vraiment exister encore, les garçons, demain, il faut qu'on s'améliore dans la vie de tous les jours. Par exemple, on est sale, les gars. Arrêtons d'aller au lit le soir avec ce rond jaunâtre de la dernière goutte sur le caleçon. Ben ouais! Mais la dernière goutte aux toilettes, tu la fous par terre! Un coup de chaussette, c'est réglé, bim! T'as pas de chaussette? Pas de panique, méthode du flamant rose. Allez, bam. Pour la comprendre, il faudra venir voir le spectacle. Non, arrêtons aussi de faire nos besoins à la porte ouverte. Ça, c'est très masculin comme comportement, ça. Alors, vous verrez jamais une femme agir de la sorte. Vous avez vu, les filles, quand elles vont aux toilettes, c'est toute une stratégie. Dans un premier temps, elles mettent de la musique. Ouais. Ouais, elles créent un fond sonore, en fait. Ensuite, elles vont te mettre à l'isolement. Elles vont te demander de partir. Mais pas de partir dans une autre pièce. Non, tu prends ton manteau, tes chaussures, et tu dégages. Voilà. T'as les filles, c'est incroyable. Vous n'arrivez pas à faire vos commissions ailleurs qu'à domicile. Vous n'êtes pas multitrône. Si vos fesses ne reconnaissent pas la cuvette, comme une huître, elles se rétractent. Non. Moi, pour garder ma copine, je lui offre des cadeaux. Je lui offre de la lingerie. Les femmes adorent la lingerie. Le problème, c'est que dans un magasin de lingerie, les filles, on vous dérange. Dès que l'on rentre dans le magasin, votre regard, il veut clairement dire « Regarde-moi ce pervers !» Ça se voit, on est pointé du doigt. Vous lancez même une alerte pour les filles en cabine. « Attention, attention, attention les filles. Il y a un relou, là. Vous inquiétez pas, je m'en occupe. Bonjour. » Même les vendeuses, elles nous mettent mal à l'aise, à nous les garçons. Quand on choisit un modèle, elles nous posent une question bizarre. C'est pour offrir? Qu'est-ce que tu veux répondre? Non, c'est juste que le tanga, ça me fait un super cul. Non! C'est pareil pour les soutiens-gorge, on est nuls en taille, nous les garçons, c'est vrai. Notre seul repère, c'est les mains, tu vois. Et là, la vendeuse, elle va te reposer une question qui est embarrassante au possible. Par rapport à moi. C'est plus, c'est moins. Bah, je sais pas, venez voir. Bah, j'adore la lingerie. Le plus marrant, c'est quand vous passez en cabine, les filles. Parce que souvent, une fois changé, vous appelez une copine à vous pour avoir son avis. Et alors là, vous lui posez des questions surréalistes. Cindy, viens. Alors, ça donne envie, ça va lui plaire, mais toi, t'aurais envie de moi? Et il n'y a que des filles qui peuvent se poser ce genre de questions. Quand un garçon achète un caleçon, c'est rare qu'il demande à un pote, franchement, tu arrives? Ça donne envie! Ça va lui plaire! Mets-toi, mets-toi, mets-toi, t'aurais envie de moi?
Non. Et moi, j'adore la lingerie parce que ça déclenche tellement de choses chez nous, les hommes. Et vous savez en jouer, les filles, hein. Quand vous arrivez en petite tenue devant nous, la féline en déambulant, c'est pour qui, ça? C'est pour qui, ça? C'est pour qui, ça? Nous, on est contents. Et on vous le montre. Non, ça, c'est pour moi! Oui, moi, quand je suis content, je fais ça. Voilà. Et vous verrez jamais une femme réagir de la sorte. Hein. Ah non, sinon, on commence à déambuler devant vous, les filles. Mais qu'est-ce que tu fais? Mais il est midi. Et ta mère? Elle est dans la cuisine? Enfin, c'est très sexuel la lingerie. Hein. D'ailleurs, dernièrement, dans une étude, j'ai lu que nous, les hommes, on avait 9h30 d'orgasme dans toute une vie. Vous, les filles, vous n'avez seulement qu'1h30. Du coup, ma question est simple. Que faites-vous pendant les 8 heures de battement? Et moi, j'ai compris pourquoi on était nuls au lit, garçon, parce qu'on est mal formés. Vous vous souvenez de l'intervenant qui voulait nous former à l'éducation sexuelle au lycée? C'est toujours Lionel, 48 ans. Dans ses cours, on n'apprenait rien. Le cunnilingus, par exemple, les garçons, on se souvient tous de notre premier cunnilingus. Il me regarde avec les yeux vides, on dirait un footballeur qui rentre dans une bibliothèque. Non, mais dans ces cours, on n'apprenait rien. Et puis d'ailleurs, notre premier cunnilingus, on s'en rappelle, c'était un échec retentissant. En même temps, là-dessus, on n'est pas aidé, les filles, on est d'accord? C'est un bordel, votre truc. Il y a plusieurs couches. Il faut fouiller. Une fois devant, on est là, mais ouais, mais il faut faire quoi, là? Alors, tu sais, nous, on tente des trucs.

0: Résultat, moi, la première fois, j'ai léché le nombril. Merci beaucoup. Merci beaucoup. Merci beaucoup. Merci beaucoup. Merci beaucoup. Merci. Merci Guillaume.
1: En direct et en live sur Rire et Chanson, dis-nous.
0: Merci beaucoup.
1: Bravo. Non, non, reste.
0: Merci.
1: Bravo, Didou.
0: Merci, merci à toi. J'ai été très fier. Pour moi, ça représente beaucoup de choses de passer sur Rire et Chanson. Donc vraiment, merci pour votre accueil et merci à toute l'équipe de Rire et Chanson. Merci beaucoup.
1: Merci beaucoup, Didou. Merci.
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1: Faites du bruit, s'il vous plaît, pour Harold Barbet. Bonsoir l'Apollo, bonsoir Rire et Chanson. Ça va tout le monde? Ah, ça fait plaisir. Cool, cool. On est bien là, dans une salle climatisée. On n'est pas au chaud dehors, c'est fantastique. C'est important de s'hydrater. Hein. Je me rends compte, j'en suis arrivé à ce niveau-là, de me dire qu'il faut que je m'hydrate maintenant. J'ai pris 40 ans récemment. Mais ça ne me fait rien. Moi, je trouve ça très cool de vieillir. Non, c'est vrai, j'adore regarder ma femme vieillir, par exemple. Je la trouve de plus en plus belle. Non, c'est vrai. Je dis même pas ça pour lui faire plaisir, parce qu'elle n'est pas là ce soir. Mais c'est vrai. On est très complices en ce moment, elle et moi. Tout se passe bien entre nous. J'ai l'impression de baiser un pote. Et je crois qu'on a atteint une forme de sérénité à l'aube de nos 40 ans, parce qu'on a tous les deux acquis le fait que l'on ne trouverait pas mieux. Tu sais, on voit toujours les défauts l'un de l'autre, hein, mais c'est juste que maintenant, on s'en fout. Tu vois. Un peu comme une bagnole que t'as depuis longtemps. Tu sais, tu te dis, oui, bah, je la garde tant qu'elle tient le coup. Encore que ma bagnole, je l'ai eu neuve, du coup, c'est pas complètement pareil. Mais non, mais c'est vrai, elle comme moi, on sait très bien que si on devait divorcer, là, à 40 ans, et se redonner une seconde chance en rencontrant quelqu'un d'autre, tous les deux, on sait que ça serait un peu comme acheter une voiture d'occasion. Parce que c'est un peu ça, le marché du célibat passé 40 ans. C'est le marché de la seconde main. Tu récupères des gens déjà utilisés par les autres, un peu rayés, abîmés par la vie. D'ailleurs, les profils sur les sites de rencontres, putain, en vrai, ça ressemble quand même vachement au descriptif d'une bagnole à vendre. Sportive. Adore voyager. Peut contenir plusieurs personnes à l'arrière. Moi, je comprends pas les gens qui refusent de vieillir. Je veux dire, le temps avance de manière inexorable sur chacun de nous. On peut pas lutter contre. Moi, mon corps m'envoie des signes de vieillissement très avancés, les amis. Aujourd'hui, quand je me penche pour refaire mes lacets, une fois sur deux, je pète. C'est chaud quand même. Quand je monte dans ma bagnole, je fais ce truc où je ramène ma jambe gauche dans l'habitacle en la tirant par le pantalon, comme ça, avec ce petit cri. Toute ma vie, toutes mes actions aujourd'hui sont ponctuées de petits cris. Et parfois, j'ai des spasmes et des frissons en même temps. Je suis là, on dirait Christine and the Queens en concert, putain. Quand je conduis et qu'il pleut, je baisse le son de la musique pour mieux voir. Ça n'a pas de sens. Avant, on avait ce truc avec mon épouse où, quand elle remontait dans notre chambre et que je faisais semblant de dormir, elle me faisait toujours un petit bisou dans le cou, comme ça. Maintenant, quand elle remonte dans notre chambre et que je fais semblant de dormir, elle check mon pot pour vérifier si je suis pas mort. On en est là. Le sexe, pour moi, c'est devenu comme les jeux vidéo. Il y a encore pas si longtemps, j'y jouais 3-4 fois par semaine. Maintenant, c'est le week-end, si ma manette est rechargée, tu vois. Alors, ma vie sexuelle n'a plus rien à voir avec ce qu'elle était quand j'avais 20 ans. À l'époque, il y avait un petit côté Harry Potter. Tu sais, j'étais là, expecto patronum, et je balançais un foutre translucide de toute beauté. Tu vois. Moi, je dessinais une licorne dans le ciel, si je voulais. Hein. Alors que là, aujourd'hui, on dirait la creamy sauce potatoes de chez McDo. Même d'un point de vue du souffle, tu sens que j'ai plus la niaque, j'y crois plus, je suis là. On dirait un lama qui a chopé la grippe. Franchement, c'est triste, quoi. L'été dernier, je me suis acheté des sandalettes. De randonnée. Des randalettes, j'ai appelé ça. Je suis devenu un ringard, qu'est-ce que tu veux que je te dise? Tout est décevant pour moi, même ma fin sera décevante. Je suis clairement du genre à mourir écrasé par une voiture électrique que j'ai pas entendu arriver, ou un truc comme ça, tu vois. Et j'ai remarqué que mes goûts en matière de femmes vieillissent en même temps que moi. Moi, j'ai toujours été attiré par des femmes de mon âge, ce qui n'est pas si courant que ça chez un homme, je tiens à le souligner. Et je me rappelle, quand j'étais au lycée, tous mes potes fantasmaient sur la mère de Greg. Ils étaient là, tiens, t'as vu comment elle est bonne, la mère de Greg ? Et moi, je préférais les filles de ma classe. Mais aujourd'hui, la mère de Greg, mais je la déglingue ! Et l'autre jour, j'étais assis dans un banc en train d'écrire, et sur le banc en face de moi, il y avait une vieille dame, et elle avait atteint ce point de non-retour qu'ont les vieux, où ils ne se rendent plus compte qu'ils ont le nez qui coule. Tu sais, tu dois leur dire qu'il faut qu'ils se mouchent. Et il y avait sa fille à côté d'elle, elle lui dit, bah maman, essuie-toi. Et elle a essuyé son énorme tarin avec un mouchoir à carreaux qu'elle a rentré dans la manche de son tricot dans la foulée. Là, aujourd'hui, ça me dégoûte, mais dans 40 ans, quand je la verrai faire ça, je serai là, ah putain, je te ken, toi! Ouais. C'est plus moi maintenant à l'école. Maintenant, j'accompagne mes enfants à l'école, j'accompagne des sorties scolaires. Qui, par applaudissement, a déjà accompagné une sortie scolaire ce soir ? Ouais. On est d'accord, une fois, mais pas deux. Hein. Moi, je le fais une fois par an. C'est le contrôle technique de mon investissement paternel. Et c'est fou parce que j'ai remarqué qu'on est en 2024, mais malgré tout, c'est toujours plus les mères qui accompagnent les sorties scolaires que les pères, tu vois. Et on a encore un gros chemin à faire pour avoir une parité totale, parce que dans l'école de mes enfants, par exemple, il y a une dame, elle doit avoir 55 ans, elle n'a pas d'enfant à l'école, elle n'a pas d'enfant tout court, mais elle accompagne toutes les sorties scolaires, parce qu'elle adore les enfants. Et ça ne choque absolument personne. Je veux dire, imaginez si c'était un mec. Il a 55 ans. Il n'a pas d'enfant à l'école. Il n'a pas d'enfant tout court. Mais il adore les enfants. Et c'est pas juste, mais c'est vrai. C'est les stéréotypes qu'on a. Moi, tu me dis pédophile, la première image qui pop dans ma tête, c'est un mec blanc d'une cinquantaine d'années. Et je suis sûr que pour la quasi-totalité d'entre vous, c'est pareil. C'est comme quand tu me parles de nécrophilie. J'ai toujours du mal à imaginer une jeune nana de 25 ans en train de sucer une tub à moitié congelée sur une table réfrigérante. Enfin bref, j'ai accompagné mon fils en sortie scolaire. Et alors ta première mission quand t'accompagnes une sortie scolaire, c'est de faire en sorte que les enfants ne se fassent pas écraser. Mais putain, moi, au bout de 5 minutes, j'avais envie de jeter la moitié moi-même sous un bus. Hein. Et c'est fou parce que les gamins qui sont cons, tu vois les parents, ah putain, tu comprends quand même. Hein. Les étrons font rarement des lingots d'or. Et c'est dingue parce que le temps passe, les générations d'enfants se succèdent, mais c'est toujours les mêmes profils de gosses que tu retrouves. Dans le tas, t'en as toujours un qui a la morve-nez non-stop. Il est toujours enrhumé, le gosse n'a pas de saison. Des chutes du Niagara, du mucus, c'est un robinet de morve ouverte. Et il se mouche jamais, le petit bâtard. Pour s'essuyer, il utilise sa langue. C'est Yoshi dans Mario, le gosse, toujours enrhumé. Toujours la morvonnée. Je me demande même si ça fait pas partie de sa routine du matin. Sa mère lui met sa doudoune, sa cagoule. T'oublieras pas ta morve, mon chéri. Ah oui, et en route pour l'aventure. Toujours un, la morvonnée. Ça, et puis un gamin tout pâle. Tu sais, qui a l'air malade. Tu pries pour qu'il tienne le coup jusqu'à 16h30 et qu'il te claque pas dans les pattes. L'autre fois, il y en avait un et il s'était gerbé dessus. Et il vient me voir et je lui dis, bah dis donc, mon grand, tu t'es vomi dessus, là. Ouais, mais tu t'en es mis partout. Bah attends, tiens, toi, le lécheur, viens voir, ça va te plaire, ça. Ceci dit, je préfère quand même accompagner mes enfants en sortie scolaire que de les emmener dans ces complexes indoor, genre Girafou, Royal Kids, Gulli Park. Toujours des noms à la con, je sais pas si vous voyez ce que c'est. Pour ceux qui savent pas, ce sont des grands entrepôts avec des jeux à l'intérieur pour les enfants. Et les gamins, quand ils arrivent là-dedans, ils pètent les plombs. Ils deviennent complètement cinglés. Ils se mettent à gueuler dans tous les sens. Et vas-y, je me rappelle plus comment je m'appelle. Et je sais plus où est ma maman. Et je veux une compote. Et j'ai chié dans mon froc. Une maison de retraite pour enfants. Un cauchemar. Et moi, on a fait l'anniversaire de mon fils là-bas. Je savais pas ce que c'était. Je me suis fait baiser. Et je me suis retrouvé tout seul à surveiller 8 gosses. Parce que les autres parents, ils restent pas avec toi. Tu vois, ils te laissent leurs enfants. Ils font, hey, tiens, casse-toi, connard. Et toi, tu te retrouves qu'avec plein de gamins autour. Après, en vrai, heureusement qu'ils restent pas, les autres parents, parce qu'on sait jamais quoi se dire, tu vois. À part, vous voulez un café, c'est tout. Du coup, moi, j'ai bu 27 espresso en 4 heures. Le problème, c'est que moi, le café, ça me donne envie de chier. Je pouvais pas y aller, parce qu'il fallait que je surveille les gosses. Enfin, l'enfer du truc, tu vois. L'enfer du truc. Si, à la dernière demi-heure, le grand-père d'un gamin qui est resté avec moi, malentendant. Et je me dis, mais qu'est-ce que j'ai fait ? Tu vois, moi, je suis un mec bien. Je trie mes déchets, je mets mon clignotant avant de tourner. Je mérite pas de passer une demi-heure avec un malentendant, tu vois. À chaque fois que je lui posais une question, j'avais l'impression d'avoir faux à un jeu télévisé. Il était là, insupportable. Et comme par hasard, c'était le grand-père du gamin que je ne supporte pas dans le groupe de copains de mon fils. Il y en a toujours un que tu peux pas blairer dans le groupe d'amis de ton fils. Timéo, une vraie petite tête de fils d'up, tu vois, des petites lunettes bleues toutes rondes, un genre de Harry Potter Wish, tu vois. Exactement le même gamin qui vient te fixer en bout de table quand tu manges en famille au Buffalo Grill, tu sais pas d'où il sort. T'es là, mais il est à qui ce gosse? Et tu regardes ses parents, au fond, ils te regardent comme ça, mais c'est pas mignon, hein, c'est très chiant, récupérez-le, récupérez votre merde. Insupportable. Et tu remarqueras que ces gamins-là ne se font jamais kidnapper, hein. Même les pédophiles, ils font « Oh, lui, il va foutre la merde dans le coffre, c'est bon. » Insupportable. Moi, quand j'étais petit, il n'y avait pas de truc comme ça. Pour mon anniversaire, ma mère organisait un goûter avec des jeux dans le jardin, style chamboule-tou, course sans sac, et puis on était contents. Et ben maintenant, quand je sais le stress que c'est de surveiller des gamins à un anniversaire, mais je me demande comment elle a tenu le coup. Surtout que nous, on habitait à côté d'une rivière. Tous ces gamins déjà ficelés dans des sacs, ça a dû être tellement tentant pour elle. Merci les amis, merci à tous, merci beaucoup.
4: On peut l'applaudir très très fort, s'il vous plaît.
1: Merci beaucoup.
4: Harold Barbet. Bravo.
1: Merci, Harold.
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5: Une comédienne et humoriste qui a été révélée il y a quelques années maintenant. Elle est absolument bourrée de talent, elle touche à tout. 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

fais le saut en entrant en classe. C'est insupportable, là. Franchement, on vous a enlevé les téléphones portatifs au collège. C'est pas pour que vous arriviez avec la chaîne Wi-Fi, hein. Allez, installez-vous. Tout le monde a son pupitre. On y va. Allez, en silence, mes enfants. Ça, ça va pas être pratique, ce truc. Bon, alors. On s... Qui c'est encore qui a marqué ces âneries au tableau? Je parie que c'est encore vous, Lefèvre, hein. Dès qu'il y en a un pour faire le mariole, hein. Ça va, Bachour? La life? Tranquillou, bilou? Où est-ce gros? Oui, comme d'hab, c'est ça, comme d'hab. Allez, hop, installez-vous à votre place. Bon, alors, mes enfants... Ouh, mais j'avais pas vu Lefèvre, la petite touche artistique sur le tableau, là. Installez-vous, alors. Il est où, Moutard? Oui, bon, alors, Moutard, mon garçon, pour répondre à votre question de la semaine dernière par rapport aux relations sexuelles et à la reproduction, hein? Bon, alors... Oui, bébé, ça va, il n'y a pas de question idiote, Moutard. Hein, mes enfants, on est avant tout là pour vous apprendre une école de la vie. Une école de la vie, hein? SVT, science de la vie de la Terre, mais surtout... science de la vie de la teube, hein? Ah ben oui, mais le parler jeune, c'est important, hein? Surtout si on veut toucher un public qui se la touche, mais alors... Allègrement, voilà, hein? Puis alors attention, parce que moi je sais parler à la jeunesse, parce que mes parents étaient communistes, voilà, hein? D'ailleurs, ne dit-on pas souvent « heureux qui communiste a fait un beau voyage », hein? Et puis alors attention mes enfants, hein, ce n'est pas parce que je ne pratique plus quotidiennement le coït international que je ne suis pas en mesure de vous en expliquer les bases, hein. Oui, ben oh, c'est quand même moi qui ai dépucelé Cohn-Bendit en 62 à la fête de la moule à Concarneau, hein, bon. Alors, déjà deux, trois choses importantes à savoir par rapport au cycle menstruel. Que nous, oui, bon, ben ça va, oh, s'il y en a que ça dérange quand je m'assois comme ça, vous n'avez qu'à ouvrir la fenêtre, hein. Bon, alors... Ouh! Déjà, mes enfants, qui parmi vous a déjà tenté de se reproduire? Levez la main. C'est pas avec ça qu'on va repeupler l'île de France, hein, bon... Il va falloir me rattraper le retard, hein. Puis alors surtout que, alors, je vous rappelle quand même que vous êtes dans une classe de sixième, hein, hein. Puis alors notamment quand il s'agit du retard dans le cycle menstruel, le retard peut être le signe d'une chose dramatique, d'une ménopause très précoce, ou alors d'une grossesse plus ou moins avancée. Oui, qu'est-ce qu'il y a? Non, mais Agathe, il n'y a pas de question idiote, on est avant tout là pour vous apprendre l'école de la vie. Qu'est-ce qu'il y a, ma chérie? Hein? Oui, d'accord. Oui, bon, là, non, mais tout dépend, parce qu'en fait, c'est... Oui, mais je ne sais pas, moi, Agathe, vous avez combien de retard? 7 mois. Levez-vous, Agathe. D'où Jésus? Bon, alors, pour Agathe, il est un peu tard, hein? Mais pour le reste de la classe, et pour lui éviter un petit deuxième, nous allons expliquer le cycle menstruel. Alors mes enfants, le cycle menstruel, il commence le premier jour des règles, ou menstru. Oui, qu'est-ce qu'il y a, logiel? Mais non, mais on est avant tout là pour vous avoir une école de la vie, une école de la vie. Il n'y a pas de question idiote. Que sont les règles? Excellente question de logiel, mes enfants. Que sont les règles? Eh bien, les règles sont un écoulement vaginal, sanguignolant, et pestilentielle, qui intervient une fois par mois chez toute jeune femme normalement constituée et qui, bien évidemment, va nécessiter le port d'une garniture, hein, voilà. Laquelle garniture va avoir... Qui a dit jambon fromage? Ne me mentez pas, Lefèvre, ne me mentez pas, sinon je vous décalote devant toute la... Bon, vous m'avez compris. Alors moi, en matière de garniture, on a le choix, hein. On a les serviettes hygiéniques, les tampons. Moi, mesdemoiselles, je préconise la cup, hein. Oui, alors là, il y en a qui font... Mesdemoiselles, sachez que j'ai réalisé sur moi-même un tuto que j'ai mis en ligne sur YouTube, sur le site de Rire et Chanson. Vous le trouverez. Alors, les règles, je disais, le cycle menstruel, mes enfants, il a une durée qui est à peu près celle d'un cycle lunaire, c'est-à-dire peu ou prou 28 jours. Voilà, hein? Alors, les règles, quant à elles, durent entre 1 et 28 jours. Il y a des personnes pour qui c'est absolument épouvantable, hein? C'est vraiment, c'est les chutes du Niagara, hein? Voilà, hein?
de quoi faire du boudin pendant 2 mois. Enfin bon, je vous rassure, jeune fille, d'ici que vous puissiez ouvrir une charcuterie, on a de la marge, les règles en général ne dépassent pas les 8 jours, hein, voilà. Si ça va au-delà, c'est vraiment que vous n'avez pas de bol, hein, voilà, bon. Alors mes enfants, que se passe-t-il? Qu'est-ce à dire quand les règles s'arrêtent? Quand les règles s'arrêtent, hein, qu'est-ce à dire? C'est-à-dire quoi? Eh bien, c'est-à-dire que le corps, hein, le corps de la femme, cette charmante personne créée par, on ne sait pas trop qui, hein, voilà, eh bien, est prêt à recevoir en son sein, mais ce, bien évidemment, par les voies vaginales, une tripotée de spermatozoïdes, voilà, hein, voilà. Ah là là, le petit dessin de Lefèvre qui prend sens, là, tout d'un coup, hein. Avec les petits spermatozoïdes, avec le flagelle qui flageole. Qui quitte le vaisseau amiral, hein? Bon, alors, bon, je les fais pas tous, hein, parce qu'il y en a des milliards. Que viennent-ils faire, ces braves petits cocos, là, qui remontent le courant comme les saumons, hein? Qu'est-ce qu'ils viennent faire, hein? Eh bien, ils viennent féconder l'ovule. Voilà, ils viennent féconder l'ovule. L'ovule qui est libéré, délivré, de manière alternative et régulière par les ovaires, lesquels se trouvent comme ceci, de part et d'autre, de l'utérus, un petit peu comme des robinets sur une tête de veau. Hein, voilà. Bon. Alors là, mesdemoiselles, nous on est fichus à peu près comme ça, hein, pof, ça y va. On l'a bien grandi sur les hanches, ça mange bien à la cantine, hein. Et alors nous, évidemment, mesdemoiselles, chez nous c'est comme ça, hein, on peut y aller, là. On rajoute de la broussaille sur le mont de Vénus. Bon, hein, alors, dans la plupart des cas, eh bien, ça remonte à peu près jusque-là, hein, mais dans certains coins du nord de la France, on peut y aller. Hein, hop. Alors là, mes enfants, on est bien d'accord qu'à ce stade de la compétition, bien évidemment, clac, clac, papa est dans maman. Hein, voilà. Alors là, mes enfants, ça suffit là, oh, c'est pénible. Mes enfants, à quel moment sommes-nous? Eh bien, nous sommes au moment de l'acte sexuel. Hein, voilà, l'acte sexuel qui est vraiment un moment, mais alors... plein de poésie, hein, voilà. Hein. Enfin, cela dit, je me gausse, mais si l'on y réfléchit bien, c'est tout de même grâce à l'acte sexuel que l'humanité a progressé, perduré, évolué, et que nous sommes tous ici, finalement, les dignes représentants d'une forme de perfection, si l'on en croit la théorie de l'évolution selon Darwin. Et c'est cette perfection... parfaitement Lefèvre, j'estime être représentatif de la perfection humaine. Alors... je serais vous, Lefèvre, en matière de perfection, je me la ramènerai pas trop, hein. Vous avez le physique d'un Bogdanov, avec le QI d'un presse-papier, hein. Franchement, je vais vous dire, Lefèvre, vous seriez né à Tchernobyl, on vous pardonnerait tout, hein. Mais alors là, à part une tradition séculaire de consanguinité familiale, je ne vois pas. Taisez-vous, il y a une question devant. Oui, qu'est-ce qui se passe, Zoé? Qu'est-ce qu'il y a? Oui, mon chaton. Mais non, il n'y a pas de question. Idiote, on est avant tout là pour vous apprendre l'école de la vie. Une école... Ah, est-ce que c'est bien normal de ne pas encore avoir ses règles à 14 ans? Mais j'ai surtout envie de vous demander, Zoé, est-ce que c'est bien normal d'être encore en 6e à 14 ans? Parce que pour les règles, c'est un événement physiologique qui peut intervenir beaucoup plus tard dans la vie d'une jeune femme. Encore qu'aujourd'hui, avec les perturbateurs endocriniens, on est plutôt sur des précocités. Mais on peut avoir des règles jusqu'à 15, 16, 17, 18, ou et en même temps, vous avez quand même une sacrée moustache, hein, Zoé. Juste dites-moi, vous êtes sûre à 100% que votre prénom colle avec votre genre, hein? Non, mais parce que si vous sentez comme une protubérance entre les jambes, ce ne sont peut-être pas les grandes lèvres, hein, voilà, hein, ça... Enfer et damnation, la prof d'SVT a dit les grandes lèvres. Mes jeunes gens, c'est de l'anatomie, hein? Tout autant que le pénis ou les testicules. Mesdemoiselles, on est au 21e siècle, bon sang de bois. Il est temps de prendre vos parties génitales en main, hein? Ayez la vulve joyeuse, le clitoris arrogant et la lèvre haute. Oh, c'est pénible à la fin. Bon, ça va bientôt sonner. Oui, ben ça va, Bachour. Allez, hop, c'est bon, c'est parti. Hein. Au revoir, Zoé. Au revoir, Zoé.
ou Christophe. Oh, mes enfants, demain, vous prenez tous une petite douche avant de venir, hein? Non, mais on passe aux travaux pratiques.

0: direct et en live sur Rire et Chanson, Antonia de Rendinger.
1: Merci, merci beaucoup.
0: Bravo Antonia.
1: Merci Guillaume.
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0: Voici Charlotte Boisselier.
4: Bonsoir. Alors je vois déjà des petits regards interrogatifs. Alors je vais vous le dire, oui, je suis une fille. Voilà, déchargez-vous de ça, vraiment, tout va bien. Non, je précise parce que quand on me voit, on se dit, je sais pas si c'est un garçon ou une fille, mais en tout cas, ce qui est sûr, c'est que si c'était l'8e nain de Blanche-Neige, bon, ça serait simple, là. Voilà, c'est ça, il y a des femmes, on les regarde pas dans les yeux parce qu'elles ont des gros seins. Moi, on me regarde pas dans les yeux parce qu'on pense que je suis de dos. J'ai conscience hein, de cette image que je dégage. La vie me le rappelle tous les jours. La dernière fois, un mec m'interpelle dans la rue pour me dire... vas-y, cours, pédale. Cours, pédale. J'ai dit, va falloir choisir, hein, mon pote. Je vais pas pouvoir faire les deux en même temps. Hein. Il a pas compris. En même temps, faut pas essayer de faire de l'esprit avec ces gens-là. Tu vois, lui, par exemple, ses parents, avant de se marier, ils avaient déjà le même nom de famille. Donc, tu sens que c'est pas les caddies les mieux roulants du magasin, quoi, tu vois. Non, j'ai conscience de cette image vraiment et elle me convient très bien. Souvent, les gens me disent « Mais Charlotte, t'aimerais pas changer de sexe ?» Tu sais, les gens te proposent ça comme s'ils te proposaient un petit café gourmand, quoi. T'es sûr, tu veux pas une bite ? Non, non, non, j'essaye d'arrêter là, vraiment. C'est... Bon, de toute façon, moi, on m'a toujours dit que j'étais un garçon manqué. Même si j'ai jamais vraiment compris cette expression « garçon manqué ». Pour moi, un garçon manqué, c'est forcément une fille réussie, non ? On peut pas être manqué des deux côtés, les boules ! C'est ma mère qui disait ça. Elle me disait aussi, tu sais Charlotte, la société, elle est comme ça, il faut que tu t'adaptes, que tu fasses un effort, que tu rentres dans les moules ! Au final, c'est ce que je fais. Parfois, ma mère me disait, mais range ta chambre, merde ! Mais bon, ça n'a rien à voir. En fait, moi, je suis un petit peu les deux dans ma tête. Je suis un peu un homme et un peu une femme. Et comme les hommes et les femmes ne fonctionnent pas du tout de la même manière, dans ma tête, c'est un conflit permanent. En soirée, par exemple. Les soirées, mec, bon, bah, j'aime bien. On est là, posé, entre couilles. Petite soirée, bière, pizza devant un match de foot, j'aime bien. Même si entre nous, j'ai toujours préféré regarder le football féminin. Ouais, je trouve que ça joue plus, il y a plus de buts, moins de chichi. N'empêche, au foot, c'est quand même un des seuls endroits où pour une fois, les femmes simulent moins que les hommes. C'est vrai. Ils sont fragiles, les mecs, au foot. Ils sont de plus en plus fragiles. Regarde, Ronaldo, avec ses petits cheveux bien gominés, là, et son petit diams. Est-ce que vous avez vu Ronaldo quand il va tirer un coup franc ? Il se met comme ça, il écarte bien les jambes, il remonte son short, il tend ses jambes pour qu'on voit bien ce muscle là au-dessus du genou qui n'existe pas du tout sur mon corps, hein, ne le cherchez pas. Vraiment. Et il fait comme ça, il se balance de droite à gauche. Pourquoi il fait ça ? Moi je pense qu'il décolle les œufs de la poêle. C'est la seule raison possible, vraiment. Neymar aussi, il est fragile. Neymar, il est toujours par terre. Le gars a 30 ans. Il a bouffé plus de gazon que moi. C'est pas normal. Bon, les soirées filles, c'est encore pire. Je suis dans rendez-vous en terre inconnue. C'est quoi les filles, ces soirées pyjama, là ? Enfin, on est plutôt sur du pyjama pilou-pilou en forme d'animaux. Rassurez-moi, on va s'amuser ou on est aux autres toiries, là ? La dernière fois, je me suis retrouvée coincée entre un panda... Et Pikachu, qui voulait me faire une manucure. Parce que je cite, « S'il te plaît Charlotte, est-ce qu'on peut te faire les ongles ? Je suis sûre que ça va trop bien t'aller, s'il te plaît. » Alors ça, tu vois, Charlotte, c'est du vernis. Vernis. Dis-le, Charlotte. Vernis. Oui, trop forte. Vous savez ce qu'on va faire, les filles ? On va la maquiller, on va la coiffer, on va lui mettre une robe et des talons. Ça va être génial, meilleure soirée de notre vie. En fait, pour elle, je suis un challenge. Et c'est aussi dans ces soirées que t'entends leurs pires histoires de fesses. Et je peux te dire que quand t'as une licorne qui vient te voir et qui te raconte que son mec est pas contre un petit doigt dans la boîte à Benko, bah tu sens qu'il est temps de se resservir un petit coup quand même, quoi.

0: J'en ai encore. Pour ça. Bonsoir, alors je sais ce que vous dites, est-ce que c'est un garçon, est-ce que c'est une fille? Je vous rassure, je suis une fille. Voilà, non, je suis obligée de préciser parce que Rire et Chanson va couper mon passage en deux. Et du coup, bah, faut que tout le monde ait le même début, quoi. Tu vois. En fait, moi, dans ma tête, comme je vous disais tout à l'heure, je suis un petit peu les deux. En fait, moi, dans ma tête, je suis un couple. Et quand j'ai un couple d'amis qui se disputent, un couple hétéro, eh ben, je peux pas prendre parti. Ben non, je suis d'accord avec les deux. Elle parle trop. Ouais, bon, elle se confie, elle t'aime. Tu te rends compte qu'il peut passer 3 jours sans se laver? Bah ouais, mais s'il fait rien. Elle veut jamais me faire l'amour. Bah oui, mais lave-toi, mec, aussi. Non, c'est compliqué, hein. Alors, il faut savoir que je suis aussi un homme ou une femme dans les yeux de la personne qui me regarde. Par exemple, la dernière fois, en boîte de nuit, je suis arrivée, c'était entrée gratuite pour les filles. Et ben, j'ai cassé le caissier. Bonsoir. Ouais. Bonsoir. Du coup, ce soir, c'est gratuit pour les filles. Ok, ouais, bah, bouge pas. Ouais, chef. Eh ben, là, je sais pas, là. Bah non, bah c'est un IL. Et bah c'est une sorte de Bilal Hassani, mais à l'envers. ok. Bon bah du coup on va faire moins 50%. En boîte de nuit, l'hétérosexualité reste au vestiaire. Et moi aussi du coup. Bah oui, les filles se roulent des pelles entre copines, les gars jouent à chabit, je joue quand? Bon, y a quand même un truc que je préfère vraiment faire avec les garçons, c'est aller aux toilettes. Et l'avantage que j'ai avec ce physique, c'est que quand je vais dans les toilettes publiques, je peux aller dans les deux, en mode caméléon, tu vois. Et contrairement à ce qu'on pense, chez les hommes, il y a beaucoup moins de queue. Ouais. Ouais. Et souvent, c'est plus propre aussi chez les gars. Alors, autant à la maison, vous avez du mal à lever la cuvette, autant dans les toilettes publiques, il suffit qu'il y en ait un qui le fasse le matin. Écoute, on est tranquille pour la journée, quoi. Alors, moi, je fais partie de la team. Je recouvre intégralement l'assise de papier pour une assise propre et confortable. Il y en a qui font ça? Ouais, les autres, ça pisse en squat, quoi. Comment tu pisses en squat? Comment tu peux te contracter et te détendre en même temps? En plus, une fois sur deux, ça te coule dans la basket, c'est ni fait ni à faire. Franchement. Non, vraiment, je préfère y aller avec les garçons. En plus, on est à la fraîche, au fond du jardin, mon petit côté écolo, tu vois. Alors, au début, c'était pas simple. Ben, j'étais la seule accroupie, à côté de tous les mecs debout. Pas forcément au meilleur niveau, quoi. Salut. Et tu feras gaffe, t'as une petite grosseur juste en dessous, là, ça y est. Bah, ça y était pas au début, hein. Bah, il faut que tu fasses gaffe, tu sais, moi, je connais un gars, ça lui est arrivé, il s'est fait amputer des deux couilles, bah, ça fait 6 ans qu'il est président de la République. Donc, faut faire attention, hein. Du coup, il a fallu que je m'adapte. Alors, ce que j'ai fait, c'est que j'ai acheté une petite cup. Vous connaissez cet objet? C'est une sorte de Beckwurzer en silicone que tu te mets là, entre les jambes. Et comme ça, bah, nous aussi, on peut pisser et bah, tout autour de la cuvette. Franchement, les gars, c'est fun, j'avoue. En plus, moi, je l'ai tuné avec un petit système hydropulse à injection. Une fois sur deux, j'arrive à faire de l'électricité. Alors, mesdames, 2 conseils avec cet objet. 1, en acheter un fluo. Pour pisser sur le bord de la route la nuit, c'est beaucoup plus safe. On vous voit de loin. 2, et c'est très important, ne pas oublier, ne jamais ranger avec les moules à cupcake. La dernière fois, j'ai eu la foufoune qui sentait le crumble au poire pendant 1 semaine. Bah, ça fait bizarre quand même, hein. Et je vous parle pas du goût du crumble. Voilà, je vais vous laisser sur cette image. Merci beaucoup. Merci.
1: En direct de l'Apollo Théâtre à Paris, Charlotte Boisselier sur Rire et Chanson. Bravo Charlotte.
0: Merci.
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1: On va accueillir tout de suite un artiste que vous avez découvert sur Rire et Chanson il y a plusieurs années maintenant. Vous allez voir, il est humain, très humain, bienveillant. Et en plus, il nous invite à une véritable réflexion à travers son spectacle. Je vous demande de faire un maximum de bruit pour lui aussi également. Voici Donald Jacksman.
3: Waouh ! Quelle ambiance de dingue ! Ça va ? Waouh ! Merci beaucoup, merci pour l'accueil. Je suis vraiment content d'être là, merci pour l'accueil, ça fait du bien. Quel accueil de dingue ! Je vous jure, vous êtes un public cool. Parce que souvent, on dit qu'on a le public qu'on mérite, mais je crois que je mérite mieux que vous, vraiment, je... Non, vraiment, j'ai vu des publics, j'ai vu c'est quoi un public. J'ai vu mon public et je me dis que je mérite mieux que mon public. J'ai fait les premières parties de Blanche Gardin. Vous connaissez Blanche Gardin ? Voilà, Blanche. Blanche. J'ai à son prénom, tu sens, qu'il y a une assise financière. Et son public est à l'image de son prénom. Et son public, j'aime bien parce qu'avec moi, il y a une connexion. Le public de Blanche Gardin, je me dis que son public, bah, ses grands-parents, quelque part, à une époque, possédaient les miens. Donc tu vois, il y a une connexion qui se crée. Le public de Blanche Gardin, il vit en calèche. Avec un télérama sous le bras. Tu sais, il parle du spectacle de Blanche, on dirait une recette de cuisine. C'était succulent. C'était exquis, c'était délicieux.

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3: Donald. Des fois, des femmes se chauffent Big Black Cock. Je sais pas pourquoi elle m'appelle comme ça. Le pire, histoire vraie. Il y a un mec qui me voit dans la rue, il me dit « Champion, on peut faire une photo ?» Je fais « Avec grand plaisir. » On fait la photo, il se casse, il me dit « Au revoir Samuel Umtiti » et il se casse comme ça. Ça, c'est le public que j'ai. C'est pour ça qu'à un moment, je me dis « Mon public, j'en peux plus, je vous jure. » En plus, je vous aime, public. Hein. Mais avec ce qui se passe maintenant, avec l'histoire d'Internet, les réseaux, les followers, je vous jure, vous nous obligez à faire des trucs on n'a pas envie de faire. Venez au spectacle, venez kiffer de l'humour, venez voir des artistes de talent, arrêtez de nous obliger à faire des vidéos. On n'a pas envie de faire des vidéos, on n'a pas envie de faire de « Super, on a Rire et Chanson !» On ne veut pas faire ça. On n'a pas envie de faire ça. Vous nous obligez à faire des trucs, on n'a pas envie, on fait des vidéos, on fait des impros, ça va, vous êtes ensemble et tout. On s'en bat les couilles de ça. Venez nous voir, je vous jure, on fait des trucs, on n'a pas envie, parce que le public aujourd'hui, vous êtes tellement volatile, vous allez voir tout le monde, des youtubeurs, des humoristes, des journalistes, vous allez voir tout le monde. Ça fait que nous, on fait des trucs pour que vous venez, et vous savez ce que j'ai fait pour vous? Je suis parti faire VTEP. J'ai fait vendredi, chaque Arthur sur un décor penché. Les gens dans la rue me disent, ça va, on t'a vu à VTEP, Arthur est vraiment juif? Mais j'en sais rien, moi! Mais j'en sais rien, j'ai pas vu son prépuce! D'après, il aime l'argent, mais c'est pas une raison, tu vois. Je suis parti faire de la télé pour vous, je suis parti faire France Télévisions, j'ai animé des émissions. Témoin appelé, viens, tu bossais avec nous, j'ai fait génial, chercher un animateur. Non, non, il nous faut un noir pour les quotas. Bon, ok, super, tu sais. Je suis rentré là-dedans, là, il faut venir à mon spectacle, là, je suis à ça de faire danser avec les stars. M'obligez pas à faire ça, je vous jure, vraiment. M'obligez pas à être comme ça sur un tcha-tcha-tcha. Arrêtez! Venez voir les artistes de talent, je vous jure. Vous avez manqué pendant la pandémie, tout ça, on s'était pas vu. Et je vous jure, moi, la pandémie, elle m'a changé la pandémie. Avant, j'étais le genre de mec, je parlais pas beaucoup. Maintenant, comment je m'ouvre aux gens. Moi, j'étais le genre de mec dans ma résidence et je parle avec personne. Moi, je suis le genre de mec quand l'ascenseur se ferme et t'arrives, j'appuie sur fermer plus vite. Je connais ce genre de mec-là. J'aime pas parler avec les gens, tu vois. Maintenant, je me suis ouvert, je fais des trucs que je faisais pas avant. Maintenant, je règle les problèmes. L'autre fois, dans ma résidence, il y avait un vol de vélo. J'ai aidé à faire l'enquête et on a trouvé le voleur. Et j'étais content. Ce qui m'a énervé, c'est que dans leurs yeux, j'étais le suspect numéro un. Ça, j'ai pas aimé ce délire. Vous savez, je fais quoi maintenant? Je vais aux réunions de la copropriété. Vous y allez à ces réunions? Elles sont chiantes, elles sont à des heures impossibles. J'y vais, j'apporte des idées pour les parties communes, je me donne à fond et je suis même pas propriétaire. T'imagines le délire? Moi, je traîne là-bas pour le jus d'orange et le 4 quarts. C'est ça que je cherche là-bas. Et je suis sur Paris maintenant, je suis parisien. Dans la salle, il y a des parisiens ou pas?
4: Ouais.
3: De Paris même?
4: Oui.
3: Non, parce qu'on connaît les escrocs. Hein. Parfois, on dit, ouais, t'habites où? J'habite à Paris. Où ça? Montreuil. Tiens, voilà, tiens, vraiment. Montreuil, c'est pas Paris. Hein. Oui, mais c'est le Grand Paris. Non, tu es dans le 9-3 en Seine-Saint-Denis. Toi, ton département, c'est à base de pop, pop, pop, pop, d'accord? Non, mais pas du tout. Montreuil, c'est le nouveau Brooklyn. Meurs! Paris, c'est comme dans Game of Thrones. Il y a Paris et autour, il y a un mur qui s'appelle le périphérique, ok? Et les autres, vous êtes des marcheurs et vous rentrez dans Paris parfois et vous squattez vers Gare de l'Est, Barbès, Place Clichy. Moi, je viens du 10e arrondissement. Vous connaissez le 10e arrondissement un peu? C'est un quartier qui est cool, mais qui est particulier. Il est sur deux salles, deux ambiances. C'est mi-bobo, mi-toxico, le 10e. C'est, t'as des salles de shoot et des biocopes. Il faut pas te tromper d'endroit, hein. Je veux du quinoa, on a du crack! Oui, mais il est bio, je prends. Dans le 10e, t'as les joggers qui sont vers quai de Jemap, quai de Valmy, et t'as les toxicos vers gare de l'Est, gare du Nord. Le 10e, c'est un quartier où tu peux sortir de chez toi et tomber sur un compost, tu vois, ou un papa bobo avec son vélo et sa caisse et ses enfants dedans. Ou bien tu peux tomber sur un toxico qui chie en te regardant. Hé, Macarena! Ça, c'est le 10e. On a une place qu'on partage avec le 19e arrondissement qui s'appelle La Rotonde. Je ne sais pas si vous connaissez la place de La Rotonde. La Rotonde, ceux qui ne connaissent pas, c'est une place, la journée commence, c'est chill. Oh là là, il y a des trottinettes, il y a des gens qui promènent des enfants, il y a des chiens. Tu viens à La Rotonde la nuit, c'est Walking Dead. C'est à La Rotonde qu'ils ont tourné Thriller de Michael Jackson. La Rotonde, le soir, il y a des trottinettes, il n'y a personne dessus. Il y a des chiens

0: au Manetoxico, normal, à la rotonde. La rotonde, c'est dangereux. Tu demandes à n'importe quelle femme, est-ce que tu préfères passer seule dans la rotonde ou faire une soirée seule avec PPDA, Nicolas Hulot, Jean-Luc Lahaye, Harry Habitant et DSK? Elle te dit, je tente la soirée, j'ai une chance de m'en sortir. La rotonde, il y a des mecs qui draguent des femmes, mais c'est des bipolaires. T'es, excuse-moi, t'as un 06, pourquoi tu cours? Je t'aime, sale pute, tu suces, c'est ça. Et à côté, t'as le toxico. Hé, Macarena. Ça, c'est la rotonde. Je suis content d'être à Paris. Souvent, on fait plein de clichés sur Paris. On dit les Parisiens sont des connards, on dit ils sont hautains, on dit ils se la pètent. Mais c'est faux, parce qu'en vrai, il faut savoir que Paris est composé des deux tiers d'anciens provinciaux et d'anciens banlieusards. C'est eux, en vrai, les connards. T'sais, ils sont comme les convertis, ils en font plus que les autres, tu vois. Si tu veux, le provincial et le banlieusard est à Paris ce que le djihadisme est à l'islam, tu vois. C'est une pub de merde, on n'en veut pas. On a tous connu des potes de province qui étaient super cool, super humains. Et dès qu'ils sont arrivés à Paris, ils ont été brisés par le système. Tu sais, le genre de mec qui te dit, moi, franchement, en bas de chez moi, s'il n'y a pas de métro, je peux pas. Hein. Je dis, frère, tu viens d'un village où le seul but était d'avoir son permis. De quoi tu me parles? Et quand t'avais le permis, le but était de quitter le village et de jamais revenir. T'as des meufs qui sont là, ah, Paris, vraiment, les mecs, c'est trop des charros. Tu viens d'une ville où on couche avec son frère. De quoi tu parles, toi? Un peu d'humilité. Dans ton village, le maire, le boucher et le maréchal, c'est la même personne. Arrête! Mais on aime Paris parce qu'on se dit, c'est l'endroit où il faut être. Il y a plus d'opportunités, il y a plus de spectacles, plus de culture. Et surtout à Paris, les gens sont fous. Il y a des gens, on parle deux secondes des gens à Paris qui font des pique-niques sur le trottoir. Il y a des gens à Paris sur les pavés, chauds, où il y a un chien qui a pissé. Ils mettent une nappe, pichet de rosée, mozzarella, et ils refont le monde. Il y a un mec en scooter qui passe, il réchauffe la mozza, normal. À côté d'eux, t'as un mec qui pêche dans la Seine. Il y a des gens à Paris qui pêchent dans la Seine. Il y a quoi à pêcher dans la Seine? La Seine est radioactive. Les tortues ninja ont été créées dans la Seine. La Seine, tu mets un hameçon, tu lances dans la Seine, il se tue avant d'arriver à la Wakba, il meurt dedans. À côté de ce mec-là, Yann Kaira, face à Notre-Dame, survêtement Lacoste, TN, chaise pliante, qui fume une chicha comme ça. Et à côté, le toxico qui chie encore. Hé, Macarena! Ça, c'est Paris. Mais ce qui est cool, c'est que j'ai vu que avant, je ne sais pas si vous avez remarqué, il y avait une condescendance un peu des Parisiens sur les provinciaux. Vous avez remarqué ça avant? Il y a une petite condescendance comme ça, tu sais, quand on voyait des provinciaux sur Paris, on disait alors, ça fait quoi de voir le futur? Voilà. Des métros sans conducteur et tout, des restos qui ferment pas toute la nuit, vous avez ça vous, tu vois? Et eux disaient, mais non, on vient d'une contrée, on n'a pas de style, pas de culture, les Parisiens, guidez-nous vers la lumière. Tu vois, c'était ça avant. Pandémie, deux confinements plus tard, l'essor du télétravail, tous les Parisiens ont commencé à fuir la capitale. T'es pour aller en province. Et là, les provinciaux, ils les attendaient comme ça. Alors, des grands jardins, vous avez ça? Des maisons à prix raisonnable, vous avez ça? Non, on se fait enculer par les loyers. Aidez-nous! Et les Parisiens sont arrivés en province, mais avec leur fort pouvoir d'achat, ils n'ont pas compris les prix. Tu sais, je vends cette maison de 150 mètres carrés, un hectare de jardin pour 200 000 euros. 200 000? Non, il y a une arnaque là, c'est pas possible. Hein. Et l'agent immobilier est pas con. J'ai dit 200 000? Autant pour moi. Je voulais dire 800 000. Ah, là c'est mieux. Et quand tu vas en province, il y a un truc souvent que les provinciaux, quand on demande il y a quoi de mieux en province qu'à Paris, vous avez cette phrase qui me fascine, vous dites en province, il y a une qualité de vie. Ça, c'est la phrase des provinciaux. Il y a une qualité de vie. Et des fois, quand ils sont tellement équifs, ils ferment les yeux, on dirait, ils jouent. Il y a une qualité de vie. Je dis, mais c'est quoi cette qualité de vie? Je veux la goûter. Tu vois, on dirait, en province, c'est une comédie musicale. On dirait, il y a des écureuils et des oiseaux qui ramènent le petit déjeuner, comme ça, tiens. Avec la chanson, le soleil vient de se lever. Tiens, on se roule dans du foin, on nique des bergères. C'est quoi cette qualité de vie, là? Moi, si je vais juste, si un jour je quitte Paris et que je vais en province, il y a deux choses que j'ai pas envie. J'ai pas envie d'aller dans une ville proche de la grande ville, tu vois. Parce qu'il y a souvent ça. Souvent, on a tous connu des gens en province qui donnent des villes et c'est pas la ville où ils habitent. On a tous connu une meuf, elle dit, viens chez moi, j'habite à Bordeaux. Je dis, ça y est, je suis à Bordeaux. C'est pas vraiment Bordeaux, c'est... c'est à 500 km. T'es en Allemagne! Mais attention, c'est un truc aussi que je ne fais pas mentir, les Parisiens ont fait ça aussi. Hein. Les Parisiens ou même les Français, quand on va à l'étranger, on ment tous. C'est quand on te dit « Where do you from ?» Tu dis « France ?» Ils disent « France, Paris ?» Yes. Yes, Paris. Parce qu'on se dit, ils ont du mal à mettre la France sur une carte. On ne va pas dire « I come from Porto Combo ». Tu ne vas pas dire ça. On va dire « Porto Combo, it's like Puerto Rico ». Non, non. It's like close to Racine Brie. Oh! Le bruit, le fromage qui pue. Voilà, voilà, Paris, Paris, vraiment. Et donc, moi, je vis dans une grande ville, pas la ville d'à côté. Et surtout, je vis dans une ville où il y a du monde. Je veux pas être ce provincial capable de dire, mais sans bégayer, alors nous, c'est calme. La première maison aux alentours, elle est à 25 km. Je veux pas être ça, moi. J'ai vu les émissions comme Crime. Faites entrer l'accusé. C'est toujours en province, ça se passe. Avec un voisin qui savait rien, ben vraiment, on comprend pas. Il était gentil, il disait bonjour à tout le monde. Et un jour, il a tué tout le monde, il les a mangés, et il l'a recraché, il les a enculés, hein, vraiment. Je... Passez une très bonne soirée, merci beaucoup.
1: Merci. Merci beaucoup. Merci. Donnel Jetsman.
0: Merci beaucoup, Guillaume.
1: Bravo, Donnel.
0: Merci.
1: Toujours un plaisir de te recevoir.
0: Toujours, j'adore venir ici, c'est ma maison.
1: Merci beaucoup, Donnel.
0: Merci beaucoup.
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3: Je vous demande d'applaudir très fort, s'il vous plaît. Faut-il Caïbou ?
4: Bonsoir, mesdames et messieurs. Plutôt, salam alaikum, alaikum. Il n'y a que des bougnoules ce soir. Retournez dans votre pays. Moi, j'ai le droit. Eh oui, j'ai le droit. Si tu veux faire des blagues racistes sur les Arabes, il faut être arabe. Si tu veux faire des blagues racistes sur les Noirs, il faut être noir. Si tu veux faire des blagues racistes sur les Juifs, il faut un bon avocat. Attention, très important. Bonsoir, mesdames et messieurs. Je me présente à vous, je m'appelle Foudil. Et comme mon nom l'indique, je suis arabe. Alors, je sais ce que vous dites. Oui, encore un arabe qui fait un one-man show. Il va nous parler de la banlieue. Il va nous parler des arabes du bled. Non, pas du tout, mesdames et messieurs. Moi, je vais vous parler de l'âge d'or de la civilisation arabe. Le saviez-vous, mesdames et messieurs, que nous autres, les Arabes, avons inventé plein de choses. La médecine, c'est nous. Les mathématiques, c'est nous. L'astronomie, c'est nous. Ma question est la suivante. Comment on en est arrivé là aujourd'hui? Putain, bon, on était là, on était au top. Et rrrrrrrrrrrr, Inaddin. Inaddin. Inaddin Morano. Putain. Qu'est-ce qu'on est devenu aujourd'hui, je vais vous le dire. Une poignée de stéréotypes. Racaille, voleur, terroriste. Encore que voleur, aujourd'hui je tiens officiellement à remercier la communauté roumaine. Ah, vraiment. D'avoir récupéré ce stéréotype que nous avons si difficilement porté durant toutes ces années. Vraiment, merci les Roumains, merci les Roms. Tous les chemins mènent à vous. Oh, je te jure, oh, je n'aime pas les stéréotypes. Je déteste les stéréotypes. Voilà, je déteste. D'ailleurs, vous n'êtes jamais posé la question de savoir qui décernait les stéréotypes? Qui a décidé, comme ça, un peu arbitrairement, que tous les Arabes sont des voleurs, tous les Portugais sont poilus, tous les Juifs sont... Tous les Arabes sont des voleurs... Qui? Et moi, je me suis dit, si ça se trouve, il doit exister une espèce de cérémonie secrète. Un peu comme les Oscars à Hollywood. Tu sais, une cérémonie où on décerne le prix du stéréotype. Tu vois, t'as toutes les communautés qui sont là, et t'as un mec au milieu en smoking qui est là... Et le stéréotype de voleur, cette année, est attribué à... Petite enveloppe. Oh, je le savais. Les Arabes. Alors dans le public, ça gueule. Ah, les Blancs, ils sont pas contents. Ah, chaque année, c'est eux. Nous, à la cérémonie des stéréotypes, on gagne jamais rien. On gagne toujours le même. Pédophile. Hein? Ils sont pas contents. Et curieusement, à la fin de cette cérémonie, ce sont toujours les Noirs et les Arabes qui repartent les bras chargés. Eh Mamadou, t'as eu quoi, toi? Eh bien, moi, j'ai eu rythme dans la peau, cours vite et gros sexe. Oh, saleté de stéréotypes. Je n'aime pas les stéréotypes. Attention, attention, évidemment, attention. Je suis fier d'être arabe, hein, c'est pas la question. Simplement, je dis qu'il y a des avantages et des inconvénients à être arabe. D'ailleurs, c'est le plan de mon passage ce soir, mesdames et messieurs. Grand 1, les avantages d'être arabe. Grand 2, les inconvénients. Grand 2. Oui. Évidemment. Vous vous doutez bien qu'il n'y a absolument aucun avantage à être arabe, ça se t'aurait. Alors, premier inconvénient, l'accent arabe. Difficile de s'intégrer avec un tel accent. Et là, je ne peux m'empêcher de vous parler de mon cousin Hicham, qui vient tout droit du Maroc, et dont la particularité est de draguer des petites Françaises sur Internet, en se faisant passer lui-même pour Français. Ça donne ça. Tididididit. Salut, si Jérôme 56. Stéphanie, vous, t'y là? Laisse béton, Hicham, je t'ai reconnu. Comment ça se fait, tu m'as reconnu? Même quand t'écris, t'as l'accent. Sa mère. K-S-T-F, qui stifie? Je cherche Mehdi, tu l'as pas vu? Non, je l'ai pas vu, mais à mon avis, tu vas pas le trouver. Ah bon, et pourquoi? Parce qu'il est 14h. Et alors? Il faut pas chercher Mehdi à 14h. Loul, loul, loul, loul. MDR, petit d'hier. Stéphanie, je passe du Coca Light, mais c'est quoi ton genre de mec? Moi, mon genre de mec, c'est un séducteur, un homme qui puisse séduire toutes les femmes de la planète sans coucher avec. Ça s'appelle un PD. Voilà. Ça, c'est mon cousin Hicham. Je l'adore, mon cousin Hicham. Alors, évidemment, comment lutter, comment combattre le stéréotype? Eh bien, un seul mot d'ordre, l'intégration. Oui, l'intégration. Mesdames et messieurs, j'ai découvert le secret d'une intégration réussie. Parce qu'évidemment, moi, je parle français, je suis né en France, j'ai fait mes études en France, je paie mes impôts en France, et malgré tout, on me dit, toi, tu dois t'intégrer. Je dis, mais comment faire? Ne cherchez plus, j'ai découvert. Ça y est. Je vous le révèle, ce secret? La picole. Depuis que je picole, je suis français. Eh, là, y a pas de... Dis donc, il est arabe, lui. Mais non, regarde, il a du main rouge. Il est des nôtres. Ah ouais. Et voilà. Et vas-y. Et je picole, et je picole, et je suis français. À un moment, je picolais tellement qu'ils ont voulu me donner la Légion d'honneur. L'intégration par le vin, mesdames et messieurs. Pourquoi s'emmerder à créer un ministère de l'identité nationale alors qu'il y a un Carrefour à de Palissy qui fait la bouteille de Beaujolais à 2,50 €? L'intégration par le vin, moi je le dis haut et fort, mesdames et messieurs, dans les banlieues, ce n'est pas du Karcher qu'il faut, mais du Saint-Émilion. Ma vie a changé, mesdames et messieurs. Fini les contrôles d'identité de la police. Fini. La dernière fois, il y a un flic qui m'a arrêté. Il m'a dit, papier. Je lui ai dit, 6 ans. Il m'a dit, fous-moi le candidat. Ouais. Ah, je suis français, moi, monsieur. L'intégration par le vin. Ah, attention, mesdames et messieurs. Alors, je me suis mis à boire, certes, pour m'intégrer, mais je l'ai surtout fait pour des raisons professionnelles. Hein? Tous les grands humoristes trouvent l'inspiration dans l'alcool. Tous les grands humoristes boivent ou buvez de l'alcool. Coluche, buvez de l'alcool. Pierre Desproges, buvez de l'alcool. Guy Bedos, boit de l'alcool. Arthur, devrait boire de l'alcool. Hein? Hein? Vous avez vu? Et voilà. Et forcément. Alors, il y a un hic avec l'intégration par le vin. Le problème avec l'intégration par le vin, c'est que tu t'intègres d'un côté, évidemment, mais tu te désintègres de l'autre. Le retour dans ma communauté d'origine a été très difficile. Quel chamboulement pour moi! Je me suis retrouvé dans une situation très inconfortable lorsqu'une fois arrivé en Algérie, je confondais l'heure de la prière avec l'heure de l'apéro. 5 fois par jour! Et c'est là que j'ai envisagé d'arrêter de boire. Enfin, je l'ai envisagé. Non, désormais, je bois avec... Modération. Oui, je bois avec modération, car comme le disait Gabin... aux côtés de Bébel, dans un film de Verneuil. Si j'arrêtais de boire, ou si j'arrêtais de boire, ce qui me manquerait le plus, c'est pas le vin, c'est l'ivresse.
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4: Merci. Merci. Alors évidemment, j'aimerais revenir un petit peu sur les stéréotypes. Hein. Je vous ai dit racaille, voleur, terroriste. Intéressons-nous aux stéréotypes terroristes. Terrorisme et islam. C'est vrai, on en parle beaucoup. Vous n'êtes jamais posé la question, pourquoi ? Pourquoi ? Qui véhicule ce stéréotype ? Eh bien, moi, j'ai la réponse. Ce sont les médias. Les médias véhiculent le stéréotype. Est-ce que vous avez vu dans la presse comment on parle, par exemple, d'Al-Qaïda ? Vous avez Al-Qaïda Europe a encore frappé. C'est un coup d'Al-Qaïda États-Unis. Al-Qaïda Maghreb. Al-Qaïda Chine. Al-Qaïda Japon. Si tu regardes bien Al-Qaïda, c'est pas un groupe terroriste. C'est une entreprise. Tu vois, avec un PDG, tu vois, plusieurs directeurs commerciaux, un comptable. Et t'as même une secrétaire qui prend les appels. Al-Qaïda Europe, bonjour, Fatima à votre écoute pour des attentats toujours plus explosifs. Oui, Abdallah, bien sûr. Alors, il s'agit du vol 2412, départ 8h50 Londres, arrivée, c'est vous qui voyez. Eh, vous imaginez, mesdames et messieurs, Al-Qaïda en tant qu'entreprise. Tu sais, une entreprise comme ça, à la Défense, tu vois, avec costume, cravate, des barbus, un séminaire à la Défense, je vous le fais. Séminaire à la Défense chez Al-Qaïda. Bonjour à toutes et à tous et bienvenue chez Al-Qaïda Europe. Vous êtes les futurs kamikazes d'une entreprise mondialement reconnue. Alors, une dernière fois, UKID, Al-Qaïda, très bien. Je me présente, je m'appelle Karim Slimane Ben Chérifi, anciennement Jean-Michel. J'étais comme vous, une merde, un rejet de la société. Mais un jour, Allah m'a ouvert les yeux. Non, Allah, pas Alain. Alain ne m'a certainement pas ouvert les yeux. Eh les mecs, je veux bien, un minimum quand même. Je veux bien qu'on y comprenne rien à cette religion, mais c'est Allah, c'est pas Alain. Hein, c'est comme cet après-midi à l'exercice de lancer de grenades, les mecs. Je dégoupille, je lance. Le cri, c'est Allahu Akbar. Allahu Akbar. Hakuna Matata, ça ne veut rien dire. Je continue. Chez Al-Qaïda Europe, vous apprendrez à piloter des avions, hein. Uniquement le décollage. Hein. Pour l'atterrissage, il n'y a qu'à fermer les yeux et lever les mains en l'air. Alors, chez Al-Qaïda Europe, très simple. Nordine, tu distribues les plaquettes, s'il te plaît. Chez Al-Qaïda... Nordine, tu distribues les plaquettes, s'il te plaît. Chez Al... Nordine ! Nordine ! Nordine ! Christian ! Ah, il s'est converti hier, il n'a pas encore l'habitude ! C'est un ch'ti qui vient du Nord, on l'a appelé Nordine. Ah mon vieux. Ah bah ouais mon vieux, bah c'est ça. Bah oui, bah c'est plus Christian, c'est Nordine. Hein? Mais parce que c'est la religion. Hein? Mais moi non plus, j'y comprends rien cette religion. Personne n'y comprend rien. On ne pratique pas la religion, on l'utilise. Nous sommes des terroristes, on utilise la religion pour faire peur. Regarde Mustapha avec son jambon-beurre, tu crois qu'il pratique? Je t'en foutrais de la pratique. Avec tous les films porno qu'on a retrouvés chez Ben Laden, la pratique. Eh, tiens, Ben Laden, ils l'ont balancé à la mer. Notre PDG. Bon, ceci dit, la CIA a respecté le rituel musulman avant de le balancer. Hein. Elle a prié Allah. Hein. Allah 1, Allah 2. Ah. Bon, voilà. Bon, les mecs, je vous dis à la semaine prochaine. Hein. Demain, on travaille pas, c'est férié, c'est 11 septembre.
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6: Je vous demande de faire un maximum de bruit, s'il vous plaît, pour Tony Saint-Laurent.
7: Merci, merci. Alors, bonsoir à tous. Bonsoir, bonsoir. Je suis très content d'être parmi vous ce soir. Ça va, vous allez bien? Très bien. Il faut absolument que je déménage. J'habite au rez-de-chaussée de mon immeuble. Et le rez-de-chaussée, c'est l'étage le plus claqué d'un immeuble. De mon salon, tu vois la rue. Chaque fois que je regarde un match de foot, il y a tous les clochards du quartier qui sont sur le rebord de la fenêtre. L'autre jour, pendant le match, il y en a un qui a toc-toc à la fenêtre. J'ai ouvert, je dis, qu'est-ce qu'il y a? Il m'a dit, monte le son. Je dis, c'est tout. Il m'a dit, non, la déco, pas ouf. Les livreurs du quartier aussi, ils ont pris la confiance avec moi. Ils pensent que je suis le gardien de l'immeuble. Il y a 150 colis en stand-by chez moi. Ces enculés sur ma boîte aux lettres, ils ont écrit Mondial Relais, Chronopost. C'est une galère aussi quand t'habites au rez-de-chaussée qui donne sur rue. C'est pour aérer ton appartement. Chaque fois que j'ouvre la fenêtre, je suis obligé de rester à côté comme un vigile de chez Carrefour. La semaine dernière, on m'a volé une poêle et une courgette. Quel est l'enculé qui vole une poêle et une courgette? Et moi, j'ai pas lâché l'affaire. C'était ma poêle et ma courgette. Et je suis parti porter plainte. Je dis au flic, vous avez une piste? Il m'a dit, ouais. Il est parti faire une ratatouille. C'est une galère aussi quand t'habites au rez-de-chaussée qui donne sur eux. C'est les piétons. Ils arrêtent pas de regarder à travers ma fenêtre. J'ai l'impression d'être un panda aux os de la flèche. Donc j'ai acheté un sticker opaque à coller sur la fenêtre. Le problème, c'est qu'il fait pas toute la longueur de la fenêtre. Il y a du jour en haut et en bas pour laisser rentrer la lumière. Et il y a des piétons, ils ont trop d'audace en 2023. Il y en a, ils se baissent comme ça pour regarder. Donc moi, qu'est-ce que je fais? Je me baisse aussi à 30 cm du sol. Et s'ils partent pas, tac, je colle mon gros orteil contre la vitre. Je passe pas mal de temps chez moi aussi, j'adore dormir. Ah, ça c'est ma passion, dormir, j'adore dormir. Et c'est vrai que je me pose énormément de questions aussi quand je suis dans mon lit. Est-ce que vous aussi, vous avez une housse de couette depuis 10 piges et vous savez toujours pas si elle est carrée ou rectangulaire? Toutes les nuits, je cherche le côté le plus long. Et j'ai trouvé l'astuce, là où ça sent des pieds, tac, ça va au bout. C'est une galère le jour du changement de la housse de couette. Ah, je le déteste ce jour-là, quand il faut changer la housse de couette. Tellement je galérais la dernière fois, j'ai mis le tuto d'une fille, j'ai fait exactement comme elle. Les deux coins, dans les deux angles, le pliage, je me suis retrouvé coincé à l'intérieur de la housse de couette. Crise de panique, je mettais des coups de poing dans le mur. Tout une vraie galère dans le lit, tout un vrai mystère. La laisse du lit, tu connais aussi la laisse du lit? Ça, je comprends pas aussi. Pourquoi tu mets, quand tu mets les quatre coins sur le matelas, tac, les trois outils s'enlèvent. Pour l'installer, t'es obligé de jouer à Twister, un pied là-bas, une jambe là-bas. Moi, ce qui me fascine dans le lit, c'est les gens qui dorment avec du style. Ça me fascine, moi. Je comprends, t'as du style au boulot, du style dans la vie, du style dans la rue, mais du style dans le lit. Moi, ce qui me fascine, c'est les mecs qui dorment comme dans les pubs Calvin Klein. Il y a des mecs qui dorment caleçon, torse nu. Moi, si je dors comme ça, je finis avec rhinopharyngite. J'ai les amygdales gonflées, je suis sous clamoxyle pendant 8 jours. Moi, c'est pyjama, pilou-pilou. Été, hiver, canicule, pyjama, pilou-pilou. Par contre, j'ai jamais compris, c'est les fabricants de pyjamas. Pourquoi ils ont mis des poches au pyjama? Pourquoi il y a des poches au pyjama? T'es dans ton lit, tu dors. Personne n'y dort les deux mains dans les poches comme ça. Personne ne s'est réveillé à 2h du matin dans le lit, il a dit non, mes papiers de voiture, ils sont où? Ah, c'est bon, ils sont dans mes poches de pyjama. Avec ma brosse à dents et mon constat. Jamais ta meuf dans le lit à 3h du matin, elle avait pas confiance sur ta fidélité, elle t'a dit hey, « Eh oh, je te crois pas toi, vide tes poches de pyjama. » Les meufs c'est différent, elles aiment bien dormir avec le t-shirt de leur mec. Elles adorent dormir les meufs avec le t-shirt de leur mec. Et elles disent toujours « Ouais, j'aime bien, il y a son odeur, j'ai l'impression qu'il est là. » Complètement débile ça. Est-ce que nous les mecs on dort avec votre croque-top? Ouais, il y a mon nombril à l'air, j'ai l'impression qu'elle est là. Il y en a qui disent pour bien dormir, ils font un bon matelas. Rien à voir. Pour bien dormir, il faut une bonne personne à tes côtés. Parce que ça peut être un kiff de dormir avec quelqu'un, mais ça peut être aussi une grosse angoisse. Alors moi, je préfère vous prévenir tout de suite. Si un jour on a l'opportunité de dormir ensemble, les retours sont excellents sur moi. Je dors comme un bébé. Je bouge pas, je fais pas de bruit. Par contre, j'avoue, je me pisse dessus. Mais bon, ça, c'est comme ça. Il y en a, ils me dégoûtent à leur façon de dormir. Ah, il y en a, je peux pas. Il y en a, ils sont dégueulasses à leur façon de dormir. Ceux que je déteste, c'est les ronfleurs et les ronfleuses. Et ils ont toujours la même feinte. Ils te disent, ouais, c'est parce que je suis très, très fatigué. Non, non, non, non, non, non. C'est parce que t'as un très, très gros porc. Ça n'a rien à voir. Si on met un microscope au fond de ta gorge, il y a un gros porc qui mange sa merde. Moi, je sortais avec une fille, jolie, de la répartie, mais la tête de ma mère, c'était un putain de gros porc la nuit. Et quand elle faisait le gros porc la nuit, je faisais la technique, je lui pinçais le nez. Bah, les ronflements, ils sortaient par les oreilles. Il y en a aussi, je trouve, ils m'insupportent, ils sont dégueulasses, c'est ceux qui dorment à côté d'une bouteille d'eau. Et ils se réveillent en pleine nuit et ils boivent comme s'ils avaient fait un triathlon. Limite, ils vont faire des étirements. Ils vont manger une banane, ils vont prendre leur pouls. Et tu dis, mais pourquoi tu fais ça? Ils disent, ouais, parce qu'il faut s'hydrater la nuit. Complètement débile, ça. Personne n'est mort à 3h du matin dans son lit. Et le médecin légiste, il est arrivé, il a dit, ah, je sais. Il a pas pris son verre de Volvic. Il y en a aussi, ils me dégoûtent. C'est ceux où tu te réveilles et eux, ils sont déjà debout. Et ils te fixent avec leurs gros yeux comme ça. Oh, méfiez-vous, ceux-là, c'est des Jonathan Daval. Vous allez finir enterrés sous la terrasse, vous n'allez rien comprendre. Et là aussi, je peux pas aussi, c'est les filles qui dorment avec des doudous. Ah, oh, ça, je peux pas, les filles. Qu'est-ce que tu veux faire ta vie avec une meuf qui dort avec un doudou? Moi, bon, une fois, il y en a une, elle m'a dit, ouais, le doudou, ne serait pas sous la couette. J'ai dit, pourquoi? Elle me dit, ouais, il va pas pouvoir respirer, il va mourir. Je peux pas dormir aussi avec les filles qui ont des gros seins et qui dorment en débardeur. La nuit, le sein sort du débardeur, il se balade. Une fois, j'étais parti à la cuisine, le sein a ouvert la porte du frigo et servait un verre de lait. C'est pas que des bons souvenirs, le lit. C'est aussi des très mauvais souvenirs, le lit. Très, très mauvais souvenirs. Je me suis fait larguer dans le lit. C'est pire que se faire larguer par texto, se faire larguer dans le lit. 5 ans de relation, 3 heures du matin. Elle me secoue dans le lit comme ça. Elle me dit, Tony, réunion. Elle me dit, voilà, j'ai réfléchi, je te quitte. Je dis, pourquoi? Elle me dit, voilà, t'es pas assez mature. J'écoute-moi bien. Déjà, première chose, tu remets vite les pieds sous la couette, sinon les monstres vont nous attaquer. Je vous remercie énormément. Je m'appelle Tony Saint-Laurent. Merci beaucoup. Vous pouvez me suivre sur les réseaux sociaux, Tony Saint-Laurent. Sur Instagram. Et monsieur Guillaume Pau est revenu.
8: Merci Tony.
7: Merci Guillaume.
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6: Allez, vous allez découvrir maintenant un autre artiste, autre humoriste qui a un parcours singulier derrière lui. Il a tout plaqué pour se lancer dans le one-man show sur les planches et c'est justement le point de départ de son spectacle. Il explique pourquoi et comment il a réalisé ce changement. Je vous demande de l'applaudir lui aussi très fort. Voici Brahms sur Rire et Chanson.
9: Merci, merci. Ça va les Open du Rire? Cool. Qui me connaît par applaudissement? Non, c'est trop gênant ce qui se passe. Vous êtes 7. Bon, c'est cool, on va faire connaissance du coup. Je m'appelle Brahms et j'ai quitté la banque pour le stand-up. Et ouais. Je sais pas pourquoi, à chaque fois que j'en parle, les gens m'applaudissent. On dirait que j'ai dit que j'ai quitté le FN. C'est juste la banque, calmez-vous. Hein. Ma mère était très déçue, était vraiment déçue. Même elle a eu la religion dans l'histoire à un moment. Elle m'a dit, Brahms, tu sais, c'est pas bien de faire rire les gens dans la religion. Et moi, j'ai beaucoup de réparties pour défendre mes rêves. Donc je lui ai répondu, maman, t'inquiète pas, pour l'instant, je fais rire personne. Merci pour la confiance. Et je crois la répartie, c'est de famille, parce qu'elle m'a répondu, Alhamdoulilah, qu'Allah te facilite dans ton échec. Voilà, ça fait toujours plaisir d'être soutenu par la famille. Hein. Mon père, il m'a dit, t'as pas honte? Alors, faut savoir que comme mon père, il est énervé, je sais pas pourquoi, le H, il veut à tout prix le prononcer. Donc moi, comme j'ai peur de lui, je suis obligé d'aller dans son sens. Si, papa, j'ai honte, tu veux pas qu'on aille à Hippopotamus, qu'on en discute? C'est vrai que j'ai pas la tête du banquier, hein. C'est vrai que ça se voit pas comme ça. J'ai plus la tête d'un mec qui postule. Merci. Ça prouve que l'abbé ne fait pas le moine, c'est vrai ou pas? Mais tout le monde ne l'a pas compris, visiblement. Moi, quand j'étais conseiller clientèle et je recevais des clients dans mon bureau, c'est bizarre, mais j'ai l'impression que c'était eux qui voulaient m'aider. C'est très bizarre comme sensation. Un jour, j'ai reçu une cliente, je lui dis « Bonjour madame, installez-vous. Alors que me vaut cette visite ?» Elle me répond « Non, mais c'est assez complexe. Je préfère m'adresser à un conseiller clientèle, merci. » On dirait j'étais un vilain paix, merci. En fait, pour elle, malgré le fait que j'étais en costume, je l'ai accueillie dans mon bureau, j'étais sur mon ordinateur. Pour elle, il n'y avait pas de doute. J'étais juste un vigile, mais stylé, quoi. Je lui ai répondu, écoutez, madame, il y a mépris, c'est moi que vous avez eu la veille au téléphone, je vais m'occuper de votre dossier. Elle me répond, ah, bon, on est vraiment dans la banque d'un monde qui change. Donc là, à ce moment-là, je me dis, attends, soit elle est très méchante, soit c'est un client mystère, on se fout de ma gueule, je pense qu'on me teste. Mais à défaut de perdre mon sang-froid, j'ai gardé mon professionnalisme. Je lui ai foutu un crédit de 20% à 3 000 euros, ça fait 3 ans qu'elle le paye. Voilà, dans ta gueule. On ne rigole pas avec les banquiers ici. Et au bout d'un moment, à force d'être en agence et de côtoyer les gens, tu fais un AVC, un accident vasculaire client, t'en peux plus, tu craques. Tu rentres avec ton portefeuille client chez toi, tu veux les tuer. C'est super bizarre comme sensation. Donc du coup, c'est le moment de bifurquer en back-office. Je sais pas si tout le monde connaît le back-office, c'est le domaine administratif, donc normalement, voilà, t'as plus de clients, les gens sont apaisés, mais ils ont perdu le contact humain dû au choc de la clientèle. Même quand ils te disent bonjour, il n'y a plus d'ambiance. Tu connais ces gens qui te font la bise, mais qui font pas le bruit? C'est irrespectueux, ça. Parce que nous, on sait que la bise, c'est joue contre joue, mais il faut qu'il y ait le... Parce que s'il n'y a pas le... C'est du pot à pot, je ne suis pas un nourrisson, tu vas me respecter un minimum. Il y en a qui te mettent en confiance en plus. Elles arrivent, ah salut, ça va, Brahms? Et elles, sans pression, elles arrivent. Je suis un dauphin, moi, je suis qui, moi? Si t'as pas de me faire la bise, viens, on se serre la main, il y aura peut-être plus d'ambiance. Hein. Alors, autant il y en a qui veulent pas te faire la bise, mais il y en a, elles ont vraiment la dalle. Elles veulent ce contact lèvres contre joues. Et nous, on n'a jamais de chance, les mecs, parce que c'est jamais les petites neufs bonnes qui font ça. C'est souvent les pré-retraités avec du duvet portugais. On est quand même dans la moustache, elles n'ont pas le lèvre, mais c'est baveux quand même. Et c'est fou parce qu'avant, tu pouvais éviter ce genre de bise. T'es arrivé en mode rookie, tu pouvais l'éviter, mais maintenant, elles ont compris le truc. Maintenant, elles verrouillent leur cou. Donc toi, quand tu tournes ta joue à gauche, elles tournent la lèvre à gauche. Elles te prennent toute ta joie de vivre. Le seul moment où tu peux l'éviter, c'est quand t'es malade. Tu dis, putain, c'est trop bien, je m'installe dans mon bureau, c'est super cool. Mais non, t'as toujours Yvette. Elle a la dalle plus que prévu. Elle arrive derrière ton bureau. Ah, mais j'ai pas eu mon bisou aujourd'hui. Mais c'est normal, je suis malade, je vais pas te refiler ma maladie. Elle fait, mais non, c'est pas grave, je vais te mettre un bisou magique. Non, tu peux disparaître, en fait, c'est beaucoup mieux. Après, faut les comprendre, ces femmes. Parce que ça fait 20 ans qu'elles sont dans la même boîte, même service. Leur seul luxe, c'est d'avoir un fauteuil ergonomique parce qu'elles ont mal au dos, elles ont une scoliose. Elles comprennent rien à l'informatique, elles t'appellent toutes les 5 minutes. Brahms, mon écran s'est éteint. Non, il est juste en veille, réveille-toi, allez, réveille-toi, Marie-Vonne, réveille-toi, s'il te plaît. C'est fou, hein. Est-ce qu'il y a des féministes dans la salle par applaudissement? Ok, d'accord, très bien. Pourquoi je vous pose cette question? Parce que je me suis rendu compte que les femmes réclament l'égalité homme-femme, sauf pour les places assises dans les transports en commun. Elle réclame la galanterie. Ça ne va pas. J'étais assis tout à l'heure, une femme, elle était debout, elle me regarde mal, elle voulait me frapper. À un moment, elle me dit, franchement, vous les jeunes, vous méritez des claques. Moi, c'est pas comme ça que je t'ai éduqué. Bon, ok, c'était ma mère, mais il y a quand même une manière de s'exprimer devant les gens. Maman, si tu veux, je te laisse la place, je te la laisse. T'es un peu âgé, je te laisse la place. On laisse la place aux personnes âgées, on est d'accord? Même les personnes âgées, je trouve, elles sont devenues vicieuses. Que tu sais, quand tu les vois à travers les quais, elles sont pleines d'énergie. Elles sont en pleine forme. Par contre, dès qu'elles voient que le métro est blindé et qu'elles vont pas avoir leur fameuse place assise, elles simulent. Ouh, c'est de dire 14-18. Oh, j'en peux plus. Les femmes enceintes ont l'immunité, par contre. On est d'accord là-dessus, hein. Mais ça vous est déjà arrivé de laisser votre place à une femme enceinte? Et en fait, elle est grosse? Non, tu te sens arnaqué un peu, t'as envie de... Non, mais t'as triché, en fait, tu te relèves. Tu n'as pas le monopole des places assises. Oui, j'ai dit grosse. Ouais, ça crée peut-être un petit problème dans la salle. Parce qu'apparemment, on ne doit plus dire grosse, on doit dire femme ronde. Non. On n'est pas en géométrie. Une grosse et une grosse, les femmes minces, on les appelle les femmes rectangles, ferme ta gueule, une grosse et une grosse. J'en ai marre qu'on ajoute phobie à tout, parce que phobie, c'est la peur. Grossophobie? Il y en a qui ont peur des grosses dans la salle? Si quelqu'un me dit oui, là, franchement, c'est super chaud. Voilà, là, on est d'accord là-dessus. En plus, de plus en plus d'hommes aiment les femmes grosses, et c'est assumé. Moi, j'en ai parlé à Naïm, il m'a dit oui, et tu sais pourquoi? Je lui ai dit non. Il me dit parce qu'elles ne peuvent pas nous courir après. J'ai fait non, ça par contre, c'est de la grossophobie, je te retire de ma liste d'amis Facebook. En vrai, c'est les femmes qui ont un problème avec ce mot grosse, parce que c'est vrai que quand tu dis grosse à une femme, c'est moche à entendre. Moi, je me suis dit que si on le remplaçait par velouté, il y aurait beaucoup moins de polémiques, on est d'accord? Je trouve que t'es velouté. Ah ouais, c'est vrai, tu le penses vraiment? Ah bah merci, on s'entretient, hein, trois tacos et tout. Nous les hommes, on en a rien à foutre. Hein. Nous, on nous traite de gros, on rigole, on sort notre bite, on mange un grec, voilà. On veut pas perdre du poids, parce que nous, pour nous, perdre du poids, c'est de la grossophobie, voilà. On veut rester gros à vie, voilà. De toute façon, les transports en commun, moi j'arrête, c'est fini. En particularité, le métro. Pour moi, c'est un complot du gouvernement, le métro. On choisit pas où on va, c'est en haut, je crois, c'est une centrale qui nous dirige. Pour la simple et bonne raison que quand quelqu'un court devant nous dans le métro, on court avec lui. Quel est le projet? Quel est le mobile? Pourtant, on ne va pas au même endroit. On va pas voir la même personne. On se dit, je sais pas, j'y vais, on sait jamais. Et quand on entend le signal sonore qui annonce la fermeture des portes, c'est aussi le signal qui nous annonce notre transformation en loup-garou. Ouais, nous devenons des bêtes sauvages, je sais pas pourquoi. Les grands-mères, on les balaye. Les handicapés, on les aide plus, on les dépasse. Les escaliers, on les descend plus, on les enjambe. Mais les quatre dernières marches, on saute. Pour tomber comme une mère sur les genoux. Et la porte se referme devant nous à la dernière seconde. Ça, c'est la honte. Ça, c'est vraiment la honte. Tu sais pourquoi? Parce que t'as l'impression que les gens se moquent de toi à l'intérieur du métro. Et toi, t'as des réactions impropres du « t'inquiète pas, on va se revoir, t'inquiète pas ». Moi, j'ai tellement de fierté que quand je loupe le métro comme ça, je simule un appel. Allô, Boris? Ouais, t'étais en haut? Ok, d'accord, c'est cool. Une vraie honte aussi, tu sais, quand tu cours pour rien et tu te rends compte que c'est le métro d'en face qui part dans l'autre sens, t'es obligé d'adopter une posture de défaitiste. Ah bah merde! Ah bah c'est pas celui-là, tu peux pas arriver en dansant, ouais, allez! Et après, tu repars, c'est pas possible. Deuxième conseil, quand vous bousculez les gens pour avoir votre métro, vous avez intérêt à l'avoir. Parce que si tu le loupes, il y a toutes les personnes que t'as bousculées et insultées qui te rattrapent. T'es obligé d'aller tout au bout des quais vers les caméras et balancer. Alors si je me fais agresser, c'est lui là-bas. Hein. Tatouage main droite, cheveux longs. Heureusement qu'on a toujours un super-héros. Ça, c'est cool. C'est le super-héros qui veut retenir la porte avant qu'elle se ferme. C'est la musique d'Avengers dans sa tête, la porte elle va se fermer, mais lui il arrive, il est comme ça. Allez-y, il me reste plus beaucoup de temps. Et le pire, c'est que pendant ce temps-là, en face, personne t'aide. Vas-y, on va voir s'il va y arriver. Au pire des cas, il meurt. La sensation aussi, c'est quand tu vois un SDF qui rentre avec son chien, ça c'est très particulier. Parce que moi j'ai beaucoup de compassion pour le SDF, mais j'ai peut-être autant de compassion pour le chien. Ouais, parce qu'on n'y pense pas beaucoup, mais lui aussi s'est retrouvé à la rue du jour au lendemain. Et tu sens que dans ses yeux, c'était pas dans le contrat avec le maître. Tu sais, moi j'imagine sa première nuit dehors, son maître il a dû le mettre en confiance, vas-y va Max au port week-end. Il a posé ses affaires sur les quais de Châtelet-Léal. Le chien elle a dû se dire « Oh le bâtard !» Bon, il l'a dit en chien hein. « Waf, waf, waf, waf, waf !» En fait, le meilleur moment du métro, c'est quand t'en sors. Mais il y a une étape avant, tu dois valider ton pass Navigo dans certaines gares. Moi, j'ai jamais compris le concept. Parce que pour rentrer, je comprends qu'on doit le valider, mais pour sortir, pourquoi? Comment ça se passe si tu perds ton pass Navigo et ton portefeuille à l'intérieur du métro? T'es condamné à rester dans le métro? Sans boire ni manger? Nous, on croit qu'il y a des SDF, mais non, ce ne sont pas des SDF. C'est des anciens salariés qui ont perdu leur passe Navigo, ils veulent juste un ticket pour sortir. Ah, là, là. Bon, bonne nouvelle, je suis papa. Merci, merci, c'est gentil. J'ai donné naissance à des jumelles. C'est un truc de fou, hein. Franchement, c'est un truc de fou. Mais moi, je trouve que c'est incroyable parce que avant que tu fasses des enfants, à un moment, t'as un doute. Tu te dis, putain, imagine, je suis stérile, c'est relou. Mais moi, si je le savais que je pouvais faire des jumelles, je pense que j'aurais une vie différente. Je pense que je marcherais comme ça déjà tout le temps. Tout le temps. Et je serais sûrement très, très riche. Parce que je me suis renseigné à la banque du sperme de Zurich. T'es payé 297 € par dépôt. Je me branle depuis l'âge de mes 12 ans. Faites le calcul, j'ai 33 ans. 15 300 000 €. J'ai fait le calcul. Attention, je dis pas que ma femme n'y est pour rien. Elle a vraiment géré le truc et tout. En plus, elle a une grossesse difficile. On a failli perdre nos filles à 4 mois de grossesse. Elle voulait déjà sortir. Et nous, on a eu peur parce qu'on s'est dit, si on peut pas empêcher des fœtus de sortir, comment on va empêcher nos filles d'aller en boîte à 18 ans? Ça va être super compliqué, tu vois. Donc on nous a proposé de faire un cerclage pour maintenir l'utérus de ma femme. Voilà, je sais que vous êtes en train de vous dire, est-ce qu'il parle de l'utérus de sa femme? Non, ça y est, c'est fini, on n'en parle plus. Et après, du coup, ils nous ont dit, là, finalement, faut qu'elles tiennent 2 mois, mais si elles tiennent pas 2 mois, ça va être super chaud. Elles ont tenu 3 mois, donc on s'est rendu compte que c'était pas un cerclage, c'était une incarcération. Elles voulaient vraiment plus sortir, donc finalement, on a dû les déclencher. Et la grossesse s'est très bien passée. Moi, j'ai assisté à la grossesse de ma femme parce que j'avais peur de la perdre, donc je me suis dit, si je suis là, tout va bien se passer. Et ça s'est tellement bien passé, j'ai fait mes meilleures blagues, les infirmières, c'était mort de rire, sauf elle. Moi, ma femme, en période de grossesse, elle n'a pas d'humour, je comprends pas. Franchement, je comprends pas le délire. Et après l'accouchement, elle m'a dit qu'il y a une coutume chez nous, parce que c'est une malienne. Elle doit partir 40 jours chez sa mère pendant 40 jours pour avoir une remise en forme, pour qu'elle soit bien, tu vois. Et moi, je lui dis non, chérie, 40 jours, franchement, c'est trop. 40 jours, moi, j'ai besoin d'être avec mes filles. Donc, 2 semaines, on fait ça 2 semaines. Elle est venue au bout de 2 semaines, j'ai droit à ma première nuit. J'ai dit, non, chérie, franchement, faut que tu respectes cette coutume. Pour 2 bébés, c'est pas 80 jours, t'es sûr? Ah non, mais c'était vraiment chaud. Hein. Elles ne veulent pas dormir. Les bébés ne veulent pas dormir. En plus, il y en a une, elle pleure comme ça. Hein? Hein? Hein? Mais tu veux quoi? Du biberon ou du céréal? Tu veux quoi, en fait? C'est quoi ton délire? Et il y en a une qui pleure en mute. Vous connaissez? C'est, en fait, elle s'échauffe, elle est comme ça. Hein? Hein? Hein? Après, elle fait comme ça. Alors, faut savoir que plus le mute est long, plus c'est chaud. Un jour, elle a fait un mute de 2 minutes, je suis sorti chez moi. Je lui ai dit, vas-y, j'attends que tu te calmes un peu, tu vois. Même la tétine, ça marche pas. Pourtant, la tétine, on sait que c'est un peu le ferme ta gueule pour bébé. Bon, on fait les hypocrites avec eux dès l'enfance. Voilà, ça y est, c'est fini, dit ma fille. Voilà, ça y est. Or que dans ta tête, c'est voilà, ferme ta gueule. Voilà, ferme bien ta gueule. Merci de m'avoir écouté, c'était Brahms.
6: Brahms sur Rire et Chanson.
8: Merci.
6: Bravo. Merci beaucoup, vous étiez au top, merci. Merci beaucoup.
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6: On est ravis de le retrouver ce soir ici pour ce Rire et Chanson Comedy Club. Voici en direct Franjo.
11: Bonsoir. Bonsoir Rire et Chanson, ça va, vous allez bien?
12: Ouais.
11: Yes, très content d'être là, je vais vous parler un peu d'actualité. On prépare les Jeux Olympiques, alors il y a 2-3 trucs marrants. Ouais. Déjà on veut mettre le village olympique, donc avec les athlètes à Saint-Denis. Première épreuve apparemment. Ouais. Non, c'est sympa Saint-Denis, il faut 2-3 vaccins mais c'est sympa. Voilà. Et on veut mettre une fan zone africaine à Saint-Denis pour encourager la diversité. Voilà. Bah, tout Saint-Denis est une fan zone africaine. Tu veux de la diversité, mais une fan zone bretonne en vrai. Ouais, on m'a dit il y a des Bretons à Saint-Denis. Ben non, parce que les Bretons ils font pas des barbecues dans des caddies. C'est... Ouais. Tu vas pas à Saint-Denis en disant je vais me faire une petite crêpe sarrasin. C'est pas l'ambiance. Donc on prépare des transports entre Saint-Denis et Paris, évidemment, parce qu'on peut pas compter sur la RATP, hein, qui ont annoncé 7 mois de grève. Ouais, ah ouais. Du 9 février au 5 septembre. On dirait qu'ils annoncent une tournée, les mecs. C'est sûr. Du coup, t'as la SNCF qui suit, évidemment. Les contrôleurs SNCF. Ils ont dit on fait grève pour montrer aux gens qu'on est essentiel. Alors, petit indice, quand t'es pas là et que les gens sont contents, t'es pas essentiel. Hein. Ouais, d'ailleurs, j'ai remarqué, le sportif a son mode de transport en fonction de l'argent qu'il génère. C'est les joueurs de foot, ils sont en jet, rugbymen, ils sont en train. J'ai hâte de voir les mecs du saut à la perche à Vélib. C'est pour ça que les marathoniens, ils courent vite. Parce qu'il n'y a pas d'argent dans ce sport. Ouais. T'es champion du monde, tu gagnes une pompote, c'est terrible. Hein, ouais. Non, j'ai regardé, ils courent vite. 2h10, 42 km. Ouais. Le marathonien sera le mode de transport le plus rapide de Paris. Ah ouais. Usain Bolt, 44,5 km/h en vitesse de pointe. Voilà. C'est-à-dire que le mec court sur Rivoli, il se fait flasher quand même, il faut savoir. D'ailleurs, la pétanque n'a pas été reconnue comme sport olympique. Bah, heureusement, hein, je veux dire, l'antidopage, c'est un alcotest, donc ça te donne un petit indice. Et Hidalgo qui a dit on va vibrer ensemble. Voilà. 500 euros le billet, ça sera pas ensemble, non. Ouais. Et j'ai regardé, les billets sont moins chers pour les Paralympiques. Alors que c'est quand même le plus marrant. Ben c'est vrai, tu vois un aveugle qui court avec un mec avec une jambe, tu dis bon, 10 balles sur l'aveugle. Et puis en fait, il part pas dans le bon sens, t'es dégoûté. Ouais. Bon, tu vas lancer le javelot chez les malvoyants, tu te mets pas au premier rang, c'est tout. Non, j'ai regardé, là, c'est 6 foot de foot pour aveugles, intéressant. Tu sais. Bon, il y avait pas beaucoup de tirs cadrés, mais c'était cool. Tu sais. Je regarde, et en fait, si t'es pas handicapé, c'était juste Guingamp. Voilà, tu sais. Ouais. Visiblement des gens de Guingamp dans la salle. Non, c'est intéressant, il y en a, ils ont mis 300 balles là, pour voir de l'athlétisme. Voilà. Où il n'y a aucun suspense, c'est toujours les noirs qui gagnent, il y en a marre. Alors, on est nuls à chier, les blancs, mettez-nous avec les handicapés, j'en sais rien. C'est pour ça qu'on a fait les Jeux Olympiques d'hiver en vrai. Parce qu'il n'y a pas de noirs au ski. T'imagines ce qu'il faut faire, il faut monter à 2000 pour être tranquille quand même, c'est grave. Ah, ils sont meilleurs que nous. Regardez l'équipe de France de foot, tu les enlèves, il reste Giroud, ça va. Bon, après, heureusement, dans l'eau, on se démerde mieux quand même. Hein, c'est vrai, bah, j'ai vu la prépa du Burkina Faso. Ça va, on est tranquille. Là. Quand tu t'entraînes avec des brassards, t'es pas prêt pour les JO, je te le dis. Après, si ça a lieu dans la Seine, en vrai, c'est pas une épreuve de natation, c'est une épreuve de survie. Ah oui, celui qui sort sans staphylocoque, il a gagné. Ça, on trouve de tout dans la Seine, on trouve même des vélib. C'est pour ça qu'on met en place le triathlon, parce que les vélos sont déjà dans l'eau. Alors, tu vois, ouais. Pour ceux qui n'ont pas compris, le triathlon, c'est pas un magasin de sport. Hein. Je veux que tout le monde passe un bon spectacle. Ouais. D'ailleurs, j'ai appris récemment, apparemment, que la Seine était interdite à la baignade. Qui est déçu? C'était pas dans mon projet. Hein. Ouais, je crois que même le Gange est plus propre que la Seine. Moi, je viens de la campagne, tu sais qu'une eau est sale quand il y a des ragondins dans l'eau. Voilà. Paris, il n'y a pas de ragondins parce qu'ils sont morts, en fait. Hein. Ouais. Et il y a Hidalgo là, qui invite le gouvernement et tous ceux qui le souhaitent à aller se baigner dans la Seine début juillet. Ouais. Bah allez-y, on vous regarde. Hein, je crois qu'il n'y a que Édouard Philippe qui va y aller. Ouais. Ah, il va dire de toute façon, j'ai plus rien à perdre. Ouais, il a tout perdu lui, cheveux, ongles, sourcils. On dirait qu'il sort d'un sauna à 400 degrés le mec. Ouais. Non, on nettoie pas la Seine, on fait un bon nettoyage social par contre. Hein. Là, on délocalise les SDF de Paris, on les met dans des communes au hasard, voilà, en France. Il y en a, ils vont être ravis. Hein. Ils vont voir débarquer le tourbus de Zaz. Ils disent, putain. Ouais. On organise le relais de la flamme olympique. Voilà. J'ai regardé historiquement, la première à avoir fait le relais, apparemment, c'était Jeanne d'Arc. Sauf qu'elle avait pas compris le principe du relais, quoi. Voilà. Ça coûte 180 000 euros d'acheter le passage de la flamme. Saint-Dizier, 20 000 habitants, ils ont craqué, ils ont acheté la flamme. Voilà, ils ont fumé leur budget. Pendant 10 ans, il n'y a pas de feu d'artifice là-bas, je te dis. Ils ont même vendu leur école primaire, je te dis. Je sais, c'est Morandini qui l'a acheté. Pour ceux qui n'ont pas suivi Morandini, qui demandait des fellations pour ses castings. Voilà. Casting où j'ai jamais été pris d'ailleurs. Hein, ça, la flamme ne passera pas par la Creuse, par contre. Voilà. Parce que pour qu'il y ait un relais, il faut qu'il y ait minimum 2 personnes. Voilà. On n'a pas trouvé assez d'habitants. Voilà. Là, on prépare la cérémonie d'ouverture. Voilà. On ferme tout, apparemment. Des théâtres, des... On a même fermé, apparemment, un club échangiste gay qui avait pignon sur rue. Voilà, j'ai regardé, l'Elysée est toujours ouvert, donc c'est pas ça. Voilà. Là, on va mettre en place un QR code voilà, pour vérifier qui rentre et sort de Paris. Le préfet de police, il a dit « Ne rentreront à Paris que les personnes qui ont quelque chose à y faire. » Je connais 2-3 ministres qui vont galérer à rentrer, moi, je te le dis. Amélie Oudéa Castéra, elle, bloquée à Rouen, elle se jure. Ministre de l'Éducation nationale et des sports, elle a fait une semaine, on lui a dit « Ouais, tu feras juste le sport, voilà, tu vas gérer les lois sur le ping-pong, ça ira très bien. » C'est fou, hein. Ministre de l'Éducation nationale, elle a dit « Moi, je mets mes enfants dans le privé. » Parce que, bah, ils savent que l'Éducation nationale, c'est flingué, c'est eux qui le gèrent. Bah, tout le monde fait comme ça, vous croyez qu'Ayana Kamoura, elle écoute ses propres musiques Attends. En Katchana, baby, tu dettes ça, c'est même pas de l'anglais, son truc. C'est... En même temps, elle est pas allée à l'école privée. Hein. Elle est pas allée à l'école du tout. Hein. Je sais pas quel artiste on va avoir pour la cérémonie d'ouverture. Je crois qu'on va encore se taper Maître Gims. Je me tire, on attend. Hein, c'est... En plus, on devait mettre les Daft Punk, il n'y a plus d'oseille. Je crois qu'on va mettre un bénévole avec un casque de moto. Bénévole qui se plaignent des conditions de travail, d'ailleurs. Il y a un truc qui m'échappe, moi, je te jure. Tu sais, on a dit à des gens, ouais, tu veux faire du bénévolat? Ils ont dit oui. Puis ils sont arrivés sur place, ils ont dit, putain, mais c'est mal payé, ce truc, en fait. Du coup, il y a un collectif. de bénévoles qui se mêlent aux employés de mairie et qui, pour boycotter, saccagent la préparation des Jeux Olympiques en étant inefficaces. Ça va être difficile de repérer les bénévoles parmi les vrais employés de mairie. Hein. Tu vas dire, mais toi, tu boycottes, t'es inefficace. Ah ben non, moi, je suis titulaire, je suis à fond, là. Alors, on fait des Jeux Olympiques éco-responsables. Bah, on fait des trous dans les coraux à Tahiti, mais c'est Tahiti, on s'en fout. Hein, ça fait des années qu'on les respecte pas. Il y a 30 ans, on devait faire des essais nucléaires à Tahiti. Voilà. Il y a un mec, il a dit, en France, il y a un mec, il a dit, ouais, c'est peut-être dangereux. On s'est dit, bah, on fait ça à Tahiti. Bah, il s'habille avec des fleurs, on s'en bat les couilles. Ça, c'est... Ah, je te jure, ça fait 30 ans qu'on leur envoie nos pires trucs. On leur a même envoyé Hidalgo. Oh putain. Ouais. Ils ont vu ça, ils ont dit, on préférait les essais nucléaires. Donc, c'est... Ah, elle pète les plombs, elle fait tout piéton là. Elle a un projet de rando sur le périph, elle fait craquer tout le monde. Elle se fait critiquer par Rachida Dati, évidemment, hein, qui a découvert le Botox. Ah, elle a tellement de plastique dans son visage, je crois qu'elle a sa place dans la poubelle jaune, elle, je te jure. Ah bah c'est pour ça qu'elle fait tous les gouvernements. Si tu la vois, tu dis, bah, c'est un recyclable, ça, c'est bien ça. Gouvernement qui a dit, pendant les Jeux, il faudra fermer Google Maps et utiliser Île-de-France Mobilité. Île-de-France Mobilité, ils se sont dit, cette année, on concurrence Google. Voilà. Va falloir prendre 2-3 stagiaires, hein, parce que là, ils viennent à peine de terminer tous en tri-Covid, à peu près dans les temps. Ceux qui gèrent la tech au gouvernement, on n'est pas sur une licorne, hein, on est plus sur un poney asthmatique, laisse tomber. Et ils veulent mettre 18 grammes de Tour Eiffel par médaille. Ils ont dit, c'est pour que chaque athlète reparte avec quelque chose de Paris. Ben, repartez avec Hidalgo, merci. Allez, merci la pause, c'était cool. Merci beaucoup, faites du bruit pour Gumpo.
3: Pour Franjo, s'il vous plaît.
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3: On va accueillir maintenant une comédienne talentueuse. Vous allez voir, elle propose un mélange de sketch, de stand-up, de chansons. Elle incarne aussi au passage une galerie de personnages avec beaucoup d'originalité. Je vous demande de l'applaudir très très fort. Voici Sandrine Saroche.
8: Je ne peux pas rester trop longtemps parce que je passe le bac demain. Enfin, c'est ma fille. On ne peut plus rien lui dire. Chloé, tu peux mettre la table, s'il te plaît ?
12: Ah non, mais wesh, ma gueule. Je suis pas venue au monde pour être ta femme de ménage, ok ? Et c'est ce qui n'est, je te signale que l'esclavage s'est terminé depuis 1740... Depuis 1840... Depuis Barack Obama. Oui, alors, Obama ou pas, je vais chez Sephora. Quand je rentre, la table est mise... Tu vas chez Sephora ? Ah, ma mounette ! Je peux venir avec toi, Steph, et j'ai besoin d'un gloss.
8: Je sais pas si vous avez remarqué que le seul endroit où les filles sont sympas avec leur mère, c'est dans les boutiques. Finalement, à l'adolescence, il faudrait s'installer chez Zara. The Couples, Zadig et Voltaire, toutes ces marques qui savent communiquer avec les jeunes. Il y a même une marque de jeans qui s'appelle Acné. Ouais, et les ados adorent. C'est un petit peu comme si à 50 ans, tu disais « Hey, t'as vu mon jean ? C'est cholestérol. » Bon, alors attention, hein, parce que Chloé, elle n'est pas que comme ça non plus. Vous savez, elle est très très créative, ma fille. C'est elle qui a créé le groupe Facebook. Toutes les filles ont une copine un peu pute. Si t'en as pas, c'est que c'est toi. Alors, attention. Non, non. On s'entend super bien, attention. Hein. Non, on est vraiment hyper fusionnels, elle me raconte tout. Elle fait des petites réunions avec ses copines dans les water du lycée.
12: Tu viens, on se fait des selfies. Tu les mets sur Instagram. Tu mets un filtre. Hashtag beauty. Ça va, c'est pas too much. Ma mère, elle dit qu'au-delà de 10 selfies par jour, faut aller voir un psy. Excuse-moi d'être une influenceuse. Non, mais c'est pas qu'ils sont pas sympas, mes darons, c'est juste que. Ils servent à rien. Non, mais déjà, comment ils ont eu l'idée de s'installer à Levallois-Perret ? Rue Danton ? Danton quoi ? Attends, putain, c'est encore ma mère qui me harcèle avec ses SMS à 2 balles. Ah non, mais t'as vu ? Elle met encore de la ponctuation dans ses SMS. T'as vu ce qu'elle a mis ? Elle a mis un point virgule. Un point virgule, meuf ! What the fuck, le point virgule ! Putain, mais comment elle est obsolète dans sa tête. Tu sais ce qu'elle met ma mère sur Facebook? Des photos de fleurs. Des photos de paysages. Parfois j'ai envie de dire hey, « Hé meuf, t'as pas d'amis ou quoi ?» Putain. Ah non mais c'est comme hier, j'étais tranquille sur mon lit en train de fumer de la weed. Non mais déjà, tu sais comment elle appelle ça ma mère la weed? Elle appelle ça des joints. Ah non mais allô quoi, t'es plombier, tu fumes des joints? J'ai dit bah ça va, c'est bon, je voulais juste me vider la tête.

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3: Qui fait une pause?
4: Arrête, j'ai eu 3. Mais comment je le hais, ce prof? Oh putain, mais il dit que de la merde. Je te jure, je suis en cours, il parle. Les informations, elles font comme ça, tu vois, elles font... Elles vont direct dans les spams de ma tête. Non mais t'as vu sa tronche? T'as vu ses dents comme elles sont jaunes? On dirait des doigts de pied qui fument. Ah! Ah, il me dégoûte, il pue de la gueule, il vient toujours te parler à ça du nez. Putain, mais dans sa bouche, il châtelait Léal. Je te jure, il m'a rendu ma copie. Dès qu'il s'est retourné, je dis, tu l'as vu celui-là? Eh ben, il est venu avec son frère. Ouais, il s'est retourné, ouais. Ben bah ouais, il m'a gueulé. Hein. Ah ben bah, conseil de discipline, blablabla, blablabla. Et ma mère... Je te jure, ma hum, elle s'est transformée en Transformers, quoi. Ouais, avec tout ce qu'on fait pour toi, blablabla, blablabla. Ouais, et puis la maison, c'est pas un hôtel. Je vois pas le rapport. Ouais, nous on est super sympa avec toi, on paye des super vacances sur un voyage.

0: Grazie.
1: Bon. À sa décharge, c'est vrai qu'aujourd'hui, la vie, c'est pas facile pour les jeunes. Hein? Déjà pour les vieux, c'est pas facile. Et alors pour les vieilles, hein? Les vieilles de 50 ans, on en parle? Spéciale dédicace à Yann Wax. Hein? Un jour, ton petit popole, tu pourras plus l'appeler de Gaulle. Hein? Non. En tout cas, s'il y en a un qui a fait beaucoup pour les femmes cette année, et il y a depuis 2 ans d'ailleurs, c'est Hervé Weinstein. Ah ben si, il a fait plus que Georges Tron et Tariq Ramadan réunis. D'ailleurs, l'Élysée lui a retiré tout de suite sa Légion d'honneur et un porc à qui on retire sa rosette. Devient aussitôt un ami infréquentable, un salami. Bon. C'est là. Alors du coup, vieille de 50 ans, du coup moi je passe ma vie chez Sephora parce que j'ai pas du tout envie de finir comme ma grand-mère en maison de retraite. Ma petite Sandrine, c'est gentil d'être venue me voir. Tu veux une solutricine? Prends dans la boîte, mais je te préviens, je les ai déjà sucées. Hein? Oh, il reste plus que le côté blanc. Alors, comme ça, tu veux être comédienne, ben tu sais, il va falloir avoir de la patience. Hein? Et oui, comme on dit chez nous, à force de patience et de sein doux, l'éléphant sodomise le pou. Oui, je suis bien ici, je suis bien, je suis bien. Je suis où déjà? La résidence de l'Acacia d'Argent. Ah oui, c'est bien, mais il n'y a que des vieux ici, hein. Bon, tu me diras, ils ont de l'humour, ils ont fait une association qui s'appelle les potagers. Il n'y a pas que des légumes, mais presque. Ça me fait quel âge maintenant? 96 ans. Eh bien, tu vois, je pensais jamais y arriver. À un moment donné dans ma vie, j'avais trouvé une astuce pour paraître 10 ans de moins. Je fréquentais des gens qui avaient 10 ans de plus. Mais là, c'est plus possible, hein? 96 ans, tu as vu, hein? J'ai pas fait de chirurgie, hein? C'est pas comme la sœur à Simone. Quand elle vient nous voir l'après-midi, elle me fait peur. Je sais pas ce qu'elle a fait à sa bouche. On dirait un poisson. C'est incroyable comment cette femme a commencé à vieillir quand elle a voulu rajeunir. Hein? Tu sais ce qu'on dit pour nous les femmes avant 40 ans, on a de la chance. Après 50 ans, on a trop de peau. Alors, comme ça, t'es amoureuse? Bah, je sais ce que c'est, j'ai eu 3 maris. Je me souviens plus de leur prénom, mais je connais les hommes. S'il te dit « je t'aime », ça veut dire « je veux coucher ». S'il te dit « oui, moi aussi, j'aime le cinéma lituanien », ça veut dire « je veux coucher ».

0: S'il te dit « Oh, j'ai pas eu le temps de te rappeler », ça veut dire « On a déjà couché ». Tu as une photo de ton amoureux ? Méfie-toi des hommes moches. Ils ont peur des femmes. Méfie-toi aussi des beaux, tu sais. Si les beaux mecs n'étaient pas salauds, les mecs moches coucheraient jamais, hein. Tu sais, si un jour tu veux te venger d'un homme, attends qu'il soit vieux. Tu lui diras ce que je disais toujours à ton grand-père. Si tu bandais aussi fort que ce que tu ronfles, on n'aurait jamais fait chambre à part. Moi, j'aimais bien les hommes divorcés. On peut leur faire dépenser tout ce que la première femme a économisé. Et oui, quand on aime, on ne compte pas. Mais quand on n'aime plus, qu'est-ce qu'on compte, hein? Ah, ça c'est comme chez les Hallyday, hein? Il y a les smettes et les boudous. Et boudous, qu'est-ce qu'ils se mettent?
1: Sandrine Saroche sur les chansons en direct et en live.
2: Merci beaucoup.
1: Merci Sandrine Saroche, à bientôt.
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1: Voici Yann Guillaume.

0: Effectivement, je suis porteur d'un message d'espoir pour ma communauté visible. Nous qui ne sommes pas vraiment gros, hein, mais pas tout à fait maigres. Nous, les Migros. Et putain, ce soir, je suis pas tout seul. Mais j'assume, oui, je suis un Migros, c'est-à-dire que j'ai encore le choix au moment où je vous parle. Entre deux destins opposés. La sveltitude, hein, gaulée, mais avec des efforts, tu vois, des pompes, du quinoa complet, du blé complet. Une dépression, quoi, vraiment. Et la grossitude, point. Confit de canard, pomme grenaille, sauce Saint-Marcelin, deux quilles de Saint-Joseph, tu vois, tartiflette au mois de juillet, Netflix. Oh putain, j'ai fait mon choix, c'est tentant, merde! Alors nous, évidemment, on est jugés, du coup. Parce que le vrai gros, tu vois, bon, ça peut être une maladie, tu vois, génétique, quelque chose, bon, tu as de la compassion pour le gros. Que le Migros, bon, c'est un manque de volonté, tu vois, de ténacité. C'est un branleur, le Migros. Après, c'est inhumain. Pourquoi tout ce qui est bon au goût est mauvais pour la santé, tu vois? Pourquoi c'est pas le céleri qui fait grossir? Non, mais... Moi, je peux me passer de céleri. Alors là, tout le monde peut se passer de céleri. Hein. J'ai encore jamais vu quelqu'un passer devant un étal de céleri et faire « Nom de Dieu !» Oh putain, j'ai une envie incontrôlable de me faire un potage au céleri. J'en veux demain matin, sur mon petit déjeuner, sur mon pain. Non. Crois-moi, tu crées pas une émeute avec une promotion sur le céleri. Que sur le Nutella, oui, hein, même une bagarre, tu peux provoquer. D'ailleurs, ils sont malins, tu vois, t'as tout évité dans le supermarché et t'arrives. Et en tête de gondole, t'as une promotion sur le Nutella. Le pot de 7 kilos. 3 litres d'huile de palme. Ouais, ben fuck les orang-outans, tu vois. Bah on est comme ça les Migros, on craque. Et à côté, ils ont mis de la chantilly. Oh, les bâtards. Ça attire, la chantilly. C'est sexuel, la chantilly. Si, c'est sexuel, la chantilly. On a tous joué, hein. Chérie, c'est l'heure. Non, mais tu peux essayer avec du céleri, ça marchera pas. Hein? Bah. Fous-y une branche de céleri, même une végane, elle y va pas. Hein? Alors c'est dur, vous savez, on est jugé, si vous saviez le nombre de bateaux de Migros qui attendent au large pour savoir si on va être accueillis. Heureusement, il y a des centres d'accueil, KFC, McDonald's. McDonald's, venez comme vous êtes et repartez. Pire. Mais nous, les Migros, il faut assumer. Tiens, fais voir ça. Tiens, on va, voilà. J'ai fait imprimer des t-shirts hein, pour nos amis, les Migros. Nous, moi, je suis Migros et je t'emmerde. Que je vends, tiens, prends-le, que je vends à la sortie du spectacle à 15 euros. Alors là, ce n'est pas du tout pour me faire de l'argent. Non. Si je vends ces t-shirts, c'est simplement pour me faire un resto ce soir. Avec ma femme. Parce que oui, être un Migros n'empêche pas. Hein, je suis avec la même femme depuis 15 ans. Ouais, bon, non, bah, on s'en fout. Moi aussi, je m'applaudis, parce que... Hein... Et on fait l'amour 3 fois par semaine.
1: Ouais, ouh, jalouse.
0: Hein, je le sais, 3 fois, parce qu'on le note. Ouais, lundi, mercredi, vendredi, hop. Tous les dimanches, on se dit avec qui c'était.
1: Ah oh, arrête.
0: C'est moi qui ai instauré ça à ma femme au début. Elle me dit non, mais non, franchement, mais je n'y arriverai pas. Ma femme, elle est très moche, quoi, vraiment. Non, mais attends, tu la connais pas. Bon, voilà. Bref, on est épanouis. Mais vous savez, c'est parce que c'est pas de ma faute. Je ne suis qu'un pauvre petit homme qui, comme tous les hommes, a une carapace extérieure de gentleman. Mais à l'intérieur, tapis dans l'ombre, il y a une petite bête qui fantasme sur tout ce qui l'excite. Il faut la retenir, cette bête. Parce que sinon, on passe notre temps à poil. Ah, la vache, on avait dit pas de décolleté au premier rang. Merde. Non, non. Salut. C'est pas maintenant, c'est après. Pour les auditeurs de la chanson, ils m'ont fait un noir. C'était pas maintenant, mais on s'en fout. Là, les naïves, mesdames, vous dites, pas tous les hommes. Si, tous. Alors évidemment, il y a des bêtes à l'intérieur qui sont un peu plus blasées. Tu vois, voilà, la bête de Brad Pitt, par exemple. Bon, voilà, tu vois, elle est là, elle est à la cool. Hein. Dire, bah, tout le monde veut Ken avec Brad Pitt dans le monde entier. Donc, même ma mère, tu vois. Hein? Combien de fois j'ai entendu ma mère dire « Oh, si Brad Pitt, il dort dans mon lit, je dormirai pas dans la baignoire. » Ben si. Si. Parce qu'il faut qu'il soit d'accord, tu vois. Sinon, ça marche dans les deux sens. C'est pas légal, hein. Hashtag balance ta cochonne de maman. Tu vois, donc... Bon. En plus, Brad Pitt, qu'est-ce qu'il viendrait foutre à la maison? Il habite à LA, il a même pas l'adresse. Puis si ma mère était un bon coup, papa serait pas parti. Donc, bon. Mais bref. Oh, ça va. Non, mais bref, ce que je veux dire, c'est que la bête de Brad Pitt, elle est cool, tu vois. Elle est là, elle fume des clopes, elle basée, elle dit, lâchez-moi. Elle a les baloches qui prennent un bain aux huiles essentielles, tu vois. Elle... Mais nous, moi, homme mi-beau, tu vois, 5 sur 10, hein, comme beaucoup, là. À moi, dès que je vois une femme, ben voilà, elle la voit toute nue à l'intérieur, la bête, tu vois, qu'elle soit, mais alors grande, petite, blonde, brune, avec une frange, même des ballerines, la tête de Zaz, elle craque, l'autre, tu vois. À l'intérieur, ça devient Patrick Bruel, quoi, vraiment. Mais c'est grave, ce que je vous dis. Même une chèvre, pour te dire. Ah, on avait dit pas de chèvre au premier rang, merde. Alors évidemment, dans la vraie vie, on saute pas sur les gens, évidemment. Hein, quand même, hein, exagérez pas, je veux dire. Moi, quand je couche, voilà, je demande. Ou je paye, mais en tout cas, elle est d'accord. Mais non, mais... Alors il faut la nourrir, la bête, parce qu'elle est tout le temps là, hein, à l'affût, comme ça, alors... Par exemple, quand on est en couple, bah, faut pas se... Tu vois, donc, par exemple, tu vois, je suis là dans la rue avec ma compagne, et puis un décolleté magnifique passe, et là, bon, elle l'a vu aussi, hein, elle te le dit, t'as vu comment elle était habillée, elle? Dis donc, si elle avait Rami, c'était pareil. Non. C'est, bah non. Alors là, c'était pas pareil du tout, quoi. Non, ouais. Mais ça t'excite? Du tout. Tu vois, je n'ai rien vu. Quoi, donc, voilà. Alors qu'en fait, j'ai utilisé une technique qui est le regard furtif. C'est une technique masculine. Je vais vous la faire comme ça sera plus simple. C'est-à-dire que le décolleté est passé et là, j'ai utilisé le regard furtif. Attention, ça va aller très vite. Attention. Tac. Voilà. Vous l'avez vu? Non, eh ben évidemment, c'est des taffes de, tu vois, c'est des millénaires de travail, tu vois, évidemment. Alors qu'au ralenti, il s'est passé beaucoup de choses. Tac, on a lâché la main, la bête est partie, pff, elle cherchait le décolleté, wouhou, tu... La bête a joui, on se replace, je n'ai rien vu. C'est le regard furtif. Et après, ma femme a trouvé une solution pour calmer un peu la bête. C'est quand nous faisons l'amour, et je me fais avoir à chaque fois. Putain. Elle est là, et à un moment donné, elle me dit « Parle-moi mal, petite ordure. » Oh là là. La bête a entendu. Hein, là. Qu'est-ce qu'elle dit ? Laisse-moi faire ! Alors là... Là, on essaye de contrôler, tu vois, donc... On est là, oh là là... Pff. Si je laisse faire la bête, ça va être un carnage, tu vois, donc... Elle est là, parle-moi mal, parle-moi mal... tu prends la Mastercard ? Voilà, on sait pas, en vrai. Coquinette ! Tu vois, bon... On est ridicule, mais c'est normal, on essaye de contrôler. Là, ta femme met le coup de grâce et elle me dit « Non mais parle-moi mal, nom de Dieu, insulte-moi, je suis pas ta sœur !» Et alors là, là c'est fini, la bête, c'est plus Patrick Bruel, c'est Godzilla, tu vois. Et là, tu ne contrôles plus rien, ta main s'enlève de toi. Tiens, tu mets un grand coup comme ça. « Je vais te déglinguer !» Tu attrapes les cheveux et tu tires comme ça, comme si c'était un cheval au galop et qui s'arrête à 2 mètres du ravin. Et là, à ce moment-là, elle te met le coup de grâce, elle te dit « Mais ça va pas, espèce de taré !» Mais c'est toi qui m'as dit, mon amour. Je t'ai dit, tu fais ce que tu veux, mais pas mon brushing. Merde ! Alors là... La bête, ce n'est plus Godzilla, c'est le Chihuahua de Beverly Hills pendant les 3 prochaines semaines. Putain ! On a dit pas de Chihuahua au premier rang ! Merde !

0: en direct de l'Apollo Théâtre, Yann Guillaume sur Rire et Chanson.
1: Merci beaucoup.
0: Bravo et merci Yann.
1: Merci à vous pour l'invitation.
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0: Voici Richard Sabac. Bonsoir l'Apollo, est-ce que ça va ? Oh, oh, oh.
4: Vous êtes tellement manipulable. C'est cool, c'est ce que Macron attend de vous. Ça va, vous allez bien les amis ? Les amis, venez qu'on parle d'un truc là. Qu'est-ce qui s'est passé depuis le Covid? On nous a pissé dans le cerveau? Qu'est-ce qui s'est passé? Quand est-ce qu'on se redit bonjour normalement, les mecs? Non, mais je vous le dis, il y a quelques jours, j'ai tendu la main à un pote humoriste, il m'a tendu le poing. Je lui ai tendu les ciseaux, il m'a tendu le puits. Qu'est-ce que c'est? C'est devenu un pierre-feuille-ciseaux, ce bordel. Comment on va faire, les gars? Pour venir ici, j'ai pris le métro. Je prends le métro systématiquement pour me déplacer sur les plateaux. En 2023, il y a encore des gens, quand le métro il arrive, qui se mettent devant les portes, et si personne n'appuie sur le bouton, ils attendent. Ah bah moi je peux attendre 2 jours alors, hein, y a personne qui appuie sur le bouton. Ils mettent le coude, le genou, la fameuse technique de la phalange. T'attends 5 minutes, ils sont perdus dans le métro, ils se frottent le nez avec la phalange, comme ça ils sont là. Les vieilles dames, elles sont devenues agressives. C'est incroyable. Je vois que monsieur fait des réactions, c'est incroyable. Elles sont là, elles sont masquées, gantées dans le métro, elles te poussent, laissez-moi sortir. Très mal poli, très énervée, des coups de coude. Elle arrive devant la porte, personne n'appuie sur le bouton, elle attend. En chien de faïence, en train de regarder le mec d'en face, elle redevient polie, elle dit, y a pas quelqu'un qui peut appuyer sur le bouton, s'il vous plaît? S'il y a personne qui ouvre, elle toque à la vitre, elle menace les gens sur le quai. Appuyez sur le bouton! Ça fait 8 stations que je dois descendre, faites quelque chose! Les gens qui veulent pas tenir la barre dans le métro, eh, réveillez-vous, ils sont là, ils veulent pas toucher la barre tout le long, ils préfèrent twerker, vraiment, ils sont là. Ils... Il est hors de question que touche la barre, je ne toucherai pas la barre, tout le monde met ses doigts dégueulasses dessus, je ne toucherai pas la barre, ils veulent pas toucher la barre, ça tangue un peu, ils acceptent de la caler entre leurs fesses, comme ça. Ils contractent le fessier, voilà, ils attrapent jamais la barre en bas, ça pue la merde cette histoire, ok? Il y a des gens, ils se mettent un peu plus loin de la barre, ils fléchissent leurs jambes, ils la défient du regard et ils font confiance à leur équilibre. Ils sont là, wow, wow. Dès qu'ils sentent qu'ils vont tomber, ils préfèrent tirer les vêtements des gens d'à côté. Ils les arrachent, ils sont là, crac. Après, ils essaient de créer du lien, ils sont là, crac. C'est du bon linge, hein. J'ai arrêté les transports en commun. Moi, j'essaie de sauver la planète en prenant des Vélib. Alors, je sais pas s'il y en a qui sont familiers avec ça, mais on a un problème avec les Vélib en France. Hein. Tous les biens publics, c'est-à-dire, t'es là, à 1h du matin, t'arrives à une station, il n'y a qu'un vélo, tu regardes le pneu, il est dégonflé. Tu regardes autour de toi, tu te dis... Bah, je vais le gonfler avec ma bouche, hein, en fait, le... Tu tires le vélo, il manque une pédale. Qui a besoin d'une pédale? Je veux dire, pourquoi? Le panier, c'est une poubelle. Une fois sur deux, les selles sont à l'envers. Je savais pas, moi, ce que ça voulait dire au début, mais apparemment, les utilisateurs communiquent entre eux. Tu sais, ça veut dire, je sais pas, moi, la première fois que j'ai vu une selle à l'envers, je me suis dit, comment je vais m'asseoir dessus et piloter en même temps? Tu prends un vélo, tu crois qu'il fonctionne, tu fais 100 mètres, t'arrives à un feu rouge, tu freines. T'as une surprise. Ah! Ah! Ah! Il y a un corbeau mort dans le frein? Vraiment, on en est là? Vous les voyez dans Paris, ceux qui ont pris le mauvais vélo? Ils ont perdu leur dignité, ils transpirent. Tout le monde les regarde comme ça, ils sont là, allez nous regarder! On fait ça pour sauver la planète! Tu freines 2 fois de suite, tu ressuscites Michael Jackson. Il est là depuis le début, les gars. Pas sur une plage avec Tupac. Hein. Mais on est obligé de faire des efforts pour sauver la planète. On l'a eu il n'y a pas longtemps. On a eu cette consigne du gouvernement qui nous a dit que c'était la fin de l'abondance. Voilà. Là, on est à l'ère de la sobriété énergétique. C'est bien, c'est une bonne chose. Hein. Ils nous ont dit de couper les radiateurs, de mettre des coils roulés en hiver. On exécute, c'est bien. Et derrière, ils ont donné les Jeux d'hiver à l'Arabie Saoudite. Ah, les bâtards. Pendant qu'ils sont en train de bousiller la planète à coups de milliards, toi, tu te fais embrouiller par ta femme à 1h du matin parce que t'as un doute. Tu sais, tu sors les poubelles, t'es en peignoir, claquette, t'es là. Chérie,
5: Les cartons, c'est dans la poubelle bleue ou dans la poubelle jaune? J'ai oublié. Mais enfin, t'es con Bernard ou quoi? Ils ont donné les Jeux d'hiver à l'Arabie Saoudite. Et lui, il est là, il trie les poubelles par ordre alphabétique. Ils vont climatiser le désert, Bernard. Et tu crois que tu pollues avec 3 bouteilles de Volvic? Mais fous-y-moi ça sur le trottoir, qu'est-ce que tu me racontes? Bernard, pendant que le Premier ministre prend l'avion pour aller chier dans une urne, toi, tu chies dans du compost. Bernard, regarde-moi dans les yeux, je t'aime, Bernard. Concentre-toi, Bernard, il nous reste combien de temps à vivre? 10 ans, grand max. On met all-in sur la vie, bébé. On allume les radiateurs à fond. J'ai envie de me balader à poil dans le salon, hein, je veux dire. Moi, j'ai trouvé une solution pour sauver la planète, les amis. C'est sérieux, nous, les humoristes, on fait beaucoup de vannes. Vous dites, ouais, il est con, faut pas le prendre au sérieux. J'ai bien réfléchi, j'ai le temps de ça. Je pense que pour sauver la planète, il faut éradiquer les influenceuses de télé-réalité. Ouais, ouais. Attendez la suite, vous êtes fous. Non, mais déjà, on va s'arrêter sur le terme télé-réalité. Tu regardes leur corps, plus rien de réel en vrai. Vous voyez ? Plastique au niveau des seins, plastique au niveau du derrière, une bouche en forme de canard. Non, mais je veux dire, ouais, plastique. Et à un moment donné, j'ai vérifié, si elles tombent enceintes, elles accouchent d'un Playmobil. Vraiment, je veux dire. Non, moi, je ne juge pas les filles qui font de la chirurgie esthétique. Moi, ce que je veux dire, c'est qu'elles prennent nos petites sœurs pour des connes. Elles se filment toute la journée sur les réseaux sociaux, live Insta, Snapchat, etc., pour vendre des produits de beauté qu'elles n'utilisent jamais. Tu sais, elles sont là, elles se filment et disent « Vous voyez ce pot de crème ?» C'est mon secret, beauté les bébés. Non. Non. Ton secret beauté, c'est Dr Cohen. Il y a un moment de... Si vous mettez cette crème, vous aurez le même visage que moi. Tu regardes son visage, sa bouche, on dirait une chambre à air. Je veux dire, chambre à air, c'est fait pour les vélos, ta tête, c'est pour un vélo. Moi, j'ai de la peine pour leurs parents qui doivent se dire « Véronique, tu te rappelles de notre fille ?» Ah bah, plus rien à voir avec le projet initial, hein, je veux dire... Bah c'est un BMX, qu'est-ce qu'on fait? Je sais pas, on lui achète un cadenas pour Noël, je sais pas moi. Plastique des pieds à la tête. Ma question est la suivante. Qu'est-ce qu'on va faire des influenceuses de télé-réalité quand elles vont mourir? Est-ce qu'on les jette dans la poubelle jaune?
0: Merci. Merci beaucoup. Richard Sabac sur Rire et Chanson.
4: Merci.
0: Bravo Richard.
4: Merci à toi, merci. Merci Rire et Chanson.
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0: C'est un comédien très talentueux, vous allez voir, qui a joué aussi pour le cinéma. Il était l'assistant de Claude François dans Clo-Clo. Derrière son physique de gendre idéal, eh bien, ses idées sont parfois politiquement incorrectes. Je vous laisse le découvrir. Il s'appelle Jérémy Charbonnel.
6: Je ne fais pas que des pubs avec Clara Morgan. Voilà, c'est important. Bonjour à tous. Non, alors ce soir, je me suis vraiment promis une chose, je ne vous mentirai pas. Voilà. Alors, je ne vous mentirai pas, par exemple, en disant que ce soir, il y a des femmes magnifiques dans la salle. N'est-ce pas, messieurs? Oui, vous avez toutes fait un vrai effort, je l'ai vu, que ce soit les tenues, le maquillage, la coiffure. Non, j'ai fait un effort de vous observer quand vous êtes rentrés dans la salle. Ne serait-ce pour le temps que vous avez passé dans la salle de bain. Quoique, comme disait mon grand-père,
7: si tu passes plus de 5 minutes à te faire belle, arrête.
6: Voilà, je crois que les présentations sont faites. Hein. Oui, je suis ce qu'on appelle un... Non, pas un connard, attention. Non, ça va arriver, bien entendu. Mais déjà un petit peu physiquement. Non mais c'est vrai, physiquement, on dégage tous quelque chose dans la société. Dave, ouais, j'adore ça, ouais. Non mais le pire, c'est que physiquement, c'est terrible. Hein. Je dégage l'image d'un jeune homme de bonne famille. Et ça, ça ne m'aide pas du tout dans l'humour. Non mais c'est galère au quotidien. Je vais vous donner un exemple tout bête. Dimanche dernier, je suis chez mon frère, et là, il y a mon petit-neveu de 4 ans qui arrive avec un dessin.
7: Regarde, tonton. Ah, j'ai dessiné un cheval.
6: Ah bon? Vas-y, fais voir ça, mon chéri.
7: Oh, putain, merde.
6: Et donc là, en voyant ça, ma bonne éducation, hein, m'oblige à lui dire...
7: Mais c'est bien, mon vous, chérie.
6: Mais tu dessines très bien. Non. Non, arrêtons de prendre cette voix pourrie quand on parle aux enfants, hein. Non, je pense qu'il faudrait garder sa vraie voix et que je puisse lui dire sincèrement ce que je pense. Hé, oh, il est pourri ce dessin. Non mais attends, mais t'es sûr que t'es droitier, toi? Eh ben la prochaine fois, essaye avec les pieds. Non mais chérie, excuse-moi, mais qu'est-ce que c'est que toutes ces couleurs? Regarde, tu m'as fait un cheval bleu, avec une porte verte et 8 pattes rouges. Hé, tu dessines comme ta mère se maquille. Eh bien, je ne le dis pas, voilà, rassurez-vous. La bonne éducation. Et cette bonne éducation, ça marche aussi avec des gens que je ne connais pas du tout. Alors, c'était hier, je sors du Monoprix en bas de chez moi, et là, je tombe nez à nez avec un Roumain. Oui, il y a toujours un Roumain à la sortie du Monoprix, hein, vous verrez. C'est gage de qualité. Alors, le mien n'était pas seul, hein, il était avec son fils, manchot et borgne. Et il me demande d'ailleurs très gentiment, hein,
7: manger, bébé.
6: Oh, ben là, j'avais envie de lui dire, mais hé, hey, mais ne le nourris pas, celui-là. Oh, tu vois bien qu'il est pas fini, quand même. Ben, je sais pas, fais-le sécher, fais-en un pendentif. Mais non, mais excuse-moi, mais est-ce que tu es quand même au courant qu'on a facilité l'accès au travail des Roms? Bon, alors bouge ton cul et va me laver des pare-brises, feignasse. Et non, et ça, je ne peux pas le dire, non. Parce que moi, ma bonne éducation, quand je sors du Monoprix, elle m'oblige à lui dire... désolé. Alors oui, vous vous dites, mais ce garçon n'a pas de cœur. C'est faux. Vous vous trompez sur ma personne. Et avant de continuer, j'aimerais juste partager un petit secret avec vous. Voilà, j'ai appris ce matin une nouvelle un petit peu bouleversante. Ma petite amie était enceinte. Merci. Bah ouais, mais... Donc ça y est, c'est officiel. Eh ben, c'est plus ma petite amie, voilà. Oh non, mais je me connais. Hein. Je n'aurais pas supporté cet enlaidissement lié à la grossesse. Messieurs, on est d'accord. Hein, une femme enceinte, c'est un petit peu comme un bouton. Ça gonfle. Ça gonfle. Alors, au bout d'un moment, t'as envie de l'éclater, quoi. Je veux dire, c'est... Non, je vous le dis, je ne me voyais absolument pas être papa. Voilà, déjà par respect pour le gosse, hein. Non mais c'est vrai, aujourd'hui quand t'as un nouveau-né, tout le monde te dit, tu verras un bébé, c'est beau, c'est pur, c'est magnifique, c'est... C'est ça? C'est extrêmement laid. Dis donc, chérie, tu me le remets 5 minutes, il est pas cuit là, allez, oh. Oh non mais vous avez vu, ça sort quand même d'un immense filet de bave le machin. Tout gluant, avec des grumeaux, genre purée mousseline, tu sais. On a bien travaillé, c'est le goûter. Allez, oh non, non. Non, mais c'est impressionnant. Et dès que quelqu'un a un nouveau-né, il veut absolument te le passer, tu sais. Tiens, Jérémy, tu veux mon bébé? Oula, non, non, non, merci. Bon, bah, tu sais, moi, les enfants, j'aime pas du tout. Mais si, vas-y, ça te donnera envie d'en avoir un. Ouh, non, ça m'étonnerait. Mais si, vas-y. Bon, bah, je le prends. Mais tu sais, mais moi, je suis très maladroit avec les gosses. Non! Oh non, non! Oh, mes godasses, putain! Bah, qu'est-ce qu'il y a, Catherine? Eh ben, t'en refrain, qu'est-ce que tu veux que je te dise, moi? Ah, faut attendre 9 mois pour faire ça? Bon, bah, dis-toi que c'est moins long d'avoir l'iPhone 5S. Je sors, Catherine, d'accord. Non, mais c'est terrible. En plus, pourquoi vous faites des enfants? C'est dingue. Vous avez vu les jeunes parents aujourd'hui? Mais ils ont tous la même maladie, hein? La dépression. Vous êtes déjà allé déjeuner chez des jeunes parents un dimanche? Toi, souvent, t'arrives hyper frais, tu sais. Ding dong! Et là, tu as 2 zombies qui t'ouvrent. Salut, Jérémy. Bon, bah là, le petit fait ses dents et le grand, il a une conjonctivite. On n'a pas beaucoup dormi, non? 4 heures, ouais, c'est ça. En une semaine, hein. Putain, faut changer la couche. À qui? Il est où? Ah! Oh non, Jérémy, mais rentre, mon bonhomme, viens. Hé, hey, chérie, viens faire risette. Viens, Jérémy. Hé, hey, tu nous excuses pour le désordre, mais alors là, on n'a pas eu le temps de ranger. Hein.
7: Ah! Attention, parce que là, tu marches sur le petit, par contre, hein.
6: Ah bah dès que t'appuies dessus, ça gueule ces conneries. Hein. J'ai pas réussi à trouver les piles, je sais pas comment ça marche. Hein. Hey, je peux te servir quelque chose à boire? J'ai du café serré, du café noir. Café, café, café, café! Ah non, ça va bien, ça va bien, bien, ça va bien. Hein? Oh non, j'ai autre chose, bien sûr. J'ai du whisky, j'ai du cognac, j'ai de l'héroïne. Hein? Ça, c'est du Legigose en poudre. Oh ah, ça va bien, bien. Ah hein? Un coca, oui, c'est possible. Avec ou sans tétine? Tiens, mon Jérémy. Et toi, mon Jérémy, ça va? Oui? On a fait un gros caca ce matin? Hein? Ah, si ça va pas, tu le dis à Barba Papa, hein?
8: Hip, hip, Barba Truc. Barba Lala, Barba Mama, Barbibule. Je les connais tous, ces bâtards.
6: Ah, ah, ça va bien, bien. Hein? Ah oh bah tu sais, être parent, c'est merveilleux, hein.
8: Ah ouais.
6: Ah bah le jour de l'accouchement, ça a été le plus beau jour de ma vie. Oui. Je me suis évanouie, j'ai dormi 6 heures d'affilée. Ça m'est plus jamais arrivé depuis, alors, hein. Ce qui a le plus changé, tu veux dire, hormis le fait déjà qu'on ne sort plus, on ne dort plus, on n'a plus de vie sociale ni sexuelle. Si, à la limite, chez Émilie, c'est sa poitrine. Parce qu'elle fait monter de lait sur monter de lait. Et d'ailleurs, si tu veux téter, t'hésites pas, mon grand, hein. Alors là, quand j'ai vu ça, mais là, je me suis tout de suite souvenu ce que m'a dit mon grand-père un jour. Ah, papy. Non, il est pas mort, vous inquiétez pas. Hein. Non, il habite au-dessus du théâtre. Mon grand-père, il me disait...
7: Ah, Jérémy, viens voir là, mon bonhomme. Tu le dis pas à ta grand-mère, hein? Fais des gosses avec les femmes des autres, t'es moins emmerdé.
0: Jérémy Charbonnel.
6: Merci.
0: Bravo Jérémy.
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0: Voici Audrey Baldassare.
9: Salut, bonsoir mesdames et messieurs. Merci beaucoup pour votre accueil. Merci infiniment. Alors, normalement, je devrais commencer un petit peu comme tous les humoristes en disant « Alors, est-ce que ça va ?» Et tout le monde ferait « Ouais !» Alors, moi, je vais pas le faire. Voilà. Non, parce que je préfère quand le public va mal. Ouais, je vous jure, c'est pour ça que je joue à Paris en ce moment. On a plus d'impact sur la vie des gens, je le sens, franchement. Et je sais que c'est un petit peu une déformation professionnelle, parce que comme il vous l'a dit, moi j'ai commencé le stand-up dans une ambulance, parce que j'étais pompier. Oui, c'était mon vrai métier, hein. J'allais pas juste toquer au vide des ambulances, genre « Est-ce que quelqu'un veut une blagounette ?» Non, ce serait bizarre. Et du coup, bah, j'ai commencé ma carrière d'humoriste comme ça. En fait, moi je faisais des blagues aux victimes sur le trajet pour aller aux urgences. Voilà, c'est comme ça que je suis arrivée devant vous, mesdames et messieurs. C'est fou parce que tu sais que mine de rien, sur le trajet pour l'hôpital, t'as le temps de tester plein de blagues. Vraiment, c'est trop bien. Alors après, des fois, c'est chiant parce que le public meurt à la fin. Relou, il venait jamais voir mon spectacle. Non, franchement, c'est pas un public très fiable. Bah non, en plus, tu peux même pas savoir si le monsieur est mort de rire ou s'il est juste mort. Non, c'est nul. Franchement, je préfère vous, je vais pas vous mentir. Alors après, c'est vrai que là d'où je viens, c'était assez compliqué les trajets en ambulance, parce que moi je viens d'un tout petit village qui s'appelle Val-de-Blore. Connaissez ? Non, évidemment. Personne ne connaît Val-de-Blore. C'est minuscule, c'est sublime, mais alors il faut pas du tout se faire mal là-bas, parce que si tu veux aller aux urgences, il faut faire 2 heures de route. Terrible, ouais. On est d'accord qu'à ce stade, c'est plus une urgence, c'est une consultation. Enfin, donc j'ai essayé de rendre ça un petit peu moins pénible, si vous voulez, pour les victimes. Et il m'est arrivé des trucs de fou. Il y a un jour où je me suis retrouvée avec une petite fille trop mignonne. Elle s'était plantée un bout de bois dans la main et j'ai voulu la rassurer. Je lui ai dit « Mais t'inquiète pas, ma puce. Le temps qu'on arrive à l'hôpital, il y a un arbre qui aura poussé. » Je pensais pas, mais elle m'a cru. Du coup, je me suis emballée. Je lui ai dit « Bah oui, ce sera peut-être un chêne et on l'appellera Paul. Ce sera chêne Paul. » Elle n'a pas réagi comme vous. Après, je suis allée trop loin. Je pense que je suis allée trop loin parce que pendant tout le trajet, je lui ai chanté du raca. J'étais partie. Elle a pleuré pendant 2 heures. Je pense qu'elle avait pas la ref. Après, j'aurais peut-être pas dû utiliser son masque à oxygène comme micro. Je sais pas. Non, mais c'était compliqué, même pour nous. Les trajets en ambulance à la montagne, c'est terrible, parce que t'es enfermé dans une boîte, finalement, à l'arrière d'une ambulance, sur une route qui tourne dans tous les sens, avec quelqu'un qui souffre et qui est recouvert de vomi. Ah ben, je vais pas vous mentir, la plupart du temps, le vomi, c'était le mien. Affreux. Ah mais non, mais j'ai tellement souffert, vous vous rendez pas compte. Il y a des fois, j'ai tellement souffert, j'étais à deux doigts de m'allonger dans le brancard avec la victime, carrément, en cuillère, comme ça. Ça va aller, madame, on va s'en sortir. Ça vous embête pas de me faire des papouilles? Non, ça allait pas du tout. Il fallait que je change de métier, clairement. Et je suis très heureuse d'être devenue humoriste. Je me régale, je pensais jamais me retrouver là devant vous. Mais c'est vrai que les pompiers, ça me manque quand même, parce que j'ai vraiment des super souvenirs. Les fractures ouvertes. C'est magnifique, c'est mes fractures préférées. Vous aussi? Non. Ah non, mais c'est sublime. Attendez, parce qu'on voit l'os. Ah, c'est très beau. Oh, vous êtes fragile, si mignon. Si, c'est super, parce que c'est quand même pas tous les jours qu'on peut observer un os à l'œil nu. À part pendant la Fashion Week. Bon. Oui, c'est engagé. Non, mais après, je fais la belle, genre, ouais, j'ai peur de rien, je suis pompier, je viens de la montagne, tout ça. Non, pas du tout. En réalité, moi, j'ai peur. Tu sais quoi, tu me mets une araignée sur une fracture ouverte, y a plus personne. Il n'y a plus de pompiers, non, vraiment, c'est terrible, je suis arachnophobe, mais c'est ridicule. Il y a des arachnophobes ou pas ce soir? On est trop mignonne. Lève pas la main trop haut, mon chat, on sait jamais, c'est par là qu'elles arrivent. Non, c'est terrible parce que c'est une phobie atroce. T'as vu, on nous prend jamais au sérieux, en plus, c'est mon coup de gueule. Franchement, ça suffit, t'as toujours un bouffon qui vient te dire hey, ça va, c'est pas la petite bête qui va manger la grosse. Oh, ça me fait serrer, ça sert à rien de dire ça. En plus, excuse-moi, mais c'est qui la grosse? Donc je t'emmerde? C'est des malades, les gens. Respectez-nous, ils vont nous respecter, t'inquiète pas. Mais c'est vrai que c'est ridicule. Enfin, moi, je réagis très mal. Et en plus, elles nous prennent toujours par surprise. La dernière fois, je suis dans mon lit, tranquille. Vous savez quoi, le moment où j'envoie la main sur l'interrupteur pour éteindre la lumière, bah c'était pas l'interrupteur, c'était une mygale, elle était à côté de mon oreiller, la seule chose que j'ai pu faire c'est me jeter de mon lit. Affreux. Et j'ai oublié que c'était une mezzanine. Dans la panique, t'sais, bah je me suis démezzaninée, voilà. Je me suis étalée, mais même l'araignée elle a dû me prendre pour une folle. Elle a dû entendre bah « Elle a dû se dire bah, « qu'est-ce qui est fou ?» Elle a sauté. Elle s'est allée comme une merde, incroyable. Ah bah faut pas faire ça, t'as pas les fils qui sortent du cul, toi. Et elle s'est barrée. Elle s'est barrée, m'a laissée comme ça, sur le sol, en PLS. Et surtout, je n'ai pas retrouvé l'araignée. Impossible de retourner dans mon lit. On est d'accord, tu serais pas allée te coucher. C'est affreux, quoi. Tu t'allonges paisiblement dans ta couette. À tout moment, elle vient dans la nuit, elle pond des œufs dans ta chatte. Oh, quelle horreur. Si c'est possible, je me suis renseignée. Elles aiment les endroits chauds et humides. Moi, je peux pas gérer une portée de bébé araignée. Je suis pas assez mature pour ça. Je connais même pas assez de prénoms. Il y en a beaucoup dans les portes. C'est terrible. Et j'arrivais pas à retourner dans mon lit. J'ai passé 45 minutes comme une psychopathe en culotte avec une crocs à la main comme ça pour essayer de retrouver l'araignée. Impossible. Au bout d'une heure, je me suis dit, bon meuf, t'es beaucoup trop intense en fait. Donc maintenant, tu agis avec maturité, tu prends sur toi. C'est ce que j'ai fait. J'ai déménagé. Impossible, non, je peux pas. Donc là, je reviens du Québec. Incroyable. Alors ça, je m'attendais pas du tout à ce que j'ai vécu là-bas. Je vous conseille à tous et toutes ce voyage. Alors moi, je suis arrivée à Montréal. Dès la première soirée, je me suis tapé deux mecs. Belle performance. Oui, étant donné que je suis lesbienne à la base. J'ai pas compris, quoi. C'est-à-dire que moi, je suis lesbienne, mais que quand je suis en France, apparemment. Ouais, si je traverse l'Atlantique, tel un saumon fumé, ben je deviens hétéro, en fait. Hein. C'est un peu pour ça que j'ai envie de tenter une expérience avec vous. Moi, j'aimerais bien vous faire tous traverser l'Atlantique pour voir si ça impacte vos vies. Je vous jure, j'ai passé 15 jours à Montréal, 15 jours à être hétéro. J'avais peur de rester bloquée, en fait. Je vous jure. Après, j'ai rien contre les hétéros. Attention, hein, je suis pas hétérophobe. Non, j'ai une très bonne amie hétéro. Bon, après, j'ai couché avec elle. Est-ce que ça compte? Je ne sais pas. Mais tout ça pour dire que ça sert à rien de se mettre dans des cases. On s'en fout de la sexualité. Enfin, au Québec, en tout cas, ils sont très évolués, très déconstruits là-dessus. Et c'est vrai que chez nous, bah, y a encore pas mal d'homophobie. Notamment grâce à ma mère qui fait grimper les stats. Je vous jure, c'est compliqué, ma mère. En fait, j'abuse un peu parce qu'elle n'est pas vraiment homophobe. Elle est vieille. C'est... que ça, son problème, je vous jure. Elle dit principalement de la merde, en fait. Hein. Et surtout, quand il y a du monde, elle adore, elle me fout la honte tout le temps. La dernière fois, en plein repas de famille, à table, elle me dit « Bah oui, mais toi, ma fille, t'es une gougougne. » Ben, comme vous, je ne sais pas quoi faire de cette information. Ben non, je ne sais même pas si je dois être offensée ou si je dois trouver ça mignon. Je sais pas, on dirait pas le nom d'une pâtisserie bretonne. Je te jure, j'ai envie d'aller à la boulangerie. Je vais vous prendre deux gougougnes, s'il vous plaît. Juste pour employer ce mot, je le trouve génial. Gougougne, franchement. En plus, je sais que ma mère n'est pas homophobe. Franchement, elle est trop mignonne. Faut la voir physiquement, elle est toute petite. Elle a les cheveux en pique, décolorés blond platine. Elle met des doudounes sans manches, elle roule en camionnette. Excuse-moi, mais s'il y a une gougougne quelque part... Non, elle se fout de ma gueule, elle est plus lesbienne que moi, ma mère, je vous jure. Ah ouais, physiquement, c'est une Gwynne des Bois. Vous avez l'image, c'est le nom scientifique, voilà. Mais elle est tellement lesbienne. Moi, je pense qu'elle a fait un transfert, en fait. Voilà, elle me l'a refilé. Elle a dit, vas-y, ma fille, toi, ton peuple est prêt. Va. Ben oui, pour moi, c'est trop tard, je suis avec ton père, maintenant. Vas-y, continue sans moi, je vais te ralentir, oui. Oh, j'aurais adoré voir les arcs-en-ciel, moi aussi. Avoir des orgasmes, tout ça. Bah, va, continue, tu deviendras la meilleure gougougne de France. Et voilà. Et depuis, j'accomplis sa volonté, c'est tout. Mais je sais que ma mère est pas homophobe, puisqu'elle est lesbienne. C'est juste qu'elle est pas au courant. Chette, elle a raté un virage. Alors, je peux pas dire que je subisse l'homophobie venant de ma mère, mais par contre, c'est triste parce qu'en 2024, il y a encore beaucoup d'agressions homophobes. Et j'essaye de comprendre. Et je me dis que s'il faut, on n'a pas saisi. Mais peut-être que l'homophobie, c'est vraiment une phobie. Tu vois ? Moi, je sais ce que c'est que d'avoir une phobie qui te rend débile. Mais je me dis, heureusement, que les homophobes ne réagissent pas comme moi quand je vois une araignée. T'imagines, ah putain, il y en a un énorme là dans le coin, il faut que tu l'écrases. T'imagines, pendant la Gay Pride, ça serait un carnage. Truc. Non, mais il faut prendre sur soi, quoi. Voilà, moi déjà, je sais que j'essaie de me soigner. Tu vois, je vais pas voir les araignées en leur disant, franchement, tu me dégoûtes, t'es une araignée, c'est contre nature. Non, tu vois, je me soigne. Et je me dis, ben, peut-être qu'on peut soigner les homophobes. Et je pense que j'ai la solution. On les prend tous et on les envoie à Montréal. Avec un peu de chance, ils iront bien se faire enculer. Bon, ça fera du bien dans leurs petites fesses. Il y a eu un petit clap tout seul. Merci de valider mon projet. Je vous dirai si ça marche. Non, en tout cas, ce qui est sûr, c'est qu'on s'est trompé parce que pendant trop longtemps, on a voulu guérir les homosexuels. Je sais pas si vous êtes au courant, jusqu'en 92, en France, c'était considéré comme une maladie. Et il y a même des pays où c'est encore le cas. Moi, je vois pas comment on peut vivre comme ça. Enfin, moi, si c'est une maladie, je me mets en arrêt de travail, direct. Ah ben, j'appelle mon patron. Oui, je suis désolée, je peux pas venir bosser ce matin. Et non, parce que je bouffe des chattes. Ouloulou. Et puis, j'ai l'impression que c'est hyper contagieux. Non, c'est pas. C'est vrai que j'ai déclenché pas mal de clusters, sans me vanter. Non, mais ils vont faire quoi ? Après, je comprends du coup que pour les anciennes générations, ça soit compliqué. Ils ont été conditionnés à croire que c'était une maladie, mais ça veut pas dire qu'on peut pas évoluer. La preuve, moi, j'ai un peu galéré à faire mon coming out. Ben, vous savez quoi ? La première personne à qui j'en ai parlé, c'est ma grand-mère. Et ça s'est hyper bien passé. Alors après, c'est peut-être parce qu'elle a Alzheimer. Mais... franchement, elle a super bien pris. Toutes les fois où je lui ai dit. Vraiment. Ah ouais, elle oublie instantanément. J'avais un nombre d'essais incalculable. Je me suis vraiment entraînée sur elle. C'était trop pratique. Genre, ma grand-mère, en plus, elle était trop chou. Elle répétait une phrase en boucle. Bon, déjà, elle me disait toujours, tiens, ma pépette, serre-moi un petit Ricard. Trop mignonne. C'est pas qu'elle était alcoolique, hein. C'est juste qu'elle oubliait qu'elle en avait déjà bu 26. Là, ça, on passait des super soirées. Et donc, sinon, elle me répétait toujours la même phrase. Elle me disait, alors, ma pépette, tu as un petit copain? Et moi, au début, j'esquivais un peu la question, je faisais semblant. Puis un jour, j'ai craqué, j'ai dit, écoute, mamie, en fait, je suis lesbienne. Elle m'a dit, ah bon, ben, c'est bien. Ah ouais? Bah oui. Mais ça consiste en quoi? Eh bien, accoucher avec des filles. Oh, ben, c'est bien. Bah, tu devrais dire à ton petit copain qui participe, hein. Non, mamie, bah t'as si, plus on est de fous, plus on rit. Moi, tu sais, une fois avec ton grand-père. Oula, non, mamie, faut pas finir cette phrase. Non. Et tu m'as pas dit si tu as un petit copain. Mais non, mamie, je t'ai dit, en fait, ce que j'essaie de te dire, mamie, c'est que je suis une gougougne. Pas possible. Comme ta mère. Merci beaucoup, mesdames et messieurs. Merci de m'avoir écouté. Merci, passez une bonne soirée. Merci beaucoup. Merci Guillaume.
0: Bravo, merci Audrey. Audrey Baldassare pour la première fois sur Rire et Chanson.
9: Ouais.
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10: Christophe Fludeur. Merci beaucoup. Est-ce que ça va? Est-ce que ça va? Non, pas vous, moi, mes cheveux, ça va? Non, c'est souvent je me fais chambrer parce que je fais gaffe à mes cheveux, hein. C'est quand même ce qu'on voit le plus chez moi quand je discute avec quelqu'un. Donc, Bien, alors, je vais quand même me présenter, c'est la moindre des choses, hein. Je m'appelle donc Christophe Fludeur. Alors, je suis né le 26 février 1977. Février, le mois le plus court. Quand ça veut pas, hein. Déjà à la naissance, j'avais ma première vanne, hein. J'ai vu ça comme un signe du destin. C'est pour ça que j'ai choisi de faire humoriste. Alors humoriste, attention, humoriste et comédien avant tout. D'ailleurs, peut-être que certains ou certaines d'entre vous m'ont déjà vu au cinéma ou à la télévision. super, hein, ou à la boulangerie, ou au kebab, ok, d'accord. Merci, merci. Oui, bah c'est pas facile, hein. Quand on fait partie, comme moi, de ce qu'on appelle pudiquement les minorités, de se faire sa place. Enfin, moi, j'en prends pas des masses, pourtant, hein, mais... Moi, je fais partie de ce qu'on appelle les minorités... Alors, pas les minorités visibles, les minorités risibles. Juste en dessous. Celles dont on peut se foutre de la gueule sans avoir peur d'aucune représaille. Moi, jamais vous me verrez manifester. Jamais. C'est bien le problème, d'ailleurs, jamais on me voit dans les manifs, hein. Si une fois, j'ai fait une manif pour voir comment ça se passait, comment c'était, l'ambiance et tout, je suis allé à Nuit Debout. Ça commençait bien, déjà, il y a un mec super énervé qui vient me voir comme ça, qui me dit « Hey Christophe, qu'est-ce que tu fais comme ça là-bas? Lève-toi, viens avec nous, reste pas comme ça. » Bah t'es gentil, je suis debout, hein. Le mec, il se sent super mal à l'aise et tout pour s'excuser. Il me met en tête de cortège pour porter la banderole. Les gens pensaient que la banderole avançait toute seule. En plus, à un moment donné, il y a eu un coup de vent. Je me suis envolé avec. J'ai fait République Nation en 2 minutes. Tout en kitesurf, on aurait dit un cerf-volant comme ça. Oh, trop dangereux, moi je vais plus à Paris. Hein. Je reste dans ma banlieue. Hein. Ah oui, la banlieue. Ah bah oui, bah comme tous les, hein, tous les gens qui veulent faire du stand-up, issus des minorités... T'es obligé d'habiter en banlieue, hein, dans le biotope. Hein. Non, non, mais attention, attention. J'ai beaucoup de clichés, hein, beaucoup de clichés sur la banlieue. Moi, j'étais très bien accueilli dans ma banlieue. Ah, ouais. Même les jeunes, hein, ils sont toujours prêts à me donner un coup de main. L'autre jour, je vois, j'étais devant la porte de mon immeuble. Bon, visiblement, on avait changé le code. Et là, j'entends un jeune qui me fait... Wesh! Wesh, Michael! Wesh! Ouais! Hey, cousin! Hey! Alors qu'on n'est pas de la même famille. La proximité des gens, hein. Hé, hey, cousin! Hé, hey, passe nulle part! Hé! Hey. Hé, hey, passe nulle part! Hé, hey, t'as perdu les clés du fort! Ah, ils sont taquins, hein, ils sont taquins. Ouais, ouais, ouais. J'aime bien faire des blagues. Non, mais attention, hein, attention. Moi, il y a un truc qui me fait chier, c'est qu'on me confonde avec l'autre qui court dans un fort. Alors quand c'est pas lui, c'est l'autre là qui fait des miracles là, là, là. Non, pas Joséphine, je suis pas blond. Non, non, non. Non, là, l'autre là, le petit énervé avec des talonnettes. Écoutez, merci. Je vous ai pas trop manqué, hein. Bah déjà, il y a quelqu'un qu'il faut que je dise merci, hein. C'est Monsieur Légitimus, qui m'a donné une carte blanche. Venant de lui, ça fait plaisir. Alors oui, j'ai dit que j'arrêtais la politique, oui, j'ai dit que j'arrêtais la politique, mais j'ai pas dit pour combien de temps, hein. J'ai vu, hein, je reviens, je suis en pleine forme. Normal, j'ai fait du sport. Beaucoup de sport, du vélo, beaucoup de vélo. D'ailleurs, j'ai fait des progrès, ça fait 15 jours qu'Arla m'a enlevé les roulettes. Je profite de l'antenne de Rire et Chanson pour faire un petit peu de promo, hein. Ah oui, parce que c'est les primaires en ce moment. Et eux, les primaires, je les ai tous niqués. Ils étaient tous contre moi. Fillon, Juppé, à la niche. Papa revient. Et Jean-François Copé. Jean-François Copé. Le Joe Dassin du pauvre. Avec ses petits pains au chocolat. Oui, ben je l'ai envoyé siffler là-haut sur la colline, hein. Et Bruno Le Maire. Bruno Le Maire. Non, j'aime pas dire du mal des gens. Non, non, arrêtez. Le charisme d'une poignée de porte. Non, non. Moi, je vais vous dire, c'est quand même pas avec eux, hein, qu'on va redresser la France. Parce que moi, je vais vous dire. Eh ben, attends, j'ai encore rien dit. Alors, attends. Moi, je vais vous dire la croissance. La croissance est un problème qui me touche personnellement. Et moi, je vais vous dire comment c'est qu'on va la retrouver. Parce que tout ça, c'est dans mon programme. Et où c'est qu'il est, mon programme? Hein? Où c'est qu'il est? Où c'est qu'il est, mon... Eh ben oui, ça c'est vrai, où c'est qu'il est, mon programme? Ben merde, je l'oubliais. Bon, ben c'est pas grave. Bon, ben, faut que je le retrouve parce que, hein, j'ai une interview avec un grand média. Alors non, pas BFM. Non, TF1 non plus. Non, non. Comment? Gulli? Connard.
1: Merci.
0: Bravo, Christophe.
10: Merci. Donc, je me passe, en fait.
0: Tu oui, peux.
10: C'est ça. Merci. Merci beaucoup. Merci.
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0: Voici Laura Calu. Bonsoir. Bonsoir. Ça va?
11: Oui.
0: C'est génial. Vous savez, alors c'est très rigolo, parce que peut-être que vous le savez, mais au Moyen-Âge, véridique, hein, quand on demandait ça va à quelqu'un, on lui demandait s'il avait bien fait caca. Et c'est vrai, ça voulait dire que t'avais pas mangé un truc avarié, que t'allais pas crever bêtement. Hein. Ce qui change complètement ma perception des choses aujourd'hui, quand un gars dans la rue me dit « ça va ?» Ça va être plus rigolo le harcèlement de rue maintenant. D'ailleurs, on n'est pas aidés les femmes, hein. C'est vrai. Ne serait-ce que pour s'accepter comme on est, ça relève du défi. Est-ce que vous imaginez deux secondes le nombre de trucs que la société nous inflige et qui nous font douter de nous-mêmes? Tous ces stéréotypes de corps parfait auxquels on devrait absolument ressembler. Même dans les périodes qui sont censées nous apaiser, nous faire du bien, l'été, les vacances, le lâcher-prise, bah non. C'est un vrai boulot d'être une femme ou pas? Ouais, on bosse même en vacances. Pour la société, une femme se doit d'être parfaite physiquement, quelle que soit la période. Y a pas moyen de défoncer une raclette? Sans qu'on te rappelle tout de suite comment l'éliminer. Et d'après les pubs, quand on a nos règles, tout va bien. Regarde, je fais le grand écart, je souris, je me sens fraîche partout, toute la journée. On dirait pas que je souffle martyr et que je me vide de mon sang. Alors aujourd'hui, je lance un appel, une manifestation, une révolution. Putain, ça me gêne ce truc. Aujourd'hui, je dis stop aux stéréotypes, aux diktats, aux injonctions. Parce que nous, les femmes, on en a marre. Et on tient à rappeler aussi qu'à l'approche des périodes estivales, notre seul objectif n'est pas que de rentrer dans un putain de bikini. Dites stop pour que l'été rime aussi avec bibine en terrasse, barbecue entre copains, saucisses, côtelettes, sauce tartare, désolé les véganes, glace, choco, fraise, cacahuète, sauce pistache, j'en sais rien. Parce que nous ne sommes pas des cintres dressing, parce que nous ne sommes pas vendus en kit chez Ikea, et qu'en plus c'est vachement plus fun de nous monter. Parce qu'on aime la bière. Et que ça, ça, ça et ça quand ça bouge, mon mec il aime bien. Parce que le mec sur la plage qui crie beignet, chouchou, soda, je le kiffe et je veux lui filer du blé. Parce qu'il est charmant, qu'il est tout bronzé et qu'en plus il a du sucre glace sur le bout des doigts. Parce que faire attention à son corps c'est bien, mais le plus important c'est de le faire si on en a envie et seulement si ça nous fait plaisir. Parce que c'est ma vie, mon corps, mon problème. Parce que moi j'ai soif et de la bière fraîche, ça me désaltère. Que j'aime les cacahuètes et que ça me donne encore plus soif. Et n'oubliez pas, le plus important n'est pas d'avoir un corps parfait, non. C'est d'avoir un corps tout court et en bonne santé. Alors mesdames, messieurs, si vous êtes d'accord avec moi,
11: Tous ensemble, nous allons nous battre contre les dictats de la mode, contre la société. Pour ne jamais, au grand jamais, oh non, ressembler à ça.

Bonsoir à tous. Bonsoir Jean-Pierre Foucault, pardon. Bonsoir Madame Tellier. Bonsoir Madame de Fontenay. Ah non, c'est vrai. Bonsoir les membres du jury qui sont là pour faire leur promo. C'était ça ou les enfoirés? Je m'appelle Océane Calebani. J'ai 19 années actuellement. Bientôt 20, ça va de soi. Je suis actuellement en recherche d'emploi chez Pôle

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3: C'est vraiment un honneur pour moi ce soir d'être sur TF1, sur la même chaîne qu'avant, et ben il y avait la Star Academy. C'est médiatique. Le plus compliqué dans le concours Miss France, c'est de rester debout sur de hauts talons pendant tes sœurs, alors que je n'ai pas mangé correctement depuis au moins 4 mois. Et que je suis sur le point, je crois, de tomber dans les pommes. J'en profite d'ailleurs pour envoyer mes condoléances à toutes les familles de mes consœurs retrouvées décédées dans un bol d'eau chaude citronnée. En même temps, c'est dur la rivalité avec toutes les autres Miss, que je fais genre que c'est toutes mes copines, alors qu'en fait, eh ben, c'est toutes des connasses. J'espère d'ailleurs de tout cœur que certaines se casseront la gueule ce soir dans les escaliers en plein direct et finiront sur le grand bêtisier de l'année sur la même chaîne. C'est médiatique.
4: Miss France, pour moi, c'est un peu comme la reine des filles. Et la championne de la plus belle.
3: Ce soir, pour vous dire tout ça, virgule, j'ai dû apprendre mon texte par cœur, virgule, et j'espère que mon discours paraît naturel, point, à la ligne, ouvrez les guillemets. Je suis très contente de représenter la Bretagne, la région de Nol-le-Louenne-le-Roi, virgule, et du Loup, virgule, du Renard, de la Belette, virgule, dans la vallée de Dana, point final. Je suis fière aujourd'hui de contribuer à une fausse image arriérée de la femme objet, poussant les jeunes filles dans l'anorexie, la recherche de perfection perpétuelle, entraînant parfois un décès involontaire. Mais bon, c'est pas grave, on s'en fiche, c'est médiatique. J'espère de tout cœur que ce soir j'aurai fait fantasmer devant leur téléviseur plusieurs gros porcs et que mon papa y sera fier de moi. Vous auriez pu, si vous le souhaitiez, envoyer un SMS pour soutenir la recherche, le SIDA question ou la Ligue contre le cancer. Mais pour le même prix, vous pouvez voter pour moi et me permettre de remporter les colorations sans talc. La boucle est bouclée. Je vous remercie maintenant et je regagne le concours. Mais avant cela, je suis trop contente. Une petite page de publicité. C'est médiatique. Je l'ai déjà dit, pardon.

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0: Bravo, Laura Calu sur Rire et Chanson. En direct de la Pôle au théâtre pour les Open du Rire. Bravo Laura. On va accueillir maintenant deux artistes, deux comédiens que vous avez pu découvrir à la télévision. Ils s'étaient rencontrés il y a quelques années sur le tournage d'un téléfilm. Faites du bruit s'il vous plaît pour Gilles Alma et Ben.
1: Bonsoir, merci. Bonsoir, merci beaucoup, merci, merci.
0: Les Open du Rire, est-ce que ça va?
1: Ça va, ouais, ça va, ça va.
0: Attends.
1: Oh la vache! Ça va, c'est pas filmé, c'est bon, tout va bien. Non, parce que j'ai, pour les auditeurs de Rire Chanson, j'explique il est, le beat qui était apparent. Ça va, c'est bon?
2: Ouais, c'est un t-shirt à lycra.
1: Allez,
2: lycra,
1: continue, ouais, allez, on y va. Allez. Moi, j'ai vu du grand, personnellement. Après, chacun son délire. Allez, vas-y. Voilà, donc voilà. Allez, on démarre. J'ai un truc, je le dis ou je le dis pas?
2: Vas-y, fais ton plaisir, on est là pour
1: je
2: ça.
1: Je le dis. Messieurs, dames, voilà, je suis très heureux de vous annoncer que je vais me marier. Voilà, je vais me marier. Et Ben est mon témoin, voilà.
0: Ouais, ça peut être un plaisir. Hey alors, désolé mesdames, mais il est plus sur le marché.
1: Laisse tomber, on s'en fout. Voilà,
0: et bon, bon, petite récompense, moi je suis encore sur le marché.
1: ça y fait marrer. Ah, il y en a
0: deux. Oui, oui. Ah,
1: attends,
0: oui.
1: C'est la première fois que ça arrive, c'est un truc de fou. Présentons, on ne sait jamais. Ah, c'est
0: vas-y, vas-y.
1: Attends, c'est pas prévu. Qu'est-ce qu'on dit? Alors bon, bah voilà, donc Benoît Joubert. Qu'est-ce que je peux dire? Bon, bah. Le sosie officiel de Bruce Willis, on peut le dire, hein, je crois que.
2: Ouais. Pas dans ma gueule, toi.
1: C'est pas officiel. Qu'est-ce qu'on peut dire d'autre? 28 ans, hein, je crois que.
0: Non, ça va, il exagère un peu. Oui, je les ai pas encore, je vais les faire cette année.
1: Voilà. Voilà. Bon, sinon, bah voilà, on est sur du. Là, on est bien, on est sur du châtain clair. Hein,
2: Ouais, clair semé, on va
1: oui,
2: faire.
1: Exactement.
2: Allez.
1: Qu'est-ce qu'il a vu? Puis au niveau, voilà, c'est pas si vous avez entendu, il vient pas de Paris, quoi. Ah, voilà, là, ah, voilà.
0: Moi, c'est plutôt. Allez, où qu'il te va? Oh, piste, hé, t'es pas foutu, t'es tête!
1: Ça n'a rien du tout, explique.
0: Non, ah, mais c'est du Béarnais. Voilà. Moi, je viens du sud-ouest.
1: Eh ouais.
0: Et plus précisément de Pau. Ouais. Il y a des Paulois. Ouais.
1: Non, c'est avec qui
2: Et voilà.
0: Donc, bon, je vous le dis, je suis le témoin parce que je suis le meilleur ami de Gilles Alma. 10 minutes de nos chers voisins, t'as reconnu?
1: Bon, c'est fini, ça va.
0: Si, c'est lui.
1: Mais bien sûr,
0: par applaudissement, qui connaît nos chers voisins?
1: Non, ça c'est.
0: Allez,
1: c'est incroyable. Alors attends, excuse-moi, ça en plus c'est pas prévu, on fait que des imprévus, on va faire 25 minutes. Juste, je fais une petite parenthèse là-dessus, d'après une étude très sérieuse, hein, les gens qui regardent nos chers voisins ont un QI inférieur à la normale. Fallait que je vous dise, c'est important. Rentrez pas vos mains, madame, j'ai vu, vous avez un peu des justes là. Voilà.
0: Moi je regardais pas tous les soirs non plus.
1: Si, tous les soirs, t'étais là.
0: Quand tu dis que les gens qui regardent sont cons.
1: Non, c'est l'étude qui dit.
0: Tu veux dire aussi cons que ceux qui jouent dedans.
1: Voilà, il est content. Attention, fais gaffe au truc.
2: Non, ça va.
1: Voilà, t'es content, Jean Lassalle? Vous l'avez reconnu, c'est Jean Lassalle.
2: Ouais, ça va.
1: Voilà, et avec Ben, voilà, c'est mon témoin et on s'aime, voilà, on se connaît depuis. Tiens, on peut leur dire, ça c'est bien aussi, on va pouvoir leur dire. Là, la première colo, dis-leur, c'est quel âge? Première colo, dis-leur.
0: Ben, la première coloscopie, c'est 50 ans, mais pourquoi qu'il y a une colonie?
1: Non, mais il y a des gens. Je te parle de colonie, quand on s'est rencontrés, quand on était petits.
0: J'y suis pas
1: complètement con.
0: Non, nous, on était petits, on avait 8 ans.
1: Voilà, où est-ce qu'on s'est rencontrés la première fois? Tu peux leur dire ça?
0: Dans la piscine.
1: À la piscine. Alors, je vous raconte, c'était un truc de fou. Donc, j'étais dans la piscine.
0: Et là!
1: Alors, vas-y, raconte si tu veux.
2: Je perds rien.
0: Non, je suis le seul à voir qu'il est en train de se noyer, tu sais. Donc je réfléchis pas, elle m'appelle pour te sauver. J'ai plongé en bombe.
1: Fais pas là.
2: Et je le sais, il n'y a pas d'eau.
1: Voilà. Il m'a sauvé, c'est super courageux. Hein? Super, merci.
2: Non, te fasse pas.
1: Super courageux, mais aussi très très con parce que.
0: Je sais pas nager. Voilà. Du coup, je me suis noyé.
1: Voilà. Et moi, j'étais pas en train de mourir, je faisais du papillon, il a rien compris. J'ai vu une torpille arriver en pleine tête.
2: Dans la gueule.
1: Résultat, on a passé 15 jours de vacances ensemble.
0: Ouais, on était dans la même chambre.
1: À l'hôpital. Ah.
2: C'est des souvenirs. Quoi.
1: Ouais, c'est bien raconté ça. Voilà, après, voilà, toi qui me connais depuis longtemps, si tu devais, je sais pas, si tu devais résumer mon mariage en un mot, qu'est-ce que tu dirais? En un seul mot.
2: Moi, je dirais. L'échec.
1: Quoi? Qu'est-ce que tu dis?
0: Ben si, t'en as fait des chèques. L'échec. Ah, je l'ai niqué. Jeu de mots. Raymond Devaux se sort de ce corps.
2: Y a pas la place.
0: Non, mais c'est vrai qu'il en a fait l'échec.
1: Oui, j'aurais fait
0: Les bagues, les faire part.
1: Bah, oui.
0: Même le traiteur.
1: Ah oui, le traiteur.
3: Oh, ah, il a lâché.
1: Ah, j'ai pris un traiteur de malade. Oh, je vous dis l'entrée vite, je dis l'entrée, ça t'embête pas.
3: Ah, ben oui, on va voir.
1: Une entrée de malade mental. Alors, je vous invite pas, mais je vous le dis quand même. Alors, en entrée, vous aurez le droit, si vous venez pas, à une farandole de grains humidifiés de céréales, sur son lit de pétales de menthe citronnées, accompagné d'une brunoise de légumes frais, sous une pluie d'huile d'olive orientale. Dès la première bouchée, ça va être
3: du taboulé. Ouais, on est d'accord.
1: Fallait pas le dire. Pas le dire.
3: Non, voilà. Mais mon curé, il a fait un chèque.
1: Oui, c'est normal.
3: Je le dis.
1: Et oui, j'ai fait un chèque au curé. Tu sais bien, il avait plus assez de fidèles. Il voulait faire la pub, les confidences à domicile, les confessions à domicile, tu te rappelles?
3: Ah,
1: pour financer la pub.
3: Oui, si le fidèle ne vient pas à nous, nous irons à lui. Ouais.
1: Avec des confessions à domicile.
3: Ou d'urgence.
1: Vous avez péché?
3: Vous voulez vous confesser?
1: Mais vous ne pouvez pas vous déplacer.
3: Ce n'est pas grave.
1: Oh, non, non, non, non.
3: Avec chrétien, dépannage express.
1: En moins de 5 minutes, nous intervenons.
3: L'église, quelle classe?
1: Curé se déplace. Ça va marcher. Mais c'est magnifique le mariage, moi je trouve ça magnifique. Je suis sûr qu'il y a plein de jeunes qui veulent se marier ce soir.
3: Non. Ah, les jeunes aujourd'hui.
1: Mais c'est ça le problème, ils veulent tous. Mais non, mais regardez nos grands-parents, nos arrière-grands-parents, ils vivaient toute leur vie ensemble. Mariés, c'était magnifique. Non, mais si, arrêtez madame. Mais si, ma grand-mère, regarde ma grand-mère.
3: Mais ça, c'est
1: non, mais c'est vrai, ma grand-mère, elle a rencontré mon grand-père, elle était en CE2. T'imagines le délire?
3: Et ton grand-père était instit.
1: Une belle histoire. Après, le record, je sais pas si... Le record, je sais pas si vous êtes au courant, le record, c'est 80 ans de mariage. 80 ans. Guinness Book. Vous savez ce que c'est comme noce, 80 ans? Le chêne. Bravo, madame. Exactement. Et ça, à mon avis, c'est pour les habitués à l'odeur du bois. Oh putain, j'ai oublié.
3: Ouais, on parle des portables.
1: Oh merde, excusez-moi, j'ai oublié. C'est un texto, excusez-moi.
3: Désolé.
1: Merde, excusez-moi.
3: Qu'est-ce qu'il y a?
1: Oh, fais chier, le DJ, il est décédé. David Guetta! Non, non, non, le
3: ça, DJ... Ça, c'est la preuve, ça.
1: Arrête tes conneries, le DJ du mariage.
3: Oh putain, tu m'as fait peur.
1: Je suis désolé.
3: Mon David, là. Attends, tu vas voir que ton DJ, à ton mariage, il va pas venir.
1: Appelle-le. Mais, excuse-moi, il est mort, le mec.
3: En plus!
1: En plus de quoi?
3: Là, c'est définitif. Tu vas voir que ton DJ, à partir de ce soir, il va mixer en boîte.
1: Ça vous fait marrer, vous rigolez comme ça, mon DJ est décède, ça vous fait marrer?
3: Ben,
1: c'est
3: va,
1: la merde, belle, arrête tes conneries.
3: Attends,
1: excusez-nous,
3: pas prévu, mais oui. Combien il te prenait, ton DJ?
1: Je sais plus, c'était un pont, je croyais, à 6000 balles, le mec, c'était un mec, il était tout là-haut. Bon.
3: Mais je vais te le faire pour moitié prix, allez.
1: Oh, bah, t'es sympa, 3000 balles pour ton pote, c'est gentil, hein. Franchement, t'es gentil comme tout. Bien.
3: Pourquoi tu parles de 3000 balles, là, de balles?
1: Tu devais être fort en mathématiques à l'école, toi, sans déconner, hein?
3: Mais justement, c'était ma matière.
1: Ah oh?
3: En calcul mentaux, j'ai toujours été le plus rapide.
1: Un calcul fou, lui.
3: Ma maîtresse, elle le disait, j'étais imbattable.
1: Ah ouais? 6 fois 7.
3: 12!
1: C'est faux.
3: Peut-être, mais c'est rapide, j'ai dit.
1: Eh, tu sais quoi, même pour 10 balles, tu fais pas mon mariage. Excuse-moi, c'est gentil.
3: Non, c'est pas du tout. Rappelle-toi qu'on était jeunes, quand je vendais les beignets sur les plages.
1: Oui, ça n'a rien à voir.
3: Non, t'as vu la bière, ce que je t'en foutais?
1: Oui, mais ça n'a rien à voir.
3: Si.
4: Voilà.
3: DJ Snack, on m'appelait. Are you ready? Bonsoir, bonsoir à toutes et à tous et bienvenue ce soir la famille, est-ce que ça va?
5: Ça va,
3: ouais. Au menu ce soir, glace, boisson fraîche, chouchou, beignet à la pomme, à la fraise, à l'abricot, chocolat. Alors on commence de suite par un premier jeu, vous êtes

0: Vous êtes un peu éclaté ce soir, hein, la chanson, hein, quand même. Excusez-moi, c'est ma femme, elle est en train de faire des essayages, coiffure, maquillage. Réponds, excusez-moi, deux secondes. Oui, ma chérie.
1: Attends.
0: Meuble. De quoi? Comment ça, le coiffeur maquilleur demande de t'allonger, de fermer les yeux? Le coiffeur maquilleur demande de t'allonger, de fermer les yeux? Mais non, je le connais pas personnellement. Tu sais bien, c'est Ben qui nous l'a conseillé, le mec. Eh ben, je vais lui demander, il est juste là. Attends, je raccroche parce qu'on est sur les chansons en direct, là, c'est la merde. Allez, je te fais des bisous, je t'aime. À tout à l'heure, ma puce. Ciao. Qu'est-ce que c'est que cette histoire là? Le coiffeur maquilleur demande à ma femme de s'allonger, de fermer les yeux. C'est quoi le truc?
2: Ouais, c'est normal. Parce qu'il a pas l'habitude.
0: Il a pas l'habitude, c'est un coiffeur maquilleur professionnel, oui ou non?
2: Oui! Mais dans une morgue!
0: Excuse-moi, mais qu'est-ce que c'est que cette histoire? Tu m'avais dit que c'était un coiffeur de star, je sais pas quoi, le gars là.
2: Mais justement parce qu'il s'est fait connaître en coiffant beaucoup de stars! Pour le dernier voyage!
0: Oh, attends, c'est pas vrai.
2: Si, c'est lui qui a fait Johnny Hallyday.
0: Ah bon?
2: Ouais, Belmondo, Charles Aznavour, Michel Sardou.
0: Arrête,
2: ouais,
0: non! Il est pas mort, Michel Sardou, sans déconner.
2: Je sais, mais il est passé le voir pour faire un devis. Ah. Mais je te l'avais dit qu'il était spécial, mon Daniel.
0: Bon, spécial, excuse-moi, je me suis dit, mec, il est homo, j'ai pas cherché midi à 14h, tu vois.
2: Oh, le cliché.
0: Cliché, de quoi le cliché?
2: Ben, tous les coiffeurs ne sont pas homosexuels.
0: Oui, bah oui, ça va, oui, je sais.
2: Regarde, Laurent Ruquier, oui. Jarry, Deb.
0: Oui, ben.
2: Eh ben! Ils sont pas coiffeurs, les gars!
0: Ne l'encouragez pas, non, c'est logique. Mais comment, excusez-moi, comment t'as pu profiler un coiffeur maquilleur qui travaille dans une morgue? T'es malade!
2: Mais parce que c'est le meilleur! On le surnomme le Picasso des pompes funèbres! Il a jamais eu un retour client!

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2: Je vous demande d'applaudir très fort, s'il vous plaît, Kevin Debonne.
3: Bonsoir, Apollo, ça va, vous allez bien?
2: Cool, cool, cool.
3: Et on va passer quelques minutes ensemble, donc je vais me présenter avant, je trouve ça normal. Enfin, j'ai peut-être pas besoin d'ailleurs. Il y en a qui me connaissent peut-être déjà dans la salle? Trois, ça fait plaisir. Je sais où est ma carrière. Vous me connaissez par rapport à quoi, les filles? Oh! Très ambigu, ça, faut faire attention. C'est par rapport à quoi? Ah ouais, c'est même pas moi que vous connaissez. Ok, super. Bienveillant. Alors oui, pardon. Pour ceux qui me connaissent pas, je vais me présenter. Peut-être il y a un petit moment maintenant, vous avez vu une vidéo qui s'appelle « Kevin met des paillettes dans ma vie ». Quoi? Et ben voilà, on se connaît, voilà. On se connaît. Et d'ailleurs, pour vous expliquer, avant la vidéo des paillettes, avant cette vidéo, ça faisait un moment qu'on faisait des vidéos avec Inès, tu vois. Et que dans chacune de ces vidéos à elle, tu sais, moi j'étais derrière, et j'essayais de passer ma tête pour gratter son buzz, tu vois. Et écoute-moi bien, la seule vidéo qui marche et qui fait des millions de vues, je suis pas dedans. C'est pas... Tu sais, j'ai l'impression que je suis Adil Rami. Je suis champion du monde, mais j'ai joué aucun match, mon pote. What a lose. Ouais, on est resté mariés 10 ans. C'était nos 10 ans de mariage cette année, 10 ans de mariage. Et on s'est offert le plus beau des cadeaux, on a divorcé. Voilà. Je vous invite à le faire, allez-y, ça fait plaisir. Ça coûte rien, enfin ça coûte rien, si, un petit peu quand même. Ouais, nous c'était les 10 ans de mariage. Je sais pas si vous êtes au courant, mais en France, les 10 ans de mariage, c'est les noces d'étain. Nous, c'est clairement ce qu'on a fait avec le mariage. On l'a éteint. On a été un peu trop loin dans le titre, tu vois ce que je veux dire? Bon, c'est quitté en très très bon terme. Faut dédramatiser le divorce, c'est pas toujours grave d'ailleurs. C'est pas toujours tout le temps très très grave. Il y a juste un truc qui est un peu embêtant avec ça, c'est, tu sais, mon statut, il a un peu changé. Enfin, ça m'embête un peu, tu vois, ça, j'avoue, ça m'embête un peu. Parce que tu vois, avant d'être avec elle, bah, j'étais célibataire, après j'étais marié, maintenant je suis divorcé. Tu sais, j'aime pas le mot divorcé. Tu sais, je trouve ça une connotation négative, ce mot, tu vois, tu sais, genre t'as mal fait un truc, t'es pas le bon gars, ou t'es pas... Je trouve que ça envoie pas le bon signal pour les prochaines meufs. Vous voyez ce que je veux dire ou pas? Non, vous voyez. Ce que j'essaye de vous dire, c'est que j'aurais préféré être veuf. C'est ça que je veux vous dire. Non, rire et chanson, c'est pas bien. Pas ces rires-là. Non, les amis, moi je parle, je ne veux pas du mal, attention, je veux pas du mal. Je parle juste du statut, hein, les amis. Hein. Juste le statut. Je suis désolé, le statut de veuf, ça n'envoie pas le même signal. Tu sais, il y a un petit côté de oh le pauvre. Tu sais, j'ai envie d'en prendre soin, lui redonner goût à la vie. Est-ce que c'est lui qui l'a tué ou pas? Tu sais, il y a un petit délire. Petit délire qui n'est pas négligeable, tu vois. Ah, nous, on sait qu'il était en très bon terme, mais même si c'était en très bon terme, tu sais, fallait aller voir les avocats. Ah, oh, ça, c'est chiant, les avocats. Parce que je sais pas si vous êtes au courant, mais en France, quand tu divorces et que t'as pas fait de contrat de mariage, parce que nous, on l'avait pas fait, eh ben, chacun des deux part avec 50% de ce que possède l'autre. Ouais, franchement, vaut mieux que tu t'aimes encore un peu quand tu dois donner 50% de ce que tu possèdes, mon pote. En plus, on va pas se mentir, c'est pas moi qui avais les plus gros 50. Donc vraiment, moi, j'ai des chaussures neuves, tout va bien, les amis. Mais tu sais, on a quand même dû aller voir des avocats et tout. Pff, fait chier. Franchement, s'il y a un endroit où j'avais pas envie d'être reconnu, c'était là-bas. Franchement, j'avais pas envie. Et ça a pas loupé. Je rentre dans le cabinet et tout. Et je vois qu'elle me reconnaît. Je vois qu'elle me reconnaît parce qu'à un moment, tu sais, il y a un encadrement de porte, tu vois, près de la salle d'attente. Et je vois une tête qui passe comme ça dans l'encadrement, tu vois. Et elle revient, j'entends si, si, c'est bien lui. Ah, je dis putain, fait chier. L'avocate, elle m'installe dans son bureau, tu vois. Elle me sert un petit café. Puis elle fait bon, bah voilà, je préfère vous le dire. Voilà. Je sais que c'est pas très professionnel de ma part, mais voilà. Comme ça, après c'est fait, on s'en débarrasse. Je suis absolument fan de votre femme. Voilà, je préfère vous le dire. Ah. En quoi puis-je vous aider? Et tu sais, moi je suis là avec le petit café, bah. Je vais te faire changer de fan club, connard, je te le dis tout de suite. Parce qu'au prix où je vais te payer, c'est moi que t'as intérêt d'aimer, hein, je te le dis. Les amis, quand j'ai annoncé le divorce à ma famille, j'ai fait un groupe WhatsApp. Ouais, mauvaise idée. Mauvaise idée. Et dans ce groupe-là, tu sais, je mets ma mère, mon frère et mes deux sœurs, tu vois. Et j'envoie un message. En plus, je suis un peu taquin, j'avais appelé ça la fin des paillettes. Donc tu vois, je l'envoie quand même. Et j'envoie ce message, je dis, ouais, salut la famille, voilà, avec Inès, on divorce. Mais rassurez-vous, tout va bien, on est entre mon terme. Juste, j'ai pas trop envie d'en parler pour le moment, tu vois. Et j'envoie ça. Et au bout d'une heure, pas de réponse. Alors, je sais que j'avais dit que je voulais pas trop en parler. Mais là, ils en ont rien à foutre. Tu comprends ce que je veux dire? Il y a une petite nuance, tu vois, c'est une petite nuance. Et le premier à répondre au bout de 3 heures, je crois, c'est mon grand frère. Tu sais, il m'envoie un message, il fait, ah putain, fais chier. Du coup, j'espère que c'était pas trop la merde sur Paris cet été avec les Jeux Olympiques. Ah, donc toi, t'en as vraiment rien à foutre de ce que je te raconte. En plus, ça a fait des surenchères. Du coup, ma petite sœur, elle s'est permise de répondre aussi. Elle fait, mais du coup, moi, mes places pour Bercy, ça tient toujours? Tiens, regarde, regarde. C'est tout ce qui tient toujours. Toi. Non, c'est quitté en très très bon terme, mes amis. Très très bon terme, vraiment. Tu sais, il n'y a pas eu de menace de mort, de main courante, de petite salope. Il n'y a pas eu de. Vous êtes au courant. Hein. Allez, on y vient, on y vient. Eh, les amis, niveau timing, franchement, je suis sincère avec vous. Je suis trop content d'avoir divorcé avant de danser avec les stars. Ah ouais, tu sais, c'est même pas par rapport à la polémique. Si je suis honnête, c'est même pas par rapport à ça. C'est parce que je connais mes potes. Tu sais, je sais que ça aurait été un enfer, tu vois. Imagine, elle fait Danse avec les stars, d'accord ? Elle est dans l'émission, nous on est toujours ensemble, je suis à la maison, je regarde, je l'encourage, tu vois, c'est normal. Mais je sais pas si vous vous souvenez, pour ceux qui ont vu, à un moment, au deuxième prime, elle fait le grand écart sur le dos de Christophe Licata. Je répète, elle fait le grand écart sur le... Vous avez vu ça ? Moi j'ai vu. Et en 10 ans, j'ai jamais eu de grand écart. Voilà, c'est ça que je veux dire. En plus, je ne demande pas forcément le grand écart. Fais-moi un écart, ça me suffit, tu vois, j'ai pas besoin du grand, tu vois. Et les amis, je connais mes potes. Je sais que pile à ce moment-là, pile au moment où elle aurait fait le grand écart sur le dos de Christophe Licata, eux, ils auraient mis pause. Et tu sais, j'aurais regardé là. Bah alors, Kevin, tu peux nous expliquer ce que tu vois sur ces images ? Tu sais, dans leur tête, Danse avec les stars, c'est devenu mon île de la tentation. Tu comprends ce que je veux dire ? Ça y est, c'est mon feu de camp dans leur tête, tu vois. Et tu sais, moi, je suis là dans les images avec une petite larme. Ah bah là, Licata, il va la zouker. C'est sûr que ce serait passé comme ça, les amis. Donc, du coup, maintenant, je refais des dates, tu vois. Pff, flemme, les amis. Ah ouais, non. Parce que j'ai bientôt 40 ans, là. Pff, j'aime bien dire bientôt 40 ans, c'est que j'ai pas encore 40 ans, je précise. J'en ai 37. Non, c'est pas pareil. C'est pas pareil, mais tu sais, j'ai un pote, à mon anniversaire, il m'a dit, ça te fait quel âge déjà ? J'ai dit 37. Il me fait, ah bah, 2-3 ans près, arrondi à 40, c'est pareil. Bah non. Puis c'est pas une phrase de pédophile, ça, sérieux, arrondi à 2-3 ans près, mais il est fou, lui. T'entends ça devant un collège, mais pas mon anniversaire, t'es un fou, toi. Il est fou, lui. Donc je refais des dates à bientôt 40 ans, flemme. En fait, tu sais quoi, j'ai pas envie de faire ma crise de la quarantaine, tu sais. Tu sais, d'avoir 40 ans et de sortir avec une meuf de 20 ans, tu vois, j'ai pas envie de ça, tu vois. Meuf de 20 ans, flemme, putain. Pff. En même temps, je me dis, une meuf de mon âge, flemme aussi. Non, je suis pas friperie à la base. C'est pour ça que... Non, les amis, je sais qu'il y a des pièces vintage, ça revient à la mode, c'est pas le problème. Juste, t'as peut-être pas envie de les enfiler tous les jours, c'est ça que je veux dire. Mais donc je refais des dates, mais j'ai pas les codes de la drague. En fait, c'est ça qui me pose problème, c'est que j'ai pas les codes de la drague de cette génération, tu sais. Parce que maintenant, tu sais, tu te dragues avec des applications. Tu sais, tu swipes, tu vas à gauche, tu vas à droite, c'est sur des sites de rencontres et tout, machin. Tu sais, tu te parles plus avec des mots, tu dragues plus vraiment, tu te parles avec des emojis maintenant. C'est quoi ce délire ? Tu sais, la dernière fois, je parlais avec une fille, là, à la fin de la discussion, elle m'envoie des emojis, là. Elle m'envoie aubergine, goutte d'eau, là. On se drague ou c'est Top Chef ? Qu'est-ce que t'es en train de faire, là ? Je comprends pas ton délire. C'est dur. Tu sais, moi, je viens d'une génération, les amis, moi, je suis resté 10 ans avec elle, d'accord ? Avant d'être avec elle, j'étais avec une autre fille pendant 8 ans. J'ai 37 ans. C'est-à-dire qu'avant tout ça, j'étais à l'école. Mon diplôme, ça a été la prison. Tu comprends ce que je veux dire ? C'est ça que j'ai vécu, moi. C'est trop. Moi, je viens d'une génération, vous allez vite comprendre comment je draguais et pourquoi j'ai plus les codes. La dernière fois que j'ai dragué une fille, c'était avec la phrase « Salut Miss, ça va ?» sur MSN. Ça peut pas marcher, tu vois. Non, c'est de mort, ça. Tu sais, moi, j'aimais bien la drague où tu faisais des petits poèmes, tu sais. Vous rappelez des petits poèmes ? Tu sais, où tu brûlais les angles au briquet et tout, là. Vous rappelez ça ? Tu mettais un peu de parfum sur la lettre et tout. Alors, des fois, tu poussais un peu le vis, t'arrosais la lettre un peu avec un peu d'eau, genre t'as pleuré sur la lettre et tout. Avec un CD de Singy là, vous vous rappelez ça ? C'est trop bien. Moi, je viens de cette génération là. Et tu sais, en plus, si je voulais draguer, moi à l'époque, il fallait que je le fasse à l'école. Si tu le faisais pas à l'école, il n'y avait pas les téléphones portables, tu sais, les applications. Donc tu devais le faire sur le fixe de la maison. Ah ouais, c'est dur. Parce qu'en plus, c'était rarement elle qui décrochait, hein, les amis. Hein. Tu sais, t'es là avec ta petite voix, allô ? T'entends, allô ? T'as plus envie de draguer. Je peux parler à votre fille ? Qu'est-ce que tu lui veux ? Tu sais, toi, t'es là, tu peux pas faire, bah, aubergine, goutte d'eau. Non, ça marche pas. Ça marche pas, les amis. Et là, j'ai fait un date, donc, récemment, avec une fille, elle était incroyable, elle était magnifique. J'aime bien le préciser, parce qu'elle était plus belle que sur Instagram. C'est très rare, tu vois. Et elle arrive, et je sais que physiquement, elle et moi, quand je la vois arriver, on boxe pas dans la même catégorie, tu vois. Je vous emmerde. Mais sinon, je le sais, ça se voit, tu vois. Pour te donner un comparatif, tu vois, si elle, c'est Mohamed Ali, moi, je suis Boudère. Donc, vraiment, ça marche pas. Donc je me suis dit, écoute, c'est pas grave, t'as pas de physique, mais mise tout sur le charme. Les femmes, elles aiment bien le charme ou l'humour, mise tout là-dessus, tu vois, et tout. J'ai dit, vas-y, je la laisse parler, elle discute, la soirée se passe bien. Et à un moment, les amis, je fais une blague. Et quand je fais la blague, je suis trop content parce qu'elle rigole. Sauf que quand elle rigole, tu sais, elle fait... Tu vois, une Ferrari avec un moteur de Clio, t'avais déjà vu ça ? J'avais jamais vu ça, moi. Mais j'aurais dû me méfier justement à cause de ces sites-là, tu sais. Parce qu'il y avait toujours une petite phrase. Et elle, sa petite phrase, c'était un petit truc en plus. Ah bah, tu m'étonnes. En plus, moi, quand j'ai vu ça, je me suis dit, peut-être, elle est fan du film de Artus, tu vois. Je me suis pas dit, elle joue dedans. Tu vois ce que je veux dire ? C'est dur. Et on n'a pas eu d'enfant. Nous, on n'a pas eu d'enfant, heureusement, parce que maintenant, c'est fini, donc tu vois, ça aurait été dur. Parce que... Là, en plus, moi, si j'ai des enfants, je vais forcément me baser sur l'éducation que ma mère, elle m'a donnée. Ah, ça aurait été n'importe quoi, les amis. Ah, ouais. Déjà, il faut savoir, ma mère, elle nous a élevés toute seule quand on était petits, mes frères et sœurs et moi. D'ailleurs, très, très longtemps, j'en ai voulu à mon père de nous avoir abandonnés, tu vois, très, très longtemps. Mais tu sais, en grandissant, j'ai appris à connaître ma mère. Je me suis dit, il avait peut-être ses raisons de se barrer, le gars, tu vois. Je suis qui, moi, après tout, pour juger. Et les amis, attention, je dis ça, mais en plus, c'était la galère pour elle, la pauvre. Vu qu'elle avait qu'un seul revenu, qu'elle était tout seule, j'avoue que c'était un peu la galère. Elle disait tellement c'était la galère, les fins de mois, il m'est arrivé, je sais que c'est pas bien, mais d'aller voler dans les supermarchés quand j'étais petit. Mais tu sais, tellement j'étais en galère où j'allais voler au Lidl. Tu sais, genre, je voulais pas voler au-dessus de mes moyens. Tu sais, c'est très bizarre. Tu sais, quand tu voles, tu prends des risques, va à Carrefour au moins, fais-toi kiffer, tu vois. Mais à Carrefour, les amis, j'avais peur d'un truc, j'avais peur des vigiles à Carrefour. Les vigiles à Carrefour, ils rigolent pas, tu vois. Alors qu'un vigile du Lidl, il est autant en galère que toi, tu vois ce que je veux dire? Tu sais, s'il t'attrape, il va dire quoi? Hé, toi là-bas, prends-moi des pépitos, s'il te plaît, prends-moi des. Merci beaucoup, vous avez au top. Merci beaucoup, l'Apollo, merci à vous.
2: On peut l'applaudir très très fort, Kevin Debonne sur Rire et Chanson.
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2: Voici Jérémy Demey. Mesdames et messieurs, faites du bruit pour Guillaume, s'il vous plaît, Guillaume. Ça va les amis?
0: Oui.
2: Salut, mon nom est Jérémy Demey, effectivement, comme disait Guillaume, je reviens de 17 ans au Québec, donc ça se peut que vous entendiez un petit accent québécois, c'est mal... Oh, parfait, un Québécois?
0: Ouais.
2: Et je préfère vous le dire parce que l'accent québécois en France, c'est un peu un accent de... Merci pour la québécoise qui est là, de culture différente, c'est vrai. Mais je peux comprendre que vous pensiez que c'est un accent de merde, l'accent québécois. Moi, quand je suis arrivé là-bas, au Québec, il y a 17 ans, je ne connaissais pas l'accent québécois. Je n'avais jamais entendu ça, tu vois. Et puis un soir, je rentre dans un bar et je vois une grande blonde, les yeux bleus. Elle est magnifique, la plus belle femme que j'ai vue toute ma vie. Elle me sourit. Je m'avance pour lui dire salut. Elle m'a dit ces mots que j'oublierai jamais. Elle m'a dit « Bonsoir, moi c'est Geneviève. » Moi, j'ai dit « Je suis parti. » C'est très bizarre à ce moment-là, l'accent québécois. Mais c'est un bel accent parce qu'ils aiment, la langue française. Ils aiment profondément la langue française tellement qu'il y a une loi là-bas qui dit que tous les mots qui sont en anglais doivent être traduits mot à mot en français. Ça s'appelle la loi 101. Par exemple, en France, on dit le Mac Chicken, là-bas c'est le Mac Poulet. Ici, on dit le panneau Stop, là-bas c'est Arrêt. Ici, on dit Donald Trump, là-bas c'est Gros Enculé. Vous voyez le... C'est absolument subtil. Et tout est traduit, même les titres de films qui sont normalement en anglais sont traduits mot à mot en français. Donc ça change totalement l'image que tu te fais du film. Moi, mon film préféré, vous le connaissez, c'est avec Mel Gibson. Vous connaissez les cheveux longs, kilt, gros super métal. Il se bat pour la liberté de l'Écosse. C'est quoi? Brave Heart. Au Québec, tu vas pas voir Brave Heart. Au Québec, tu vas voir Cœur Vaillant. Ou le film avec Will Smith, vous l'avez vu, Bad Boys. Vous connaissez Bad Boys? Vous connaissez la chanson? Bad Boys, what you gonna do? What you gonna do when they come for you? Au Québec, tu vas voir Mauvais Garçon. Cœur Vaillant. Mauvais Garçon. Qu'est-ce que tu vas faire? Qu'est-ce que tu vas faire quand on arrive par derrière? Mouah. Tu vois? Et vous savez quoi, les amis? Qu'on soit québécois, ou qu'on soit français, ou qu'on soit jeune, ou qu'on soit vieux, peu importe, on est extrêmement d'être tous là ce soir, parce qu'on est vivant. C'est pas trop bien d'être vivant, les amis, oui. On est vivant. Ils ont fait une étude qui dit qu'il y a une chance sur 400 milliards juste de naître. Vous imaginez à quel point on est chanceux? Monsieur, comment vous vous appelez? Arnaud, une chance sur 400 milliards, Arnaud était là. Tu devrais être debout en train de crier « Je suis vivant !» Vas-y, Arnaud. Vas-y, lève-toi, Arnaud. Vas-y, fais-le. Vas-y. Il n'a pas envie de vivre ce soir, Arnaud. Non mais les amis, c'est vrai, c'est important, on est privilégiés, on peut vivre, on oublie à quel point on est chanceux, on peut boire, on peut rire, on peut jouir. La madame me regarde, moi ça fait longtemps. Non, mais ce que je veux dire, on peut jouir de la vie, c'est ça que je veux dire. Vous savez quoi? À trois, pour se rappeler à quel point on est chanceux d'être vivant, on va tout jouir de la vie. À trois, on va tous faire... Ah! Ah! Ah! Ok?
0: On y va, c'est le temps de te rappeler, mamie. On y va, ok? Le 4-3, on le fait, tout le monde. Faites-moi confiance, c'est thérapeutique, ça fait du bien, on le fait. 1, 2, 3. Regardez ça, copine. C'est ça, le bruit que tu devrais faire, mon amour. On est vivant, les amis. On est privilégié d'être vivant. Vous savez, ça me touche beaucoup, ce sujet d'être vivant, parce que j'ai lu une phrase, il y a quelques années, qui disait « Peu de gens vivent. La plupart ne font qu'exister. » Ça m'a rentré dedans, parce que j'ai réalisé que j'avais passé la majeure partie de ma vie à simplement exister. Donc j'ai commencé à me poser la question, ça veut dire quoi, se sentir vivant? La première réponse qui m'est venue, c'est m'accepter. M'accepter physiquement. Et je sais pas vous, mais moi j'ai beaucoup de complexes. Est-ce que vous avez des complexes, vous? T'as des complexes, Arnaud, toi? Te lever debout, c'est un complexe en partant, Arnaud. Moi je fais 1m98, c'est très grand, 1m80. Il y a des grands dans la salle, il y a des gens qui sont grands ou pas? Il y a des gens comme moi ou pas?
4: Oui, Arnaud.
0: T'es qui, toi, mamie, pour répondre? Elle pense, c'est une kermesse, elle se lève, elle passe. 1m98, c'est grand, parce que le problème quand t'es grand, c'est que les gens ils viennent te voir pour te faire remarquer que t'es grand. Et c'est toujours des mauvaises blagues, hein, Jérémy, t'es grand, il doit faire froid là-haut. S'il pleut, préviens-nous. Meurs. Il y a même des gens qui vont remarquer que je suis grand, pas de mots, un faciès. Hier, je rentre dans un restaurant chinois, le gars derrière le comptoir, il me voit rentrer, il fait « Oh !» Moi, je vais le voir, je dis « Pourquoi tu me fais ça ?» Parce que je suis grand. C'est de la discrimination, monsieur. Moi, quand je vous vois, vous êtes chinois, je sais pas. Mmh. Laver, essuyer, jamais je ferai ça de ma vie, tu comprends? Et il me pose la question, mais t'es grand, tu dois être bon au basket. Ouais, mais t'es petit, tu dois être bon à cache-cache. Je sais que je suis grand. Même quand j'étais petit, j'étais grand. À 2 ans, j'avais la taille d'un enfant de 5. Et comme je parlais mal, les gens me prenaient pour un attardé mental. À 14 ans, je mesurais 1m72. Quand j'avais pas de poils, les cheveux longs, des grandes jambes, j'ai été élu Miss Bourgogne. Je le sais, je suis grand, puis c'est être grand, il y a une rumeur aussi avec les grands. Ça m'énerve, ça. Les gens viennent me voir régulièrement. Jérémy, est-ce que c'est vrai la rumeur? C'est vrai ou pas les grands, grandes mains, grands pieds? Est-ce que t'as une grande... Oui. Quand je nage dans l'eau, je gratte le fond de la mer, tu comprends? Arnaud dit « Moi aussi, oui. Moi aussi. Quand je cours sur la plage tout nu, ça fait comme les kangourous, il y a 2 traces de pas, une traînée au milieu. Et je peux pas faire l'hélicoptère, moi, je peux pas faire l'hélicoptère. Toi, t'as déjà fait l'hélicoptère à ta femme, t'as déjà fait, Arnaud. Moi, je peux pas, je suis comme « Wouh !» Je peux pas. C'est un handicap, madame, c'est un handicap. C'est un vrai handicap d'être grand, les amis. Tu sais où c'est un handicap quand je prends l'avion? 1m98, c'est insupportable. N'importe qui d'une taille normale, tu t'assois, t'as les jambes entre les sièges. Moi, je peux pas. Moi, je suis tellement grand, il faut que je mette mes jambes dans le couloir. Je rentrais de Montréal il y a à peu près une semaine, j'étais allongé à mon siège, je dormais. Bah, allongé. Allongé avion, tu sais, le... Si tu ris pas à cette blague, t'as jamais pris l'avion de ta vie. Fait que je dormais assis, parce qu'il paraît que c'est bon pour la circulation, dormir à 90 degrés. Fait que je dormais profondément, les yeux ouverts. J'aime ça, dormir les yeux ouverts. Avec le petit jet d'air qui te rentre dans l'œil pendant 7 heures, tu connais? T'as eu un bon vol? Oui, mais j'ai une conjonctivite, par contre. Fait que là, je dormais profondément. Il y a le steward qui arrive dans le couloir avec son petit chariot. Tui, tui, tui, paf! Il me pète le genou. Et il m'engueule, monsieur, est-ce que vous pourriez enlever vos jambes, vous déranger les gens qui passent? Je dis oui, pas de problème, auriez-vous une tronçonneuse, s'il vous plaît? Je vais les mettre dans le compartiment du dessus, elles font moins de 25 kilos, ça devrait rentrer, hein? Monsieur l'hôtesse de l'air! Et les toilettes d'avion, c'est pas minuscule. Ma femme qui me dit « Viens, on va faire l'amour dans les toilettes d'avion. » je ne rentre pas, mon amour. Tu veux qu'on fasse l'amour dans les toilettes d'avion ? Toi, tu vas être dans les toilettes, moi dans le couloir, derrière le petit rideau, comme ça. Le steward qui passe, pardon monsieur, est-ce que vous pouvez enlever votre bite ? Vous dérangez les gens qui passent. Même faire pipi dans les toilettes, je rentre pas. Je suis tellement grand, quand je pisse, je suis en position Matrix, je suis en Matrix. Je pisse au son gré, gré, gré. Ou en gargouille. Mon précieux. Et c'est tout le temps quand je suis là que je vais entendre.
4: Mesdames, messieurs, nous allons traverser une zone de turbulence. Vous retournez à votre siège, merci.
0: Qui l'écoute, le pilote, à ce moment-là ? Qui entend ça ? Panique, se lève, pantalon aux chevilles, papier qui pend, la zone de turbulence ! Il y a juste Arnaud qui ferait ça, tu comprends ? Ah non, non, le pilote, je ne fais pas confiance, parce que moi, je comprends jamais rien. T'as marqué quand il parle ? 4 pilotes sur 5, tu comprends jamais rien. 4 pilotes sur 5,
4: ping ! Bien sûr, nous, nous vous souhaitons un très bon vol. Merci.
0: T'as vu au mieux ça ? Frère, bien sûr, un petit... D'après moi, il fait autre chose pendant qu'il nous parle, le pilote. D'après moi, il se fait grignoter le maïs par le copilote. Tu comprends ?
4: Mesdames et messieurs, ici votre capitaine.
0: Ah, vous prendrez plus jamais l'avion de la même façon, hein ? Moi, j'attends toujours la fin du vol. Il y a le pilote devant la cabine qui remercie les gens. Merci, monsieur. Merci, madame. Merci. Moi, je m'arrête devant le pilote. Hé, monsieur le pilote. Bonne journée, capitaine. Voilà, tu vois, c'est ça aussi, sentir vivant. C'est faire le con une fois de temps en temps. Se sentir vivant aussi, je dirais, les amis, c'est accepter de vieillir. Est-ce que vous acceptez de vieillir, vous ? Oui, c'est pas facile d'accepter de vieillir, hein, c'est pas évident. Hein. Garder le corps vieilli, mais garder le cœur jeune, c'est pas facile, à vous. Hein. Moi, mon grand-père, il avait 85 ans, mais il avait un cœur de jeune de 15 ans. Un jour, il m'a fait une blague, je sais pas d'où elle vient, cette blague-là, mais j'ai pleuré de rire. Il m'a dit, moi, mon petit gars, je veux que tu saches, au niveau des selles, je suis régulier. Il m'a dit, tous les matins, je fais caca à 7 heures. Bon, le problème, c'est que je me lève à 8, mais... Il a gardé le cœur jeune, mon grand-père, tu comprends ? Et c'est vrai que notre corps vieillit, on n'a pas le choix de l'accepter, autant en rire, c'est vrai. Mais il y a une vraie différence entre être jeune et être vieux au niveau du corps. Exemple, quand t'es jeune et que tu forces pour pisser, ça se peut que tu pètes, ça se peut. Quand t'es vieux et que tu forces pour péter, c'est sûr que tu pisses, c'est sûr. Hein, il rit, Arnaud, parce que c'est vrai, hein, voilà. Quand t'es jeune puis que t'éternues, excusez-moi, je vais aller me moucher. Quand t'es vieux, excusez-moi, je vais aller me changer. Hein. C'est pour le premier rang. Mais ce que je veux dire, ils en rient, c'est la vie, autant en rire et l'accepter. Par contre, c'est pas facile, vieillir en 2021, c'est pas facile. Hein. La technologie, c'est pas évident. L'autre fois, j'appelle ma mère a 68 ans. Elle allume FaceTime, je vois son front. Je sais pas. Au-dessus de 50 ans, ils comprennent pas FaceTime. Je dis, maman, qu'est-ce que tu fais ? Je vois rien. Excuse-moi. Elle le colle contre son oreille. Ou Facebook. Ils comprennent pas. Ma grand-mère, 86 ans, elle a Facebook. Elle a un compte à elle. L'autre fois, je dis, t'as vu, mamie ? Quelqu'un a écrit sur ton mur. Elle sort chez elle. Qui a écrit sur mon mur ? Ça change vite. Tout change vite. Physiquement, on change vite aussi, tu comprends ? Aujourd'hui, les filles, les jeunes filles, 20 ans, 25 ans, vous rasez, hein, les filles, vous rasez. Ticket de métro, Châtelet-Les Halles, hein, c'est... Alors qu'il y a 30 ans, hein ? animal de compagnie, hein, les filles. Il y a 30 ans, votre mari, il arrivait avec un piège à loup. Ouh, ouh, ouh, ouh, ouh, ouh, ouh, ouh. Je dis non, mamie, mais oui, t'avais une touffe il y a 30 ans, arrête. C'est normal, c'est la vie. Nous, on appelle ça faire un cunnilingus. Il y a 30 ans, ils appelaient ça faire un... Ça sent le vécu, hein. Prendre soin de sa santé, c'est important, hein, vous le savez. Moi, je veux prendre soin de ma santé jeune pour être en santé quand je serai plus vieux, tu comprends? Moi, je prends vraiment soin de ma santé. Moi, à chaque année, je vais voir le docteur pour faire un test complet. Et quand je te dis complet, c'est complet. Complet, complet, complet, complet, complet. T'as déjà fait la prostate, mon Arnaud? T'as déjà fait le... Moi, je suis allé il n'y a pas longtemps faire un contrôle au Québec, un contrôle de prostate. J'arrive chez le docteur, il s'appelait docteur Veilleux. Il était lui, puis il y avait aussi un interne. Vous savez, c'est quoi un interne en médecine? Troisième ou quatrième année d'études de médecine. Et j'arrive dans son cabinet, et il me dit « Bonjour, monsieur Demers, on va commencer. » Donc il me dit « Allez, je vais regarder votre péteux. » Le péteux, c'est le trou de balle en québécois. C'est un mot charmant, hein, un mot charmant, le péteux. Fait que là, je le mets en position prostatique, je me mets prostatique. Et là, le médecin, il est derrière, je rigole pas, il me fait une blague. Il me fait une blague. Il me dit mot à mot, Jérémy, des fois j'y vais avec un doigt, des fois j'y vais avec deux doigts. C'est pourquoi? Parce que des fois il me faut un deuxième avis. Je suis pas croyant, mais j'ai commencé à prier ce jour-là. Finalement, il termine, je vais pour me relever, une deuxième paire de doigts qui rentre. C'est l'interne qui s'essaye. Pas de bonjour et rien. Moi, je suis genre, paye-moi un café, quelque chose. Il commence son truc, je suis tellement gêné, dans ma tête, je me dis, il faut que je fasse une blague pour enlever le malaise. Fait que je dis, c'est moi ou j'ai un interne en interne. J'ai tellement ri, ses doigts sont sortis. Tu viens de la comprendre, hein, papy, ouais. Et là, je suis énervé, tu comprends, je suis pas heureux de ce qui se passe. Et le médecin, il dit, monsieur Demey, calmez-vous, hey, on dit pas ça à un homme qui a deux doigts de perdre patience, mon homme. Il me dit, monsieur Demey, ayez du courage. Et moi, en général, dans la vie, pour me donner du courage, je chante. Fait que c'est même pas une blague. Je suis dans le cabinet du docteur Veilleux et je me suis pris pour un chanteur de comédie musicale.

0: Merci beaucoup, merci beaucoup.
1: Bravo! Jérémy Demey. Retenez bien son nom.
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1: Faites du bruit s'il vous plaît, merci d'encourager Karine Dubernet.
4: Merci mon chaton, bonsoir. Bonsoir, non, alors il faut que je me présente en fait. Éléonore Gasme. Travailleuse du sexe, hein, comme son nom l'indique. Pute, pour ceux qui seraient encore restés aux anciens francs, parce que je vois qu'il y en a quelques-uns là au premier rang. Pardon, parce que moi je viens juste parler deux minutes là entre deux de nos conditions de travail à nous les filles des rues. C'est-à-dire que bon, depuis la loi retraite, on n'est pas contente. Hein. Ah là, quand on pense qu'on va devoir bosser deux ans de plus grâce à l'autre chevalier de la rondelle là. Macron, ah ben on est colère, hein. Non, parce qu'il faut pas croire, c'est pas parce qu'on bosse les trois quarts du temps allongé qu'on s'économise, nous, hein. Ah ben non, puis tu crois que la pénibilité de notre métier serait reconnue? Que chi. Pourtant, on coche toutes les cases, hein. Oh ben je veux mon neveu, dis donc, hein. Travail de nuit. Geste répétitif. Posture pénible. Bon, pas toi, mon canard, hein. Toi, quand je te regarde comme ça, là... De prime abord, je me dis qu'à mon avis, il suffit de faire l'étoile de mer et t'es content, hein? Oui, ça va, ta femme, elle fait comme ça. Ça veut dire oui. Vous avez de la chance, madame! Vous avez beaucoup de chance! Oh, parce que moi, parfois, il y en a, j'ai un peu l'impression de faire du trampoline sur un marteau piqueur, hein. Ah, oh, et ça me coûte une fortune en mitosil, ces conneries. Bref. Ah, j'aime pas l'odeur. Ah, oh, température extrême! Merde, j'allais oublier toutes les copies asiatiques qui bossent dans les saunas, tu vois. Vous voulez que je vous dise? Moi, plutôt qu'une réforme des retraites, je sais pas vous, hein. Nous, ce qu'on aurait aimé pour nous, c'est une revalorisation de nos salaires. Voilà. Bah, chaque année, le gouvernement, il augmente le prix du tabac. Faudrait penser à augmenter le prix de la pipe, merde! Bah ouais, ma chatte, hein, travailler jusqu'à 64 ans, c'est dur à avaler, hein. Et pourtant, j'ai l'habitude! En plus, tu veux que je te dise, le fist. Merde! Le fisc! Oh! J'arrive jamais à faire la différence entre les deux. Tu me diras, ils me font le même effet. Une fois qu'ils sont passés, j'ai mal au cul. Bah, il me fait des misères, ma chatte. Bah ouais. Faut dire, je fais un métier, on brasse beaucoup de liquide. Ouais. Du black? Ouais, m'en suis fait du black, bien sûr. J'ai vécu 11 ans au Sénégal. Oh, écoute, j'avais une petite caravane à côté de l'ambassade. Oh, écoute, je peux te dire que j'en ai déroulé de la réglisse, hein. Bah, tu vois, ça, c'est autant d'années qui passent à la trappe. Dans le cululu. J'aurais dû faire du football, moi. Mbappé, 6 millions pour faire des passes. Et la retraite à 35 ans. Et il fait sa pleureuse quand il rate un pénalty. Oh, hey, moi, si je rate une passe, je peux te dire que mon Macron... C'est mon Macron, merde. Bon, tu me diras, c'est la même chose. Bon, bah, il quitte pas ma pelouse en tapotant sur la nuque, hein. Alors Ah, mais t'es là, toi, mon petit lapinou. Je t'avais pas vu. Oh, regarde-le. Bah oui, tu t'es mis au deuxième rang, c'est pour ça que je t'ai pas vu. Ça va, mon chaton? Ah, alors. Ah, tu vas au théâtre, maintenant. C'est pour ça que je te vois moins. Tu me diras, c'est une autre façon de se vider les bourses aussi, hein. C'est... Tu me reconnais quand même? J'ai l'impression qu'il me remet pas. C'est vrai que tu me vois jamais de face. Comme ça, là, ça te revient? Ouais, alors ça, tu m'as fait peur, hein. Non, parce que parfois, il y en a, et les mecs, ils me bouffent les tartines sur le cul tous les dimanches et ils font dans la gênance. Fou, ça, hein. Ah, mais j'ai pas dit, je suis gourde. Je fais une formule brunch, monsieur l'âme. 23 euros, café, jus d'orange, braguette, confiture, à volonté, faut venir, hein, ça marche très très bien. En revanche, faut réserver, sinon il y a trop de queue. Après, toi, je te regarde, je me dis, si t'aimes quand il y a de l'attente, mon chaton, j'ai des copines brésiliennes ou bois de boulogne qui seront plus à ton goût, si tu vois ce que je veux te dire. Ah, bon, c'est pas tout ça, mais faut que j'y aille parce que j'ai les commandes qui s'accumulent derrière. C'est... Ouais, parce que j'ai lancé l'application tous anti-couilles vides. Ah ben, on est à l'ère de la Startup Nation, je m'adapte, hein. Puis ça me fera une petite complémentaire. Je vais même vous dire, je me suis mise à la pipe électronique pour attirer les jeunes. Il y a plein de parfums, bubblegum, mojito. Il y a des Bretons dans la salle? Caramel beurre salé. On peut pas faire mieux. Voilà, donc faut venir. Bon, chaton, tu connais le chemin, c'est dans ton GPS, ça va pas changer, tu viens. Toi, tu sais quoi? Comment tu t'appelles?
0: Moi.
4: Ouais.
0: Denis.
4: Et
0: Denis,
4: tu m'appelles, je te fais demi-tarif. Quand je vois comment tu te fringues, je me dis que t'as plus trop les moyens d'enfiler quelque chose de neuf. Appelle-moi. Puis les autres, passez me voir à l'occasion. Comme on dit, il est jamais trop tard. Là, là. Sacré Éléonore, hein? Sacré Éléonore. Ah, j'ai bien peur qu'elle soit obligée de tailler des pipes jusqu'à casser la sienne, Éléonore. Enfin bon, c'est comme ça. En plus, avec tout ce qu'elle a vécu là ces derniers temps, ah, la réforme des retraites, la loi anti-tapin, c'est le Covid. Le Covid. Oh, ah bah tiens, le Covid. Ah, oh, 5 ans déjà. Ah, eh ouais. Oh, 2020, année zéro après JC. Alors, pas Jésus-Christ, hein, Jean Castex. Arrivée du virus made in China. Alors moi, je me suis dit, s'il est aussi naze que leur électroménager, normalement, en une semaine, c'est plié. Pas du tout. 3 ans sous pandémie. Même avec un bon grille-pain, c'est long. Ouais. Parce que pandémie, grille-pain, m'a dit beaucoup. Non, c'est pas bien. Je sens que j'ai jeté un froid. Ah non, non, m'encouragez pas. Qu'est-ce que je viens de faire? Je viens de faire un accent. Oh, merde, il faut plus faire ça aujourd'hui. Effacer. Couper au montage. Ah non, non, il faut plus faire d'accent. Nous, les humoristes, on n'a plus le droit. Puis alors, avec l'arrivée du wokisme, faire des accents, c'est passer de la simple infraction au délit de catégorie 4, passible de la peine de mort sociale. C'est... Ouais, regardez Michel Leb, on n'a plus de nouvelles. On sait plus ce qu'il devient. Mais bon, ceci dit, moi, j'ai le droit de les faire les accents parce que figurez-vous que j'ai passé une licence d'accent homologuée par la FFBLC, la seule reconnue par l'État. FFBLC, Fédération Française de... Je m'en balèque. Ouais. Donc moi, je peux faire des accents malgré le wokisme. Ah, le wokisme. C'est un beau projet, à la base, hein, le wokisme. Ouais. Un courant progressiste luttant pour une plus grande justice sociale en faveur des minorités, c'est bien. Après, de là, appeler Blanche-Neige et les 7 nains, la non-racisée neige et les 7 personnes à croissance modérée, non-binaire, de woke Disney... Ou alors les bronzés font du ski, les racisés CSP+, pratiquent une activité bourgeoise dans un environnement éco-anxieux. Je sais pas si ça va faire avancer la cause, mais on verra. Hein. Alors c'est dommage, parce que moi je suis passée à ça, d'avoir tous mes points pour mon permis woke. Absolument. Femme, homosexuelle, d'origine arménienne, végétarienne, intermittente du spectacle, proche du nanisme... Il manquait plus que noire, musulmane et transgenre et je pouvais créer ma propre catégorie. Merde! Tant pis. De quoi je parlais? Le Covid! Bon, mettons l'accent sur le Covid. Bon. Et maintenant j'arrive à en rire, mais comme vous à l'époque, hein. Pff, je flippais moi aussi, hein. Premier confinement, deuxième confinement. Alors je me suis accrochée, parce qu'en bonne consommatrice, je me suis dit, normalement, au bout du troisième, on devrait avoir droit à un cadeau de fidélité. Tu vois, genre une pompe à vélo Agnès Buzyn. Une qualité de gonflage inégalée, Buzyn. Elle gonfle, elle gonfle. En ce moment, elle gonfle à la Cour des comptes, il paraît. Ou alors un pince parlant, Olivier Véran. Pour continuer longtemps de nous faire la morale, même quand la télé est éteinte, avec sa petite langue de serpent. Clic. Et confiance. Moi, j'aurais adoré des cours d'auto-hypnose avec Jérôme Salomon. Ah, le comptage des morts pour s'endormir, on n'a rien fait de mieux depuis. Hein. Il y en a qui dorment encore, d'ailleurs. Ils se réveilleront jamais, cela, jamais. Alors, on a eu droit à un florilège de mesures indispensables pour notre survie à tous, qu'il n'est pas nécessaire de rappeler.
5: Si.
4: Si? D'accord. Des plages dynamiques. Des plages où tu pouvais marcher. Mais pas t'asseoir. Pourquoi? Eh ben parce que... Oh ben le virus, il... Avec les... Et puis surtout... Fermeture des boîtes de nuit pour sauver les fêtes. Pourquoi? Oh bah parce que... Bah le virus il... avec les... Et puis surtout... Bah oui. Des ronds au sol pour respecter les 1 mètre de distance dans les transports entre les individus. Alors ça très efficace, hein. Très. Dans le métro, on était plus que 11 par rond au lieu de 28. Ouais. Et ça, ça a sauvé des vies, c'est sûr. Pourquoi? Parce que... Bah le virus il... Avec les... Et puis surtout... Excusez-moi monsieur, c'est ma station. Poussez-vous! Fermeture des rayons livres dans les supermarchés. Pourquoi? Non, parce que... Bah, le virus, il avec les et puis surtout, je sais pas. Résultat. résultat, 5 ans plus tard, les élèves français sont 23e dans le classement PISA. Pas pizza, pizza on doit être 2-3e. PISA. On est loin derrière Singapour, l'Islande, la Corée du Sud, c'est la Belgique. On est passé derrière les Belges. C'est vrai que nos élèves sont devenus cons à bêcher de la flotte. Voilà. Ah, et pourtant, hein, le ministre de l'Éducation de l'époque, Jean-Michel Blanquer, avait anticipé cette croissance négative issue de cette flexibilité subie de l'enseignement et néanmoins de la culture. Et de... Ah, ta gueule ! Oh, pardon. Parfois, les anciens ministres m'habitent comme ça. Je sais pas quoi dire. Alors, pour ceux qui n'ont pas fait langue de bois LV1 comme Jean-Michel ici présent, qu'est-ce que ça veut dire ? Mais ça veut dire que l'école étant devenue une telle fabrique de crétins, ils ont fait semblant de trouver des solutions à la con pour pallier leurs décisions bidons. Voilà. Mais on ne peut pas leur en vouloir car on a tous eu très peur pendant cette période. Moi-même, hein, je me souviens de ce jour où en mars 2020, j'ai lavé mes pommes de terre à la Javel. Et oui. Et où j'ai fabriqué un masque chirurgical avec un vieux slip. Non mais propre, hein, un vieux slip, tout de même. Voilà. Ah, il y a eu des bons côtés aussi, hein. Il n'y a pas eu que du négatif pendant cette période Covid. Par exemple, moi, j'en ai profité pour me marier quand les cérémonies festives de plus de 10 personnes étaient interdites. C'est la seule fois où j'ai une bonne excuse pour pas inviter ma belle-mère. Puis alors, un mariage à moins de 10, un pain surprise, 3 bouteilles de champ, une génoise, un pot de chantilly, ça m'a fait la cérémonie en 115 balles TTC. Ça nous a aussi débarrassé un temps du terrorisme. Figurez-vous que Daesh a déconseillé à ses membres de voyager en Europe. C'est véridique. Alors regardez sur Internet, vous verrez. Visiblement, les terroristes aussi ont eu peur du Covid. Ouais, ouais, ouais, on a eu peur du Covid, nous aussi. C'est pour ça que nous, maintenant, on passe juste en corandère. Corandère. Oh ben oui, oui. Non, ouais, d'ailleurs, preuve qu'il y a beaucoup moins de Covid, il y a beaucoup plus de terroristes. Hein. Ouais. Et hein, je me disais l'autre fois, comme ça, en passant, je me dis, c'est dommage que ce soit pas devenu une discipline sportive, le couteau. Comme le javelot ou le marteau. Parce que quand tu vois comment ils ont repris les entraînements, les terroristes, on aurait eu plus de médailles au JO. Je vais pas la garder, celle-là, je pense. Bon, enfin bref, c'était le Covid, messieurs, dames. Enfin, quand je dis c'était, on y aura droit tous les hivers au Covid. Hein. Enfin, selon le climat social, il pourrait même revenir mi-saison. Lui ou un cousin. Parce qu'après le Covid du pangolin, on a eu droit donc à la fièvre du chameau, la grippe du poulet, la variole du singe. C'est moi, c'est simple. Hein. Dès que je sens que je suis en train de tomber malade, que j'ai le nez qui coule, je vais plus chez le médecin. Je vais directement chez le vétérinaire.
1: Karine Duvernay sur les chansons en direct de la Poule au Théâtre.
4: Merci beaucoup. Merci.
1: Bravo Karine.
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1: Je vous propose d'accueillir maintenant non pas un humoriste mais deux humoristes. Vous allez les retrouver dans cet univers totalement barré qu'est le leur. Leur style inimitable. Je vous demande de les applaudir très très fort s'il vous plaît. Voici Steven et Christopher alias les jumeaux sur Rire et Chanson.
6: Bonsoir à tous. Bonsoir, merci. Alors avant de commencer, on va peut-être se présenter.

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3: Ouais, alors c'est pas facile pour elle parce qu'en plus elle est intolérante aux légumes. Là, ça va mieux parce qu'elle est morte.
4: Oui,
3: mais c'était dur. Hein. Non, mais attention, grâce à elle, on a rencontré des gens formidables, notamment des flexitariens. Je sais pas si vous connaissez ça ce soir, c'est un vrai courant, hein. Ça existe vraiment, ça s'appelle le flexitarisme. En gros, ce sont des végétariens qui, exceptionnellement, s'autorisent un petit morceau de viande. Ah. Si vous voulez, c'est des gens qui sont sensibles à la cause animale, un peu. C'est des végétariens non pratiquants. Je pense que c'est des gens qui mangent une entrecôte, mais après ils se flagellent avec des poireaux pour s'absoudre. L'idée, tu vois. Tu sais, dans le spectacle, on parle aussi de politique.
4: Oui.
3: Alors attention, on ne fait pas de politique, c'est important pour nous de le dire. Hein. Et puis nous, on est complètement neutre.
4: Moi, je suis de gauche, moi, je suis de droite. Voilà, tu vois. Hein,
3: ouais. Alors attention, pas du tout par conviction politique. Hein,
5: non, c'est parce qu'on n'a pas les moyens de se couper de la moitié de notre public.
3: Oui. Hein, un peu comme Macron. D'ailleurs, vous avez vu Macron le jour de la passation de pouvoir, on a tous vu les mêmes images à la télé. On voit les deux présidents qui se disent bonjour.
4: Bonjour.
3: Ils se disent au revoir.
4: Au revoir.
3: Et on voit jamais ce qui se passe au milieu, à l'intérieur du palais de l'Élysée. Ouais. Pour vous ce soir, on va vous faire ce qui s'est vraiment dit entre Hollande et Macron le jour de la passation. Bah tu fais Emmanuel Macron.
4: D'accord. Ok.
3: Okay. Quant à moi. Je suis content. Il est en retard. Je vais appeler Julie. Oui, Julie. Et c'est François. Eh bien, François Hollande. Oui. Mais écoute, je suis sur le perron de l'Élysée. J'attends Emmanuel. Mais il n'est pas là. Il est en retard. Oui, ça, c'est les ados. Mais écoute, je sais pas, je crois que... Oh, j'entends qu'il arrive. Je te laisse. Je te fais des bisous. À ce soir. Et tu me fais des nouilles. Bisous.

0: Bonjour, monsieur le président.
1: Et salut Manu, je suis content de te voir. Et regarde-le, il a une bonne bouille celui-ci. Il a mis son beau costume du dimanche, regarde-le, il est beau comme un sous-neuf.
0: Monsieur Hollande, cela n'est pas un costume que j'endosse. Aujourd'hui, j'endosse la responsabilité qui m'a été confiée par le peuple français. Et je compte bien redonner à la fonction présidentielle ses lettres de noblesse.
1: Bon ben, on commence la visite.
0: Allez-y, en route.
1: Et en marche. Voilà. Alors, on arrive dans le hall d'accueil. Très joli hall d'accueil. Tu as vu, très belle hauteur de plafond, entièrement lumineux.
0: C'est croquignolesque. Je me permets de faire une petite photo pour mon compte Twitter. Hashtag nouvelle maison, hashtag poudre, hashtag perlimpinpin.
1: Et là-bas, c'est la salle des fêtes.
0: C'est magnifique. C'est l'endroit idéal pour faire des cérémonies officielles et recevoir les grands de ce monde.
1: Oui, tu peux faire des booms aussi.
0: Non, cela ne m'intéresse pas.
1: Mais si, tu fais des booms, Manu, on est président maintenant. Tu fais des booms. On a même un traiteur officiel pour nous à l'Elysée. Il te fait des petits toasts au foie gras avec un peu de miel. Ça t'explose les veines du cul, je t'assure.
2: Et rigole pas, c'est avec ton pognon.
0: Monsieur Hollande, j'ai passé l'âge de faire des booms. Et maintenant, auriez-vous l'obligeance de me montrer mon bureau, s'il vous plaît?
1: D'accord, monsieur le rabat-joie. Et alors, le voici, le bureau.
0: Quelle émotion. Et cela me donne très envie de me mettre au travail.
1: Et ça m'a jamais fait ça, moi.
0: Quand je pense que Monsieur de Gaulle s'est installé dans ce fauteuil...
1: Et tu sais que le fauteuil vient du Burkina Faso.
0: Ah.
1: Les chaises ici viennent du Brésil. Le miroir vient d'Italie.
0: Et l'abat-jour?
1: De Suède.
0: Ah, de Stockholm.
1: Non, d'IKEA. Ah. C'est la collection Overlude, on a une petite promotion.
0: D'accord.
1: Alors maintenant, Manu, je vais te donner le code.
0: Oui.
1: C'est très important.
0: Évidemment.
1: Tu as de quoi noter, c'est très important.
0: Évidemment.
1: W majuscule, N minuscule, H majuscule, 7, 8, 2, V majuscule, T minuscule, I majuscule, 8 et 5, 3, W majuscule, 2.
0: J'imagine que c'est le code de l'arme nucléaire.
1: Et non, c'est le Wi-Fi pour la B-Box. Alors quand ça marche pas, tu débranches, tu rebranches, c'est con.
0: Non mais le code de l'arme nucléaire, juste aimé que vous me le communicassiez.
1: Ah, je l'ai aussi, j'allais te le donner, c'était prévu.
0: S'il vous plaît.
1: Alors le code de l'arme nucléaire français, attention, ça ne sort pas d'ici.
0: C'est
1: une information confidentielle.
0: Évidemment.
1: Le code de l'arme nucléaire. 1, 2, 3, 4, voilà. Oui, je l'ai modifié en arrivant, c'était compliqué. On continue la visite? Alors, on peut aller à droite ou à gauche, comme tu veux. Oh, pardon, je vais déstabiliser, Manu, pardon. On va aller tout droit, oulala.

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4: Et Manu, tu descends? Ah oui, pardon.
5: Excusez-moi, c'est l'émotion, je me suis
4: sentir. C'est pas grave, c'est pas grave. Bon, je te souhaite bon courage. Oui. Tu embrasses Brigitte pour moi?
5: Ce sera fait. Embrassez Ségolène.
4: Et non,
5: Valérie?
4: Non,
5: Julie?
4: Oui. Bon. Moi, je vais y aller.
5: Je m'en vais. Au vent mauvais. Pareil à la feuille morte. Paul Verlaine.
4: Bon, bah. Big bisous. Carlos.

0: C'est beau, hein?
1: C'est très beau, hein?
0: C'est grand, hein?
1: C'est très grand.
0: Oui. Enfin, Dupont, on n'est pas là pour fumer la chicha. Je te rappelle que nous sommes ici en France, mandatés par le gouvernement belge afin d'enquêter dans cette mosquée.
1: Magnifique, hein?
0: Magnifique, oui, mais néanmoins soupçonné d'être un repère de salafistes terroristes liés avec nos zigotos de Molenbeek.
1: Qui sont moins magnifiques, hein?
0: Je te rappelle, Dupont, que nous devons infiltrer avec subtilité.
1: Subtilité.
0: Et pour cela, il faut venir incognito.
1: Incognito.
0: Incognito, Dupont, ça veut dire qu'il faut savoir passer inaperçu.
1: Exactement. Et pour ce faire, Dupont, j'ai ramené les accessoires indispensables. J'ai pris deux barbes de Père Noël.
0: Subtilité. Enfin, Dupont, mais t'as pas toutes tes frites dans le même cornet? Se déguiser en Père Noël pour infiltrer une mosquée, à ton avis?
1: Ah, oh, ils n'ont pas été sages.
0: Mais non, Dupont, incognito, ça veut dire qu'il faut savoir se fondre dans la masse. Il faut savoir parler comme eux. Est-ce que tu sais parler en arabe?
1: J'ai quelques bases.
0: Oui?
1: Salam alaikum, malaikum salam, labes, habdoulab, sertek, wesh ma gueule, wesh gouzette, t'as pas une club?
0: C'est bien, Dupont. Puis tu ne tombes pas dans le cliché, ça j'apprécie.
1: Choukran.
0: Bon, tu es prêt? Allons-y. Bonjour, monsieur.
1: Salam alaikum.
0: Vous êtes l'imam?
1: Oh, pardon.
0: Auriez-vous l'obligeance et la délicatesse de nous le présenter, s'il vous plaît?
1: Monsieur, nous sommes des gens très haut placés. Hein.
0: On n'est pas des rigolos. Ouais.
1: Je dirais même plus, on est la crème de la crème de la police belge.
0: Oui. Ah,
1: vous nous connaissez partout. Vous connaissez Tintin?
0: Tintin et Mouloud.
1: Milou.
0: Milou.
1: Hein?
0: Non, bon, on va rentrer, on va rencontrer votre imam dans l'imam, voilà, hein.
2: S'il vous plaît.
1: Oh, non, merci, c'est gentil, mais nous allons garder nos chaussures, hein.
0: Oh, il faut absolument les enlever pour rentrer, ça, par exemple.
1: Oh, alors moi, ça me gêne, hein.
0: Oui.
1: Non, parce que je dois vous avouer que j'ai une fâcheuse tendance à refouler du ripaton, mais...
0: Je dirais même plus, il pue des pieds.
1: Oh, tu exagères.
0: J'exagère, oui. Enfin, c'est excessivement... Ton odeur était... Non, mais c'est pas de sa faute, hein. Ça, c'est les champignons qui se mettent en dessous du gros orteil, hein. Puis c'est pas des truffes, hein, croyez-moi. Non, mais c'est full bactérie, cette affaire-là.
1: Non, mais s'il vous plaît, voilà, je pense qu'il a compris, là. Et pour vous et pour nous, c'est mieux si je garde mes chaussures. Dites à votre imam qu'il nous rejoigne ici dans la cour.
0: En vous remerciant.
1: Je vous crains beaucoup. Il est sympathique pour un terroriste, hein.
0: Pas d'amalgame, Dupont, pas d'amalgame.
1: Ton, regarde, Dupont, un mouton.
2: Ah oui.
1: Ton, il est mignon, le petit mouton. Et donne la patte, donne la patte.
2: Oui,
1: donne la deuxième patte. Oui. Donne la troisième patte. Il est tombé.
2: Oui.
1: Comment s'appelle-t-il? Méchoui.
0: Oh. T'attaches pas trop, Dupont, t'attaches pas trop. Bonjour, monsieur.
1: Salam alaikum.
0: Oh, vous êtes l'imam?
1: Oh.
0: Enchanté, mon père. Je me présente. Dupont, avec un D comme D'Artagnan.
1: Dupont, avec un T comme Tartiflette. Sans lardon.
0: Évidemment, évidemment, oui. Et vous, quel est votre prénom, jeune gourou?
1: Ancy?
0: Oh.
1: Comme dirait France Gall.
0: France Gall.
1: Imam Ancy.
0: Oui, revenons-en à nos méchouis. Non, monsieur, nous ne sommes pas des étrangers, alors.
1: Oh non, et nous sommes ici incognito.
0: Oh, l'accent? Non, ça, ce n'est pas l'accent belge, ça.
1: Allez.
0: On vient du Maroc.
1: Oui. Une petite bourgade, près d'Alger.
0: Tout à fait. Oh, si je peux me permettre, hein. J'adore votre look.
1: Ah oui, et la robe, là, c'est très fashion. Hein. En plus, avec la barbe, là, ça donne un côté hipster moderne. J'adore. Tu es magnifique, ma chérie.
0: Enfin, Dupont, non. Pardon, excusez-le. Votre mosquée aussi est magnifique.
1: Et le clocher.
0: Oh, le clocher dit. En revanche, si je peux me permettre, je trouve que la devanture n'est pas à l'auteur du reste.
1: Ah oui. Et ça, c'est bien dommage. Hein. Moi, j'aurais bien vu une grande et belle porte cachère.
0: Cochère.
1: Cochère.
0: Enfin, on n'est pas là pour poser les mosaïques. Monsieur, nous travaillons pour les renseignements généraux.
1: Pour RG.
0: Exactement. Et si nous sommes ici aujourd'hui, présentement, c'est que certaines sources affirment que vous seriez...

0: un imam radical et que soi-disant vous voudriez imposer la charia.
1: Ça va pas être simple, tu sais. On a déjà assez de mal à imposer 5 fruits et légumes par jour. Puis faut arrêter d'envoyer les enfants en Syrie, là, en Irak, au Pakistan, en Somalie. Là.
2: À un moment donné, il te faut choisir, hein.
0: Soit tu fais mosquée, vieux.
1: Soit tu fais agence de voyage.
0: On ne peut pas faire les deux, hein. Et arrêter de faire des attentats.
1: Oui.
0: Les gens n'aiment pas.
1: Non.
0: Et surtout, arrêtez de les faire au nom de votre Dieu.
1: Oui, je ne connais pas très bien ce monsieur Akbar, hein, mais je ne suis pas sûr qu'il t'approuve.
0: Alors voilà ce qu'on va faire. On va te donner un petit mois pour mettre un peu d'ordre dans tout le bazar et on vient le voir pour vérifier tout ça. Dis alors.
1: Et puis si t'as tout bon, on fera une chouette ribouldingue autour d'un grand souper.
0: Puis comme on est copains maintenant, on fait ça à la bonne franquette. Hé, on ramène le pinard,
1: tu ramènes le sauciflard.
0: Voilà. Non, on fera des frites. Voilà. Oui. Hey, rendez-vous dans un mois. Inch'Allah.
3: Merci à tous.
4: Bravo Sylvain et Christopher.
3: Merci à vous.
4: Les jumeaux sur Rire et Chanson.
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4: Alors, attention, oreilles sensibles, s'abstenir, j'ai envie de dire. L'artiste qui va nous rejoindre maintenant, vous allez voir, maîtrise l'humour noir à la perfection et avec une sacrée, vraiment une sacrée, une énorme dose d'autodérision, car s'il y a bien un artiste qui ne manque pas d'autodérision, c'est lui. Il repousse les limites de l'humour, vous allez voir, avec un côté hilarant, mais aussi très, très touchant. Je vous demande de l'applaudir très chaleureusement. Il s'appelle Guillaume Batz. Ouais.

quand je pense qu'il y a des gens qui ont des handicapés dans leur famille et qui ne vont jamais les voir, alors payer pour en voir un qu'on connaît pas, je veux dire que c'était pas gagné pour moi. Hein. Ça va le point virgule ? Ok, c'est cool. Alors, je vais commencer par répondre aux trois questions majeures que les gens se posent en général avant de venir voir mon spectacle. Première question, est-ce que l'achat de ma place est considéré comme un don humanitaire ? Est-il déducté de mes impôts ? La réponse est non. Deuxième question, suis-je quand même une personne sensible et tolérante si je n'aurai pas à ce sketch ? La réponse ? Et oui, bien sûr, hein, je suis le premier à vouloir être considéré comme une personne normale, ça arrive de ne pas accrocher, donc si vous ne riez pas, de mon point de vue, vous êtes quand même sensible et tolérant. En revanche, du point de vue de la société, je serais quand même considéré comme une belle grosse bande d'enculés. Et enfin, troisième question, Guillaume Bat, est-il contagieux ? La réponse, eh oui. Alors si par un malheureux hasard vous êtes contaminé ce soir et que dans quelques jours vous commencez à voir apparaître quelques petits changements physiques, hein, en premier lieu la disparition de votre cou, tu vois, et la gueule qui part en boomerang, rassurez-vous, il existe un remède très efficace, le courage, voilà. Bien, écoutez, maintenant que la glace est rompue, continuons dans un esprit de convivialité, de joie. Je me présente, je m'appelle Guillaume Bas et je suis atteint de la maladie des yeux de verre. Et tenez-vous bien, je suis né avec 27 fractures. Impressionnant, hein ? Ce qui fait de moi le champion national de fractures post-natales. Je les ai niqués ! Alors pour les auditeurs de Rire et Chanson qui voudraient associer cette voix mélodique, magique et envoûtante à un physique, dites-vous que je ressemble à un mec qui vient dormir sa voiture à la casse et qui a oublié de sortir, voilà.

Ah oui, je vais aussi répondre à la question que tout le monde se pose et que personne n'ose me poser. Je vais crever l'abcès tout de suite. Oui, ma bite est droite. Voilà. C'est gênant, hein? En tout cas, naître avec 27 fractures, ça fait voir la vie autrement. Et moi, il y a un truc qui me fait marrer, c'est quand je vois vos pseudos Facebook, en général en février, et je me suis cassé le poignet en voulant régler mes skis. Ben moi, quand je vois ça, je ris. C'est gênant, hein? Non, parce que le jour où vous arriverez à vous faire 27 fractures au sport d'hiver, vous m'appellerez. Le seul qui a essayé, il se pisse dessus 3 fois par jour et il bave du matin au soir en fixant avec nostalgie ses trophées de Formule 1, tu vois, donc... Et le jour de ma naissance, les médecins ont dit à ma mère, vous savez, Madame Batz, il passera pas la nuit, non. Et là, toute ma famille est partie de l'hôpital. Ils ont foncé à l'église. Ils se sont mis à genoux. Ils ont allumé des cierges. Ils ont imploré Dieu toute la nuit. Et malgré leurs prières, j'ai survécu. Voilà. Alors, maladie des os verts, appelée autrement ostéogenèse imparfaite. Ils ont bien fait de le dire qu'elle était imparfaite. C'est vrai que quand tu vois le résultat, t'as un doute. Tu te guéris donc ? On serait pas en train de frôler la perfection, là ? Alors aujourd'hui, je suis vraiment très heureux parce que je suis là ce soir, je fais le métier que j'aime dans la vie et il n'y en a pas beaucoup qui le font, je suis très heureux. Et moi, ce sont les plus McDonald's qui m'ont donné envie d'être comédien. Venez comme vous êtes, hello ! Non mais quand je les ai vus, je me suis dit, ma différence peut m'aider à devenir quelqu'un. Alors je suis allé voir le directeur de casting des pubs McDonald's et je lui ai dit, vous avez de tout dans vos pubs, sauf un handicapé. Il m'a pas pris. Il m'a dit, venez comme vous êtes. Ouais. Mais faut pas que ça coupe l'appétit quand même. Mais j'ai pas abandonné. Et comme tous ceux qui veulent devenir comédiens, eh ben je suis monté à Paris. Alors moi c'était en ambulance. Hein. Après j'ai pris des cours de théâtre hors de prix avec des profs qui t'expliquent comment réussir, même si eux n'y sont jamais arrivés. Et après on m'a dit, tu sais Guillaume, il faudrait que tu te fasses un book. Moi, je viens de la campagne, vous savez, donc... Je fais un bouc... C'est un peu dégueulasse, quand même. Non, parce que j'ai envie de réussir, ouais. Mais à quel prix? Bon, j'ai pas trouvé de bouc, je me suis fait une chèvre, hein, voilà. J'ai fait ce que j'avais, hein. Et quand tu démarres dans le métier de comédien, très souvent, tu cours les castings et tu commences par faire de la figuration, voilà. Mais moi, comment si je fais de la figuration dans un film, comment voulez-vous qu'on me remarque pas? Tout le monde a vu Titanic, tout le monde voit cette scène mythique et légendaire où Kate Winslet écarte les bras et gueule Jack! Vous l'avez pas vu en fait. Hein? Non, Jack, je vole! Pendant que l'autre abruti lui tient la tête. Tout le monde voit la scène? Ok. Imaginez qu'à ce moment-là, moi, je sois derrière eux en train de passer la serpillière sur le pont. Vous avez l'image, là? Je peux vous certifier un truc. C'est que vous en avez plus rien à branler, qu'elles sont en train de voler, l'autre connasse. En plus, tout le monde se foutait de ma gueule. Me disait, Guillaume, si on cherche la doubleur de Gollum, on t'appelle, hein? Ben, va te pondre, ok? C'est ce genre de petites vacheries, de petites saloperies qui m'ont motivé à monter mon propre spectacle. Parce que j'en ai eu marre que les gens rient gratuitement, moi. Alors du coup, maintenant, je les fais payer. Et ben figurez-vous, je le vis vachement mieux. Voilà. Merci beaucoup. En tout cas, il y a professionnellement, ça va, j'ai des amis, pareil, je suis très entouré, il n'y a pas de souci, mais il y a un domaine dans ma vie où ça va pas fort, c'est avec les filles. C'est un petit peu compliqué, j'ai jamais eu de petite copine, voilà. Ouais, c'est ballot, hein. Et le plus frustrant, je vais vous dire, c'est que j'ai plein de copines qui m'adorent, en fait. Tout le monde aime Guillaume, il est comme un confident, comme un petit frère. Tout le monde aime ce copain courageux, un petit peu étrange. Ce mec qui est tellement comme nous qu'on oublie qu'il est handicapé.
parce qu'il nous fait toujours, il nous fait oublier son handicap, Guillaume. Et on se souvient toujours de lui rappeler à quel point c'est formidable de nous faire oublier ça. Et puis la beauté intérieure, c'est le plus important, non? Il faut peut-être plus de courage pour visiter l'intérieur d'une maison en ruine. Mais vous voyez, moi je suis persuadé d'un truc, c'est que moi aussi un jour je vais rencontrer une femme exceptionnelle. Tout simplement parce qu'elle aura compris le plus important, que ce sont mes os en fait qui sont en verre. Et certainement pas mon cœur, voilà.

0: Voilà, c'est comme ça que je nique tous les soirs. Ah, mais je suis sans pitié, moi. Je rampe, je pleure, je supplie s'il faut, mais je baise, ok? On dit toujours femme qui rit. Ok, alors, mesdemoiselles, même la moitié que vous trouvez la plus dégueulasse chez vous. Cellulite, vergeture, tout ça. Je prends. J'ai la dalle. Vous savez quoi? Juste une jambe et je me frotte comme mon labrador, rien à foutre. Tous les moyens sont, ça m'énerve, ces meufs qui viennent me voir, qui me disent « Guillaume, moi je ne couche pas dès le premier soir. » Ah, mon Dieu, ah, c'est un infarctus. Ah, ah, je vais mourir ce soir. Puceau. Hein, on baise, allez, c'est parti. C'est comme ça qu'on devient un grand dragueur. Il faut faire du travail de masse. Et moi, je crache jamais sur une moche, hein. Bon, sauf si elle me le demande, évidemment, mais ça... On ne juge pas. Il y en a qui aiment, ok? Et puis, il y a un truc de bien avec les moches, pardonnez-moi, mais... c'est qu'elles sont moins casse-couilles que les belles. Elles le savent qu'elles sont vilaines. Elles font chier personne avec ça. Elles acceptent leur sort avec dignité. T'as jamais vu une moche affolée sortir de la salle de bain et dire à son mec « Chérie, est-ce que je suis moche ?» Bah oui. C'est pas une douche qui va changer ta gueule, hein. En tout cas, vous voyez, j'espère sincèrement que grâce à l'argent et à la célébrité, j'arrive enfin à trouver quelqu'un qui m'aime pour ce que je suis. Voilà, merci beaucoup.
1: Rire et chanson en direct du Grand Point Virgule avec Guillaume Batz à l'instant. Bravo Guillaume.
0: Merci beaucoup. Bonne soirée à vous.
1: À très vite. Salut Guillaume.

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3: Bonsoir. Écoutez, moi je suis très content d'être avec vous ce soir et pas être tout seul chez moi devant un porno, c'est rare. Grosse consommation de porno en ce moment, puisque rupture récente, donc besoin d'oublier, et pas que. Blague en deux temps. Rupture récente, mais très originale, les amis. On m'a beaucoup quitté dans la vie, mais là, honnêtement, petite panne de l'originalité, on m'a largué sous la douche. Qui fait ça sous la douche? T'es à poil, t'es plein de mousse, t'es vulnérable, tu ressembles à rien. Attends que je sèche, respecte-moi, enfin. On a tenu 3 mois, on n'est pas si pressé, on n'est pas à 2 minutes près. Visiblement, on l'était. J'étais en train de me laver innocemment, je vois le rideau qui s'ouvre, une tête qui passe et qui me dit « J'arriverai pas, il faut que tu partes. » Tu veux que j'aille où? Je suis nu et mouillé. Et j'entends « Non, non, mais franchement, t'es quelqu'un de bien, 3 mois super, que des bons souvenirs, mais j'arrive pas à me projeter. Et il y a un truc qui m'angoisse dans la vie, c'est les ruptures. Donc là, j'ai qu'une envie, c'est fermer les yeux. Et quand j'ouvre les yeux, t'as disparu. Et moi, je viens de me faire un soin pour les cheveux, c'était marqué « Laisser appliquer 20 minutes. » Tu vois le dilemme entre Schwarzkopf et ma dignité? En plus, j'avais fait des efforts dans cette histoire, j'avais fait des concessions, j'étais quelqu'un qui était radin. C'est pas sexy, les gens radins. Oh, la radinerie, c'est pas sexy. On part à l'hôtel en amoureux. Le premier week-end en amoureux, tu te tiens un peu, t'essaies de rester chic. Tu voles quoi à la fin du séjour à l'hôtel quand t'es un peu tranquille dans ta tête? Le petit gel douche, le petit shampoing. T'es fier de toi. T'as fait le casse du siècle. T'as braqué l'Ibis. T'es le roc en cours de l'hôtellerie. Ce malade tellement crevard, tu sais quoi, il est parti? Les piles de la télécommande. Et ça te largue sous la douche, c'est insensé quand même. Et en fait, j'ai réalisé qu'il n'était pas radin, il était kleptomane. Alors si un jour tu peux sortir avec un ou une klepto, vraiment je te recommande, au début c'est super. La première fois, tu t'attends pas, petite boutique de luxe à Opéra, tu vois, je vois un sac, 2000 euros, je me dis bon bah, je vais regarder les chemises à l'étage. Et il me dit non, non, viens, on sort. Bah non, j'ai vu une chemise dans la vitrine, j'aimerais l'essayer, voir le prix. Non, non, viens, on sort. Bon, je sors et là j'entends, cours! Mais quand t'es pas prévenu, et moi j'ai eu la peur de ma vie, je me suis dit putain, il y a un attentat à Opéra, il y a un truc grave, tu vois, il y a un hold-up. Je suis pas sportif pour un sou, j'ai couru jusqu'à cracher du sang, j'ai fait Opéra, les Tuileries, d'accord? Je suis arrivé près de la scène, j'étais en nage, il me tend le sac à 2000, il me dit cadeau, je dis putain, j'adore le sport, waouh! Ah, le lendemain, je me suis mis au cardio direct. Tu verras, au début c'est sympa, au bout de 2 mois et demi, c'est un peu chiant, tu t'installes à une terrasse de café, t'as envie de chiller un peu, petite lunette de soleil, petit macchiato, t'es parfait pour une story Insta, tu sors ton téléphone et là t'entends « Cours !» Tu dis « Bah non, qu'est-ce que t'as volé encore ?»« Le miroir des toilettes, t'es pas sérieux, putain !»« C'est beaucoup trop grand !» On me demande souvent si je suis déjà sorti avec une femme. Oui, j'avais 17 ans, j'étais très très amoureux d'elle. Ce que je vous raconte est vrai, d'accord? Et quand je l'ai quittée, je suis devenue gay, devenue actrice porno. C'est rare quand même, hein? On n'était pas fait pour être ensemble. On aimait la même chose, mais trop, visiblement. Ouais, Et donc, pendant 20 ans, je suis sorti avec des gars, et puis de désillusion en rupture aquatique, je me suis dit, bon bah, peut-être, tu vois, retente les filles, quand même, peut-être t'es doué, t'as lancé une carrière, c'est pas rien, enfin... Mais je me suis dit, avant de prendre une grande décision et de dire à tous mes potes gays, les gars, m'en voulez pas, je quitte la fanfare, je me suis dit, bon... Écoute, essaie de recoucher avec une femme pour savoir si tu aimes encore le sexe avec une femme. Mais je savais pas que c'était si compliqué de réussir à mettre une femme dans son lit. Les gars, vous avez tout mon respect. Une patience incroyable, il faut poser des RTT, c'est très très long. Il faut l'emmener au théâtre, non, non, mais quelle flemme. Ah, je veux pas faire les clichés, mais nous on a une application de rencontre un peu magique qui s'appelle Grindr, tu l'allumes au beau milieu de la nuit à 3h du matin, tu vois quelqu'un qui te plaît, t'envoies même pas bonsoir, t'envoies chaud, point d'interrogation. Je te jure que 8 fois sur 10, tu reçois « Ouais, vas-y, adresse !» pour interrogation, et c'est plié. Là, j'ai fait rêver tous les gars hétéros. Imagine, tu vas en boîte, tu vois une fille qui te plaît, chaude. Ouais. Ah ouais? T'es sûr? On va chez moi? Ouais, ok. Vraiment? Ah ben, on tue le business, les boîtes, elles ferment à minuit, c'est sûr, tu vois. Là, je me suis mis sur Tinder, c'était une autre ambiance. Tinder, vendredi soir, 1h05 du matin, au bout de 3 messages, elle m'envoie « Tu te vois où dans 6 mois ?» Mais moi, juste pour déconner, je m'ai envoyé dans ton cul, elle m'a bloqué, c'était fini. Les gens sont bizarres. Il n'y a pas longtemps, je vais à une soirée, je suis un peu bourré, j'ai confiance en moi, elle est très jolie, elle a une robe fendue, elle me drague, je me laisse faire. Et elle m'amène chez elle, elle fait tout le travail, d'accord. Et je me dis, ok, bon, bah, c'est ce soir. Elle me déshabille, etc. et tout. Et vraiment, du coup, j'ai recouché avec une fille et c'était... original. Elle avait une odeur de peau qui était incroyable. D'ailleurs, j'ai failli lui dire, mais je me suis retenu, je trouvais ça trop gay comme détail. J'ai failli lui dire, gel douche bergamote. Ma chérie, on ne me la fait pas. Et comment vous dire les choses de manière élégante, j'étais debout, elle était un peu plus bas, j'avais ma main sur ses cheveux, elle avait des cheveux longs, blonds, soyeux, magnifiques. J'ai commencé à jouer avec ses cheveux, c'était cool. Et les gars, ne me jugez pas, j'ai échoué ma mission, je l'ai coiffée. Et en vrai, c'est pas normal, pendant qu'elle me suçait, je lui ai fait des tresses. Non mais carrément, je me suis découvert une vocation, ça a fini en chignon banane le bordel. J'étais hyper fier, c'était charmé, je me suis dit, elle est trop belle comme ça. Mais j'ai tellement de cordes à mon arc, waouh. Elle m'a dit, bah c'est très original, on m'a jamais fait un truc pareil. Enfin, elle m'a dit, original, on m'a jamais fait un truc pareil. Je dis, je te remercie, continuons l'expérience. Et vraiment, les filles, je vous aime du fond du cœur pour être ma mère, ma meilleure amie, ma sœur, mais je crois qu'on a un mauvais karma au lit ensemble. Première copine, actrice porno, je l'ai dit, c'est très rare, ça peut traumatiser un homme, d'accord? Deuxième copine, 20 ans plus tard, femme fontaine, ça tombe sur moi. Mais qu'est-ce qu'elle a, ma bite, sans déconner? On m'a jeté un sort, on m'a marabouté, c'est pas possible. Pas femme fontaine, un petit peu, elle a gondolé le parquet, d'accord? C'était l'éléphant bleu, la meuf, ça ne s'arrêtait plus. J'étais terrifié, je me suis allé à couler l'arrondissement, cette folle. J'adorais Paris, on va rentrer en pirogue, c'est chaud, waouh. Et là, j'ai eu un flash, j'ai compris l'expression parquet flottant, waouh. Et donc, j'ai assisté au spectacle en mode nature et découverte. Et je me suis dit, bon, bah, faut prendre une décision, mais il n'y a aucun pote hétéro qui m'a raconté comment gérer une femme fontaine. J'ai pas vu de tuto sur YouTube, du coup, moi, je suis pragmatique. Je me suis dit, ok, fontaine, fontaine de Trévis. Du coup, j'ai fait un vœu, j'ai jeté une pièce et je suis parti. Depuis, ça me travaille. J'arrête pas de me dire, mais pourquoi t'as eu envie de recoucher avec une femme? Et je crois que c'est la paternité qui me travaille. Moi, j'adorerais être papa, sauf que j'ai découvert il y a pas longtemps que j'avais pas vraiment la fibre paternelle. Enfin, je suis pas sûr. Premier red flag, je sais pas si vous êtes au courant de ce fait divers. Il y a Ikea qui a perdu un procès parce qu'ils ont vendu une commode défectueuse à un couple d'Américains, d'accord? Et la commode est tombée sur un gamin de 2 ans qui a perdu la vie. C'est horrible comme histoire. Sauf que... Dans la suite de l'article, ils expliquaient « Les parents vont toucher la plus grosse indemnité jamais versée, 55 millions de dollars. » Moi, j'ai lu ça, direct, je me suis dit « Putain, ça vaut le coup. » Est-ce qu'il leur en reste des commodes ? Ouais, ouais. Deuxième red flag. Cet été, on part avec des potes en vacances. On décide d'aller à Saint-Tropez, je connaissais pas. Et là, sur l'autoroute... D'accord, on voit un panneau qui a nulle part ailleurs sur l'autoroute. C'est un panneau officiel, c'est les gens qui décident de ça, qui font les routes, qui ont mis ça là. C'est marqué en énorme. Pensez à moi si vous le voyez. Devant la sortie Saint-Tropez, c'est marqué en énorme. Un enfant sur trois ne part pas en vacances. Devant la sortie Saint-Tropez. Un enfant sur trois ne part pas en vacances. Bah tant pis, enfin je m'en tape. Enfin. Bah à Saint-Tropez, on va avoir des yachts, des fils siliconés, boire du champagne, fous ça à Dunkerque, laisse-nous tranquille. Bah là, c'est pas l'ambiance, je suis désolé, enfin non. C'est quelqu'un qui est jaloux, qui peut pas se payer des vacances à Saint-Tropez, c'est tout, enfin. C'est une vengeance. Qu'est-ce qu'elle s'est dit, la personne? Attendez, arrêtez tout, j'ai une idée de génie. On va mettre ce panneau ici, il va y avoir un impact. Il y a des Porsche qui vont s'arrêter, qui vont dire « Ah ouais, c'est chaud. Oh non, viens, on a une Saint-Tropez, on part à Palavas. » Mais personne va faire ça. Et t'imagines le drame dans les voitures, t'as le couple à l'avant, les 3 enfants à l'arrière. Un enfant sur 3 ne part pas en vacances. Et bah Timothée, c'est la fin de l'aventure, hein. C'est la bande d'arrêt d'urgence, il faut sortir maintenant, hein. Cette rupture, cette rupture que j'ai évoquée tout à l'heure, pour moi, c'est un peu, encore un peu difficile, c'est encore un peu frais parce que c'est tout récent. On s'est quitté là début septembre 2015. Mais depuis, je me suis remis sur d'autres sites de rencontres. Alors, ce qui était bien avec Tinder, c'est qu'en fait, il y a une notion de consentement. Il faut être deux à vouloir se parler pour pouvoir se parler. Là, je suis sur des applis de rencontres, les amis, où tout le monde a le droit de me parler. Il y a que des moches qui me parlent, hein. Pas des moches un petit peu moches, t'es bourré, c'est envisageable, 3h du matin, on connaît. Non, vraiment, des moches, objectivement, 10 fois plus moches que moi. Et madame, je lis dans vos yeux, je suis pas une bombe, vraiment, il n'y a pas de problème. Mais peut-être que j'ai pas assez confiance en moi, mais quand j'estime qu'il y a un grand différentiel physique avec la personne qui me plaît, j'y vais pas parce que j'ai peur. Les moches n'ont peur de rien. C'est pas un truc de fou, les moches. Ils sont incroyables, les moches. Ils ont une confiance en eux qui est hallucinante, les moches. Elle est complètement décorrélée de leur physique. Ils sont hallucinants, les moches. Ils me butent, les moches. Ils te draguent en toute détente comme si t'allais pas griller, qu'il y avait un problème. Mais je vois ta gueule, j'ai eu ta photo, je suis pas bourré, en fait. On est mardi, il est 14h30. À quel moment donné, quelqu'un de très moche se dit « ça va être possible avec toi », mais jamais de la vie. On n'est pas dans le même aquarium, waouh. Ah, ils sont dingues, ils ont rien à perdre, les moches. Ils tentent le tout pour le tout. Ils t'envoient des dingueries, les moches, sur les sites de rencontres. Ils t'envoient « bonjour », mais nique ta mère, tu me dis pas « bonjour », ça va. Oh non, tu m'insultes, là. Et je vous interdis de sortir avec une nana beaucoup plus moche ou un mec beaucoup plus moche. J'ai testé, c'est des malades, ils vont vous baiser. C'est pire que les beaux, ils sont dingues, les moches. Toi, tu fais ta bonne action de l'année, Mère Teresa, tu fais du bénévolat. Eux, ils ont un projet, tu es leur revanche sur la vie, ils veulent te détruire. Tu sors avec eux, ils te parlent mal, ils te gossent, ils te trompent. Avec la gueule qu'ils ont, ils se permettent, ces fils de pute. Ils sont ingrats, je les déteste. Et tu sais pourquoi ils font ça, les moches? Pour que tu perdes toute la confiance que tu as en toi. Comme ça, après, tu seras encore plus moche parce qu'ils s'aident entre eux, les bâtards, les moches, c'est une armée secrète. Ah ouais, non, moi, les moches, je les aime pas. Hein. Les moches, c'est les anciens gros. Les anciens gros, c'est une sale race aussi, faut le dire. Hein. Ils sont méchants, les anciens gros, je suis désolé. C'est pas de la grossophobie, c'est pas les gros actuels, c'est les anciens, ceux qui ont stabilisé, qui sont devenus des stars. Ils sont méchants, les anciens gros. Ils veulent bouffer la terre entière, t'en as pas eu assez au bout d'un moment. Arrête, quoi. Non, mais on m'a insulté à l'école. Alors moi, je t'ai pas insulté, je t'ai pas mis du cheesecake dans la bouche, ça va, calme-toi, quoi. Non, mais tu peux pas dire ça, c'était hormonal, problème de santé. Et bien évidemment, on est contre le harcèlement scolaire, bien sûr. Et évidemment, je respecte et je soutiens. Mais juste une chose, c'était il y a 25 ans. Ton IMC, il est correct, passe à autre chose, on a tous des problèmes dans la vie. Moi, j'ai un nom incarné, je fais chez personne, ça va. Attends, on m'a traité de pédé pendant 15 ans, bah je déteste pas les hétéros, je me les tape parfois. Et puis voilà, voilà, c'est pas... Si vous me trouvez un peu extrême avec les anciens gros, que vous avez un problème au boulot avec quelqu'un qui fait la misère à tout le monde sans aucune explication, dites-lui, ah bah tiens, j'ai écouté la radio et j'ai pensé à toi, j'ai une question à te poser. Tu pesais combien quand t'avais 11 ans? Et bah là, tu as la solution au problème, hein. Alors il y a peut-être des gens qui me trouvent maladroit, c'est vrai que je suis assez maladroit. Le problème, c'est que je veux faire des blagues tout le temps, même quand c'est pas le bon moment, je vais illustrer mon propos. La semaine dernière, je vais au supermarché, je croise un pote, je lui demande si ça va bien, il me répond, bah bof, pas terrible, je viens de perdre mon père. Et ben moi, j'ai pas pu empêcher de lui demander dans quel rayon. Il s'est mis à pleurer, j'étais hyper vexé. Je me suis dit, mais il est complètement con, il a pas compris la blague, c'est hyper drôle, il m'insulte là. C'est mon métier, ouais, je suis humoriste, pourquoi tu fais ça? Je lui laisse une seconde chance, je lui dis, arrête de faire le gamin, on passe une annonce micro, moi je te le retrouve, ton père. Et là, très décevant, très premier degré, il me dit « Mais Jérém, t'es con ou quoi? Mon père est mort. » Je lui dis « Putain, je suis soulagé, au moins maintenant, c'est où il est. » Bon, évidemment, je suis pas un monstre, il a besoin de se confier, donc je l'écoute, mais j'ai une pensée parasite. Au bout d'un moment, il est en train de parler et je me dis « Waouh, ça fait 20 minutes qu'on discute et j'ai des surgelés dans mon panier. » Si ça se trouve, je suis en train de briser la chaîne du froid. Parce que, vous savez, il faut jamais recongeler des aliments décongelés, c'est très dangereux pour la santé. Mais là, j'allais pas rentrer chez moi et manger 5 barquettes de poulet peiné champignons, ça n'a pas de sens. Du coup, bah, je vais les reposer dans le rayon. Ça va, je me dis, c'est quelqu'un d'autre qui sera malade. Je prends 5 nouvelles barquettes et là, je me fais un flip. Je me dis, mais si ça se trouve, Quelqu'un d'autre a fait la même chose avant moi. Je regarde tout le rayon surgelé, je me dis, mais comment démêler le vrai du faux? Je suis content, c'est après avoir entendu ça, vous n'irez plus jamais chez Picard de manière sereine. Voilà, voilà. Donc, bah écoutez les amis, maintenant je vais faire ce que je sais faire de mieux dans la vie, c'est-à-dire me retirer. Hein. Je m'appelle Jérémy Lorca, merci beaucoup.
2: Jérémy Lorca sur Rire et Chanson.
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2: Voici Shirley Soignon.
0: Bonsoir, ça va bien?
4: Ouais.
0: Toi, t'es à la Coupe du Monde, t'es pas du tout au bon endroit. Oh, le but! T'es trop chaud, mon frère. Tous ensemble, est-ce que ça va? Génial, ravi d'être avec vous, ravi. C'est très mignon, c'est ce que t'as fait, tu t'es bouché les oreilles pendant que les autres criaient. Oh là là, trop d'ambiance. Tu dis quoi?
4: C'est le monsieur qui
0: crie, beaucoup, ouais, il supporte pas. C'est une bonne ambiance au deuxième rang, très bonne ambiance. Je n'aime pas ce mec, c'est ça que je voulais dire. Bienvenue à vous tous, on va parler un peu ensemble ce soir, on va discuter un peu. Effectivement, Guillaume Pau, la première partie, vous avez fait plein de blagues, très marrant ce mec. Guillaume Pau a dit que j'ai fait Jamel Comedy Club. Il y en a qui m'avaient vu dans Jamel Comedy Club ou pas par... Ouais, deux personnes, merci beaucoup. Tu sens le succès qui s'en va. Deux personnes seulement m'ont vu dans Jamel Comedy Club, sérieusement.
2: Ok.
0: Vous êtes trop timide. Non, moi aussi en fait. Je suis ton père, oh ouais. Bien. Ouais, le Jamel Comedy Club, je l'ai fait pendant 5 ans. C'était vraiment cool de faire ça. Mais j'ai arrêté, et j'étais très content d'avoir arrêté, parce que j'étais la seule fille de la troupe à l'époque où je le faisais. La seule fille. Et des mecs en tournée, ça drague. Okay. Et quand ils n'y arrivaient pas, vers 3h du matin, ils se retournaient vers moi, les bâtards. Ouais, c'est ça qu'ils faisaient. Ils me regardaient comme un yaourt périmé dans le frigo. Tu vois le truc ou pas? Merci de rire à ça. Merci beaucoup. Tu sais, ils me regardaient. Tu connais le regard, genre, bah, ça a l'air dégueulasse, mais j'ai faim. C'était ce regard que j'avais à 3h du matin en rentrant de tournée. Ouais. Et moi, je leur répondais comme un yaourt périmé. Je leur disais, me mange pas, tu vas être malade. C'est pour eux que je disais ça, parce que vraiment, j'ai un corps marrant. J'ai analysé mon corps est marrant, c'est un corps de base que j'ai. T'sais, j'ai un corps fait pour marcher, manger, respirer, c'est tout. Si j'étais une voiture, je serais un vélo. Je sais pas s'il y a un lien entre la façon dont t'as été procréé et le corps que t'as après, mais si c'est le cas, je pense que mon père, il a fait ça. Bon, on va faire les courses. C'est une blague pour la radio, ça. Je viens de... Je viens de me rendre compte que je viens d'enculer quelqu'un. Je le dis pour les auditeurs, je viens d'enculer quelqu'un à vide. Je tenais son dos et je mettais ma bite que je n'ai pas. Voilà, c'est pour les gens qui ne voient pas. C'est forcément plus drôle, maintenant. C'est pas facile d'être humoriste. Et d'avoir ses règles. Pardon, c'est la fin de la phrase, c'est ça que je voulais dire. Ouais, aujourd'hui, je viens d'arriver mes règles, personnellement, ce matin. Donc hier, j'avais envie de rire. Et plus aujourd'hui, j'ai plus du tout... Hier, j'étais en pleine forme, j'étais je vais faire plein de blagues pour Rire et Chanson. Et ce matin, je vais rien faire du tout, c'est sûr. Alors, c'est règle, c'est dur. Franchement, c'est dur de perdre du sang et de faire des blagues, croyez-moi. C'est ce qui m'arrive actuellement. Je fais une performance. Encore. C'est bloqué. Je connais mon corps par cœur. Ça s'appelle un caillot. Il faut parler des règles, on en parle trop peu des règles, d'accord? C'est vrai, on n'en parle jamais. Je pense que c'est à cause du mot règle, il est pas beau. Tu sais, le règle, les règles, t'as tes règles. Les menstrues, c'est pas beau, on a trouvé un surnom, les ragnagnas. Ça donne envie d'en parler maintenant. Même le mot sida est plus cool, c'est pas normal, vraiment. On devrait changer, c'est ma proposition. Je sais pas, je pense qu'on dit les règles ça dure une semaine, c'est de la merde, ça dure 3 semaines, sérieusement. Peut-être la semaine d'avant, t'as envie de mourir, la semaine où tu meurs, la semaine où tu ressuscites. Il te reste une semaine dans le mois, c'est ça qui se passe. Et tous les mois, j'oublie que je vais avoir mes règles. Tous les mois, je fais la gueule et je sais pas pourquoi. Tu sais, tous les mois, j'ai une copine qui m'appelle en faisant « Putain, je sais pas ce que j'ai, tout le monde me casse les couilles, putain, les gens sont relous !» Et moi, je lui dis « Tu vas avoir tes règles. » « Ah ouais !» Tous les mois, on oublie, c'est fou. Il y a plein de trucs qu'on nous apprend pas, les filles. On est obligé d'apprendre ça comme ça, dans la vie, comme ça. On se démerde avec ça. Le gynéco, par exemple. On nous dit pas comment ça va se passer, et ça se passe. La dernière fois, je suis allée voir un nouveau gynéco il y a pas très longtemps. Tu sais ce qu'il a fait? Il a mis ses gants, j'étais allongée, tu sais. J'étais allongée, prête, tu vois. Il a mis ses gants, il m'a dit, attention, j'arrive. Et il était déjà là, le bâtard, il était déjà là. Fais-moi une danse, quelque chose, chauffe-moi, je sais pas. Genre, j'arrive. Qui c'est qui arrive? Qui c'est qui va faire le marionnettiste? Tu vois, quelque chose. J'arrive. On nous prépare pas au gynéco. Une fois, ma copine, elle voulait que j'emmène chez une gynéco. Et j'ai dit, ok, je t'accompagne, qu'elle aime pas ça, tu vois. Et après, je me suis dit, ça va être bizarre comme situation. Je vais voir ma copine se faire toucher par un mec, c'est ça qui va se passer. Effectivement, c'était chelou, tu vois. Elle était allongée sur la table, comme ça. Et elle aime pas ouvrir les cuisses. Donc, elle fermait les cuisses et le gynéco les écartait. Elle refermait, il écartait. Et moi, j'étais obligée de dire, laisse-toi faire, bébé, ça va aller. Laisse le monsieur te doigter, après, on s'en va, comme ça. Très bizarre. Après, elle est partie dans la cabine se rhabiller, tu sais. Du coup, je me sentais seule face au gynéco, je savais pas quoi lui dire. Du coup, elle est bien ou pas? Elle est bien. Et j'ai pas compris. Je comprends pas le délire d'aller mettre sa culotte dans une cabine. Pourquoi tu vas te rhabiller dans une cabine? Il vient de voir dans ta chatte. Qu'est-ce que tu fais dans cette cabine? Qu'est-ce que tu cherches? Ta dignité? Je pense que tu rentres dans la cabine et tu pleures, c'est ça qui se passe. C'est ce que je fais personnellement. Ah ouais. Je suis quelqu'un de bien. Ouais. J'ai mes règles. Et ça prouve que je suis une femme. Parce que les gens ne me croient pas quand je dis que je suis une fille des fois. C'est pour ça que j'ai appelé mon spectacle Monsieur Chorlet, que je vois de la nouvelle scène en ce moment. Je l'ai appelé comme ça, Monsieur Chorlet, parce que j'ai lâché l'affaire. Hein, les gens me prêtent trop pour un mec, quoi. Donc je dis ok, je vous donne raison au peuple. La dernière fois, là, je joue mon spectacle une heure. Et à la fin, il y a un gars, il me fait « Non mais t'es un mec ». À la fin du spectacle, genre, c'est un tour de magie, j'ai vu le truc. Et je lui dis, bah non, je suis une fille, je suis au courant, je me lave. Hein. J'ai fait SVT, vraiment, crois-moi. Je suis une fille. Et le gars est persuadé que je suis un gars, il me dit, non, non. Et comme une connasse, je me justifie. Je lui dis, mais regarde, j'ai un peu de sang. Il m'a dit, répondu ça, il m'a fait, non, t'es un ancien gros. Les gens sont convaincus, qu'est-ce que je veux que je dise? Ça m'arrive en permanence. On prend souvent pour ce que je suis pas d'une manière générale. Tu sais, je suis un peu un rond-point dans la vie. Tu viens à mon niveau et toutes les directions sont possibles. Tu vois, c'est ça mon truc. Par exemple, j'ai des locks aussi et je suis pas rasta. Et c'est vraiment gênant parce que des fois, il y a des rastas qui m'arrêtent dans la rue. Ils me font « Hey, Ja, bless !» Et moi, je réponds « Hey !» Vraiment, je ne connais rien à la langue des rastas. C'est une religion. Je sais pas si tu es courant de ça. Les gens pensent souvent que les rastas, c'est des gens qui sont pieds nus dans du diabolo. En criant « Mélenchon !» C'est d'autres personnes. C'est une vraie religion, les Rastafari. Et les gens ne savent pas ça, souvent. Moi, j'aurais pu être Rasta, parce que j'aime beaucoup leurs valeurs. Ils mangent pas de viande, ils respectent la nature, ils fument des joints. C'est génial. Après, j'ai vu qu'il y avait beaucoup d'homophobes. C'est moins génial. J'ai vu que. Monsieur, c'est comme toutes les religions. Ça part d'un bon sentiment et après, ça part en couille. C'est ça qui s'est passé. Il y en a qui sont partis en couille. Ils ont commencé à prôner l'homophobie dans le dancehall, dans la musique, le raga dancehall. Et toute mon enfance, moi, j'ai écouté du dancehall. Toute l'adolescence, j'ai écouté du dancehall. J'étais pas au courant. Je veux dire, je me suis fait insulter par ma chaîne fille toute mon adolescence. Ouais, tu vois le truc? Je vais préparé pour aller à l'école en dansant, il devait dire des trucs de ouf dedans, genre à la belle les lesbiennes, à la belle. Et moi je devais être là, poula. On va brûler des PD, aïe. Je suis dégoûté. C'est quoi le délire de passer des messages de haine en frottant des culs? C'est comme si les nazis avaient inventé le zouk, ça va pas ensemble. Personne veut entendre du zouk nazi. Quoique, hein. Le mot est marrant quand même. S'il y a un pote, moi, il me dit j'ai du zouk nazi, je fais ah, mais play, frère, discret. Je suis humoriste, dis-moi ce que c'est. Et puis j'entends poum tchakuncha, poum tchakuncha, poum tchakuncha, poum tchakuncha, tous dans le train qu'on le serrait. Mauvais délire. C'est fou, hein. Donc je suis pas rasta non plus. Mais donc je suis homo, vous l'avez compris. Et je suis homosexuel et je crois que je suis aussi homophobe. Ouais, c'est la fin de mon passage. Je suis homosexuel et je crois que je suis homophobe, sérieusement. Là, on parlait de la Coupe du Monde avec une copine. Elle m'a dit, je crois que Cristiano Ronaldo est gay. Et ma première réponse, c'était de dire, bah non, il joue trop bien au foot. Et je me suis dégoûté, un petit peu. Et après, elle m'a montré plein d'articles avec sa photo. Je fais, bah ouais, c'est George Michael, en fait, c'est le même gars. C'est ouf, pourquoi j'ai pas réalisé. Alors, et je sais pas s'il est gay ou pas, il y a des rumeurs qui disent ça dans des articles, qu'il est gay, d'accord. Je sais pas si c'est vrai. Moi, en tout cas, mon rêve, c'est que là, c'est la Coupe du Monde en ce moment, ok. Moi, mon rêve, c'est qu'en conférence de presse, on lui pose une question bateau, ok. Tu vois, qu'on lui dise, alors vos impressions sur le match, et qu'il fasse. Je suis gay. Et qu'il y ait des gens qui explosent devant leur écran, d'accord. Des mecs qui explosent, ok. Parce que je sais qu'il y a plein de gens qui regardent le foot qui sont homophobes. Moi, j'ai un pote, il est musulman, supporter de foot. C'est sûr, il est un peu homophobe, ok, d'accord. Et il fait des efforts parce qu'il est avec moi. Et la dernière fois, je lui ai dit, je crois que Cristiano Ronaldo est gay. Il a pété un câble, il fait non. Et moi, je suis une gamine, j'étais là, gay. Non, gay. Il me fait non. Il me fait c'est impossible. T'as vu son dernier but là, le retourné de ouf qu'il a fait. Je lui ai dit, regarde bien le ralenti. C'est pas la balle qu'il cherchait. il est devenu dingue. Je sais pas s'il est gay, si c'est vrai ou pas. Je veux qu'il le dise, d'accord? Ça changerait la face du monde. Imagine tous les gens qui feraient « Oh mon Dieu !» Tu sais, mon pote, il l'appelle Cristiano Ronaldo, il l'appelle Cri-Cri. Cri-Cri, il s'habille comme Cri-Cri. Il a le maillot de foot de Cri-Cri, il a la coupe de Cri-Cri, tu vois? Maintenant qu'il a appris que Cri-Cri suçait des bites, il sait ce qu'il lui reste à faire, tu vois? Ça lui rend mal. C'est ça qui les rend ouf. Il faut qu'il le fasse. Il faut qu'il fasse un coming out, même s'il n'est pas gay. En gros, il y a un article qui dit qu'il est gay parce qu'il y a plein de preuves qui le prouveraient. Et il y a des trucs comme, il est parti voir son meilleur ami tous les week-ends au Maroc, en jet privé, pendant un an, je crois. Tous les week-ends, il va voir son meilleur ami au Maroc. En même temps, c'est ton meilleur ami, tu vas le voir tous les week-ends. Normal, hein? Au Maroc, tous les week-ends. Tous les week-ends. Ok, c'est, peut-être c'est pas gay, mais en tout cas ils ont trouvé une photo de lui avec son meilleur ami, tu vois, au bord d'une piscine, et son meilleur ami qui est un boxeur très connu le porte comme ça, tel une mariée. Ok, que tu sois gay ou hétéro, c'est vraiment une pose kitsch, faut pas faire ça, vraiment. Moi je pense que c'est l'ennui qui fait ça. Tu vois, si tu vois ton meilleur ami tous les week-ends, vous avez plus rien à faire, vous avez tout fait, la boîte de nuit, la piscine, le bowling, oui, vous regardez, on fait quoi frère? Je sais pas, porte-moi. Après on fait quoi? Je sais pas, suce-moi la bite. Ça doit être de l'ennui, ça doit être de l'ennui. Ses deux premiers enfants aussi, il y a une autre preuve qui dit que ses deux premiers enfants, il les a fait par FIV, d'accord? Avec deux femmes différentes. À chaque fois, il n'a pas couché avec des femmes pour faire ses enfants. C'est gay de ne pas coucher avec des femmes, je trouve. En tout cas, il y a toutes ces preuves-là, et moi, je ne sais pas s'il est gay ou pas, je vous le dis, je répète, je m'en fous de son intimité, je veux qu'il le dise, parce que ça changerait la face du monde, ok? Et t'imagines les ambiances au match, après, on ne pourra plus dire « Ouais, t'as vu comment il joue comme un PD, celui-là ? » On dira, ok, mais lequel? Parce qu'il y en a beaucoup dans le foot. Énormément de fiottes, sois précis. Imagine les matchs au Vélodrome, ça. Marseille, Marseille, on t'encule. Et en face, avec plaisir.
5: Merci à tous, bonne soirée.
2: Bravo.
0: Merci, et vive le foot.
2: Ce spectacle que vous venez de découvrir s'appelle Monsieur Shirley.
0: Eh bien, figure-toi que non, parce que j'ai fait un...
2: Il a changé.
0: Il s'appelle Monsieur Shirley, mais je fais un tout petit extrait de Monsieur Shirley, mais j'ai fait plein de trucs nouveaux.
2: C'est pas dans le spectacle.
0: C'est pour
2: dans
0: dire aux gens, vous allez payer pour d'autres vannes.
2: Là, vous vannes allez payer pour découvrir un autre spectacle, donc qui s'appelle Monsieur Shirley.
0: Absolument.
2: Qui se joue actuellement à la Nouvelle Scène, c'est tous les vendredis et samedis à 21h30.
0: Ouais,
2: et
0: ouais.
2: Puis à la rentrée, Shirley, on te retrouvera carrément sur la scène de l'Européen.
0: Carrément.
2: À Paris. Merci beaucoup, Shirley.
0: Merci.
2: Merci, à très vite.
0: Ciao.
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2: On va accueillir maintenant un autre artiste qui était déjà passé, lui d'ailleurs, sur la scène de Rire et Chanson Comedy Club ce soir. Il vient nous présenter des nouveautés. Humoriste, comédien, il est aussi auteur. Je vous demande de l'encourager, de faire un maximum de bruit, s'il vous plaît, pour Paco.
8: Bonsoir, bonsoir à tous. Vous voulez parler de quoi? Pas d'envie particulière? Fais ton boulot, saltimbanque. Je vais m'exécuter, je m'appelle Paco. Et moi, ça fait 13 ans que je suis intermittent du spectacle. 13 ans que je paye mes factures avec mes sketchs. Je commence à être ce qu'on appelle un professionnel. D'ailleurs, peut-être que certains me connaissent. Zéro? Une? Bon, bah, le bouche à oreille commence à marcher. 40 piges, hein, je vais avoir. C'est foutu, j'ai l'impression. Mais bon, j'en vis, c'est déjà bien. Hein. J'en vis, c'est mon métier. J'en vis, c'est déjà pas mal. J'ai pu m'acheter un appartement avec mes blagues et avec mes parents aussi. Ils l'ont acheté, je leur loue. C'est ça le deal. C'est dans le quartier indien. Vous connaissez le quartier indien à Paris?
9: Non.
8: C'est entre les métros Louis Blanc et La Chapelle. C'est très intéressant sociologiquement parce que c'est deux mondes qui n'ont rien à voir, très opposés. Et je suis pile à la frontière. Tu sors de chez moi, tu vas à droite, il y a un biocop, tu vas à gauche, il y a du crack. Et au milieu, il y a un Indien qui vend du crack en vrac. On a vite compris dans notre budget qu'il fallait qu'on oublie la notion de coup de cœur. Nous, on cherchait le moins pire. Mais c'est le cas de beaucoup de gens. Hein. Quand on vient vivre à Paris, j'ai l'impression qu'on cherche tous le moins pire. Hein. C'est un peu le jeu, quoi. D'ailleurs, les agents immobiliers dans cette ville, au lieu de nous demander ce qu'on cherche, ils devraient nous demander les défauts qu'on est prêt à accepter. Et on gagnerait tous du temps, c'est vrai. T'aurais une liste de défauts, pas d'ascenseur, sombre, voisin en liberté conditionnelle, tu coches. Et on te fait visiter en fonction, ça va plus vite. Nous, c'est ce qu'on a fait, voilà, on a trouvé ce qu'on a trouvé. Il est pas très grand, il est pas très lumineux. On est pas très content, mais on a trouvé. 6 sur 10, je dirais, à peu près, quoi. Mieux que rien, j'ai envie de te dire. Ça va ? Moi, si je suis monté sur scène, à la base, pour être tout à fait honnête avec vous, c'était pour plaire aux filles, parce que j'aime beaucoup les filles. Je trouve que c'est bien fait, globalement. Ça va, on peut y aller ou pas ? C'est devenu chaud, quoi. Non, moi, j'aime beaucoup les filles. Malheureusement, j'étais un petit peu timide quand j'avais 20 piges. Et c'est vrai que quand t'es un gars et que t'es timide, à 20 piges, il se passe pas grand-chose dans ta vie. Parce que c'est souvent à toi de faire le premier pas. Et si tu fais pas ce fameux premier pas, c'est un vrai problème. T'es là, t'es dans ton coin, tu danses timidement, il se passe rien du tout. Ça peut durer longtemps. C'est très rare qu'une fille vienne te rassurer. Ça va ? T'as l'air torturé par ton désir. Tu veux que je te présente mes copines ? Bouge pas. Les filles, venez. Il y a un garçon frustré sexuellement juste là. Aidons-le, c'est très très rare ce genre d'interaction. En tout cas, je l'ai pas du tout vécu comme ça. Moi, j'ai eu le sentiment qu'en tant qu'homme, il fallait que je m'affirme virilement, tout en restant dans le cadre de la loi. C'était un équilibre à trouver. Moi, j'ai bien aimé, j'ai trouvé ça challengeant. Jusqu'à présent, zéro plainte. On est sur un beau parcours, j'avance. Je précise parce que c'est fou ce qui se passe en ce moment. Il y a un cas par semaine, c'est extraordinaire, c'est inédit. Et voilà, quoi. Ça vous plaît, ce petit sujet ? Non, c'est vrai que c'est fou, quoi. On se dit, c'est souvent les hommes qui vrillent, mais à coup de pas. Hein. 99% du temps, c'est les hommes, quoi. Il y a beaucoup plus de balance ton porc que de balance ta porcinette. C'est ça. C'est indéniable. Moi, en tout cas, quand j'étais ado, jamais une femme adulte m'a manipulé pour avoir des photos de moi nu. C'est jamais arrivé. Et c'est dommage parce que les photos étaient prêtes. Hein, mais rien, hein, le respect total. Bravo, mesdames. Je m'interroge pas mal là-dessus. Ça me fascine un peu ce qui se passe en ce moment. C'est dingue, c'est vrai. Je me dis, c'est fou. J'ai beaucoup réfléchi. Je me dis, peut-être derrière la violence des hommes, il y a une souffrance non exprimée. Peut-être les hommes préfèrent parfois être violents que paraître faibles, j'ai l'impression. J'ai le sentiment qu'en tant qu'homme, on aurait intérêt à exprimer et à accepter un peu plus notre faiblesse. Ça ferait du bien à tout le monde. Et je pense que de votre côté, mesdames, vous pourriez accepter de sucer un peu les faibles, de temps en temps, tu vois. C'est donnant-donnant. Tu vois ce que je veux dire ? Vous pensez quoi de ce projet ? Je sais pas. Je sais que l'idée est pas réjouissante. Mais ça pourrait affaiblir le patriarcat, je pense. Parce que si vous faites ça, tous les hommes vont chercher à être faibles direct, quoi. Et peut-être lâcher un petit peu le pouvoir. Voilà, je suis pas sûr de ce que je raconte, hein, mais je réfléchis en parlant. Voilà, c'est de l'humour et de la philosophie, on va dire. On mélange un peu les genres. On va aborder un sujet un petit peu plus fédérateur, parce que c'est vrai que c'est tendu en ce moment, les relations hommes-femmes. La politique, qui vote qui ? Vous êtes timide ? Moi, j'ai du mal à m'intéresser à la politique. J'essaye de voter, je me force à voter, mais j'ai du mal, les voix des personnalités politiques m'arrivent pas aux oreilles, pas trop, je suis plus attiré par les artistes. Parce que, je sais pas, j'ai l'impression qu'ils se sentent obligés de tout savoir. C'est vrai, ils sont un peu comme ça. Moi, j'aimerais bien, de temps en temps, à une question de journaliste, entendre un politique répondre... Je préfère rien dire que dire une connerie. Mais non, ils ont toujours un truc à dire. Moi, je vote à gauche. Ça vous va, cette information, ou pas ? Je vote à gauche parce que c'est culturel chez moi, je vous explique. Je suis d'origine espagnole et dans ma famille, voter à droite, c'est voter franco. Donc je vote à gauche, c'est comme ça, c'est comme la religion, c'est un peu con. Hein. Il y a des idées de droite intéressantes, mais moi je voterai à gauche toute ma vie, c'est comme ça. Qu'est-ce que vous voulez que je vous dise ? J'aime bien les filles parce que... je trouve que c'est un parti politique étonnant. En termes d'ouverture d'esprit, c'est fou. LFI, c'est la première fois qu'un parti politique rassemble à la fois les transsexuels et les musulmans. C'est jamais arrivé. Dans la vie politique, c'est vrai, c'est inédit. C'est inédit, quoi. C'est une leçon d'ouverture d'esprit au monde entier. LFI, c'est les théories du genre, l'islam, le tout représenté par Mélenchon, c'est de l'art moderne. Moi, je suis sensible à la beauté, je suis un artiste, je vous l'ai dit. Voilà, il y a un peu de surréalisme, les yeux sont pas à la bonne place, mais pourquoi pas, c'est du Picasso. C'est du Picasso, le truc. Qui n'a pas encore percé, mais peut-être. On continue ? Ah là là, c'est compliqué tout ça. Je vote à gauche, mais j'avoue que j'écoute en ce moment beaucoup plus de journalistes et de podcasts de droite. Parce que, je sais pas, ça me stimule intellectuellement d'écouter l'adversaire. J'aime bien. Je sais pas, il y a plus d'énergie, c'est plus léger, c'est plus joyeux. C'est vrai qu'à gauche, ils sont toujours en train de se plaindre. Le monde est une montagne d'injustice, il faut se battre contre les inégalités sociales en permanence, alors qu'à droite, c'est plus simple. À droite, c'est comment placer ton oseille. Et moi, ça me fait des vacances. Voilà, ça me fait des vacances, j'aime bien. Je m'endors là-dessus. J'aime bien leur égoïsme assumé. C'est doux, je trouve. J'ai apporté un petit ukulélé. Est-ce que je peux vous en jouer avant de partir? Ouais, t'as envie? Vous pouvez m'applaudir pendant l'installation?

0: Il y a quelques années, je suis parti en Inde, le pays de la spiritualité. Je ne sais pas si vous êtes déjà allé en Inde, mais moi, ce que j'ai préféré dans ce voyage, c'est revenir. Un jour, j'étais chez moi avec une fille, et à un moment donné, elle m'a dit à l'oreille, « Paco, surprends-moi. » Je suis allé dans la cuisine, j'ai pris un couteau et je lui ai dit, « Cours !» Pendant les tremblements de terre, est-ce que les gens qui ont Parkinson ont l'impression d'être guéris? J'essaie d'être une bonne personne, vraiment, mais parfois j'y arrive pas. Je suis assis dans le train, je regarde par la fenêtre. Je vois un gars courir pour attraper le train, les portes se ferment juste devant lui, et je suis heureux. J'ai une date de mon spectacle le 25 avril prochain à Dreux. Si vous connaissez des gens dans la région, après moi j'irai pas. Mon grand-père avait l'Alzheimer. De temps en temps j'allais le voir et je lui disais « Tu m'as rendu mes 500 balles ?» J'ai lu les commentaires sous un de mes sketchs sur YouTube. Le premier commentaire c'était « L'humoriste le plus sous-estimé » et le deuxième « À juste titre ». Quand vous rentrez ce soir, attention, si vous avez bu et que vous roulez à contresens, faites très attention. On n'oublie pas la priorité à gauche. À quel âge vous avez quitté la maison de vos parents? Moi, j'avais 35 ans quand mes parents ont quitté la maison. Quand je m'ennuie, je vais voir des couples au hasard dans la rue et je fais semblant de reconnaître des ex. Puis je lui dis, il faut vraiment que tu m'appelles. Tu manques à ton fils. Merci beaucoup.
1: Paco sur une même chanson.
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1: Voici Charles Nouveau sur Rire et Chanson. Ça va toujours ?
4: Ouais ! Ah, je vous remercie de jouer le jeu parce que je vous avoue qu'on n'a pas du tout le temps pour vos problèmes. On va vraiment parler des biens là, si vous êtes d'accord. Moi, je suis la caution exotique du spectacle. Parce que je suis suisse. Ouais, et c'est vrai que quand on te dit dans un spectacle d'humour qu'il va y avoir un humoriste suisse, c'est un peu comme si au début d'un repas, on te dit que le vin est malgache, tu vois. C'est, t'es curieux, mais t'es sceptique quand même, un petit peu. Et moi, en plus, ça surprend souvent les Français quand je dis que je suis suisse, parce que vous faites souvent la remarque « Ah, mais c'est marrant, parce que t'as plutôt une tête de pauvre. » Alors qu'il n'y a pas que des gens riches en Suisse. Hein. On nous caricature souvent avec l'argent, mais il n'y a pas que... On a des SDF, par exemple, en Suisse. Des gens qui ont fait des mauvais placements, ça va très vite. Ouais. Moi-même, c'est vrai, j'avoue, j'ai un compte en Suisse, mais à découvert. Hein. Il y a vraiment de tout. C'est ça qui est intéressant. D'ailleurs, vous remarquerez que quand... on nous caricature souvent par rapport à l'argent, mais souvent, quand il faut caricaturer une communauté tout entière par rapport à l'argent, les gens pensent plus spontanément aux juifs qu'à nous. Hein, ce qui est quand même assez ironique, quand tu sais que c'est quand même nous qui avons l'argent de leurs grands-parents. Hein, c'est vrai. Alors, moi, j'aime beaucoup cette vanne. Pourquoi ? Elle crée un vrai schisme dans la salle, hein, on l'a tous remarqué, parce qu'on sent vraiment au niveau des réactions qui a fait ou non des études. Et je trouve ça toujours intéressant. Moi, je suis né en Suisse un 20 avril, c'est la même date de naissance en l'occurrence qu'Adolf Hitler, le peintre. Mais moi, je crois pas du tout en l'influence date de naissance sur la personnalité des gens. Tu sais, je crois pas que c'est parce que t'es né à tel ou tel moment de l'année que ça change la personne que tu vas devenir. Hein, je crois pas du tout en l'astrologie, typiquement. Hein, c'est mon côté bélier. Mais je suis né en Suisse, effectivement. En revanche, comme beaucoup de Suisses, je ne suis pas que Suisse. Je suis petit-fils d'immigrés, petit-fils de réfugiés, même puisque mon grand-père, il y a très longtemps maintenant, s'y est installé pour fuir l'oppression du fisc français. Je suis donc métis, pas complètement dépaysé culturellement quand je viens faire des blagues en France. Enfin, en France. Au bled, comme j'aime dire. Ravi d'être parmi vous, Rouya. Et moi, quand je viens à Paris faire des spectacles, je dors pas très loin de... En fait, je dors à côté d'une église. Donc, techniquement, mon voisin, c'est Dieu. Hein. Et ouais, c'est vrai, mon voisin, c'est Dieu. Ah, je sais qu'il a d'autres résidences secondaires à travers la ville, mais mettez-vous à sa place, vous aussi, si vous aviez les moyens, vous auriez un 400 mètres carrés en plein milieu du 9e arrondissement. Et il a l'air assez bien intégré au voisinage. Le seul truc bizarre, d'après moi, c'est qu'il fait des fêtes le dimanche matin. Ce qui me saoule quand même pas mal, mais le reste du temps, sincèrement, c'est comme s'il n'existait pas. Les Parisiens sont très fans de leur ville, j'imagine qu'il y en a là parmi nous.

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3: Mais quand je fais Paris, Paris, il y a quand même une voix au fond de la salle qui a fait « On t'a une cul, là !» Et voilà, et là, comme vous, tout le monde a fait « Oh, c'est un vrai, c'est un vrai. » C'est définitivement un vrai. Et quand j'ai fait la blague « 9 millions d'habitants, je pense que personne n'a l'endurance », il a rajouté « C'est pour ça que c'est on t'a une cul. » Pour lui, c'est logique, c'est un travail d'équipe. Ça se fait dans la solidarité, vraiment. Mais c'est vrai qu'à Paris, les gens sont tendus. À Paris, les gens ont l'insulte facile, d'ailleurs. Et moi, ça me gêne parce que les insultes, pour moi, c'est bizarre. Parce que les insultes, moi, j'adore ça. Les insultes, c'est fait pour faire du mal, mais en même temps, ça fait du bien, un peu. C'est vrai. Et tu vois, et moi, par exemple, souvent, avec mes potes, mes collègues humoristes, on s'insulte, mais pour le délire, pour rigoler. D'accord ? On s'insulte respectueusement. Et forcément... Très rapidement, dans ce genre de situation, ça a tendance à dériver sur des spéculations quant aux activités extrascolaires de nos mamans respectives. Hein ? Forcément. Et au milieu de cette valse d'injures qui virevoltait dans tous les sens, une fois, j'ai un pote qui me regarde droit dans les yeux et qui me lâche ce bijou. Ta grand-mère, la reine des putes. Ta grand-mère, la reine des putes. Je sais pas si vous visualisez ce que je suis en train de vous dire. Ta grand-mère, la reine des putes. TGM LRDP, d'accord ? Moi, ça n'a pas créé de l'hostilité chez moi. C'était plus de la reconnaissance, vraiment. Moi, c'est pas le fait qu'il ait dit pute qui m'a impressionné. C'est le fait qu'il ait sauté une génération pour parler directement de la mère de ma mère, tu vois. Le but ultime étant, bien sûr, de salir ma lignée jusqu'au Jurassique. Ta grand-mère, la reine des putes, vraiment. Moi, ça a créé de la fierté, ouais. Parce que quitte, ben essayez-vous, visualisez avec vos propres grand-mères. Parce que quitte à ce que ta grand-mère, ça soit une pute, autant que ça vienne avec un peu de leadership, tu vois. Et essayez d'imaginer vos propres mamies, tu vois. Alors, ça remet un petit peu en question les petites enveloppes que tu recevais à Noël, c'est vrai. Mais d'un autre côté, tu vois, moi, j'ai vraiment fait l'effort de visualiser la chose, et c'est stylé. Tu vois, je voyais vraiment une vieille dame, ratatinée par le poids des années, qui siège sur un trône... avec un sceptre et une couronne, et qui est reine des putes. C'est-à-dire que toutes les putes lui doivent allégeance. Elle est monarque. Elle signe des traités. Des traités de putes. Hein? Et moi, je me demande comment ça fonctionne, tu vois. Est-ce qu'elle est toute seule? Est-ce qu'elle est entourée? Est-ce qu'elle a une cour? Natacha, tu seras ministre de la levrette. Comment? Et surtout, d'un point de vue hiérarchique, tu vois, comment ça se passe pour... Parce que moi, on va pas se mentir, ma grand-mère, elle bat un peu de l'aile en ce moment. J'aimerais savoir, évidemment, est-ce que oui ou non, je peux prétendre au trône. Ah, bah oui. Moi, j'aimerais trop me balader dans le bois de Boulogne devant des meufs avec des talons de 27 cm qui, en voyant passer, me feraient « Votre Altesse ». Ce serait incroyable. Parce que Booba, c'est le duc de Boulogne, mais moi, si je veux, je suis le roi du bois, mon pote. Ça claque. Ça peut être pas mal, ça peut être pas mal. Mais surtout, parce qu'on a envie de ce genre de révérence, tu vois. C'est fini, quand t'es adulte, les gens te traitent comme de la merde. Je viens d'une génération, là, les trentenaires dans la salle, on le sait, on est d'une génération très dorlotée. Quand on était petit, on était des princes. Hein, je sais pas vous, mais moi, je me rappelle de certains caca après lesquels j'ai été applaudi. Hein. Mais aujourd'hui, tout ça, c'est terminé. Et d'ailleurs, je trouve que le culte voué aux enfants aujourd'hui est complètement disproportionné. Comment vous parlez à vos gamins aujourd'hui? Vous voyez ce ton faussement mielleux permanent qu'ont les parents avec les enfants d'aujourd'hui, du 21e siècle? Cette espèce de « Waouh, mais bravo, mais c'est super, mais c'est trop bien, mais continue !» Et c'est normal, hein, quelque part. Faut bien qu'ils construisent une confiance en eux. Tu peux pas les démolir dès le début, hein. Mais après, le problème, c'est qu'ils sont vraiment persuadés que tout ce qu'ils font est extraordinaire. Et pire encore, ils veulent en parler. Qui a le temps pour ces conversations, vraiment? Parce que moi j'ai pas d'enfant, hein. Moi, j'ai des neveux que je garde régulièrement et qui m'encouragent à ne pas avoir d'enfant. Et mes neveux, tu vois, ils ont tellement du feedback positif en permanence qu'ils sont trop fiers de tout ce qu'ils font. Ils veulent me montrer. Déjà, mes neveux démarrent des conversations avec moi. Moi, je peux pas m'empêcher dans ces moments-là de me dire, c'est incroyable, il est persuadé d'être une vraie personne, en fait. Hein, alors que fondamentalement, tu n'es pas fini. Hein, tu n'es pas fini. Et tu vois, mes neveux, ils sont trop fiers. Ils viennent me voir, ils veulent me montrer des trucs qu'ils ont appris. Ils me font, hé, Sarle, t'arrives à faire ça? Et il se met sur une jambe et il se tient l'autre patte comme ça, en tenant en équilibre, et il me regarde comme un petit con. Et je le regarde et je dis, bah oui, parce que j'ai 29 ans, en fait. Hein, c'est-à-dire que tout ce que tu sais faire, je sais le faire, mais mieux que toi. Hein, c'est très important pour moi de leur inculquer très tôt le fait qu'ils n'ont aucune valeur, vraiment, parce que sinon, plus tard, ils vont prendre...

0: une claque, les pauvres, tu vois. Moi, je pense qu'il faut pas mettre les enfants sur un piédestal, c'est une mauvaise idée. Tu vois, moi, quand un de mes neveux, il vient me voir et il me fait « Moi, plus tard, quand je serai grand, je vais être astronaute. » Eh ben, mon frère, c'est son devoir en tant que père de dire à son fils « Eh ben, tu sais quoi ? Si tu travailles dur et que tu y crois vraiment, dans la vie, tu peux accomplir n'importe quoi. Mais je pense aussi que c'est mon devoir en tant qu'oncle de leur dire «
1: Prévois un plan B quand même. »
0: Non mais je t'ai vu compter, c'est chaud. C'est pour toi, c'est pour toi. Je pense vraiment qu'il faut arrêter de mettre les enfants sur un piédestal. Après, je comprends que vous soyez fiers. Mais j'ai un conseil quand même pour les parents dans la salle. J'ai pas d'enfants, mais j'ai quand même des conseils. Il faut arrêter de montrer des photos de vos gosses à vos collègues. Il faut aussi arrêter, si vous le faites, de montrer des photos de vos collègues à vos gosses. C'est un autre problème. Ça, c'est Cathy de la compta. Ils s'en foutent, vraiment, mais... Mais nous aussi, on s'en fout. C'est pour ça qu'il faut arrêter de nous les montrer. Les seuls moments où ça vaut vraiment la peine, je pense, vous savez quoi, c'est quand les enfants sont très, très moches. Ah, parce que là, tu leur fais un cadeau au bureau. Là, ils peuvent te regarder avec un immense sourire et faire « Oh, vous ressemblez tellement !» Et ça, c'est pas désagréable, hein, ça, c'est clair. Après, je comprends que vous soyez fiers, c'est normal. C'est vos gamins, vous les avez élevés. Souvent, ils vous ressemblent un petit peu. Et moi, par exemple, ma mère me trouve très beau. Oui. En même temps, elle est un peu obligée. Il y a une petite obligation contractuelle, tu vois. Parce que tout ça, c'est à moitié de sa faute, un peu. Parce que ma mère a de la barbe et... Non, mais ma mère, elle dit qu'elle me trouve très beau, mais elle est fourbe. Parce qu'elle me dit souvent aussi, elle rajoute derrière, elle me dit qu'elle me trouve très beau. Mais souvent derrière, elle rajoute que d'après elle, j'ai de la chance. Parce que d'après elle, j'ai une beauté qui rend pas les gens jaloux. Donc tu gardes les pieds sur terre. Je pense que c'était important pour ma mère que ses enfants soient pas narcissiques, elle-même étant quelqu'un de très narcissique. Et ça vient en partie du fait, à mon avis, que c'est vraiment une très jolie femme. Et je vous dis pas du tout ça pour être mignon, parce que je sais qu'il y a plein d'artistes sur scène qui adorent dire de leur mère, tu sais, qui sont « Ah, moi, ma maman, c'est vraiment la plus belle du monde !» Et tout le monde là « Oh !» Et non, moi, je vous dis vraiment ça parce qu'objectivement, elle était ultra bonne. Et vous demandez peut-être, mais si ma mère est spectaculairement belle, pourquoi est-ce que moi, je suis pas spectaculairement beau? Eh bien, parce que mon père est assez moche, en fait. C'est souvent comme ça, la nature trouve le juste milieu. Et ce sont souvent des choses qui arrivent quand les gens se marient pour des raisons financières. Moi, je sais pas si j'aurai des enfants un jour, même si j'en conviens, je sais qu'ils sont très mignons, ils sont très marrants. Vous savez que rien ne porte en soi plus de joie de vivre qu'un enfant, d'ailleurs. C'est vrai. Vous savez que les enfants, ça rit tous les jours en moyenne 3 fois plus qu'un adulte. 3 fois plus! Et ma théorie là-dessus, c'est que c'est parce que c'est jamais eux qui y payent, en fait. Et moi, j'adore essayer de les faire marrer, tu vois, quand j'en vois les gamins dans le bus, dans l'avion, dans le métro. Mais c'est dur, c'est dur. Tu vois, souvent les blagues sur le nazisme, ils n'ont pas la référence. Et je sais pas si j'aurai des enfants plus tard. Et la dernière personne avec qui je parlais de ça, en l'occurrence, c'était ma grand-mère. Que je vois pas beaucoup et c'est dommage parce que c'est la principalement parce que je suis pas un très bon petit-fils hein, et c'est dommage parce que c'est la seule qui me reste sur les 3. Mais on parlait pas du tout de ça en fait à la base et elle a fait un 180 degrés dans la conversation et tout à coup elle me dit tiens Charles c'est drôle je ne te vois pas père en ce moment et là vous êtes plusieurs dans la salle à vous dire sans déconner c'est vrai en même temps tu verrais la gueule des plantes dans mon appart t'as pas vraiment envie que j'ai des gosses hein, mais j'avais envie de lui dire, mais on t'a rien demandé, Chantal. Mais depuis qu'elle sait que c'est la reine des putes, elle a un melon.

0: C'était Charles Nouveau sur Rire et Chanson en direct de l'Apollo Théâtre. Bravo Charles.
1: Merci.
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0: Tout de suite, un jeune humoriste, il va nous rejoindre. Merci de l'encourager, d'accueillir Soun Dembélé. Bonne soirée.
3: Bonsoir. Il est beau gosse. Il ressemble un peu à Walidia, mais en peignoir. Non, moi je trouve qu'il ressemble à Omar. Omar Sy ? Non, Omar, le fils de Diallo du quatrième. Ouais, grave. Il a dit qu'il s'appelait comment en fait ? Noom ? Non, Soun. Enfin bref, ça doit pas être son vrai prénom. Ça doit être un pseudo. En vrai, il doit s'appeler Mamadou.
4: Je m'appelle Soun, bonsoir. Je sais pas si ça se voit avec la lumière, mais je crois que je suis le seul noir à avoir des taches de rousseur. Je suis plus un Renoir, je suis un Rounois. À l'école, on m'appelait Paul de Manioc. Mais je pense que j'ai une tête sympathique. Parce qu'il y a souvent des inconnus qui viennent vers moi pour me dire des choses improbables. Il y a pas longtemps, il y a une fille qui vient me voir et qui me dit « Tu ressembles grave à un mec que je connais, mais c'est pas toi. » Je lui dis « T'es sûr ?» Elle me dit « Je sais pas, c'est toi ?»« Bah, je sais pas, moi. » Elle est partie comme ça, avec le doute. Et moi aussi, je suis parti comme ça, avec le doute. Je me suis dit, ça se trouve, je la connais, cette fille-là. C'était en plein pendant les élections. Et moi, la politique, c'est pas trop mon truc. La preuve, c'est que 6 mois après les élections, je me souviens du nom que de 2 ministres. Le premier, c'est Nicolas Hulot. Le deuxième, je m'en souviens plus. Vous connaissez le nom du premier ministre ? Édouard Philippe. C'est pas un truc de ouf ? Il a 2 prénoms, le gars. Ça vous choque pas ? Les dernières personnalités en France connues à avoir 2 prénoms, c'était quand même des tueurs en série. Guy Georges. Émilie, Clara Morgan, des milliards de victimes. Je suis assez réservé, moi, dans la vie. On confond souvent timide et réservé. Quelqu'un de timide, c'est quelqu'un qui a peur de parler. Moi, je suis réservé, donc si je te parle pas, c'est que... J'ai pas envie de te parler. Je me réserve pour ne pas t'insulter. Mais quand j'étais petit, j'étais timide. J'étais tellement timide que même mes parents, je leur parlais pas. Ils pensaient que j'étais con. Aujourd'hui, ça va beaucoup mieux, je m'exprime un peu plus et ils sont sûrs que je suis con. J'admire mon père depuis que je suis petit parce qu'il n'est pas né en France et il s'exprime super bien en français. Il considère que moi, étant né en France, j'ai pas le droit de faire de faute de français. Si je fais une faute de français devant lui, je peux m'en prendre une. Si lui, il fait une faute de français devant moi, je peux m'en prendre une. Ah, c'est comme ça chez nous. Hein. Mais Dieu merci, j'étais pas un enfant battu. Hein. Mon père faisait très peu de fautes. Très, très peu. Je suis musulman, mais calmez-vous. Je suis un musulman modéré. Ça veut dire que j'ai tué très peu de gens dans ma vie. Mes parents m'ont vite retiré la PlayStation. Il y a des musulmans ce soir dans la salle ? Ouais. Vous avez fait le ramadan ? Alors pour ceux... Alors pour ceux qui savent pas, le ramadan, c'est tombé en plein été cette année, en pleine canicule. Et faire le ramadan pendant la canicule, c'est comme bronzer sans crème solaire quand t'es roux. Vraiment, tu montes vite dans le rouge. Je sais pas si vous avez vu les musulmans dans la rue, avec la chaleur, la bouche sèche, les yeux rouges, on aurait dit Walking Dead. Genre, on était en mode survie. Il n'y a pas longtemps, il y a une vieille dame qui me demande si je suis de Guadeloupe ou de Martinique. Je lui dis « Non, madame, je suis pantillais, je suis d'origine malienne. » Elle me dit « C'est bizarre parce que vous parlez bien français. » Je lui dis « Madame, si je parle bien français, c'est peut-être parce que je suis né en France, vieille conne. » Je déconne, hein, j'ai pas dit ça. Hein. J'ai juste dit « vieille conne ». Je déconne, j'ai rien dit. Je respecte les personnes âgées. Les vieux, c'est fragile. Les vieux, c'est un peu comme des microbes. Il fait trop chaud, il meurt. Il fait trop froid, il meurt. C'est pour ça qu'il parle tout le temps de la météo. Il fait pas chaud aujourd'hui, hein? Il y a vraiment plus de saison. Je côtoie assez régulièrement les personnes âgées. Dans la vie, je suis ambulancier. Et dans mon métier, j'attache vraiment beaucoup d'importance à prendre soin des personnes âgées. C'est vrai, c'est important. Pour moi, c'est vital. C'est quand même 90% de ma paye. Restez vivant. Ambulancier, c'est le métier de secouriste le moins respecté du monde sur la route. Parce que quand un pompier met ses gyros au phare, tout le monde s'écarte et le laisse passer. Un policier met ses gyros au phare, tout le monde s'écarte et le laisse passer. Un ambulancier met ses gyros au phare, les gens font un nain. Non, j'aime pas ton pimpon. C'est vrai parce qu'on a un pimpon ridicule. Hein. Les pompiers, ça fait pam pam pam pam pam pam pam. Les policiers, pam pam pam pam pam pam pam. Les ambulanciers, ça fait pop pop pop. Pop pop pop. Pop pop pop. Des ambulances antillaises. Hein. C'est pour ça que la majorité des ambulanciers sont antillais. Quand on met notre pimpon, nous, tu sais pas si c'est une urgence ou une soirée zouk. Pop pop pop. Oh. Pop pop pop. J'adore les urgences. Pop pop pop. J'ai déjà été transporté par une ambulance. Je me suis fait opérer du genou, j'ai une rupture des ligaments croisés antérieurs du genou droit, une vraie blessure de footballeur professionnel, alors que j'ai un corps de chauffeur de bus dans le 9-3. Tout le contraire de Franck Ribéry qui lui a un corps de footballeur professionnel mais une tête de chauffeur de bus dans le 9-3. Vous connaissez tous Franck Ribéry ? Le footballeur balafré ? Le Scarface de la conjugaison ? La roue tourne, va tourner. Et il avait raison à la tournée, hein, parce que Jul a repris le flambeau. Le rappeur Jul, il a fait 24 heures de garde à vue parce qu'il était tellement défoncé au volant qu'il a fait des appels de phare à la police en leur disant « Attention, il y a la police !» En sortant du commissariat, il a décidé d'écrire une lettre d'excuse sur Facebook pour ses fans. Jul, une lettre, trois phrases, 1867 fautes. Il y avait plus de fautes d'orthographe que de mots. Ils l'ont remis en garde à vue, hein, pour agression oculaire. Pour mon opération du genou, j'ai dû me faire anesthésier totalement. Et quand tu te fais anesthésier, l'anesthésiste met un masque sur le nez, te dit je vais compter jusqu'à 10 et vous allez vous endormir. Et toi, tu fais un truc bizarre. Tu sais pas pourquoi, mais t'essayes de lutter pour ne pas t'endormir. Il commence à compter, tu dis sur la vie de ma mère, je m'endors pas, moi. 7 ans d'insomnie, t'as cru que j'allais dormir comme ça? Il est fou, lui. Il compte 1, 2, à peine arrivé à 3, tu fais oh le bâtard. Tu te réveilles 4 heures après, tu fais « Il m'a eu, mesmer ». Je pensais pas m'endormir aussi vite, je suis assez costaud. On me dit souvent que j'ai un corps de vigile, mais jamais un vigile de boîte de nuit, jamais un physio, toujours un vigile de supermarché. Carrefour Market, Franprix, à deux pas. Tu vois ce vigile qui te tutoie et qui te vous voit dans la même phrase. « Vous là, vous monsieur, viens ici. Ouvrez ton manteau. » C'est bon, vous pouvez circuler, vous pouvez circuler. Quand je me mets devant une porte, une fois sur deux, on me prend pour le vigile. Un jour, il y a une fille qui vient vers moi, elle ouvre son sac à main, elle monte l'intérieur de son sac. Je suis pas vigile, mais je suis curieux, donc je regarde dedans. C'est le bordel dans vos sacs, les filles, hein. Si vous avez remarqué, le vigile, il jette toujours un coup d'œil dans le sac, il met jamais sa main dedans. Parce que mettre sa main dans le sac d'une femme, c'est comme jouer à la boîte mystère dans Fort Boyard. Tu sais pas sur quoi tu peux tomber. Du rouge à lèvres, du mascara, une boîte de nuggets? Qu'est-ce qu'elle fait là? C'est plus un sac à main, c'est un doggy bag. En tout cas, moi je fais très attention aux mots que j'emploie quand je parle d'une fille. J'ai remarqué que quand certains mecs parlent d'une fille, des fois t'as l'impression qu'ils parlent d'une bouteille d'eau. Comment elle est fraîche. T'as vu comment elle est bonne? J'ai même un pote un jour qui m'a dit « ça va aller potable ». Je lui ai dit « de quoi tu parles? De l'eau du robinet ?» Moi j'ai rencontré des femmes qui étaient pétillantes, j'en ai rencontré d'autres qui étaient plates. Mais le plus important, les filles, le plus important, c'est qu'on vous aime. Parce que sans vous, nous, les hommes, on serait comme des bouteilles en fin de soirée. On serait vides et bon, acheté. Je suis célibataire. On me demande tout le temps pourquoi je suis célibataire. Bah parce que les femmes me disent souvent... Non. Voilà, j'ai pas d'autres explications. Ma mère est désemparée, hein, elle comprend pas pourquoi je suis célibataire. Et quand nos mères sont désemparées trop longtemps, elles se transforment en Tinder. Hein. Ma mère me ramène des photos de filles à chaque fois, elle me dit « Alors, tu la trouves comment ?» Elle connaît pas mes goûts. Hein. La dernière fois, elle m'a ramené la photo d'une fille plutôt mignonne, mais sur la photo, la fille, elle avait 16 ans. Et ma mère me l'a pas dit tout de suite. Elle m'a dit « Alors, tu la trouves comment ?» J'ai regardé la photo, j'ai fait « Bah, je la trouve jeune, hein. Elle a quel âge ?» Ma mère me dit « Tu sais, l'âge, c'est dans la tête. » J'ai fait « Non. » La loi ne dit pas ça. Elle a fini par me dire qu'elle avait 16 ans. Je lui ai dit, mais ça va pas, tu te rends compte, ça pourrait être ma fille. Ma mère me dit, non, ça pourrait être ma fille. D'ailleurs, c'est ma fille, je te présente ta sœur. Un film d'horreur. En parlant de ça, j'adore regarder des films d'horreur au cinéma. C'est tellement marrant quand tu vois les gens sursauter. Tu tapes des barres de rire. Le film d'horreur, ça devient une comédie. Maintenant, tu regardes exactement le même film d'horreur tout seul, chez toi, à minuit. Comment tu flippes? La porte de la salle de bain grince, tu paniques, tu dors pas de la nuit, alors que ça fait 4 ans qu'elle grince, la porte de la salle de bain. Ça fait 4 ans qu'elle grince. Moi, maintenant, avant de regarder un film d'horreur chez moi, je mets de l'huile sur toutes mes portes, dans tous mes tiroirs, dans mes chaussons. Je veux que plus rien ne grince. À cause des films d'horreur, il y a des gens qui ont la phobie des clowns. Moi, j'ai pas la phobie des clowns parce que les clowns, c'est un peu les cousins des humoristes. Mais tu vois, c'est ce cousin que t'assumes pas trop. Tu vois ce cousin qui a grandi en internat parce qu'il était hyperactif et que ses parents ne supportaient plus. C'est ça le clown. Le clown, à chaque fois qu'il arrive sur scène, il arrive en furie. T'as l'impression qu'il a pris de la drogue. Bonjour, c'est moi, Jojo. Jojo le clown. On m'a dit qu'il y a un loup qui s'est évadé de sa cage. Est-ce que vous avez vu le loup? C'est un psychopathe, le clown. Il dit à des membres de 4 ou 5 ans qu'il y a un loup en liberté. Je crois que son maquillage est fait à base de coke. Ensuite, tu vois arriver derrière lui un mec déguisé en loup et t'as tous les enfants qui font oh, « Il est là, le loup! Il est derrière toi !» Et t'as le clown qui fait « Comment, les enfants, qu'est-ce que vous dites ?»« Je ne vous entends pas !»« Le loup! Il est derrière toi !» Et là, t'as le loup qui se met à gauche du clown et t'as le clown qui tourne sa tête à droite et qui fait « Mais non, les enfants, pourquoi vous dites ça? Il n'y a personne derrière moi! Il n'y a personne derrière moi !» Et là, t'as un enfant au milieu qui comprend pas et qui pète un câble et qui fait « Mais de l'autre côté !» Retourne-toi de l'autre côté! Tu vas te faire manger par le loup, là! Mais pourquoi tu m'écoutes pas? Écoute-moi! Maman, depuis tout à l'heure, je lui dis, il va se faire manger par le loup, il m'écoute pas, pourquoi il fait ça? Mais calme-toi, tu vois pas qu'il est bourré, qu'il se fout de ta gueule? Il est con, ce gosse! Et vous savez, ce gosse, là, ce gosse? Bah, c'était moi. Merci. Merci, l'Apollo! Merci, Rire et Chanson!
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4: Merci.
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2: Bonsoir l'Apollo. Bonsoir. Ça va, tout le monde va bien? Trop bien, trop bien. Moi aussi ça va. On m'avait pas demandé, mais trop bien. Je suis en couple. Allez, première blague du spectacle. Non, non, moi je vis seule, je vis seule. Y a des gens qui vivent seuls par applaudissement ce soir? Trop bien. Y a des gens qui vivent seuls depuis plus de 4 ans par applaudissement? Ouais. T'as vu comme ça baisse en énergie d'un coup, quoi. Moi, ça fait 8 ans que je vis seule. Merci. Je sais pas si c'est des applaudissements de pitié, mais je les prends quand même. 8 ans, c'est long quand même. 8 ans, j'ai calculé, c'est 2 Jeux Olympiques. C'est long. Pour Teddy Riner, c'est 14 médailles. Ça va pas ou quoi? Vous savez ce que j'ai fait, moi, en 8 ans? 2800 puzzles. Ouais, je fais des puzzles sur mon iPad. Après, je les publie sur Instagram. Butez-moi, vraiment, que ça s'arrête, là. Je peux plus. Après, je m'occupe, hein. Je fais des trucs chez moi. Ce matin, par exemple, j'ai fait une lessive. Ouais. Mais j'ai pas fait n'importe quelle lessive, j'ai fait le programme 3 heures. J'ai du temps. J'ai tellement de temps, je l'ai observé, ce programme. Et j'ai compris pourquoi personne ne le fait jamais. Pendant 37 minutes, la machine ne branle rien. Je vous jure, 4 minutes par-ci, 12 minutes par-là, qu'est-ce qu'il y a? Elle fait des pauses clopes, la machine? Il y a peut-être un truc qui a à vous parler, là. C'est la minute à la fin, là, qui dure 15 minutes. Qu'est-ce que c'est cette histoire? Tu veux ouvrir, on dirait, à quelqu'un qui bloque de l'autre côté? C'est une gamine ou quoi, la machine? Rends le linge, en fait, qu'on en finisse. Beaucoup de gens qui font des lessives ce soir, ça me fait plaisir. Alors, je passe des longues journées, vraiment. J'ai un pote, il m'a dit, ouais, moi, c'est trop relou, toute la journée, ma meuf, elle m'appelle. Moi, y a personne qui m'appelle. Enfin, si, y a les 09, les SFR, tout ça, ça, ils m'appellent. Hein, ils vous appellent, vous aussi? Ouais, putain, moi, à chaque fois qu'ils m'appellent, je réponds. Ah, je me dis que c'est l'occasion de papoter un peu, quoi. À chaque fois, je suis là, allô, Alicia, de chez SFR? Ben, enchantée, Alicia. Ben ouais, le forfait me convient très bien. Et toi, comment ça va, Alicia? Elle a raccroché. Et moi, j'ai que ça à faire. J'ai rappelé. J'ai appelé le central. Passez-moi Alicia de chez SFR. Alicia est occupée. Ah, OK. Bah, et toi, comment ça va? Je passe des trop bonnes journées, franchement. C'est vrai que je passe des trop bonnes journées. Hier, j'ai passé ma journée à m'imaginer que j'avais gagné au loto. C'était une belle journée, franchement. Ça vous arrive parfois d'imaginer que vous gagnez au loto? Ouais. Il y en a qui se disent par applaudissement toujours, si je gagne, je plaque tout. Ok. On est quand même quelques-uns à avoir une vie pourrie, ça me rassure. Tu sais, hier, je me suis imaginé, si je gagne 30 millions, qu'est-ce que je fais? Et en vrai, bon, on va pas se mentir, j'ai pas grand-chose à plaquer, quoi. Du coup, je me suis dit, je crois que j'irai dans le métro, tu sais, à 19h, heure de pointe. Je sais pas si vous voyez l'alarme, là, qu'on tire en cas d'urgence. La dernière fois, je disais, si tu la tires pour aucune raison, il y a une amende de 3 750 €. J'ai 30 millions, j'en ai plus rien à foutre, moi je la tire, l'alarme. Je reviens 2 heures après, je la retire, pour le plaisir. C'est juste pour qu'après la police, elle soit là, mais madame, pourquoi vous avez fait ça? Pourquoi vous avez tiré l'alarme? Pourquoi? Parce que c'était pas cher, quoi. Ah, j'ai pas d'argent, mais j'ai hâte, vraiment, quoi. J'ai vu qu'il y avait un nouveau truc derrière, là, pour gagner de l'argent facilement. J'ai vu qu'on pouvait acheter, pour les revendre, des colis perdus. Tout le monde voit de quoi je parle? Ouais, les colis perdus. Il y en a qui ont déjà fait, peut-être? Ouais. Bah moi, j'ai fait, évidemment. Que ça à faire. Peut-être déjà vu, bon bah globalement c'est pourri hein, ce qu'il y a à l'intérieur, mais moi il y en avait un à un moment donné qui était lourd, qui était gros, j'avais de l'espoir, tu vois. Je l'ouvre, 12 déguisements de la Reine des Neiges. Taille adulte, qu'est-ce que tu fais avec ça, quoi? Tu sais, c'est des colis perdus, j'ai pas pu m'empêcher de me dire, c'est qui ce gars qui a commandé 12 déguisements de la Reine des Neiges, quoi? Tu sais, est-ce que c'est un gars qui date des meufs, qui les ramène chez lui, l'ouvre le placard, il fait écoute, on baise, mais que si tu mets le déguisement de la Reine des Neiges, quoi? Et au moment où tu jouis, si tu peux crier « Libéré, délivré », alors là, moi, je suis ravi, quoi. Enfin, voilà, moi, je passe des belles journées. Tu sais, je vis seule, mais en vrai, moi, je me sens pas seule. Tu sais, je te jure, moi, c'est les autres qui me font me sentir seule. Tu sais, je vois, chez moi, je suis bien, je suis tranquille. Putain, mes voisins rentrent. Oh, je me sens seule dans ces cas-là. Tout le monde a des voisins, j'imagine. Qu'est-ce que c'est chiant, les voisins? Moi, mes voisins du dessus, je ne comprends pas. Ils s'activent en permanence, ils marchent tout le temps, qu'ils s'y font. Chez moi, je suis debout, je reste pas debout, tu vois. À un moment donné, je me mets dans le canapé, j'attends la mort, tu vois. Eux, qu'est-ce qu'ils font? Qu'est-ce qu'ils font? Tu sais, on dirait qu'ils rentrent chez eux le soir, ils sont là, bah chérie, bah chérie, on n'a pas fait les 10 000 pas. Et ils marchent, quoi. C'est insupportable. Ceux d'en dessous, c'est pire. Eux, ils viennent d'emménager, ça fait 3 mois qu'ils sont là. Eux, ils marchent pas. Mais ils baissent, par contre. Là, n'arrête pas, quoi. Eux, j'ai même plus envie de leur dire de se taire, quoi. J'ai envie de participer, en fait, maintenant. Ah non. C'est les autres qui me font me sentir seule. Les couples me font me sentir très seule. C'est bien d'être en couple, j'ai des amis en couple. Et, sauf qu'il y a toujours un petit ton condescendant. Je sais pas ce que vous avez, on dirait absolument que vous voulez qu'on fasse partie de votre équipe. Comment dire, vous êtes des témoins de Jéhovah, c'est pas possible. Quoi. Vous avez une manière de nous regarder comme si on était des gens chelous. On dirait les Parisiens qui parlent des provinciaux. Oh, ils sont sympas, mais ils ont un mode de vie particulier. Oh là là, mais qui dit ça en fait, quoi. Je veux dire, j'ai une pote la dernière fois, elle me dit, mais toi Sophie, ça t'arrive parfois de parler toute seule? Ouais. Parfois je chie par terre aussi pour me surprendre. Ça veut dire, on dirait on est des animaux, ça va pas. Même au supermarché, t'es au supermarché, moi je suis là avec mes petites courses de fille seule, il y a toujours des gens à la queue là qui sont là, bah allez-y, passez devant. Bah je suis pas handicapée en fait. Moi aussi je veux faire la queue. Surtout que j'ai que ça à faire en plus, vraiment quoi. Je te jure, je déteste faire les courses. Depuis que je vis seule, j'ai plus d'idées, je sais plus quoi manger quoi, ça me saoule quoi, vraiment je... Je suis là dans les rayons, je sais pas quoi acheter. La dernière fois, je errais chez Picard, j'ai fini par acheter un pain surprise. La caissière, elle m'a regardée, elle m'a dit « Oh, une petite fête !» J'ai fait « Ouais, ouais !» Pas du tout. J'ai l'impression que je vis comme si mes parents venaient de partir en week-end et qu'ils m'avaient laissée. Je suis là « Alors, qu'est-ce qu'on peut faire ?» Tu sais, je suis chez moi, j'essaie des vêtements que je mets jamais. Je finis en poncho et en Santiago. À manger le pain surprise devant YouPorn, sortez-moi de là, vraiment. Après, il y a un truc qui est dur quand même quand t'es célibataire. La dernière fois, je prends un verre avec une pote et elle me dit « Tu te souviens de Bastien ?» Bastien, je m'en souviens, c'est un collègue qu'on avait. Vous avez peut-être déjà connu ce gars-là. Tu sais, c'est le collègue qui a toujours des histoires chiantes à raconter. Tu sais, qui est pas très beau, qui sent pas très bon, qui a des pellicules dans les sourcils. Enfin, il y a rien qui va, quoi. Et elle me dit « Bah, tu sais pas quoi, Bastien va se marier. » Oh, le coup dur, quoi. Mais non, mais moi, Bastien, c'est ma jauge, c'est mon repère, quoi. Tu sais, même quand ça va pas, je suis là « Ouais, mais il y a Bastien !» Même ma psy, elle a envie que je me remette en couple. Je le vois parce qu'à chaque début de séance, elle est là. Alors, vous me racontez rien? Bah, il se passe rien en fait. C'est pour ça que je raconte rien, quoi. Ouais, je vois une psy, ouais, histoire de continuer à parler toute seule. Ouais. En plus, moi, je vois des psys depuis que je suis toute petite, tu vois. Je sais pas, je dois avoir 4-5 ans quand ma mère, elle m'a inscrite, quoi. J'ai une activité comme une autre, vraiment. Je me demande ce que je pouvais raconter à cet âge-là, tu sais. Y a personne qui veut jouer avec moi alors que mon jouet, il est tout neuf. C'est nul. Exactement les mêmes problèmes qu'à 30, en fait. Moi, je vois, il n'y a personne qui veut jouer avec moi. Alors que mon jouet, il est tout neuf. J'ai failli être psy, en plus. Moi, j'ai fait 4 mois de psycho à la fac. Oui, j'ai conscience que ce n'est pas suffisant pour être psy, mais je ne sais pas, j'étais partie là-dedans. Tu sais, comme les enfants de docteurs ou les enfants d'acteurs, je crois que j'ai voulu reprendre le flambeau familial. Tu vois. Mes parents ne sont pas psy, hein, c'est juste qu'ils ont des gros problèmes. Ma mère, elle a découvert Vinted il n'y a pas longtemps. Oh là là, on peut pas faire ça pour les personnes âgées, c'est très grave, hein, vraiment. Elle met tout en vente. Je la suis hier, j'ai vu, elle a mis 25 manteaux en vente. Je savais même pas qu'elle avait 25 manteaux à vendre. À la fin, elle a mis en vente le placard. Qu'est-ce qu'elle s'est dit? Plus de manteaux, plus de placard? Je lui ai dit, attends maman, mais vends pas tout, il y a peut-être des trucs qu'on veut garder, tu vois. Elle m'a dit, ah ouais? Fais-moi une offre. Oh là. Après, elle s'occupe, hein, je comprends. Ma mère, elle est célibataire comme moi. Elle aime pas que je dise ça. Elle dit, non, Sophie, moi, je suis pas célibataire, je suis veuve. Mon père est vivant, hein, je vous rassure. C'est juste qu'il peut plus se blairer, quoi. Mon père est bien vivant. Mon père, on a une relation très particulière. On s'appelle tous les jours. Il me demande même de lui faire un message le soir pour lui dire que je suis bien rentrée. Le plus triste, c'est que la plupart du temps, je suis pas sortie, quoi. Ouais. Il y a quelques jours, j'étais dehors pour une fois, tu vois, et à 22h, je reçois « T'es bien rentrée ?» J'ai l'impression de négocier à chaque fois. « Bah non, je peux rester encore un peu. » J'ai fini par dire oui, c'est juste pour qu'il me lâche. Putain, à partir du moment où j'ai dit oui, que j'étais bien rentrée, j'ai jamais eu aussi peur d'être dehors. Et qu'il m'arrive un truc alors qu'il pense que je suis bien rentrée. Et je me suis dit, est-ce que ça peut devenir un argument si je me fais agresser? Oh bah non, me faites pas de mal, j'ai dit à mon père que j'étais bien rentrée. Oh bah oui madame, allez-y, bien sûr. Mon père, il m'a dit, le jour où tu seras en couple, je t'appellerai plus. C'est une menace en fait, c'est quoi le... Évidemment que j'aimerais bien me remettre en couple et tout. Parce qu'en plus, je me rends compte en vivant seule, il y a que moi qui prends les décisions. Ouais, ça paraît logique dit comme ça. Mais c'est vrai, t'es encore ce midi, j'étais là, ouais, qu'est-ce qu'on mange? Putain, c'est encore à moi de décider quoi. C'est marrant parce que je vois toutes les filles en couple me regarder, genre, bah nous ça change pas beaucoup, hein, c'est exactement pareil quoi. Vous êtes rigolos, les mecs, parfois vous faites des trucs. Je sais pas si c'est par fierté ou quoi, mais je me rends compte, parfois vous n'osez pas demander une information, un service, votre chemin quand on est en voiture. C'est fou ça. T'sais, j'ai découvert ça l'été dernier, je suis avec un pote en voiture, on est en Grèce, ça fait une heure qu'on est perdu. À un moment donné, je lui dis, bah vas-y, on va demander. Il m'a fait, non, c'est bon, je sais où c'est. Je lui dis, bah non, c'est pour ça, ça fait une heure qu'on tourne. Il m'a fait, mais si, regarde le panneau, je sais pas quoi, le panneau, c'est écrit en cyrillique, à quel moment tu sais lire le cyrillique On devait aller à Athènes, on a fini à Toulouse. Vraiment n'importe quoi. Mais je crois que c'est pour ça que le clito est resté introuvable pendant des années. Je crois que c'est que des gars qui n'ont pas osé demander, quoi. Et un jour, il y en a un, il a craqué, il a dit « Excusez-moi, madame, je suis complètement perdue, c'est où le clito, quoi ?» Et elle fait « Bah moi, je sais où c'est. Bah déjà, faut faire demi-tour. Oubliez le tunnel, c'est pas par là, faites demi-tour. Après, vous allez monter un peu, vous allez passer devant l'Urètre. L'Urètre, vous connaissez ? Ah ouais, vous êtes vraiment pas de la région, vous dites donc, quoi. L'Urètre, vous allez voir, il y a une petite fontaine juste à côté. Après, vous montez un peu, vous allez traverser une forêt, une clairière, selon les saisons, quoi. Vous montez un peu, puis vous êtes arrivé. Alors, c'est tout petit, c'est un trou perdu, mais ça vaut le détour, hein. Et faites pas comme tous les touristes, on a vu, on repart. Non, restez un peu. Je veux dire, imprégnez-vous du paysage, quoi. C'est marrant, parce que je vois tous les mecs me regarder. On a toujours pas compris où c'est, en fait, hein. On vous expliquera. Merci beaucoup. Merci. Merci beaucoup. Merci.
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2: Merci.
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3: Je vous demande un tonnerre d'applaudissements, s'il vous plaît, pour Camille Bonnefoy.

0: Comment ça va le point virgule la femme?
1: Ouais.
0: Je n'ai pas entendu la femme.
1: Ouais.
0: Ah là là, ça fait plaisir. Merci Paris qui l'accueille. C'était pas une blague ça, un prof rigolait là. Alors, donc il y en a qui connaissent un peu Marly Gaumont, la chanson, le parcours et tout.
1: Ouais, ouais, ouais.
0: Ça a quand même bien marché ce truc là. Hein.
1: Ouais.
0: Ouais, c'est vrai. Hein. Tout à l'heure dans le métro, il y a un mec qui m'a fait Camini. Non, Camini, Marly Gaumont, tracteur des vaches. Ah oui, parce qu'avec moi, les gens font pas de phrases. Hein, moi, j'ai droit à des successions de mots, j'ai droit à des rébus. Hein. Une fois, il y a un mec qui m'a fait hey, vous, c'est le clip YouTube, Dailymotion, Picardie, Kéké, Petit Village, Mobilette en Picardie. J'ai dit oui, mais fais une phrase, toi aussi, gros. Mais bon, je vais vous raconter ma petite histoire. Alors, je me présente, hein, donc moi, c'est Camini. Hein, Camini, c'est mon nom de scène, mon nom d'artiste, mais c'est aussi mon vrai prénom. C'est un drôle de prénom, Camini. Hein. C'est parce que c'est un prénom africain. Et les prénoms africains, c'est pas comme les prénoms français, tu vois. Lucien, Mathieu, Jean-Jacques, ça on sait que c'est des prénoms. Mais nous, les prénoms africains, et Catherine si tu veux. Désolé s'il y a une Catherine ce soir. Mais nous, les prénoms africains, tu vois, c'est un peu des onomatopées. Hein, comme dans les bandes dessinées. Tu sais les trucs écrits en caractère grave dans les bandes dessinées quand il y a de la bagarre? Souvent c'est marqué PAM, KOUM, BAM, tu vois. Et ben pour les Africains, ça c'est un prénom.
2: Mais lui aussi. Mais qu'est-ce qu'il fait?
0: Ou alors, deuxième version.
2: Pakumbam. Oh, mais elle aussi. Mais qu'est-ce qu'elle fait?
0: Oui, parce que c'est mixte. Le prénom africain est mixte. Hein. Masculin, féminin, ils connaissent pas au bled. C'est pas leur problème, lui. Bah, ils sont pas cassés le cul en Afrique. Hein. Tu vois, y a pas le système des François, Françoise, Julie, Julien, Vincent, Vinciane.
2: Koumbé, Koumbé.
0: Même orthographe, même prononciation, ils s'en foutent. Hein. Par conséquent, les prénoms africains, ça peut vouloir dire tout et n'importe quoi. Par exemple, Camini, ça peut être tout et n'importe quoi. Camini, ça peut être un nom d'artiste, un nom de scène, un prénom, mais ça peut être aussi une marque de spaghetti. Hein. Panzani, Panzani, Buitoni, Ravioli, Camini, moi, je vois pas la différence. Hein. Avec les pâtes Camini, j'ai toujours bon appétit. Camini? Oh oui. Mais bon, en même temps, je me plains de mon prénom, mais il y a pire. Hein. Ah oui, rien que dans ma famille, il y a pire. Moi, j'ai un cousin, son prénom, c'est même plus un prénom, c'est un bruitage. C'est un son, le truc. Ndou. Après, t'as une catégorie supérieure, les PNSP, les parents noirs sans pitié. Oui, ça existe. Alors, le concept est simple, c'est des parents, quand ils donnent un prénom à leur enfant, ben, ils ont pas de pitié. Ils se font un kiff perso. Moi, j'ai un cousin comme ça, il avait des parents sans pitié, le pauvre, le mec, il s'appelait Mboukaka. Mboukaka, va dans une école primaire, va expliquer aux autres enfants, je m'appelle Mboukaka. Tu crois qu'ils vont dire quoi, les gamins? Attends, tu t'appelles Mboukaka? Et t'as cru quoi, qu'on allait se moquer de toi à cause de ton prénom? Tu nous prends pour des gosses? Tu nous prends pour des gamins? On a 5 ans, mec! T'as vu Mboukaka? Au final, c'est toi qui as eu des préjugés, pas nous. I gotta go. Tu crois les gamins vont réagir comme ça à l'école primaire, toi? Mboukaka, bout de pipi, Mboukaka, bout de pipi. Il a pas tenu 2 jours dans mon école primaire, le pauvre. Mais attends, mais c'est pas un prénom, Mboukaka, hein? Bah, tu peux quand même pas donner à ton enfant un prénom que même les animaux dans la jungle, ils peuvent prononcer. Donc tu marches dans la forêt, il y a un singe, il t'appelle, c'est normal. Qu'est-ce qu'il y a? Tu veux un jus de fruits, une banane, un coca? Un coca, je remets ça tout de suite. Tu pars en randonnée en montagne, tu te casses la gueule, il y a un oiseau, il passe, il se fout de ta gueule. Il y a un problème avec les prénoms africains. Il y a un problème. Ah merci. Non, il y a un problème avec les prénoms africains, hein, c'est vrai. Mais bon, j'ai constaté, il y a des Noirs qui font des efforts, oui, ils prennent des prénoms français. Mais au lieu de prendre des prénoms français, ils prennent des prénoms en français, ils n'ont pas compris le concept. Alors du coup, dans ma famille, il y a des mecs qui s'appellent Magloire. Majoie. Bienvenue. Avec bienvenue, au début on avait du mal, hein. Bonjour Camini, bonjour, bienvenue. Merci, mais comment tu t'appelles? Bienvenue. J'ai compris, mais... Ah, c'est un peu complexe, hein. Pas plus tard que la semaine dernière, je vais à la maternité voir ma tante qui vient d'accoucher. Elle me dit, tu vois, ma fille est belle, hein? J'ai choisi son prénom en regardant Alice au pays des merveilles. Je fais, ah, tu l'as appelée Alice. Non, merveille. Des prénoms improbables. Général. Je vous jure, messieurs, dames, j'ai un cousin, il s'appelle Général. Ah, au début, j'étais comme vous, dubitatif, j'y croyais pas, carte d'identité, prénom du mec, Général. Mais pourquoi tes parents, ils t'appelaient comme ça, hein?
2: C'est parce que mes parents aiment beaucoup la France et ils voulaient que j'aie les mêmes prénoms que De Gaulle.
0: laissez-la, je mets toujours un peu de temps à m'en remettre. Pour vous, c'est une vanne, moi, c'est l'histoire vraie. C'est incroyable, les prénoms africains. Avant de percer dans le show business, j'étais infirmier aux urgences. Et un jour, j'ai eu un patient, un black. Le mec, il arrive, SDF, sans papier, sur le point de se faire expulser, diabétique, amputé des deux jambes. Je prends le dossier médical, prénom du mec, Bonheur. Bonheur Ndiatata. Ah, j'ai été le voir direct, hein. Je lui ai dit, monsieur, il y a un problème. Eh, mais je croyais que l'intervention s'était bien passée. Oui, mais là, il faut faire une intervention sur votre prénom, monsieur, on peut pas vous laisser comme ça. Et pour conclure, le summum du summum des prénoms, c'est un cousin à moi, il vit à Louvain-la-Neuve en Belgique. Il y a que les Noirs pour faire un truc pareil, il y a que les Congolais pour faire ça, je vous jure. J'ai un cousin, messieurs, dames, le mec il s'appelle, attention au roulement de tambour. Bang. Dieu. Dieu, D-I-E-U, Dieu comme Dieu. Même chez les terroristes musulmans Al-Qaïda, personne n'appelle son fils Allah. Il n'y a que les Noirs pour faire un truc pareil. On n'appelle pas son enfant Dieu, non, hein. Mais pourquoi ses parents l'appelaient comme ça? C'est parce que les parents de Dieu, ils sont hyper croyants. Les parents de Dieu, t'imagines la phrase? Eh, tu sors une phrase comme ça en Iran, t'es mort direct, hein. Les parents de Dieu, mon cousin s'appelle Dieu, ça crée des situations et des conversations rocambolesques. Un soir, j'ai eu ma copine au téléphone, elle me fait « T'es où là ?»« Ben, je suis chez Dieu. » »« Tu fous ma gueule ?»« Ah non, mais Dieu, c'est mon cousin. Dieu, c'est ton cousin. Tu fous ma gueule ?»« Et c'est qui la meuf qui part derrière, là? C'est la Vierge Marie ?»« Ouais, sa meuf s'appelle Marie, mais pourquoi tu dis qu'elle est vierge ?» Ça fait 5 ans, ils sont ensemble. Rocambolesque. Mais c'est pas ça qui est intéressant. Pourquoi ces parents l'ont appelé comme ça? C'est parce que les parents de Dieu, c'est les Noirs qui vont à l'église et qui crient à fond et tout là. Ah ouais, mais attends, les Noirs à l'église, ils crient tout le temps. Ils gueulent. C'est plus des prières, c'est des crières, les trucs. Il est où le Seigneur? Il est là, en toi. Le Seigneur est là, en toi, en moi. Alléluia, alléluia. Non mais ça, et le pasteur il t'engueule, c'est alléluia, alléluia. Ah, ils font peur les Noirs à l'église, ma mère elle me fait peur, elle a les yeux qui sortent. Ah Jésus, ah Jésus. Ah moi je suis quasi sûr que si Dieu il intervient pas en Afrique, c'est à cause de ça, hein. Ah mais oui, bien sûr. Au début quand Dieu il voit les Africains, il dit là faut que je les aide, que je fasse quelque chose pour eux. Il est là le Seigneur, c'est la vache. M'a fait peur ce con. Bah reste dans ta merde, alors espèce de sale nègre. M'en bats les couilles, reste dans ta merde. Ah oui, ah oui, faut que je vous explique ça, hein. Tous les peuples qui ont des rituels et des prières trop bizarres, Dieu les laisse dans leur merde, hein. Ou pire, il les punit et ils disparaissent, hein. Ça s'est déjà vu dans l'histoire, ça, hein. Ben, les Indiens d'Amérique, vous connaissez? Ils ont disparu. Alors Dieu, il a vu ça, il a dit, je veux plus les voir. Ah, je veux plus les voir, c'est quoi ça? J'ai créé l'être humain pour qu'il fasse, je veux plus les voir. Mais y a pas que eux, hein. T'as les Aztèques, les Mayas, les Incas. Alors eux, c'est comme les Indiens d'Amérique, sauf qu'en bonus, ils coupaient la tête des gens, ils mettaient sur un poteau et après, ils priaient. Comme ça, il va pleuvoir. Mais c'est pas ça le pire. Le pire, c'est que les sacrifiés étaient consentants. Les mecs, ils voulaient se faire couper la tête de leur croyance, ils étaient à fond. Les gars, ils étaient en mode, c'est à moi aujourd'hui? Non? Oh putain, fais chier, ça fait 3 semaines que j'attends. Même les mères de famille, hein, ils voulaient participer et tout. Hein. Les enfants, j'ai une bonne nouvelle à vous annoncer. Vous savez c'est qui se fait sacrifier demain matin? C'est maman! C'est affreux! Non, Dieu, faut pas l'emmerder, ça se fait pas. On n'appelle pas son enfant Dieu, hein. Il y a même des Camerounais, un jour, ils ont appelé leur gosse Dieudonné. T'as vu la merde, ça a foutu? C'est tout pour moi. C'est tout pour moi.
3: Merci, Camille. Merci beaucoup. À très bientôt.
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7: Peut-être c'est pas marrant, me donne pas trop. Ça va? Ouais, je suis le dernier, on me demande tous, vous avez marre. Allez, c'est parti pour le comique. La mort, un bon sujet, ça pour un spectacle comique. Non, mais c'est parce que ça y est, ça commence à bien mourir dans la famille. Là, ouais. Bah, cette année, à Noël, on n'a pas mis les rallonges. Putain d'indice, quand même. Voilà. Peut-être pas la meilleure vanne 1, mais bon, on y va quand même, quoi. C'est vrai, viens, on fait un point à Noël. Objectivement, Noël, plus tu vieillis, plus ça devient technique. Ça te prédit l'avenir aussi. Elle va pas passer, celle-là. Ça te dit qui c'est le prochain de la famille qui va crever. Tu sais, c'est celui qui est assis au bout de la table au repas. C'est avant c'était papy, mamie, maintenant c'est papa et mon père. Il la sent arriver, l'arnaque. Cette année, il a essayé de me farter. Il m'a dit, mais Pierre, t'es grand, tu peux aller au bout. Non, non, c'est ta place. Bien tenté, mais contre cum, c'est papa. J'ai vu ton jeu. Bah oui, tu fais n'importe. Voilà, c'était pour se lancer un petit peu. Je me disais, j'aime bien jouer l'audace. Commencer par un démarrage en côte. On va continuer à parler de mort, mais bon, on est là pour rigoler. Donc, je vais vous donner une petite technique pour pas vraiment mourir. Comme ça, pour le prix de l'entrée. De rien. Life coach. La première, c'est l'immortalité. T'y avais pas pensé. C'est vachement sérieux, je te jure, c'est vrai. Google, ils investissent des millions chaque année dans le transhumanisme et ils disent que l'homme qui va vivre 500 piges est déjà né. Je pense qu'il y a des versions test, genre Drucker, tu vois. Mais le plus gros crash test, c'est Gérard Depardieu. Gérard Depardieu, tout le monde connaît ? C'est un cubide rouge avec des bras. Il fait tout pour crever, il crève jamais le mec, mon gars. Il fait n'importe quoi, il mange des troupeaux entiers, il boit des jerrycans d'alcool, il se met à table, c'est un désastre écologique. À chaque fois qu'il pète, la planète, elle prend 2 degrés, les gars. Et il est déjà assez vieux, et il meurt pas. Ça veut dire qu'il va poser un âge palier, où tous les blaireaux comme moi qui faisons un peu attention à ce qu'on bouffe, si on meurt avant, on s'est fait niquer par le game. C'est parce que moi, je mange des légumes et tout, c'est pas parce que j'aime ça, hein. C'est pour mourir le plus tard possible. Si on te disait que tous les aliments avaient le même effet sur la santé, mon gars, les brocolis, ça serait en voie d'extinction. Et on aurait que dans les soirées sadomaso, genre, oui, donne-moi du brocoli chez tes filles. C'est les heures de répète, la Corée, hein, vous rendez pas compte. Deuxième technique, la réincarnation. En gros, tu te comportes bien, t'es réincarné en un animal stylé, genre le lion, fais n'importe quoi, animal pourri, genre huître. Eh bien, le meilleur animal, c'est le pigeon. Regarde, demain, t'es milliardaire, tu fais quoi? T'achètes un bateau, une Ferrari. Est-ce que tu peux, dès que t'as envie de chier, t'envoler, la poser sur qui tu veux, comme ça? J'ai lu mes propos. C'est beaucoup plus sérieux que ça en a l'air. C'est pas une blague pipi-caca. Rappelez-vous, juste après les attentats de Charlie Hebdo, grande marche républicaine avec tous les chefs d'État, snipers sur le toit, GIGN partout, sécurité maximum. C'est pas un pigeon, il a chié sur François Hollande. Et bon gars, ce pigeon, quand il est rentré à la base, il a dû se la raconter, mon pote. Et je me suis dit, heureusement, il l'a pas posé sur Vladimir Poutine. Allez, c'est tombé, le pigeon à 24 heures, hop, espèce disparue au musée avec les mammouths. Dans le loot, il déclasse aussi les autruches, les canards, les moineaux. Un blaireau en deltaplane, il est foutu, mon gars. Poutine, il met la pression un peu, le monsieur, quand même. Hein. Je sais pas, comme moi, c'est le genre de gars, il vient me voir, il dit « Comment ça va ?» C'est toi qui décides, en fait. Petit Aziz, j'aime bien la vie, hein, Vladimir. Je sais pas, quand je vois Poutine, je me dis que depuis tout petit, on me ment. Toute ma vie, on m'a dit « La violence, c'est pas la solution. » Non, mais c'est pas la solution. Bon, c'est mignon, hein, je suis d'accord. Je suis pacifiste, je fais du badminton, j'ai pas le choix. Mais la violence n'est pas la solution, c'est mignon, mais c'est complètement con. Ça, en fait, ça marche jusqu'à ce qu'il y ait un mec violent qui décide que c'est la solution. Attention, analyse géopolitique de haut vol. Imagine demain, Poutine nous attaque. Si Macron, il dit « j'ai revendu tous les tanks pour acheter les djembés et les diabolos », comment on fait, hein? Bon, vous inquiétez pas, hein, j'ai réfléchi, il y en a qui bossent pour la nation. Si les Russes y viennent, peut-être l'armée française, elle va pas durer longtemps. Mais je sais qui on va voir. On va voir les Gitans. On va voir le chef des Gitans, on le chauffe un peu. Oh, il y a Poutine, il a mal parlé sur ta mère. Il dit à tout le monde, elle roule en kangou. Pire insulte pour un Gitan, mon gars. Il va y aller un contre mille, il va les déboîter. Il y a des gitans dans la salle, peut-être. Mais s'il y en a, j'arrête, hein, pour des raisons de sécurité, évidentes. Non, en plus, j'adore les gitans. Je sais pas pourquoi ils sont discriminés de fou en France. Moi, j'adore les gitans. Trop fort, c'est débrouillard, pas de problème, que des solutions. On te dit, ouais, les Français, ils ont plus d'argent pour payer les factures, ils peuvent pas se chauffer, machin. Gitans, trop fort. Débarque à 200 caravanes sur le stade de foot du village, tape l'eau, l'électricité, puis t'as le maire, il est là, bon. Mais apparemment, il y a pas foot dimanche, hein. Il y a un camping-car dans le rond central, donc là, pour le coup d'envoi, ça va être un peu compliqué. Puis il doit les faire partir. Donc il regarde son armée à lui. Il a Gilbert et Patrick. Flics municipaux à mi-temps. Et Patrick, il faut les faire partir. Alors Patrick, j'explique, niveau conditions physiques, zéro. Alors le mec, il est ceinture noire en pétanque. Il transpire en marchant, même l'hiver. C'est le seul mec qui peut tomber en panne à pied. Équipement, il a une lampe torche, une matraque, il faut qu'il te place le plus gros bluff de tous les temps. Déjà, il arrive sur le campement, bon bah c'est le seul mec qui est pas armé. Allez, fini celle-là, blague 2, bam, on enchaîne, on continue. Qu'est-ce qu'on fait? On continue le sujet pourri? Allez, on fait l'écologie. Bam, trop tard, t'as payé, c'est moi qui choisis. Des écolos ici peut-être. Voilà, voilà, non mais j'ai l'habitude, jure, ça fait, c'est tout le temps comme ça. Mais ça me fascine vraiment parce que, tu sais, il y a tous les scientifiques de la Terre, ils ont tous dit, réchauffement climatique, il reste 3 ans pour agir. 3 ans pour agir, sinon c'est foutu, foutu, foutu. Et il y a eu un genre de solidarité mondiale, mais vraiment une union sacrée, hein, où on s'est tous regardés comme, bah les couilles, bah les couilles. Non, non. Fin du monde dans 3 ans, prochaine coupe du monde dans 4 ans, c'est sympa. Il y a un truc avec l'écologie, c'est fascinant, quoi. On sait qu'il y a un problème, mais on fait genre, on voit pas, quoi. On sait qu'ils ont raison, les écolos. Ça nous fait chier, mais on sait qu'ils ont raison. On mange trop de viande, la culture à viande, ça pollue, les vaches, elles pètent, ça chauffe. Et on continue, parce que franchement, les steaks, c'est trop bon. C'est tout. C'est le seul argument vraiment valable. Tu sais, moi, j'ai une pote écolo, et on a des débats en soirée. Et je sais qu'elle a raison. Mais bon, moi, je m'en fous. Je suis bourré, je suis à 15 grammes, je suis de mauvaise foi, de fou. J'envoie conneries sur conneries pour tenir, pour pas perdre la face. Tu dis, ouais, mais tu sais, les humains, on mange de la viande depuis toujours, on est en haut de la chaîne alimentaire. Pas moi, hein, je fais du badminton, je te rappelle. Hein, je suis pas Mike Tyson, hein, moi, tu me lâches tout seul dans la forêt, une belette trisomique m'éclate, mon gars. On fait les malins parce qu'on a les fusils, mais en vrai, tu prends l'humain le plus balèze de la Terre, tu le mets dans une arène, un poney un peu tendu, il le déboîte, mon gars. Mais bon, je lâche pas, je lâche pas. Je dis, ouais, mais les chasseurs-cueilleurs, depuis la préhistoire. Tu sais, je suis pas avec ma lance à courser les mammouths, hein. Je vais chasser au Lidl avec mon caddie, je suis une merde. Oh, les crevettes, elles sont pas décortiquées. Flemme. Hey, on est tout pourris, les humains, on est tout pourris. On fait genre, on va dans l'espace et tout, mais en vrai, on est tout pourris. C'est sûrement moi le plus pourri, hein, c'est presque sûr. Et la semaine dernière, je mange du poisson. Il y a une arête, elle me rentre dans le palais, chaîne de fou. Ça veut dire, moi, homme adulte de 35 ans, j'ai perdu un combat contre un animal décédé. Alors attention, hein, je vois rien d'autre des pourris comme moi, là. Attention, hein, je dis les humains, on est tout pourris et tout, mais c'est pas de notre faute. C'est l'époque à laquelle on vit qui incite pas à être débrouillard. Tu sais qu'aujourd'hui, courir, c'est un loisir. Je suis pas historien. Je pense à la base, c'est une technique pour s'échapper. Au Moyen-Âge, tu croises un mec qui trace la place du village en courant, tu te dis pas, mais c'est Kevin qui prépare le marathon de Paris. Hein? Tu sais qu'il joue sa vie, qu'il doit avoir un loup pas loin ou un lépreux qui veut taper un frioc dans un bordel comme ça. Lâche un loup dans Paris aujourd'hui, et moi je tiens 2 minutes. Hein? Ah ben il a pas de laisse le husky. Selfie, hop, tu dégages, poubelle toi. Ah, je te jure, ça me travaille. Vraiment, on dirait pas, hein, j'ai pas une gueule d'écolo, j'ai une gueule à bouffer des petits veaux au petit-déj comme ça, là, mais... Vraiment, tu sais, ça commence à me travailler, l'écologie, là, j'essaie de faire des trucs, je bouffe du tofu, par exemple, voilà, je vais manger du tofu. Je pense que ça sert à rien, mais je le bouffe, quoi. Voilà. Alors, c'est dégueulasse. Hein, faut être... Non, peut-être faut être honnête, faut pas mentir. Peut-être t'as des potes écolos, ils sont venus, ils t'ont menti. Ils t'ont dit, j'ai acheté du tofu fumé. On dirait du bacon. Ah ben, on peut pas faire la différence, on peut pas faire la différence. Alors, si, on peut faire la différence. On peut faire la différence. Je vous donne la technique, je vous donne la technique. Il y a une petite technique assez simple, petite technique assez simple. Tu vois, imaginons, t'es là, tu manges, tu vois. Et imaginons, c'est bon, c'est du bacon, voilà. Enfin, fin du tuto, vous pouvez ranger les calepins, c'est bon, c'est bon. Ouais, bah, je sais pas, c'est bizarre, quoi, tu sais. Paradoxalement, tu vois, je vais essayer d'être de plus en plus écolo, mais je kiffe de plus en plus la Formule 1. Pour ceux qui voient pas le paradoxe, la Formule 1, c'est vraiment le sport de base où vous avez dit « nique la planète, nique la planète ». Alors là, le boss, il a dit « j'envoie un qui recycle, il est viré ». Ils en ont rien à foutre, c'est pas le sport que j'aime, le sport il est un peu chiant, mais c'est Netflix, ils sont trop forts, ils ont fait une série de reportages sur la vie des pilotes, là. Tu vois leur mode de vie, tout putain, ils sont en roue libre, que du jet privé, que du jet, que du jet, le premier qui marche, il a perdu, que du jet, que du jet. Le sport en plus en lui-même il est complètement con. Tu sais, c'est des gars, ils ont des bagnoles qui vont à 400 à l'heure et ils tournent en rond. Putain, t'as une bagnole qui va à 400, va aider les gens, va aider la société, va livrer du sang. Tout le temps tu vois écrit là, urgent sang. Et l'autre il est en kangou, il va jamais arriver à temps, putain. File les poches à Verstappen, on va bricoler un truc, j'en sais rien moi. Allez, dernière blague, puis après on se casse. Merci. Allez, on n'a pas peur, sujet engagé, on va parler chat. Mais ouais. Ah, tu sais, parce que moi, mes grands-parents, dans les arrêts de jeu, là, ils avaient pris un chat. Et passé 90, c'est les arrêts de jeu. Ils avaient pris un chat. Et animal de compagnie de personnes âgées, putain, le niveau de vie, lui, ce chat, c'était kiff-kiff émir de Dubaï. C'était la folie, quoi. Tu sais, genre, il avait chambre, 3 repas par jour, À Noël, bout de saumon fumé. C'est ça qui m'inquiète, c'est que ça vous choque même pas. Tu sais, j'ai l'impression qu'on a tous accepté que les gens de ta famille, passé un certain âge, roulent libre, quoi. Tu sais, ce chat, c'était leur troisième enfant, avec moi. C'était un être humain à part entière. J'ai eu un oncle chat, putain, pourquoi vous réagissez pas? À Noël, on lui faisait des cadeaux, c'était la folie. Il y avait la liste, il y avait mamie, papy, tonton, bibouille, et tout le monde faisait semblant que c'était normal. Tu sais, c'est une grosse pièce de théâtre, là, qui a duré 20 ans. Tu sais, je voyais ma mère, elle faisait le paquet cadeau, elle écrivait dessus, « Joyeux Noël, bibouille !» Putain, maman, c'est un chat, il est complètement con, il sait pas lire. Tout à l'heure, il faisait la sieste, là, il y a sa queue, elle a touché la tête, il a cru qu'il se faisait attaquer, il a mordu sa queue, putain. En plus, bibouille, c'est pas sa faute, mais c'était la plus grosse merde de la planète. Tu sais, parce qu'on parle de trucs à la base, c'est les ancêtres, c'est lions, tigres, machin, les rois de la jungle. Mais bibouille, il a dégringolé l'échelle de l'évolution. Et il finit, tu sais, c'est ces espèces de chats là, énormes, obèses de fou, là, qui quand il s'assoit, les pattes arrière, elle décolle du sol comme ça, tu sais. Tu le pousses, il tombe sur le dos, la tortue, il va crever là. Si tu l'aides pas, il va crever là. Il fait peur à personne, les souris, elles passent en monowalk à côté, elles lui pissent dessus, ils n'ont rien à foutre. Et c'est pas sa faute à bibouille, c'est pas sa faute, c'est la faute à mamie. C'est la faute à mamie, parce que le vétérinaire, il les connaît, les mamies, pourtant, il l'a briefé, tu sais. Il lui a dit, yeux dans les yeux, hein. Que des croquettes. Que des croquettes. Mamie, bat les couilles de l'information. Elle arrive à la maison, elle lâche Bibouille, et rapidement, elle se rend compte que Bibouille, il fait pas les câlins à gratos. C'est un professionnel, il a un tarif. Donc elle enclenche l'opération câlin contre saucisson. Un câlin, un saucisson, un câlin, un saucisseau. Donc très vite, Bibouille tourne à 3 Justin Bridoux par jour. Et c'est ça qui prouve que les humains, on est quand même tarés. C'est que nous, on aime bien les chats gros. Tu sais, on aime ça, on dit « Oh, il me détend et tout, il est dodu, il est moelleux, putain, c'est pas... Qu'est-ce que tu fais ?» Tu sais, l'autre, il est en détresse respiratoire permanente, hein. Covid, il partait. Avant la fin du discours de Macron, il était déjà parti. Prince, il était déjà parti. Et nous, taré, quoi. Allez, j'ai terminé. Merci beaucoup. C'était trop cool. Merci. Merci, merci beaucoup. Merci beaucoup.
8: Faites du bruit pour Pierre Tézou.
7: Merci. Merci beaucoup.
8: Bravo, Pierre.
7: Merci.
8: Trop cool.
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8: Allez, on va enchaîner tout de suite avec un humoriste extrêmement talentueux qui joue sur scène une galerie de losers qui sont excellents, on peut le dire, et qui excellent aussi dans la mauvaise foi d'une certaine manière et dans les maladresses en tout genre. C'est aussi un auteur qui a collaboré dans le passé avec les plus grandes stars du rire, comme Florence Foresti notamment. Il nous fait l'honneur d'être avec nous ce soir pour cet Open du Rire. Je vous demande d'applaudir, s'il vous plaît, très fort, Jérôme Daran.
10: Merci. Merci beaucoup. Bonsoir, ça va, vous allez bien? Oui. Ouais.
11: Ouh.
10: Ça va, vous êtes bien mal assis, c'est bon, hein? C'est incroyable ces banquettes, hein? C'est... Faut avoir un micro-fillon, sinon on ne peut pas s'asseoir, quoi. C'est ça. Alors, en général, je démarre toujours par une petite blague sur l'actualité, et malheureusement, aujourd'hui, panne d'inspiration, ou flemme, ou trop d'alcool la nuit dernière, je sais pas quoi, si, bien sûr que je sais, trop d'alcool la nuit dernière, ah, beaucoup trop d'alcool, bien sûr, hein. J'ai fini à 4h du matin à boire des shots de vodka, c'était atroce. Alors, c'était très intriguant, parce que le barman servait les shots accroupis, ce qui m'a quand même un petit peu... J'ai dit, mais c'est quoi? Il me dit, c'est des shots à la turque. Ah bon, d'accord, je... Ah bon. Moi, j'ai été bourré, j'ai rigolé, hein, perso, hein, franchement. Hein. Donc, pas de blague sur l'actu, mais là, j'ai un journal sous les yeux, donc je vais tenter une petite improvisation. Je suis quand même humoriste professionnel depuis plus de 45 ans, donc ça va pas être compliqué. Hein. Alors, François Hollande. Vous avez vu François Hollande? L'autre jour, il était là, oui. Alors, ça va être le procès de Luca Magnotta, tiens. Vous vous souvenez, c'est le dépeceur de Montréal. Le mec avait dépecé son petit ami après avoir fait l'amour. C'est sympa, hein, Alors, je me suis dit peut-être que son petit ami avait un cheveu sur la langue, ils étaient pressés. L'autre, il dit, viens, on fait l'amour. Ah oui, mais on te dépece, alors. Parce que... Ah, bah, dans la même veine, tiens. Oscar Pistorius. Vous voyez qui c'est, le mec en e-sport, là, qui a flingué sa meuf le jour de la Saint-Valentin. Le mec est festif, hein, quand même. Alors, j'ai lu le compte-rendu, donc il se lève parce qu'il entend du bruit. Donc il se lève et il voit que sa meuf n'est pas dans le lit, ça lui met pas du tout la puce à l'oreille. Hein. Il se dit pas, tiens, c'est ma meuf qui est en train de pisser. Non, c'est un voleur dans les toilettes, bien sûr. Bien sûr, bah, le voleur, il est dans les toilettes. Qu'est-ce qu'il veut voler du PQ, du Fébrez, je veux dire, c'est quand même très prisé. Hein. Ne vous baladez jamais avec du PQ, du Fébrez en Afrique du Sud. Hein. Vous faites. Donc là, il prend son flingue, il va devant les toilettes. Plutôt que de dire chérie, c'est toi qui es en train de chier. Non, tout de suite, bam, une bastos, quoi. Hein. Là, il entend sa meuf hurler. Ah, il se dit, oula, le voleur imite très bien la voix de ma meuf, il doit être très dangereux. Hein. Pour nous, pour des baltringues, quoi. Alors, il n'y a pas longtemps, j'ai parrainé une association handisport. C'était très sympa, j'avais passé une très belle journée. Et le soir, il y avait un match de démonstration de basket en fauteuil, c'était très sympa. Sauf que j'étais assis à côté d'un mec qui encourageait un des joueurs en fauteuil, mais il l'encourageait, mais c'était trop, quoi. C'était trop. À un moment, je lui dis, mais vous le connaissez, vous êtes de sa famille. Il dit, non, mais j'ai quand même pas mal contribué à sa réussite en fauteuil. Je dis, ah bon, vous êtes son premier entraîneur. Il me dit, non, c'est moi qui l'ai renversé. Ah bon, d'accord. Ouais, c'est rigolo, mais c'est pas rigolo, quoi. Ah bah sport justement, tiens. Est-ce qu'on parle de mon idole un peu? Franck Ribéry. Ah, je ne le supporte plus. Depuis 2010, il essaie de faire bonne figure, hein, bien sûr, hein, mais bon, avec sa gueule, ça reste compliqué, hein, quand même. Hein, non mais il exagère, il gagne 800 000 euros par mois, il pourra se permettre un petit coup de burin dans les chicots, ce serait quand même la moindre des choses, quoi. Hein. Alors j'ai lu que Ribéry voulait reprendre ses études à la fin de sa carrière. Ouais, c'est vrai. Ça va leur faire bizarre aux élèves de CM2 quand ils vont le voir débarquer, quoi. Qu'est-ce que tu fais là, papa? T'es fou, quoi? Alors, je me suis remis au sport, moi, tiens, il n'y a pas longtemps. Je vous le signale comme ça. Alors, à un moment, je me suis dit, GG, tu vas avoir 32 ans. Je me suis dit, à un moment, il faut quand même te reprendre un petit peu en main. Hein. Non, c'est surtout, en fait, on m'a demandé de perdre du poids pour jouer dans une série. Bon, c'est des petits challenges sympathiques. Hein. Parfois, on doit perdre du poids, donc parfois, on doit grossir, on doit se raser la tête ou se laisser pousser la barbe. On doit se préparer un peu, quoi. Alors, mon ex me disait, il n'y a pas longtemps, bah, vivement qu'on te propose un rôle de connard. Comme ça, tu n'auras rien à préparer du tout. Alors, qu'est-ce qu'il y a à la télé ce soir, tiens? Ah, un petit film de Michael Haneke, tiens, sur la TNT.

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3: Tout avec des potes. J'étais dans un petit Thaïlandais. Alors, vous remarquerez que cette phrase, j'étais dans un petit Thaïlandais, hein, c'est un petit peu... Parce que... Ça rappellera des souvenirs de vacances à certains, peut-être. Je demande. J'arrive au resto, comme ça, en mangeant... Ah, bonjour, ça va ? Oui, ça va. Par contre, je ne serre plus la main. À cause des problèmes de gastro, tout ce qui est problème de grippa, tout ça, c'est terminé. Ah bon, vous avez des problèmes de grippa ? Bah oui, enfin, il y en a eu, on en a suffisamment parlé. Oh, mais ça cause des miettes, hein. C'est-à-dire, ça la mienne, t'as tellement faute de grippin, faute de court-circuit, c'est pas ça! Oula. Alors, je vous parle de grippa. Oui, le grippin, on peut faire les tartines, les toches, c'est tout ça, oui! Bien sûr, je connais, oui, avec la chanson, oui, le soleil vient de se lever, l'ami de Corée. Non, c'est pas l'ami. Ouais, vous êtes très très haut quand même, hein, vous êtes très très haut. Non, je vous parle de grippa, la pandémie. Oui, la pandémie, le pain de seigle, tout ça, ça fait rien! Oui, donc je suis extrêmement hypochondriaque. Et mon ex, d'ailleurs, ne supportait pas mon hypochondrie. Bon, c'est vrai que je fais des check-ups assez fréquemment, des petits bilans sanguins en permanence. J'ai fait un check-up il n'y a pas longtemps à l'hôpital américain de Neuilly. 1 280 €, ça m'a coûté. Les mecs m'ont rien trouvé. Pour ce prix-là, c'est un petit peu abusé, je trouve. Hein, c'est quand même... Oui, alors mon ex me reprochait mon hypochondrie, mais bon, enfin sur la fin, elle me reprochait des tas de trucs. Hein. Ah, c'était des reproches. C'est-à-dire, dès le réveil, elle ouvrait les yeux, elle me voyait. Oh là là là là là là. Ah bah elle supportait plus ma gueule, hein. Ah, c'était des reproches en permanence, des tas de trucs, tout et n'importe quoi. Elle me reprochait notamment de ne jamais me souvenir de ce qu'elle me racontait. C'est vrai, je me rappelais jamais. Elle me parlait des heures, je me rappelais jamais de rien. Alors que les filles, tu leur dis un truc, 5 ans plus tard, elles te le ressortent, mais nickel, carré, à la virgule près, quoi. Ah bah elles peuvent dire le temps qu'il faisait ce jour-là, ce que tu portais comme fringue et tout. Les filles se souviennent de tout, hein. Les mecs se rappellent de rien, c'est incroyable. Bah, elles ont une technique, les filles, pour se souvenir, ouais. Elles écoutent, hein, tout simplement. Qu'est-ce qu'elle me reprochait également, mon oisiveté. Ah, je suis quelqu'un de très, très oisif, hein, c'est vrai. Oisif, tout le monde voit ce que ça veut dire, c'est bon, hein. Oh, je demande, je sais pas, attends. Ribéry, oisif. Oisif, bien sûr, c'est le jus d'orange. Oisif, c'est bon. Oisif, c'est bon. Oisif, c'est bon, Francky, c'est bon, on a compris, merci. Mon oisiveté m'a joué des tours d'ailleurs. Une semaine avant qu'on rompe, enfin avant qu'elle me dégage, elle rentre du boulot. Moi, j'ai été vautré sur le canapé depuis environ 6 mois à peu près, hein. J'entends la clé dans la serrure, mon instinct me dit « Gégé, faut pas qu'elle te surprenne en train de glander, donne-toi une contenance, fais un truc, n'importe quoi. » Oh, j'étais en panique. Bon, je me suis dit « Je vais faire semblant de téléphoner, un petit coup de fil mytho pour me mettre en valeur, ça marche à tous les coups. » Sophie entre. « Mais écoute, Stéphane, tu crois que c'est la vraie vie, ça ? Sortir tous les soirs, boire de l'alcool, voir des filles, jouer au poker. Mais ça mène nulle part, mon pote. Oh, ben moi j'ai changé, j'ai mûri, grâce à l'amour de la fille que j'aime. Oh, ben qui vient de rentrer d'ailleurs ? Ça va, chaton ? J'arrête tout de suite, j'en ai pour 2 minutes. Tout de suite, bébé. Oh, yeah. Écoute, n'insiste pas. Je ne sors pas ce soir, et bien ce soir je vais rester là avec Sophie, on va prendre un petit verre, on va dîner, on va mater un petit DVD, après on fera l'amour et... Enfin on va mater un petit DVD d'abord et puis après on verra quoi, tu vois. Écoute, n'insiste pas, je ne sors pas ni ce soir, ni demain, ni après-demain, c'est fini pour moi tout ça, ok? Allez, salut. Oh, excuse-moi chérie, j'étais en ligne là, avec qui tu sais, hein. Avec la télécommande. Ah, je me disais, ce con, j'entendais pas bien et tout. Non, mais lui, il est malade, il appelle sur n'importe quoi aussi, il faut qu'il arrête quand même, hein. Bon, l'ambiance de merde, évidemment, hein. Elle commence à s'énerver, elle me dit « Écoute, Jérôme, toi et moi, c'est plus trop ce que c'était, je crois que j'ai besoin d'un break. » Ah ben, je dis « Écoute, ça tombe bien, mon père, dans son kangou, là, donc... Bon, en tous les cas, je cache pas que cette rupture avec mon ex m'a quand même anéanti, hein. Bah, plus de petite amie, donc forcément, plus d'appartement. Donc, Ah bah premier truc, j'ai rappelé mes anciens colocataires, hein, voir s'il leur restait pas une petite place. Ils m'ont dit « Non, hors de question que tu reviennes, t'es parti, c'est fini, c'est terminé. » « Mais papa, maman, s'il vous plaît, faites un petit effort. Je suis dans la merde quand même. » Alors le point positif quand même quand on se retrouve célibataire, pour nous les mecs, c'est qu'on redevient nous-mêmes un peu. Hein, parce qu'on a tendance à se transformer quand on est en couple, en carpette. Hein, Oh, ça moufte pas dans le public, hein, Mais de quoi il parle ? Mais je ne sais pas, ça ne concerne que lui tout ça, enfin. Ah, moi j'avais changé, j'étais devenu une très très belle carpette, un gros niveau de carpette. Hein. À tel point quand même que je faisais pipi assis à la maison. Hein, c'est quand même. Ouais. Bon, pour faire le rebelle, je faisais caca debout, bien sûr, je veux dire, mais. Mais quand même, gros niveau de carpette. Hein. Non, j'avais vu que j'étais devenu une carpette, notamment quand je prenais un verre avec mes potes. Tu sais, c'était l'heure de l'apéro, tu prends un petit demi, deux, trois petits demi, cinq, six pintes, bon, t'es torché, hein, t'es. Tu parles de foot, t'es en mode grande gueule, tu mates les meufs qui passent. Oh,

0: Ce petit cul, c'est un 18 sur 20, ça, hein? Ah non, c'est un mec. Bon, on est bourré, mais on est bien, quoi, hein? On est détendu, et alors à chaque fois que le numéro de Sophie, mon ex, s'affichait sur mon portable, pour commencer, je m'éloignais à peu près à 600 mètres de mes potes, hein? Ouais, j'arrive, les gars! Hein? Je reprends un demi, ouais? Ouais, bah une pinte si c'est la pire heure, évidemment, t'es con, quoi! J'arrive, j'arrive! Ouais! Ouais, ouais, ouais!
1: Allô?
0: Oui, mon petit chaton, ça va? Bah écoute, je suis avec Stéphane et Greg, là, je prends un petit verre, je traîne pas trop. Je te fais des gros bisous, je te dis à tout à l'heure. Oh, bah écoute, tu me raconteras ta journée tout à l'heure, parce que là, je suis pas tout seul, donc je veux pas trop traîner. Ah, tu viens de lui donner ses croquettes? Ah, bah c'est chouette. Allez, je te fais un gros bisou. Bah, tu me raconteras ta journée tout à l'heure, parce que là, je... Ah, tu l'as trouvé en 36? Le petit pantalon noir, là? Ah, bah c'est chouette. Mais pourquoi t'as pas pris ta taille, en revanche? Parce que comme je... Mais non, mais tu l'as déjà en blanc, tu le mets jamais, c'est pour ça que je te dis ça, je... Mais non, mais c'est un excellent achat. Juste avant les soldes, c'est nickel. Allez, je te fais un gros bisou. Bah écoute, tu me raconteras ta journée tout à l'heure. Mais non, mais je suis pas tout seul, donc je peux pas trop traîner, tu vois. Hein? Bah je comprends, bien sûr. Bah écoute, on finira ce monologue, cette discussion tout à l'heure, hein? Allez, je t'embrasse. Jesus, arrêtez de nous raconter vos journées, les filles, ou alors mettez des blagues, des chutes, quelque chose, qu'on se marre un petit peu quand même, hein? On la connaît la journée à force, c'est quoi? Oh nanani, nanana, ma patronne elle est pas gentille, elle m'a encore critiqué aujourd'hui. Marie-Caroline est en augmentation, se demande bien comment. Nanani. Nanani, nanana, nanana. Et tu leur as dit tout ça?
1: Ben non.
0: Eh ben ferme-la, puis va faire à bouffer alors! Ouh, bah dans la cuisine évidemment! Oh, voilà. Non mais faut reconnaître les filles, vous nous maîtrisez quand même un petit peu. Hein. Alors mes potes célibataires, ils me chauffaient, mais ils me disaient, mais GG, mais rebelle-toi avant, t'étais un bonhomme, qu'est-ce qui s'est passé quoi? Qu'est-ce que t'es devenu? C'est vrai les gars, avant j'étais un bonhomme, vous savez quoi, le bonhomme n'est pas mort. Remettez une tournée, on va sortir, ça va être très vite fait, je l'appelle. Allô? Allô? Ouais, c'est moi, hein? Ouais, je m'en fous. Écoute, voilà. Je suis avec Stéphane et Greg, là, et finalement, on va aller mater le match, et après, on va sortir entre mecs. Donc, je pense pas rentrer avant 4-5 heures, donc ne m'attends pas, quoi. Ok, bisous. Faut que j'y aille, les gars. Alors, quand je fais le bilan avec mon ex, là, je me dis, ce qui m'a manqué, finalement, peut-être, c'est des cours d'éducation féminine dans ma jeunesse, hein, pour mieux me comporter avec elle, pour mieux me... C'est vrai. Il y a plein de situations où je me comportais tellement mal, tellement... Celle-là, par exemple, un classique, on est sur le point de partir. Bon, chérie, tu es prête? On y va?
1: Non.
0: Oui, oui, je vois très très bien. Mais on va être super à la bourre, là, c'est, à chaque fois c'est la même, donc...
1: J'ai plus envie d'y aller.
0: Oh là là là là là là là. Et on peut savoir pourquoi?
1: Je suis moche.
0: Ah bah oui, mais bon... Erreur, hein? Ah bah là, c'est jet de talons aiguilles dans le front, tout de suite. Hein, c'est, Alors que si j'avais étudié les femmes, je me serais comporté différemment, très certainement comme ça.
1: Je suis moche.
0: Oh non, mon amour. Tu es la plus belle fille du monde.
1: Oh, mais quand même, je suis un peu grosse.
0: Oh non, mon amour. Tu es la fille la plus sexy de l'univers.
1: Oh, t'as raison, je suis tellement conne.
0: Là, j'ai pas encore trouvé la parade, mais... Mais je travaille dessus, hein. Non, mais les filles, vous êtes marrantes, vous adorez poser des questions sur votre physique, et nous, les mecs, on doit répondre, hein. C'est compliqué avec vous, les filles, j'ai l'impression qu'il faut être franc, mais sans vous dire la vérité, en fait, hein. Donc, ça reste assez complexe, hein. Non, au niveau comportement, j'étais totalement bidon. Hein. Dernière Saint-Valentin. Elle me dit, surprends-moi, ok? Je l'appelle. Oui, chérie, c'est moi. Bah écoute, pour la Saint-Valentin, j'ai réservé une petite table à la Tour d'Argent. Bah je t'appelle quand j'ai fini de dîner. À tout à l'heure, bisous. Merci beaucoup. Merci. Merci.
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3: Voici Jean-Baptiste Mazoyer. Bonsoir. Alors voilà, comme il a dit, je m'appelle Jean-Baptiste et en plus d'être cracheur de feu, tout ça, j'ai eu un talent, j'ai une spécialité dans l'humour, c'est que je fais des bruitages. Allez, il y en a quatre qui sont intéressés, ça va être formidable. Non mais en vrai, c'est impressionnant, c'est-à-dire je refais tout ce que je veux avec ma bouche. Regarde, attention. Un chien. Allez, va chercher. Attention, plus dur, la porte.
4: Entrez.
3: Ah. Le chien.